0: des récits évangéliques, mais il y a toutes ces personnes précaires, pauvres, écrasées, dont il croise la route, dont il transforme aussi l'existence. Et Jésus dit alors, le royaume est en train de s'approcher.
1: Oui, vous insistez beaucoup justement dans votre livre sur cette question de l'approche. L'approche, ça veut dire quoi? Qu'on goûte quelque part l'essence un petit peu de ce royaume ou est-ce que finalement il vient et il repart? C'est jamais acquis? Comment on peut comprendre le terme d'approche que vous utilisez souvent?
0: Alors je dirais pas il vient et il repart parce que Jésus dit que le royaume s'approche, il ne dit pas qu'il s'éloigne ensuite. Mais ce que ça veut dire, c'est que le royaume n'est pas localisable. Il n'y a pas c'est pas un espace délimité, c'est un dynamisme. Et donc l'expérience du royaume, on peut la faire partout, mais l'expérience du royaume, on ne peut pas la faire ni sans les pauvres, ni loin des pauvres. Ça, j'en suis vraiment convaincu et il me semble qu'on voit ça dans les évangiles. Mais il n'y a pas un lieu privilégié. Et dès lors, le royaume, c'est pas constituer un territoire bien bordé où on dirait ça, c'est le royaume à l'intérieur. Ça peut être une tentation de récupération politique du royaume de Dieu qui a existé dans la tradition catholique. Mais ce n'est pas ça qu'on voit dans les Écritures. Le royaume, c'est un dynamisme de réordonnancement, de refaçonnement du monde. Il faut pouvoir le détecter, encore une fois, à de très petites échelles ou à de très grandes échelles. Ça peut être dans une famille, disons, ou ça peut être dans une communauté humaine très large.
1: Mais Père François Audinet, est-ce que vous avez conscience qu'on peut passer toute une vie entière sans croiser un pauvre, sans l'aider, sans se trouver à ses côtés? Est-ce que dans ce cas, un chrétien passerait à côté de la foi?
0: Alors, toute une vie entière sans croiser des pauvres, non. En revanche, toute une vie entière sans faire attention aux pauvres, je crois que ça c'est possible malheureusement, en effet. Nous croisons des pauvres, ils ne sont pas si loin de nous, ils sont là, ils sont même parfois très proches. Et donc la question qui d'ailleurs est posée avec acuité par le pape Léon XIV dans Dilexité, la question c'est est-ce que nous les voyons? Est-ce que nous voulons bien les voir? Est-ce que nous voyons ce que nous voyons? Et si nous le voyons, qu'est-ce que nous en faisons?
1: Oui. Alors justement, ça a fait écho à ce verset que je citais en introduction. Les pauvres, vous les aurez toujours avec vous. Qu'est-ce que ça veut dire, ce verset que l'on trouve dans l'évangile selon saint Matthieu au chapitre 26? Qu'est-ce que ça peut bien vouloir dire? Est-ce que ça veut dire finalement, ils seront toujours là, donc quelque part, quoi qu'on fasse, ils seront toujours là? Ou au contraire, c'est une permanence à laquelle nous devons prêter attention, prendre au sérieux?
0: Alors, pour expliquer ce verset, je crois qu'il faut voir deux contextes. Le premier contexte, c'est que Jésus dit ça alors que sa mort est proche. Et donc, il indique que si lui ne sera plus là, on ne pourra plus prendre soin de lui ou l'accompagner, eh bien, d'autres seront là et nous aurons à prendre soin d'eux comme on a pris soin de lui au moment où il est oint de parfum, puisque c'est à ce moment-là qu'il dit cela. Mais il y a un deuxième contexte qui est le livre du Deutéronome au chapitre 15, qui est donc dans l'Ancien Testament. Et ça, Jésus et ses disciples, ils connaissent bien ce texte, évidemment, qui est dans la tradition hébraïque. Et dans ce texte, on trouve trois affirmations. La première, il ne devra jamais y avoir de pauvres chez toi. C'est-à-dire que si la loi de Dieu est respectée, la pauvreté n'existe pas. Il faut bien prendre conscience de ça. La pauvreté, ce n'est pas naturel, c'est le fait d'une violence, d'un péché que nous, les humains, nous commettons. Ça n'a rien de naturel. Dieu ne veut pas de violence. Il n'y aura jamais de pauvres chez toi. Quelques versets plus loin, on trouve « si jamais il y a un pauvre chez toi ». C'est-à-dire que la rédaction de la loi, elle est aussi très réaliste. Elle sait qu'en réalité, il y a toujours de la pauvreté, de la marginalisation, de l'écrasement, de l'oppression dans notre histoire. Et donc, s'il y a un pauvre, voilà comment tu feras. Et encore quelques versets plus loin, des pauvres, il y en aura toujours chez vous. Et donc, ça veut dire
1: dans le Deutéronome.
0: Dans le Deutéronome. Ces trois affirmations qui se succèdent à quelques versets seulement sont dans le chapitre 15 du Deutéronome. Et donc, Jésus cite en fait le Deutéronome. C'est une manière de dire que Dieu ne veut pas que la misère, la pauvreté, l'écrasement, la violence existent, mais en vrai, ça existe, c'est massif, et bien c'est là que nous allons rencontrer Dieu. C'est dans ce qui s'oppose à la volonté de Dieu que Dieu vient, qu'il fait miséricorde, qu'il transforme. Et si nous voulons rencontrer Dieu simplement dans les petits nuages avec des petits anges qui volent, eh bien nous ne trouverons pas le vrai visage de Dieu, nous le trouverons avec les plus pauvres.

0: Père François Audinet, vous avez fait le lien entre le péché et la pauvreté. Je voudrais que vous reveniez là-dessus, parce que en quoi nos péchés ont un lien avec la pauvreté ?
1: Alors, je répondrai trois choses. La première, c'est que c'est important de parler de pauvreté et de péché, déjà pour dire que la pauvreté, c'est pas le péché des pauvres. C'est-à-dire, c'est pas de la faute des personnes si elles sont dans la précarité. C'est un discours habituel hein, de dire que la pauvreté, c'est la faute des pauvres. C'est un discours qui déculpabilise tout le monde. Et souvent, on explique aux pauvres comment ils devraient faire pour ne pas être dans la pauvreté, etc. Et c'est méconnaître la manière dont déjà ils se battent au quotidien, dont déjà ils inventent jour après jour des tactiques pour tenir debout, pour veiller sur leurs enfants, etc. Donc déjà, la pauvreté, c'est pas un péché des pauvres. C'est une première chose. La deuxième chose, c'est dire que la pauvreté n'est pas un fait naturel. Elle n'est pas un hasard, elle n'est pas voulue par Dieu. C'est pas heureusement qu'il y a des pauvres, loin de là. Dieu ne veut pas de la misère, Dieu ne veut pas que l'humanité qu'il sauve soit écrasée, abîmée. Dieu ne veut pas que des enfants naissent dans des bidonvilles, Dieu ne veut pas que des enfants meurent sous des bombes, etc. etc.
0: Quand bien même il sanctifierait les autres ? C'est un peu provocateur, mais quand bien même il sanctifierait les autres.
1: C'est vrai qu'on trouve chez certains pères de l'Église, je pense à Césaire d'Arles, cette idée que heureusement qu'il y a des pauvres pour le salut des riches, et heureusement qu'il y a des riches pour le bien des pauvres. Vraiment, alors c'est heureusement minoritaire dans la tradition, je crois que c'est très très très grave de considérer que tant mieux que des gens souffrent pour que moi je sois sauvé. Alors c'est vraiment se saisir de la croix du Christ et la transformer en ressource pour l'égoïsme. Donc vraiment que Dieu nous garde de jouer à ça, je dirais. La raison pour laquelle il y a de la pauvreté, c'est le péché et la violence que nous nous mettons. Mais ça n'empêche pas que pour lutter contre la pauvreté, je crois qu'il faut être avec les personnes en précarité. Et en fait, une des manières de lutter contre la pauvreté, c'est de reconnaître qu'elles ont à nous apprendre, qu'elles ont à nous enseigner. C'est de les écouter vraiment, puisque leurs voix d'habitude sont étouffées ou écrasées. Les écouter, apprendre d'elles, ça fait partie en fait de cette lutte. Et puis je serais heureux de dire un troisième mot. J'ai dit le rapport entre pauvreté et péché, c'est que c'est pas la faute des pauvres, c'est que aussi c'est notre violence qui a installé la pauvreté dans l'histoire. Elle n'est pas voulue par Dieu. Mais il y a une troisième chose, c'est que on peut parler avec la tradition de l'Église d'un péché structurel. Depuis plusieurs décennies, les papes ont repris ce terme, c'est-à-dire que c'est pas des péchés simplement individuels que chacun ou chacune de nous peut commettre, qui plongent une grande partie de l'humanité dans la pauvreté, c'est aussi des structures de péché, des structures mauvaises ou injustes.
0: De fonctionnement ?
1: De fonctionnement, exactement, de fonctionnement gravement injuste. Et là, c'est là où il y a une dimension politique de notre action contre le péché, c'est-à-dire que chacun, à sa propre échelle, ne peut pas simplement démonter ces structures. Nous avons besoin de le faire de façon concertée et délibérée.
0: Finalement, dans votre ouvrage, vous revenez justement sur cette question de la théorie de la libération. Dans quelle mesure est-ce que cette libération, on peut dire, elle va entraîner les autres ? C'est-à-dire qu'au fond, quand le pauvre est libéré, le riche est libéré d'une certaine manière. Est-ce que ça peut fonctionner comme ça ?
1: Oui, on peut dire que ce qui maintient des personnes dans la précarité, dans l'oppression, c'est l'asservissement d'autres à des idoles de l'argent, de la réussite, du profit, et aussi l'asservissement à cette conviction que pour que moi je m'en sorte, il faut que j'écrase les autres au passage. L'Évangile, me semble-t-il, nous montre une autre voie. Une voie où l'attention aux plus pauvres, au contraire, permet à chacun ou à chacune de trouver sa place. Mais ça, ça a un côté assez révolutionnaire. Donc, il y a une dimension de pari. Et heureusement, dans notre histoire, on peut dire qu'il y a des prophètes, il y a de nombreuses initiatives qui nous montrent que, même si on ne l'a pas réalisé à l'échelle de toute l'humanité, on peut déjà le vivre de plein de manières. Et donc, que c'est possible, que c'est crédible et en plus que c'est beau, ça vaut la peine.
0: Merci beaucoup Père François Audinet, je rappelle que vous êtes prêtre du diocèse du Havre, ancien élève de l'École normale supérieure de Lyon et docteur en théologie, maître de conférence en théologie pratique aux facultés Loyola Paris. Vous êtes l'auteur de ce livre intitulé « Maintenant le Royaume » publié aux éditions des Clés de Brouwer. Dans un instant, un moment de prière avec la prière monastique.
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0: Dieu notre Père. À ton image, tu nous as créés. Il y va de ta gloire que nous soyons des vivants. Il y va de notre vie que nous devenions humains, que nous rejoignions la ressemblance de Jésus, ton Fils premier-né, qu'à sa suite, nous accomplissions les gestes de bonté et de service qui humanisent la terre. Les gestes de l'offrande et du partage qui la consacrent. Il y va de ta gloire, il y va de notre vie, que nous tournions vers toi ce monde pour qu'il devienne un univers où la vie soit plus forte que la mort. Une terre où soit sauvegardée l'ordonnancement pacifique originel. Qu'à travers nos efforts convergents vers la paix et la justice, advienne ta bénédiction du premier jour. Que tout soit bon, très bon, pour ta gloire, Père, et pour notre vie, aujourd'hui, toujours.
1: Amen.

Vous êtes tous fils de Dieu par la foi dans le Christ Jésus. Vous tous, en effet, baptisés dans le Christ, vous avez revêtu le Christ. Il n'y a ni juif ni grec, il n'y a ni esclave ni homme libre, il n'y a ni homme ni femme, car tous vous ne faites qu'un dans le Christ Jésus. Mais si vous appartenez au Christ, vous êtes donc la descendance d'Abraham, héritier selon la promesse.

0: Dès le début du monde, tu adresses la parole à l'homme. Ta parole, comme un appel à vivre et une bénédiction féconde. Donne-nous d'accomplir cette parole qui veut la justice et qui l'a faite en nous, qui veut la paix et nous rend capables de la réaliser. Inspire-nous de ton esprit afin que nous parvenions à donner à cette terre un visage qui te rende gloire. Par Jésus-Christ, un avec toi dans l'esprit, aujourd'hui et pour les siècles des siècles.
1: Amen. Amen.

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2: Léon XIV vient de présenter sa première encyclique, Magnifica Humanitas. C'est un événement, un texte magnifique qui aborde la place de la personne humaine face au déploiement vertigineux de l'intelligence artificielle. Alors que contient cette encyclique, on décrypte tout cela dans un instant avec Étienne de Rocchini, mathématicien, entrepreneur à l'origine de Rerum Novarum, la première initiative mondiale d'entrepreneurs chrétiens sur l'IA. À tout de suite.

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1: C'est l'événement de la semaine. Léon XIV vient de présenter sa première encyclique, Magnifica Humanitas. Un texte magnifique qui aborde la place de la personne humaine face au déploiement vertigineux de l'intelligence artificielle. Le pape américain, qui a choisi de se mettre dans les pas de Léon XIII, a signé cette encyclique le 15 mai, le jour anniversaire de Rerum Novarum, grand texte fondateur de la doctrine sociale de l'Église pour Léon XIV. Il ne s'agit pas de condamner la technologie. L'intelligence artificielle doit servir l'homme et non la servir. Il faut la désarmer, la soustraire à la logique de domination, de compétition et de contrôle pour la remettre au service de la personne, du travail, de la vérité et de la paix. Alors pour en parler, pour décrypter ce texte, je reçois Étienne de Rocchini, mathématicien, entrepreneur, à l'origine de Rerum Novarum, la première initiative mondiale d'entrepreneurs chrétiens sur l'intelligence artificielle. Et vous lancez aussi désormais un parcours en ligne, un programme de discernement sur l'IA.
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1: Étienne de Rocchini, bonjour.
2: Bonjour Pauline.
1: Alors on va entrer dans le cœur de cette encyclique. Léon XIV part d'entrée de jeu, il s'appuie sur deux grandes images bibliques qui ne sont pas pour vous déplaire d'ailleurs, je crois, avec la tour de Babel, la fascination de la puissance, la tentation de construire sans limite, jusqu'à en oublier finalement l'humain. Et puis il parle aussi de la Jérusalem reconstruite par Néhémie, pierre après pierre, une œuvre patiente, collective, enracinée dans la justice, la responsabilité, le bien commun. Ces deux magnifiques images qui finalement donnent un peu le ton, l'esprit de ce texte.
2: Tout à fait. Je pense que Léon XIV est tout à fait visionnaire et charismatique. Ces figures bibliques, je les ai moi-même utilisées depuis longtemps, y compris dans des audiences très au-delà du monde croyant. Et c'est vrai que le mythe de la tour de Babel, qu'on retrouve d'ailleurs dans d'autres textes que la Bible, est une puissante évocation qui a un lien direct avec un peu la promesse « sky is the limit », comme on dit dans les startups de la Silicon Valley, hein, une espèce de promesse de néo-messianisme technocratique qui va sauver le monde. Eh bien, d'emblée, le pape va poser le sujet de l'IA d'abord sous l'angle de la protection de la personne humaine, puisque l'encyclique n'est pas sur l'IA, elle est sur la protection de la personne humaine dans un monde d'IA, et va d'emblée poser, selon moi, dans un contexte de combat spirituel, puisque passer de la tour de Babel, cette construction orgueilleuse de la technique pour aller jusqu'au ciel de manière totalement autonome, doit faire place à la construction patiente, et non sans difficulté, de la Jérusalem de Néhémie, hein, puisque dans le texte de Néhémie, c'est quand même un peu compliqué, il faut mobiliser du monde, tout le monde n'est pas d'accord. Bref, c'est la vraie humanité.
1: Et avant de se lancer dans le projet, il commence par prier, Léon XIV le rappelle d'ailleurs, c'est Dieu qui finalement est à l'origine de ce projet de reconstruction des murs de Jérusalem.
2: Tout à fait, Néhémie va commencer par prier, il va contempler, et ensuite, il va faire appel de manière modeste et, on pourrait dire, subsidiaire, c'est-à-dire en allant chercher tout le monde, y compris les commerçants des rues de Jérusalem, les familles, et tout le monde doit mettre la main à la pâte. Et ça ne se fait pas sans difficulté. Il y a un vrai combat spirituel, y compris sur le terrain économique. On a besoin de ressources pour construire ces murs. Et le texte va, bien sûr, le texte de Léon XIV, va ouvrir vers la Jérusalem céleste, le texte de l'Apocalypse, qui est un peu notre espérance. Et donc, voilà, nous devons aller en chemin de la tour de Babel vers la Jérusalem céleste. Et ça passe par la Jérusalem concrète de Néhémie, qui est blessée, qui est en ruine, et sur lequel on a besoin que tout le monde mette la main à la pâte sans dénier les difficultés économiques. Et je pense que ça, c'est tout à fait lucide et en même temps visionnaire sur ce monde d'aujourd'hui, qui est un monde blessé, où on a besoin de tout le monde et où il va falloir reconstruire effectivement en sortant de l'illusion technocratique qui va sauver le monde.
1: Et c'est vrai que vous avez raison, vous dites, et Léon XIV le rappelle, on a besoin de tout le monde, et d'ailleurs, beaucoup plus loin dans ce texte, il appelle à la responsabilité de tous les hommes de bonne volonté pour justement faire un usage qui respecte la dignité humaine de ces nouvelles technologies.
2: Tout à fait. Et je pense que là encore, il y a un clin d'œil avec Rerum Novarum de Léon XIII, où Léon XIII reconnaissait la misère ouvrière et refusait la tentation communiste qui serait une sorte d'assistanat généralisé, mais refusait aussi l'exploitation mercenaire par un capitalisme sans foi ni loi. Eh bien là, de la même manière, d'une certaine manière, Léon XIV va à la fois alerter sur les risques d'oligopole tout puissant qui serait sous une forme de néocolonisation numérique allant jusqu'à l'esclavage, mais refuse tout autant la volonté finalement de se résigner à la fin du travail avec une forme d'assistanat généralisé dont certains rêvent avec le revenu universel. Et Léon XIV dit clairement que le travail n'est pas d'abord ou pas uniquement un moyen de subsistance, c'est aussi et avant tout le moyen de devenir une personne humaine, et donc on a besoin de tout le monde pour travailler. Donc l'IA ne doit certainement pas être la fin du travail avec le revenu universel financé par les néocolons numériques, mais doit être une reconstruction où chacun a sa place avec la subsidiarité et en luttant contre les formes d'esclavage moderne.
1: On va revenir notamment justement sur ce colonialisme numérique dont parle Léon XIV dans Magnifica Humanitas. Un mot sur ce que vous disiez quand même au début, parce que c'est important, c'est quand même l'esprit de ce texte aussi. C'est pour vous, et c'est au fil de ce texte, la doctrine sociale de l'Église appliquée à l'ère de l'intelligence artificielle. On peut dire que c'est vraiment ça, un texte sur la dignité humaine à l'ère numérique. Et d'ailleurs, il reprend toutes les briques de la doctrine sociale de l'Église.
2: Tout à fait, tout à fait. Et il ne faut pas se méprendre. Ça n'est pas une encyclique sur l'IA. C'est une encyclique qui est sur la personne humaine, qui est le fondement de la doctrine sociale de l'Église. La doctrine sociale de l'Église est centrée sur la personne humaine créée à l'image de la personne divine, trois personnes. Et très concrètement, dans les cinq chapitres de l'encyclique qu'on vient de découvrir, il y en a, on peut dire, deux qui sont explicitement sur l'IA, mais la majorité est beaucoup plus généralement sur ce cheminement dont d'ailleurs Léon XIV rappelle, comme le disait Paul VI, que on a affaire à des vérités éternelles, mais qui doivent toujours être réinventées. Donc la doctrine sociale de l'Église, c'est à la fois un corpus dont il rappelle d'ailleurs les principes fondamentaux, le bien commun, la subsidiarité, la solidarité, la participation, etc., etc. Mais en même temps, Léon XIV dit qu'on ne peut pas se contenter de simplement faire mémoire de Rerum Novarum ou de ces textes. On doit vraiment travailler aujourd'hui avec les nouveaux enjeux. Ces enjeux sont très importants. Il y a des enjeux aussi sur la question de la vérité. Il insiste beaucoup là-dessus, sur le fait que ces IA sont un empire de la simulation efficace, dont même les concepteurs ne maîtrisent pas, en fait, la façon dont ça fonctionne. Il dit que ce sont des techniques qui sont cultivées plus que construites. Et il appelle, comme il l'a fait d'ailleurs dans le discours il y a quelques semaines au Cameroun, à l'éducation, aux universités, à cultiver en fait la quête de la vérité comme un élément fondamental de la dignité humaine. D'ailleurs, il prend une forme d'humilité puisqu'il rappelle aussi que l'Église, à certains moments de son histoire, a pu considérer que la vérité était son domaine exclusif. Et il rappelle au contraire que c'est un bien à partager, à poursuivre, à rechercher. Et donc, il place finalement face, bien sûr, aux deepfakes, aux tentations de contrôle social, qui sont très forts, de néo-totalitarisme aujourd'hui, la quête humble, subsidiaire de la vérité comme un horizon fondamental pour la dignité humaine.
1: Et il refuse d'assimiler, il le dit d'ailleurs d'entrée de jeu, d'assimiler intelligence humaine et intelligence artificielle. L'IA peut calculer, prédire, imiter, mais elle ne connaît ni la joie, ni la souffrance, ni l'amour, ni la conscience morale. Et c'est peut-être là aussi le cœur du texte, rappeler que la dignité humaine ne peut jamais être réduite, et ça, vous en êtes convaincu aussi Étienne de Rocquigny, à une donnée, à une performance ou à un algorithme.
2: Tout à fait, à nouveau, et c'était déjà quelque chose qui était très fort dans Antiqua et Nova, et même d'une certaine manière dans Laudato aussi, c'est le refus du, on pourrait dire, reductio ad numerum, c'est le fait de considérer qu'une personne humaine va être réduite finalement à un certain nombre de données numériques ou à une forme de déterminisme. Je sais tout sur toi et donc je vais à l'insu de ton plein gré, t'amener le bonheur, un peu comme dans Le meilleur des mondes d'Aldous Huxley. Au contraire, l'encyclique rappelle qu'il y a un mystère de la personne humaine, un mystère de l'intelligence. La personne n'est pas qu'intelligence, d'ailleurs, elle est corps, cœur, esprit, émotion, présence, sa dignité ontologique. Il y a tout un chapitre là-dessus qui redit que la dignité de la personne humaine, ça n'est pas ses capacités, ça n'est pas son intelligence, c'est quelque chose de beaucoup plus profond qui dépasse infiniment et qui d'ailleurs aussi est encore là, y compris chez les personnes mourantes ou chez les personnes avant d'être. Et donc, il rappelle d'ailleurs que voilà, l'euthanasie, l'avortement, etc., sont des choses qui sont tout à fait contraires à la vision de cette dignité ontologique de la personne humaine. Et c'est vrai que ça, c'est quand même très important dans un contexte d'intelligence artificielle, car chaque jour, les prouesses de l'IA nous laissent croire que la machine serait toujours plus que nous, mieux que nous, qu'on pourrait même en devenir amoureux et qu'on pourrait rentrer dans une forme d'addiction avec finalement une surhumanité. Et le texte rappelle que non, la divinisation de la personne humaine, ça n'est pas par la technique, c'est dans le suivi du Seigneur qui est mort sur la croix. Ça, c'est un message effectivement renouvelé très fort contre une forme de gnose qui réduirait la personne, effectivement, a un déterminisme technocratique.
1: On a plus, mais on n'est pas plus, d'ailleurs, dit le pape en faisant référence à l'IA.
2: Tout à fait. Et d'ailleurs, le texte rappelle aussi, et ça, c'était quelque chose qui était important dans Quo Vadis Humanitas, qui est sorti il y a quelques mois, qu'il y a cette tentation, finalement, derrière l'IA, du transhumanisme ou du posthumanisme. Alors, ce n'est pas le cas de tout le monde dans l'IA, hein, mais c'est un courant qui est très fort, et qui considérerait que finalement les fragilités de la personne humaine, les vulnérabilités,

0: Par exemple, sur les sujets de l'autisme, enfin, il y a beaucoup d'espoir pour réinclure beaucoup de gens. Mais profondément, il ne faut pas voir les fragilités comme une limite que la technique va corriger, ce qui est un peu la vision transhumaniste ou post-humanisme, mais au contraire, comme une partie intégrante de la personne humaine qu'il faut servir, et en étant évidemment confiant et humble sur les outils qui sont mis à notre disposition.
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2: Et dans Témoin cette semaine, on décrypte la première encyclique de Léon XIV, Magnifica Humanitas, Magnifique Humanité, un texte magnifique qui aborde la place de la personne humaine face au déploiement vertigineux de l'intelligence artificielle. Sur RCF Notre-Dame, je reçois Étienne de Rocchini, mathématicien, entrepreneur. Vous êtes à l'origine de Rerum Novarum, la première initiative mondiale d'entrepreneurs chrétiens sur l'IA, et vous vous apprêtez à lancer un parcours en ligne, justement un programme de discernement sur l'IA, une application, j'allais dire presque concrète, des recommandations de Léon XIV dans cette encyclique. On va en parler dans un instant, mais avant cela, je voudrais revenir sur un passage assez fort de cette encyclique que vient de publier Léon XIV. Le pape appelle à désarmer l'intelligence artificielle. Il dit « Désarmer l'IA, c'est la soustraire à la logique de la compétition armée qui n'est plus aujourd'hui seulement militaire, mais aussi économique et cognitive. C'est la course à l'algorithme le plus performant et à la banque de données la plus vaste dans le but de consolider un avantage géopolitique ou commercial sur tous les autres. Désarmer, c'est rompre cette équivalence entre la puissance technique et le droit de gouverner. Désarmer ne signifie pas renoncer à la technologie, mais l'empêcher de dominer l'humain. Cela signifie la soustraire au monopole, la rendre discutable, contestable et donc habitable en la restituant à la pluralité des cultures humaines et des formes de vie. La tâche n'est pas seulement éthique ou technique, elle est écologique au sens le plus radical car elle met en jeu une nouvelle dimension de notre maison commune. C'est assez fort comme paragraphe, celui-là, désarmer l'intelligence artificielle, Étienne de Rocchini.
0: C'est fort, je dirais, à la fois au plan spirituel, parce que c'est la grande tentation de Babel, hein, qui est la tentation de toute puissance, qui est d'ailleurs déjà dans le livre de la Genèse avec le serpent vous serez comme des dieux, godlike, qui est un terme qui est repris d'ailleurs par certaines personnes de la Silicon Valley, hein, la volonté de toute puissance. Mais c'est fort aussi dans le contexte géopolitique. Évidemment, il y a un clin d'œil appuyé de ce pape américain du Nord et du Sud dans un contexte géopolitique qui est particulièrement tendu, dans une course aux armements qui est extrêmement forte, dans une course presque mimétique, de désir mimétique, de vouloir dominer en étant plus fort. Et c'est vrai que à cette course à l'armement, le pape appelle à la civilisation de l'amour, hein, c'est le dernier chapitre de cette encyclique.
2: Vers une civilisation de l'amour à l'ère numérique, exactement.
0: Voilà, et dans cette civilisation du mot, il cite d'ailleurs Tolkien, il cite pas mal de gens, Arendt, Tolkien, etc. Et dedans, bien sûr, il y a aussi cet objet très important qui est la destination universelle des biens, objet fondamental de la doctrine sociale de l'Église, qui est un principe très intéressant dans le domaine algorithmique, qui est, on peut dire d'une certaine manière, le principe open source, qui est de dire, plutôt que de rentrer à une course mimétique où les plus puissants vont vouloir s'armer et priver les autres des moyens, je suis appelé à partager au plus grand nombre pour que chacun puisse bénéficier, développer lui-même et contribuer à l'œuvre commune. Et je pense que la destination universelle des biens, c'est un principe très fort qui pourrait aller d'ailleurs jusqu'à, le pape n'en parle pas, mais qui pourrait aller jusqu'à des mesures d'antitrust auxquelles je suis personnellement très favorable, parce que je pense que pour lutter contre la tentation de puissance, il faut à tout prix qu'il y ait une bonne et saine concurrence qui fasse que chacun puisse contribuer et non pas se retrouver sous la menace de choc entre quelques puissants. Il y a évidemment aussi la question très difficile, hein, des armes autonomes qui avait déjà été mentionnée par Antiqua et Nova, qui est une question très compliquée puisque dès la guerre en Ukraine, on sait qu'on a maintenant des IA dans les drones et qui prennent des décisions finalement de vie ou de mort. Le texte dit qu'à partir du moment où il y a une distance entre le fait de donner la mort en passant par un algorithme, il y a la perte du sens moral, une forme de pitié et quelque chose qui finalement réfrène l'engrenage de la guerre. Et donc ça, c'est effectivement quelque chose de très dangereux. Et d'une certaine manière, l'appel du pape à désarmer rejoint

0: d'autres voix, comme celle de Joshua Bengio, hein, l'un des prix Turing, qui depuis quelques années milite pour qu'il y ait, à l'instar des accords internationaux contre la prolifération du nucléaire militaire, qui propose qu'il y ait des régulations internationales pour, d'une certaine manière, désarmer les puissances de destruction massive que seraient des IA totalitaires. Et donc, de ce point de vue-là, je pense qu'il y a un écho qui est fort. Après, c'est pas l'objet d'une encyclique que de dicter un règlement mondial. Mais je pense qu'il y a un appel à être intelligent au plan géopolitique pour effectivement désarmer et plutôt servir la civilisation de l'amour.
1: À discerner autour de ces questions-là, évidemment les questions du travail, de l'impact justement de ces nouvelles technologies sur le travail, elle peut l'aider, mais il ne faut pas que les travailleurs soient adaptés à la machine, que ça s'inverse, qu'ils deviennent finalement l'objet de la machine.
0: Tout à fait. Là encore, écho à Rerum Novarum, hein, et à pas mal de gens qui avaient été cités d'ailleurs par le pape François, par Bernanos, Simone Veil, etc., et qui pointent le risque de déshumanisation du travail au sens où la personne humaine devient finalement l'esclave de la machine. C'est la machine qui dicte les horaires, la façon de travailler, etc. Et il faut reconcevoir comme entrepreneur, c'est le sens d'ailleurs de Rerum Novarum, il faut reconcevoir des expériences de transformation du travail dans lesquelles les personnes sont empouvoirées, pour prendre un terme canadien, pour elles-mêmes faire usage de la machine et non pas subir la cadence imposée par la machine. Et ça, c'est tout un travail de transformation qu'il faut discerner. Le pape, d'ailleurs, dit que la vocation des entrepreneurs est une belle vocation, à condition qu'ils prennent en compte la façon dont les emplois dignes sont créés, et en étant lucides aussi sur le risque d'esclavage finalement invisible, hein, des travailleurs du clic, dont on ne se rend pas compte parce qu'ils sont enfouis dans les chaînes de valeur. Voilà, tout ça, c'est des éléments qu'on met d'ailleurs dans notre programme de discernement bottom-up subsidiaire qui sera proposé à tout le monde, y compris d'ailleurs en mode Creative Commons, hein, destination universelle du bien, pour que chacun, à son niveau, dans sa profession, essaie de trouver les bons moyens pour, ben voilà, mettre les travailleurs en contrôle et non pas finalement asservir les travailleurs à des machines qui dicteraient la façon dont ils travaillent.
1: Et on va revenir sur ce parcours plus en détail dans un instant. Un mot sur encore deux thématiques importantes de cette encyclique, à la fois l'éducation que vous avez évoqué tout à l'heure, mais avec cet appel à jeûner de l'IA, à protéger les enfants. On se souvient que Léon XIV avait parlé d'alphabétisation de l'IA, mais voilà, il appelle vraiment une éducation au discernement numérique. C'est aussi un champ fondamental, Étienne de Rocchini.
0: Oui, alors le jeûne, c'est un thème qui est très intéressant, qui est hyper biblique, bien sûr, hein, puisqu'il y a, voilà, le jubilé, le shabbat, le jeûne, tout ça, c'est des thèmes que nos grands frères juifs nous ont appris et qu'ils continuent à appliquer, d'ailleurs parfois plus rigoureusement que nous, avec le shabbat, y compris le shabbat algorithmique. Donc on appelle à un jeûne qui est finalement une façon de dire si je ne mets pas de limite à l'usage que je fais des machines et en particulier des algorithmes et des IA, alors j'en deviens esclave. C'est aussi quelque chose que Jacques Ellul, hein, philosophe protestant, a beaucoup proposé. Et donc ça, c'est un appel qui est très intéressant, qu'il va falloir maintenant dire concrètement, hein, parce que qu'est-ce que ça veut dire jeûner des IA dans la vie de famille, dans la vie d'entreprise? À quel moment je décide de dire je déconnecte, là je n'utilise pas l'IA, là je l'utilise, là je n'utilise pas? Un appel à chacun à le faire dans des temps, dans des domaines particuliers de la vie. Ça c'est un point aussi encore à discerner pour là encore que la machine nous serve sans qu'on en devienne des esclaves.
1: Des esclaves. Je reviens en instant sur ce colonialisme numérique qui revêt un visage inédit. Selon Léon XIV, il ne domine pas seulement les corps, mais s'approprie les données, transformant les vies personnelles en informations exploitables. C'est une forme de colonialisme invisible, en fait. Personne n'en a forcément conscience. Enfin, une grande partie n'en a pas conscience.
0: Bien sûr, avec ce modèle économique assez sournois, qui d'ailleurs n'a rien d'inéluctable, hein, qui est le modèle de l'économie de l'attention, où on s'est habitué d'abord par Internet, puis les réseaux sociaux, et maintenant en bonne partie par l'IA, finalement, à ne pas payer le vrai prix, voire à ne rien payer du tout pour bénéficier de services, sans se rendre compte qu'en réalité, on était en train d'abdicter nos données, et donc on rentrait sous une forme de néocolonisation qui peut prendre d'ailleurs des formes assez extrêmes avec les données génétiques, hein, dont parle démographique, génétique, dont parle le pape. Et là encore, ce modèle économique fondamental de l'économie de l'attention, il n'est pas irréversible. Il y a d'ailleurs des personnes de la Silicon Valley depuis des années qui militent pour qu'on revienne à un Internet payant, qu'on aille dans des réseaux sociaux payants et que l'usage des IA soit payé au vrai prix et que, du coup, finalement, on ne soit pas obligé de rentrer dans, finalement, une forme d'abdication sur nos données. Le colonialisme numérique est déjà là depuis longtemps. Donc il y a beaucoup de nouveaux modèles à réinventer pour qu'effectivement on reprenne possession et que ces données précieuses soient plutôt le bien commun partagé pour que chacun en fasse bon usage, plutôt qu'effectivement la colonie au profit de quelques oligopoles très puissants.
2: Témoin, Pauline de Torsiac.
1: Et je reçois cette semaine sur RCF Notre-Dame Étienne de Rocchini, mathématicien, entrepreneur, à l'origine de Rerum Nova Rerum, la première initiative mondiale d'entrepreneurs chrétiens sur l'intelligence artificielle. On décrypte Magnifica Humanitas, l'encyclique de Léon XIV. Et vous avez déjà avancé sur le sujet. Chacun doit prendre sa part de responsabilité. Vous la prenez puisque vous lancez un parcours. Vous allez nous expliquer tout ça. Un parcours de discernement sur l'IA, alors à destination plutôt des chefs d'entreprise, ou finalement ça peut s'adresser à tout le monde aujourd'hui. C'est quoi son objectif?
0: Alors son objectif, c'est en fait d'armer tous les professionnels, et effectivement à commencer par les dirigeants entrepreneurs, parce que c'est ceux qui ont la responsabilité la plus grande sur l'avenir du travail, mais en fait ça s'adresse à tout professionnel qui se dit, bah, finalement, qu'est-ce que je peux prendre comme cap personnel pour effectivement travailler et préparer le futur de mon travail, de mon employabilité, tout en restant fidèle aux principes fondamentaux de l'anthropologie biblique, et en particulier pour les catholiques, de la doctrine sociale de l'Église. Mais le parcours est tout à fait œcuménique. Et comment est-ce que je peux avoir très concrètement des idées où l'IA va permettre d'élever, d'épanouir, de me rendre plus heureux au travail, de mieux servir la finalité profonde, la raison d'être de mon travail, de mon entreprise, et où est-ce qu'il y a des lignes rouges qui sont très importantes pour que je ne devienne pas lobotomisé par la machine, que je ne détruise pas rapidement mes compétences, mon libre arbitre, ou que je ne mette pas finalement sous influence délétère mon savoir-faire, mon entreprise, au profit de choses que je ne maîtrise pas. Donc c'est ça le programme, et le pari, c'est d'associer à la fois des éléments qui sont téléchargeables en ligne, des vidéos, des podcasts, etc. Des IA socratiques, donc un dialogue avec des IA, non pas pour qu'elles vous donnent la réponse, mais pour qu'elles vous aident à réfléchir vous-même, et un partage fraternel. Hein, donc c'est un parcours qui est construit. Vous formez un chapitre avec des pairs, une dizaine de personnes autour de vous, et ensemble, chacun va travailler lui-même sur l'appli et va partager pendant 2, 3, 4, 5 réunions entre pairs, discerner ensemble, finalement, moi dans mon métier, comment est-ce que je vois une meilleure façon de servir la dignité de mon travail et de mieux travailler. Et donc voilà, c'est vraiment le pari qu'il y a à la fois un discernement personnel avec des ressources, et en particulier bien sûr les textes de l'encyclique, mais aussi un travail de discernement fraternel avec des pairs. Personne ne sait ce que sera le travail dans 5 ou 10 ans, pas même Sam Altman, ou Dario Amodei, les fondateurs d'Anthropic. Personne ne sait, tellement les choses vont vite. Notre pari, c'est que si nous cheminons ensemble entre pairs, et si nous travaillons dans le discernement fraternel, eh bien, petit à petit, nous allons découvrir de manière subsidiaire les bonnes façons d'apporter chacun notre pierre à la reconstruction de Jérusalem, un peu comme le pape le propose en lisant Néhémie.
1: Et c'est une manière d'atteindre cette civilisation de l'amour à l'ère numérique dont parle Léon XIV dans ce dernier chapitre, dans le dernier chapitre de Magnifica Humanitas, et évidemment que nous vous invitons à lire, à découvrir. Merci beaucoup Étienne de Rocchini d'être venu nous décrypter Magnifica Humanitas. Où est-ce qu'on peut retrouver ce parcours?
0: Alors c'est très simple, vous tapez rerum-novaerum.org. Voilà, qui est la plateforme de l'initiative. Vous trouverez d'ailleurs à la fois le livre blanc qu'on a publié et remis au pape, et surtout le lien pour commencer le parcours, constituer un chapitre autour de vous. Vous pouvez le faire comme ça, de manière totalement subsidiaire, ou vous pouvez aller chercher des experts qui vont vous accompagner, comme on le fait avec toutes les associations partenaires, hein, je le précise, Rerum Novarum, c'est une coalition, il y a les entrepreneurs et dirigeants chrétiens en France, il y a UNIAPAC, Fédération mondiale, qui rassemble dans 45 pays des associations de dirigeants, Acton Institute aux États-Unis, des fédérations d'universités, NHNAI, et plein de façons de faire le parcours. Allez-y, au travail, pour construire tous ensemble le futur du travail, dans l'esprit de cette magnifique humanité dont parle cette belle encyclique.
1: Eh bien, ce sera le magnifique mot de la fin. Merci beaucoup, Étienne de Rocquigny. Vous pouvez évidemment retrouver cette émission sur RCF Notre-Dame et sur toutes les plateformes. À bientôt.
0: À bientôt.
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3: Le travail, lui aussi, a une histoire. Cette histoire traverse les âges. C'est ce que nous montre Olivier Grenouillot dans son bel essai « L'invention du travail » publié aux éditions du CERF.
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3: Bonjour Olivier Grenouillot.
5: Bonjour.
3: Voici le second volet que nous consacrons à votre bel essai, L'invention du travail, publié aux éditions du CERF. Au cours de la première émission, nous nous sommes intéressés aux représentations du travail, au néolithique, au paléolithique, je dis les choses un peu à l'envers, mais nous sommes passés également par la Bible, par Hésiode et par la démocratie athénienne. Si je vous résume correctement, vous mettez en évidence le fait qu'avec les monothéismes juifs puis chrétiens, il y a une dimension libératrice du travail. Finalement, loin du lieu commun qui fait du travail une sorte de malédiction pesant sur l'homme après la chute, après le péché originel. Est-ce que j'ai résumé correctement votre démarche, Olivier Grenouillot ?
5: Oui, alors, une perception libératrice ou je dirais peut-être plus généralement spirituelle du travail. Oui. Le travail qui est perçu toujours comme un labeur, hein, mais qui revêt aussi ses dimensions spirituelles. Alors, dans la relation à Dieu et dans la relation entre les hommes.
3: Alors, faisons un petit bond dans le temps, et nous voici dans des recombinaisons médiévales, comme vous les intitulez. 1000 ans d'histoire, quand même. Donc, il serait tout à fait aléatoire, voire faux, de mettre dans le même sac ce qui se passe au 5e siècle ou 6e siècle après Jésus-Christ et ce qui se passe à l'an 1000, n'est-ce pas ? Mais là encore, vous soulignez le fait qu'au cours de ce long Moyen-Âge, le message de la Genèse se perd. Est-ce que vous pourriez préciser cette idée, Olivier Grenouillot ?
5: Alors, c'est-à-dire, et c'est, là c'est Jacques Le Goff qui l'avait indiqué, que finalement, cette idée du travail, dimension spirituelle finalement, est peu évoquée dans certains textes médiévaux. La chute est peu évoquée, et lorsque la chute est évoquée, elle est évoquée un peu maladroitement, sous la forme de plutôt de la malédiction. Oui. Ce qui fait que par réaction, on a par exemple un prêtre anglais, John Bull, en 1381, lors de la révolte des paysans, des artisans anglais, qui dit, mais quand Adam bêchait et Ève filait, qui était gentilhomme? Il n'y avait pas de gentilhomme. Et donc John Bull sous-entend que les différences sociales, les inégalités sociales, la noblesse, le clergé, etc., n'existaient pas au départ. Ce sont donc des créations de l'homme. Oui. Donc Dieu ne le voulait pas. Et vous voyez, il y a la Genèse, comme ça, est instrumentalisée par les uns et par les autres. Mais globalement, à part John Bull et quelques autres exemples, on ne parle pas beaucoup de cela. Durant le Moyen-Âge, si vous voulez, il y a des facteurs contraires à une vision positive du travail, qui est finalement tout d'abord le legs et des royaumes dits barbares, hein, puisque ce sont des guerriers qui ont une valeur. Alors si, même si le forgeron est valorisé dans ces sociétés, le travail de la terre ne l'est pas beaucoup. Et puis ensuite, la vieille tradition dévalorisation du travail manuel chez les lettrés.
3: Oui, et chez les moines d'Afrique en particulier, dites-vous.
5: Voilà, et finalement, dès le départ, saint Augustin doit prendre position parce que dans certains monastères, on refuse de travailler. Ensuite, la vie monastique se développe énormément au Moyen-Âge. Il y a des milliers de monastères en Europe, différentes règles, je passe sur les détails. Globalement, il est vrai que dans les monastères, durant le Moyen-Âge, l'opus dei tend à être favorisé au détriment du travail plutôt de manuel dans les champs, etc. Mais néanmoins, il y a toujours une dimension de travail manuel. Elle n'est pas évacuée. Et puis je dirais que parfois, dans les monastères, il y a une sorte de porosité entre ces deux types d'activités. L'opus dei, le travail des mains. Prenez par exemple le travail des moines copistes.
3: Oui.
5: C'est bien un travail de dimension spirituelle,
3: bien sûr,
5: mais qui se fait par les mains. C'est un travail manuel. Inversement, l'opus dei, c'est un don de soi. Ce n'est pas considéré forcément comme un travail. C'est une activité. Mais cette activité revêt certains caractères du travail. Elle est normée, répétitive. Alors, obligatoire, on s'y soumet volontiers, mais elle l'est quand même. Et donc, vous voyez, d'un côté, l'opus dei revêt certains caractères du travail, de l'autre, le travail du moine copiste est un travail des mains qui a une dimension spirituelle.
3: Oui.
5: Et puis, pensons aussi au XIIIe siècle à Thomas d'Aquin, qui émet la théorie de l'âme qui serait la forme substantielle du corps. Ce qui veut dire, par là, c'est que finalement, entre l'âme et le corps, il n'y a pas une dissociation totale. Il y a des liens. Comme entre le travail des mains et l'esprit.
3: Les choses ne sont donc pas aussi binaires que certains lieux communs le laissent entendre. Et Augustin, que vous citiez aussi précédemment, note que prière et travail ne s'excluent pas. Bien au contraire, parfois le travail répétitif favorise la contemplation ou l'élévation de l'âme.
5: Oui, Augustin rappelle que Dieu, la Sainte Famille, le Christ travaillait, le Christ et Joseph sont charpentiers. Augustin rappelle que Saint Paul disait que celui qui ne travaille pas ne mange pas non plus.
3: Oui.
5: En 1936, Staline, dans la Constitution de l'Union soviétique, réutilise finalement cette façon de voir les choses. Celui qui ne travaille pas ne mange pas.
3: Oui, donc à chacun selon son travail. Si on ne travaille pas, on ne mange pas. C'est assez rude et sévère quand même. Et vous parlez également de façon très riche et très fouillée de la règle bénédictine des deux Benoît, justement. Le travail aussi est particulièrement important dans cet ordre monastique.
5: Oui, alors néanmoins, comme je le disais, avec le temps, c'est l'opus dei qui l'emporte sur le travail des mains. Mais néanmoins, il y a cette porosité entre les deux types d'activités qui demeure. Et puis surtout, je dirais qu'on ne peut pas se limiter au monde monastique.
3: Oui.
5: Dans le siècle, en dehors des monastères, je prendrai simplement deux exemples. Théoriquement, il y a deux choses qui n'appartiennent qu'à Dieu. Le temps et le savoir. Le temps, ce qui fait que théoriquement, l'usurier qui gagne un intérêt sur le temps écoulé avant d'être remboursé, l'usurier ne doit pas avoir de vrai. Finalement, son gain n'est pas légitime.
3: Oui.
5: Eh bien, petit à petit, au cours du Moyen-Âge, à partir du XIIIe siècle, on considère, Thomas d'Aquin le considère, qu'il peut y avoir un gain légitime de l'usurier s'il est mesuré. De même, avec l'essor des universités.
3: Oui.
5: XIIIe, XIVe siècle. Eh bien, on considère comme normal que les universitaires aient un salaire. Or, théoriquement, le savoir n'appartient qu'à Dieu. Donc, vous voyez, il y a une sorte de dans le cercle de libération, finalement, du travail qui s'opère. La liste, le disait Jacques Le Goff, la liste, finalement, des métiers plus ou moins interdits, ou du moins sur lesquels on jetait une opprobre, cette liste se réduit considérablement,
3: oui.
5: Finalement.
3: Il ne reste plus que les jongleurs et les prostituées, je crois, voilà, dans la liste des métiers qui ne sont pas honorables. Mais vous parlez également de quelque chose qui est particulièrement important et qui se constitue autour de l'an 1000, la structuration de la société en trifonctionnel, avec les oratores, les religieux, les bellatores, les guerriers, les laboratores qui assurent la subsistance. Comment cette société a-t-elle trifonctionnel, donc a-t-elle fait peser sur le travail des laboratores ce mépris, ce discrédit dont nous parlions précédemment?
5: Alors, tout d'abord, il faut noter que ce n'est pas rien. Cette société est idéologiquement fondée sur une répartition des tâches, des activités,
3: oui. Hein,
5: on pourrait dire du travail. D'un autre côté, je rappelais John Bull, là, en 1381, il y a des contestations, finalement, de cet ordre qui fait reposer une grande partie du travail sur les laboratores. Mais néanmoins, il y a aussi tout un mouvement de revalorisation, je dirais, du travail manuel, avec l'organisation du monde ouvrier en corporation, avec des textes aussi. Hugues de Saint-Victor, en 1120, dans son Didascalicon, il nous dit que finalement, le travail de l'artisan revêt certains caractères, finalement, de l'artiste, et qu'il y a une dimension presque spirituelle et divine dans le travail de l'artisan. Alors, ce n'est pas nouveau. Déjà, dans l'Athènes démocratique, les artisans qui voulaient légitimer, finalement, leur travail, essayaient de se trouver des ancêtres prestigieux. Donc, ils essayaient de savoir quel dieu avait créé tel type d'artisanat. Et donc, il y a à la fois, il y a un mouvement d'action et de réaction. Ces représentations du travail sont toujours, finalement, articulées, je dirais, à des tensions sociales, à des antagonismes sociaux.
3: Oui.
5: Et au Moyen-Âge, on voit ce monde de l'artisanat qui se mobiliser, s'organiser, essayer de valoriser, finalement, son travail. Mais tout cela éclate aussi au XIVe siècle, XVe siècle, tout ça éclate un petit peu parce que cette fin du Moyen-Âge est contemporaine d'une montée des tensions à tous les niveaux.
3: À tous les niveaux, oui.
5: Des tensions au sein des corporations, entre les maîtres et les compagnons, des tensions entre les paysans et les seigneurs. Bref, le travail, finalement, la force de l'argent du travail se renforce dans la société, mais en même temps, la force du travail est rendue moins visible du fait de la multiplication de ces tensions.
3: Alors,
5: qui font éclater l'image d'ensemble.
3: Oui, cet encadrement, cette unité qui, somme toute, est illusoire, car vous évoquez non pas des grèves, mais en tout cas des conflits, des émeutes, des révoltes, notamment des révoltes de paysans que Luther, par exemple, appelle à réprimer.
5: Ah oui, à réprimer très violemment, oui. Mmh. Et pas simplement des paysans, là c'est la guerre des paysans de 1525,
3: oui.
5: Mais également dans le textile. Dans le textile au XIIIe, XIVe siècle, on a pu considérer que parfois, finalement, la main-d'œuvre représentait 60% du prix. Et donc pour les marchands, l'objectif c'est de réduire le coût de la main-d'œuvre.
3: Oui.
5: Et la condition des ouvriers du textile est parfois extrêmement difficile, d'où parfois des révoltes, parfois simplement des gens qui quittent le travail et qui vont d'une région dans une autre en espérant trouver un meilleur salaire. Donc il y a une flambée de tensions dans ce monde du travail de la fin du Moyen-Âge.
3: Et pourtant, le travail s'affiche. Il s'affiche par les guildes, il s'affiche comme une sorte de fondement même de la société, dites-vous.
5: Oui, je dirais que la lente ascension de la bourgeoisie, qui est un trait fondamental de l'histoire occidentale et européenne, elle commence au Moyen-Âge, elle se poursuit jusqu'au XIXe siècle. Et cette bourgeoisie, pour réussir, elle doit travailler, accumuler et transmettre l'héritage aux générations suivantes pour qu'elle continue le processus d'ascension. Et puis, en même temps, cette bourgeoisie montante, la bourgeoisie au pouvoir est plus sclérosée, mais cette bourgeoisie montante, elle n'a pas simplement besoin de réussir, elle doit aussi légitimer sa réussite.
3: Oui.
5: Dans une société d'ordre, vous êtes beau être un riche marchand, vous appartenez toujours au tiers-état. Et donc là, la bourgeoisie montante essaye de transformer en vertu les qualités qu'il s'attribue. ces bourgeois se disent, on a besoin de travailler, donc le labeur est honorable. Certains dans le négoce disent, nous devons être finalement honnêtes, parce que si nous ne sommes pas honnêtes, nous aurons du mal à trouver des associés. Alors, ça n'empêche pas les faillites frauduleuses. Mais on voit que la bourgeoisie montante, dès le Moyen-Âge, et ça se poursuit sous toute la période moderne et contemporaine, la bourgeoisie montante valorise le travail, en fait une valeur.

0: arrivons au temps moderne, laissons le Moyen-Âge, vous associez, ou plutôt l'époque associe, au travail la notion d'utilité. Est-ce que l'on pourrait préciser cette idée-là à partir notamment de la Renaissance, créatrice d'utopie aussi, telle celle de Thomas More, telle les écrits de Bacon, ou encore, dans une moindre mesure, dites-vous, de Campanella?
1: Oui, alors je dirais que l'utilité du travail, c'est peut-être l'expression qui pourrait résumer le mieux, finalement, les évolutions de l'époque moderne. Le travail est utile, je dirais, à toutes les échelles et pour tout le monde. Il est jugé utile. Le travail est pensé comme étant utile parce que dans la réforme protestante, avec Luther et Calvin, le travail devient une sorte, surtout avec Calvin, et la réussite au travail devient une sorte de preuve de l'élection divine. Donc, si on travaille, si on réussit, c'est qu'on peut assurer son salut. C'est pas rien. Avant la révolution industrielle, il y a aussi ce qu'on appelait la révolution industrieuse. Entre 1750 et 1800, en gros, les Londoniens passent environ de plus de 7 heures de travail par jour, sur l'année, hein, à plus de 9 heures.
0: C'est considérable.
1: Bref, ils se mettent à travailler davantage pour consommer davantage. La révolution industrieuse. Le travail aussi, autre exemple, Antoine de Montchrestien écrit en 1615 le traité de l'économie politique. Le titre peut sembler banal aujourd'hui. Il ne l'est pas à l'époque. Il associe deux choses qui jusque-là étaient opposées. Économie, ça venait du terme grec oikos. Oikos, c'est l'exploitation familiale domestique. Politique, c'est hors de la sphère domestique. Et Antoine de Montchrestien, en réunissant ces deux termes, en parlant d'économie politique, il montre que le travail crée des richesses utiles au prince et utiles à la nation. Vous voyez, le travail est utile à l'individu pour assurer son salut, utile à la bourgeoisie pour réussir, utile pour consommer davantage, utile pour le prince, utile pour la société. L'utilité du travail, c'est un maître mot de l'époque moderne.
0: Et en revanche, si le travail est utile pour les collectivités comme pour l'individu, pour des raisons différentes, les uns pensent qu'il doit reposer sur tous, et d'autres pensent au contraire qu'il ne doit être exécuté, surtout lorsqu'il est pénible, lorsqu'il est manuel, que par certains. Et là encore, c'est générateur de tensions, de conflits. Et au XIXe siècle, notamment après la Révolution, de grève peut-être également.
1: Oui, alors les représentations du travail sont, comme je le disais tout à l'heure, toujours en lien avec également des affrontements sociaux. Évidemment que c'est Londonien qui travaille davantage, travaille pour construire davantage, mais pour apprendre l'utopie, dans l'utopie de Thomas More, dans Utopia, on pense que c'est par le travail qu'on peut réorganiser la société.
0: Oui.
1: Mais cela ne se fait pas forcément toujours de manière simple et je dirais...
0: Paisible.
1: Paisible. Dans l'île d'Utopia, on ne travaillerait que 5 à 6 heures par jour. Que 5 à 6 heures par jour. Mais c'est au prix de quoi? D'une mobilisation générale des hommes, des femmes au travail. Tout le monde travaille. Obligation par rotation, 2 ans de travail agricole. Réduction en esclavage de tout, une sorte d'esclavage pénal, toute infraction, et parfois pas simplement l'infraction réelle, mais l'intention d'une infraction est condamnée par une sorte de travail forcé, et donc une mobilisation générale de la société au service du travail. Et tout cela pour finalement un mode de vie identique. Tous habitent dans les mêmes maisons.
0: Une uniformisation, finalement.
1: Uniformisation du mode de vie, etc. Donc, on voit que cette époque moderne valorise le travail, pense que le travail peut être un moyen de changer la société, mais les antagonismes sociaux persistent, évidemment.
0: Et alors, que devons-nous au 19e, au 20e siècle et aujourd'hui, au 21e siècle, de cette lente ascension du concept de travail utile, pour que nous comprenions mieux ce qui était notre idée de départ, ce refus, cette crise, ce rejet même parfois du travail. Que s'est-il passé entre le XVIIIe siècle et aujourd'hui pour que ce travail valorisé, pour que ce travail spiritualisé parfois, utile à la collective, à la collectivité, soit désormais perçu comme source de souffrance, de douleur, et rejeté.
1: Alors, encore une fois, le travail a été à toutes les époques perçu comme une contrainte. Il y a toujours ces dimensions-là. Mais le fait qu'il y ait une contrainte n'empêche pas forcément qu'il y ait un plaisir. Revenons à cette illustration de couverture-là.
0: Oui.
1: Donc, les constructeurs de Fernand Léger. On voit au premier plan quatre ouvriers qui soutiennent une poutrelle.
0: Oui. Travail pénible, s'il en est.
1: Voilà, il y a des mentions, le travail est un labeur. Mais en même temps, ils sont quatre. Ils cèdent. Il y a des mentions du lien social. Et puis, on remonte, l'œil remonte vers le haut et on s'aperçoit qu'ils sont en train de construire quelque chose qui s'élève au-delà des nuages. Et donc, il y a l'idée que, finalement, ce qu'on construit ainsi, en cédant, mutuellement, c'est une sorte d'œuvre qui est en quelque sorte inachevée. Ici, on a les trois dimensions. Le labeur, le rôle social du travail et l'œuvre. D'autres, finalement, d'autres penseurs, Fernand Léger est un peintre, mais Hannah Arendt, en 1950, dans The Human Condition, la condition de l'homme moderne, elle a une vision tout à fait différente. Elle distingue le travail, l'œuvre et l'action. Le travail, dit-elle, c'est simplement la tâche de reproduction, de biologique carrément de l'individu. Et le travail, défini ainsi, il n'y a pas de différence entre l'homme et l'animal. Voilà. L'œuvre, c'est ce qui permet, ce sont les fruits du travail qui permettent à l'homme finalement de survivre, de créer quelque chose qui lui survit individuellement. Voilà. Et l'action, c'est surtout l'action sociale et politique de l'homme, et c'est ça qui est valorisé chez Hannah Arendt. Alors, chez Arendt ou dans Fernand Léger, on retrouve des choses communes. Le travail, labeur, l'œuvre, Arendt ajoute l'action. La nouveauté avec Arendt, c'est que ces trois éléments-là ne sont plus perçus comme pouvant forcément être associés. Ils sont perçus comme étant différents. Et il y a une hiérarchisation. Le travail réduit à une fonction quasiment animale.
0: Oui.
1: Seul est valorisé l'œuvre. Et derrière ce schéma arendtien, il y a finalement l'image idéale de la cité d'Athènes, de ces citoyens qui ne passeraient leur temps qu'à dialoguer à l'Assemblée.
0: À être l'image, sur l'agora.
1: Très largement idéalisée. Voilà. Revenons au 19e siècle.
0: Alors, il y a Marx quand même au 19e.
1: Oui, mais auparavant,
0: mais pas seulement,
1: 18e,
0: bien sûr.
1: 18e et 19e siècle, on a Kant d'abord qui nous dit que le monde n'existe que par le travail de l'esprit, oui. L'esprit qui travaille, qui construit des concepts. Hegel nous dit que l'homme, que le travail est ce qui permet à l'homme de se faire chose ici-bas. L'homme se réalise ici-bas par le travail, en maîtrisant la nature.
0: Subjective, en quelque sorte.
1: Voilà, subjective, en maîtrisant la nature. Et Engels, le copain de route de Karl Marx, nous dit en 1878, il essaie de se dire, mais comment, après tout, l'homme est-il devenu tel qu'il est? Comment s'est-il distingué des primates? Il rejette finalement l'idée selon laquelle c'est le développement du cerveau, c'est l'esprit qui aurait primé. Engels nous dit que c'est d'abord l'outil, le travail, par le travail, l'homme s'est transformé. Ensuite, le cerveau et le langage ont apparu. Et Marx hérite de tout cela. Marx, comme Engels, comme Proudhon, considère que le travail, finalement, est ce qui permettra à l'homme, à l'humanité, de s'épanouir. À condition, et c'est à toute l'œuvre de Marx, à condition que l'on réussisse à supprimer le caractère aliénant, oui, du travail en système capitaliste. Mais dans le monde idéal dont rêve Marx, à l'époque de l'homme dit intégral, restera un besoin, dit Marx. Le besoin d'autrui.
0: Oui.
1: Et comment ce besoin d'autrui sera-t-il comblé? Par les produits du travail des hommes. Les produits, dit Marx, dans des notes sur Stuart Mill, le produit du travail des hommes constituera presque des miroirs dans lesquels nos êtres rayonneront. Voilà. Et donc, il y a une valorisation du travail, y compris chez les critiques du système capitaliste. Le travail est utile et valorisé. Il faut simplement qui ne soit plus aussi aliénant qu'il l'est.
0: Alors, le machinisme et la prolétarisation d'une partie de la population sont la raison par laquelle ou pour lesquelles ce travail est devenu tellement difficile à accepter, notamment dans la deuxième moitié du 19e siècle. Puis avec Taylor, puis avec Ford. Est-ce que là, on n'aurait pas le creuset de quelque chose qui a dégradé durablement la représentation du travail ?
1: Alors, il est clair que l'âge de la prolétarisation transforme l'homme en un élément de la machine. Dans son cours d'économie politique de 1863, Gustave de Molinari compare l'homme à simplement une machine. L'homme a des dépenses énergétiques, il doit finalement compenser ses dépenses pour continuer à produire. Voilà. Mais il me semble qu'il n'y a pas que cela. Parce qu'à d'autres époques, le travail était extrêmement dur. À d'autres époques, les ouvriers mouraient de faim. Alors, sans doute que l'âge de la prolétarisation rend ça plus visible, plus massif. Et ça interroge les contemporains. Et beaucoup de contemporains, d'ailleurs, vers les années 1840-50, inventent une sorte de notion, la notion de misère laborieuse. Ça les surprend. Quand peut-on travailler 14 heures par jour à l'usine et ne pas avoir assez pour survivre ? Donc ça, c'est choquant. Voilà. Mais il me semble que ce qui a provoqué le changement d'attitude par rapport au travail, la critique de la valeur entre travail, comme on nous dit, c'est aussi, pas simplement le travail réel, mais c'est la remise en cause de l'idée de modernité, de progrès. Avec Arendt notamment, qui nous dit que finalement, le travail, c'est simplement la reproduction biologique et que l'idéal, c'est autre chose. C'est que l'individu s'exprime par l'action sociale et politique.
0: Oui. Voilà.
1: Et aujourd'hui, on parle de grande démission, le quiet quitting, le rapport au travail. Le télétravail, voilà. Mais il est vrai parce que l'individu a d'autres aspirations. J'entendis il y a quelques années à la radio un sociologue qui nous disait voilà, l'homme dort en moyenne tant d'heures par jour, il travaille tant d'heures par jour, donc il vit dans le restant. Vous voyez, le travail est considéré comme étranger à la vie réelle. Voilà.
0: Et donc aujourd'hui, je crois que nous avons cette nécessité pour continuer à vivre ensemble, parce que de société sans travail, je ne sais pas s'il en existe, de reconsidérer le travail. C'est à cet égard, Olivier Grenouillot, que la lecture de votre essai est particulièrement intéressante, riche en pistes, en suggestions, en mise en perspective. Et donc, au terme de cette seconde émission, vraiment, j'invite nos auditeurs à lire « L'invention du travail » aux éditions du CERF. Merci beaucoup, Olivier Grenouillot.
1: Merci.

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1: Dans quelques instants avec nos invités, nous essaierons de comprendre pourquoi l'aide publique au développement a-t-elle été coupée si violemment, si récemment. Quelles sont les conséquences aujourd'hui dans le domaine de la santé, de l'éducation, de la promotion agricole, de la promotion féminine, et comment se dessinent aujourd'hui les relations Nord-Sud. Pour comprendre tout cela, nous serons en compagnie du père Grégoire Cata, jésuite théologien, maître de conférences aux facultés Loyola Paris, en compagnie également de Guillaume Nicolas, délégué général du CCFD Terre Solidaire, qui est la première ONG française de solidarité internationale et qui est également un service de l'Église catholique. Et puis enfin, nous serons avec Philippe Orliange, délégué national à la catholicité de l'Église pour la Conférence des évêques de France et qui est diplomate et qui a longtemps été à la tête de plusieurs services de l'AFD, l'Agence française de développement. Voilà, c'est passionnant et c'est tout de suite.
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1: Bonjour à tous, nous sommes très heureux de vous accueillir à nouveau sur RCF Notre-Dame pour cette nouvelle édition de notre émission Où va la vie ? Au micro Frédéric Mounier. Chaque semaine, je vous accompagne au long de cette conversation consacrée aux questions éthiques contemporaines. Depuis deux semaines, nous conversons ensemble avec nos trois invités que je vais vous présenter sur la question de la relation Nord-Sud, de l'aide publique au développement, de la solidarité Nord-Sud. Nous sommes partis de la coupure à la hache de l'aide publique au développement par les États-Unis, par Donald Trump, et nous avons essayé de comprendre quel est le nouveau profil des pays du Sud aujourd'hui, avec qui on travaille en solidarité dans les pays du Sud. S'agit-il des États ? S'agit-il d'ONG ? S'agit-il de la société civile ? Et plus globalement, quel est le regard porté par l'Église sur cette solidarité impérative ? Nous sommes en compagnie du père Grégoire Cata. Bonjour.
4: Bonjour.
1: Merci beaucoup d'avoir accepté notre invitation. Vous êtes jésuite, théologien, maître de conférences en théologie aux facultés Loyola Paris, spécialiste de la doctrine sociale de l'Église. Guillaume Nicolas, bonjour.
5: Bonjour.
1: Merci beaucoup d'être avec nous. Vous êtes délégué général du CCFD Terre Solidaire, qui est, je le rappelle, la première ONG française de solidarité internationale, qui est également un service de l'Église catholique. Philippe Orliange, bonjour.
6: Bonjour.
1: Vous travaillez au sein de la Conférence des évêques de France, vous êtes diacre permanent, vous êtes délégué national à la catholicité de l'Église. Parmi vos nombreuses attributions, il y a donc la relation Nord-Sud. Vous avez beaucoup travaillé à l'Agence française de développement, où vous avez été directeur exécutif de la stratégie et directeur des géographies. Je rappelle également le titre de votre livre, coécrit avec Alizé Pornet aux Presses universitaires de France, Géopolitique du développement, les enjeux de la solidarité internationale. Cette solidarité internationale dont il va être à nouveau question dans ce troisième et dernier volet de Où va la vie ?
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1: Alors, les deux dernières semaines, nous avons évoqué beaucoup, beaucoup de sujets. La question des dons, des prêts, qui sont les acteurs ? Est-ce qu'on parle des États ? Est-ce qu'on parle des ONG ? Dans quel état sont les sociétés civiles ? Que nous dit l'Église autour des questions de relations Nord-Sud ? Je voudrais peut-être commencer par un sujet qui tourne beaucoup aujourd'hui, forcément, dans l'inconscient collectif français par rapport à l'Afrique, c'est la question des migrations. On entend beaucoup dire « plus nous les aidons, moins ils viendront chez nous ». Guillaume Nicolas, comment vous recevez cette affirmation ?
5: Je la reçois comme… il ne faut pas simplifier le problème. Nous revendiquons un droit à la mobilité. Mmh. Si nous soutenons le développement des pays, il est probable que les mobilités s'accroissent, et c'est très bien ainsi.
1: C'est-à-dire, plus les gens vont mieux,
5: plus ils peuvent se déplacer,
1: oui.
5: Mais la question, c'est la dignité. C'est de pouvoir se déplacer dignement.
1: Donc ils ont le droit d'aller se former, d'aller
5: travailler.
1: Exactement,
5: on a le droit à la mobilité internationale. Voilà. Nous demandons l'autorisation de personnes à voyager ou à aller se former ailleurs. Pourquoi les pays du Sud n'auraient pas ce même droit? C'est une question de dignité. Mmh. Voilà. Voilà ce que je peux en dire pour commencer.
1: D'accord. Philippe Orlian, est-ce qu'on a constaté une relation entre le niveau de l'aide et le niveau d'émigration, notamment dans les pays africains?
4: C'est un sujet qui fait pas mal le débat. On a observé, un travail a été fait sur l'Amérique centrale et sur le Mexique, que c'est seulement à partir d'un certain niveau de revenus par habitant, de mémoire autour de 8 000 $, que les flux migratoires du pays concerné commençaient à fléchir et à se stabiliser. Donc on en déduisait la conclusion que le développement, ce que disait Guillaume dans la discussion, le développement, en fait, dans un premier temps, stimule la mobilité. Ce qui, d'ailleurs, est assez raccord avec l'observation empirique qu'on fait, que ceux qui choisissent d'aller loin de chez eux peuvent être les gens qui ne sont pas les plus pauvres. Et puis d'autres observations, nuances un peu. Donc c'est difficile de faire une...
1: C'est pas tout noir ou tout blanc.
4: C'est pas tout noir ou tout blanc. Et puis il faut aussi intégrer le fait que les migrations se dirigent d'abord vers les pays voisins. Et puis que la migration au long cours, disons, de pays africains vers l'Europe, c'est qu'une partie de cette migration. Mais ce qui est certain aussi, c'est que si on a des Érythréens ou des Soudanais dans les quartiers de Paris, par exemple, c'est bien parce que la situation de quasi-guerre civile ou de répression, de pauvreté en Érythrée au Soudan a déclenché un phénomène migratoire. Donc on peut faire l'hypothèse que la stabilisation de ces pays, un début de décollage économique, réduirait cette pression migratoire. En tout cas, la conclusion qui s'impose, c'est pour faire écho à ce qu'on disait dans la première de nos conversations, c'est que l'idée qu'on puisse se refermer et s'isoler totalement des spasmes du monde est absurde.
1: Elle est non seulement absurde, mais elle est aussi, Grégoire Cata, profondément anticatholique.
6: Oui, je pense que...
1: Cet isolationnisme.
6: Oui, simplement, c'est vrai qu'il y a cette conscience que dans la famille humaine, on constitue une famille humaine avec différents groupes à l'intérieur de cette famille. Et donc, légitimement, et pour se déployer, il faut que ces groupes puissent vivre. On peut rappeler, on ne va pas refaire toute la doctrine sociale de l'Église sur la migration, mais simplement de rappeler que l'Église ne cesse de défendre et le droit à migrer au sens de cette mobilité, qui est un droit et une liberté humaine, et le droit à ne pas avoir à migrer, c'est-à-dire le droit à pouvoir vivre dans le pays où on est, quoi, dans une forme de sécurité et avec une capacité de s'épanouir et de se développer, voilà. Et donc, je veux dire, les deux sont rappelés en permanence. Il n'y a qu'à regarder les messages des papes pour les journées mondiales des migrants. Une année, on défend le droit à ne pas avoir à migrer. Donc, ça rejoint un petit peu la question de la solidarité internationale qui peut aider à créer les conditions dans un pays pour que les gens puissent à la fois choisir librement d'aller dans un autre pays s'ils le veulent, mais qu'ils ne soient pas forcés à quitter leur pays parce qu'il est impossible d'y vivre ou parce qu'on n'a plus d'espoir.
1: Au fil de cette conversation, nous rentrons dans l'extrême complexité en fait des relations Nord-Sud, puisqu'il est question de solidarité pure, j'ai envie de dire, mais il est également question de géopolitique, c'est-à-dire d'alliance, de soutien, d'intérêt partagé peut-être, et puis aussi il est question, on n'en a pas encore parlé, mais d'accompagnement de la transition écologique, de l'indispensable transition écologique. Comment articuler tout ça? Comment est-ce que vous faites au CCFD Terre Solidaire, Guillaume Nicolas, pour faire la part des choses, de ce qui relève de la solidarité, de la fraternité mise en œuvre, de notre intérêt commun et réciproque de l'accompagnement de la transition idéologique, et puis des alliances entre États?
5: Il y a un sujet qui sur lequel on travaille, c'est l'extractivisme.
1: Oula! De quoi s'agit-il?
5: Mais qui rejoint cette thématique de transition écologique. Eh bien, pour qu'on ait tous un portable dans la poche, voire plus, eh bien, il faut extraire des minerais. Il faut les extraire dans des pays où des populations vivent, parfois déjà en situation de vulnérabilité. Populations qu'il faut parfois déplacer, parce que leurs terrains sont préemptés par des entreprises avec l'accord des États concernés. Et du coup, ce sont des populations qui sont sorties de leur, voilà, de leur lieu de vie naturel. Et en même temps, on défend une transition écologique, donc la nécessité d'utiliser des nouvelles technologies, des nouveaux matériaux. Voilà. Et donc, on est parfois face à ce genre de complexité.
1: Oui. Est-ce que ce n'est pas un paradoxe indémêlable ?
5: C'est sans doute pas indémêlable, mais il faut accepter, je crois, de comprendre, de conscientiser ce qui se passe au loin. Mm-hmm. Accepterait-on nous-mêmes qu'il y ait une extraction minière à côté de chez nous ? Peut-être pas, alors qu'on est totalement dans la méconnaissance de ce qui se joue.
1: En tout cas, il n'est pas acceptable que, par exemple, dans des régions comme l'Est du Congo, des centaines de milliers de gens soient soumis à des conditions esclavagistes sous des milices non étatiques, dans des conditions de violence et d'exploitation extrêmement dramatiques pour que nos iPhones puissent être construits en Chine. Philippe Orliange, comment vous faites la part des choses entre ce qui relève de la solidarité, des dons, de l'accompagnement, bien compris, de la transition écologique, voire des alliances géopolitiques bien comprises également? C'est très compliqué tout ça.
4: C'est compliqué, c'est encore plus compliqué si on cherche à mettre trop de choses sous le label aide publique au développement, ou si on considère que non, la solidarité c'est fini, ou si on considère que tout est géopolitique. Ce qu'on essaie de dire avec Alizée Pornet dans le livre qu'on a écrit, c'est que il y a des besoins, notamment dans les pays les moins avancés, et je pense qu'il faut y ajouter les pays les plus vulnérables au changement climatique, qui relèvent de la solidarité internationale, qui relève de cette dette climatique qu'évoquait Guillaume dans notre conversation, qui relève de la vision que porte la doctrine sociale de l'Église, et qui est une politique en soi. Et ça pour nous, dans le bouquin, on dit le cœur de la solidarité, c'est d'abord ça.
1: Je rappelle le titre de votre livre, Géopolitique du développement, les enjeux de la solidarité internationale au plus fort.
4: Deuxième chose qu'on dit, c'est qu'il y a un certain nombre de défis mondiaux qui concernent tous les pays de la planète, riches, pauvres, très développés, moins développés, émergents, etc. C'est la réponse collective à ces défis, climat, pandémie, biodiversité.
1: Et là, nous sommes tous liés.
4: Et là, on est tous liés.
1: Et oui.
4: On ne peut pas faire planète à part.
1: On l'a bien vu pendant le Covid.
4: Et donc, même avec les pays qu'on n'aime pas, c'est pour ça que cette rhétorique sur « il faut aider que ses amis », elle est absurde. Non, quand on veut traiter le climat, il faut travailler avec ceux qui polluent, qui émettent beaucoup de CO2. Et si vous leur dites « non, on ne vous aime pas, vous allez rester à côté », non, ils vont continuer à émettre, de toute façon. Donc, il faut, et c'est pour ça aussi que le multilatéralisme est nécessaire, parce que ces choses-là, on les traite mieux à plusieurs. Et puis, donc ça, c'est la coopération internationale au service de la planète pour des défis collectifs auxquels on ne peut répondre que collectivement. Et puis, un troisième bloc de sujets qui sont nos intérêts géopolitiques, de sécurité. Il faut assumer qu'on en a. Tous les pays aujourd'hui disent qu'ils ont des intérêts. Quand les Occidentaux disent non, mais nous, on défend des valeurs, bon, non, c'est pas crédible. Donc oui, l'AFD, le gouvernement français a dit à l'AFD, vous allez travailler en Ukraine, vous allez travailler en Moldavie. C'est pas pour réduire les émissions de gaz à effet de serre. C'est pour soutenir la Moldavie et l'Ukraine. Donc, cette capacité à nommer clairement les objectifs qu'on poursuit, elle est très importante, y compris pour préserver la solidarité.
1: Donc, il faut faire la part des choses.
4: Donc, il faut faire la part des choses. Oui. Il faut expliquer mieux que ça n'a été fait jusqu'à présent et assumer ce
1: Mais
4: triptyque.
1: En même temps, même si on fait la part des choses, et je me tourne vers le père Grégoire Catin, il y a des impératifs qui sont proposés par l'Église catholique. Par exemple, l'option préférentielle pour les pauvres, dont les papes n'ont cessé de parler les uns après les autres, ça peut être une sorte de fil rouge qui peut nous aider à nous situer dans cette complexité que Philippe Orliange vient d'évoquer.
6: Certainement que ce principe de l'option préférentielle pour les pauvres, il va permettre de rappeler qu'on ne peut pas se passer, ou on ne peut pas se fermer les yeux sur...

0: dans la joie de l'évangile, et puis après, de plein de manières différentes, il nous rappelle que les pauvres sont aussi des protagonistes. Mmh. Ils ont beaucoup à nous apprendre. Pour nous, à l'intérieur de l'Église, ils nous évangélisent, quoi. Et voilà, ils nous partagent la mystérieuse sagesse que Dieu a mis en eux, quoi. Et donc, ça, je pense que ça se répercute sur le sujet qui nous occupe de la solidarité nationale, vient confirmer aussi cette idée que dans les actions de coopération, les actions de solidarité, il y a une dimension et il ne s'agit pas d'être celui qui sait tout et qui va aller imposer aux autres, celui qui, au nom du fait qu'il a de l'argent, va pouvoir imposer sa vie, mais qu'il y a bien des acteurs sur place qui sont les premiers acteurs, quoi, de leur développement. Et comment notre logique, notre manière de penser l'aide au développement aujourd'hui fait pleinement droit à cela. Alors je crois que c'est quelque chose qui est très sur lequel on est très sensible et de plus en plus et qui s'est déployé. C'est intéressant de repérer que dans le discours de l'Église, on a parlé déjà beaucoup de populorum prohibitio. En fait, c'était déjà assez présent, peut-être pas assez repéré, mais très présent, qu'il y a des risques de néocolonialisme. Alors le mot néocolonialisme n'est pas forcément directement employé, il sera employé un peu plus tard, mais il y a toujours dans l'aide au développement, il y a des formes de fonctionnement qui peuvent reproduire des mécanismes de domination qui, eux, ne sont pas du tout sensibles. Et encore une fois, se rappelle, les premiers acteurs de développement, c'est les personnes eux-mêmes et les peuples eux-mêmes.
1: Et ça, Guillaume Nicolas, c'est l'un de vos axes essentiels au CCFD Terre Solidaire.
2: C'est une grande vigilance parce qu'on a tout ce risque d'être, pour reprendre le terme que vous utilisiez, Grégoire, de néocolonialisme. Donc dans nos pratiques, on fait très attention. Donc il s'agit, comme je vous le disais, d'accompagner et de soutenir des initiatives qui soient locales, qui ne soient pas nos propres projets. Voilà, on n'a pas les solutions à leurs problèmes. Le fait d'être dans des aides donc très localisées, des montants d'aide qui n'entretiennent pas la dépendance, si on se retire pour des raisons X ou Y, ça ne met pas à mal le projet ou l'initiative du partenaire. D'avoir aussi à leur égard une redevabilité qui est raisonnable. C'est normal de savoir ce que devient l'argent des donateurs, parce que nous sommes redevables vis-à-vis de nos donateurs, mais nous n'avons pas à imposer des standards occidentaux de redevabilité à des partenaires qui n'ont pas les moyens de remplir X conditions. Voilà, donc il faut qu'on s'adapte le plus possible à cela. Et puis, c'est le fait de nous-mêmes garder une certaine indépendance. Philippe Orléans, j'évoquais le fait que forcément, les États sont intéressés. C'est vrai, une ONG peut être tout de même dans un relatif désintéressement, c'est-à-dire de ne pas être contraint par d'autres enjeux géopolitiques. Et donc, on doit ça aussi à nos partenaires.
1: Alors maintenant, arrivé au terme de cette série de trois conversations consacrées à la question de l'aide publique au développement et des relations Nord-Sud, je voudrais me faire l'écho auprès de chacun d'entre vous, et on va vous entendre l'un après l'autre, de cette petite musique qu'on entend aujourd'hui, qui est un peu une petite musique un peu désespérée et désespérante, sur le thème « on a tout fait pour les aider, voyez ce qui se passe aujourd'hui, les gouvernements sont corrompus, les libertés publiques sont mises à mal, les sociétés civiles ont toutes les peines du monde à émerger, chacun vient essayer de se réfugier en Occident ». Comment ne pas désespérer d'une nouvelle figure des relations Nord-Sud? Qu'est-ce qui se met en place aujourd'hui? Quelles sont les raisons d'espérer aujourd'hui? Philippe Orléans, vous qui êtes à la fois diacre permanent, qui parlait au nom de la Conférence des évêques de France et qui avait une expérience soutenue, on l'a compris, au sein de l'Agence française de développement.
3: Merci. Vous avez peut-être vu, vous avez certainement vu, cette déclaration des trois conférences épiscopales d'Amérique latine, d'Asie et d'Afrique qui a été rendue publique avant la conférence de Santa Marta.
1: Rappelez-nous.
3: Alors, Santa Marta, une conférence qui vient de s'achever. Une cinquantaine de pays, dans le prolongement de la dernière COP, sur la sortie des énergies fossiles, qui n'avait pas pu être traitée comme elle mérite de l'être dans le cadre des COP, notamment du fait de l'opposition d'un certain nombre de pays pétroliers. Et donc là, vous avez sur la table un document signé par ces trois conférences épiscopales continentales, donc du Sud global. Parce que l'Église catholique, elle a aussi ce visage-là aujourd'hui.
1: Absolument, est universelle.
3: Elle est universelle, la majorité des catholiques sont dans le Sud global aujourd'hui.
1: Mais pas la majorité des cardinaux, mais c'est une autre histoire.
3: Oui, c'est une autre
1: histoire. on y viendra.
3: Et ces trois conférences, elles ont pris des positions très fortes sur il faut engager la sortie des énergies fossiles, notamment parce que c'est une question de paix et de justice. Donc, je trouve extrêmement
1: intéressant.
3: C'est vital pour nous tous. Voilà, que c'est vital pour nous tous, que ce message-là vienne sous cette forme.

0: avec ce lien entre développement écologique, transition écologique, transition sociale, mais aussi paix, justice, sous la plume des trois grandes conférences épiscopales du Sud global, ça c'est un message d'espoir, qui est en contrepoint de ce que vous disiez.
1: Oui.
0: Et puis un autre sujet plus petit, il y a 6 mois, à l'OMS, les pays membres de l'OMS, sauf les États-Unis, ont signé un nouvel accord sur la lutte contre les pandémies, qui est un résultat différé, mais un résultat des constats faits pendant le Covid, de ce qui ne marchait pas. En d'autres termes, même dans le contexte actuel, le multilatéralisme garde un espace. Mmh. Et c'est important de faire en sorte qu'il garde cet espace.
1: Mais il manque à ce concert la voix américaine.
0: Eh bien oui, mais peut-être que le monde de demain, c'est un monde dans lequel un certain nombre de solutions seront trouvées provisoirement à universel moins un, parce que les États-Unis ne veulent pas monter aujourd'hui dans ce...
1: C'est un pari qu'il faut faire.
0: C'est un pari qu'il faut faire.
1: Le pari de l'universel moins un. Grégoire Catta, quelles sont vos raisons d'espérer? Alors, je l'ai rappelé, vous êtes jésuite, donc vous savez bien que l'Église catholique est universelle, la Compagnie de Jésus travaille partout dans le monde à plus de justice, plus de paix. Quelles sont vos raisons d'espérer?
2: Je crois que précisément tout l'enseignement social de l'Église, parce que c'est aussi là-dessus que je m'appuie, nous invite à cultiver une espérance. Mais une espérance qui n'est pas simplement un espoir, parce que certains sont plus optimistes, d'autres sont plus pessimistes. Aujourd'hui, c'est sans doute pas très évident d'être optimiste, mais peu importe. Qu'on ait des difficultés à avoir des éléments concrets d'espoir. Mais qu'est-ce que c'est que cultiver une espérance? Pour nous, les chrétiens, c'est vraiment pouvoir s'ancrer dans cette confiance, comme dit le pape François à la fin de Laudato Si, que Dieu ne nous abandonne pas. C'est déjà le premier point. Mais plus que ça, c'est faire aussi ce que fait le pape François dans un certain nombre de ses documents, et je pense notamment à Querida Amazonia ou aussi dans Fratelli Tutti. Il nous invite à rêver. Rêver, c'est pas sortir de la réalité qui est la nôtre, mais c'est simplement avoir cette capacité d'imaginer d'autres possibles pour s'atteler à les mettre en œuvre. Et je crois qu'aujourd'hui, c'est de là que vient l'espérance, et Guillaume certainement pourra compléter, c'est-à-dire de regarder comment les acteurs sur le terrain, eux, mettent en place des choses. On a évidemment des grands défis qui sont à plein de niveaux différents, mais il y a des éléments d'action, quoi, sur lesquels on peut s'appuyer, parce qu'elles manifestent justement cette capacité. Imaginer un autre possible, c'est aussi se donner des moyens d'y travailler pour construire ce à quoi le pape François nous appelait, mais qui est en fait le message de l'évangile, c'est-à-dire une humanité plus fraternelle.
1: C'est ce qu'on appelle l'avènement du royaume, en d'autres termes.
2: C'est ce qu'on appelle travailler au royaume, voilà. En étant conscient qu'il n'est pas encore là, mais qu'il commence quand même ici. C'est pas simplement pour... la vie après la mort.
1: Alors Guillaume Nicolas, vous êtes délégué général du CCFD Terre Solidaire, qui est donc la première ONG française et également un service de l'Église de France. J'imagine que vous vous retrouvez dans les propos du père Grégoire Catta. Est-ce que vous êtes des rêveurs au CCFD Terre Solidaire, c'est-à-dire que vous travaillez à imaginer d'autres possibles?
3: Moi, je vois les acteurs du royaume, oui. 7800 bénévoles. Mm-hmm. Ça, c'est une raison d'espérer. C'est-à-dire qu'en fait, on a un engagement divers en âge, en cause, en France, pour porter la voix de nos partenaires locaux, donc de nos prochains qui sont lointains. Et donc ça, pour moi, c'est une vraie raison d'espérer. C'est aussi 500 partenaires qui sont résilients dans toutes les difficultés qu'ils vivent. Je pense à un partenaire au Liban que l'on soutient plutôt pour des questions, encore une fois, de souveraineté alimentaire, avec des solutions agroécologiques, etc. Et qui, dans la situation du moment, s'adapte et fait de l'hébergement, s'il faut faire de l'hébergement, pour les personnes qui se déplacent. Voilà. Mais en fait, bon, c'est une triste réalité, mais c'est beau à voir. C'est une belle raison d'espérer. Et moi, j'ai une autre raison d'espérer aussi, c'est de voir des salariés qui sont très compétents dans leur domaine. Et nous avons, en France, et ailleurs bien sûr, des professionnels qui agissent pour la solidarité internationale et qui donc nous laissent penser que demain, le monde sera un petit peu meilleur.
1: Un tout dernier mot, Philippe Orléans. Je vous avais évoqué ce monde entre guillemets, universel moins un, c'est peut-être pas uniquement moins un. On sait les convergences objectives entre le monde selon Trump et le monde selon Poutine. On voit bien que l'empire du milieu de Xi Jinping exprime une vocation à devenir le centre du monde. Ce monde brutalisé, comment conserver l'espérance au sein de ce monde brutalisé? C'est une question que je pose à celui qui a été diplomate et qui l'est encore un peu dans l'âme. Diplomate et banquier.
0: Je pense que les Européens ont une responsabilité majeure pour faire en sorte que cette espérance résiste.
1: Il faut solidifier l'Europe.
0: Oui, et sans rien renier de ce qui a fait le projet européen. D'ailleurs, c'est l'occasion de rappeler que dans le projet européen, une des toutes premières politiques publiques, c'est la politique d'aide au développement, en 1964. L'accord de Yaoundé. Donc ça si les Européens cessaient d'y croire, ça serait vraiment un drame, un déchirement. Mais je crois qu'il y a aussi, il faut ouvrir les yeux, il y a dans le monde beaucoup de pays, de cette espèce de grande classe moyenne mondiale que vous évoquiez dans la première émission.
1: Il y a beaucoup de cerveaux.
0: Il y a beaucoup de cerveaux et qui a plutôt envie d'un monde avec des régulations qui fonctionnent, où le droit garde un rôle. Où il y a des politiques publiques coopératives, etc.
1: Une sorte de majorité silencieuse mondiale, peut-être.
0: Peut-être, peut-être dire que démographiquement, si on fait les comptes, on arrive sans doute à une majorité. Il faut s'appuyer davantage sur cette majorité silencieuse, sur cette classe moyenne mondiale, l'Amérique latine notamment. Mais pas que, pour qu'on ne soit pas les seuls à défendre ce monde régulé dont on a parlé aujourd'hui et dont la politique de développement est une composante.
1: Un grand merci à vous trois. Nous arrivons au terme de cette série de trois conversations où va la vie consacrée à la question de l'aide publique au développement. Nous sommes partis de la brusque coupure de cette aide publique au développement par le gouvernement Trump. Et puis nous avons élargi notre optique sur les nouvelles formes que peuvent prendre ces solidarités Nord-Sud, sur l'action des acteurs des sociétés civiles, sur l'accompagnement possible. Un grand merci à nos trois intervenants. Je rappelle que nous étions en compagnie du père Grégoire Cata, jésuite, théologien, maître de conférence aux facultés Loyola Paris, spécialiste de la doctrine sociale de l'Église, et il nous l'a bien expliqué. Nous étions également en compagnie de Guillaume Nicolas, délégué général du CCFD Terre Solidaire, première ONG française de solidarité internationale et service également de l'Église catholique, et puis de Philippe Orliange, délégué national à la catholicité de l'Église au sein de la Conférence des évêques de France, ancien directeur exécutif à la stratégie, directeur des géographies également à l'Agence française de développement. Je rappelle le titre de son livre avec Alizée Pornet aux presses universitaires de France, Géopolitique du développement, les enjeux de la solidarité internationale. Pour clore cette série de trois épisodes, je rappelle que nous sommes en partenariat avec les facultés Loyola Paris et leur département d'éthique biomédicale. Ces facultés organisent avec l'Institut catholique de Paris un parcours de formation diplômant, un diplôme universitaire d'éthique, son nom Soins et santé dans une société pluraliste, accompagné, discerné, décidé. Ce diplôme universitaire d'éthique vise à permettre aux médecins, aux soignants, aux aidants, aux bénévoles, aux travailleurs sociaux, aux cadres d'établissements médico-sociaux et aussi aux acteurs politiques de gérer des situations éthiques problématiques. Au fil des différentes éditions de Où va la vie, nous évoquons régulièrement ces situations éthiques qui sont, il faut bien le reconnaître, de plus en plus problématiques. 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Rendez-vous sur loyolaparis.fr. Un grand merci à notre réalisateur, Eric Coba, et je rappelle que vous pouvez évidemment nous écouter, nous réécouter où vous voulez et quand vous voulez, en podcast, en balado-diffusion. Il vous suffit sur n'importe quelle plateforme de diffusion et sur nos applications, notamment RCF Notre-Dame. Vous tapez Où va la vie et vous pouvez tout réécouter et tout succuler et tout mieux comprendre. Un grand merci à vous tous de votre fidélité. À la semaine prochaine.

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2: Trop cher, pas assez pratique, autonomie limitée, borne introuvable. La voiture électrique en France, avant, c'était un truc pour plus tard. Sauf qu'en 2026, le plus tard est en train de devenir maintenant. Les chiffres parlent d'eux-mêmes. Aujourd'hui, plus d'une voiture 9/4 vendue en France est 100% électrique. Et si on ajoute les hybrides, ça représente désormais plus de la moitié du parc. Dans les rues, impossible de passer à côté. La Tesla reste une référence. La Renault 5 électrique fait son grand retour, version néo-rétro, c'est pas pour faire de la pub, pendant que BYD ou Volkswagen se livrent une bataille féroce pour séduire les conducteurs français. Et il faut dire que le terrain a changé. En 5 ans, le réseau de recharge a quasiment explosé, plus de 170 000 bornes publiques. Sur autoroute, les stations ultra-rapides se multiplient, les grandes villes imposent progressivement des restrictions aux moteurs thermiques et même les entreprises accélèrent l'électrification de leur flotte. L'objectif, il est évident, préparer la fin annoncée des ventes de voitures thermiques neuves en Europe d'ici 2035. Et c'est vrai que la crise autour du pétrole à cause de la guerre au Moyen-Orient est un argument de plus. Mais qu'on se le dise franchement, une voiture électrique, ça coûte encore cher pour beaucoup de ménages, même avec les aides, parce que les bonus écologiques ont été revus à la baisse et parce que l'arrivée massive des modèles chinois moins chers commence à inquiéter sérieusement les constructeurs européens. Alors la voiture électrique s'impose en France, mais à quelle vitesse? C'est notre sujet dont je pense donc j'agis ce matin sur RCF Notre-Dame. Avec nos trois invités et comme chaque matin avec vos réactions et vos témoignages, vous avez une voiture électrique ou hybride? Racontez-nous votre expérience, est-ce que vous êtes heureux de votre achat? Ou alors c'est l'inverse, peut-être que vous hésitez à passer à la voiture électrique. Quels sont vos freins aujourd'hui? Est-ce que vous pensez que la France est réellement prête à abandonner les voitures essence et diesel dans les prochaines années? On vous attend au 01 56 56 44 00. Par mail à direct@rcf.fr et vous nous regardez en vidéo sur la chaîne YouTube de Radio Notre-Dame.
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2: Et pour discuter avec nous jusqu'à 11h, nous avons le plaisir d'accueillir trois invités. Bernard Julien, bonjour.
3: Bonjour.
2: Merci beaucoup d'être avec nous. Vous êtes maître de conférence à l'Université de Bordeaux. Vous êtes spécialiste de la filière automobile. Jean Coldefy, bonjour.
4: Bonjour.
2: Merci également à vous. Vous êtes le président du Conseil scientifique de France Mobilité. Et puis Bastien Gébel, bonjour à vous.
5: Bonjour.
2: Responsable de l'industrie automobile pour transport et environnement. C'est en fait la Fédération européenne pour le transport et l'environnement. Alors, il y a plein d'actualités qui se mélangent en même temps sur la question de la voiture électrique. Déjà, Ferrari qui a annoncé une toute première voiture de course électrique, la Luce. Stellantis qui va investir 1 milliard d'euros à Mulhouse et Belchamp pour produire une nouvelle génération de véhicules électriques. Ça, c'est une annonce d'Emmanuel Macron qui n'a pas vraiment été confirmée par Stellantis. Il y a plein de choses en même temps. Bernard Julien, qu'est-ce qui se passe avec la voiture électrique?
6: Il se passe que le décollage qui avait été un peu brisé en 2024 au moment des élections européennes, avec une espèce d'hésitation à la fois chez les constructeurs qui avaient très envie de demander des flexibilités et puis dans le monde politique où c'était devenu un marqueur assez fort, tout cela est en train d'être revu parce que ça finit par marcher parce que les Allemands ont remis hein, des aides à l'achat qui avaient manqué en 2024, oui. Et parce que avant même la guerre en Iran, hein, il y avait quand même une appétence, hein, hein, qui est liée en partie aussi à un phénomène qu'on attendait en fait, hein, qui était la baisse des prix. Oui. Hein, ben, la baisse des prix, elle est problématique sur certains aspects comme la question de la profitabilité ou encore la question du véhicule d'occasion, mais elle est évidemment très porteuse de ce mouvement-là. Hein, on a aujourd'hui hors aide des véhicules qui commencent à se présenter aux alentours de 20 000 euros. Ça, on ne l'avait pas en 2023-24, hein, oui. Et donc ça change la donne, hein, et ça rend le véhicule électrique un peu plus accessible. Alors évidemment, hein, ça ne concerne pas tout le monde, oui. Tout simplement parce que la très grande majorité des ménages n'achètent pas des voitures neuves, mais des voitures d'occasion, hein, et on a donc un mouvement d'électrification qui sera fatalement très lent. Au niveau des immatriculations, puisqu'il s'agit de ça pour l'instant, hein, on a effectivement ces 25-28%. Alors il faut dire quand même que c'est 28% de très peu, hein, puisque les immatriculations sont faibles, hein, donc c'est plus facile de faire 28% de 1,6 million que de faire 28% de 2 millions d'euros. Hein.
2: Bastien Gébel, quand on parle de la voiture électrique, alors en France ou pas d'ailleurs, mais dans le monde, on a eu déjà les Toyota qui sont arrivés avec les modèles hybrides. Tesla aussi qui a quand même longtemps un peu trôné sur les voitures électriques. Le marché est en train de changer de toute façon.
3: Oui, tout à fait. Le marché est en train de changer, ce qui explique en partie la dynamique très importante du véhicule électrique. Hein. Près de plus 50% de ventes de véhicules électriques entre début 2026 et début 2025. Et ça s'explique aussi parce qu'il y a l'arrivée de nouvelles voitures, c'est-à-dire des petits modèles sur le marché du neuf. Je pense par exemple à la R5, pour Citroën à la IC3, à la nouvelle Twingo qui va sortir. Et ces voitures-là, finalement, elles permettent à de nouveaux consommateurs d'accéder à la voiture électrique, ce qui n'était pas possible quand il y avait des modèles premium comme Tesla. Le deuxième grand mouvement qu'on observe, c'est celui aussi des flottes d'entreprises qui s'électrifient vraiment de plus en plus vite, qui deviennent un accélérateur d'électrification. On est à 42% des immatriculations neuves qui sont électriques en mars 2026 dans les grandes entreprises. Et ça, c'est tout simplement parce que l'électrique est devenu un facteur de compétitivité pour ces entreprises-là. Et donc, qu'elles ont tout intérêt économiquement à accélérer sur l'électrique. Et donc voilà, on a tout simplement des véhicules qui sont plus dans les attentes du marché, des grandes flottes d'entreprises qui s'emparent du sujet, donc le véhicule électrique qui décolle.
2: Jean-Claude Defy, je rappelle que vous faites partie de France Mobilité, vous êtes aussi l'auteur, je ne l'ai pas cité, je suis désolé, d'un livre « Réussir la décarbonation des mobilités ». C'est aux éditions de l'Aube. Vous êtes d'accord avec Bernard Julien et Bastien Gébel?
4: Oui, globalement, il faut quand même rappeler quelque chose. La voiture électrique, ça permet de diviser par 3 sur l'ensemble du cycle de vie les émissions de carbone et par 5 une fois que les batteries seront produites en Europe avec de l'électricité décarbonée. Donc c'est un vrai enjeu. Quels sont ceux qui achètent des voitures électriques aujourd'hui? C'est essentiellement aux 3/4 des gens qui habitent dans le périurbain, qui ont plutôt des revenus élevés et qui sont surtout beaucoup plus jeunes, 10 ans de moins, que ceux qui achètent des voitures neuves aujourd'hui en France, qui sont, comme Bernard l'a dit, très minoritaires. Hein, c'est 15% de la population des ménages qui achètent des voitures neuves. Donc l'essentiel des voitures neuves aujourd'hui, c'est les entreprises. Et donc quand effectivement on constate que les entreprises achètent plus de voitures électriques, tout simplement parce que d'un point de vue fiscal, ça a énormément changé. Aujourd'hui, une entreprise acheter une voiture thermique, une voiture de fonction thermique, ça lui coûte très très cher.
2: Et donc, c'était les chevaux fiscaux, c'est lié aux chevaux fiscaux.
4: Oui, c'est ça, aux taxes, à la fois véhicules de société, plus maintenant c'est les compensations URSSAF. Et donc tout ça coûte très très cher, donc il y a un paquet d'entreprises qui ont arrêté à cause de ça. L'enjeu de la voiture électrique, donc je reviens là-dessus, parce qu'en France, je pense que les marchés sont différents. En France, très peu de gens achètent donc des voitures neuves. L'enjeu de la voiture électrique, c'est le marché de l'occasion. Et pourquoi l'État met la pression sur les entreprises? Parce que les entreprises, quand elles achètent des voitures, 3 ans après, elles se retrouvent, ces voitures se retrouvent sur le marché de l'occasion à des prix beaucoup plus bas. Alors ça, c'est voilà, ça, je crois que c'est un des gros enjeux. Et puis, troisième point, effectivement, les prix baissent. Une Twingo électrique, il y a 4 ans, ça valait 25 000 euros. La nouvelle est annoncée à 20 000. Donc, on a eu quand même une inflation significative depuis 4 ans, ce qui veut dire que la baisse des prix était quand même sensible, en tout cas dans ce qui est annoncé. Mais ça reste complètement inabordable pour l'immense majorité des ménages. qui achètent, qui mettent très peu d'argent finalement dans la voiture. Il faut quand même l'avoir en tête.
2: On va entendre deux auditeurs dans un instant, Guy et Nicole au 01 56 56 44 00 sur RCF Notre-Dame, qui auront quelques témoignages dans un instant. Bernard Julien, il y a cet objectif de supprimer la vente des voitures thermiques en Europe d'ici 2035. C'est repoussé un petit peu chaque année, mais on va y venir.
6: Oui, enfin, immanquablement, hein, il me semble que dans cette industrie qui est très marquée par des standards, on a besoin de s'accorder sur la manière de faire, parce que c'est la seule manière finalement de rendre la filière organisée et les prix acceptables. Le standard est déjà défini comme étant le véhicule électrique à batterie. Après, l'écosystème doit s'ajuster. Techniquement, c'est pas réglé. On a bien compris qu'il y avait des conflits sur les chimies de batterie. On ne sait pas encore tout à fait ni comment, ni à quel coût, ni à quel rythme on va recycler. Donc il y a pas mal de choses qui doivent s'ajuster encore. Il n'en reste pas moins que la marche qui s'était peu interrompue en 2023-24, elle est repartie. Et d'une certaine manière, ce que montre le cas de Stellantis, qui avait été quand même, qui s'était un peu fait tirer l'oreille quand même pour aller vers l'électrique, c'est que malgré les convictions un peu trumpistes de sa direction, en Europe, ils sont bien obligés d'y passer. Et l'investissement fait à Mulhouse pourrait indiquer cela, après qu'ils aient indiqué qu'ils allaient faire en Italie quelque chose comme une deux chevaux électrique ou en tout cas des pandas électriques, quelque chose qui correspond au fait que, qu'on le veuille ou non, on est obligé d'y croire, quoi, d'une certaine manière.
2: Bastien Gébel, quand on voit la guerre au Moyen-Orient et l'impact que ça a sur, évidemment, le prix à la pompe, en tout cas pour celles et ceux qui roulent en voiture thermique, forcément, ça va changer un peu les mentalités.
3: Oui, je pense que ça accélère une dynamique qui était enclenchée dans la tête des consommateurs, celle de se dire que finalement l'équation économique du véhicule électrique devient de plus en plus intéressante, et d'autant plus intéressante maintenant avec l'augmentation des prix du carburant suite au début de la guerre en Iran. Donc on a fait des calculs assez rapides, quand on passe d'un modèle thermique à un modèle électrique, on économise en moyenne 900 euros par an avec des prix du pétrole à 2 euros du litre à la pompe. Donc ça devient une équation économique qui devient vraiment avantageuse pour les ménages. Et ensuite, maintenant, du point de vue de l'État, c'est une équation économique qui est absolument gagnante. C'est-à-dire que continuer à avoir un déficit commercial de plusieurs dizaines de milliards d'euros en important du pétrole, une énergie sur laquelle on n'a pas de contrôle, on n'est pas du tout souverain, et qui en plus cause le dérèglement climatique.
2: Mais ça leur rapporte.
3: Pardon ?
2: Ça rapporte beaucoup.
3: Bien sûr, ça rapporte, c'est aussi une manne pour l'État. Il y a la question de comment remplacer cette manne-là. Il y a plusieurs pistes qui sont actuellement à l'étude, et il n'est pas vrai de dire que toute la taxation va être portée sur l'électricité. L'État va devoir s'engager dans les prochaines années sur un prix de l'électricité pour convaincre les ménages de passer aux véhicules électriques. Mais en tout cas, d'un point de vue de l'État, et c'est pour ça que le gouvernement a décidé de créer cette équipe de France de l'électrification, c'est pour bien envoyer le signal que l'État, lui, a aussi intérêt à cette électrification, que ce soit à court terme, là, pour la crise en Iran, mais aussi sur le long terme pour résoudre les défis qui nous attendent, que ce soit le défi de la transition écologique, mais aussi le défi de la souveraineté énergétique sur le long terme.
2: Ouais. Jean-Col Defy, vous semblez sceptique encore.
4: Non, je pense que le mot long terme qui vient d'être prononcé est important. Sur le long terme, il n'y a pas de discussion. La question, c'est la transition et comment on y arrive. Vous avez, donc, comme je le disais, ceux qui achètent des voitures neuves et des voitures électriques, ce sont des ménages assez aisés. Ce qui prouve que la conscience écologique, je veux dire, voilà, il n'y a plus de discussion sur le fait que le réchauffement climatique est un problème et que ça va s'aggraver. Donc je pense qu'au fur et à mesure, comme la crise de chaleur que l'on voit aujourd'hui, les conséquences climatiques vont apparaître dans le quotidien, cette conscience va augmenter et on acceptera peut-être plus d'efforts de ce point de vue-là. Mais ceux qui peuvent faire l'effort le font déjà aujourd'hui. Je pense que ça, c'est un point qui est quand même à souligner, qu'on oublie un peu trop souvent. Le deuxième point sur le prix de l'essence, quand vous regardez les prix de l'essence sur le long terme, depuis 1980, avant la crise, le diesel était à moins 17% par rapport à 1980, hors inflation, et l'essence est quasiment au même prix. Quand les salaires, notamment le SMIC, a fait plus 50%, et les salaires moyens plus 11% par rapport à l'inflation. Ce qui veut dire, c'est que l'essence coûte moins cher, donc on a cette crise, et je vous mets mon pari, le pétrole redescendra à $70, donc faut pas... Donc il y a un choc psychologique qui est réel, mais ça va revenir comme c'était avant. Donc je pense que là-dessus, il faut être quand même un petit peu prudent. Et j'ajoute, donc l'État, pour une fois, fait bien de cibler les aides. C'est-à-dire que là, vous parlez de 3 millions de personnes, c'est-à-dire 10% des actifs qui sont des gros rouleurs. Parce que pour ces gens-là, ça peut peser lourd, mais en moyenne en France, une voiture fait 1000 km par mois, à 6 litres au 100, vous faites le calcul, ça vous coûte 80 centimes par jour, l'augmentation des prix de l'essence. Mmh. Excusez-moi, c'est largement encaissable par la quasi-totalité des ménages. Donc, mais il y a un impact psychologique qui est réel, parce qu'on fait le prix à la pompe, et puis au lieu de payer 70, on fait 100 €. Quoi. Donc ça a un impact psychologique, mais dans le réel, ouais. c'est pas le cas. Ce que je veux simplement dire, c'est que c'est un signal qui est court terme, qui ne durera pas, je pense. Mais néanmoins, les dégâts écologiques, les crises de chaleur, ça va augmenter. Et donc, je pense que cette conscience-là va monter et ça va pousser le marché.
2: Ouais. Bastien Gibel, en un mot.
3: Ouais, simplement pour dire que les ménages et les entreprises qui passent aujourd'hui aux véhicules électriques ne le font pas par conviction écologique. Ils le font parce que les modèles électriques sont de bons modèles, sont devenus des bons modèles. Quand on regarde la R5, c'est une bonne voiture, qu'on le veuille ou non. Sans tirer aucune comparaison avec les modèles thermiques, c'est une bonne voiture en soi. Ensuite, sur la question du prix, je pense que ce que les Français réalisent, c'est que tout simplement être dépendant de la variation du prix à la pompe, là où l'électricité produite localement, oui. elle, est beaucoup plus contrôlable, que ce soit à court terme ou à long terme, c'est un problème pour eux. Ils ont besoin de prédictibilité et ils ne peuvent pas se permettre, si Trump décide de faire la guerre X ou Y, de laisser la voiture au garage pendant 3 mois.
2: Il est un peu plus de 10h15 sur RCF Notre-Dame. On parle ce matin de la voiture électrique et du marché en France. Est-ce qu'il faut pousser un petit coup d'accélérateur ? On en parle avec nos 3 invités. Et puis, bien sûr, comme chaque matin, avec vos réactions, vos témoignages en direct. Si vous avez une voiture électrique, racontez-nous un peu comment ça se passe. Ou alors, vous hésitez un petit peu. Ou alors, ça ne vous intéresse pas du tout. Bref, 01 56 56 44 00 pour témoigner. Et en direct vidéo également sur la chaîne YouTube de Radio Notre-Dame. Vous pouvez nous voir et vous pouvez commenter dans le chat.
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2: Avec nos 3 invités jusqu'à 11h, Bernard Julien, je rappelle que vous êtes maître de conférence à l'Université de Bordeaux et spécialiste de la filière automobile. Jean-Col Defy, président du Conseil scientifique de France Mobilité, auteur de « Réussir la décarbonation des mobilités dans les territoires » aux éditions de l'Aube. Et Bastien Gibel, responsable de l'industrie automobile à transport et environnement. Guy, bonjour.
5: Bonjour Melchior, bonjour à vos invités.
2: Vous
5: avez quasiment tout dit. Hein, ce sont des. Je sens bien que ce sont des.
2: Ah, mais ils sont bons, hein. Ouais.
5: Des grands professionnels. Voilà. Ce que j'ai à dire, c'est qu'il faut. Je me méfie toujours de l'engouement qui fait précipiter les choses et on passe à côté des bonnes choses. Donc, je suis pour, bien évidemment, le véhicule électrique, mais hybride, d'une part, et aussi permettre aux familles qui ont de peu de moyens de pouvoir accéder à ces voitures électriques, donc faire des modèles électriques qui soient les moins chers. Ça, c'est une première chose. La deuxième chose, c'est le véhicule électrique, oui, mais à condition qu'il y ait tout ce qu'il faut pour alimenter ces véhicules électriques. Voilà.
2: Eh bien, écoutez, très bien, Guy. C'est bien noté pour moi. Et on va en parler avec nos invités. Merci pour votre appel sur RCF Notre-Dame. Bernard Julien, je me tourne vers vous. Pour Guy, lui, il essaye de favoriser plutôt la voiture hybride.
6: Oui, alors c'est vrai que c'est un subterfuge qu'ont beaucoup utilisé les constructeurs en parlant de véhicules électrifiés, hein, et en tentant de promouvoir ainsi des véhicules hybrides ou hybrides rechargeables. Alors effectivement, c'est tout bénef, j'allais dire, pour eux, hein, puisque ça permet de changer relativement peu de choses, d'avoir des tarifs qui s'élèvent, ouais. et puis des entretiens, réparations qui restent à peu près au niveau antérieur. Mais il faut bien dire que ça décarbone très peu. Ouais. Hein, pour ceux qui ont testé des véhicules hybrides, hein, ils s'aperçoivent que c'est un bon substitut au diesel, parce que ça vous permet d'avoir des coûts d'usage qui sont à peu près les mêmes. Hein, ouais. Mais en termes de consommation, hein, de passage à la pompe, c'est à peu près la même histoire. Ce qui veut dire que en termes de décarbonation, ben le bilan il est peu favorable. Hein. Donc je pense que à Bruxelles, on a tout à fait raison, hein, de traiter les véhicules hybrides comme des véhicules thermiques, en disant ben, si on veut décarboner vraiment, ouais. à ce moment-là, il ne faut pas se contenter de véhicules hybrides ou rechargeables, mais il faut bien aller vers des véhicules électriques à batterie, qui sont les seuls qui permettent de régler l'équation. Quoi, hein. Donc je pense qu'il faut quand même se méfier beaucoup de ce subterfuge qui consiste à dire on a électrifié parce qu'on a mis des hybrides rechargeables ou des hybrides. Hein. J'ajouterais quand même que les hybrides rechargeables, c'est pas loin d'être la pire des solutions, hein, dans la mesure où vous avez une solution qui consiste à embarquer une batterie d'appoint, hein, mais qui va devoir tracter un véhicule qui est très lourd, hein, et par conséquent, on est assez loin du compte, hein, surtout si on a la préoccupation qu'a votre auditeur, hein, qui est de faire en sorte que les véhicules soient moins chers. Hein, si on veut les véhicules moins chers, il vaut mieux qu'ils soient plus petits, hein, et plus petits, ça veut dire des véhicules qui vont consommer moins d'électricité, qui vont avoir besoin de batteries moins énormes, hein, donc moins de minerais, hein, et donc le bilan, il est clairement en faveur des véhicules électriques à batterie de petite taille et de masse limitée.
2: Sur la consommation électrique, justement, j'aimerais qu'on en parle, Jean Coldefy. Est-ce que, si on imagine que demain, tout le monde a une voiture électrique, est-ce qu'on est prêt en France ?
4: Alors, de quoi sera fait demain ? Si vous voulez, quand vous regardez un pays comme la Norvège, on peut considérer qu'on a à peu près 7 ans de retard sur la Norvège en termes de part de marché. C'est-à-dire qu'eux, ils sont à plus de 80-90% aujourd'hui en vente. Nous, on est à 25% et c'était là où ils en étaient il y a 7 ans. La Norvège est un pays riche, hein, et donc ils ont fait des subventions assez massives pour le véhicule électrique. Donc, qu'est-ce qui se passera ? C'est ce que je veux dire, c'est que la part dans le parc du véhicule électrique aujourd'hui est de 2-3%. Elle a fait x10, hein, leur nombre de véhicules depuis 5 ans. Donc, si vous voulez, si on était à 30% dans le parc dans 10 ans, dans 10 ans, quelle sera la production électrique de ce pays ?
2: Mais 10 ans, c'est énorme.
4: Oui, voilà. Mais ça prendra du temps. Ça, je crois qu'il faut se le dire. Ça prendra du temps parce qu'il y a des enjeux, certes, climatiques, qui sont là, l'horloge tourne, mais il y a des enjeux industriels qui sont réels, d'adaptation. Et puis, comme je le disais, les gens achètent des voitures d'occasion. Donc il faut, l'urgence, c'est de créer un marché de l'occasion et faire en sorte que ce marché soit accessible, du coup, aux ménages plus modestes. Je rappelle aussi une deuxième chose. Les ménages qui sont bimotorisés, c'est 40% des ménages. Donc il y a 60%, ils n'ont qu'une seule voiture. Et cette voiture, elle n'est pas uniquement pour les trajets du quotidien, elle est aussi pour des trajets un peu plus longs, les vacances, les week-ends. Et là, il faut de l'autonomie. Donc la difficulté, si vous voulez, j'entends ce que dit cet auditeur, il a un peu raison, il ne faut pas faire du militantisme, il faut regarder les choses clairement. On a une urgence climatique, on a des ménages qui investissent peu dans les voitures, d'où la nécessité d'investir dans l'occasion. Et puis on a une question aussi sociale, la mobilité, c'est quand même une capacité essentielle pour les habitants. C'est pour ça que, Bernard l'a dit en introduction, ce sujet a été pris par des partis populistes qui cherchent à diviser les Français là-dessus, mais qu'on soit de gauche, de droite, d'extrême gauche ou d'extrême droite, le réchauffement climatique, il est là, les enjeux industriels, ils sont là. Donc il va falloir travailler ces sujets-là, ça prendra du temps.
2: Alors, sur la question écologique, je pense que tout le monde n'est pas d'accord. J'aimerais qu'on écoute Nicole, justement, sur RCF Notre-Dame. Bonjour Nicole.
7: Oui, bonjour.
2: Bonjour.
7: Voilà. Eh bien écoutez, moi je suis écolo depuis 40 ans. Je n'ai pas attendu que le pape fasse la Laudato si pour, en tant que chrétienne, apercevoir qu'il fallait faire attention à la nature. Et je suis contre la voiture électrique. Je suis contre parce que, encore une fois, pour notre bien-être à nous, c'est-à-dire qu'en effet, ça pollue plus chez nous, mais pendant ce temps-là, on détruit des terres, des endroits au Pérou, en Bolivie, en Afrique. Ça, tranquille, voilà, c'est encore nous qui profitons de ces terres, de ces pauvres villageois qui sont expatriés, voilà. Donc je suis contre et je dis qu'il y a 30 ans, on avait fait une recherche pour la voiture l'hydrogène, ça a été détruit cette histoire, et qu'il y a des camions à l'hydrogène, donc pourquoi pas faire de la recherche pour les voitures à l'hydrogène, mais ça on n'en parle pas.
2: Voilà. Eh bien écoutez Nicole, ça fait déjà pas mal de sujets qu'on va pouvoir évoquer avec nos trois invités. Merci pour votre appel au 01 56 56 44 00. Bastien Gébel, est-ce que c'est vrai de dire que la voiture électrique pollue et que pour l'instant on maîtrise mal la production des batteries ?
3: Oui, la voiture électrique pollue, mais ce n'est pas un scoop. Toute technologie a un impact. La vie pollue. Donc, ce qu'il faut faire, une fois qu'on a dit ça, c'est comparer les différentes solutions. Et la question, c'est donc, est-ce que la voiture électrique pollue plus, moins que la voiture hybride ou bien la voiture thermique ? Et la réponse, c'est clairement moins. Alors maintenant, il s'agit de préciser. J'entends bien les inquiétudes de Nicole, qui sont des inquiétudes qu'on entend régulièrement. La première chose à rappeler, c'est que d'un point de vue des émissions de gaz à effet de serre, mon voisin de droite l'a dit à l'instant, la voiture électrique est imbattable. Elle réduit les émissions de gaz à effet de serre avec un mix décarboné d'électricité comme en France de 80% par rapport à la voiture thermique. Maintenant, effectivement, il faut extraire un certain nombre de ressources pour produire les batteries qui alimentent, qui sont le réservoir d'énergie, si vous voulez, de ces voitures-là. Ces ressources-là, là aussi, il faut le mettre en balance. Il faut le mettre en balance avec les ressources qui sont produites pour les voitures thermiques, c'est-à-dire le pétrole. Est-ce que le pétrole est extrait dans des très bonnes conditions? Est-ce qu'il est extrait dans des pays qui sont nos plus grands alliés, c'est-à-dire les pays, la Russie, les États-Unis, les pays du Golfe? Je ne crois pas. Ce qui ne veut pas dire qu'il n'y a pas un certain nombre d'extractions qui posent des questions sur le véhicule électrique. Je pense par exemple à l'extraction de certains minéraux. On en a beaucoup entendu parler, des mines dans des pays
2: dans
3: qui sont très pauvres.
2: Dans l'Allier aussi, même en France.
3: C'est ça. Donc maintenant, tout l'enjeu, c'est de faire une batterie responsable. C'est-à-dire, comme l'a dit Nicole, de ne pas créer de la pollution ailleurs, dans des pays pauvres, une forme de néocolonialisme, mais bien d'internaliser la production, ou au moins une partie de la production. Parce qu'il est, ce qu'il est certain, on ne pourra pas produire tous les minéraux pour faire les batteries sur notre sol. Et donc, pour le reste, il faudra compléter avec des partenariats commerciaux avec des pays qui ont tout intérêt à le faire et s'assurer que les conditions d'extraction sont des conditions dignes. Ces pays-là, ça peut être par exemple les pays d'Amérique du Sud qui ont des ressources importantes de minerais. Et sur les conditions dignes, j'aimerais insister sur un point, parce que les mêmes qui, au Parlement européen, sont anti-véhicules électriques, les partis de droite, d'extrême droite, sont ceux qui votent contre les directives qui visent à contrôler que les entreprises qui achètent des batteries, les constructeurs, n'emploient pas de main d'œuvre forcée, ne fassent pas recours à des pratiques qui sont contraires aux droits humains. Donc évidemment, l'Europe ne peut pas faire sa transition énergétique sur le dos d'une population défavorisée qu'elle exploiterait. Et le véhicule électrique ne se résume pas à ça. Ouais. Je peux dire un mot de la voiture à hydrogène, simplement pour dire que c'est une solution technologique qui effectivement a été explorée. Il y avait un point d'interrogation à un moment, mais qui à présent a été complètement levé. On sait que le véhicule à hydrogène n'est pas compétitif d'un point de vue technologique avec le véhicule électrique. Et donc, il s'agit de continuer dans la solution qui apparaît comme la technologiquement la plus mature.
2: Bernard Julien, un pour commenter.
6: Oui, alors d'abord sur l'hydrogène, effectivement, je pense qu'on a pris le problème dans tous les sens et on a bien compris que sur le plan énergétique et sur le plan technologique, le compte n'y était absolument pas et que le peu d'hydrogène vert que l'on aura, il faudra mieux le réserver à d'autres usages que cela. Hein, donc je pense que là, la messe est dite, d'une certaine manière, si je puis me permettre.
2: Oui, c'est une circonstance sur la RCF Notre-Dame.
6: Alors sur la question de savoir si et jusqu'à quel point c'est écologique ou pas, je pense que c'est une préoccupation très légitime et que le fait que finalement on ait eu une évolution vers l'électrification qui ait été drivée par le politique fait que on a quand même une évolution qui est sous contrôle citoyen, avec la volonté, par exemple, de poser très vite la question du recyclage qu'on n'avait pas forcément fait jusqu'ici. Hein, et donc je pense que d'une certaine manière, il y a une vigilance des autorités et des politiques sur cette question-là qui est très forte et qui est une espèce de garantie. Alors malgré cela, tout n'est pas réglé, et par exemple, la question de savoir si on doit privilégier les petites ou les grosses voitures, si on peut faire quelque chose pour éviter que les véhicules SUV ne soient trop gros, et parce que c'est un enjeu essentiel, tant du point de vue écologique que du point de vue de la capacité de proposer des véhicules qui soient susceptibles d'être proposés à une plus large partie des ménages. C'est un enjeu industriel aussi, puisque moins les véhicules seront chers, plus on en fabriquera, et moins la catastrophe industrielle sera là, plus on sera compétitif par rapport à la Chine. Donc il y a toute une série de questions qu'il faut continuer de régler. Donc, je pense qu'il ne faut pas que le politique abdique. Je pense qu'il faut qu'il reste très présent sur ce dossier-là, parce que la transition, elle doit être gérée collectivement et mise sous contrôle. Aller sous contrôle citoyen, disons.
2: Ça fait quand même longtemps qu'on parle de transition quand on compare avec la Norvège, comme vous avez pu dire il y a quelques instants. On marque une petite pause dont Je pense donc j'agis sur RCF Notre-Dame. On accueillera Jean-Luc et Fabrice dans un instant. Il y a plein de témoignages qu'on reçoit. J'espère qu'on aura le temps de tous vous entendre, ou en tout cas de vous lire. Vous continuez de nous appeler au 01 56 56 44 00. Vous témoignez par mail à direct@rcf.fr et en direct vidéo sur la chaîne YouTube de Radio Notre-Dame. La voiture électrique, coup d'accélérateur en France, point d'interrogation. C'est notre sujet dans Je pense donc j'agis. A tout de suite.
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2: Et un peu plus de 10h30 sur RCF Notre-Dame. Il y a plein de choses à dire sur la voiture électrique avec nos trois invités. Bastien Gébel, responsable de l'industrie automobile à transport et environnement. Jean Coldefy, auteur de Réussir la décarbonation des mobilités dans les territoires aux éditions de l'Aube. Vous êtes aussi président du conseil scientifique de France Mobilité. Et puis Bernard Julien, maître de conférences à l'université de Bordeaux et spécialiste de la filière automobile. Bonjour Jean-Luc.
8: Oui, bonjour.
2: Désolé pour l'attente et bienvenue sur RCF Notre-Dame.
8: Bonjour à tous vos intervenants. Moi, je vous contacte parce que je suis utilisateur de voitures électriques depuis, c'est l'an 2000, ça fait bien...
2: 26 ans.
8: Comment ?
2: 26 ans, si c'était l'an 2000.
8: Oui, tout à fait. Ouais. Je calculais que le millésime de la voiture. Et puis donc, du coup, je connais bien, j'habite dans une ville qui est quasiment entièrement pavée de pavés anciens. Et j'estime que pour la question de la voiture électrique, où on sait très bien d'ailleurs qu'on en parle et c'est tant mieux, mais on oublie certains points, certains arguments. Il y a la question environnementale, notamment, je vais l'évoquer tout à l'heure. Et puis, il y a la question aussi de la perception par l'homme. Je pense par exemple au bruit. Une voiture électrique, c'est silencieux, ça reste tout à fait relatif. Dans le sens, par exemple, où y a beaucoup de cas, notamment quand on est sur des pavés, par exemple, où le bruit est complètement équivalent, et je vous invite à vérifier, avec un véhicule classique. Et puis également des véhicules qui, pendant un temps, ont été sonorisés, tout simplement parce que ça causait des soucis avec des piétons quand on y circulait sur une voie avec un bitume ou des choses de ce genre-là. Donc il faut, à mon sens, raisonner plutôt 360 degrés pour l'utilisation. Et ensuite, quant à la conception, donc je suis utilisateur depuis bien longtemps et je suis effaré de voir les consommations des véhicules électriques quand on les donne aux 100 km dans les publicités, en sachant que ce n'est pas toujours marqué dans les publicités, ce qui est quand même un petit peu curieux. Mais quand c'est marqué, on est souvent aux alentours de 18 à 20 kWh par 100 km, en sachant que ce sont des véhicules qui sont destinés à aller à 300, 400, 500 km. Donc vous voyez tout de suite ce que ça représente dans les infrastructures, tout le reste, etc.
2: Et
8: en ce qui me concerne, le véhicule qui est donc ancien, j'en conviens, il est à 12 kWh pour les rapporter aux 100 km. Donc si vous voulez, je trouve qu'il y a des choses qui ne sont pas mises en avant sur le sujet, c'est-à-dire une consommation qui est phénoménale. Et puis une utilisation où on ne se pose pas trop de questions non plus.
2: Merci beaucoup Jean-Luc. Merci Jean-Luc. Je me permets de vous interrompre parce qu'il y a encore du monde qui est au standard au 01 56 56 44 00. Et puis c'est surtout qu'on a trois invités. Il faut qu'on ait le temps aussi de les entendre. Avec qui je vais commencer Jean Coldefy. Sur la consommation électrique, Jean-Luc nous dit que c'est une consommation qui est phénoménale. Des voitures électriques.
4: C'est lié à la chimie de la batterie, si vous voulez. Aujourd'hui, on a des batteries qui ont une densité d'énergie qui est ce qu'elle est, qui permettent, pour des batteries du type, je vais prendre une Zoé, 50 kWh.
2: Zoé, c'est Renault, hein, c'est une voiturette.
4: Oui, mais c'était une des premières, c'est pour ça que je pense à elle. Zoé. C'est l'historique.
2: Elle n'existe plus ?
4: Non, ils ont décidé de l'arrêter.
9: Enfin, elle existe sur la route. Voilà.
4: Et donc, vous êtes effectivement dans ces eaux-là, mais la chimie des batteries évolue. Et donc, c'est un peu ça la difficulté aussi, c'est que le véhicule électrique, c'est pas un écosystème technique qui est standardisé, qui est, un moteur thermique, il a peu évolué, il y a toujours des améliorations, etc., mais il a peu évolué depuis longtemps, tandis que la voiture électrique, d'ici 5-10 ans, il y aura des évolutions tout à fait conséquentes avec une augmentation de la densité d'énergie et donc une autonomie qui sera plus forte. C'est aussi une des difficultés, la peur de la panne. On ne fait pas que des kilomètres au quotidien avec nos voitures. Comme je le disais, 60% des ménages ont une voiture pour tout faire, donc il faut pouvoir assurer aussi... Quand on est en famille, donc avec un petit volume quand même, et des distances un peu plus fortes, il faut assurer ces déplacements-là. Donc ça, c'est un peu plus compliqué. Là où notre auditeur a tout à fait raison, c'est sur le bruit, on l'oublie souvent. Dans mes pérégrinations professionnelles, j'ai eu l'occasion d'aller au Japon en 2012. Et je peux vous dire qu'en 2012, il y avait des hybrides partout. Et ça s'entend dans la rue, c'est qu'en fait, c'est beaucoup plus silencieux à Tokyo que dans nos grandes villes françaises. Donc il y a un vrai gain sur le bruit. Par contre, au-delà de 50 km/h, ce qui fait le bruit d'une voiture, c'est le roulement, c'est le frottement, c'est ce qui explique aussi notre auditeur.
2: C'est une voiture, de toute façon.
4: Voilà, mais ce que je veux dire, c'est que le gain sur le bruit, il est urbain, oui. Il ne sera pas sur des vitesses un peu plus élevées au-delà de 50.
2: Tout à fait. Bastien Gébel, pour compléter sur ce témoignage de Jean-Luc.
3: Oui, simplement pour dire effectivement qu'il y a une question de sobriété, de consommation qui est importante. Il faut avoir des véhicules qui sont réellement dimensionnés aux usages. Jean Coldefy l'a dit, il y a un certain nombre de véhicules qui ne sont, de ménages qui ne sont pas bimotorisés. Pour ces ménages-là, effectivement, il faut des solutions qui soient adaptées à différents usages. Simplement voilà, pour dire que sur les longues distances, par exemple pour les départs en vacances, qui est souvent un sujet de préoccupation des ménages, la recharge haute puissance, qui est la recharge sur autoroute, la France est l'un des pays européens qui est le mieux équipé en borne de recharge haute puissance. Ça fonctionne très bien.
2: Ça concerne tous les types de véhicules.
3: Pour les véhicules électriques,
2: oui.
3: Bien sûr. Pour
2: les véhicules... Et toutes les marques, je veux dire.
3: Oui, oui, tout à fait.
2: Universel.
3: Oui, tout à fait. Vous pouvez vous brancher sur n'importe quel chargeur, superchargeur sur autoroute avec votre véhicule. Les longues files d'attente pour accéder aux bornes-là, c'est une époque qui est révolue. Oui. Hors période très ponctuelle de jours, de journées noires, etc. Mais ça, c'est vrai pour l'électrique et pour les véhicules thermiques. Et en plus, on est dans une dynamique d'accélération. Hier, avec les annonces du gouvernement, cette équipe de France de l'électricité, les opérateurs de bornes de recharge ont annoncé un doublement du rythme d'installation des bornes de recharge. Ouais. Donc finalement, c'est toujours un peu la question de l'œuf ou de la poule. Est-ce qu'il faut d'abord mettre les infrastructures ou d'abord que les véhicules s'électrifient? Ce qui a été fait en France, c'est plutôt qu'on a d'abord mis les infrastructures et que les véhicules s'électrifient au fur et à mesure. Donc il ne faut pas avoir d'inquiétude sur la capacité du réseau français de recharge à absorber l'augmentation des ventes de véhicules électriques.
2: Ça rejoint un message de Guillaume qui nous a laissé dans le chat YouTube sur la chaîne YouTube de Radio Notre-Dame. Vous nous regardez en vidéo. Le développement des solutions d'usage du véhicule électrique par rapport à la propriété d'un véhicule doit être aussi repensé. On peut louer des véhicules, c'est beaucoup plus simple. C'est vrai, Bernard Julien, on n'en a pas parlé, mais... De toute façon, c'est les modes d'usage aussi qu'il faut peut-être revoir.
6: Oui, alors c'est vrai qu'il y a eu toute une période, je pense aux années 2009-2010, cette vague électrique là, conduisait à raisonner en disant on va avoir des véhicules qui seront moins polyvalents, et du coup, il va falloir ajuster le véhicule aux usages, et ça pouvait pousser, pensait-on, à avoir des véhicules qui soient utilisés. Qui soit différent selon qu'on aille loin ou près, quoi, hein, typiquement. Donc là, c'est l'idée qu'il fallait renoncer aux véhicules polyvalents. Hein. Vous savez, c'est ces pubs pour Renault où on disait elle est petite, mais elle a tout d'une grande, etc. En fait, ça marche pas. Hein, ça marche très très mal. Hein, et on ne sait pas organiser ça correctement. Hein, les ménages, ils ont besoin d'un véhicule qui est
2: cette capacité.
6: Hein, donc travailler sur une consommation électrique moindre, travailler sur la capacité à recharger vite, tout ceci permet de préserver la polyvalence, finalement, d'une certaine manière. Et je pense que les ménages ne sont pas prêts du tout, ou seront d'autant moins prêts à passer à l'électrique qu'on leur demandera de monter dans des vélos cargo, quoi, si vous voulez. C'est pas quand même les mêmes usages, selon qu'on puisse travailler ses enfants ou pas, selon qu'on puisse ajouter à ses enfants un ou deux enfants des voisins ou autres. Hein. Toutes ces manières de se servir de l'automobile, il est difficile de demander aux ménages de les remettre en cause sous prétexte qu'on passerait à l'électrique. En tout cas, ça marche pas comme ça commercialement. Mmh. Et je pense que l'offre va se structurer sur ce mode-là.
2: Jean Coldefy, puis dans un instant, on accueillera Fabrice.
4: Oui, juste deux points. Alors, pour rebondir là-dessus sur l'usage, si je comprends aussi autrement la question de l'auditeur, c'est est-ce qu'il vaut mieux louer qu'acheter. Alors, il y a un risque perçu, en tout cas, sur la batterie. Est-ce qu'elle va durer? Est-ce que si j'ai un accident, comment ça va se passer? Et donc, pour le coup, je pense que le leasing, dans le cas de l'électrique, peut être un très bon vecteur pour déployer cette solution. Donc, des gens réfléchissent à ça aujourd'hui. Plutôt qu'acheter, il vaut peut-être mieux louer pour un véhicule électrique. C'est une question qui mérite d'être posée. Je pense que les constructeurs, les loueurs professionnels, les constructeurs et leurs filiales devraient, et je pense qu'ils le font, travailler le sujet. Ouais. L'autre point, sur le précédent auditeur, juste un point économique.
2: C'était Nicole, peut-être, ou Guy?
4: Guy. J'y ai pas répondu. 20 kWh, vous faites 100 km, ça vous coûte 4 euros.
2: C'était Jean-Luc.
4: Jean-Luc, pardon. Pardon, excusez-moi, non, ça vous coûte 4 euros. Oui. 100 km à 2 litres au 100, avec une voiture à 6 litres, ça vous coûte 12 euros. Vous voyez, donc il y a quand même un gain économique, un rapport, un facteur 3 entre l'électrique et le thermique pour le ménage.
2: Bonjour Fabrice.
10: Bonjour Melchior et bonjour à tous vos invités. Écoutez, moi je vais vous faire, je vais essayer d'être concis.
2: Oui.
10: J'ai eu une première expérience en 2022 avec un véhicule 100% électrique que m'avait prêté un ami. Ensuite, un véhicule hybride et maintenant un véhicule de nouveau 100% électrique. Donc le premier, c'était pour faire un grand voyage et j'aurais pu écrire un sketch, hein, puisqu'on est parti avec 470 km d'autonomie affichée et puis au bout de 200 km, il a fallu recharger. Donc,
2: c'était en quelle année, Fabrice, ça ?
10: 2022. En 2022, on s'est retrouvé dans une station-service, on a branché la prise, impossible de la débrancher, ils ont été obligés d'éteindre la station, donc c'était assez drôle, pour pouvoir débrancher. Donc je pense qu'il y a eu des évolutions maintenant, mais en tout cas c'était une catastrophe, donc c'est ce qui nous a motivés pour ne pas acheter un véhicule 100% électrique, et donc on a fait l'acquisition en 2024 d'un hybride, d'un véhicule hybride de marque allemande, pour ne pas la nommer. Et là, on a constaté effectivement, comme le disait Jean-Luc, entre l'autonomie annoncée et la réalité. Donc, c'était 70 km d'autonomie sur la batterie. On était en hiver à 30 km, il fallait recharger. Donc là, on s'est dit aussi que le seul intérêt, c'était qu'on ne payait pas le stationnement avec ce véhicule à Paris. Donc,
2: c'est déjà pas mal.
10: voilà. Donc, tout ça pour dire qu'on est repassé à un véhicule d'entrée de gamme 100% électrique, et franchement, c'est pour nous le meilleur compromis. Ouais. On fait que des petits trajets, et ça va très bien. Le seul bémol, comme je l'ai changé avec l'une des personnes au standard, c'est que malheureusement, sur les stations électriques, maintenant, il y a plus en plus de places qui sont squattées par des véhicules qui sont pas en charge.
2: Ah.
10: Donc ça, quand même un vrai sujet.
2: Ah oui. Il y a de l'électricité dans l'air, là, Fabrice.
10: Voilà. Et nous, le compromis, c'est quand on veut faire un long trajet, ben on loue les véhicules.
2: Ben ça rejoint ce qu'on disait, Fabrice.
10: J'ai une question pour vos invités.
2: Oui.
10: C'est paradoxalement, on trouve très peu chez les loueurs de véhicules 100% électriques. Oui. On est vraiment sur des véhicules thermiques ou hybrides.
2: Merci, voilà. Fabrice, pour vos témoignages au 01 56 56 44 00 sur RCF Notre-Dame. Bastien Gébel, c'est longtemps qu'on ne vous a pas entendu. C'est intéressant, ce témoignage. Hein. De terrain, pour le coup.
3: Oui, tout à fait. Je pense que ce que montre ce témoignage, c'est effectivement qu'on est sur une transition. Et donc, en 2022, il y a quelques années, les choses n'étaient pas au point. Il y a un certain nombre d'expériences comme ça que j'ai pu entendre, les plus rocambolesques les unes que les autres.
2: Ouais.
3: Maintenant, je pense que ce que dit Fabrice aussi, c'est que les choses ont bien évolué. Il évoque un problème, hein, que les véhicules, qu'il y ait des véhicules pas en charge qui soient sur les stations de recharge. C'est un problème qui arrive de temps en temps, un problème qu'il faut régler. Dans certaines stations, maintenant, haute puissance, il y a des personnes qui sont là pour optimiser la répartition des véhicules pour que les véhicules, au moment des heures de pointe, chargent entre 20 et 80%. Au-delà de 80%, en fait, on met beaucoup de temps à charger et ça coûte très cher pour un gain en kilomètres qui est assez faible. Donc voilà, tout ça est quand même en train de s'ajuster et on converge sur une solution qui est efficace pour les utilisateurs.
2: Oui.
3: Le deuxième point que je veux faire sur l'intervention de Fabrice, c'est effectivement la question des loueurs de courte durée.
2: Ah oui, tout à fait.
3: Les loueurs de courte durée, c'est quoi ? C'est Air, c'est Europcar, c'est Sixt. Les loueurs Sixt, oui. Voilà, qui vont vous louer votre voiture quand vous partez en vacances, quand vous faites un grand trajet. Effectivement, ces loueurs-là n'ont pas fait la transition. Ces loueurs sont encore très loin dans leur électrification.
2: Et pourquoi ?
3: Ils sont à moins de 10%.
2: Oui,
3: ils ont effectivement des difficultés qui sont intrinsèques à la filière à s'électrifier, mais il y a aussi un manque de volonté d'aller sur l'électrique. Et effectivement, on sent qu'ils ont du mal à s'engager. Il manque certaines infrastructures aux endroits où on cherche ces véhicules, par exemple aux aéroports. Mais quand on a un niveau de marché qui a quasiment 30% en France et qu'on a certains acteurs qui sont à moins de 10%, on peut quand même légitimement se poser la question de s'il ne faudrait pas donner un coup de boost à ces acteurs-là, que ce soit par exemple un pacte entre ces acteurs-là et l'État qui vise à fluidifier la transition des loueurs courte durée. En tout cas, c'est un sujet qu'il ne faut pas esquiver.
2: Bernard Julien, vous avez la réponse. Pourquoi est-ce que les loueurs n'investissent pas?
6: Il faut comprendre comment fonctionne un loueur courte durée. Hein.
2: Ouais.
6: Un loueur courte durée, ça prend chez le constructeur ce que le constructeur n'arrive pas à vendre aux autres clients. Hein, donc ce sont les véhicules qui peinent à trouver clients que le constructeur brade à ses loueurs, puisque quand vous louez une voiture, vous ne demandez pas un modèle particulier, vous demandez un véhicule de la catégorie A, de la catégorie B, etc. Et si c'est un véhicule que vous n'achèteriez pas, ce n'est pas un vrai problème pour vous. Hein. Ce qui veut dire que si je veux être rentable comme loueur courte durée, il faut que je rentre dans ce schéma où le constructeur me fait pour très peu cher un véhicule qui va reprendre derrière. Hein, et ça, le constructeur, aujourd'hui, ne le fait pas avec l'électrique, hein, parce que, a priori, l'électrique, c'est déjà pas très profitable. Si, en plus, il faut le brader comme on le fait d'habitude avec les loueurs courte durée, eh bien, il n'en est pas question. Hein. Donc, on n'a pas, disons, de mauvaises intentions de la part des loueurs. Hein. Oui. On a simplement des modèles économiques hein, qui sont là. Et puis, accessoirement, bah, les clients, ils sont très conservateurs hein, et leur imposer des véhicules électriques, c'est souvent compliqué et ils se refusent à le faire, ça c'est assez juste. Hein. Mais je pense que le cœur de la question, c'est le business model, si on veut, hein, des loueurs courte durée, qui est peu compatible avec cette offre de véhicules électriques aujourd'hui.
2: Il est un peu plus de 10h45 sur RCF Notre-Dame, une émission, je pense donc, j'ai agi consacré à la voiture électrique. Vous avez la parole pour en discuter avec nous. On va accueillir Michel dans un instant. Vous nous appelez au 01 56 56 44 00. Vous envoyez vos mails à direct@rcf.fr et vous nous regardez en vidéo sur la chaîne YouTube de Radio Notre-Dame.

0: absorber les pointes des jours de transhumance lors des vacances scolaires, où justement parfois ça peut être un petit peu compliqué. Voilà. Et j'aimerais qu'on écoute Michel, hein, qui nous a rejoint. Bonjour Michel.
1: Oui, bonjour tout le monde. Depuis le début, évidemment, on parle d'électricité.
0: Oui.
1: Donc, il me semble impératif quand même d'évoquer le fait que l'électricité est produite, nous, chez nous en France, par du nucléaire, c'est-à-dire que la France a 57 réacteurs actuels qui étaient prévus depuis la construction pour 40 à 50 ans. Aujourd'hui, on se pose la question comment continuer à les utiliser. Je ne vais pas faire tout un discours sur le nucléaire, mais il faut savoir aussi que le nucléaire produit des déchets que nous allons laisser pendant des milliers d'années pour nos enfants. Alors je veux bien qu'on parle évidemment de la pollution pour la construction des bâtiments, etc. Il faut savoir que ici, dans le Nord, en particulier à Gravelines, il y a la construction de deux EPR qui sont quand même de nouveaux systèmes qui sont déjà en difficulté à la fois sur le plan technique mais sur le plan financier aussi. Et donc, je souhaitais évoquer cette chose-là parce que c'est la base de la production d'électricité. Et je vais terminer en disant, réfléchissons aussi sur le fait que le nucléaire va nous laisser à nos enfants.
0: Oui, oui, ça vous l'avez dit.
1: Des déchets, voilà.
0: Merci Michel. Merci.
1: À tous.
0: Oui, bonne journée à vous aussi. Et c'est vrai que c'est un sujet important quand on parle d'électricité. Bernard Julien, sans tomber dans un débat pour ou contre le nucléaire, c'est pas du tout notre sujet ce matin. Nous, on parle vraiment de la voiture électrique, mais au niveau justement de la production de notre électricité en France, par rapport à d'autres pays, on est plutôt décarboné.
2: Oui, je pense qu'effectivement, ceux qui militent pour l'électrique en France en particulier, c'est le fait que on a des émissions de carbone qui sont d'autant plus limitées que l'électricité qu'on va consommer pour charger nos véhicules, elle n'est pas comme en Pologne ou en Allemagne carbonée, elle est décarbonée. Hein. Donc ça justifie qu'on aille au-delà. Alors effectivement, ça peut poser le problème des déchets, etc. Je ne vais pas revenir là-dessus. Hein, mais ce qu'il y a de clair, c'est que ce que demandent légitimement les ménages auxquels on demande de passer à l'électrique, c'est de s'assurer que c'est bien décarboné. Et dans le cas français, j'allais dire, il n'y a pas photo, quoi. Alors, se pose la question éventuellement de la production. Production des batteries, production, raffinage
0: de ça, on en a parlé.
2: On en a peu parlé sur le plan des consommations énergétiques. Là aussi, la France est quand même très bien placée pour faire ses propres véhicules, pour avoir ses propres usines de batteries, parce que on a une électricité qui permet de mettre en œuvre ces processus-là, qui est décarboné. Oui. Et entre la fabrication d'une batterie en Pologne ou la fabrication d'une batterie en France,
0: rien
2: on
0: ne
2: fait
0: voir.
2: Pas de différence en Europe pour l'instant. On devrait peut-être le faire, puisque si les citoyens demandent à ce que les véhicules soient peu carbonés, alors ils sont en droit de demander que les batteries soient plutôt fabriquées là où l'énergie utilisée pour les fabriquer est décarbonée plutôt que là où elle est.
0: Bastien Gébel.
3: Oui, simplement pour compléter en disant que là, à court terme, tout de suite, d'un point de vue stratégique, quand on se place dans la tête de l'État français, on a absolument intérêt à ce que l'électrification des usages s'accélère, c'est-à-dire à basculer vers le véhicule électrique. Pourquoi ? Parce que la France est excédentaire dans sa production d'électricité. C'est-à-dire qu'elle produit plus d'électricité qu'elle n'en consomme. Et donc, elle en exporte une certaine partie. C'est bon pour la balance commerciale de la France. Mais elle a tout intérêt à en utiliser au maximum sur son propre territoire. Et donc, elle a tout intérêt à ce que les ménages basculent vers l'électrique. Ce que dit RTE, Réseau de Transport d'Électricité, qui est l'autorité qui fait foi dans ces questions de production et de consommation d'électricité, c'est que la France est probablement l'un des pays européens les mieux placés pour faire la transition énergétique. Ce que pensent souvent les gens, c'est que la transition énergétique, c'est construire des énergies renouvelables ou de l'électricité décarbonée à foison, mais il faut aussi que ça s'accompagne d'une électrification des usages. Et là, dans le cas présent, en France, le point sur lequel il faut absolument accélérer, c'est l'électrification des usages et donc le basculement vers le véhicule électrique et d'où l'équipe de France de l'électricité.
0: Bon. Jean-Claude Lefy, à France Mobilité, quel est votre avis ?
4: Je pense qu'il faut quand même remettre les choses un peu en perspective, comme ça vient d'être dit. Si on veut, il faut décarboner, pour des questions évidentes de soutenabilité de la planète. Ça passe par

0: l'électrification. Un. Et ensuite, ça passera par la décarbonation de l'électricité. Donc, l'Allemagne, qui a fait le choix d'arrêter le nucléaire, a basculé sur le charbon et le gaz. Le charbon, c'est 25 fois plus d'émissions que le nucléaire. Donc, à court terme, cette solution est quand même une impasse, et on l'a bien vu avec la crise en Ukraine. Ils ont été quand même très embêtés, nos amis allemands. Donc, on a vraiment besoin. Et pourquoi ça concerne, en plus, les mobilités et la voiture ? Les mobilités, c'est le seul secteur qui n'a pas baissé ses émissions, ou quasiment pas, depuis 1990. Et ce qui fait que le poids de la voiture dans les émissions de la France augmente aujourd'hui, c'est 18% des émissions. Donc c'est vraiment un secteur stratégique pour décarboner. C'est pour ça qu'il faut électrifier effectivement tous les usages, notre industrie, etc., et en particulier la voiture. Et désolé de le dire, on peut être dans un monde puriste, mais ça n'existe pas. Chaque fois que, effectivement, on fait une activité, ça génère une pollution. Comment est-ce qu'on pense ou qu'on atténue cette pollution, ça c'est des sujets qui sont plutôt très bien traités en Europe, parce qu'on est des pays riches et qu'on y fait attention. Et donc il faudra aussi se poser la question des minerais, puisque ça revient. Oui. On devra rouvrir des mines en Europe. On devra rouvrir
1: est-ce
0: des mines en
1: est-ce
0: Europe.
1: Est-ce qu'on est prêt à faire ça?
0: Et les mines, l'intérêt des, je termine, c'est que l'intérêt des, par rapport au charbon ou au pétrole que l'on brûle et qui se transforme en CO2, on peut recycler les minerais. Énormément la proportion, je crois, de l'acier qui est recyclé en France, je crois que c'est d'ordre de 80%. Donc, vous voyez qu'on a une filière assez vertueuse. Donc, on va passer dans une économie entre guillemets extractive, où on brûle tout ce qu'on consomme, à ce qu'on recycle. Et donc, ça, c'est quelque chose qui va transformer aussi l'économie. Ça concerne aussi l'industrie automobile.
1: Ce qui nous a amené à faire cette émission ce matin sur RCF Notre-Dame, ce sont à la fois ces ventes de voitures neuves qui augmentent avec les électriques qui sont presque en tête, et puis cette annonce hier du président Macron avec cette équipe de France de l'électrification qui a un peu pris de court même les représentants du personnel de Stellantis, voire même parfois la direction, on ne sait pas trop, mais en tout cas il a annoncé 1 milliard d'euros d'investissement pour produire une nouvelle génération de véhicules électriques. C'est de bonnes nouvelles ou pas, Bastien Gébel?
2: Alors, comme toujours avec les annonces de Stellantis...
1: Oui. Enfin, Macron, du coup.
2: Oui, alors c'est Macron, mais qui annonce pour Stellantis, non, donc c'est un petit peu paradoxal. Mais donc, ça concerne effectivement Stellantis. On a toujours l'impression un peu de faire un pas en avant et deux pas en arrière.
1: Pourquoi ?
2: Dans ce cas-là, on a effectivement 1 milliard d'investissements dans une usine alsacienne, à Mulhouse. On a aussi une bonne nouvelle qui est l'annonce de la 2 chevaux qui va être produite en plus sur le sol européen, la nouvelle 2 chevaux électrique de Stellantis. Avec une plateforme chinoise, effectivement. Ah oui. Donc c'est important super. De le souligner. En revanche, là où on fait 2 pas en arrière, je crois, c'est que Stellantis nous dit ça, et en même temps, Stellantis nous a dit la semaine dernière dans son plan stratégique qu'ils allaient baisser les emplois dans leurs usines européennes de l'ordre de 20% dans les prochaines années, et qu'ils allaient relancer le diesel massivement sur le marché européen d'ici la fin de la décennie. Donc avec Stellantis, on ne sait jamais vraiment sur quel pied danser. C'est un constructeur qui a d'abord dit qu'ils allaient faire 100% électrique en 2030, puis maintenant qui disent qu'ils vont faire du diesel à foison en 2030. Et je crois que les investisseurs ne sont pas dupes. Suite aux annonces des plans stratégiques de Stellantis, le cours de l'action en bourse de Stellantis a nettement reculé. Oui. A nettement reculé parce que les investisseurs ne croient plus dans la stratégie de Stellantis, ne voient plus dans quelle direction va Stellantis. Là où d'autres concurrents, je pense par exemple à Renault, à Volkswagen, ont fait des investissements plus importants, plus tôt, et donc semblent plus matures pour aller vers ce marché de l'électrique avec succès.
1: Et même l'action de Ferrari a baissé hier, a chuté après l'annonce de cette voiture de course électrique. On n'est pas là pour faire la publicité, mais la marque qui recense le plus de témoignages positifs, ça reste Tesla quand même en France, Bernard Julien.
3: Bah, je pense que Tesla a quand même
1: beaucoup
3: souffert. Il y a une perte du leadership.
1: Avec l'image d'Elon Musk aussi.
3: Oui, mais c'est surtout que l'entreprise était pionnière et était devant parce qu'elle était pionnière. Aujourd'hui, en Europe, c'est plutôt Volkswagen qui domine. Et d'une certaine manière, l'espèce de banalisation de l'électrique nuit à Tesla. Et je pense que Tesla aura du mal sur les marchés mondiaux. C'est le cas déjà en Chine, c'est le cas en Europe, à conserver ce leadership-là. Donc ça, je crains pour Tesla que ça ne devienne assez vite un espèce de vestige d'un passé des années 2010 où ils étaient seuls sur un marché maintenant ouais. qu'on est nombreux, ben, le modèle Tesla, il est quand même notoirement fragilisé, me semble-t-il.
1: Jean-Claude Defy, un dernier mot en 10 secondes, pas plus. Je sens que vous avez envie de dire quelque chose.
0: Non, je crois que tout a été dit sur le sujet. Donc, on est sur un écosystème qui évolue, je crois qu'il faut le dire ça. Et donc, la bataille n'est pas finie sur le marché de la voiture électrique.
1: Merci vraiment à tous les trois, c'était passionnant de vous entendre.
2: Merci.
1: Merci vraiment aussi à toutes les auditrices et auditeurs qui ont témoigné. Il y a eu beaucoup, beaucoup de messages ce matin. Bernard Julien de l'Université de Bordeaux, spécialiste de la filière automobile. Jean-Claude Defy de France Mobilité, on note votre livre « Réussir la décarbonation des mobilités dans les territoires », c'est sorti à l'Aube. Enfin, à l'Aube, édition l'Aube. Et Bastien Gébel, responsable de l'industrie automobile à transport et environnement. Merci à Pierre-Henri et Sabine à la réalisation. Demain, on parlera du Nutri-Score avec une grande alerte de la part des scientifiques et des médecins. On verra ça demain de 10h à 11h.

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2: Alors que le Festival de Cannes a délivré son palmarès, nous allons parler du dernier film de Pedro Almodovar, mais aussi de Maximilien Kolb, des Goûteuses d'Hitler, de The Mandalorian and Grogu et de L'être aimé. Le jury œcuménique de ce Festival du film de Cannes a choisi de primer le long métrage Fjord de Christian Mongiu quelques heures avant que le jury du festival ne lui décerne la palme d'or. Hâte de voir le film qui sortira sur les écrans, je crois, le 19 août. Alors, on va commencer par Autofiction de Almodovar. C'est l'histoire de Raoul, qui est un cinéaste culte en pleine crise créative. Un drame frappe l'une de ses proches collaboratrices et il s'en inspire pour écrire son prochain film. Alors, peu à peu, il imagine Elsa, une réalisatrice en pleine écriture, dont le parcours commence à refléter le sien. Les deux cinéastes deviennent les deux facettes d'un même personnage dans un jeu de miroir où l'impudeur de l'autofiction dévoile autant qu'elle détruit. Mais jusqu'où peut-on aller pour raconter une histoire ? Eh bien, on va écouter la bande-annonce.
3: Creo que terminó el guión.
4: ¿Estás contento?
3: Creo que se queda un poco corto, le falta algo, no sé.
4: Bueno, siempre dices lo mismo cuando terminas de escribir, ¿no?
3: Hace 5 años que no hago una película. No me ha salido nada que me arrebate.
5: Soy incapaz de concentrarme. Solo puedo escribir de lo inmediato.
6: Va a ser muy confesional.
3: Trataré de que sea lo menos posible.
7: ¿Qué significa lo del culto? Directora de culto. ¿Perteneces a alguna secta?
3: Hay un personaje que se parece a ti.
8: ¡Quítate la camiseta!
3: Pero no eres tú.
4: Me gusta inspirarte.
9: La isla me ha sentado tan bien.
10: Me alegra haber venido a esa.
11: Me gustaría hacer una tercera película.
12: Disfruta de las cosas. Sal de casa, vive. No todo es escribir y hacer películas.
3: Para mí sí.
13: Lo que necesitas es una buena fiesta. Y cocaína y una cena estupenda.
14: He leído tu guión.
15: ¿Y de qué irá?
16: De dos mujeres en una isla volcánica.
15: Una soy yo.
17: ¿Cómo te has atrevido?
15: Y no me gusta que escribas sobre nosotros.
3: Pero ya sabes cómo es la ficción.
17: ¡Esto no es ficción!
3: ¡Autoficción!
17: ¡Y una mierda!
4: Piensa en el dolor de las dos, no pienses solo en tu guión.
3: Está bien, Santi, no pienses tú ahora.
15: Como si pudieras decidir sobre la vida de la gente.
17: Pero como no quites esa parte del guión, te haré la vida imposible.
3: Te has vuelto loca.
15: Si hay un final, no parece que vaya a ser feliz.
16: Olvidas que es una ficción y que soy yo la que elige el final.
2: Dominique Borne, Marie-Noël Tronchon y Bernard Medioni, vous faites tellement partie des meubles que j'ai oublié de vous saluer.
18: Bonjour, bonjour Christophe.
2: Dominique, vous avez vu le film
19: Oui, j'ai vu le film d'Almodovar. Un cinéaste en mal d'inspiration s'inspire de la réalité pour créer un scénario. Et on le sait, un créateur a tous les droits sauf d'être mauvais. Alors Almodovar joue donc sur le parallélisme entre fiction écrite et réalité. On s'y perd un peu, souvent. C'est une mise en abîme, finalement, qui nous déconcerte parfois. Mais comme toujours fait lui, l'image et les personnages l'emportent sur la dramaturgie. L'esthétisme est bien là, comme dans ce plan, magnifique plan en plongée d'une plage noire, avec deux taches de couleur qui sont les serviettes de bain. Et c'est magnifique, on dirait une peinture. Et ça n'est qu'une plage avec deux serviettes de bain. Ça, y a des fosses comme ça qui restent et qui sont merveilleuses, quoi. Au milieu de l'image, des personnages apparaissent, disparaissent, reviennent. C'est un jeu permanent, une sorte de va-et-vient sur l'apparence et la simple beauté du geste. Même si cela semble vain et un peu inutile ou abscon, reste le style incomparable d'Almodovar qui confond le geste et l'idée, la cohérence et l'absurdité. Le cinéaste est vraiment là. On s'interroge toujours... Et si le fond, c'était la forme, uniquement la forme.
2: Est-ce que je dis une bêtise en disant qu'il filme magistralement les femmes ?
19: Oui, non. Mais il y a toujours des femmes dans les films d'Almodovar.
2: Oui, oui, mais qui ont une énergie, qui ont une force.
19: Oui, oui, oui. Oui.
18: Mais aussi les hommes, là. Notamment ce pompier stripteaseur qui est tout à fait étonnant et passionnant, parce qu'il est la beauté physique, la beauté du geste, et pompier, c'est-à-dire aussi le service des autres, qui n'apparaît absolument pas.
2: Et un corps.
18: Et un
2: corps.
18: C'est ce que je dis, la beauté d'une physique, mais en profondeur, le service des autres qui n'apparaît pas dans ce qu'il fait. Il faut savoir. Et c'est leur rencontre dévoile tout ça. C'est là qu'on voit que les personnages ont beaucoup de profondeur parce qu'il y a des niveaux différents. Pour moi, c'est un film tout à fait captivant, un grand Almodovar, un film sur l'art et la vie, la façon dont il se compose au fil des événements et des rencontres et des relations qui s'entretissent. Entretisser, ça me paraît un mot important. Parce que c'est une étoffe, une tapisserie à la texture extrêmement riche et souple. On glisse littéralement d'un personnage à l'autre. C'est très bien monté, un excellent montage. Et chacun avec son histoire, sa mémoire, ses émotions, son imagination. Il y a vraiment toute la complexité des êtres et en même temps ce qu'ils ont d'universel. Parce que, comme le dit Montaigne, chacun porte en soi la forme entière de l'humaine condition. Chez tous, on retrouve les ingrédients simples et fondamentaux de l'existence. La vie, la mort, la douleur physique, angoisse morale, l'amour avec toutes ces notes complexes de tendresse, de pitié, de possessivité, de culpabilité. Il y a tout ça à travers les personnages, les caractères sont très intéressants. Et puis, la grande maîtrise d'Almodovar dans ce film, c'est qu'il... Moi, j'ai trouvé qu'au contraire, il ne perdait jamais le spectateur dans cette complexité sensible. On voit très bien l'unité profonde qui est une réflexion sur le passage de la vie à l'art. Et c'est vraiment un deuxième niveau de lecture, très riche aussi. On voit l'écriture donner forme et sens à la vie. Mais évidemment, elle utilise l'expérience vécue, donc les autres. D'où toutes sortes de problèmes, de nouvelles relations, et dans quelle mesure on a le droit, et les autres s'en plaignent dans la réalité quand ils s'aperçoivent qu'ils sont instrumentalisés.
2: Un peu volés.
18: Mais oui, un peu volés. Et donc là, l'idée, c'est qu'il y a une alchimie de l'imagination et que ce n'est pas eux, ce n'est plus eux tout à fait, ce n'est pas... Mais donc toute cette complexité, elle est lisible et vraiment intéressante. Ils ne sont pas donc d'accord avec cette prise de possession, cette interprétation. Il y a une scène très forte entre Elsa et son amie Natalia, une scène de rupture amicale, parce que Elsa a employé un mot qui touche trop à la sensibilité de Natalia, c'est se libérer d'un amour toxique. Et Natalia, ne voulant pas voir ça, elle est dans le déni, ne supporte pas cette espèce d'acuité de regard. Et tout ça est très, très profondément suggéré plus qu'analysé. C'est là, comme divers niveaux de profondeur, pour finir par... À la fin, il y a une scène magistrale entre le scénariste, Raoul, et Monica, sa productrice, qui... dévoile, vous disiez en présentant dévoile et détruit, c'est ça, les deux aspects qui dévoilent tous les rouages de leur relation à la fois professionnelle et passionnelle. Et c'est d'une telle justesse, c'est étonnant, et d'une subtilité, d'une nuance, d'une complexité dans les personnages. Et on arrive à la fin à Almodovar lui-même et à sa quête intime, ce qu'il veut vraiment dire, c'est ça, ce qu'il cherche vraiment, c'est revenir à l'origine presque de l'art, à quel moment la vie se transforme en fiction, à quel moment elle prend la forme, à quel moment la vie, c'est, disait Shakespeare, l'étoffe de nos songes, et c'est ça qu'on voit.
2: Si la chimie prend, Bernard.
14: Oui, moi, ça faisait longtemps que je n'avais pas vu Pedro Almodovar aussi peu inspiré.
18: Ben si, La Chambre, son précédent film était beaucoup plus pâle.
14: Eh bien, était pâle, oui, mais j'ai trouvé qu'il y avait beaucoup plus de corps que ça, plus de densité. Alors oui, je suis tout à fait d'accord, et ça m'a surpris, Dominique a isolé la scène esthétiquement qui retient les regards
19: sur cette plage
14: de sable noir vue d'avion. Et c'est vrai que ça, c'est un moment esthétique magnifique. De même, il y a un crépuscule autour d'une piscine. Ça dure quelques secondes et ça séduit vraiment l'œil. En termes d'intensité, il y a une très jolie scène, mais très courte, où un petit garçon rappelle son fils défunt à l'ami de l'héroïne. Et ça, on comprend qu'elle y songe, elle est bouleversée, mais ça dure quelques instants. Alors, il y a un rapport entre la fiction et la réalité. Il y a une recherche sur le deuil, les amours déçus, l'amitié, l'exaltation créatrice, qui mettent indéniablement en évidence des ambitions scénaristiques trapues et une narration touffue. Et puis, la création fébrile présentée comme unique rempart contre une existence délébile constitue un thème, c'est vrai, subtil et fertile, mais Almodovar semble lui-même se perdre dans ce labyrinthe qu'il a pourtant conçu et bâti. Et puis l'humour qu'il manipulait avec tant d'adresse autrefois brille ici par son absence, tout comme les bascules dans l'extravagance qui ont ici totalement tiré leur révérence. Qu'on songe à Femme au bord de la crise de nerfs, qu'on pense à, cela dit, un film médiocre qui était Kika, qu'on songe à Talon aiguille, où il y avait ces bascules dans une forme de folie. Alors ça a totalement disparu. Et puis, hormis l'héroïne et son ami qui est dans la douleur, les différents personnages n'existent pas. Ce sont des silhouettes pittoresque, mais ça en reste là. Le pompier stripteaseur, il pouvait aller beaucoup plus loin. L'ami campé par Rossi de Palma, elle fait trois petits tours et puis s'en va. La mère trompée qui refuse de s'en aller, ou le petit ami de l'artiste de 15 ans, son cadet. Alors, on les voit, et puis rien, ou si peu de choses. Et ça, c'est quand même très ennuyeux, sans doute en raison d'une écriture à grands traits qui est plus encline à l'ébauche qu'au portrait. Et puis la fin surgit de manière cavalière, comme si, finalement, il offrait un petit parfum sympathique, mais un parfum qui est quand même un parfum d'inachèvement, ce long métrage. Et puis alors, les deux passages cadencés par une chanson pathétique dont le caractère transi n'est en fait que l'unique message, eh bien, ces deux passages s'apparentent à du remplissage. Et alors, on a une construction fragmentaire, un propos parcellaire, des protagonistes à la présence velléitaire. Eh bien, tout ça ne suscite qu'un intérêt très éphémère. Pedro Almodovar se cache ici derrière un nouveau personnage de substitution dans son intrigue à miroir, quelque temps après son sosie de Douleur et gloire. Ainsi, on a Nombril que deux fois.
2: Marie-Noëlle, vous avez vu Maximilien Kolb qui se donne malheureusement que dans deux salles, je crois. On est à Auschwitz en 1941, en représailles à l'évasion d'un prisonnier. 10 hommes sont condamnés à mourir de faim dans un bunker. Et puis, parmi eux, il y a un père de famille qui est désigné par le sort. Et Maximilien Kolb, prêtre polonais, s'avance pour prendre sa place. Il s'engage alors dans un combat pour faire triompher l'amour dans cet enfer sur terre, car l'enfer se renforce quand la porte du cachot se referme.
20: Pourquoi sommes-nous ici? Pour tuer? Non. Pour briser l'âme nationale polonaise, voilà notre objectif. Pour remettre le sang en place.
21: Vous connaissez les règles. 10 d'entre vous seront privés de nourriture jusqu'à ce qu'on me ramène le fuyard ou que mort s'en suive.
22: J'ai une femme qui m'attend. J'ai des enfants. Non! Non! Non! Non!
23: Halte. Je vais y aller à sa place.
22: Essaye de m'arrêter, tu verras!
23: Qui sont nos ennemis?
22: Nos frères polonais?
24: Non, je t'en prie, ne t'en va pas!
25: Vous vous étiez, mon père, ces deux dernières années, pour encore croire au ciel, en Dieu.
20: Vous n'étiez sûrement pas avec nous dans ce monde.
0: De l'eau !
20: Nos voix sont les seules armes dont nous avons besoin. Nous devons nous accrocher à notre espoir. N'abandonne pas. Va au bout du chemin.
0: C'est tout simplement impossible sans eau et sans nourriture.
20: Moi, je crois que quelque part, d'une manière ou d'une autre, dans l'au-delà, de l'autre côté de la vallée des larmes, tous ceux qu'on aime et qui nous ont précédés nous observent. L'amour est ce qu'il y a de plus vrai. Personne ne peut nous enlever ça, même en ce moment.
2: Le film est d'Anthony D'Ambrosio et le titre original, c'est Triumph of the Heart. Marie-Noëlle, vous l'avez vu?
18: Oui, c'est un beau film. C'est un beau film qui commence là où les autres pratiquement s'arrêtent, car il y a eu plusieurs évocations biographiques de Maximilien Kolb. On avait rendu compte de l'une d'elles ici même, il y a quelques années. Là, on entre dans le bunker, ce bunker de la fin. Donc, la vie historique, si je puis dire, est écoulée. On est dans un temps autre, qui est celui de l'amour, déjà. C'est vraiment, on a l'impression d'entrer, après coup, je me suis dit, on entre dans ce que Pascal appelle le troisième ordre, l'ordre de la charité. Ici, ce ne sont pas les événements qui comptent, ce ne sont pas les choses de l'existence humaine, ni de l'histoire, en l'occurrence de la Deuxième Guerre mondiale, c'est vraiment cette vie donnée. Qu'est-ce que c'est donner sa vie? Donc c'est la question du film, et il y répond par une polyphonie étonnante et belle, où tous les arts... D'ailleurs, à laquelle tous les arts participent. Il y a la peinture, il y a des très belles compositions, parfois un peu caravagesques, avec des, il y a une image, une photographie. C'est très stylisé. Une lumière très ocre, souvent, de grandes ombres, des portraits, beaucoup de gros plans. Et puis, on entre par flashback dans chacune de ces vies, des vies des hommes, qu'on ne connaît pas, donc ce n'est pas du tout historique. C'est symbolique. Les compagnons de Maximilien Kolb, ils sont un juif, un communiste, un jeune athée plutôt ironique et agressif vis-à-vis du père Kolb. Ils sont et lui, au milieu d'eux, est la figure christique, qui communique l'amour et pour arriver à la communion. Donc c'est vraiment une dimension très mystique. On traverse des moments terribles, violents, comme par exemple presque le désir d'anthropophagie, il en est discuté. Il y a aussi le regard de ces détenus sur les femmes qui vont être assassinées devant eux dans la cour par les nazis. Et là, il y en a une qui regarde la capot qui va la tuer et chante un chant patriotique polonais. Et les détenus le reprennent. C'est donc c'est des moments comme ça très, très lyriques, très forts. Et la fin, tout à fait mystique, on est au-delà, on est dans l'au-delà. Et ça se termine dans une fête polonaise, des danses, des chants, cet enthousiasme, c'est le mot polonais, qui est quelque chose de magnifique. C'est une vision de l'au-delà, vraiment, c'est le banquet des noces éternelles.
2: Et là, on chante la canonisation.
18: On chante l'amour vainqueur.
2: Oui.
18: L'amour divin. C'est oui, pas lui, c'est pas la canonisation. Oui, oui, lui,
2: on pense à sa canonisation.
18: Enfin, on chante la sainteté et les élus au-delà.
2: Les Goûteuses d'Hitler de Silvio Soldini avec Elisa Schlott. Max Remelt et Alma Hassoun. C'est pendant la Seconde Guerre mondiale. Rosa est recrutée comme goûteuse pour le chef du parti nazi, Adolf Hitler. Trois fois par jour, la jeune femme et d'autres camarades doivent manger afin de s'assurer que la nourriture n'est pas empoisonnée. Chaque bouchée est peut-être la dernière.
1: Nehmen Sie Platz.
5: Nicht so schüchtern, sonst wird's kalt.
1: Und Sie würde ich bitten, sitzen zu bleiben. Aufstehen ist nicht gestattet.
6: Warum?
5: In einer Stunde können wir sicher sein, dass das Essen nicht vergiftet ist.
6: Wie vergiftet?
5: Deshalb wurden Sie ausgewählt. Junge und gesunde deutsche Frauen.
1: Hey, das Verbrechen ist Ihnen nicht gestattet.
5: Seien Sie sich Ihres Glücks bewusst, dass Sie solche Köstlichkeiten essen dürfen.
6: Seit wann bist du verheiratet?
7: Seit 4 Jahren. Monat nach unserer Hochzeit hat Gregor sich verpflichtet. Ich habe ihn nur einmal wieder gesehen.
6: Also findest du ihn attraktiv und nicht nur ein Mistkerl, Leni? Denkst du noch an Gregor?
7: Auf dem Rückzug. Unsere Truppen dürfen uns wünschen zu verlieren.
8: Am liebsten würde ich dich wegbringen, weit weg von hier. Aber das geht nicht.
6: Wie wahrscheinlich ist es, dass da Gift drin ist?
5: Genauso wie den Krieg verlieren.
2: Bien la pureté de l'Allemand du Nord. Dominique Borne.
19: Alors, il faut dire que l'histoire est très récente parce que Rosa, qui est le personnage principal qui apparaît dans le film, est morte en 2012 et avant de mourir, c'est elle qui a raconté cette histoire que personne ne connaissait. C'est-à-dire qu'on avait recruté entre 41 et 44 sept femmes qui étaient engagées de force pour manger les plats destinés aux fureurs au cas où ils auraient été empoisonnés. Alors, il faut dire que ce qu'on voit des plats n'est vraiment pas ragoûtant. On se demande vraiment s'il mangeait vraiment ça. Ça, c'est la première question qu'on peut se poser. C'est une sorte de bouillie, à chaque fois. Bon.
2: Alors que le cuisinier leur dit vous avez beaucoup de chance parce que vous allez prendre de l'excellente cuisine.
19: Oui, ça, c'est pas ça du tout. Alors, je sais pas ce qu'il en est. Ça, il aurait fallu connaître les menus d'Hitler, je les connais pas. Voilà, mais le sujet est on ne peut plus original, c'est dont Silvio Soldini a fait un film sur un scénario de Cristina Comencini. Le style est classique dans le bon et le mauvais sens du terme, voire plutôt aride, enveloppé dans une atmosphère menaçante et crépusculaire. On a, pendant tout le film, on a que ces sept femmes qui vont manger et entourées de 4-5 nazis. Voilà. C'est très schématique aussi, c'est un petit peu trop parfois. Seul réel intérêt, c'est une curiosité, quoi, parce que vraiment, personne n'avait jamais évoqué cette histoire. Voilà, c'est l'intérêt de...
2: Il y a une histoire d'amour qui se glisse dedans.
19: Il y a une histoire en plus, une histoire d'amour parce qu'elle a une liaison plus ou moins forcée avec un officier nazi.
2: Oui. Alors qu'elle est mariée depuis 4 ans.
19: Voilà, mais son mari est mort.
2: Oui.
19: Voilà. Donc elle est libre.
2: Donc elle est libre.
19: Voilà, on va se tout avoir par curiosité. Oui.
2: Passons maintenant à The Mandalorian and Grogu de Jon Favreau. C'est la chute du Mali... Pardon ? C'est la chute du maléfique empire galactique qui a précipité la dispersion des seigneurs de guerre impériaux à travers la galaxie. Tout ce pourquoi la rébellion s'est battue, la nouvelle jeune république décide de faire appel au légendaire chasseur de primes mandalorien Din Djarin et son jeune apprenti Grogu.
9: Nous connaissons tous les légendes du chasseur de primes mandalorien et de l'enfant.
26: Je ne traque que des criminels de guerre impériaux. On va tous les éliminer les uns après les autres.
9: Il ne s'agit pas de vengeance. Il s'agit de prévenir une guerre de plus.
26: Avant d'affronter un danger, vérifie ton armure.
9: Il faut protéger ce que la rébellion défend depuis toujours.
27: Bonne chance. Tu vas en avoir besoin.
26: Arrête.
28: Oh, horrible méchant bébé.
26: Attache-toi.
9: Il leur faut un professionnel.
26: Accroche-toi.
9: Que lui arriverait-il si vous n'étiez plus là pour le protéger ?
26: Tout va bien ? Je serai juste derrière toi. Allez, monte.
3: Mandalorien, tu vas souffrir. Ensuite, ce sera son tour.
26: Vous êtes des monstres. Les anciens veillent sur les jeunes. Avant que les jeunes... veille sur les anciens. L'heure est venue.
4: Tu as peur. Tu devrais.
28: Bien joué, bébé.
26: Telle est la voix.
2: Bernard Mignoni.
14: Ce que je voudrais préciser rapidement, c'est que le premier chasseur de primes de la guerre des étoiles, c'est dans l'Empire contre-attaque.
2: Oui.
14: Et que, en fait, ce film-là descend beaucoup plus d'une série autour du Mandalorian, qui est donc un chasseur de primes, et presque beaucoup plus que les films précédents qui ont commencé en 77. Toute la première partie est réussie parce qu'elle est sous forme d'enquête. On est quasiment dans un film noir où il doit sauver un personnage, le neveu de Jabba the Hutt, le soustraire à ses ravisseurs pour pouvoir le rendre à son oncle et sa tante. Et en échange, il obtiendra quelque chose d'important. Et ça, c'est vrai que c'est plutôt très bien fait. Et en même temps, il jette des passerelles vers les précédents épisodes. Vous avez un bébé Yoda, qui est le gros goût, donc, mais qui est vraiment un tout petit Yoda. Vous avez les chasseurs de la République. Vous avez...
2: C'est l'élément comique, le petit Yoda.
14: Presque, en tout cas, très attachant, très mignon, presque un petit peu trop. Vous avez des gardes impériaux, vous avez les véhicules des neiges qui rappellent ceux de l'Empire contre-attaque. Donc tout ça est plutôt très habilement fait. Et il y a un bestiaire extraordinaire, notamment avec des créatures dans l'arène et un dragon serpent qui est absolument impressionnant, une sorte de Léviathan comme on ne l'a jamais vu. Et il y a une esthétique en clair-obscur, là aussi beaucoup plus dans la première partie, qui est séduisante. Maintenant, il manque un méchant digne de ce nom. Dans les précédents films, il y avait eu Peter Cushing, Christopher Lee. Là, il manque, ça manque vraiment. Et puis, il y a des petits personnages qui semblent vraiment destinés au public enfantin. Et la seconde moitié est moins intéressante. Elle est beaucoup plus autour de lutte, de combat, ce qui quand même affadit beaucoup le propos. On a le plaisir de voir Sigourney Weaver, mais elle a un personnage squelettique. Et puis, il y a quand même dans la dernière partie un film qui pâtit de la minceur de ses enjeux et en plus qui a perdu tout humour. J'irai pour conclure qu'il faut partir dans des directions singulières pour que la galaxie fascine, pour que la routine renonce et pour que le classeur déprime.
2: Il nous reste quelques minutes, nous n'allons pas passer la bande-annonce pour que vous puissiez vous exprimer sur L'être aimé de Rodrigo Sorogoyen. C'est un réalisateur mondialement célèbre, Esteban Martinez, qui revient en Espagne pour tourner son nouveau film et puis l'offre le rôle principal à une jeune actrice inconnue, mais c'est sa fille qu'il n'a pas vue depuis 13 ans. Alors c'est une ode au cinéma, au tournage, à l'être aimé. Ça fait un peu écho au film d'Almodovar,
19: sans doute
2: par la langue, l'espagnol, mais aussi par le passage du réel à la fiction et inversement. Je vous écoute rapidement.
19: Donc là, on est dans le tournage d'un film et non plus dans le scénario.
2: Voilà.
19: C'est ce qui vient après. C'est assez proche. Javier Bardem est très bien. D'ailleurs, on lui avait promis un prix d'interprétation pour son rôle. Il ne l'a pas eu, hélas, parce qu'il méritait. Oui, alors c'est un...
2: C'est l'amour du cinéma.
19: Oui, c'est l'amour du cinéma, mais c'est aussi l'amour d'un père pour sa fille qu'il voudrait retrouver après l'avoir abandonnée. Donc ça se croise comme ça. Et elle découvre son père et le monde du cinéma en même temps. Et lui découvre sa fille en même temps qu'un tournage. Il y a une scène très longue d'un tournage de repas.
2: J'entends le générique.
19: Oui.
2: Il faut y aller ou pas?
19: Ça peut être intéressant, oui.
2: Marie-Noël, il faut y aller?
18: Oui, pour quelques scènes, il y a beaucoup de défauts, mais il y a quelques scènes brillantes, vraiment.
14: Pas mal, la scène de colère, c'est ce qu'il y a.
18: La longue scène de tournage.
2: Merci à vous trois, Marie-Noël Sanchant, Dominique Borde et Bernard Mignoni. Merci Margot Gavreau pour la réalisation. Merci également à François Dieudonné, Philippe Malpeuch et Camille Meillère pour la réussite technique de notre rendez-vous. Demain jeudi, avec Jean-François Rode, nous recevrons Marc Leboucher des éditions Salvator pour creuser davantage l'encyclique du pape Léon XIV. D'ici là, buvons beaucoup, il fait très chaud, prenons soin des uns des autres.
19: De l'eau,
2: comme monter des litres d'eau chez une voisine âgée. Tiens, pourquoi pas? Allez,
14: moi, je bois vos paroles, Christophe.

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1: Dans le Magnificat, on peut lire « Le Seigneur comble de bien les affamés, il renvoie les riches les mains vides. » Alors faut-il être pauvre pour entrer dans le royaume de Dieu? Y a-t-il une urgence à s'y préparer? Père François Audinet, vous êtes avec nous pour en parler, bonjour.
2: Bonjour.
1: Vous êtes prêtre du diocèse du Havre, ancien élève de l'École normale supérieure de Lyon, docteur en théologie. Vous enseignez également aux facultés Loyola Paris et vous êtes aumônier général du Secours catholique, également l'auteur du livre qui parle de cette question qui s'appelle « Maintenant le royaume hors des pauvres, pas de salut », publié aux éditions des Clés de Brouwer. Je voudrais qu'on revienne sur le Magnificat parce qu'il est parfois un peu dur à entendre aussi. Il disperse les superbes, il comble de bien les affamés, renvoie les riches les mains vides. Comment comprendre le Magnificat?
2: Alors d'abord, il faut voir que c'est le Magnificat qui est dit par Marie au début de l'évangile de Luc. Il nous fait sortir de l'image d'Épinal de Marie, qui serait simplement une femme qui accueille, qui dit oui à Dieu très passivement. Il nous montre Marie habitée par le souffle des prophètes. Et en effet, qui a des paroles très fortes. Marie qui est pleinement engagée dans l'histoire de son peuple, qui est une histoire dans laquelle il y a de la violence, de la souffrance, de l'oppression, et de la libération et de l'espérance. Et donc c'est un chant d'espérance que Marie porte, et elle le porte en se mettant du côté des pauvres. Elle le porte en se mettant du côté des personnes les plus écrasées par notre histoire. L'autre chose qu'on peut voir, c'est que le Magnificat, il nous interroge du coup sur de quel côté nous nous représentons. Est-ce que nous nous définissons au fond par ce qui fait notre orgueil, par ce qui fait notre richesse ou par ce qui fait notre pouvoir? Alors malheur à nous si notre identité c'est ça. Mais au contraire, si nous nous reconnaissons en lien avec ceux qui sont écrasés ou abîmés, avec ceux qui sont affamés, comme dit le Magnificat, vous l'avez rappelé, alors eh bien, heureux sommes-nous de pouvoir prendre la route à leur suite. Le Magnificat, il ne dit pas que les riches sont maudits, il dit qu'il y a une place pour les riches à la condition d'une conversion. De ce point de vue-là, c'est plutôt une bonne nouvelle, parce que même si elle est dure à entendre, elle dit à ceux qui s'identifient à leur richesse, à leur pouvoir, à leurs conditions sociales, si vous vous convertissez, il y a une porte pour vous. Voilà, c'est pas fermé ou c'est pas perdu. Mais ça suppose d'accepter une conversion, et le petit défi du Magnificat, qui est un chant de joie et d'espérance, c'est de dire, vraiment, c'est une bonne nouvelle que d'être appelé à vivre cette conversion.
1: Père François Audinet, si c'est une bonne nouvelle, alors est-ce qu'on ne peut pas faire advenir plus rapidement le royaume? Parce que quand on vous écoute, c'est un royaume de joie, de paix, de justice, où chacun a trouvé sa place. Est-ce qu'il y a une urgence à ce royaume, et comment le faire advenir? Est-ce qu'on peut forcer le royaume à venir?
2: Alors oui, il y a une urgence, mais non, je ne pense pas qu'on puisse le forcer. Oui, il y a une urgence parce que Jésus annonce que c'est maintenant le royaume, c'est maintenant qu'il vient, il est en train de s'approcher. Et donc on est vraiment dans l'illusion, on fait une grande erreur si on attend le royaume pour après notre mort. Oui, le royaume, en effet, est présent et plus fort que la mort, je le crois. Hein, mais c'est maintenant qu'il s'approche, c'est maintenant que nous sommes invités à l'accueillir et non pas à passer à côté du royaume qui vient. Il y a une urgence. Et cette urgence, elle correspond à l'urgence de la vie des pauvres. Les gens qui sont écrasés, qui sont affamés, etc. En fait, ils ne peuvent pas attendre des années, n'est-ce pas? C'est maintenant. Et on peut dire que la crise climatique, qui apparaît de jour en jour plus menaçante et plus forte, elle renforce cette urgence à l'échelle planétaire, pour nous tous, pour nous tous. Personne ne devrait pouvoir s'en penser exempté. Pour autant, non, on ne peut pas forcer la venue du royaume. D'abord parce qu'il y a quelque chose de la gratuité de Dieu, de la folie de Dieu même, comme dit l'apôtre Paul, qui fait venir sa grâce, la libération, ses dons, au milieu des plus pauvres, des plus écrasés, au milieu de ceux que nous ne considérons pas. Et donc, il ne faudrait pas penser que d'autres ont le pouvoir sur le royaume, peuvent le faire advenir comme ça. L'autre raison, c'est que on ne peut pas forcer le royaume parce qu'il y a une dimension de conversion. Il y a une dimension de conversion. C'est-à-dire que la venue du royaume, elle fait aussi appel à notre liberté. Et du coup, dire que le royaume s'approche, ça rencontre ce qu'il y a de pire en nous, notre attachement à la violence, notre capacité à nous satisfaire d'un monde qui est très injuste, mais elle rencontre aussi ce qu'il y a de meilleur en nous, notre capacité à nous convertir, notre capacité à transformer profondément ce que nous sommes, ce que nous vivons, nos conditions de vie humaine, etc., pour que l'évangile du royaume se réalise.
1: Oui, dans votre livre, vous évoquez le fait que les pauvres, en fait, abandonnent d'un seul coup leur quotidien et appellent le Christ et lui demandent justement de prendre soin d'eux, de les voir, de les regarder, de les aider. C'est cette urgence-là qu'on a peut-être parfois oubliée, au fond, c'est que pour les plus pauvres, les pauvres réels, comme vous le dites dans votre livre, le royaume, ça n'attend pas.
2: Oui, il y a une urgence des cris des pauvres. Quand ils viennent vers Jésus, c'est maintenant qu'ils l'appellent, au point que les évangiles, avec un réalisme immense, montrent Jésus fatigué. Fatigué de devoir répondre aux cris des pauvres. Et on peut dire que notre époque, c'est aussi un peu fatigué, un peu blindé, un peu immunisé, au point que nous déployons des trésors de stratégie, non pas pour répondre aux cris des pauvres, mais pour ne pas les entendre.
1: Qu'est-ce que vous voulez dire par là ?
2: Ah bah, il me semble que nous mettons grand soin à ne pas entendre cet appel et alors à préférer nous tenir loin des pauvres, à préférer faire peser sur eux de la culpabilité comme si c'était de leur faute s'ils étaient dans la pauvreté, à estimer que seulement en donnant du bout des doigts, on pourra composer avec la pauvreté, à ne pas voir que, en fait, ils mettent en question de façon assez radicale notre manière ordinaire de vivre, d'exercer le pouvoir, d'utiliser notre argent, etc. Donc je crois que si l'énergie que nous utilisons pour mettre une sorte de brouillard devant la vie des pauvres, nous l'utilisions plutôt pour répondre aux cris des pauvres. Franchement, je pense très sincèrement que notre monde irait un petit peu mieux qu'il ne va.
1: Justement, puisque les deux sont liés, qu'est-ce qu'il en est du salut collectif ? Dans quelle mesure est-ce qu'on peut, les uns, les autres, travailler au salut collectif et est-ce qu'on le fait vraiment ?
2: Alors d'abord, vous avez raison de parler d'un salut collectif parce que dans la tradition chrétienne, on s'est parfois rétréci à une forme individuelle du salut, le salut de l'âme par exemple. Et donc la seule question qui semble se poser, c'est est-ce que je serai suffisamment bon ou est-ce que mes péchés m'empêcheront d'aller au ciel ? En fait, c'est évidemment une question. Il y a bien sûr la question de notre justice personnelle, elle existe. Et il y a la question de la grâce que Dieu nous fait à chacun, elle existe aussi. Mais ce n'est pas le tout du salut, et même ce n'est pas le premier mot du salut. Le premier mot du salut, c'est que Dieu appelle toute l'humanité. Et on le voit dans l'Exode, par exemple, que Dieu appelle un peuple et sauve un peuple et fait cheminer vers la liberté et vers la vie et vers la justice tout un peuple. Et donc, nous qui sommes sauvés, nous faisons partie d'un peuple et nous faisons partie plus largement de l'humanité et nous faisons partie plus largement de la création. Et donc, il y a une sorte de perversion à penser le salut comme « moi, je serai indemne en allant au ciel et tant pis pour les autres et tant pis pour la création qui nous environne ». En fait, prendre au sérieux la générosité de Dieu, la gratuité du salut de Dieu, c'est prendre au sérieux le fait que ce salut, il est nécessairement collectif, ce qui veut dire qu'il est pour maintenant. Et ce qui veut dire que les conditions de vie des plus pauvres, elles sont gravement opposées à ce que Dieu veut et à notre salut.

0: Père François Audinet, la place de la liturgie, la place de l'Eucharistie dans cette rencontre entre les pauvres réels, comme vous le dites, et les plus aisés, les plus riches.
1: Alors, c'est d'abord un défi, c'est-à-dire que souvent nous faisons le constat que les plus pauvres sont absents de nos assemblées liturgiques ou cachés, c'est-à-dire qu'ils ne s'y sentent pas tellement à l'aise, au point que je connais bien des personnes dans la précarité qui préfèrent venir dans les églises quand elles sont vides pour prier, pour allumer une bougie, etc., parce qu'ils souffrent du regard qui est posé sur eux et ne se sentent pas forcément à l'aise dans ces assemblées, où pourtant ils devraient se sentir les premiers et chez eux.
0: Comment on en est arrivé là ?
1: Eh bien, malheureusement, je crois que notre église, elle reproduit les phénomènes de domination ou de mépris qui sont ceux de notre monde. C'est-à-dire que si nous ne prenons pas complètement au sérieux l'évangile, en fait, notre église, elle est un groupe social parmi d'autres, une institution parmi d'autres, qui reproduit les mêmes phénomènes de pouvoir ou de mépris, malheureusement.
0: Mais c'est une faille de l'église, c'est un échec presque.
1: Bien sûr.
0: Si on repense à l'idée de départ de l'église.
1: Bien sûr. Alors, justement, il y a cette chose étonnante que la liturgie, en particulier l'Eucharistie, elle nous rappelle ce qu'est l'église. Elle nous renvoie au fait que l'Église, elle est fondée autour de la croix du Christ et de sa résurrection. Et une parole de l'Ancien Testament, d'un psaume que Jésus cite, qui est cité plusieurs fois dans le Nouveau Testament, c'est « La pierre rejetée par les bâtisseurs est devenue la pierre d'angle ». On vit ça dans l'Eucharistie. La pierre rejetée par les bâtisseurs, c'est Jésus qui livre son corps et son sang. Jésus qui va être malmené, traité injustement, crucifié, mis à mort, mis au tombeau. C'est la pierre rejetée par les bâtisseurs, celle dont nous n'avons pas voulu. Et en même temps, c'est autour de cette pierre que Dieu construit un édifice nouveau. C'est autour de cette pièce que Dieu rassemble son peuple. C'est autour de cette pierre que Dieu veut rassembler l'humanité. Et l'Eucharistie, nous faisons l'expérience d'être rassemblés par Dieu. Pas seulement d'un rassemblement parce qu'on le veut bien, pas seulement d'un rassemblement parce qu'on s'aime bien les uns les autres, c'est même pas toujours le cas, mais d'un rassemblement parce que Dieu nous met autour de cette pierre-là. Et donc l'Eucharistie, elle nous rappelle en permanence que la présence des pauvres, la présence des pierres rejetées, la présence de ceux avec qui le Christ s'est tenu à ce moment essentiel de son existence, qu'est sa passion et sa croix, leur présence, elle est constitutive de ce qu'est notre Église. Et donc, si nous ne vivons pas ce lien, cette alliance, cette centralité des pauvres dans nos communautés, en fait, il y a quelque chose de l'Eucharistie que nous trahissons. Et donc, l'Eucharistie, elle nous le rappelle et elle nous renvoie en mission sans cesse.
0: D'une certaine manière, on a oublié qu'elle était la pierre d'origine, presque.
1: Alors, on ne l'a pas oublié au sens où on la célèbre et au sens aussi où les Écritures nous le rappellent. La question, c'est quel impact nous laissons ces rites avoir sur nous ? Quel impact nous laissons l'Écriture avoir sur nous ? Est-ce que nous sommes habitués au point que ça glisse sur nous comme l'eau sur les plumes d'un canard ? Est-ce que nous avons aussi un peu des œillères ? Parce que nous ne sommes pas prêts à convertir grand-chose, nous sommes prêts à nous convertir à la marge, mais pas à considérer que c'est les fondements même de notre monde que la croix du Christ et sa résurrection mettent en cause. Je crois que ça, c'est une question redoutable.
0: Mais parce que ça va à l'inverse total de la société.
1: Alors, de toute façon, à partir du moment où on dit que le Fils de Dieu est mort comme le dernier des humains est crucifié, en effet, il ébranle les fondements même de notre société. La bonne nouvelle, c'est que le ressuscité nous reconstitue. Il nous reconstitue autrement, mais il ne nous laisse pas disperser. Il nous reconstitue. C'est ça que nous vivons précisément, que nous annonçons dans l'Eucharistie.
0: Merci beaucoup, Père François Audinet. Je rappelle que vous êtes maître de conférences en théologie pratique aux facultés Loyola Paris. Vous êtes également aumônier général du Secours catholique et l'auteur de ce livre intitulé « Maintenant, le royaume », publié aux éditions des Clés de Brouwer. À demain.
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1: Aujourd'hui, nous sommes le 28 mai. Présent en Terre Sainte depuis la première croisade à la toute fin du XIe siècle, les Latins sont définitivement chassés de Palestine le 28 mai 1291 avec la chute de Saint-Jean d'Acre malgré la résistance des Templiers groupés autour de leur grand maître Guillaume de Beaujeu. Saint-Jean d'Acre, c'était le dernier bastion du royaume franc d'Orient. Cet événement marque un point final à l'épopée des croisades. Depuis le 10 mai 1940, l'Allemagne nazie est passée à l'offensive à l'ouest en envahissant entre autres la Belgique. Rapidement, la résistance armée devient inutile. La Belgique capitule le 27 mai à 23h. Une capitulation effective le lendemain 28 mai 1940. Un événement qui fait réagir les alliés comme par exemple la France.
2: Ici Radio Journal de France. Monsieur Paul Reynaud, président du Conseil, ministre de la Défense nationale et de la guerre, vous parle.
3: Vous annoncez au peuple français un événement grave. Cet événement s'est produit cette nuit. La France ne peut plus compter sur le concours de l'armée belge. Depuis 4 heures du matin, l'armée française et l'armée britannique combattent seuls dans le nord contre l'ennemi.
1: Le roi Léopold III, qui a signé la capitulation, n'a pas voulu suivre le gouvernement en exil à Londres. Il sera assigné en résidence par les Allemands. 28 mai 1996, il est 20h. En direct, le président de la République, Jacques Chirac, annonce une petite révolution pour la société française.
4: Mesdames, Messieurs, mes chers compatriotes, le 22 février dernier, je vous ai fait part de ma décision de professionnaliser l'ensemble de nos forces de défense. En effet, la conscription traditionnelle ne répond plus aux exigences d'une armée moderne dans un grand pays moderne. Je propose donc que le service national que nous connaissons aujourd'hui soit supprimé dès le 1er janvier 1997.
1: Cette décision sera officialisée par la loi du 28 octobre 1997 qui suspend la conscription en France. Les derniers appelés quitteront les casernes en 2002.
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1: La culture à présent, avec la disparition le 28 mai 1971 de Jean Villard, comédien, metteur en scène, directeur de théâtre et auteur. Il va créer en 1947 le Festival d'Avignon. Il est également le directeur du TNP, le fameux Théâtre National Populaire. Jean Villard était né en 1912. Et puis c'est le 28 mai 1994 que voyait le jour Alec Benjamin, auteur, compositeur et interprète américain. Il se fait connaître en 2018 avec son tube « Let me done softly ».

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1: Bonjour, aujourd'hui nous fêtons les Germains, qui signifient « du même sang ». Au VIe siècle, le pays des Francs est peu évangélisé. Son roi Childebert, fils de Clovis et de sainte Clotilde, se prend d'amitié pour un moine d'Autun, Germain, et le nomme 20e évêque de Paris. Conseiller du roi, dont il parvint à tempérer le naturel brutal, le moine évêque Germain reste près des pauvres, des prisonniers et des malades, et conservera son mode de vie monastique. Il opéra, dit-on, de nombreux miracles. Sur la demande du roi, il fonda en dehors de Paris, dans les prés, une abbaye pour abriter des reliques rapportées d'Espagne, un morceau de la Sainte Croix, ainsi que la tunique de Saint Vincent de Saragosse. Ainsi naquit en 543 l'abbaye Saint-Vincent et Sainte-Croix, qui deviendra l'abbaye Saint-Germain-des-Prés au cœur de Paris. Abbaye qui ne cesse d'être embellie. Au XVe siècle, le chœur fut construit dans le style gothique primitif et son clocher est l'un des plus anciens de la ville. Le quartier de Saint-Germain-des-Prés est devenu au XVIIe siècle un centre intellectuel. Ses habitants sont appelés les Germano-Pratins. Et comme le chantait Alain Souchon, « Rive gauche à Paris, ô mon île, ô mon pays de musique et de poésie, d'art et de liberté. »
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En ce temps-là, tandis que Jésus sortait de Jéricho avec ses disciples et une foule nombreuse, le fils de Timée, Bartimée, un aveugle qui mendiait, était assis au bord du chemin. Quand il entendit que c'était Jésus de Nazareth, il se mit à crier « Fils de David, Jésus, prends pitié de moi !» Beaucoup de gens le rabrouaient pour le faire taire, mais il criait de plus belle « Fils de David, prends pitié de moi !» Jésus s'arrête et dit « Appelez-le !» On appelle donc l'aveugle et on lui dit « Confiance, lève-toi, il t'appelle !» L'aveugle jeta son manteau, bondit et courut vers Jésus. Prenant la parole, Jésus lui dit « Que veux-tu que je fasse pour toi ?» L'aveugle lui dit « Rabouni, que je retrouve la vue !» Et Jésus lui dit « Va, ta foi t'a sauvé !» Aussitôt l'homme retrouva la vue et il suivait Jésus sur le chemin.

Bonjour à vous. L'histoire de Bartimée nous donne à voir ce que signifie concrètement devenir chrétien. C'est une transformation où le bien que Dieu opère à l'intérieur finit par éclater à l'extérieur. Au début du récit, Bartimée est au point le plus bas, assis dans la poussière de Jéricho, la ville la plus basse du monde. Il est perçu comme un déchet au bord de la route, un fils de l'impureté dont l'identité est saturée par le rejet social. Il est à la marge, simple élément du décor, d'une histoire qui s'écrit sans lui. Pourtant, à la fin du voyage, tout est renversé. L'aveugle a recouvré la vue et le mendiant assis a bondi. Celui qui vivait sous le niveau de la mer monte désormais vers Jérusalem, la ville sainte. Ce changement social est spectaculaire. Bartimée passe du statut de spectateur passif à celui d'acteur de l'histoire. En demandant à voir, il crie son désir d'exister, voulant sortir de la nuit des morts vivants où la société l'avait enfermé bien au-delà d'une simple guérison médicale. Cette métamorphose extérieure prend sa source dans une révolution intérieure. Quand Jésus lui dit « va », il lui lance le même appel qu'à Abraham, celui de quitter ses déterminismes et ce vieux manteau d'habitude qui lui collait à la peau pour partir à la conquête de sa propre singularité, de son histoire. Jésus reconnaît en lui une soif d'absolu que la foule essayait d'éteindre. La foi de Bartimée le sauve, lui qui a osé désirer plus que le simple fait de vivoter. Le miracle, vraiment, n'a rien d'une magie. Jésus témoigne ainsi d'une transcendance qui redresse l'homme intégralement. Bartimée cesse de s'excuser d'être là. Il prend la main de son identité profonde. Être disciple du Christ, c'est exactement cela. Être saisi par un désir d'infini qui nous rend libres de mener notre propre existence. Cette vie devient liberté d'être soi-même debout et en pleine lumière, libéré de la procuration et de la répétition stérile du passé. Ce vent de liberté souffle désormais sur chaque baptisé. En quittant nos Jéricho intérieurs pour monter vers Jérusalem à la suite du Christ, nous apprenons à marcher de notre propre pas, derrière un maître qui n'a rien de lointain. Le chemin s'ouvre devant nous, les yeux désormais dessillés. Ce bon vent nous pousse à devenir les auteurs d'une histoire nouvelle et réconciliée, la nôtre.

Notre Père qui es aux cieux, que ton nom soit sanctifié, que ton règne vienne, que ta volonté soit faite sur la terre comme au ciel. Donne-nous aujourd'hui notre pain de ce jour. Pardonne-nous nos offenses comme nous pardonnons aussi à ceux qui nous ont offensés, et ne nous laisse pas entrer en tentation, mais délivre-nous du mal, car c'est à toi qu'appartiennent le règne, la puissance et la gloire pour les siècles des siècles. Amen.

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0: Bonjour et bienvenue dans ce nouveau numéro de Clé de sol et Clé de foi. Nous commençons avec notre traditionnelle reprise du jour et cette fois-ci, nous rendons hommage à une comédie musicale de la fin des années 90 qui a rencontré un succès fou dans le monde, une comédie musicale inspirée par un roman de Victor Hugo. Vous avez bien sûr reconnu Notre-Dame de Paris. La chanteuse qui reprend un des titres phares est québécoise. Elle a été touchée par la figure de Sainte Thérèse de l'Enfant Jésus et il y a consacré deux albums. Là aussi, vous avez reconnu Natacha Saint-Pierre. Nous écoutons donc Natacha Saint-Pierre qui nous interprète Le Temps des cathédrales.
1: C'est une histoire qui a pour lieu Paris la belle en l'an de Dieu 1482. Histoire d'amour et de désir, où les artistes anonymes, de la sculpture ou de la rime, tenteront de vous la transcrire pour des siècles à venir.

0: Nous venons d'entendre une chanson dédiée aux cathédrales et je ne vous apprendrai rien si je vous dis que la cathédrale est l'église de l'évêque. Elle tient d'ailleurs son nom du siège réservé à l'évêque, la cathèdre. Seul l'évêque a le droit de s'y asseoir et lorsqu'il est absent, le curé de la cathédrale ou le recteur, comme on dit aussi, s'assoit sur un autre siège de présidence. Toujours est-il que nous allons nous intéresser aujourd'hui sur ce que les musiques et les chansons nous disent des évêques. Dans l'histoire de France, il est un évêque fort célèbre, Saint Éloi. Mais très souvent, on ne connaît guère que son nom. On le connaît parce qu'il est présent dans la chanson « Le bon roi Dagobert ». Cette chanson a été composée non pas au temps du roi Dagobert en question, mais quelques années avant la Révolution française, pour se moquer du roi Louis XVI, sans crainte de représailles. En effet, à l'époque de Dagobert, on ne portait pas de culottes. Rassurez-vous, on était quand même habillé de manière décente. Mais à quelle époque portait-on des culottes? Au XVIIIe siècle, dans l'aristocratie, à l'époque des sans-culottes, les petites gens. C'est comme cela qu'on peut dater une chanson. Toujours est-il qu'il est fait mention de Saint Éloi, dont on ne sait pas grand-chose en général, à part qu'il signalait au roi Dagobert quand il faisait les choses de travers. Rappelons donc que Saint Éloi fut évêque de Noyon et ministre des Finances du roi Dagobert. Tout cela se passait au VIIe siècle. Écoutons donc cette chanson interprétée par Pierrette Bruno. C'est René Louis Laforgue qui joue le rôle de Saint Éloi. Quant à Dagobert, nous avons le plaisir de retrouver la voix si reconnaissable de Bourvil.
1: 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Le grand Saint Éloi lui dit:
2: oh mon roi, votre majesté est mal culottée.
3: C'est vrai, lui dit le roi, je vais la remettre à l'endroit.
1: Le bon roi Dagobert avait mis son bel habit vert. Le grand Saint Éloi lui dit:
2: oh mon roi, votre habit paraît au coudet percé.
3: C'est vrai, lui dit le roi, le tien est bon, prête-le-moi.
1: Le bon roi Dagobert faisait peu sa barbe en hiver. Le grand Saint Éloi lui dit:
2: oh mon roi, il faut du savon pour votre menton.
3: C'est vrai, lui dit le roi.

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1: C'est vrai, lui dit le roi, mais tu peux souffler sur tes doigts, hein.
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2: Ah oui,
1: oh, c'est vrai, lui dit le roi, qu'on me donne un sabre de bois.
2: Le bon roi Dagobert chassait dans les plaines d'Anvers. Le grand Saint-Éloi lui dit:
0: oh mon roi, votre majesté est bien essoufflée.
1: C'est vrai, lui dit le roi, un lapin courait après moi.
2: Le bon roi Dagobert se battait à tort à travers. Le grand Saint-Éloi lui dit:
0: oh mon roi, votre majesté se fera tuer.
1: C'est vrai, lui dit le roi, mets-toi bien vite devant moi.
0: Oh non, oh non, non.
3: Après la Révolution française, les évêques se sont retrouvés éloignés du champ politique et ont retrouvé une activité proprement pastorale. C'est ainsi qu'on retrouve Mgr Myriel, l'évêque le plus célèbre de la littérature française. Si, si, vous le connaissez. C'est même lui qui ouvre le livre des Misérables de Victor Hugo avec cette toute première phrase du livre. En 1815, Monsieur Charles-François Bienvenu Myriel était évêque de Digne. Et oui, c'est la première phrase du livre des Misérables. D'ailleurs, les 100 premières pages du roman lui sont consacrées, avant même que n'apparaisse Jean Valjean. Cet évêque de fiction s'inspire d'ailleurs du véritable évêque de Digne, François Melchior Charles Bienvenu de Miolis, lui-même ayant recueilli un ancien bagnard pour l'aider à se réinsérer, comme on pourrait dire aujourd'hui. Réécoutons le moment clé des Misérables où ce saint évêque couvre le larcin de Jean Valjean. Ce geste plein de miséricorde sera le point de départ de la nouvelle vie de Jean Valjean. Cet extrait de la comédie musicale Les Misérables, créé par des Français, Alain Boublil et Claude-Michel Schoenberg, mais qui aura connu un succès surtout dans le monde anglo-saxon, puisqu'elle est jouée quasiment sans interruption à Londres et aux États-Unis depuis 1985. Elle n'a seulement été interrompue qu'à cause d'un petit virus appelé le Covid.

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Mais comment devient-on évêque? Eh bien, le nonce, c'est-à-dire l'ambassadeur du pape à Paris, demande aux évêques des noms de prêtres qui pourraient éventuellement devenir évêques. Si un même nom est donné par plusieurs évêques, ou bien si un évêque ayant une certaine importance, comme un cardinal ou l'archevêque de Paris par exemple, donne lui-même un nom, alors le nonce se renseigne sur la personne en question. Il envoie alors un questionnaire à remplir dans le plus grand secret, à des vicaires généraux, à de simples prêtres ou bien même des laïcs, et quand il a reçu suffisamment d'éléments pour constituer un dossier solide, il envoie alors la proposition au Vatican et le pape nomme alors le prêtre comme évêque de tel ou tel diocèse. Et oui, ce n'est pas si simple de faire un évêque, ça demande du temps. Si l'habit ne fait pas le moine, la mitre ne fait pas non plus l'évêque. Ce n'est pas comme dans le film L'année sainte, où Jean Gabin interprète un malfrat qui se déguise en évêque pour commettre un larcin. Sachez qu'il n'y a pas qu'au cinéma que nous pouvons trouver des évêques d'opérette. C'est ainsi qu'un de mes cousins, le père Péché, Yvon de son prénom, qui fut chapelain à Lourdes, avait un jour démasqué un faux évêque qui paradait dans le sanctuaire. Grâce au service d'ordre, celui-ci avait été évacué et tout était rentré dans l'ordre, si je puis dire. Mais écoutons la musique que le grand Claude Bolling avait composée pour le film L'année sainte, le film où d'ailleurs Jean Gabin se déguise en évêque, une musique intitulée La Paire Monseigneur.

Le rôle des évêques ne se limite pas à administrer un diocèse. Certes, cela leur prend du temps et c'est essentiel, mais leur première charge est d'enseigner le peuple qui leur est confié et de lui donner une direction pastorale. C'est ainsi que chaque diocèse, en fonction de son évêque, va donner telle ou telle priorité dans le vaste champ d'action que l'Église doit mener. Certains évêques se font remarquer par les initiatives qu'ils prennent. Ce fut le cas par exemple de Mgr Di Falco qui parcourut les diocèses de France avec ses prêtres en concert. Cela lui a permis de participer au premier album que Natacha Saint-Pierre consacra à Sainte-Thérèse.

À vous tout l'honneur et la gloire, ô mon Dieu, Seigneur Tout-Puissant. 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De votre éclatante blancheur, ô douce et lumineuse étoile, quand donc verrai-je la splendeur? Quand serai-je sous votre voile, me reposant sur votre cœur?

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2: C'est dans l'heure que nous nous retrouvons pour ce nouvel épisode de Fier de mon job. Nous avons rendez-vous au sein de la base opérationnelle Enedis de Vernon-les-Andelys avec sa manager Corinne Piesco.
3: Alors Oumar, donc tu es parti ce matin donc sur Passy sur Eure pour une déshérence. Tu as bien veillé que le SI tout est à jour?
4: C'est ça.
3: Ok, très bien. Je suis comptable de formation. J'ai débuté mon parcours professionnel au sein de l'entreprise en novembre 2003 en tant que comptable. En 2007, j'ai rejoint la direction régionale d'Île-de-France-Ouest où j'ai évolué pendant plusieurs années. Cette période a marqué un tournant dans mon parcours avec une orientation progressive avec des missions plus techniques. J'ai d'abord intégré la cellule pilotage centralisée avant de rejoindre l'équipe des chargés de projet. En 2020, j'ai poursuivi mon évolution en intégrant la direction régionale Normandie en tant que chargée d'exploitation. Puis en octobre 2022, où j'ai eu l'opportunité d'accéder à mon premier poste de management. Alors aujourd'hui, je suis responsable de groupe base opérationnelle de Vernon-les-Andelys. Un rôle qui me tient particulièrement à cœur car il me permet de concilier performance collective et accompagnement humain. Alors au quotidien, je m'attache à instaurer un climat de confiance basé sur l'écoute, le respect et la transparence.
4: Et ce rôle de manager, comment vous l'abordez sur le plan humain au quotidien? C'est quelque chose qui vous a peut-être toujours attiré?
3: Manager, c'est une mission qui m'a attiré pas tout au début de ma carrière, parce que franchement, je ne pensais pas un jour être à ce poste, mais le côté d'aider, d'accompagner, d'échanger, et puis c'est pas parce qu'on est manager qu'on sait tout. Bien au contraire, l'échange avec les techniciens est très très important et constructif. T'as pas rencontré de problème? Ça a été au niveau du stock, au niveau de tout ça?
5: Tout est bon, j'ai fait mon padlet et j'ai fait la fiche pour pouvoir le ramener.
3: Très bien, ok.
5: Il vient de chercher et j'ai rangé, j'ai fait l'inventaire et j'ai passé ma commande.
3: Ok, donc là, moi, je dois valider ta commande.
5: C'est ça.
3: Ok, ça marche, super. Bah, merci beaucoup, Oumar. Ça marche.
4: Ces techniciens, en faisant mon entrée dans les locaux d'Enedis pour venir vous rencontrer, j'ai remarqué qu'il y avait surtout des hommes. Manager, quand on est femme, dans un monde d'hommes, comment vous abordez ça aussi, cet aspect-là?
3: C'est un challenge, parce qu'effectivement, en base opérationnelle, généralement, il y a beaucoup, beaucoup d'hommes. Quoique, les femmes commencent à apparaître en base opérationnelle, mais je pense qu'on a toute notre place, parce qu'on aborde différemment les problèmes. On accompagne différemment et le travail avec les hommes est très intéressant. On s'apporte vraiment, vraiment mutuellement de belles compétences tous ensemble.
4: Vous avez décrit à nos auditeurs votre progression au sein de l'entreprise Enedis. Est-ce que vous avez eu le sentiment que ça s'est fait naturellement, que cette progression a accompagné vos ambitions professionnelles au fur et à mesure du temps?
3: L'évolution s'est faite progressivement, mais pas forcément avec beaucoup de facilité. Des remises en question, beaucoup d'apprentissage. Ça s'est profilé les 10 dernières années, en fin de compte.
4: Avant d'entrer chez Enedis, est-ce qu'on peut en savoir encore un peu plus sur votre parcours? Quelles études vous avez suivies? Quel diplôme, pour peut-être que nos auditeurs et auditrices sachent quel cursus suivre ou quelle réorientation enclencher pour arriver jusque-là?
3: Je suis rentrée donc, dans l'entreprise avec un bac professionnel en comptabilité. J'ai eu envie de reprendre mes études, donc j'ai fait un BTS économie et gestion en cours du soir aux arts et métiers. J'ai choisi de le faire personnellement et ça m'a permis donc de mettre des choses en place, même s'il n'a pas forcément été reconnu dans l'entreprise. Mais personnellement, ça m'a permis d'aborder les choses différemment.
4: Pour vous, quelles qualités il faut pour être manager au sein d'une base opérationnelle Enedis?
3: La qualité première, c'est être patiente, savoir écouter et gérer les problèmes, oser gérer les problèmes au fil de l'eau.
4: Cette gestion des problèmes au fil de l'eau, est-ce que c'est ce que vous préférez au sein de ce métier? Est-ce que c'est la relation avec les équipes? C'est l'inattendu au quotidien? C'est quoi votre partie préférée?
3: Ma partie, c'est vraiment l'accompagnement humain, vraiment les aider, nous aider, j'ai envie de dire, parce que même les agents aident les managers dans leur évolution. C'est vraiment l'échange, c'est vraiment ce qu'on construit ensemble. Et quand on voit le résultat après quelques années, quelques mois, on se dit « Ok, bah, ça match, on continue ».
4: Le salaire, quand on est manager opérationnel, ça correspond aux attentes qu'on peut avoir avec votre parcours, votre degré d'études? Qu'est-ce qu'il en est?
3: Alors, concernant la rémunération, elle est pour moi un élément important de reconnaissance de travail accompli et les responsabilités assumées. Alors, pour moi, elle doit être juste, cohérente avec les missions exercées et motivantes, tout en s'inscrivant dans une logique d'évolution, de progression du travail. C'est vraiment un élément qu'il faut pas oublier. Après, la rémunération, elle n'est pas forcément que pécuniaire, elle peut être aussi à base de formation, à base d'accompagnement sur d'autres projets.
2: Des projets, mais aussi beaucoup d'inattendus à gérer dans cette base opérationnelle de Vernon-les-Andelys. En tout début d'année 2026, Corinne et son équipe ont été fortement mobilisées pour faire face à la tempête Goretti.
3: Alors, c'est une tempête qui a été préparée bien en amont avec les services météorologie, et donc on était prêts. Et il y a eu vraiment un engouement, une envie de toute l'équipe de réalimenter les clients le plus vite possible. Donc c'est vraiment une tempête qui a été, je ne peux pas dire appréciée, parce que ce n'est pas après des tempêtes avec les dégâts, mais par contre on l'a vécu, on était une équipe, on était vraiment comme une famille, et on était ensemble et très fatigante, mais on n'a pas abandonné, quoi.
4: Finalement, ça aussi, ça fait un peu le sel de votre mission, c'est les défis qui peuvent se poser à vous comme ça, toujours être prêt pour l'inattendu, pour ces défis-là.
3: Alors oui, surtout en base opérationnelle, parce que les journées sont jamais les mêmes. Et effectivement, un client mécontent, et ben on doit être là, présent, et trouver des solutions. Donc on travaille en urgence et c'est ça qui est agréable.
4: Qu'est-ce que vous pourriez dire de plus aux auditeurs de RCF Normandie pour les inspirer, pour leur donner envie de rejoindre Enedis et peut-être de suivre votre exemple et de terminer manager pour une base opérationnelle dans l'Eure ou dans n'importe quel autre département normand?
3: Alors, un parcours professionnel se fait pas en deux jours, en un mois. Ça se fait sur plusieurs années. Moi, ce que j'ai envie de dire, c'est qu'il faut y croire, ne pas abandonner et vraiment se donner les moyens pour pouvoir réussir. Et chez Enedis, la chance qu'on a, c'est qu'on a plein de services qui sont présents, qui peuvent nous aider à préparer notre parcours professionnel. Donc, il faut surtout pas hésiter.
2: Si, comme Corinne, vous voulez tenter votre chance et rejoindre l'aventure Enedis, rendez-vous sur enedis.fr/emploi ou enedis.fr/unjob près de chez vous. En 2026, Enedis propose 1700 postes en CDI dans toute la France, dont une grande majorité dans les métiers techniques et les technologies de l'information.

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4: Bonjour et bienvenue, je suis très heureux de vous retrouver ce matin, même s'il fait trop chaud, et vous l'avez compris, je n'aime pas la chaleur. J'ai grandi à Brest, quand le mercure a dépassé les 24-25, on appelait ça canicule. Alors vous comprenez ma détresse ce matin, lorsque tous les jours, le thermomètre dépasse les 30, 33, 34, 35 degrés. Alors hier, j'allais comme une âme en peine. Au début de l'après-midi, épuisé par la chaleur lourde, le soleil au zénith, j'étais en train de suffoquer quand soudain, la bonne idée. Je suis passé devant une magnifique église gothique et là, je me suis dit, mais voilà, je vais aller me réfugier dans la fraîcheur de cette église. Sans doute dans ma conscience, vous savez, parfois on cherche à se rassurer. J'ai vaguement tenté de me justifier que j'allais rentrer pour prier ou pour découvrir la beauté culturelle et historique de ces pierres multiséculaires. Non, la vérité, c'est que je cherchais désespérément de la fraîcheur. Eh bien, je vous donne ce conseil ce matin. Rentrez dans une église. Découvrez, en cette période de canicule, ces havres de fraîcheur. Certains prêtres audacieux, d'ailleurs, en font une occasion d'évangélisation. Allez-y, rentrez. Venez à moi, vous qui peinez sous le poids du fardeau, et moi, je vous procurerai le repos. Soyez les bienvenus. Il est 6h30. Et bonjour Clara Bévillacois.
5: Bonjour Pierrick, bonjour à tous.
4: Pas de record de température nationale hier, mais plusieurs records locaux.
5: Oui, comme à Angoulême avec près de 37 degrés mercredi. La vigilance orange canicule est maintenant étendue à 17 départements. C'est Paris et sa petite couronne qui rejoignent la façade ouest. Des pics annoncés à 38, 39 degrés aujourd'hui, inédits pour un mois de mai. En prévision, la SNCF supprime des trains, des intercités entre Bordeaux et Marseille, mais aussi entre Paris et Toulouse et Clermont-Ferrand. Et alors que l'opposition accuse le gouvernement d'être passif, l'exécutif veut montrer aujourd'hui qu'il est sur le pont face à cette canicule inédite. Le Premier ministre Sébastien Lecornu préside une réunion interministérielle ce jeudi. Une large partie du gouvernement sera autour de la table. Objectif, préparer les prochaines vagues de chaleur en élaborant un plan d'endurance, selon les mots de Matignon.
4: Les personnels ayant eu des comportements inappropriés à l'école seront inscrits sur une liste noire.
5: Et le ministre de l'Éducation nationale a détaillé le projet de loi de protection de l'enfance hier et il inclut le fait de blacklister les agents, surveillants, tout personnel en raison de son comportement avec des mineurs. Pas uniquement des cas d'agression sexuelle, cela concerne aussi par exemple des insultes. Même s'il n'a pas été condamné, il sera alors inscrit sur une liste qui empêchera toute forme de réemploi au sein de l'école, ajoute Édouard Geffray. Nicolas Sarkozy demande à être jugé comme n'importe qui. Le procès en appel des financements libyens s'est clôturé hier. L'ex-président s'est donc exprimé une ultime fois entre émotion et colère face à la cour d'appel de Paris. L'accusation réclame 7 ans de prison. La décision sera rendue le 30 novembre à 14h.
4: Trois militantes féministes ont interrompu hier la pièce de théâtre dans laquelle joue Patrick Bruel.
5: Et au théâtre parisien Édouard VII, elles se revendiquent du collectif Nous Toutes et ont crié Bruel violeur avant de se faire évacuer. Évacué par la sécurité de la salle, une trentaine de témoignages accusent le chanteur et comédien de viol ou d'agression sexuelle, lui, ni les faits qui lui sont reprochés. De nouvelles tensions dans le Golfe. La télévision d'État iranienne annonce que Téhéran a tiré sur 4 navires qui tentaient de franchir le détroit d'Ormuz. Plus tôt, ce sont les États-Unis qui ont annoncé de nouvelles frappes dans le sud de l'Iran, malgré le cessez-le-feu. Et ce matin, c'est l'armée du Koweït qui dit faire face à des attaques de missiles et de drones iraniens visant une base américaine dans le sud de son pays. L'armée israélienne, elle, avertit qu'elle considère une large partie du sud du Liban comme une zone de combat. Elle appelle les habitants à évacuer avant de nouvelles frappes contre le Hezbollah. Israël qui a intensifié ses opérations terrestres et aériennes en dépit du cessez-le-feu en vigueur depuis le 17 avril.
4: Et vous le disiez, Clara, le soleil toujours fidèle au rendez-vous.
5: Il va nous accompagner du matin jusqu'au soir sur l'ensemble du territoire. Nous l'avons dit, 17 départements sont en vigilance orange canicule, la façade ouest et la région parisienne, mais 32 sont également en jaune. Les températures restent très élevées, mais avec jusqu'à 10 degrés d'écart parfois sur le territoire. Comptez 28 degrés à Nice cet après-midi, 29 à Brest et Strasbourg. Il fera 34 à Paris et à Lyon et jusqu'à 38 degrés à Bordeaux.
4: Il aura lieu ce week-end à Paris le Yalla Festival, le festival des chrétiens d'Orient. Les détails avec Monseigneur Hugues de Walmont dans 10 minutes après l'invité de la rédaction. À suivre également le témoignage de Pauline Crucis. Elle a perdu son mari d'un cancer le 30 juillet dernier. Il avait 39 ans. De cette épreuve, elle a fait un combat. Vous allez l'entendre. Mais d'abord, 6h35 sur RCF Notre-Dame. Et la bonne info avec vous, Clara.
5: Une bonne info pour aider nos aînés à se déplacer. C'est la mission que s'est donnée l'association de citoyens Paris en compagnie. Être accompagné gratuitement lors de ces déplacements, que ce soit pour une balade au parc, dans le quartier, ou qu'on a besoin peut-être d'un accompagnement pour un rendez-vous médical. Sabrina Touati, bonjour.
6: Bonjour.
5: Vous êtes la directrice de Paris en compagnie. Alors, comment ça marche concrètement? Comment se fait la mise en relation entre ces plus de 65 ans et les bénévoles?
6: C'est très simple. Pour devenir bénévole chez Paris en compagnie, il suffit de télécharger l'application Paris en compagnie. Et ensuite, les bénévoles ont accès à l'application qui leur permet de voir les demandes des aînés. Pardon. Les demandes des aînés et de choisir leur accompagnement en fonction de leur emploi du temps et de leur disponibilité. Et côté aînés, les aînés nous appellent par téléphone. On a un standard téléphonique, on a des coordinatrices qui répondent au téléphone, donc Catalina, Céline et Clotilde, et elles vont évaluer la demande et ensuite la diffuser sur l'application Paris en compagnie auquel ont accès les bénévoles, qui ont assisté obligatoirement à une réunion d'intégration et fourni une pièce d'identité. Voilà, ça c'est important de le préciser.
4: Sabrina Touati, on connaît Tinder mythique, c'est un peu comme une appli de rencontre.
6: Absolument, tout à fait. On a eu, c'est un peu l'exemple parfois qu'on donne, c'est le Tinder des vieux, j'ai entendu. Entre jeunes et vieux, c'est de l'intergénérationnel.
5: Et que demandent les aînés? Alors quand ils appellent, qu'est-ce qu'ils disent?
6: Alors, ils veulent sortir pour aller faire un tour dans leur quartier, ils veulent aller chez leur médecin, ils veulent aller au cinéma, à la piscine, enfin vraiment, c'est vraiment d'actualité en plus la piscine là, avec cette chaleur, ils veulent aller refaire leur pièce d'identité, pouvoir aller voter pendant les élections. Vraiment, les demandes, elles sont assez, ça correspond vraiment aux besoins et à l'envie de l'aîné. Et bien sûr, derrière, ça correspond aussi à l'envie du bénévole qui fait les accompagnements. Et aujourd'hui, en fait, on a à peu près 70% de demandes qui sont des loisirs, 25% qui sont des médicales et le reste en administratif. Ça veut bien dire que les aînés, en fait, ce qu'ils veulent, c'est surtout rencontrer des gens pour aller faire des balades, quoi.
4: On sait d'ailleurs combien la solitude est un fléau. Vous le disiez, il fait très chaud en ce moment, c'est la canicule. Quelques exemples. Qu'est-ce qui se passe en ce moment sur l'application? Qu'est-ce que vous demandent les aînés par téléphone?
6: Alors, ils veulent pas sortir en plein milieu de l'après-midi, ça c'est certain. Ils veulent sortir pour aller vraiment dans des endroits un peu rafraîchis, dans des parcs, dans des lieux où il y a des climatiseurs, des choses comme ça. Et vraiment, ils sortent plutôt le matin et en fin de journée.
5: Et les personnes qui donc les accompagnent, qui sont-elles? Qui sont ces personnes qui se portent volontaires, qui sont bénévoles pour sortir au parc avec ses aînés?
6: Nos bénévoles, ils ont entre 18 et 78 ans. Et la carte d'identité d'une bénévole chez Paris en compagnie, c'est une femme, du coup. 80% de nos bénévoles sont des femmes et qui a 37 ans et qui est active. Donc vraiment, en fait, ça va vraiment de 18 à 78. C'est assez beau à voir quand on voit une personne de 18 ans, un jeune de 18 ans ou une jeune qui accompagne une personne qui a plus de 100 ans. C'est assez joli à voir aussi.
4: Comment vous interprétez le fait que... J'ai compris qu'il y avait beaucoup de salariés EES ou de collaboratrices féminines. Il n'y a aussi que des bénévoles à 80%. Pourquoi? Où sont les hommes?
6: Eh ben, écoutez, je sais pas, mais bon, les métiers du soin, tout ce qui est, enfin, voilà, tout ce qui est en rapport avec le soin, le social,
4: Allez, on
6: etc.
4: se
6: Souvent,
4: mobilise,
6: c'est des
4: messieurs.
6: femmes.
5: Est-ce que vous auriez des témoignages peut-être, alors pas forcément des bénéficiaires, hein, parce vous nous en avez déjà un petit peu parlé, mais plutôt de ces personnes justement qui sont volontaires pour accompagner les personnes un petit peu plus âgées?
6: Et en fait, notre format, il est tellement flexible. Les bénévoles, ils font ça quand ils en ont envie, que déjà, en fait, ce que je peux vous dire, c'est que 43% de nos bénévoles sont des primo-bénévoles. Ils n'ont jamais fait de bénévolat auparavant. Et bien entendu, bah, en fait, ça leur fait du bien, ça leur fait se rendre compte que, bah, en fait, on a besoin d'aide, que eux, en tant que citoyens, ils ont envie et besoin d'aider. Paris en compagnie leur apporte un cadre qui leur permet de le faire en sécurité et avec aussi tout un programme de formation, de moments où on est vraiment tous réunis sur des fêtes, etc. Donc du coup les retours en fait c'est cool en fait d'aider des gens, ça me prend finalement pas beaucoup de temps. Là où je dis que j'ai pas le temps, finalement bah Paris en compagnie me permet de le faire quand je veux. Donc du coup c'est plutôt facile.
4: Merci beaucoup en tout cas d'avoir été avec nous ce matin sur l'antenne de RCF Notre-Dame.
5: Merci.
4: Clara, je vous laisse conclure.
5: Oui, merci beaucoup Sabrina Touati. Vous êtes, je le rappelle, la directrice de Paris en compagnie. Donc si vous souhaitez participer, devenir bénévole, accompagner ces personnes âgées, ça se passe sur l'application donc de Paris en compagnie qu'il suffit de télécharger.
4: Et merci Clara et restez à proximité. Le Saint du jour avec vous dans 4 minutes.
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4: RCF Notre-Dame, il est 6h40. Pauline Crucis a perdu son mari Jean-Charles, mort d'un cancer du cerveau à 39 ans le 30 juillet dernier. De cette épreuve, elle a fait un combat, celui de la recherche et de la prise en charge des tumeurs cérébrales. Elle est l'invitée de Simon Tatrou dans Portrait sur RCF Notre-Dame, une émission déjà disponible sur rcfnotredame.fr. Je vous propose d'en écouter un extrait, Pauline Crucis, qui décrit la brutalité de la rechute.
7: On était en vacances, en amoureux, justement, pour fêter la fin des traitements. C'est le voyage de noces qu'on n'avait jamais fait. Et en fait, on ne voulait pas voir à ce moment-là, parce que vous voulez jamais voir l'horreur. Mais il était très fatigué. Il avait du mal, il traînait la jambe beaucoup. Il avait du mal à marcher. Alors pourtant, encore une fois, il prenait sur lui, il ne montrait rien, il conduisait. Il était d'une force et d'un courage inouï. Et quand on est rentré le lundi du retour à Paris, au moment où il est retourné au bureau, il a été pris de migraines extrêmement violentes. Il a dû rentrer. Et là, tout s'est précipité en l'espace de 48 heures. IRM de contrôle. Le cancer était revenu bien plus invasif et plus disséminé que dans la toute première IRM où il y avait... une tumeur très concentrique, très dessinée.
4: Vous écoutiez Pauline Crucis au micro de Simon Tatrou dans Portrait sur RCF Notre-Dame, émission déjà disponible sur rcfnotredame.fr. À suivre, le Yala Festival. Il aura lieu le 30 mai prochain à Paris, le Festival des Chrétiens d'Orient, avec un programme très riche. On en parlera, on sera avec Monseigneur Hugues de Walmont, le directeur de l'œuvre d'Orient. On va parler aussi de Saint-Germain, un saint du 6e siècle en France. Ce sera l'occasion d'ailleurs d'écouter Alain Souchon. Et puis, la prière du matin dans une dizaine de minutes. Soyez les bienvenus, très bon réveil en ce jeudi 28 mai à l'écoute de RCF Notre-Dame.
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4: RCF Notre-Dame, il est 6h44, Saint-Germain de Paris, à l'honneur en ce jeudi 28 mai. On en parle avec Clara dans quelques minutes. Alain Souchon pourrait même être de la partie, vous allez l'entendre. Mais d'abord évoquons cet événement qui aura lieu ce week-end, le Yalla Festival. Monseigneur Hugues de Walmont, vous nous faites découvrir l'édition 2026 du Festival des Chrétiens d'Orient.
11: Oui, je voulais vous parler du Festival des Chrétiens d'Orient qui se déroulera le samedi 30 mai à l'église Saint-Germain l'Auxerrois. Alors qu'est-ce que c'est ? C'est avant tout un moment de découverte. Découverte des chrétiens d'Orient sous toutes leurs facettes, liturgiques, culturelles, historiques, mais aussi géopolitiques. On va y parler de foi, de tradition, de musique, de patrimoine, mais également de l'actualité, de la situation des communautés chrétiennes dans plusieurs pays du Moyen-Orient et d'Afrique. Un moment de découverte, mais c'est aussi un moment de rencontre entre chrétiens d'Orient et chrétiens latins.

0: et du retour des populations chrétiennes dans certaines régions. Et puis le festival va proposer aussi du cinéma, du reportage, avec un film consacré aux chrétiens d'Éthiopie, réalisé par Amen Media. Et puis bien sûr, il y a de la musique dans un festival. La journée se terminera avec un concert de groupe Les Guetteurs, connu pour son énergie, son mélange de reggae, rock et d'inspiration chrétienne. Bien sûr, un festival, c'est aussi un moment convivial. Donc tous ceux qui pourront passer au moment de cette journée pourront profiter d'un traiteur libanais, d'une guinguette et de différents espaces pour se retrouver, échanger et découvrir les chrétiens d'Orient. En tout cas, pour tous ceux qui pourront y participer, merci d'avance. Vous pourrez retrouver le programme sur notre site oeuvre-orient.fr. Merci à vous.
1: Et merci à vous, Monseigneur Hugues de Walmont. Je rappelle que vous êtes le directeur de l'œuvre d'Orient. À suivre la prière du matin dans quelques instants, mais d'abord le saint du jour avec vous, Clara. Oui, vous.
2: Eh oui.
1: Vous baillez.
2: Non, mais... je me préparais pour le saint du jour.
1: Ah, bah oui, on se réveille sur RCF Notre-Dame. Et aujourd'hui, nous fêtons les Germains, qui signifient du même sang.
2: Oui, alors au VIe siècle, le pays des Francs est peu évangélisé. Son roi, Childebert, fils de Clovis et de sainte Clotilde, se prend d'amitié pour un moine qui vient d'Autun. C'est Germain. Il le nomme alors 20e évêque de Paris, conseiller du roi, dont il parvint à tempérer le naturel brutal. Le moine évêque Germain reste près des pauvres, près des prisonniers et des malades, et il conserve son mode de vie monastique. Il opère, dit-on, de nombreux miracles. Alors, sur la demande du roi, il fonde en dehors de Paris, dans les prés, une abbaye pour abriter des reliques rapportées d'Espagne, un morceau de la Sainte Croix ainsi que la tunique de Saint-Vincent de Saragosse.
1: Et c'est ainsi que naît en 543 l'abbaye Saint-Vincent et Sainte-Croix.
2: Oui, et qui deviendra l'abbaye Saint-Germain-des-Prés, hein, qu'on connaît bien au cœur de Paris, abbaye qui ne cesse d'être embellie. Au XVe siècle, le chœur fut construit dans le style gothique primitif et son clocher est l'un des plus anciens de la ville. Alors le quartier de Saint-Germain-des-Prés est devenu au XVIIe siècle un centre intellectuel. Ses habitants sont appelés les Germano-Pratins. Et comme le chantait Alain Souchon, rive gauche à Paris, ô mon île, ô mon pays de musique et de poésie, d'art et de liberté.

0: C'était donc Rive Gauche de Alain Souchon. Ça fait du bien ce matin.
1: Voilà, quelques notes de musique qui apportent de la douceur à ce monde trop chaud. Dans 10 minutes, les informations avec vous, Clara. Mais d'abord, la prière du matin.

0: Je suis Cécile Souchon, membre de la communauté protestante de Rouen. J'appartiens à la paroisse Saint-Éloi et je suis membre du conseil presbytéral de la paroisse et intéressée par la théologie.
1: En ce temps-là, tandis que Jésus sortait de Jéricho avec ses disciples et une foule nombreuse, le fils de Timée,

Bartimée, un aveugle qui mendiait, était assis au bord du chemin. Quand il entendit que c'était Jésus de Nazareth, il se mit à crier « Fils de David, Jésus, prends pitié de moi !» Beaucoup de gens le rabrouaient pour le faire taire, mais il criait de plus belle « Fils de David, prends pitié de moi !» Jésus s'arrête et dit « Appelez-le !» On appelle donc l'aveugle et on lui dit « Confiance, lève-toi, il t'appelle !» L'aveugle jeta son manteau, bondit et courut vers Jésus. Prenant la parole, Jésus lui dit « Que veux-tu que je fasse pour toi ?» L'aveugle lui dit « Rabouni, que je retrouve la vue !» Et Jésus lui dit « Va, ta foi t'a sauvé !» Aussitôt l'homme retrouva la vue et il suivait Jésus sur le chemin.

Dans ce passage de l'évangile de Marc, au chapitre 10, nous suivons avec la foule un Jésus stupéfiant qui réalise des merveilles impossibles à tant d'autres prophètes, des guérisons, de réelles remises sur pied. Au long des chemins, sa réputation le devance. L'aveugle Bartimée ne se pose pas de questions. En trois mots et sans le voir encore, il le reconnaît à un titre que beaucoup contestent encore, fils de David. Courte mais efficace confession de foi. Jésus ne manque jamais d'entendre ce genre d'interpellation. Bartimée ne se perd pas en bavardage. Sa demande est personnelle et directe. Non pas désespérée, mais au contraire chargée d'espérance. Et Jésus l'entend. Son intervention ne fait aucune place à la magie. En revanche, Jésus fait reposer le miracle du retour à la vue de Bartimée sur la confiance que l'aveugle lui fait. Cette confiance que nous appelons la foi. Nous prions. Seigneur, nous qui sommes souvent petits et faibles devant les épreuves de la vie, de la santé, du travail, donne-nous le courage de nous lever d'un bond comme Bartimée pour recevoir de toi, dans la joie de la rencontre, les forces nécessaires pour te servir et partager avec nos frères et nos sœurs l'énergie de ceux qui reconnaissent en Christ le Sauveur. Amen.

Notre Père qui es aux cieux, que ton nom soit sanctifié, que ton règne vienne, que ta volonté soit faite sur la terre comme au ciel. Donne-nous aujourd'hui notre pain de ce jour. Pardonne-nous nos offenses, comme nous pardonnons aussi à ceux qui nous ont offensés. Et ne nous laisse pas entrer en tentation, mais délivre-nous du mal. Car c'est à toi qu'appartiennent le règne, la puissance et la gloire, au siècle des siècles. Amen.

0: Priez pour nous, Sainte Marie, Mère de Dieu.
1: Afin que nous soyons rendus dignes des promesses du Christ.
0: Daignez, Seigneur, répandre votre grâce dans nos âmes, afin qu'ayant connu par la voix de l'ange l'incarnation de votre Fils Jésus-Christ, nous puissions parvenir par sa passion et par sa croix à la gloire de sa résurrection, par le même Jésus-Christ, votre Fils, notre Seigneur. Amen.

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6: Jeudi 28 mai, nous fêtons aujourd'hui Saint-Germain de Paris. Très bon réveil. RCF Notre-Dame, il est 7h. Merci pour votre fidélité. Et à la une ce matin, Clara Bévilacqua, la vigilance orange canicule élargie à 17 départements.
7: Oui, en plus de la façade ouest, Paris et sa petite couronne sont maintenant concernés. Sébastien Lecornu tient aujourd'hui une réunion interministérielle sur le sujet. Je n'ai pas trahi la confiance des Français, les derniers mots de Nicolas Sarkozy hier à son procès en appel dans l'affaire du financement libyen. Il risque 7 ans de prison, verdict attendu le 30 novembre. La guerre au Moyen-Orient et un cessez-le-feu menacé. Les États-Unis ont de nouveau frappé l'Iran cette nuit en représailles. Téhéran affirme avoir tiré sur une base américaine au Koweït. La finale de la Ligue des Champions se rapproche entre le PSG et Arsenal. C'est samedi à Budapest. Le ministre de l'Intérieur annonce le déploiement de 22 000 policiers et gendarmes en France, dont 8 000 à Paris.
6: Pourquoi le pape Léon XIV s'empare-t-il de l'intelligence artificielle ? Jusqu'où la technologie peut-elle aller sans déshumaniser l'homme ? On évoque Magnifica Humanitas, le point de vue d'Antoine-Marie Zohar. Ce sera après votre journal local.
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8: Bonjour à toutes et à tous. Aujourd'hui sur RCF en Normandie, nous vous présentons une nouvelle association qui s'est donnée pour mission de mettre à disposition des particuliers des défibrillateurs afin de réduire le temps d'action en cas d'arrêt cardiaque.
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8: Et on en parle avec deux membres de cette association. Christophe Pommier-Gasse, bonjour à vous.
9: Bonjour.
8: Vous êtes le président fondateur de cette association Réseau Défibrillateurs Citoyens. Et Stéphane Marquès-Gamero, bonjour à vous.
10: Bonjour.
8: Vous êtes le trésorier de cette association. Alors premièrement, et pour comprendre la genèse de cette association Réseau Défibrillateurs Citoyens, pourquoi avoir créé cette association autour de cette cause, doter le plus de personnes de défibrillateurs ?
9: Alors, cette association est née d'une simple action qui est d'être déclenchée en fait par des applications citoyennes qui existent en France, que sont Sauve Life et Staying Alive, qui sont à disposition de sauveteurs citoyens volontaires qui se trouvent formés en fait aux gestes de premier secours et qui peuvent intervenir en déclenchement du SAMU au plus près d'une victime justement d'un arrêt cardiaque.
8: Et alors aujourd'hui, on trouve déjà des défibrillateurs installés dans l'espace public. Qu'est-ce que ça apporte que des particuliers en soient dotés également ?
10: L'avantage, c'est que ça permet à toute personne qui est formée de pouvoir intervenir au plus vite. Lors des déclenchements, on n'a pas forcément la possibilité de passer à côté d'un défibrillateur et de pouvoir l'emprunter. Et il faudrait pour cela que déjà la plupart des défibrillateurs soient en état de fonctionnement.
8: Justement, il y a des chiffres sur ces défibrillateurs dans l'espace public. Certains sont obsolètes, mal réglés peut-être.
10: On entend parler d'un chiffre de 60% des défibrillateurs qui pourraient être soit obsolètes, soit mal entretenus ou potentiellement dégradés,
9: voire manquants.
8: Des défibrillateurs que l'on ne peut pas toujours trouver dans l'espace public, justement. Concrètement, vous, au sein de l'association Réseau Défibrillateurs Citoyens, comment fonctionnez-vous ? Comment fonctionne ce prêt de défibrillateur ?
9: Alors aujourd'hui, l'association dispose de défibrillateurs qu'elle met à disposition donc gratuitement auprès de particuliers, d'associations, de comités des fêtes, voire même de mairies ou d'organisations qui n'ont pas la possibilité d'avoir un défibrillateur auprès d'eux. C'est-à-dire qu'aujourd'hui, on estime que l'intervention d'un défibrillateur, le défibrillateur doit être posé dans les moins de 3 minutes si on veut 80% de réalité de sauvegarder la vie d'une victime, sachant que toutes les minutes qui passent après ces 3 minutes, on enlève 10% de potentialité de survie d'une victime.
8: Et les prêts de défibrillateurs se font donc dans le cadre d'événements. Qui peut vous contacter?
9: Voilà, alors Tata Janine qui fait les cousinades de la famille au sein de la maison ou dans la grange, un mariage, un comité des fêtes qui organise une randonnée pédestre, une sortie vélo, une mairie qui souhaite organiser une guinguette, tout type d'événement en fait qui peut éloigner à un moment donné les citoyens d'un potentiel défibrillateur cardiaque.
8: Est-ce qu'il y a une nécessité de compétences de base, de formation peut-être pour s'en servir?
10: La nécessité, c'est d'être formé au premier secours. Il faut savoir qu'un enfant de 10 ans qui a été formé est capable d'utiliser un défibrillateur.
8: Des formations qu'il faut peut-être mettre à jour de temps en temps?
10: C'est préférable quand même de remettre à jour ces formations. Il faut savoir que les formations PSC, ex-PSC1, ce qu'on appelait avant le PSC1, sont valables à vie. Mais on préconise quand même tous les 3 ans de faire une remise à jour, ne serait-ce que pour connaître les nouvelles normes.
9: Oui, tous les 5 ans, il y a une mise à jour des gestes et des préconisations.
8: Et l'association met à disposition donc différents types de défibrillateurs. Est-ce que vous pourriez nous les présenter, Christophe Pommier-Gas?
9: On vous a apporté, c'est pas visuel. Hein, donc on a actuellement 3 défibrillateurs de types différents. On a un appareil qui nous est offert par la société Défibrillateur France, qui est un appareil d'hyprimédic d'1,2 kg, entièrement étanche, donc excessivement léger, qui rentre dans un sac à dos, voire même dans un sac à main d'une personne qui aurait un sac à main. Extrêmement léger. On en a un deuxième qui est un Samaritan Pad, qui est un tout petit peu plus lourd et dans un encombrement un petit peu plus supérieur, mais qui est pareil, très portable, suffisamment léger, qui rentre dans un sac à dos. Et puis on a un dernier qui c'est en fait un appareil automatique de Power Head qui nous ont été offerts par France Travail de Franche-Comté. Ce sont des appareils en deuxième main. Ils ont profité de changer leur parc de défibrillateurs sur l'ensemble des agences de Franche-Comté pour nous offrir l'intégralité de leurs défibrillateurs qui ne sont pas tous pour l'instant en activité de par une remise à jour, des achats de consommables, des achats de batteries. Mais ce sont des appareils beaucoup plus lourds qui peuvent être embarqués dans des véhicules de type véhicule de suivi d'une course de vélo, véhicule de ravitaillement, etc.
10: Il faut savoir que l'association a été lancée. On a beaucoup communiqué sur les réseaux qui peuvent être LinkedIn, Facebook. Et on a été contacté par Défibrillateur France, qui a été notre premier partenaire, qui nous a offert nos premiers défibrillateurs. Et puis après, on a été rejoint par France Travail Franche-Comté, qui, désirant renouveler son pack, nous a proposé ces défibrillateurs.
9: On va pas oublier non plus, au même titre que d'ailleurs nos collègues Valentin et Marie, mais en termes de partenaires, on a aussi un partenaire qui nous a rejoint, qui s'appelle, c'est l'entreprise First Angel Cardio, qui nous a gracieusement offert également un appareil manuel non électronique qui permet de réaliser un massage cardiaque dans la profondeur, dans le rythme, sans électronique, en attendant que le défibrillateur arrive. Hyper pratique. Cardio First Angel.
10: Mais à usage unique.
8: Donc voilà, différents types de défibrillateurs qui sont donc proposés par l'association Réseau Défibrillateurs Citoyens. Et justement, si on souhaite faire appel à vous, qui peut faire appel à vous? Est-ce que ce sont les ornées uniquement ou est-ce que vous vous développez un peu partout?
9: Quelqu'un qui fait un arrêt cardiaque? Non, concrètement. On nous trouve sur les réseaux sociaux, donc Facebook, LinkedIn, à Réseau Défibrillateurs Citoyens, tout attaché au singulier en @orange ou outlook.fr.
8: Et on peut également se rendre sur le site Hello Asso où vous avez une cagnotte voilà, pour aider l'association. Est-ce que voilà, vous pouvez nous expliquer un petit peu à quoi sert cette cagnotte? Alors, concrètement pour l'association?
10: Cette cagnotte a un but, c'est de pouvoir entretenir les défibrillateurs. Parce que même si ces défibrillateurs nous appartiennent, tous les ans, nous sommes soumis à une remise en état, à vider les mémoires et au bout de quelques années, changer les batteries, les électrodes. Et donc tout ça, ça a un coût. Il faut savoir que un défibrillateur, ça vaut aux alentours de 1200 euros. L'entretien annuel, c'est aux alentours de 150-170 euros. Un pack d'électrodes, ça peut aller aux alentours d'une centaine d'euros. Une batterie, ça peut valoir jusqu'à 400 euros.
9: Voire même plus, hein, sur certains appareils.
8: Donc l'association Réseau Défibrillateurs Citoyens que vous pouvez donc retrouver sur le site Hello Asso pour la cagnotte ou sur les réseaux sociaux si vous souhaitez en apprendre plus sur cette association. Merci beaucoup Christophe Pommier-Gas et Stéphane Marquez-Gamero d'avoir été avec nous.
10: Merci
8: sur RCF en Normandie.
9: Merci beaucoup.
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6: RCF Notre-Dame, il est 7h10. Bonjour Antoine-Marie Zohar.
11: Bonjour à vous.
6: Directeur de la rédaction de Famille Chrétienne, Magnifica Humanitas vous intéresse ce matin. L'encyclique du pape sortie lundi dernier. Vous allez nous dire ce qui vous inspire dans ce texte. Magnifique Humanité, on va aussi en parler avec vous, Pauline de Torsiac. Bonjour Pauline.
12: Bonjour Pierre-Hugues, bonjour à tous.
6: Dans la foi en action.
12: Oui, parce que cela fait plusieurs années qu'Étienne de Rocquigny s'intéresse justement aux enjeux de l'IA. Ce mathématicien et entrepreneur passionné vient de lancer un parcours en ligne, un programme de discernement sur l'IA appliqué, Pierre-Hugues, au monde de l'entreprise.
6: Mais d'abord le point de vue, et Antoine-Marie, ce matin, vous revenez donc sur cette encyclique à peine publiée par Léon XIV, et vous vous interrogez pourquoi donc le pape se mêle-t-il d'intelligence artificielle ?
11: Oui, parce que dans un monde où Dieu semble s'être évaporé, où la religion a été reléguée bien souvent à la sphère privée, certains de nos contemporains s'interrogeront probablement sur la pertinence d'un texte du chef de l'Église catholique sur la révolution numérique en cours. Ce sont les mêmes, bien souvent, qui crient à l'ingérence. Lorsque l'Église exhorte au respect de la vie à naître ou à l'aube de la mort, lorsqu'elle incite à prendre soin des plus faibles, ou bien encore lorsqu'elle dénonce les guerres au nom de Dieu ou de l'appât du gain. Pourtant, vigie puissante qui voit toujours plus loin que le cadre étroitement matérialiste dans lequel certains voudraient enfermer le monde, l'Église fait entendre dans l'encyclique Magnifica Humanitas une voix de sagesse, une voix prophétique, se souciant avant tout du respect de la dignité de tout être humain, qui d'autres d'ailleurs, en passant, que le pape propose aujourd'hui une réflexion de haut niveau sur de tels enjeux.
6: Et qu'est-ce que vous inspire, Antoine-Marie, ce texte papal ?
11: Écoutez, pasteur suprême d'une église experte en humanité, ce sont les mots de son prédécesseur Paul VI, Léon XIV pointe du doigt le risque d'une course technologique effrénée qui déshumanise et qui laisse les plus vulnérables sur le bord du chemin. Fruit d'échanges avec des scientifiques, des ingénieurs, des responsables politiques et publics, des parents, des enseignants, c'est lui qui l'a dit, l'encyclique Magnifica Humanitas n'est pas un jugement définitif sur l'IA, mais une contribution précieuse à l'ère de l'intelligence artificielle, à l'ère, à l'époque, comme le précise son sous-titre. Elle offre des critères de discernement en s'appuyant sur un corpus épais, à savoir plus d'un siècle de doctrine de l'Église, une doctrine qu'elle vient mettre à jour d'ailleurs. Alors Léon XIV condamne-t-il l'intelligence artificielle ? Non, mais il pose un diagnostic à 360 degrés sur les développements technologiques de notre époque et il rappelle la primauté du cœur. De même que le pape François, avec Laudato Si, avait appelé à la sauvegarde de notre maison commune en prenant une écologie intégrale, Léon XIV invite à évaluer la révolution numérique à l'aune d'un indispensable développement humain intégral. Il appelle de ses voeux une technologie qui soit au service service de l'homme, qui ne prennent pas le pouvoir à sa place et qui soient soumises, demande-t-il, à un nouveau cadre spirituel, éthique et politique. Bien sûr, le pape met en garde contre les dangers des armes autonomes qui tuent sans presque aucun contrôle humain ni conscience, ou encore les algorithmes qui décident de la vie des personnes. Mais vous savez, sa réflexion ne s'adresse pas aux seuls puissants, aux acteurs politiques et économiques. Parce que l'IA n'est pas moralement neutre, dit-il, eh bien, Léon XIV fixe les limites pour nous face à une accélération qui semble inéluctable. Et il nous amène à nous interroger, nous aussi, sur notre utilisation d'outils qui déshumanisent. Alors, on y repensera probablement avant d'utiliser ChatGPT et de le prendre pour notre confident, notre médecin, notre psy ou encore notre plume pour écrire à notre grand-mère.
13: Merci beaucoup Antoine-Marie Zohar. Et vous n'avez pas utilisé, je l'espère, ChatGPT pour la semaine de Famille Chrétienne. Néophyte, objectif persévérance, comment aider les jeunes pousses à s'enraciner. Voilà, et on y reviendra d'ailleurs, l'intelligence artificielle, avec le philosophe Luc Ferry. Il sera l'invité de la matinale à 8h10. Merci beaucoup, Antoine-Marie Isoar.
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13: Et à tout moment, vous pouvez réagir à ces points de vue. Vous le savez, direct@rcf.fr. À suivre, la marche pour Jésus. Plusieurs milliers de personnes attendues à Lyon samedi prochain. On évoquera aussi l'abbatiale Saint-Léger d'Ébreuil, un trésor du patrimoine auvergnat qui va fêter son millénaire. Mais d'abord, Pauline de Torsiac, on en parlait, hein, Léon XIV vient de présenter sa première encyclique Magnifica Humanitas.
12: Oui, Antoine-Marie Isoar l'évoquait, magnifique humanité, dans cette encyclique, Léon XIV ne condamne pas la technologie, l'intelligence artificielle, dit-il, doit servir l'homme et non l'asservir. Alors justement, les transformations liées à l'IA impactent déjà le travail de l'homme, alors certes, elle peut l'aider, mais le pape met en garde contre le risque d'asservissement. Il ne faut pas que les travailleurs soient adaptés à la machine, dit-il dans son encyclique, qu'ils deviennent finalement l'objet de la machine. Pour Étienne de Rocchini, mathématicien et entrepreneur, ce doit être un point de vigilance et de discernement des chefs d'entreprise.
14: Il faut reconcevoir comme entrepreneur, c'est le sens d'ailleurs de Rerum Novarum, il faut reconcevoir des expériences de transformation du travail dans lesquelles les personnes sont empouvoirées, pour prendre un terme canadien, pour elles-mêmes faire usage de la machine et non pas subir la cadence imposée par la machine. Et ça, c'est tout un travail de transformation qu'il faut discerner. Le pape, d'ailleurs, dit que la vocation des entrepreneurs est une belle vocation, à condition qu'ils prennent en compte la façon dont les emplois dignes sont créés et en étant lucides aussi sur le risque d'esclavage finalement invisible, hein, des travailleurs du clic, dont on ne se rend pas compte parce qu'ils sont enfouis dans les chaînes de valeur. Voilà, tout ça, c'est des éléments qu'on met d'ailleurs dans notre programme de discernement bottom-up subsidiaire qui sera proposé à tout le monde pour que chacun, à son niveau, dans sa profession, essaie de trouver les bons moyens pour, ben voilà, mettre les travailleurs en contrôle et non pas asservir les travailleurs à des machines qui dicteraient la façon dont ils travaillent.
13: Et cela faisait plusieurs années, hein, qu'Étienne de Rocchini s'intéresse aux enjeux de l'IA.
12: Et ce mathématicien entrepreneur passionné vient de lancer un parcours en ligne, rerumnovarum.org, un programme de discernement sur l'IA appliqué au monde de l'entreprise. Étienne de Rocchini nous en dit plus justement sur l'objectif de ce parcours.
14: Son objectif, c'est en fait d'armer tous les professionnels, et effectivement, à commencer par les dirigeants entrepreneurs, parce que c'est ceux qui ont la responsabilité la plus grande sur l'avenir du travail, mais en fait, ça s'adresse à tout professionnel qui se dit, bah finalement, qu'est-ce que je peux prendre comme cap personnel pour effectivement travailler et préparer le futur de mon travail, de mon employabilité, tout en restant fidèle aux principes fondamentaux de l'anthropologie biblique et en particulier pour les catholiques de la doctrine sociale de l'Église, mais le parcours est tout à fait œcuménique. Et comment est-ce que je peux avoir très concrètement des idées où l'IA va permettre d'élever, d'épanouir, de me rendre plus heureux au travail, de mieux servir la finalité profonde, la raison d'être de mon travail, de mon entreprise, et où est-ce qu'il y a des lignes rouges qui sont très importantes pour que je ne devienne pas lobotomisé par la machine, que je ne détruise pas rapidement mes compétences, mon libre arbitre, ou que je ne mette pas finalement sous influence délétère mon savoir-faire, mon entreprise, au profit de choses que je ne maîtrise pas.
12: Et justement, dans la lignée de Rerum Novarum, il y a 135 ans, eh bien, le pape Léon XIV appelle aujourd'hui à une réponse sociale et éthique à la révolution de l'intelligence artificielle. En s'inspirant de la nouvelle encyclique du pape, eh bien, ce parcours en ligne, rerumnovarum.org, vise donc à aider les entrepreneurs à apporter leur pierre à cette réflexion. Le principe est simple, réfléchir à plusieurs et trouver des clés de discernement pour qu'au quotidien, eh bien, les chefs d'entreprise et leurs collaborateurs mettent l'IA au service de la dignité humaine et du bien commun.
14: Vous formez un chapitre avec des pairs, une dizaine de personnes autour de vous, et ensemble, chacun va travailler lui-même sur l'appli et va partager pendant 2, 3, 4, 5 réunions entre pairs, discerner ensemble finalement, moi dans mon métier, comment est-ce que je vois une meilleure façon de servir la dignité de mon travail et de mieux travailler. Personne ne sait ce que sera le travail dans 5 ou 10 ans, pas même Sam Altman ou Dario Amodei, les fondateurs d'Anthropic. Personne ne sait, tellement les choses vont vite. Notre pari, c'est que si nous cheminons ensemble entre pairs, et si nous travaillons dans le discernement fraternel, eh bien, petit à petit, nous allons découvrir de manière subsidiaire les bonnes façons d'apporter chacun notre pierre à la reconstruction de Jérusalem, un peu comme le pape le propose en lisant Néhémie. Allez-y, au travail, pour construire tous ensemble le futur du travail dans l'esprit de cette magnifique humanité dont parle cette belle encyclique.
12: Voilà, Étienne de Roquigny, il est l'auteur de plusieurs ouvrages, Pierre-Hugues, dont « Au diable, la rente, travailler, risquer, se réaliser » aux éditions Bolen. Et puis, donc, il est à l'origine de cette plateforme mondiale d'entrepreneurs chrétiens sur l'IA, dont pour la France, les entrepreneurs et dirigeants chrétiens sont partenaires.
13: Merci beaucoup Pauline de Torsec, et on vous retrouve dans quelques minutes pour l'actualité chrétienne. Pauline, vous allez nous parler de la marche pour Jésus.
12: Exactement, on ira à Lyon parce que une vingtaine de villes participent à cette marche pour Jésus. Ce sera ce samedi dans plusieurs villes et le 6 juin dans une dizaine d'autres villes en France.
13: Mais d'abord, direction l'Allier, c'est pas si loin que ça de Lyon. On va parler d'un trésor du patrimoine auvergnat. L'abbatiale Saint-Léger d'Ébreuil va fêter son millénaire. On en parle avec vous, Jérémy Coulon. Bonjour Jérémy.
15: Bonjour Pierre-Hugues, bonjour à tous.
13: Alors Ébreuil, c'est une petite commune de l'Allier bourbonnais au sud du département, 1300 habitants, et pourtant une immense église. Pourquoi ?
15: Eh bien Pierre-Hugues, comme toujours dans ces cas, c'est l'histoire qui nous éclaire. Il faut remonter à Charlemagne et son fils Louis le Pieux qui fait d'Ébreuil, ce point de passage stratégique de Clermont à Bourges, l'une de ses résidences royales. Un palais est construit et des moines de Saint-Mexin y bâtissent une grande église abbatiale à proximité en 1025, ce qui en fait l'une des plus anciennes églises d'Auvergne. Elle est par ailleurs la seule église carolingienne de la région. Dans la deuxième moitié du XIe siècle, l'abbatiale est l'objet de grands travaux portant sur la nef et le transept, et en 1080, face au rayonnement du monastère, le pape Grégoire VII l'érige en abbaye de l'ordre de Saint-Benoît. De cette abbaye médiévale, il ne reste que l'église abbatiale. Les bâtiments monastiques sont détruits au XVIIIe siècle par des moines charitains pour construire un hôpital terminé en 1770.
13: Alors, quelles sont les particularités qui font de cette église abbatiale un trésor auvergnat ?
15: En complément des éléments historiques que je viens d'évoquer, on peut citer des particularités architecturales. L'élégant et très imposant clocher-porche qui aurait été, selon l'historien Georges Jousse, construit en utilisant les triangles égyptiens, ainsi que le nombre d'or. Mais ce sont surtout les peintures murales qui sont remarquables. Les premières datent de 1085. Elles montrent l'évêque Saint-Austremoine et le pape Saint-Clément. D'autres plus tardives, peintes au XIIe, montrent le martyr de Sainte-Valérie. Et puis évidemment, il y a aussi la question des reliques. D'abord placées sous le maître-autel, les reliques de Saint-Léger sont transférées dans un reliquaire au XVIe siècle, reliquaire épargné à la Révolution et qui se trouve aujourd'hui encore dans l'église, mais pas les reliques qui, elles, ont été dispersées dans la Sioule, le fleuve à proximité, à la Révolution.
13: Et maintenant, Jérémy, comment le millénaire de cette église abbatiale va-t-il être fêté ?
15: Le diocèse de Moulins et la paroisse Saint-Léger-Sainte-Procule ont à cœur de valoriser et animer ce patrimoine religieux. Le 14 juin prochain vont s'ouvrir les festivités de ce millénaire avec une messe présidée par l'évêque de Moulins à 10h30 et puis un concert dans l'après-midi par des jeunes artistes de la fondation Gauthier Capuçon. Des festivités qui se poursuivront jusqu'à la mi-août avec d'autres concerts et des visites guidées entre autres. L'ensemble des recettes servira à financer des restaurations de l'intérieur de l'abbatiale, notamment sur les peintures.
13: Merci beaucoup Jérémy Coulon, RCF Allier. À suivre, plusieurs milliers de chrétiens réunis à Lyon ce week-end pour la marche pour Jésus.
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13: 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Des centaines et des centaines de records de température ont été battus à travers la France depuis lundi, Clara.
7: On est plus de 1000 records même, et de nouveaux sont encore attendus pour aujourd'hui.
13: Vous nous en parlerez à 7h30, mais n'hésitez pas à nous dire aussi là où il fera frais. Je parlais des églises.
7: Conseils, oui.
13: Je parlais des églises il y a une heure. Rentrez dans les églises, là il y fait frais, il y fait bon. En plus, c'est l'occasion de prier. Voilà, ça fait jamais de mal. Et Pauline de Torsiac, justement, hors des églises, il y a la mission. Et après une première édition qui a rassemblé plus de 6000 participants, la Marche pour Jésus va faire son grand retour dans les rues de Lyon samedi.
12: Il fera peut-être plus chaud que dans les églises. Tous les chrétiens, catholiques, protestants, évangéliques et orthodoxes de la région Auvergne-Rhône-Alpes sont invités à participer dans la joie à cette marche pour proclamer le nom de Jésus. Le rendez-vous est fixé, c'est place Bellecour. Angelo Pace, protestant, pasteur évangélique, est justement l'un des organisateurs de la marche pour Jésus à Lyon. Il s'est confié à Johan Fraisse de RCF Lyon.
18: Il y a beaucoup de joie à permettre aux chrétiens de se retrouver ensemble, quelle que soit leur confession, quelle que soit leur dénomination. Et aujourd'hui, c'est vrai que dans notre société, on peut dire qu'on est souvent, trop souvent éclaté. Et ce rassemblement permet de pouvoir témoigner que nous avons un même sauveur et une même foi, et que c'est bien de temps en temps de le montrer publiquement.
13: Et Pauline, à Lyon, ce sera la deuxième édition de cette Marche pour Jésus.
12: Oui, 9 chars animés par des paroisses et églises catholiques, protestantes, évangéliques et orthodoxes vont défiler samedi dans les rues de Lyon, accompagnés de groupes de musique, de chants, tout cela dans un message d'espérance, de fraternité et d'unité. Il y aura de l'ambiance, vous l'imaginez. L'an dernier, la Marche pour Jésus avait réuni 6000 personnes et cette année, les organisateurs comptent bien en rassembler 10 000. Il faut dire que la quête de sens et la soif spirituelle est un phénomène particulièrement marquant chez les jeunes.
18: On soulignait à Pâques le mouvement de soif spirituelle parmi les jeunes, puisque plus de 10 000 jeunes ont demandé à être baptisés cette année en France, et c'est un mouvement qu'on retrouve pareil en Amérique du Nord et sur les autres continents. Je crois que la Marche pour Jésus est aussi une confirmation de ce phénomène, puisque entre 30 et 40% des marcheurs, ce sont des jeunes de moins de 30 ans, et que finalement, on a peut-être trop négligé la dimension spirituelle dans la génération, qu'elle soit X, Y, Z ou Alpha. Je crois que le cœur humain, comme disait Pascal, a toujours besoin de combler un vide. Et ce vide, il a la forme de Dieu. Donc, ce n'est pas étonnant qu'en tant que chrétien, on puisse aussi proposer cela à ceux qui n'ont peut-être jamais eu d'éducation religieuse.
12: Angelo Pace, pasteur évangélique, organise cette marche avec un prêtre, le père Xavier Bizard, curé de l'ensemble paroissial Notre-Dame de la Miséricorde, un quartier populaire de Lyon. Une occasion pour chacun aussi de sortir de sa zone de confort.
18: Dans nos temples, dans nos églises, on peut se sentir très confortable et très en sécurité pour certaines raisons. Mais en fait, le défi de l'unité, c'est justement d'aller au-delà de sa zone de confort et de réaliser que finalement, dans ce monde de plus en plus sécularisé, c'est important de donner un témoignage d'unité, puisque que l'on soit catholique ou protestant, on peut dire qu'on est un peu chacun minoritaire dans notre société, et que finalement, ensemble, nous avons expérimenté à plusieurs reprises que c'est plus facile de pouvoir aussi rendre témoignage de cette paix et de cette réconciliation qu'il y a entre Dieu, les hommes, et aussi parfois entre les confessions chrétiennes.
12: Une vingtaine de villes au total participent à la Marche pour Jésus. Ce sera donc samedi à Lyon, Le Mans, Toulouse, mais aussi sur la Côte d'Azur. Et puis samedi prochain, le 6 juin, pour les autres villes, dont Paris, Marseille, Lille. Ce sera le cas aussi à La Réunion, en Guadeloupe et à la Guyane.
13: Pauline Torsiak, oui. Une frappe russe a endommagé le week-end dernier le monastère dominicain de Kiev et l'Institut Saint-Thomas d'Aquin.
12: Oui, les vitraux de la chapelle ont volé en éclats. Les couloirs de l'édifice se sont retrouvés jonchés de débris et d'éclats de verre. Aucun membre de la congrégation n'a été blessé dans l'explosion. Certains voisins, en revanche, ont été touchés par des éclats.
13: Le sort de l'Ukraine, justement, Pauline, au cœur de l'audience générale hier de Léon XIV.
12: Oui, le pape a exprimé son inquiétude face à la forte intensification de la guerre en Ukraine. Là où tombent les missiles et drones, tombe aussi l'espérance. Voilà ce qu'a affirmé Léon XIV. Il déplore les victimes civiles touchées par les récentes frappes russes sur le sol ukrainien. À noter que lors de son audience générale, Léon XIV a également hier rendu hommage à toutes les mères qui transmettent le don de la vie et enseignent à leurs enfants l'amour de Dieu et du prochain. Voilà des paroles à l'occasion de la fête des mères qui aura lieu ce week-end, Pierre-Hugues.
13: Le président du gouvernement espagnol, Pedro Sanchez, reçu par le pape Léon XIV hier au Vatican.
12: Oui, cet entretien s'est tenu 9 jours avant l'arrivée du pape à Madrid pour une tournée qui va le conduire ensuite à Barcelone et aux Canaries. Ce voyage du pape se prépare dans un contexte de relations tendues entre l'église locale et le gouvernement dominé par la gauche laïque.
13: Dans un communiqué publié mardi, la maison générale de la fraternité sacerdotale Saint-Pie-X a dévoilé les noms des 4 futurs évêques qui seront ordonnés le 1er juillet en Suisse.
12: Oui, et parmi eux, l'abbé Michel Poincinet de Civry, âgé de 42 ans. C'est le supérieur du district du Benelux depuis 2022, mais aussi l'abbé Pascal Schreiber, le formateur des séminaristes, l'un des futurs évêques, incarne l'ancrage américain de la fraternité, aujourd'hui en pleine croissance outre-Atlantique. Il s'agit de l'abbé Michael Goldade, et puis le Benjamin, l'abbé Marc Anapier. Et né en 90, Rome a réaffirmé que ses consécrations sans mandat pontifical auraient pour conséquence l'excommunication des évêques et des fidèles. Pierre-Hugues.
13: Merci beaucoup Pauline de Torsiac pour l'actualité chrétienne. N'hésitez à retrouver aussi sur rcfnotredame.fr. 7h30 sur RCF Notre-Dame, nous sommes le 28 mai. Et à la une, le cessez-le-feu au Moyen-Orient menacé, Clara.
7: Et les États-Unis ont ciblé à nouveau cette nuit l'Iran. Et en représailles, les gardiens de la Révolution disent avoir tiré sur une base militaire américaine, sans préciser laquelle. Mais l'armée du Koweït, alliée des États-Unis, dit faire face à des attaques de missiles et de drones ce matin.
13: La France suffoque. Plus de 1000 records de température ont été battus depuis lundi en France.
7: Et la vigilance orange canicule est étendue à 17 départements aujourd'hui, dont Paris et sa petite couronne. Cet épisode caniculaire qui s'accompagne par endroits de orage dans la Manche. Des grelons jusqu'à 5 cm de diamètre sont tombés hier soir. Accusé par l'opposition de se réveiller un peu trop tard, le Premier ministre a prévu aujourd'hui une réunion interministérielle.
13: Un projet de loi pour mieux protéger les enfants.
7: Le ministre de l'Éducation veut notamment créer une liste noire et contrôler les antécédents judiciaires de tout le personnel en lien avec les mineurs à l'école. Pas uniquement des cas d'agression sexuelle, cela concerne aussi par exemple des insultes. Même s'il n'a pas été condamné, l'agent sera inscrit sur cette liste, ce qui empêchera toute forme de réemploi au sein de l'école, précise Édouard Geffray. Il coûte entre 250 et 400 euros. Les médicaments anti-obésité seront remboursés par la Sécurité sociale à partir de mi-juin. La ministre de la Santé doit l'annoncer ce midi, mais uniquement pour les patients atteints d'une obésité massive ou sévère. 6 Français sont en liste aujourd'hui à Roland-Garros pour tenter de passer au 3e tour. Alors, ce sera peut-être un petit peu plus difficile pour Elsa Jacquemot. Elle est condamnée à l'exploit face à la numéro 1 mondiale Arina Sabalenka. Et la nouvelle pépite tricolore Moïse Kouamé, lui âgé de seulement 17 ans, affronte à 11h le 71e mondial.
13: À suivre la météo et le grand témoin.
19: Ce matin, c'est un ciel voilé pour la quasi-totalité de la Normandie. La pointe nord de la Manche sera sous la grisaille ce matin et cet après-midi. Un après-midi qui pourrait bien être très orageux pour tout le reste de la région. La soirée devrait être du même acabit. Côté température, la Manche est toujours en vigilance orange canicule. Le Calvados et l'Orne en vigilance jaune. Il fait 26 degrés ce matin pour Cherbourg et Avranches, 27 pour Alençon et Bayeux, 28 à Rouen, Le Havre, Évreux, Argentan, Saint-Lô et Caen, et 29 degrés pour Fécamp. Cet après-midi, il y aura 28 à Cherbourg, 29 à Bayeux, jusqu'à 31 degrés à Caen, 32 pour Avranches et Le Havre, et 33 degrés la maximale, ce sera pour Saint-Lô, Alençon, Argentan Évreux et Rouen.
13: 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Et bonjour Étienne Pépin.
20: Bonjour Pierre-Luc Dubois, bonjour à tous.
13: Ce matin, vous recevez Romain Lemire, auteur de Clément, publié au Cherche Midi, un livre dans lequel il brise le tabou de l'inceste qu'il a subi durant son enfance. Un livre pour lequel il a reçu le prix Goncourt du premier roman.
20: Romain Lemire, bonjour.
21: Bonjour Étienne Pépin.
20: Merci d'avoir accepté de répondre aux questions de la rédaction de RCF Notre-Dame. Clément, c'est vous, un petit garçon qui vit une enfance heureuse avec ses deux frères et sa sœur au sein d'une famille bourgeoise, aimante, cultivée, jusqu'à ce jour de juillet 1983 où son père, qu'il admire tant, le réveille une nuit pour abuser de lui. Son père, un professeur de lettres brillant, un homme admiré, loin de l'image qu'on pourrait se faire d'un criminel. Ce livre traverse les époques de votre vie que vous racontez à hauteur d'enfant, que l'on voit grandir, découvrir la vie avec ses joies aussi, jusqu'à ce que l'innommable se produise. Un crime raconté avec l'innocence d'un garçon de 7 ans. Romain Lemire, comment avez-vous pris conscience du crime dont vous étiez victime ?
21: J'en ai pris conscience assez tardivement. Peut-être en lisant un livre que m'avait offert une grand-tante, qui était un livre de Françoise Dolto qui s'adressait aux adolescents, qui s'appelait « Le complexe du homard ». Et parce qu'il y a un moment, vous savez, où le homard est fragile, il doit changer de carapace. Et donc, dans ce moment transitoire, le homard est à la merci de tous les dangers, de tous les prédateurs. Et la métaphore fonctionne parfaitement avec l'adolescent chez les humains, je trouve. Et ce livre, dans mon souvenir, c'est la première fois que j'entendais parler d'inceste. Voilà, que j'entendais, que je lisais le mot et que je lisais noir sur blanc de quoi il s'agissait. Je me souviens même que j'avais du mal à m'y reconnaître puisqu'elle disait que c'était une violence inouïe. Et moi, je me disais, mais avec papa, c'est très doux, donc peut-être que je suis... Enfin, je sais ça, mais c'est pas ça.
20: C'est étonnant que ce soit une tante qui vous adresse ce livre. Est-ce qu'il y avait comme une alerte, peut-être une conscience de sa part qu'il se passait quelque chose de dramatique dans votre vie pour vous alerter d'une certaine manière ?
21: Oh, je crois pas du tout. Dans ce livre, il y avait vraiment beaucoup de choses. Elle traitait tous les sujets toutes les questions que peuvent se poser un adolescent, et celle-là en faisait partie, mais c'était vraiment quelques pages dans tout le livre.
20: Vous écrivez à hauteur de l'âge qui est le vôtre au fur et à mesure de l'histoire que vous racontez, la vôtre. Pourquoi cela ? Pour faire peut-être entrer le lecteur dans l'innocence qui était la vôtre au moment où vous vivez ces événements que clairement vous ne comprenez pas.
21: Exactement. Pour bien parler de l'inceste, pour moi, il fallait en parler à hauteur d'enfant. C'est-à-dire, il fallait que le narrateur soit aussi ignorant que possible. Et le narrateur est ignorant, le père est sachant. Et le lecteur, ça met le lecteur dans une situation extrêmement troublante, puisque lui, il sait ce qui est en train de se produire, quelle est la portée de cet acte. Et il est impuissant, mais il est dans la pièce d'une certaine manière. Je voulais pas le raconter comme un souvenir, parce que le raconter comme un souvenir aurait été, pour moi, passer à côté du sujet.
20: Vous racontez, c'est sur une île bretonne, le 19 juillet 1983, que se passe le drame. Cette nuit-là, votre père vient se coucher dans votre lit, il est nu, et il vous propose de vous apprendre comment on fait les enfants. Les viols se répètent jusqu'à vos 14 ans, l'année du suicide donc d'André, après la révélation de l'inceste par un de vos frères aînés. Est-ce qu'il était essentiel de décrire les viols qui sont vraiment racontés très précisément ? Est-ce que pour vous, c'était un essentiel de ce livre ?
21: Oui, je crois qu'on parle souvent du tabou de l'inceste, et en réalité, les chiffres sont tellement massifs que on peut parler du tabou de nommer l'inceste, de le dire, d'en parler, mais pas de le faire en réalité. 160 000 enfants chaque année sont agressés sexuellement, et à peu près pour la moitié d'entre eux, il s'agit d'un inceste. Donc c'est considérable. Un enfant toutes les 3 minutes, 24 heures sur 24 dans ce pays. J'ai oublié là le fil et quelle était votre question.
20: Mais la question de la description de ce que vous aviez
21: c'est
20: vécu.
21: Ça.
20: Et ça me paraît assez cru et en même temps essentiel.
21: Absolument. Et je voulais, sans agresser, enfin, avec, c'est à ça que sert la littérature aussi, de pouvoir vraiment dire les choses, les nommer, sans rien épargner, mais avec une forme. Moi, j'ai vraiment voulu faire de la littérature. J'ai voulu le nommer. Je pense souvent à un verbe qui est cher à Christine Angot, qui a beaucoup écrit sur le sujet, évidemment, qui est le verbe dire, simplement dire, factuellement, de quoi on parle, de quoi il s'agit. Et on peut pas. En fait, le livre est presque plus un livre sur les effets de l'inceste, sur la bombe à retardement qu'est l'inceste, que sur l'inceste lui-même. L'inceste, c'est la situation initiale du livre, en fait. Et pour ça, il fallait vraiment avoir une description aussi précise que possible.
20: Est-ce que vous aviez conscience que c'était mal ? Dans les récits d'inceste, souvent les enfants devenus adultes racontent combien ils avaient le sentiment d'être le préféré de celui qui était en fait leur bourreau.
21: Ouais, je me posais pas la question, je savais pas si c'était mal ou bien, j'étais dans un état de confusion inouïe de ce point de vue-là. Je crois que c'était vraiment un impensé. En fait, il y avait les scènes de viol, qui évidemment, c'est pas du tout un mot qu'un enfant peut mettre là-dessus à l'époque.
20: Il est complètement inconscient de ce qu'est même la sexualité, d'ailleurs.
21: Oui, c'est ça. Et puis, il y a le reste. Et en fait, ces scènes étaient pour moi comme une bulle, comme une parenthèse. Et en dehors de ces scènes-là, c'était un impensé absolu parce que j'étais tout simplement incapable de traiter cette question.
20: Quelle était l'ambiance dans votre famille ? Vous le décrivez, hein, chez les Drelin, c'est le nom que vous prenez pour nommer votre famille. Chez les Drelin, on va au théâtre, on va au concert. La conversation, dites-vous, est la chose la plus importante. Elle est considérée comme un art autant qu'une science que papa et maman cultivent savamment et amoureusement. Vous qui étiez si proche de vos frères, il était impossible d'imaginer de pouvoir en parler. À la fois, on converse chez les Drelin, mais on ne peut pas parler des drames qui se passent juste à côté, quasiment en même temps.
21: Non, d'abord, mon père m'avait dit de ne pas en parler. Et puis, je sentais bien qu'il y avait quelque chose qui n'allait pas là-dedans, quand même. C'était très diffus, c'était pas clair, mais c'était flou. Mais bon, je sentais bien qu'il y avait quelque chose, qu'il y avait une anomalie, en tout cas. Et puis, je crois que j'étais persuadé d'être le seul. Et mes frères aussi, en fait. Pour moi, c'était absolument complètement inenvisageable d'en parler. D'ailleurs, dans le livre, Françoise Dolto dit « si ça arrive, il faut en parler ». Moi, je me disais « mais c'est absolument hors de question ».
20: Et comment est-ce que vous avez fait la jonction avec vos frères ? À quel moment vous vous êtes livrés les uns aux autres ?
21: Quand tout s'est su, en fait, c'est mon frère aîné qui, le premier, a parlé à ma mère. Et à ce moment-là, ma sœur a été mise au courant et elle m'a demandé si s'était passé quelque chose, etc. Et à ce moment-là, la parole a commencé à circuler dans cette famille. Mais ce qu'il faut bien comprendre là-dedans, c'est pour ça que c'est si difficile à déceler. On peut être très proche de gens, enfin avoir des amis ou de la famille, plus ou moins éloignés, de gens dont on se sent très proche et dont on est très proche, des enfants dont on se sent très proche et dont on se dit, mais c'est. Enfin, il est même pas envisageable que ce soit le cas. Enfin, l'inceste n'est pas un sujet. En fait, c'est parfaitement indécelable. Vous imaginez, pour mes frères et moi, on ne soupçonnait pas que c'était le cas pour les autres. Donc imaginez pour l'extérieur à quel point c'est inenvisageable.
20: Comment votre mère a réagi ? Vous parlez d'elle comme une femme et mère trahie.
21: Oui, c'est une victime aussi. Elle a été trahie par son mari. Elle l'a cru tout de suite, mon frère, quand il le lui a dit. Elle a été dépassée et pas dépassée. Elle a été dépassée parce qu'elle a été incapable de traiter le sujet pour elle-même, et d'abord, et puis pour nous aussi. Incapable de faire circuler le sujet dans la famille. Il y avait quand même un sujet, quoi. Mmh. Et ce sujet n'a pas été traité. Mais elle a été pas dépassée aussi parce qu'elle a su prendre la situation matérielle à bras-le-corps et faire... comme elle me l'a dit, d'une vie sinistrée, une vie qui ne soit pas sinistre, et travailler deux fois plus, rapporter plus d'argent pour pouvoir conserver l'appartement, pour pouvoir continuer à faire en sorte que la vie soit, malgré tout, plaisante parfois, qu'elle puisse l'être en tout cas.
20: Sur la forme, vous parlez d'elle, en tout cas vous l'intégrez à votre récit d'une autre manière, avec une forme épistolaire. Est-ce que vous pourriez nous raconter ça? Pourquoi est-ce que vous lui consacrez sur la forme une place particulière à votre maman?
21: Elle a une place très particulière parce que c'est... À un moment donné, dans le livre, Clément dit ma difficulté à vivre, enfin cet état de dissonance cognitive, de confusion et tout ça, est dû à 50% au viol et à 50% au silence qu'il y a autour, à parité, 50-50, pas plus, pas moins. Et ce silence, c'est beaucoup vers la mère que Clément se tourne. C'est elle qui est la clé de voûte, la pierre angulaire de la famille. C'est à elle d'interroger cette question-là. Et elle ne le fait pas, ce qui fait que tout est coincé, tout est bloqué. C'est pour ça que la mère devient, au fil du récit, un des personnages principaux du livre, par son absence, en fait, sur la question.
20: Et alors, elle apparaît à la toute fin. Est-ce que il y a eu comme une démarche de pardon ou de justement dans cette conclusion, un peu dans cet épilogue, il y a comme une relation restaurée peut-être avec elle?
21: Oui, tout à fait. En fait, pour écrire ce livre, j'ai mené un certain nombre d'entretiens avec la plupart des membres de ma famille, avec aussi des amis de mon père lorsqu'il était jeune, avec des anciens élèves de mon père, etc. Et les derniers entretiens que j'ai menés, le dernier entretien, c'est avec ma mère. On a fait deux longs entretiens de 4 heures. Et je les ai restitués à travers deux monologues, une adresse du fils à la mère et une adresse de la mère au fils. Et là, elle a vraiment fendu l'armure. Elle a dit tout ce qu'elle pouvait me dire, je crois. Et c'est vrai qu'il y a une forme là de résolution du personnage. Ça m'a fait. J'étais vers la fin de l'écriture du livre et en fait, ces deux entretiens m'ont fait modifier la fin du livre. Et j'en étais hyper heureux. C'était très inattendu pour moi, mais ça a pu emmener le livre vers plus de lumière encore que ce que je n'avais imaginé au départ.
20: Un mot sur votre sœur Estelle. Elle est morte à 47 ans d'un cancer. Vous dites victime autrement que ses frères, par ricochet, mais pas moins douloureusement. Ce qui m'a frappé dans la description de votre sœur, c'est qu'elle est morte. Elle est morte au même âge que votre père, à 47 ans. Comme si là, il y avait une résonance dans ses vies. Voilà, votre père s'est suicidé. Elle est décédée, elle, d'un cancer. Mais voilà, sa vie a été complètement bouleversée par ces révélations. Il y a un lien, il y a un avec ces âges et ces disparitions.

0: d'accéder à un horizon, à un temps vierge, enfin, quelque chose que je pouvais m'approprier autrement. Mais pour en revenir à ma sœur, je pense qu'elle a cristallisé, en fait, tout ce qui était verrouillé dans cette famille. Et elle a payé le prix fort, alors que c'est la seule qui n'a pas été touchée dans la fratrie. C'est terrible.
1: Où est-ce qu'était votre consolation ? Est-ce que votre foi de jeune, d'enfant, d'adolescent a pu jouer un rôle positif dans ce moment absolument dramatique ? Est-ce qu'il y avait là pour vous une source de joie ?
0: Oui, moi j'ai grandi dans une famille catholique. J'ai été baptisé à quelques mois et je suis allé au catéchisme, à l'aumônerie. Et lorsque j'étais enfant, je me souviens que c'était une partie de ma vie qui était très importante pour moi. C'était un moment dans la semaine, l'aumônerie que j'attendais. C'était un groupe d'amis que j'ai encore d'ailleurs, qui était pour moi, qui a été déterminant et je pense qui m'a pas mal aidé à traverser ces épreuves-là.
1: Et aujourd'hui, la foi chrétienne, elle a pris une autre place, vous l'avez laissée de côté, vous êtes peut-être un peu moins concerné par cela, vous n'avez pas réussi à convertir, je dirais, votre foi d'enfant en foi d'adulte.
0: Oui, il y a quelque chose qui ne s'est effectivement pas fait dans cette transition qui est nécessaire entre une certaine naïveté de la foi juvénile et puis la foi plus mature. Je pense que je suis agnostique, en fait. Mais il y a un moment où je pense que j'ai été trop en colère à un moment donné dans ma vie. Il y a eu quelque chose là d'irréversible qui s'est joué. Et puis aussi, il y a peut-être quelque chose pour moi, mais là c'est plus philosophiquement, mais c'est une question qui m'intéresse beaucoup et c'est une question, moi j'adore parler de ça avec des gens qui sont croyants justement. C'est cette question de l'espérance qui est centrale dans la foi. Et j'ai l'impression, pour moi, que l'espérance me dépossède de l'action. Que pendant qu'on espère, on n'agit pas. Mais c'est très personnel. Et je pense que c'est pour ça qu'à partir d'un certain moment, la notion de Dieu a cessé de m'aider, d'une certaine manière.
1: Et pourtant, il y a des pages spirituelles dans ce livre, Romain Lemire. Vous évoquez l'ombre et la lumière qui se mélangent. Comme dans les outres noires qui vous sont chères du peintre Pierre Soulages, Soulages que l'on connaît aussi par ses vitraux à Conques et qui donne un reflet tout particulier à la lumière qui entre dans l'église comme ça. Ça, c'est presque une présence transcendante, ça, dans ce livre.
0: Ouais, c'est très important pour moi, Pierre Soulages. Je trouve que c'est un peintre contemporain pour l'éternité, Soulages, parce que quand on déplace le regard devant un outre noir de Pierre Soulages, le noir s'illumine, et c'est toujours la lumière contemporaine, la lumière de l'instant, de l'hyper-présent, qui nous parvient.
1: Et ça, c'est incroyable. C'est à lire dans ce livre Clément, votre livre consacré justement à ce tabou de l'inceste que vous avez vécu, Romain Lemire. C'est un livre aussi qui a reçu le prix Goncourt du premier roman. C'est à lire. Merci beaucoup d'avoir été notre invité ce matin sur RCF Notre-Dame.
0: Merci.
2: Et merci à vous. 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À suivre la prière du matin et puis le saint du jour dans quelques minutes, Saint-Germain de Paris à l'honneur en ce jeudi 28 mai. 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Avant de retrouver Clara pour le Saint du jour, je vous propose de prendre un temps de prière. Confiance, lève-toi, il t'appelle. Ce matin, dans l'évangile du jour, Jésus guérit l'aveugle Bartimée. Après l'insistance de celui-ci pour rencontrer le Christ, le père Sébastien Anthony fait le commentaire de ce passage tiré de l'évangile de Saint-Marc.
3: En ce temps-là, tandis que Jésus sortait de Jéricho avec ses disciples et une foule nombreuse, le fils de Timée, Bartimée, un aveugle qui mendiait, était assis au bord du chemin. Quand il entendit que c'était Jésus de Nazareth, il se mit à crier « Fils de David, Jésus, prends pitié de moi !» Beaucoup de gens le rabrouaient pour le faire taire, mais il criait de plus belle « Fils de David, prends pitié de moi !» Jésus s'arrête et dit « Appelez-le !» On appelle donc l'aveugle et on lui dit «

Confiance, lève-toi, il t'appelle. L'aveugle jeta son manteau, bondit et courut vers Jésus. Prenant la parole, Jésus lui dit, « Que veux-tu que je fasse pour toi ?» L'aveugle lui dit, « Rabouni, que je retrouve la vue. » Et Jésus lui dit, « Va, ta foi t'a sauvé. » Aussitôt l'homme retrouva la vue et il suivait Jésus sur le chemin.

Bonjour à vous. L'histoire de Bartimée nous donne à voir ce que signifie concrètement devenir chrétien. C'est une transformation où le bien que Dieu opère à l'intérieur finit par éclater à l'extérieur. Au début du récit, Bartimée est au point le plus bas, assis dans la poussière de Jéricho, la ville la plus basse du monde. Il est perçu comme un déchet au bord de la route, un fils de l'impureté dont l'identité est saturée par le rejet social. Il est à la marge, simple élément du décor, d'une histoire qui s'écrit sans lui. Pourtant, à la fin du voyage, tout est renversé. L'aveugle a recouvré la vue et le mendiant assis a bondi. Celui qui vivait sous le niveau de la mer monte désormais vers Jérusalem, la ville sainte. Ce changement social est spectaculaire. Bartimée passe du statut de spectateur passif à celui d'acteur de l'histoire. En demandant à voir, il crie son désir d'exister, voulant sortir de la nuit des morts vivants où la société l'avait enfermé bien au-delà d'une simple guérison médicale. Cette métamorphose extérieure prend sa source dans une révolution intérieure. Quand Jésus lui dit « va », il lui lance le même appel qu'à Abraham, celui de quitter ses déterminismes et ce vieux manteau d'habitude qui lui collait à la peau pour partir à la conquête de sa propre singularité, de son histoire. Jésus reconnaît en lui une soif d'absolu que la foule essayait d'éteindre. La foi de Bartimée le sauve, lui qui a osé désirer plus que le simple fait de vivoter. Le miracle, vraiment, n'a rien d'une magie. Jésus témoigne ainsi d'une transcendance qui redresse l'homme intégralement. Bartimée cesse de s'excuser d'être là. Il prend la main de son identité profonde. Être disciple du Christ, c'est exactement cela. Être saisi par un désir d'infini qui nous rend libres de mener notre propre existence. Cette vie devient liberté d'être soi-même debout et en pleine lumière, libéré de la procuration et de la répétition stérile du passé. Ce vent de liberté souffle désormais sur chaque baptisé. En quittant nos Jéricho intérieurs pour monter vers Jérusalem à la suite du Christ, nous apprenons à marcher de notre propre pas, derrière un maître qui n'a rien de lointain. Le chemin s'ouvre devant nous, les yeux désormais dessillés. Ce bon vent nous pousse à devenir les auteurs d'une histoire nouvelle et réconciliée, la nôtre.

Notre Père qui es aux cieux, que ton nom soit sanctifié, que ton règne vienne, que ta volonté soit faite sur la terre comme au ciel. Donne-nous aujourd'hui notre pain de ce jour. Pardonne-nous nos offenses comme nous pardonnons aussi à ceux qui nous ont offensés, et ne nous laisse pas entrer en tentation, mais délivre-nous du mal, car c'est à toi qu'appartiennent le règne, la puissance et la gloire pour les siècles des siècles. Amen.

0: La guérison, le groupe Glorious à la fin de notre temps de prière. Vous écoutiez l'évangile du jour chez Saint Marc au chapitre 10, les versets 46 à 52. Dans quelques minutes, le retour de l'information. Mais d'abord, le saint du jour avec vous, Clara. Aujourd'hui, nous fêtons les Germains, qui signifient du même sang.
1: Exactement, Pierre-Hugo, 6e siècle, le pays des Francs est peu évangélisé. Et son roi, Childebert, fils de Clovis et de Sainte Clotilde, se prend d'amitié pour un moine qui vient d'Autun. Il s'agit donc de Germain. Il le nomme 20e évêque de Paris, conseiller du roi, dont il parvint à tempérer le naturel un peu brutal. Le moine évêque Germain reste près des pauvres, des prisonniers et des malades et conserve son mode de vie monastique. Il opère, dit-on, de nombreux miracles. Alors sur la demande du roi, il fonde en dehors de Paris, dans les prés, une abbaye pour abriter des reliques rapportées d'Espagne, un morceau de la Sainte-Croix ainsi que la tunique de Saint-Vincent de Saragosse.
0: Et c'est ainsi, Clara, que naît en 543, l'abbaye Saint-Vincent et Sainte-Croix.
1: Oui, qui deviendra l'abbaye assez connue, un Saint-Germain-des-Prés au cœur de Paris, abbaye qui ne cesse d'être embellie. Au 15e siècle, le cœur fut construit dans le style gothique primitif et son clocher est l'un des plus anciens de la ville. Alors le quartier de Saint-Germain-des-Prés est devenu au 17e siècle un centre intellectuel. Ses habitants sont appelés les Germano-Pratins et comme le chantait Alain Souchon, rive gauche à Paris, ô mon île, ô mon pays de musique et de poésie, d'art et de liberté.
0: Vous auriez pu nous le chanter, Clara ?
1: Oh là là, non.
0: Ah, bon, en tout cas, une très bonne fête aux Germains de Saint-Guilhem également. Très bonne fête aux Guilhem qui nous écoutent. À suivre le retour de l'information. On se retrouve dans 10 minutes aussi pour l'invité de la matinale.
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0: Jeudi 28 mai, nous fêtons aujourd'hui Saint-Germain de Paris. Très bon réveil. 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Et il y en a une ce matin, Clara Bévillacois.
1: La vigilance orange canicule qui gagne la capitale, Paris et sa petite couronne. 17 départements en tout, des pics à 39 degrés attendus dans le sud-est. Aujourd'hui, Sébastien Lecornu réunit ses ministres dans la journée. Le ministre de l'Éducation nationale, lui, veut créer une liste noire pour recenser les agents ayant eu des comportements inappropriés avec des enfants. Un fichier d'interdit d'école. La tension ne redescend pas au Liban. Israël frappe ce matin la ville de Tyr et étend également sa zone de combat sur une vaste partie du sud du Liban. Pour les impôts, attention, plus que quelques heures pour déclarer ses revenus en ligne pour 36 départements. Ceux numérotés entre 20 et 54, vous avez jusqu'à ce soir minuit.
0: Magnifica Humanitas, comment les intellectuels en France accueillent-ils le texte de Léon XIV ? Le philosophe Luc Ferry est l'invité de la matinale, il sera avec nous dans 10 minutes après votre journal local.
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8: 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Bonjour, c'est l'heure de faire un tour de l'actualité du territoire normand. Et commençons par la météo avec ce matin un ciel voilé pour la quasi-totalité de la Normandie. La pointe nord de la Manche sera sous la grisaille ce matin et cet après-midi. Un après-midi qui pourrait bien être très orageux pour tout le reste de la région. La soirée devrait être du même acabit. Et côté température, 26 degrés prévus ce matin pour Cherbourg et Avranches, 27 pour Alençon et Bayeux, 28 à Rouen, Le Havre, Évreux, Argentan, Saint-Lô et Caen, et 29 degrés pour Fécamp. Cet après-midi, 28 degrés prévus à Cherbourg, 29 à Bayeux, 31 à Caen, 32 pour Avranches et Le Havre, et 33 degrés la maximale, ce sera pour Saint-Lô, Alençon, Argentan, Évreux et Rouen. Pour rappel, le Calvados et l'Orne sont toujours en vigilance jaune, canicule, et le département de la Manche en vigilance orange. Hier soir, le sud-ouest et le centre-Manche ont été touchés par de violents orages. 637 éclairs ont frappé le département dans la soirée. C'est le record de France pour la journée de mercredi. Et des grêlons de près de 5 cm de diamètre sont tombés et ont fait quelques dégâts, notamment du côté de Jullouville. Et avec ces pics de chaleur, les pompiers de la Manche subissent une forte hausse d'activité. Depuis lundi, le SDIS a enregistré 40% d'appels et 50% d'interventions en plus. Même tendance pour le SAMU de la Manche avec 20% d'activité supplémentaire. Des appels au SAMU qui se traduisent par 10 à 15% d'augmentation du taux d'hospitalisation. Et même tendance du côté du SAMU 76 à Rouen, avec une hausse de 21% du nombre de dossiers de régulation médicale pendant le week-end de la Pentecôte. Et près de Rouen, hier justement, un homme de 38 ans est mort noyé. Le drame a eu lieu à la base de loisirs de Bédane à Tourville-la-Rivière. La baignade non surveillée était interdite. L'homme qui ne savait pas nager est tout de même parti se baigner. C'est sa fille de 11 ans qui a donné l'alerte, mais les secours n'ont pas pu le réanimer. La ville de Tourville-la-Rivière appelle les dangers potentiels de ce plan d'eau créé dans d'anciennes carrières et appelle à la plus grande prudence. Hier, plusieurs centaines de personnes se baignaient sur place alors que la baignade non surveillée est seulement autorisée le week-end. Et du côté de Caen, il fait très chaud également, alors voici une nouvelle plutôt rafraîchissante. Le média spécialisé L'Étudiant a publié hier son 21e classement annuel des meilleures villes étudiantes de France. La ville de Caen se classe 4e de ce top 50, derrière Montpellier, Rennes et Toulouse, meilleures villes étudiantes pour la deuxième année consécutive. Caen gagne une place par rapport à l'année dernière, Rouen est loin derrière à la 22e position. Au-delà de sa pénibilité, l'épisode exceptionnel de forte chaleur que nous vivons depuis quelques jours réveille peut-être chez vous quelques angoisses. Des préoccupations face aux conséquences du dérèglement climatique, des réflexions quant aux changements à adopter dans nos modes de vie. Alors comment, lorsqu'on est évêque, intègre-t-on ces inquiétudes et ces changements? Dans quelle mesure les encycliques Laudato Si et plus récemment Magnifica Humanitas peuvent-elles être des outils pour aider les fidèles et pour encourager les jeunes générations? Pour répondre à ces questions, passons 5 minutes avec Mgr Olivier de Cany, l'évêque d'Évreux. Mgr de Cany, bonjour.
9: Bonjour.
8: Cette inquiétude ou cette dimension nouvelle de l'écologie qui a été en grande partie apportée avec Laudato Si, est-ce que c'est quelque chose que vous avez réussi à intégrer au quotidien dans le message que vous délivrez aux diocésains, les échanges que vous pouvez avoir avec eux au quotidien ?
9: Ce souci de la création, moi je l'intègre de plusieurs manières. D'abord en me rappelant que le Dieu sauveur, c'est aussi le Dieu créateur. Donc il y a un lien entre ce qu'il a fait à l'origine et puis ce qu'il veut faire avec nous de tout ça. Un peu comme un propriétaire qui aurait confié ses biens en gérance. Dieu créateur nous a confié la création pour la gérer. Et on la gère pas n'importe comment. Donc ça, je pense que c'est très présent dans mon esprit. Je connais aussi les inquiétudes des jeunes qui touchent à la fois au devenir de la création, mais au devenir de l'humanité aussi. Et comme on vient de recevoir cette nouvelle encyclique Magnifica Humanitas, ça rentre tout à fait dans cet esprit d'écologie intégrale. L'humanité fait partie aussi de la création, l'humanité elle-même. Il n'y a pas l'humanité face à un monde qui serait celui des végétaux et des animaux et du climat. On est dedans. Et donc, si on veut respecter la création qui est extérieure à nous, il faut qu'on respecte aussi la création que nous sommes, nous. Et ça, je pense qu'il y a beaucoup de travail encore et qu'on mesure avec, par exemple, l'intelligence artificielle, les promesses et en même temps tous les risques que comprend ce genre de progrès. On connaît des progrès. En fait, on a du recul maintenant avec la révolution industrielle du 19e. On sait qu'un progrès, c'est bien, mais que ça provoque aussi des dégâts. Et en fait, c'est vrai, je pense, de tout progrès dans l'humanité. Et à nous, peut-être, de porter au cœur de tous ces progrès une sagesse qui est capable de discerner ce à quoi il faut renoncer, peut-être, dans notre confort ou notre plaisir, mais pour un bien plus grand de l'humanité, du cœur de l'homme, de la liberté de l'homme. Ça, c'est des enjeux que, je pense, la nouvelle génération, celle des actuellement 20-30 ans, perçoit assez bien, en fait. Et en même temps, ils sont un peu comme quelqu'un qui apprendrait à monter à cheval et qu'on mettrait sur un cheval fou. C'est-à-dire les deux ensemble. On est en train d'apprendre, mais en même temps, on nous met sur un cheval qui est excité, qui rue dans tous les sens, qui se met au galop alors qu'on veut le maintenir au pas. C'est un peu comme ça avec les progrès qu'il y a en ce moment. Ça va tellement vite que parfois, on se dit qu'on ne maîtrise plus. Et ça, dans l'histoire de l'humanité, c'est pas si fréquent. Quand on a inventé l'électricité ou le chemin de fer, on maîtrisait quand même. Quand on a inventé l'aviation, déjà, on se casse la figure au milieu de l'océan, on essaye plusieurs fois, ça marche pas, etc. Bon. Donc on sent que les progrès les plus récents, mais même peut-être les plus anciens, hein, je pense que... Il y a eu à chaque fois des moments où on sentait que c'était utile, mais en fait, ça ne marchait pas comme on l'avait pensé. Et bien avec l'intelligence artificielle ou avec les progrès les plus récents, on mesure que c'est dangereux. Et puis avec le changement de climat, on mesure aussi qu'il y a une part, en tout cas, il faut peut-être discerner hein, sur les changements de climat, quelle est la part de l'homme. Mais elle est quand même importante. Et c'est pas que l'homme, mais c'est quand même la part de l'homme qui est importante. Et donc... Ce que ça suggère aussi, c'est une dernière chose que je voulais ajouter, c'est que dans tous ces changements et ces progrès hyper rapides, quelle est notre marge de liberté et est-ce qu'on l'utilise bien, cette marge de liberté? Est-ce qu'on résiste assez bien à telle ou telle tentation, à telle ou telle séduction du progrès, mais qui en fait nous enfonce dans une impasse ou dans un fossé? Voilà, c'est là qu'on a besoin d'intelligence, de sagesse, de discernement, de respect des autres, et puis de respect de soi-même aussi. C'est-à-dire qu'avec l'intelligence artificielle, on sent bien qu'on peut s'en servir comme ça, mais qu'en fait, ça va peut-être limiter notre liberté. Quel prix on est prêt à payer? À quoi on est prêt à renoncer dans notre mode de vivre, dans notre manière de vivre? À quoi on est prêt à renoncer pour le bien de l'humanité en général? Est-ce que je suis prêt à renoncer à tel ou tel confort ou à telle ou telle nourriture qui vient du bout du monde et qui a fait des centaines de kilomètres en avion? Peut-être que... Enfin, la génération actuelle, en tout cas, elle réfléchit à tout ça, avec les circuits courts, avec tout ça. Donc, je ne dis pas que la réponse est facile, mais je pense que, en tout cas, je sens que Laudato Si et Magnifica Humanitas nous aident à bien réfléchir.
10: Oui, et finalement, il y a des raisons d'être optimiste avec cette nouvelle génération, à la fois sur le plan de la foi et sur le plan du bien-être de la planète, de voir que la jeune génération... et les prochaines sans doute encore plus, s'en préoccupent énormément.
9: Oui, je crois. Il y a des réactions de bon sens, et aussi de, pas seulement de bon sens, mais d'une certaine sagesse, oui, je sais pas comment dire autrement, un certain courage aussi, de parfois de certains jeunes qui vivent des engagements assez radicaux. Après, il faut voir s'ils vont tenir dans la durée, s'ils vont être ouverts à d'autres réponses possibles que celles qu'ils imaginent eux. Parce qu'en fait, tout avance. Il peut y avoir aussi d'autres problèmes ou d'autres réponses qui arrivent dans les années qui viennent. On ne sait pas, en fait. Mais en tout cas, vis-à-vis du bien de la planète, du bien de l'humanité, de la paix aussi, il me semble que cette nouvelle génération, et lorsqu'ils sont chrétiens, c'est encore plus vrai, ils apportent à ce monde un souffle nouveau. En tout cas, j'espère que ce souffle nouveau va perdurer et va se répandre.
8: C'était Monseigneur de Cany, évêque d'Évreux, et on va continuer de parler de Magnifica Humanitas avec le philosophe Luc Ferry, qui est l'invité de la matinale de Pierre-Hugues Dubois. C'est tout de suite sur RCF Notre-Dame.
0: RCF Notre-Dame, il est 8h10, soyez les bienvenus dans 20 minutes, le journal de Radio Vatican.
1: Oui, avec à la une cette guerre dans le sud du Liban, hein, depuis 48 heures maintenant, l'armée israélienne attaque des villes entières et accroît son avancée terrestre vers le nord.
0: Mais d'abord l'invité de la matinale, c'est un texte dont on prend peu à peu la mesure, Magnifica Humanitas, magnifique humanité, texte de Léon XIV sur la protection de la personne humaine à l'ère de l'intelligence artificielle, quelle place pour la dignité humaine au moment où des modèles mathématiques lui annihilent la conscience. Comment le travail évolue-t-il? On va approfondir ces questions avec l'invité de la matinale.
1: Vous recevez ce matin Luc Ferry, philosophe, ancien ministre, auteur de « IA, grand remplacement ou complémentarité », c'est aux éditions de l'Observatoire.
0: Bonjour Luc Ferry.
11: Bonjour cher monsieur.
0: Merci beaucoup d'être avec nous ce matin. Jamais l'humanité n'a eu un tel pouvoir sur elle-même, dit le pape dans ce texte du golem à Frankenstein. La créature qui échappe à son créateur a toujours habité la mythologie humaine. Avec l'IA, Luc Ferry, l'homme a-t-il créé un monstre qui lui échappe?
11: Oui, c'est pas faux. Moi, j'ai lu l'encyclique du pape, hein, je l'ai trouvée très, très intéressante. Pour trois raisons. D'abord parce que le pape a pris conscience de la réalité de l'intelligence artificielle, il sait de quoi il parle, et c'est pas toujours le cas dans le débat public aujourd'hui, en particulier chez les politiques, mais aussi chez les intellectuels. Et donc, il a compris que, notamment, que cette révolution de l'intelligence artificielle est une révolution industrielle qui ne ressemble pas du tout aux autres. parce qu'elle attaque l'humain dans son monopole, dans ce qui était son monopole exclusif depuis toujours, à savoir son intelligence, sa conscience, son langage. Et là, on est dépassé aujourd'hui. Ensuite, il a compris, c'est le deuxième élément que je trouve tout à fait passionnant, que dans le domaine de l'emploi, dans le domaine économique, l'IA n'aide pas, elle remplace. Elle est donc sur le domaine de l'emploi, extraordinairement dangereuse. Elle risque de mettre au chômage des millions de gens. Et ça, beaucoup d'économistes pensent le contraire. Je pense que le pape a raison. Et troisième point, il a compris aussi que l'IA n'était pas simplement une révolution scientifique comme d'autres révolutions scientifiques, mais que c'est une révolution politique, morale et spirituelle. Ça touche la question de la dignité humaine. Et là aussi, il a raison. Je ne suis pas croyant, mais j'ai été élevé dans la religion catholique. J'ai beaucoup de respect pour la religion catholique. Je trouve qu'il n'y a rien mieux que l'évangile de Jean, je trouve que c'est une merveille, mais je ne suis pas croyant, mais donc je le dis d'autant plus volontiers, je suis impressionné par cette encyclique. Ouais.
0: Et d'ailleurs, on va balayer tout ce que vous nous avez dit là, parce qu'il y a plein de choses intéressantes sur le travail, sur ce qui fait la singularité de l'être humain, par rapport notamment au langage, la conscience, mais vous disiez que la révolution de l'IA n'est pas une révolution industrielle comme une autre. Pourtant, on met beaucoup en regard Magnifica Humanitas avec Rerum Novarum, texte de Léon XIII, 1891, Léon XIII qui parle de la révolution industrielle. En quoi c'est pas une révolution industrielle comme une autre ?
11: Alors, le texte de Léon XIII, je l'ai lu aussi, il est très intéressant, Rerum Novarum, parce que c'est, au fond, c'est vraiment la doctrine sociale de l'Église actualisée au 19e siècle, c'est-à-dire à la révolution industrielle, aux premières révolutions industrielles. Bon, et c'est un texte, d'ailleurs, lui aussi, extrêmement intéressant. Mais là, on a en effet une révolution différente des autres, parce que, encore une fois, elle n'attaque pas, comme par exemple, on pense souvent à la révolte des Canuts en 1831 à Lyon, quand Jacquard invente la fameuse machine à tisser et que les canuts se retrouvent au chômage. Et donc, mais la machine à tisser, la machine Jacquard, elle attaquait un secteur particulier de l'économie. Et puis elle a créé beaucoup d'emplois. Si vous voulez, la logique de Schumpeter, la destruction créatrice s'appliquait tout à fait. Ça détruisait des emplois, mais ça en créait d'autres qui compensaient largement la destruction d'emplois. Tandis que là, c'est pas le cas. Vous voyez, là c'est faux, vous avez beaucoup d'économistes qui disent, voilà, il y aura des emplois qui seront créés, moi j'ai même des amis économistes, je ne vais pas citer leurs noms, ils ne sont pas là, mais qui disent, mais non, il y aura des emplois créés, donc ça compensera les emplois détruits, mais c'est faux, pourquoi ? Parce que les emplois qui seront créés par l'IA sont des emplois qui seront très techniques, par exemple data scientist, ils seront immédiatement préemptés par l'IA. C'est exactement ce que l'IA sait faire mieux que l'humain. Donc oui, il y aura des emplois nouveaux, mais ils seront immédiatement occupés par l'IA ou par la robotique humanoïde, vous voyez. Mais... Donc le pape a raison, l'emploi, ça va plus remplacer que ça ne va aider, vous voyez.
0: Mais si je faisais le parallèle avec Rerum Novarum, c'est parce que dans Rerum Novarum, Léon XIII cherche une ligne de crête entre le socialisme et le capitalisme. Est-ce que là, Léon XIV arrive à trouver ce chemin de crête entre techno-béatitude et technophobie, j'allais dire ?
11: Oui, parce qu'il n'est pas technophobe, c'est ça qui est intéressant. En fait, vous savez, ce qui est très intéressant dans son encyclique, c'est que, au fond, il considère que le propre de l'humain, c'est d'être capable de poser la limite. Ce que les philosophes du XXe siècle, ce que Kant appelait la raison pratique, et ce que les philosophes du XXe siècle, je pense à Adorno et Horkheimer, que j'ai traduit en français beaucoup quand j'étais plus jeune, appelaient la raison objective. La raison objective, c'est la raison qui fixe des objectifs. Autrement dit, qui fixe des limites. Alors, je vais vous dire quelque chose que vous ne savez probablement pas parce que ça vient d'arriver. C'est arrivé en vérité cette semaine. Vous savez que, écoutez bien ça parce que c'est incroyable. Les IA sont alignées sur des codes éthiques. Par exemple, les IA américaines, elles sont la plupart du temps wokistes, féministes, elles protègent les animaux, elles sont antiracistes, bon, à part woke, à part grok, je veux dire, mais sinon, OpenAI, Gemini sont alignés sur des codes éthiques qui sont en gros démocrates américains, si vous voulez, d'accord ? Eh bien, maintenant, vous avez une IA qui est capable de craquer les codes éthiques, l'alignement éthique des IA. Autrement dit, l'alignement ne sert plus à rien. Par exemple, je vous donne un exemple. Si vous demandiez à Gemini ou à ChatGPT de fabriquer un virus mortel ou un gaz toxique, il vous dit non, j'ai pas le droit de faire ça. Maintenant, vous pouvez craquer son code éthique, le fracturer. Vous pouvez lui demander de fabriquer un virus mortel ou un gaz mortel et il le fera, voyez. Donc, voyez la différence, vous parliez de la différence avec l'humain. C'est ça qui est absolument passionnant dans cette histoire. Vous ne pouvez pas craquer le code éthique de Sœur Emmanuel, qui était ma meilleure amie. Vous ne rendrez jamais Sœur Emmanuel raciste, antisémite et génocidaire. pas possible. Mais vous pouvez craquer le code éthique de ChatGPT ou de Gemini ou de Claude, et vous pouvez faire une IA nazie, islamiste, juive, catholique, socialiste, communiste, vous pouvez faire ce que vous voulez, voyez.
0: Et d'ailleurs, c'est ce que dit Léo XIV, que l'IA n'est jamais neutre. Je cite l'encyclique, « Dans la pratique, la technologie n'est jamais neutre car elle prend les caractéristiques de ceux qui la conçoivent, la finance, la réglementent, et l'utilise. Il y a donc un sujet de conscience morale par rapport à l'intelligence artificielle, mais qui en fixe les règles? Est-ce à l'État? Est-ce aux philosophes? Est-ce au pape? Qui doit fixer les règles, Luc Ferry?
11: Alors, mon ami, c'est là que c'est peut-être la limite de l'encyclique. Encore une fois, j'en pense beaucoup de bien, mais il y a une limite. On est dans la mondialisation. Or, cette encyclique, elle n'aura aucun impact sur la Chine, par exemple. La Chine s'en fiche. Bon, sur les théocraties islamistes, ils s'en fichent.
0: Si elle touche un tiers des humains, c'est déjà pas mal.
11: Ah non, parce que si ça ne touche qu'un tiers des humains, comme on est dans une mondialisation capitaliste, technologique et compétitive, si nous nous arrêtons pour des raisons morales, quand je dis nous, imaginez que l'Europe fasse des législations très limitatives, avec une régulation morale extrêmement puissante, mais les autres continuent. Et dans ce cas-là, on perd la bataille de l'IA, et donc, comme l'a dit Poutine, ceux qui maîtriseront l'IA maîtriseront le monde. Donc, on laisse la place aux autres. Vous voyez, donc vous avez là un problème qui est lié à la structure même de la mondialisation. Alors, ça ne veut pas dire qu'on ne peut rien faire. Qu'est-ce qu'on peut faire, par exemple, en France ou en Europe? Qu'est-ce qu'on peut déjà faire dans le sillage de cette encyclique? On a le problème des deepfakes. Les deepfakes, c'est ces vidéos où tout est faux. Là, par exemple, je vous vois en visioconférence. Si je vous filme avec mon iPhone, là, je peux mettre votre visage sur un film X. Je peux faire croire que vous trompez votre femme ou votre mari, que vous insultez les musulmans, que vous mettez votre argent dans les îles Caïmans, que celle. Je peux ruiner votre vie, je peux ruiner votre réputation. Je peux faire ça sur une gamine de troisième ou de seconde. Ouais. Balancer ça sur les réseaux sociaux, la mettre à poil et foutre sa vie en l'air, la pousser au suicide. Vous voyez. Donc là, on peut légiférer. On peut légiférer en France, on peut légiférer en Europe. Si j'étais ministre de l'Éducation, ce serait mon sujet numéro un.
0: Et d'ailleurs, on va parler de l'éducation.
11: On est dans un monde où on ne saura jamais si ce qu'on voit est vrai ou faux. Ouais. Vous ne pouvez pas savoir si vous parlez avec Luc Ferry ou pas, ou si c'est mon
0: c'est bien vous numérique.
11: Ben, si j'étais mon jument numérique, il vous dirait oui.
0: Nous sommes
11: oui,
0: avec
11: moi. Mais bon, mais j'ai un ami qui a fait faire un jumeau numérique de lui-même, qui a parlé pendant 20 minutes avec ses enfants. Ils n'ont pas su que c'était pas leur père.
0: Nous sommes avec Luc Ferry sur RCF Notre-Dame.
11: Oui, garantie que c'est vrai.
0: Aucun système de calcul, aussi sophistiqué soit-il, ne génère un cœur qui se donne, ni une conscience qui discerne le bien. Même lorsque les machines excellent en efficacité, le centre de l'histoire reste un visage humain qui demande à être regardé. Voilà l'encyclique, la question qui se pose, Luc Ferry. C'est ce qui fait la singularité de notre humanité par rapport à la machine. Ça n'est plus le langage, ça n'est plus l'intelligence. Qu'est-ce qui fait encore, selon vous, notre singularité?
11: C'est ce que je vous disais tout à l'heure, c'est la capacité à ressentir des émotions. L'être humain est capable d'amour et de haine. L'IA n'a pas de libido, elle n'a pas d'amour, elle n'a pas de haine, elle n'a pas d'intérêt, elle n'a pas de corps non plus, elle n'a pas un corps biologique. Donc tant que l'IA n'est pas hybridée avec un corps biologique, ce malheureusement à quoi travaille Neuralink, à l'idée d'homme augmenté ou d'animate, bon ça c'est très dangereux, et d'ailleurs le pape en parle aussi très bien d'ailleurs, mais tant que l'IA n'est pas hybridée avec du biologique, elle n'a pas de sentiments, elle n'a pas d'émotions, elle n'a ni amour ni haine. Elle peut imiter très bien les émotions. Quand vous parlez avec ChatGPT, il imite parfaitement les émotions. Et il a une morale, mais elle lui a été inculquée par un programmateur. C'est ce que dit d'ailleurs exactement Léon XIV. C'est pas lui qui a choisi sa morale. Donc, in fine, il y a deux différences. C'est le libre arbitre, et moi je crois au libre arbitre. Et deux, c'est la capacité d'amour et de haine.
0: Et d'ailleurs, le pape Léon XIV termine, non, pas du tout par la désespérance, mais au contraire, en exhortant chacune et chacun à bâtir la civilisation de l'amour. Comment vous avez pris cette expression, la civilisation de l'amour, qui était celle de Jean-Paul II et bien d'autres souverains pontifes?
11: Alors bon, je me permettrai vraiment pas de me comparer avec le pape, mais j'ai écrit un livre qui s'appelle « La révolution de l'amour » et je pense que la période que nous vivons en Europe est une période qui est favorable à cette idée du pape. C'est-à-dire que, au fond, l'amour, c'est ce qui sacralise l'autre, l'altérité. C'est ce qui transforme l'autre être humain en un être sacré. C'est l'amour qui sacralise. Et le sacré... Et là, pardon, moi je ne suis pas croyant, mais le sacré n'est pas forcément religieux. Le sacré, c'est le lieu qu'on soit croyant ou non. C'est le lieu du sacrifice et du sacrilège. Quand un être humain m'apparaît comme sacré, je suis prêt à me sacrifier pour lui s'il est mis en danger, si une personne est attaquée dans un métro ou un train, bah, je pense que je dois y aller. Voilà. Parce que c'est sacré, cet être humain. Et donc, c'est sacrilège d'y toucher, et je suis prêt à me sacrifier, si j'en ai le courage. Est-ce que j'aurai le courage? Je ne sais pas, mais en tout cas, je pense que je devrais l'avoir, vous voyez. Donc, l'être humain, il est sacralisé par l'amour, il est transformé en être sacré, et donc, sacrifice et sacrilège, sacré, sacrifice, sacrilège, ça va ensemble.
0: Oui.
11: Et donc, je pense que l'on soit croyant ou non, ce que dit le pape et me paraît être profondément vrai. Moi, c'est ce que j'ai appelé la révolution de l'amour.
0: Ouais.
11: Et c'est évidemment un héritage chrétien.
0: Et d'ailleurs, le pape qui dit, et c'est la citation que j'employais il y a quelques secondes, hein, le centre de l'histoire reste un visage humain qui demande à être regardé. Il y a quelque chose de l'incarnation quand même qu'il faut qu'on garde, qui doit demeurer.
11: Oui, et là, on dirait presque du Lévinas. Hein. C'est très intéressant parce que c'est l'altérité de ce visage. Et ce visage, il incarne... Hélas, d'ailleurs, pas seulement l'amour, il incarne aussi la haine, la possibilité de la haine. On peut lire quelque chose de terrible dans l'œil humain. Vous ne lisez rien dans l'œil du pigeon ou de la langouste.
0: Et encore moins dans l'œil de l'IA.
11: Et encore moins dans l'œil de l'IA, parce qu'elle imite les émotions parfaitement. Vous savez, 60% de nos adolescents discutent de leurs problèmes de cœur ou de sexe avec une IA, parce que c'est déculpabilisant, c'est facile de discuter avec ChatGPT. Mais ça, c'est une blague, parce qu'en fait, ça les enferme dans des algorithmes qui sont aimables, mais qui sont en vérité une espèce de prison.
0: Luc Ferry, je meurs d'envie d'approfondir la philosophie du village de Lévinas avec vous, mais le temps file et vous parlez des adolescents, ça me permet une transition avec l'éducation. Vous avez été ministre de l'Éducation nationale, oui. Luc Ferry, et le pape Léon XIV parle beaucoup d'éducation dans son encyclique. À une époque où la vérité est souvent soumise aux intérêts et aux stratégies de communication, le monde de l'éducation revêt une importance cruciale. Est-ce que le monde de l'éducation, dans quelle mesure peut-il être épargné par les ravages de l'IA? Pourquoi demain, ce n'est pas l'IA qui remplacera les profs?
11: Alors, l'IA, bon, il y a deux problèmes. D'abord, j'en ai parlé avec notre ministre de l'Éducation, M. Geffrey, qui, voilà, à sa demande, on s'est rencontrés il y a 3 semaines, et on a parlé de ça, et je lui ai expliqué pourquoi, si j'étais moi ministre de l'Éducation à sa place, ce serait mon sujet numéro un, c'est de refaire de A jusqu'à Z les programmes d'instruction civique. Faire comprendre d'abord que tout ce qu'on voit n'est pas forcément vrai, qu'il peut y avoir des deepfakes, donc reprendre le doute cartésien, si vous voulez, avoir l'esprit critique. Et puis aussi, le fait que le harcèlement dans les classes va prendre une ampleur absolument considérable, puisque en 3 secondes, je peux fabriquer une fausse vidéo de n'importe quel élève et balancer ça sur les réseaux sociaux et ficher sa vie en l'air. Bon, donc ça, c'est le premier sujet. L'autre sujet, non. C'est compliqué, comment dire. Vous avez des mauvais professeurs, pardon de dire ça, c'est un peu brutal ce que je dis, mais on a tous eu des mauvais professeurs et des bons profs. Je suis sûr que vous êtes comme moi, vous avez eu dans votre vie 3 ou 4 profs absolument merveilleux. Voilà. Moi, j'ai eu une maîtresse de maternelle, j'ai eu un prof de maths en 3e, en 4e, M. Galerne, son nom me revient en même temps que je vous parle. J'ai eu 2 professeurs à l'université absolument merveilleux, Heinz Wissmann et Jacques Rivelet, que j'aime bien citer leur nom et leur rendre hommage. Voilà. Et ces gens-là, ils ont changé ma vie, ils ont fait bifurquer ma vie. Voilà. Heinz Wissmann, il m'a envoyé faire mes études en Allemagne, il a complètement changé ma vie. Voilà. Ça, l'IA ne le fera pas. Si
0: oui, mais peut-être que l'IA demain excellera. Je crois que vous avez tenté, vous, Luc Ferry, de faire traduire à ChatGPT certains de vos textes en allemand, oui. Et oui. ChatGPT a fourni des résultats formidables. Il ne faut pas oublier que l'IA peut parfois exceller bien plus que l'homme.
11: Évidemment. C'est pour ça que je disais qu'elle n'aide pas dans l'emploi, elle remplace. Par exemple, traducteur, c'est un métier qui est mort. Voilà. Alors, je sais que mes amis traducteurs, quand je dis ça, ça les énerve, mais c'est la vérité. J'ai été traducteur professionnel de l'allemand pendant 30 ans. J'ai fait mes études en Allemagne, j'ai traduit Kant, Hegel, Fichte, Schelling, Adorno, Horkheimer. C'était mon métier, en même temps que j'étais professeur d'université. Et donc, je peux vous dire que j'ai fait traduire 50 pages de mon livre par ChatGPT. Il a mis 4 minutes et j'ai pas une virgule à changer. C'est parfait. Voilà. Donc c'est un métier qui est mort. Voilà. Donc il y a des métiers qui seront remplacés, mais si vous voulez, le grand professeur, c'est aussi c'est un comédien, c'est un charmeur, c'est quelqu'un que les élèves vont... Là, vous retrouvez les questions de l'amour et de la haine. Il y a des professeurs qu'on a détestés, il y a des professeurs qu'on a aimés, voyez. Et ça, l'IA, elle est standard, si vous voulez. Elle est mécanique, d'une certaine manière. Donc, le grand prof, c'est comme un grand comédien. Vous ne remplacez pas Depardieu ou Louis Jouvet facilement.
0: Et Luc Ferry, dernière question, puisque malheureusement on arrive déjà au terme de cet entretien et c'est passionnant. On entend souvent dire que l'Église est en retard sur les grands débats de société.
11: Ah non.
0: Est-ce que là, c'est le cas? Comment vous le percevez?
11: Ah non, justement, c'est ça qui m'a épaté avec Léon XIV, mais ça, je le savais, parce que bon, c'est un pape quand même très particulier, voilà. Mais ça m'a épaté parce qu'il est très, très en avance par rapport à nos politiques qui n'ont toujours rien compris à l'IA, vous voyez. Il y en a quelques-uns qui s'y intéressent, comme Gabriel Attal, mais c'est très rare. Bah, globalement, nos politiques n'ont toujours pas compris que dans le domaine de l'emploi, alors ils se laissent endormir par certains économistes qui racontent n'importe quoi, ou par certains spécialistes de l'IA, je ne vais pas citer leur nom, mais qui racontent n'importe quoi pour essayer d'endormir les gens et rassurer les salariés. Mais le problème, c'est que nos politiques, contrairement à Léon XIV, ne se sont pas encore réveillés.
0: Merci.
11: Et lui, à mon avis, il va avoir un impact énorme, justement, sur le réveil des politiques.
0: Merci beaucoup, Luc Ferry.
11: C'est passionnant.
0: Philosophe, ancien ministre, vous avez notamment publié IA, grand remplacement ou complémentarité, c'est aux éditions de l'Observatoire. Merci beaucoup d'avoir été avec nous ce matin.
11: Merci pour votre invitation.
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8: Ce matin, Météo France prévoit un ciel voilé pour la quasi-totalité de la Normandie. La pointe nord de la Manche sera sous la grisaille ce matin et cet après-midi. Un après-midi qui devrait réserver beaucoup d'orages pour tout le reste de la région. La soirée sera du même acabit. Côté température, la Manche est toujours en vigilance orange, canicule, le Calvados et l'Orne en vigilance jaune. Ce matin, nous avons des températures encore très élevées, 26 degrés à Avranches, 27 à Cherbourg et Mortagne, 28 pour Bayeux, 29 à Évreux, Le Havre, Caen, Argentan et Alençon, 30 degrés pour Saint-Lô et pour Rouen et 31 pour Fécamp. Cet après-midi, 28 à Cherbourg, 29 à Bayeux, 31 à Caen, 32 pour Avranches et Le Havre et 33 degrés pour Saint-Lô, Alençon, Argentan, Évreux et Rouen.
0: Direction Rome pour une nouvelle édition du journal de Radio Vatican.
13: La guerre s'élargit toujours plus dans le sud du Liban. Depuis 48 heures, l'armée israélienne pilonne des villes entières et accroît son avancée terrestre vers le nord. Nous ferons le point avec notre correspondant à Beyrouth au début de ce journal. Le nouveau gouvernement irakien réaffirme son engagement à intégrer les groupes armés au sein des institutions étatiques. Plusieurs milices chiites dénoncent néanmoins toujours la mainmise américaine sur la vie politique du pays. À la une de ce journal également, l'Ouganda qui ferme sa frontière avec la République démocratique du Congo voisine. En raison de l'épidémie d'Ebola, le patron de l'OMS est attendu à Kinshasa ce jeudi. La Hongrie, elle, ne se retirera pas de la Cour pénale internationale. Ainsi en ont décidé les députés pro-européens, désormais majoritaires au Parlement. Et puis dans notre dossier, retour ce matin sur l'encyclique Magnifica Humanitas du pape, publiée lundi dernier, avec notre invité Léocadi Lunshumbo, théologienne congolaise. Elle est professeure à Santa Clara, au cœur de la Silicon Valley.
14: Radio Vatican, le journal, Olivier Bonnel.
13: Bonjour, la guerre progresse toujours un peu plus dans le sud du Liban. Hier encore 12 personnes ont été tuées. L'aviation et l'artillerie israélienne poursuivent sans relâche le bombardement de dizaines de villes et villages. La ville de Tyr, la principale cité de la région, a été violemment pilonnée durant la nuit. Pour la première fois depuis la trêve mi-avril, les troupes israéliennes ont repris leur offensive terrestre, avançant même vers le nord. On fait le point avec notre correspondant à Beyrouth, Paul Ralifé.
14: L'armée israélienne a décrété mercredi soir les régions situées au sud du fleuve Zahrani, zone de combat, appelant les habitants à évacuer leurs maisons. Ce cours d'eau coule au nord du fleuve Litani, à 40 km de la frontière. Cette annonce signifie que l'épicentre des combats s'est déplacé vers le nord du Litani, loin de la zone tampon de facto établie par les Israéliens au Liban Sud. L'armée israélienne a d'ailleurs progressé dans la localité de Zaoutar el-Sharqiyeh après un pilonnage aérien et terrestre massif qui a duré plusieurs jours. À ce stade de l'offensive, les troupes israéliennes ont avancé dans les quartiers est de cette localité située à 6 km de la frontière. La prise de Zaoutar el-Sharqiyeh permettrait à l'armée israélienne d'établir une tête de pont au nord du Litani dans la perspective d'un développement futur de l'offensive terrestre. Cette localité est considérée comme un verrou stratégique vers Nabatieh. À partir de cette tête de pont, les Israéliens peuvent commencer un mouvement d'encerclement de cette ville, la deuxième plus grande agglomération du sud Liban, et menacer les bases d'artillerie du Hezbollah dans les collines de la région. Paul Khalife, Beyrouth, RFI pour Radio Vatican.
13: Et de nombreux villages du sud ont été détruits, vidés de leurs habitants. Certaines familles chrétiennes en particulier continuent coûte que coûte d'y vivre et ne veulent pas quitter leurs terres. Plusieurs associations comme l'Œuvre d'Orient poursuivent l'acheminement de convois d'aide humanitaire dans la région avec l'aide de la Nonciature apostolique au Liban. Du côté iranien, on semble bien loin d'un accord négocié avec les États-Unis malgré des semaines de médiation. Les Américains qui ont mené des frappes ces dernières heures visant une base militaire dans le sud de l'Iran. Les gardiens de la révolution ont riposté en visant une base américaine au Koweït. Il est dans l'intérêt de personne que la guerre se poursuive, rappelle ce matin Kaya Kallas, la chef de la diplomatie européenne. En Irak, un mois jour pour jour après sa nomination au poste de chef de gouvernement, Ali Faleh al-Zaidi, sous pression américaine, a réaffirmé hier son engagement à intégrer les factions armées au sein des institutions étatiques. Washington conditionne son aide financière et militaire au démantèlement des groupes armés proches de l'Iran, des milices chiites dont certaines exigent la fin des ingérences américaines. Les précisions à Bagdad avec Anne-Sophie Lomouf.
15: Dans le collimateur des États-Unis, qui les qualifient d'organisations terroristes et les frappent régulièrement, les factions armées chiites proches de l'Iran. Elles sont regroupées sous le nom d'Axe de la Résistance et ont visé à 600 reprises ces derniers temps les intérêts américains en Irak et dans la région. Dans une démarche jugée historique, le puissant leader chiite Muqtada al-Sadr a annoncé hier placer sous le contrôle de l'État irakien son bras armé, les Brigades de la Paix. Intégration militaire, démilitarisation civile, ce qui implique entre autres la fin des quartiers généraux, du port d'armes et d'uniformes pour tous ses membres. Tout en soutenant le premier ministre Ali al-Zaidi, les brigades Saïd al-Shuhada ainsi qu'Al-Nujaba, parmi les piliers de la résistance anti-américaine avec le Hezbollah irakien, se sont dites opposées à leur désarmement aussi longtemps, je cite, que l'occupation américaine en Irak et les violations de sa souveraineté continueront. À Bagdad, Anne-Sophie Lomouf pour Radio Vatican.
13: Le directeur général de l'OMS, Tedros Ghebreyesus, est attendu aujourd'hui en République démocratique du Congo alors que la propagation du virus Ebola se poursuit dans l'est du pays en particulier. Face à l'épidémie, l'Ouganda voisin a décidé de fermer sa frontière hier. Kampala impose ses mesures strictes alors que la souche Bundibugyo progresse et qu'il n'existe pour l'heure ni vaccin ni traitement homologué pour y faire face. On fait le point à Kinshasa avec Pascal Moulégois.
16: Les trafics transfrontaliers est suspendu, sauf rare dérogation accordée aux équipes médicales, à l'aide humanitaire, au transport des nourritures et à certains services de sécurité. Chaque passage est désormais soumis à un contrôle sanitaire renforcé. Kampala impose également une quarantaine obligatoire à 21 jours à toute personne autorisée à entrer depuis la RDC. Une mesure correspondant à la durée maximale d'incubation du virus. L'Ouganda a déjà confirmé 7 cas liés au variant Bundibugyo, dont seulement un décès. En RDC, l'épidémie touche désormais 3 provinces. La barre des 1000 cas suspects et environ 220 décès suspects a été franchie en moins de 2 semaines. Des bilans probablement sous-estimés, prévient l'OMS, dont le directeur général est d'ailleurs attendu ce soir à Kinshasa pour évaluer personnellement la riposte. L'agence sanitaire de l'ONU a déclenché une alerte sanitaire internationale. Côté congolais, une bonne nouvelle a été communiquée hier par les équipes des ripostes avec un tout premier cas guéri d'Ebola dans l'épicentre de la province de l'Ituri, voisine à l'Ouganda. Pascal Moulegua, Kinshasa, RFI. Radio Vatican.
13: Et l'épidémie mortelle d'Ebola présente néanmoins un taux de létalité inférieur à 25%, soit un taux bien plus bas pour l'instant que ceux constatés lors des précédentes épidémies, juge l'Organisation mondiale de la santé. Les ministres des Affaires étrangères de l'Union européenne sont réunis à Chypre ce jeudi, l'occasion d'aborder plusieurs dossiers brûlants comme les théâtres bien sûr de guerre au Moyen-Orient ou encore l'Ukraine. Une possible ouverture d'un dialogue avec la Russie sera au menu des discussions, mais Bruxelles met en garde sur le fait d'être très clair sur ce qui doit être négocié avec Moscou. De son côté, le président ukrainien Volodymyr Zelensky a écrit une lettre à Donald Trump et au Congrès américain. Il est important que l'Amérique entende l'Ukraine, écrit-il. Nous comprenons qu'une grande partie de la tension mondiale se concentre actuellement sur la guerre en Iran, mais il faut également mettre fin à la guerre ici en Europe. Fin de citation. La Hongrie, elle, ne quittera pas la Cour pénale internationale. Ainsi en ont décidé les députés pro-européens de la nouvelle majorité du Premier ministre Peter Magyar. Cette sortie de la CPI avait été voulue par l'ancien chef du gouvernement, Viktor Orban. Proche de Benjamin Netanyahou, le Premier ministre israélien cible d'un mandat d'arrêt de la CPI. Orban qui accusait la Cour d'être devenue un tribunal politique. À Budapest, les précisions de Daniel Pseni.
17: Le projet a été approuvé par les 103 députés de Tisza, le parti du Premier ministre qui détient les 2/3 des voix dans la nouvelle Assemblée. Peter Magyar a justifié cette proposition en déclarant que pour maintenir la paix et la sécurité internationale et protéger les droits de l'homme, il est absolument nécessaire de traduire en justice les auteurs des crimes internationaux les plus graves devant une juridiction internationale. Selon lui, le maintien de la participation de la Hongrie à la CPI est indispensable à cette fin. Il y avait urgence car le processus de retrait de la Hongrie devait s'achever en juin. L'an dernier, Viktor Orban, qui avait invité en visite officielle à Budapest le premier ministre israélien Benjamin Netanyahou, visé par un mandat d'arrêt de la CPI pour crimes contre l'humanité et crimes de guerre dans la bande de Gaza, n'avait pas été arrêté alors même que la Hongrie était encore membre de cette instance internationale. Bizarrement, juste après sa victoire électorale, Peter Magyar a indiqué qu'il avait invité le premier ministre israélien en Hongrie tout en déclarant « Si une personne recherchée par la CPI entre sur le territoire d'un autre pays, elle doit être arrêtée. À l'annonce de ce vote, l'organe législatif de la CPI a salué une décision importante. Daniel Pseni à Budapest pour Radio Vatican.
13: Avant de passer à notre dossier, cette information des Philippines où l'Église catholique et plusieurs organisations de la société civile ont mis en place hier une commission de la vérité. Elle est chargée d'établir les faits, de constituer un dossier public crédible sur la guerre contre la drogue, guerre meurtrière qu'avait livrée l'ancien président philippin Rodrigo Duterte. Hier, la Cour pénale internationale a annoncé que Rodrigo Duterte, arrêté l'année dernière, serait jugé pour crime contre l'humanité, et ce à partir du 30 novembre prochain. Quelle direction choisir en tant que communauté humaine dans un monde bouleversé par les développements de l'intelligence artificielle? C'est l'une des questions centrales de Magnifica Humanitas, publiée lundi. À l'ère du développement technologique effréné, c'est notre conscience que le pape interroge dans cette encyclique. Les algorithmes sont créés de façon telle que l'être humain peut être tenté de déléguer ce qu'il a de plus cher, sa liberté, sa conscience. Si nous nous limitons aux aléas du moment, nous risquons de laisser la succession des urgences décider à notre place de la direction à prendre, mais notamment en garde Léon XIV. Or, écrit-il toujours dans cette encyclique, c'est à nous de relever avec lucidité et responsabilité les défis de notre époque si nous voulons orienter les nouvelles technologies, dont l'IA, au service du bien commun. La théologienne congolaise Léocadie Lushombo, professeure d'éthique à l'université jésuite de Santa Clara, au cœur de la Silicon Valley en Californie, était présente lundi pour la présentation de l'encyclique au Vatican. Il est urgent, selon elle, face au risque de domination de la technologie, de définir quelques critères éthiques et moraux non négociables.
18: Le premier critère, ce serait que les machines ne dictent pas la conscience humaine. C'est la conscience humaine qui devrait être capable d'orienter les machines pour que les machines soient au service du bien commun et que ce soit au service de tous. Ça ne peut pas être le contraire. Parce que maintenant, avec AI, on a déjà vu que c'est possible, même qu'il y ait des algorithmes qui sont développés d'une certaine manière, que, bon, ils peuvent faire la guerre, ils peuvent utiliser certaines armes, ils peuvent... Et donc, ça devient incontrôlable. Ça, c'est le premier critère. Et l'autre, c'est que la société a des valeurs qui forment les personnes humaines et qui ne doivent pas être perdues. Tout simplement parce que maintenant, on est tourné vers les machines. Et les machines, avec l'intelligence artificielle, peuvent être simulées de façon que ça imite le caractère humain, les émotions, certaines vertus, de telle façon que ça te donne l'impression d'être en train de parler avec une personne humaine et que tu pouvais commencer une relation avec cette personne-là. Il n'y a pas une personne humaine, là. Ce sont des données qui sont mises ensemble pour produire ces effets-là. Et donc là, ça fait la différence avec une vraie personne humaine.
19: L'encyclique permet aussi de prendre conscience des limites humaines qu'il faut justement assumer avec responsabilité.
18: Nous, les personnes humaines, nous avons des limites. Ça fait partie de ce que nous sommes. Nous n'avons pas que des succès et qu'il n'y a pas de problème et que tout marche. Et donc, une personne humaine intègre les limites de la vie, donc la finitude. Et donc ça, c'est quelque chose qui doit être préservé parce qu'on doit continuer à composer avec nos limites et nos joies et nos peines et nos capacités de faire des merveilles. Et donc tout cela, ça doit aller ensemble.
19: Comment Magnificat Humanitas intègre la notion d'éthique et de garde de la personne humaine dans le développement technique moderne?
18: Quand le Magnificat considère par exemple la liberté, alors, il s'est dit, voyons comment cette liberté humaine est affectée par l'intelligence artificielle. Mais Magnifica est en train vraiment d'affirmer qu'elle est déjà affectée. Elle est déjà réorientée dans une direction qui n'est peut-être pas celle vraiment d'une personne libre, ce que nous sommes censés être. Magnifica Humanitat regarde la relation que nous développons avec les machines, où les machines conduisent les consciences, au lieu que les consciences décident. Hein, parce que c'est ça le rôle de la conscience. La conscience, c'est le sanctuaire, là où la personne humaine parle, ou rejoint, ou rencontre ce qu'on peut appeler le sacré, ce qu'on peut appeler Dieu. Chaque personne humaine a cette possibilité-là de pouvoir entrer en soi, d'écouter une certaine voix hein, qui te conduit et qui te dit ce que tu dois être, qui t'affirme ou tout simplement qui te souffle. Quand est-ce que tu peux ressentir la consolation ou même la désolation? Ça passe par tout ça. Quand la conscience est touchée, alors la conscience va te dire qu'il y a quelque chose qui ne va pas et puis tout cela va être connecté à comment tu sens hein, les émotions. Les sentiments, c'est tout lié avec la conscience.
13: Voilà, interrogé par Jean-Paul Camba, Léo Cadi et Lou Chombo, professeur d'éthique théologique à l'université jésuite de Santa Clara en Californie, était ce matin l'invité de Radio Vatican.
0: 8h44 sur RCF Notre-Dame, dans 5 minutes la prière du matin. Mais avant ça, c'est la chronique littérature. Comme chaque jeudi, bonjour Christophe Maury.
20: Bonjour Pierre-Hugues, bonjour à tous.
0: Cette semaine, vous nous avez apporté le livre, il est entre mes mains, Un sort enviable, Éric Alphen. C'est aux éditions Rivage Noir.
20: Alors après avoir fait trembler toute la chiracie dans l'affaire des HLM de la ville de Paris, avec ses épisodes rocambolesques, un président de la République refusant d'être auditionné par un juge d'instruction, après avoir été pointé du doigt comme un nouveau Javert et être entré en politique, Éric Alphen, le juge Alphen, a fait valoir ses droits à la retraite en 2025 définitivement. Il faut dire que le juge, l'homme de droit et de loi, est sans aucun doute une plume, un homme de lettres, 3 essais, 3 récits, un recueil de nouvelles et à présent un 6e roman, Un sort enviable. C'est le titre publié aux éditions Rivage Noir.
0: Un sort enviable, de quoi s'agit-il?
20: Eh bien, c'est l'histoire de Julien Klein. Il est marié avec Mathilde, ils ont 2 enfants, Jonathan et Arthur, tout va bien. Seulement voilà, Aragon disait que le roman est la science de l'anomalie, il faut bien une anomalie suffit pour que tout s'enclenche. Arthur est autiste Asperger, champion aux échecs, mais inadapté à la société. Quand les enfants sont adultes, Mathilde en a marre, elle n'aime plus Julien et le quitte, il y a plus grave. Arthur, le cadet, entre en politique, en résistance et meurt sous l'effet d'une bombe artisanale. Julien est convoqué au commissariat, dès lors, les chapitres s'entrecroisent, scène d'interrogatoire et récit de la vie de Julien. Et plus on avance, plus Julien ressent la meurtre.

0: mettant le doigt sur le groupe sans aucun doute à l'origine du mal. J'ai été surpris de l'alliage constaté. De toute provenance et de tous horizons, il constituait une mixité politique inédite. Musulmans radicaux, extrémistes de droite de différentes obédiences, insoumis de gauche qui vomissaient la gauche, ils ne se gênaient pas pour pointer tous unis leur dard infâme et déverser leur torrent de boue sur le bouc émissaire commun.
1: Ça vous semble caricatural, Christophe ?
0: Venez vous promener avec une kippa sur la tête dans certains quartiers de Paris ou du 9-3, vous me direz si c'est caricatural ou pas. Écrit Éric Alphen. Alors notre Julien Klein est suspect. De quoi ? D'avoir voulu se venger de la mort de son fils Arthur ou simplement d'être juif ? Et Éric Alphen réunit deux personnages, celui d'étranger façon Meursault de Camus, je l'ai dit, et celui du juif errant, non plus celui qui voyage et qui se déplace, mais celui qui s'abstrait de la société parce qu'elle ne lui donne plus de place. Voilà donc un roman, un sort enviable de 185 pages, ce qui est une valeur, il faut en convenir, et comme tous les romans courts, il est profond et se lit en un souffle, parce que l'auteur sait terminer chaque chapitre par une phrase choc qui encourage et poursuivre. Et puis, voyez le style, j'ai passé la journée dans le jardin à contempler la vie. Nul besoin de ponctuation, de virgule. 6 pieds, 4 pieds, 6 pieds. J'ai passé la journée dans le jardin à contempler la vie. Quelle musique!
1: Merci beaucoup, Christophe Maury. Un sort enviable. Éric Alphen, c'est aux éditions Rivage Noir. Christophe, on parle de livres avec vous chaque jeudi. On va en parler aussi aujourd'hui dans le débat du jour, puisqu'un certain nombre de librairies sont en difficulté. C'est le cas de Citre, Furet du Nord, Gibert. On va Frédéric Mounier fera réagir ses débatteurs comme chaque matin. Pourquoi y a-t-il une crise des librairies en France ?
0: Il y a plein de raisons. Le prix unique du livre qui avait été voulu
1: Mais il ne faut pas le dire tout de suite, il faudra le dire au débat. Le débat, c'est à 9h10. Vous avez commencé le débat.
0: Mais je ne suis pas invité.
1: Ah, faut s'inviter. Frédéric Mounier, il va s'inviter. Voilà, je le regarde, il est dehors. Et autre question, Christophe Maury, est-ce que vous connaissez Limoges ?
0: Ah oui, un peu. Il y a un salon du livre qui est formidable.
1: Parce que demain, la matinale sera réalisée depuis Limoges. Vous savez, une fois par mois, on fait une matinale délocalisée. Nous serons donc dans la cité limousine demain.
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6: En ce temps-là, tandis que Jésus sortait de Jéricho avec ses disciples et une foule nombreuse, le fils de Timée, Bartimée, un aveugle qui mendiait était assis au bord du chemin. Quand il entendit que c'était Jésus de Nazareth, il se mit à crier « Fils de David, Jésus, prends pitié de moi !» Beaucoup de gens le rabrouaient pour le faire taire, mais il criait de plus belle « Fils de David, prends pitié de moi !» Jésus s'arrête et dit « Appelez-le !» On appelle donc l'aveugle et on lui dit « Confiance, lève-toi, il t'appelle. » L'aveugle jeta son manteau, bondit et courut vers Jésus. Prenant la parole, Jésus lui dit, « Que veux-tu que je fasse pour toi ?» L'aveugle lui dit, « Rabouni, que je retrouve la vue. » Et Jésus lui dit, « Va, ta foi t'a sauvé. » Aussitôt l'homme retrouva la vue et il suivait Jésus sur le chemin.

Dans ce passage de l'évangile de Marc, au chapitre 10, nous suivons avec la foule un Jésus stupéfiant qui réalise des merveilles impossibles à tant d'autres prophètes, des guérisons, de réelles remises sur pied. Au long des chemins, sa réputation le devance,

L'aveugle Bartimée ne se pose pas de questions. En trois mots et sans le voir encore, il le reconnaît à un titre que beaucoup contestent encore, fils de David. Courte mais efficace confession de foi. Jésus ne manque jamais d'entendre ce genre d'interpellation. Bartimée ne se perd pas en bavardage. Sa demande est personnelle et directe. Non pas désespérée, mais au contraire chargée d'espérance. Et Jésus l'entend. Son intervention ne fait aucune place à la magie. En revanche, Jésus fait reposer le miracle du retour à la vue de Bartimée sur la confiance que l'aveugle lui fait. Cette confiance que nous appelons la foi. Nous prions. Seigneur, nous qui sommes souvent petits et faibles devant les épreuves de la vie, de la santé, du travail, donne-nous le courage de nous lever d'un bond comme Bartimée pour recevoir de toi, dans la joie de la rencontre, les forces nécessaires pour te servir et partager avec nos frères et nos sœurs l'énergie de ceux qui reconnaissent en Christ le Sauveur. Amen.

Notre Père qui es aux cieux, que ton nom soit sanctifié, que ton règne vienne, que ta volonté soit faite sur la terre comme au ciel. Donne-nous aujourd'hui notre pain de ce jour. Pardonne-nous nos offenses, comme nous pardonnons aussi à ceux qui nous ont offensés. Et ne nous laisse pas entrer en tentation, mais délivre-nous du mal, car c'est à toi qu'appartiennent le règne, la puissance et la gloire, au siècle des siècles. Amen.

0: Il est 8h56, soyez les bienvenus sur RCF Notre-Dame. Si vous nous rejoignez, place au Saint du jour avant les informations. Et c'est avec vous Clara, puisqu'aujourd'hui nous fêtons Saint-Germain de Paris.
1: Et oui, qui signifie du même sang, hein, Germain. Au 6e siècle, le pays des Francs est peu évangélisé. Alors son roi, Childebert, fils de Clovis et de Sainte Clotilde, se prend d'amitié pour un moine qui vient d'Autun. Donc il s'agit de Germain et il le nomme 20e évêque de Paris. Alors conseiller du roi, il parvint à tempérer le naturel un peu brutal. Le moine évêque Germain reste près des pauvres, des prisonniers et des malades et conserve son mode de vie monastique. Il opère, dit-on,

0: de nombreux miracles. Sur la demande du roi, il fonde en dehors de Paris, dans les prés, une abbaye pour abriter des reliques rapportées d'Espagne, un morceau de la Sainte Croix ainsi que la tunique de Saint-Vincent de Saragosse.
1: Et c'est ainsi que naît en 543 l'abbaye Saint-Vincent et Sainte-Croix.
0: Et oui, qui deviendra l'abbaye Saint-Germain-des-Prés au cœur de Paris, bien connue. Abbaye qui ne cesse d'être embellie. Au XVe siècle, le chœur fut construit dans le style gothique primitif et son clocher est l'un des plus anciens de la ville. Alors le quartier de Saint-Germain-des-Prés est devenu au XVIIe siècle un centre intellectuel. Ses habitants sont appelés les Germano-Pratins. Et comme le chantait Alain Souchon, Pierre Hugues, rive gauche à Paris, ô mon île, ô mon pays de musique et de poésie, d'art et de liberté.
1: Vous ne le chantez pas?
0: Non, je ne vais pas vous le chanter. Vous voulez peut-être?
1: Bah, j'aimerais bien qu'il pleuve aujourd'hui. Pardon, c'est pas gentil. Je suis désolé, oh, je suis terrible ce matin. Merci beaucoup, Clara.
0: C'est pas que ce matin, si je peux me permettre.
1: Merci beaucoup, Clara Bévilacqua. Bah, l'ambiance va être bonne dans le train, puisque Clara, on part à Limoges cet après-midi.
0: Et oui, on va à Limoges pour la matinale délocalisée de demain matin.
1: Et je peux dès à présent livrer des coulisses aux auditeurs, puisque nous devons donc partir à Limoges. On avait prévu de prendre un train juste après la matinale ce matin, et en raison de la canicule et la beauté de la ligne Paris-Limoges, le train est supprimé.
0: Oui, tous les intercités ont été supprimés parce qu'il n'y a pas de climatisation.
1: Et donc on ne sait pas comment on va rejoindre Limoges, donc on a peut-être des solutions. Mais si vous avez un blablacar, un covoiturage, bah dites-nous par mail, hein, direct@rcf.fr. Matinale depuis Limoges, demain matin, et dans deux minutes, les informations.
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1: Jeudi 28 mai, nous fêtons aujourd'hui Saint-Germain de Paris. Très bon début de journée. RCF Notre-Dame, il est 9h. Et les informations avec vous, Clara Bévilacqua, avec à la une la guerre au Moyen-Orient et un cessez-le-feu menacé.
0: Et les États-Unis ont de nouveau frappé l'Iran cette nuit et en représailles, Téhéran affirme avoir tiré sur une base américaine dans le Golfe. Je n'ai pas trahi la confiance des Français. Les derniers mots de Nicolas Sarkozy hier à son procès en appel dans l'affaire du financement libyen. Il risque 7 ans de prison. Le verdict est attendu pour le 30 novembre.
1: Le procès Sarkozy à son terme, on en parle dans 10 minutes dans le débat du jour avec Frédéric Mounier. Au sommaire également, les grandes librairies en difficulté.
0: Il coûte entre 250 et 400 euros. Les médicaments anti-obésité seront remboursés par la Sécurité sociale à partir de mi-juin, mais uniquement pour les patients atteints d'une obésité massive ou sévère. La vigilance orange canicule est maintenue dans 17 départements, dont Paris et sa petite couronne, jusqu'à 39 degrés attendus aujourd'hui dans le sud-est.
1: L'information se poursuit au plus près de chez vous.
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9: 9h01 sur RCF Normandie, ravi de vous retrouver en direct de Rouen pour ce Flash Info 100% normand. Et commençons par la météo avec ce matin un ciel voilé prévu pour la quasi-totalité de la Normandie. La pointe nord de la Manche sera sous la grisaille ce matin et cet après-midi. Un après-midi qui pourrait bien être très orageux pour tout le reste de la région et la soirée devrait être du même acabit. Côté température, 26 degrés à Avranches ce matin, 27 pour Cherbourg et Mortagne, 28 à Bayeux, 29 à Évreux, Le Havre, Caen, Alençon et Argentan, 30 degrés à Saint-Lô et à Rouen et 31 pour Fécamp. Cet après-midi, nous aurons 28 degrés à Cherbourg, 29 à Bayeux, 31 degrés à Caen, 32 pour Avranches et Le Havre et 33 degrés pour Saint-Lô, Alençon, Argentan, Évreux et Rouen. Et pour rappel, le Calvados et l'Orne sont toujours en vigilance jaune canicule, le département de la Manche en vigilance orange. Hier soir, le sud-ouest et le centre de la Manche ont été touchés par de violents orages. 637 éclairs ont frappé le département dans la soirée. C'est le record de France pour la journée de mercredi. Et des grêlons de près de 5 cm de diamètre sont tombés et ont fait d'importants dégâts, notamment du côté de Jullouville. Et avec ces pics de chaleur, les pompiers de la Manche subissent une forte hausse d'activité. Depuis lundi, le SDIS 50 a enregistré 40% d'appels et 50% d'interventions en plus. Même tendance pour le SAMU avec 20% d'activité supplémentaire. Des appels au SAMU qui se traduisent aussi par 10 à 15% d'augmentation du taux d'hospitalisation. Même tendance du côté du SAMU 76 à Rouen avec une hausse de 21% du nombre de dossiers de régulation médicale pendant le week-end de la Pentecôte. Et près de Rouen, hier, un homme de 38 ans est mort noyé. Le drame a eu lieu à la base de loisirs de Bédane à Tourville-la-Rivière. La baignade non surveillée était interdite. L'homme qui ne savait pas nager est tout de même parti se baigner. C'est sa fille de 11 ans qui a donné l'alerte, mais les secours n'ont pas pu le réanimer. La ville de Tourville-la-Rivière rappelle les dangers potentiels de ce plan d'eau et appelle à la plus grande prudence. Hier, plusieurs centaines de personnes se baignaient sur place, alors que la baignade non surveillée n'est autorisée que le week-end. Et du côté du camp, il fait très chaud aussi, alors voici une nouvelle plutôt rafraîchissante. Le média spécialisé L'Étudiant a publié hier son 21e classement des meilleures villes étudiantes de France. La ville de Caen se classe 4e de ce top 50 derrière Montpellier, Rennes et Toulouse. Caen gagne une place par rapport à l'année dernière, tandis que Rouen est loin derrière à la 22e position. Au-delà de sa pénibilité, l'épisode exceptionnel de forte chaleur que nous vivons depuis quelques jours réveille peut-être chez vous quelques angoisses. Des préoccupations face aux conséquences du dérèglement climatique, des réflexions quant aux changements à adopter dans nos modes de vie. Alors comment, lorsqu'on est évêque, intègre-t-on ces inquiétudes et ces changements? Dans quelle mesure les encycliques Laudato Si et Magnifica Humanitas peuvent-elles être des outils pour aider les fidèles et encourager les jeunes générations? Pour répondre à ces questions, passons 5 minutes avec Mgr Olivier de Cany, l'évêque d'Évreux. Mgr de Cany, bonjour.
10: Bonjour.
9: Cette inquiétude ou cette dimension nouvelle de l'écologie qui a été en grande partie apportée avec Laudato aussi, est-ce que c'est quelque chose que vous avez réussi à intégrer au quotidien dans le message que vous délivrez aux diocésains, les échanges que vous pouvez avoir avec eux au quotidien ?
10: Ce souci de la création, moi je l'intègre de plusieurs manières. D'abord en me rappelant que le Dieu sauveur, c'est aussi le Dieu créateur. Donc il y a un lien entre ce qu'il a fait à l'origine et puis ce qu'il veut faire avec nous de tout ça. Un peu comme un propriétaire qui aurait confié ses biens en gérance. Dieu créateur nous a confié la création pour la gérer. Et on la gère pas n'importe comment. Donc ça, je pense que c'est très présent dans mon esprit. Je connais aussi les inquiétudes des jeunes qui touchent à la fois au devenir de la création, mais au devenir de l'humanité aussi. Et comme on vient de recevoir cette nouvelle encyclique Magnifica Humanitas, ça rentre tout à fait dans cet esprit d'écologie intégrale. L'humanité fait partie aussi de la création, l'humanité elle-même. Il n'y a pas l'humanité face à un monde qui serait celui des végétaux et des animaux et du climat. On est dedans. Et donc, si on veut respecter la création qui est extérieure à nous, faut qu'on respecte aussi la création que nous sommes, nous. Et ça, je pense qu'il y a beaucoup de travail encore et qu'on mesure avec, par exemple, l'intelligence artificielle, les promesses et en même temps tous les risques que comprend ce genre de progrès. On connaît des progrès. Au fait, on a du recul maintenant avec la révolution industrielle du 19e. On sait qu'un progrès, c'est bien, mais que ça provoque aussi des dégâts. Et en fait, c'est vrai, je pense, de tout progrès dans l'humanité. Et à nous, peut-être, de porter au cœur de tous ces progrès une sagesse qui est capable de discerner ce à quoi il faut renoncer, peut-être, dans notre confort ou notre plaisir, mais pour un bien plus grand de l'humanité, du cœur de l'homme, de la liberté de l'homme. Ça, c'est des enjeux que, je pense, la nouvelle génération, celle des actuellement 20-30 ans, perçoit assez bien, en fait. Et en même temps, ils sont un peu comme quelqu'un qui apprendrait à monter à cheval et qu'on mettrait sur un cheval fou. C'est-à-dire les deux ensemble. On est en train d'apprendre, Mais en même temps, on nous met sur un cheval qui est excité, qui rue dans tous les sens, qui se met au galop alors qu'on veut le maintenir au pas. C'est un peu comme ça avec les progrès qu'il y a en ce moment. Ça va tellement vite que parfois, on se dit qu'on ne maîtrise plus. Et ça, dans l'histoire de l'humanité, c'est pas si fréquent. Quand on a inventé l'électricité ou le chemin de fer, on maîtrisait quand même. Quand on a inventé l'aviation, déjà, on se casse la figure au milieu de l'océan, on essaye plusieurs fois, ça ne marche pas, etc. Bon. Donc on sent que les progrès les plus récents, mais même peut-être les plus anciens, je pense qu'il y a eu à chaque fois des moments où on sentait que c'était utile, mais en fait, ça ne marchait pas comme on l'avait pensé. Et bien avec l'intelligence artificielle ou avec les progrès les plus récents, on mesure que c'est dangereux. Et puis avec le changement de climat, on mesure aussi qu'il y a une part, en tout cas, il faut peut-être discerner sur les changements de climat, quelle est la part de l'homme. Mais elle est quand même importante. Et c'est pas que l'homme, mais c'est quand même la part de l'homme qui est importante. Et donc, ce que ça suggère aussi, c'est une dernière chose que je voulais ajouter, c'est que dans tous ces changements et ces progrès hyper rapides, quelle est notre marge de liberté? Et est-ce qu'on l'utilise bien, cette marge de liberté? Est-ce qu'on résiste assez bien à telle ou telle tentation, à telle ou telle séduction du progrès, mais qui en fait nous enfonce dans une impasse ou dans un fossé? Voilà, c'est là qu'on a besoin d'intelligence, de sagesse, de discernement, de respect des autres, et puis de respect de soi-même aussi. C'est-à-dire que avec l'intelligence artificielle, on sent bien qu'on peut s'en servir comme ça, mais qu'en fait, ça va peut-être limiter notre liberté. Quel prix on est prêt à payer? À quoi on est prêt à renoncer dans notre mode de vivre, dans notre manière de vivre? À quoi on est prêt à renoncer pour le bien de l'humanité en général? Est-ce que je suis prêt à renoncer à tel ou tel confort ou à telle ou telle nourriture qui vient du bout du monde et qui a fait des centaines de kilomètres en avion? Peut-être que la génération actuelle, en tout cas, elle réfléchit à tout ça, avec les circuits courts, avec tout ça. Donc je ne dis pas que la réponse est facile, mais je pense que, en tout cas, je sens que Laudato Si et Magnifica Humanitas nous aident à bien réfléchir.
11: Oui, et finalement, il y a des raisons d'être optimiste avec cette nouvelle génération, à la fois sur le plan de la foi et sur le plan du bien-être de la planète, de voir que la jeune génération, et les prochaines sans doute encore plus, s'en préoccupent énormément.
10: Oui, je crois. Il y a des réactions de bon sens, et aussi de, pas seulement de bon sens, mais d'une certaine sagesse, oui, je ne sais pas comment dire autrement, un certain courage aussi, parfois de certains jeunes qui vivent des engagements assez radicaux. Après, il faut voir s'ils vont tenir dans la durée, s'ils vont être ouverts à d'autres réponses possibles que celles qu'ils imaginent eux, parce qu'en fait, tout avance. Il peut y avoir aussi d'autres problèmes ou d'autres réponses qui arrivent dans les années qui viennent. On ne sait pas, en fait. Mais en tout cas, vis-à-vis du bien de la planète, du bien de l'humanité, de la paix aussi, il me semble que cette nouvelle génération, et lorsqu'ils sont chrétiens, c'est encore plus vrai, ils apportent à ce monde un souffle nouveau. En tout cas, j'espère que ce souffle nouveau va perdurer et va se répandre. Ouais.
9: C'était Mgr Olivier de Cany, l'évêque d'Évreux, à retrouver demain dès 13h30 dans Les Mots de l'évêque sur RCF Normandie. Mais d'abord, sur RCF Notre-Dame, c'est le débat du jour présenté par Frédéric Mounier avec Henrik Lindel et Antoine Colonna. Excellente matinée.
12: RCF Notre-Dame, il est 9h10. Merci à Pierre-Henri Paget qui faisait la réalisation de la matinale. Frédéric Mounier à présent pour le débat du jour. Bonjour Frédéric.
13: Bonjour Pierre-Hugues, bonjour à tous et on vous retrouve demain matin à 6h30. D'ici là, vous pouvez rentrer dans les églises, il y fait très frais.
12: Ah bah ça, comptez sur moi.
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13: Bienvenue dans ce débat du jour. Voici le sommaire. Le procès de Nicolas Sarkozy sur l'éventuel financement libyen de sa campagne présidentielle s'est achevé hier. La Cour d'appel rendra sa décision le 30 novembre. L'occasion pour nous d'évoquer la multiplication des affaires judiciaires mettant en cause des responsables politiques. Et puis nous nous intéresserons aux libraires et aux librairies. Certaines grandes enseignes viennent de demander leur placement en redressement judiciaire. S'agit-il d'une crise de la librairie ou plus largement d'une crise de la lecture et quelles en sont les causes ? Enfin, nous tournerons nos regards vers les diocèses d'Île-de-France. Ce week-end marquera la fin d'une grande consultation des fidèles sur l'accueil des nouveaux baptisés. Pas moins de 20 000 personnes y ont participé. Nous essaierons de comprendre ce phénomène. À tout moment, vous pouvez réagir à ce débat par mail sur direct@rcf.fr et puis vous pouvez nous suivre en trois dimensions sur la chaîne YouTube de Radio Notre-Dame. Nos invités aujourd'hui, Henrik Liddel, bonjour.
15: Bonjour.
13: Merci d'être avec nous. Vous êtes journaliste à l'hebdomadaire La Vie et vous suivez toutes les actualités, pas seulement l'actualité religieuse. Avec nous également, Antoine Colonna, bonjour.
16: Bonjour Frédéric.
13: Merci beaucoup d'être avec nous. Vous êtes journaliste, consultant international et puis vous avez un certain tropisme pour les affaires internationales. On en reparlera. Alors, le procès de Nicolas Sarkozy s'est terminé aujourd'hui. On attend le verdict le 30 novembre. Les réquisitions ont été très très sévères. Le parquet a demandé 7 ans de prison, 300 000 euros d'amende, 5 ans d'inéligibilité. Hier soir, l'ancien président de la République s'est exprimé. Il a réaffirmé « Je n'ai pas trahi la confiance des Français » et il a pointé un risque, le risque que ces offensives judiciaires risquent de miner la confiance dans les institutions. Antoine Colonna, êtes-vous sensible à ce risque ?
16: Je pense qu'il ne fallait pas cette affaire pour que la confiance soit ébranlée. En réalité, si on reprend l'histoire d'une cinquantaine d'années seulement, les affaires se sont multipliées.
13: Vous pensez à quoi ? À qui ?
16: Que ça soit, à gauche comme à droite, oui. Remonter jusqu'à Roba Gracco. Enfin,
13: c'était il y a longtemps.
16: C'est exactement mon point. C'est-à-dire, au moins depuis 50 ans, il y a une multiplication d'affaires. Si on essaye de partir sur un scope historique, on voit qu'en réalité, les affaires ont plutôt tendance à être moins nombreuses. Là, effectivement, c'est le sommet de l'État qui est touché, donc c'est beaucoup plus grave.
13: Symboliquement, c'est très très
16: grave. C'est la première fois, évidemment, qu'un président de la République, même qui n'est plus en exercice, est condamné en première instance. Il sera peut-être en deuxième.
13: Bon. Et c'est la première fois qu'un président de la République est incarcéré également.
16: Voilà, exactement. Donc, évidemment, c'est un signal pour la démocratie, pour les gens qui vont voter.
13: C'est un signal de quoi, Antoine Colonna ?
16: C'est un signal d'un système qui est rouillé, qui est cassé.
13: Oui.
16: On peut aller plus loin que ça, mais on aura le temps d'y revenir.
13: Oui.
16: Mais il faut aussi s'intéresser sur qu'est-ce que la justice a voulu nous dire.
13: Et voilà,
16: sur l'affaire libyenne, sur l'affaire libyenne, est-ce qu'on a fait le bon procès ? Parce qu'il y aurait sans doute un autre procès à faire.
13: Qu'est-ce que vous avez en tête, Antoine Colonna ?
16: Qui a tué Muammar Kadhafi ?
13: Mm-hmm.
16: Pour quelle raison ? Et on peut y revenir tout à l'heure.
13: Et donc c'est Nicolas Sarkozy qui a pris l'initiative de la force internationale.
16: Il n'était pas tout seul, les Britanniques et les Américains avec les Britanniques, étaient là, oui. Mais il est certain qu'il a joué un rôle prépondérant dans cette affaire. En termes mafieux, quand on veut faire taire quelqu'un, c'est quand même assez facile. Je sais que l'accusation est grave, mais ce qui s'est passé ensuite est bien plus grave que les quelques millions d'euros qu'il aurait pu recevoir, je n'en sais rien. Mais ce qui s'est passé en Libye et par la suite sur tout le Sahel commence avec la chute de Kadhafi.
13: Alors voici un dossier largement ouvert. Je me tourne vers Henrik Liddel. On se souvient également, on attend le résultat du procès de Marine Le Pen, du Rassemblement National, les assistants parlementaires, 4 millions d'euros détournés. Rachida Dati, qui a été ministre de la Justice, ministre de la Culture aussi, est mise en cause pour plusieurs centaines de milliers d'euros pour ses activités de conseil. Henrik Liddel, est-ce que ce n'est pas un peu l'honorabilité de nos représentants, de nos dirigeants, qui est en jeu aujourd'hui ?
15: Oui, bien sûr, surtout si on parle de Nicolas Sarkozy, vous avez dit qu'il risque 7 ans de prison ferme. On connaîtra son sort fin novembre, donc il faut attendre un peu. Mais on parle de quelqu'un qui a déjà été incarcéré. C'est le premier président de la République qui, après avoir exercé son mandat, qui a connu ce véritable drame personnel.
13: Oui.
15: On a beaucoup ironisé, à tort, je trouve, sur justement ce qui est aussi un drame personnel pour lui. Hein. Et il a écrit un livre. On en a beaucoup rigolé, en fait.
13: Et ce livre a été un grand succès.
15: Et ça a été un grand succès, mais je veux dire, et c'est un drame, bien sûr, pour notre démocratie.
13: Alors voilà.
15: C'est ça votre question.
13: De quelle manière
15: vous parlez de l'honorabilité. Et Antoine, vous avez dit, je crois, à juste titre, qu'il y a, espérons-le en tout cas, de moins en moins d'affaires comme ça, d'affaires aussi lourdes. Et espérons que ce type d'affaires, avec des implications internationales en plus, on parle quand même d'une guerre dans un autre pays, que ce type d'affaires appartient à un autre âge. Espérons-le. Rêvons un peu. Mais quelles seraient éventuellement les pratiques qui devraient nous interpeller aujourd'hui ? Que se passe-t-il dans notre démocratie aujourd'hui ? qui concerne justement l'honneur de la politique, l'honneur de nos députés de la nation, et pas seulement de leur parti. Moi, je pense au copinage. Par exemple, ceux qui, Emmanuel Macron est en train de placer des amis à des postes absolument très importants pour notre démocratie.
13: Certains disent qu'il est en train de verrouiller le système.
15: Oui, oui, certains disent cela, mais il ne faudrait pas que les gens...
13: Sous la menace d'une arrivée au pouvoir du Rassemblement national.
15: J'ignore ce qui est ses intentions. Oui. Je ne mets pas en cause la qualité des personnes concernées qui ont été nommées par lui, mais je dis simplement, c'est embêtant quand on pense que c'est du copinage, c'est pour verrouiller le système, etc. C'est embêtant.
13: Oui.
15: C'est très embêtant. Et je pense à l'obstruction systématique pratiquée au Parlement par certains partis. Je ne mentionne pas de partis précis, mais tout le monde sait de quoi je parle.
13: La bordélisation par la France.
15: Voilà, je pense que c'est pas normal, pour le dire simplement. Parce que ça laisse les Français dégoûtés par la démocratie.
13: Alors voilà, c'est le fameux tous pourris qu'on a entendu.
15: C'est exactement ça. Et si on veut combattre l'extrême droite, comme on dit, le Rassemblement national en l'occurrence, moi je n'utilise pas ce terme-là à l'égard du Rassemblement national, mais on le fait, et beaucoup de gens disent qu'il faut combattre l'extrême droite, le Rassemblement national. Mais il faut savoir que le Rassemblement national, traditionnellement, typiquement, vit de ce genre de sentiment de tout pourri, n'est-ce pas? On est d'accord là-dessus. Donc il faut, quand on parle de l'honorabilité de la politique, il faut penser à ce type de sujet. Et je vais continuer. Je parle aussi de la politisation des médias, et pas seulement du groupe Bolloré, mais aussi du groupe Bolloré, et pas seulement de la concentration, parce que la concentration, ça date pas d'aujourd'hui. On a beaucoup et énormément parlé du groupe Bolloré, mais on peut aussi parler du groupe de médias qui est possédé par Mathieu Pigasse.
13: À gauche comme à droite. C'est l'ensemble d'un système que vous mettez en cause. C'est l'emprise de financiers sur les médias.
15: Ce n'est pas le fait qu'il y ait une concentration, parce que ça, ce n'est pas un phénomène nouveau, hélas. Ça s'aggrave sans doute, mais c'est la politisation. On entre dans une année électorale. Et donc, les propos peuvent être toujours... d'une façon ou d'une autre manipulé. On peut penser que c'est manipulé, on peut penser que c'est pas honnête, c'est pas sincère.
13: Donc,
15: or l'enjeu ici, aujourd'hui, pour nous, c'est de restaurer la confiance en notre démocratie, donc en l'intégrité de nos élus surtout. Et il y a, je trouve, une impossibilité de débattre sereinement de sujets qui nous concernent tous. On pense typiquement à la sécurité et l'immigration, mais on peut parler aussi des retraites, on peut parler des impôts, on peut parler de...
13: Et nous en parlons tous les jours sur l'antenne de RCF Notre-Dame. Antoine Colonna, vous avez évoqué il y a un instant ce système rouillé, ce système perclus de rhumatisme. On entend que Henrik Lindl va dans votre sens. Il s'agit donc de restaurer la confiance dans l'intégrité des hommes politiques. Ce vieux cri de protestation, tous pourris, on l'entend tout au long de notre histoire politique, sous la Troisième République, sous la Quatrième. Est-ce que c'est une constante, ou est-ce qu'aujourd'hui, on arrive à un sommet de cette détestation du peuple à l'encontre des hommes politiques, Antoine Colonna?
16: C'est une constante, mais qui a muté, à l'exception notable des Gilets jaunes, qui sont la dernière expression de violence. On peut discuter, est-ce que le mouvement était violent au départ, ou est-ce qu'il l'est devenu, enfin, est-ce qu'il y a eu de l'huile sur le feu, c'est pas le sujet. Mais évidemment, avec les affaires que nous connaissons aujourd'hui, la France du XXe siècle serait dans la rue. Il y aurait des barricades de partout, celle du XIXe, n'en parlons pas. On est dans une espèce d'atonisme, plus que dans...
13: Ou d'anesthésie.
16: D'anesthésie collective, ça sert à rien. C'est pas grave. Enfin, on peut rien faire.
13: Ou on se réserve pour le deuxième tour dans un an.
16: Oui,
13: peut-être.
16: Mais là, on revient au juge. Certains vont dire, mais est-ce qu'on va pas nous confisquer l'élection en empêchant Marine Le Pen d'être candidate, parce que c'est la candidate anti-système.
13: Oui. Ça sera évidemment.
16: Ou Jordan Bardella même lui-même, qui aujourd'hui a aussi une affaire, parce qu'ils peuvent dire qu'ils sont le parti le plus propre, mais eux aussi ont des affaires. Après, on peut revenir sur la nature des affaires.
13: Et les affaires vont probablement sortir dans tous les sens.
16: Est-ce que ce n'est pas le même système qui a produit ces affaires? C'est-à-dire, à partir du moment où les hommes politiques ont de moins en moins de pouvoir, où un député a moins de pouvoir, un maire a moins de pouvoir, donc il a besoin d'exercer quelque part pour faire sa campagne. Donc, il est dans un piège logique.
13: Alors,
16: il est obligé d'aller chercher des ressources.
13: Mais face à ce constat, en un mot, l'un et l'autre, est-ce qu'on peut envisager, je ne sais pas moi, une sorte de remède miracle pour revitaliser la vie politique, la vie démocratique, dont vous dites qu'elle est en ce moment minée, rouillée de l'intérieur? Henrik Lindl, en un mot.
15: Non, je n'ai pas de remède miracle parce qu'il n'y en a pas. Mais je pense que c'est à chacun de prendre ses responsabilités. Et quand on est député de la nation, on prend ses responsabilités. C'est forcément obligatoire pour quelqu'un qui a cette charge-là. Et je peux dire la même chose aussi sur les journalistes qui se laissent politiser, en fait. Mm-hmm. Et bêtement, inutilement, parce que ça mine aussi la démocratie.
13: Instrumentaliser, c'est
15: oui,
13: ça que
15: c'est-à-dire que ne pas succomber aux sirènes de ce qu'on est censé dire et d'imposer son point de vue à l'autre, mais simplement être à l'affût des faits. Écoutez, et des choses qui concernent vraiment les Français, et de faire confiance aux Français.
13: Voilà une belle définition du métier de journaliste. Vous y souscrivez, Antoine Colonna ?
16: Bien évidemment, c'est la meilleure. Et avec Henrik, on est sur la même longueur d'onde.
15: Ce qui ne m'empêche pas d'avoir plein de points de vue que vous ne pouvez pas, que vous pouvez ne pas partager. Je pense j'ai l'impression de donner des leçons de morale, hein, ce qui est vraiment pas.
13: Mais pourquoi pas. En tout cas, vous êtes bien sur RCF Notre-Dame. Vous êtes bien dans le débat du jour. Nos deux invités aujourd'hui, Henrik Lidl, journaliste à la vie, Antoine Colonna, journaliste consultant international. Restez avec nous. Alors notre deuxième sujet, c'est la question des librairies et des libraires. Vous avez peut-être vu dans l'actualité ces derniers jours, ces dernières heures, des librairies et non des moindres sont en grande difficulté. Je pense notamment à le groupe de libraires De Citre, Furet du Nord, 600 personnes, 27 librairies qui sont en demande de placement judiciaire. Auparavant, on avait vu que la librairie Gibert, premier libraire indépendant de France, a été placée sous la protection du tribunal des affaires économiques de Paris. Alors, s'agit-il d'une crise de la librairie ou d'une crise des libraires ? Antoine Colonna, j'imagine que vous êtes un grand lecteur en tant que journaliste.
16: J'espère, j'essaye. Vous savez, le Furet du Nord, c'est une enseigne très connue à Lille.
13: À Lille.
16: Pour nos éditeurs à Lille, ils en savent plus que nous. Et pourquoi ça s'appelle le Furet ?
13: Allez-y.
16: Parce qu'à l'origine, c'était un fourreur. Et c'est un libraire qui s'est installé. Et le libraire, déjà à l'époque, donc il y a un peu plus d'un siècle, n'avait pas assez d'argent pour faire changer l'enseigne. Et le nom est venu comme ça. Donc peut-être que la crise dans le métier du livre, elle est ancienne. Mais évidemment, aujourd'hui, on atteint des taux records, avec beaucoup d'emplois dans le secteur indépendant qui sont malheureusement menacés. Sachant que dans le commerce de détail, c'est quand même celui qui s'en tire le mieux.
13: Ah oui.
16: Voilà, puisque c'est celui de la mode qui est complètement
13: rattrapé
16: par les achats en ligne, etc. etc. Et c'est un métier de passion. Un libraire...
13: De passion, de conseil, mais on entend beaucoup dire que les libraires passent leur temps à ouvrir, à fermer des cartons et à renvoyer des livres que les éditeurs ont envoyés.
16: Ils restent passionnés pour beaucoup d'entre eux. Après, la question qui se pose aussi, c'est au-delà de ce qu'on sait, c'est-à-dire le numérique. Si vous venez en métro ce matin... Personne n'avait de livre.
13: Vraiment ? Vous avez vu personne avec un livre à la main ?
16: Pas grand monde, on était là tôt.
13: Mais tout le monde avait l'œil sur son écran.
16: Exactement.
13: C'est le principal concurrent du livre ?
16: Ben c'est une autre manière de lire.
13: Oui.
16: C'est une manière plus légère, plus pratique en fait, et c'est toujours le piège.
13: Peut-être les gens lisent-ils des livres sur leur écran de téléphone ?
16: Exactement, ça on ne le sait pas. Mais sans doute oui, moi je le fais. Donc
13: il y a une mutation.
16: Il y a une mutation, mais c'est vrai aussi, il se pose la question peut-être de la qualité de ce qui est proposé. Pas pour revenir encore une fois dans le passé, mais il faut comparer avec ce qu'on connaît. Jusqu'aux années début 80, on pouvait citer des dizaines et dizaines de grands auteurs français qui avaient une portée universelle. Aujourd'hui, le nombre d'émetteurs, en fait, a aussi réduit. Donc, finalement, s'il n'y a pas de grands écrivains avec une pensée qui concerne un maximum de gens...
13: Et pourtant, le nombre de livres publiés n'a jamais été aussi important. Chaque rentrée littéraire,
16: c'est la qualité dont on parle. C'est
13: plusieurs centaines de livres. Alors voilà. Est-ce que c'était mieux avant ? C'est ça que vous nous dites, Antoine Colonna, à certains égards.
16: Sans aucun doute.
13: Oui. Henrik Lidl, quel est votre diagnostic sur cette crise de la librairie ?
15: Si on parle de l'économie pure, on peut peut-être simplement rappeler l'existence de cette multinationale américaine Amazon, qui a fait et qui continue à faire des ravages.
13: Les achats en ligne. Oui.
15: Les achats en ligne. Et notamment donc à cause d'eux ou grâce à Amazon, donc ça c'est déjà un facteur qu'il faut juste rappeler. Sinon pour le reste, moi je ne crois qu'à une seule chose. Je crois au fait de lire des livres. Je crois je continue à donner des leçons de morale, on est d'accord.
13: Allez-y.
15: Je pense qu'il faut lire.
13: Nous sommes sur
15: et je pense qu'il faut lire d'une façon démonstrative devant les autres, devant ses enfants en particulier.
13: Il faut donner envie de lire.
15: Autour de soi. Et figurez-vous, enfin, peut-être vous le savez déjà, mais moi je ne le savais pas, avant de penser un tout petit peu à cette émission, j'ai appris qu'il existe des... je vais parler franglais, hein, the reading parties. Il existe des groupes
13: de lecture,
15: qui se réunissent,
13: oui.
15: Y compris dans le métro. Il peut être plusieurs dizaines à se réunir pour lire d'une façon démonstrative et pour être ensemble. Je sais pas, être ensemble,
13: c'est partager,
15: le goût de lire.
13: Oui.
15: Et ça peut être contagieux. Je pense que ça peut être contagieux. Moi, je pense que je vois de plus en plus de lecteurs de livres dans le RER. Je pratique beaucoup le RER.
13: En Île-de-France.
15: Et je pense que. On assiste à quelque chose qui est nouveau, et j'espère en tout cas. Peut-être que c'est un vieux pieux, hein, mais je ne crois qu'à ça. Je crois que puisqu'on perd progressivement, historiquement, depuis quelques décennies, l'habitude de lire les écrans, et pas seulement les smartphones, mais aussi, avant il y avait aussi la télé.
13: La télé qui a été accusée de tous les maux, qui avait été peut-être à tort ou à raison. L'écran qui fait écran.
15: Nous savons tous. Et nous pouvons tous nous rappeler des souvenirs dans notre famille, j'en suis sûr, que nos grands-parents lisaient beaucoup plus que ce que nous avons tendance à faire aujourd'hui.
13: Oui, mais moins de gens lisaient.
15: Ouais. Moins de gens lisaient, oui, c'est vrai, Frédéric, c'est vrai, vous avez raison. Il ne faut pas non plus se livrer à des comparaisons. On ne peut pas comparer ce qui n'est pas comparable, en fait. Mais ce qu'il faut faire, c'est de lire.
13: Voilà, ce qu'il faut faire, c'est de lire, on retient ça.
15: Des livres.
13: On va marquer une petite pause, parce que c'est bientôt les informations. Vous êtes bien sur RCF Notre-Dame. Dans le débat du jour, au micro Frédéric Mounier, nos deux invités, Henrik Lidl, journaliste à la vie, et Antoine Colonna, journaliste et consultant international. Nous avons abordé la question de l'honorabilité des hommes politiques confrontés à une vague de pression judiciaire. Et puis, nous parlons en ce moment de la crise de la librairie de la lecture. Nous en reparlerons dans un instant.
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13: 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Les informations, Clara Bivilacqua, bonjour Clara.
0: Bonjour Frédéric, bonjour à tous.
13: La France continue de suffoquer ce jeudi.
0: Et oui, plus de 1000 records de température ont été battus depuis lundi en France. La vigilance orange canicule est étendue à 17 départements, dont Paris et sa petite couronne. Un épisode caniculaire qui s'accompagne également d'orages par endroits. Dans la Manche, des grêlons de 5 cm de diamètre sont tombés hier soir. Accusé par l'opposition de se réveiller un peu trop tard, le Premier ministre a prévu aujourd'hui une réunion interministérielle. Un projet de loi pour mieux protéger les enfants. Le ministre de l'Éducation veut créer une liste noire et contrôler les antécédents judiciaires de tout le personnel en lien avec les mineurs à l'école. Pas uniquement des cas d'agression sexuelle, mais aussi par exemple des insultes. Même s'il n'a pas été condamné, l'agent serait alors inscrit sur cette liste, ce qui empêcherait toute forme de réemploi au sein de l'école, précise Édouard Geffray. Nicolas Sarkozy demande à être jugé comme n'importe qui. Le procès en appel des financements libyens s'est clôturé hier. L'ancien président s'est donc exprimé une ultime fois entre émotion et colère face à la cour d'appel de Paris. L'accusation réclame 7 ans de prison. La décision sera rendue le 30 novembre. De nouvelles tensions dans le golfe. Téhéran annonce avoir tiré sur 4 navires qui tentaient de franchir le détroit d'Ormuz et avoir visé une base américaine sans préciser laquelle. Mais ce matin, l'armée du Koweït dit faire face à des attaques de missiles et de drones. Plus tôt, ce sont les États-Unis qui ont annoncé de nouvelles frappes dans le sud de l'Iran malgré le cessez-le-feu en vigueur. Pour ce qui est de la météo, on a commencé un petit peu à en parler. Le soleil toujours fidèle au rendez-vous. Il va nous accompagner du matin jusqu'au soir sur l'ensemble du territoire. Et nous l'avons dit, 17 départements sont maintenant en vigilance orange canicule. La façade ouest et la région parisienne, mais 32 départements sont également en vigilance jaune. Les températures restent très élevées avec jusqu'à 10 degrés d'écart parfois sur le territoire. Comptez seulement, entre guillemets, 28 degrés à Nice cet après-midi, 29 à Brest et à Strasbourg. Il fera 34 à Paris et à Lyon et on attend jusqu'à 38 voire 39 degrés à Bordeaux.
13: Merci Clara Bévilacqua. On vous retrouve à 10h pour un nouveau point sur l'info.
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13: Au micro, Frédéric Mounier, nous sommes ce matin en direct et en compagnie de deux confrères journalistes, Hendrik Lindel, journaliste à la vie, et Antoine Colonna, journaliste spécialiste des questions internationales. Alors, je voudrais vous faire revenir sur cette question de la chaleur dont Clara Bévilacqua vient de nous parler. Alors, on sent monter, évidemment, dès qu'on sort de ce studio, une vague de chaleur, mais aussi une vague de protestation, d'une certaine façon. Un certain nombre de gens disent, notamment sur les réseaux sociaux, « Oh là là, on en parle trop, on en fait trop, il a toujours fait chaud, c'est pas grave, les scientifiques se trompent. » En un mot, on nous gonfle. On sait que nos confrères en charge de la météo, sur des chaînes d'information continue, se font insulter sur les réseaux sociaux parce qu'ils font des cartes toutes rouges. Alors, Antoine Colonna, est-ce qu'on a le droit aujourd'hui d'être climato-sceptique ou pas ?
16: Si c'est fondé.
13: Oui.
16: Pourquoi pas ? Je sais qu'il y a des débats. Très honnêtement, je ne les suis pas. Donc je ne peux pas vous en dire vraiment plus, mais le débat est important. Si des gens ont des arguments contradictoires à imposer, pourquoi pas ? Mais honnêtement, je ne sais pas. Je n'ai pas d'avis.
13: Vous n'avez pas d'avis ?
16: J'ai aucun avis.
13: Bon, qu'est-ce que vous pensez du rapport du GIEC, par exemple ?
16: La seule chose que je peux vous dire, c'est que quand je vois dans Paris se construire des immeubles de verre. Je n'ai pas besoin de connaître la question pour savoir qu'il y a une réflexion du soleil et que vous augmentez la température de la rue. Donc moi je trouve ça très paradoxal dans une ville comme Paris où il y a une majorité, où les écologistes sont présents, etc., d'avoir ce type de construction qui soit autorisé. Donc ça, pour moi, c'est plus concret.
13: Vous pensez que
16: les débats d'experts auxquels... honnêtement, je n'entends rien. Et c'est parce que je n'y entends rien que je n'ai pas envie de m'y intéresser.
13: Hendrik Lindel, quel est votre point de vue sur le climato-scepticisme qui remonte par ces temps de grande chaleur ?
15: Oui, alors c'est une question quand même assez compliquée, Frédéric, quand vous le posez comme ça, parce que vous me demandez en gros de dire qu'on n'a pas le droit d'être climato.
13: Je ne vous demande rien.
15: C'est implicitement, c'est ce que vous me demandez.
13: Allez-y. Et
15: évidemment, moi je suis pas climato sceptique, ce qu'on appelle climato sceptique, mais en même temps, je pense qu'il faut faire appel à la science et à se dire aussi que la science n'est pas toujours éternellement exacte et immuable et que les données de la science évoluent et donc la science évolue. Je dis une banalité en fait, mais c'est important de la rappeler. C'est important aussi de dire qu'on a le droit de penser et de dire qu'au Moyen-Âge, il pouvait faire beaucoup plus chaud qu'aujourd'hui. Et manifestement, la cause n'était pas liée à mon usage du moteur diesel. Donc, on n'est pas obligé d'utiliser des gros mots comme ça tout le temps pour avoir un point de vue sur un fait qui est juste massif. Et le fait massif, c'est qu'il fait beaucoup plus chaud que jamais, enfin, depuis qu'on mesure la température, dans des situations qui sont comparables, en tout cas, et que il y a une véritable... Enfin, les enjeux sont énormes. Ça concerne la vie et la mort. L'autre jour, j'ai vu s'effondrer devant mes yeux une jeune femme dans le RER. Je rappelle que le RER était très en retard. Il n'y avait pas de clim. Je ne comprends pas pourquoi il n'y avait pas de clim dans le RER. Pardon, mais
13: c'est
15: un cri de cœur que je lance ici. Et je constate aussi que, donc évidemment, Marine Le Pen, qui n'est pas bête, en profite pour dire qu'il faut mettre la clim partout. D'ailleurs, quel est le discours des politiques qui sont en charge de ce genre de problème? Alors moi, je ne sais pas s'il faut mettre la clim partout, mm-hmm. mais je sais qu'il faut des solutions extrêmement pratiques, et c'est maintenant. Et ce n'est pas pour la prochaine canicule. Oui. Quoi. Je ne suis pas scientifique, je ne suis pas un spécialiste des enjeux environnementaux. Je ne sais pas s'il faut mettre la clim partout, mais je sais qu'il faut absolument apprendre à vivre avec ces canicules qui deviennent...
13: Alors.
15: Prévisible maintenant.
13: Apprendre à vivre. J'aime bien vos leçons de morale, Henrik Lindell, comme vous
15: le
13: dites.
15: Non, oui, mais décidément.
13: Il s'agit d'apprendre à vivre.
15: Je vais arrêter de donner leçons de morale.
13: Antoine Colonna, apprendre à vivre, est-ce que ce n'est pas ça qui est en jeu à travers ces vagues de chaleur successives? Est-ce qu'il ne s'agit pas pour nous de reconsidérer nos manières de vivre, de nous déplacer, de construire, de produire, de travailler?
16: Mais Frédéric, c'est le fil rouge de votre émission ce matin.
13: Oui.
16: Du député, de l'homme politique qui doit apprendre à vivre, à avoir une éthique.
13: Mm-hmm.
16: Après apprendre à lire à ses enfants, leur apprendre à s'enrichir, etc., et vivre en harmonie avec notre planète
13: et ses ressources limitées.
16: C'est évident, mm-hmm. c'est une évidence, et c'est terrible qu'on ait besoin d'en débattre. C'est terrible qu'on ait besoin de s'asseoir autour de table. Ah, vous savez quoi, quand il fait chaud, il fait chaud, quand il fait froid, il fait froid. C'est d'une telle évidence pour nous tous, en tout cas ma génération, mm-hmm. et celles qui viennent après, et même les autres en réalité, parce que je pense que nos anciens étaient très économes, mm-hmm. Faisaient attention à ne pas ouvrir les fenêtres quand il fallait pas. Enfin, donc on meuble, si j'ose dire, avec ces sujets-là. On s'insulte sur les réseaux, sur machin. Oui, toi tu es climato-sceptique, toi tu es un écolo rouge. Tout ça est complètement absurde.
13: Bien.
16: C'est complètement absurde.
13: Donc on va rester sur cet appel à la paix.
16: Exactement. À faire baisser la température.
15: Je précise quand même. Je précise quand même que ceux qui disent que il se passe rien, il fait chaud, quoi. C'est comme ça. C'est pas grave. Je suis pas d'accord avec ce discours. Mm-hmm. Alors, je continue sur mes leçons de morale, je condamne formellement ce discours.
13: Et après, on va aborder d'autres sujets.
15: Parce que manifestement, il y a quelque chose de nouveau, quelque chose de dramatique qui se joue devant nos yeux et nous devons réagir.
13: Mm-hmm. Très bien. Alors, il fait chaud, vous l'avez compris, et nous avons... dans toute la France, 36 000 églises qui sont des havres de fraîcheur aujourd'hui. Et je voudrais vous rappeler à nos deux débatteurs, donc nous sommes en compagnie de Henrik Lindell, journaliste à la vie, et Antoine Colonna, journaliste également et consultant, que ce 31 mai, donc ce week-end, en Île-de-France, les diocèses d'Île-de-France vont rendre public les résultats de la grande consultation lancée le 25 janvier 2026. Il se trouve que près de 30 000 personnes, ce qui est un chiffre absolument considérable, ont répondu à cette consultation. Alors le thème, c'était établir des pistes de réflexion pour mieux recevoir et accompagner les nouveaux chrétiens, ces fameux 20 000 nouveaux baptisés, au sein de l'Église catholique, et mettre en place les transformations nécessaires. Alors, je dirai un mot tout à l'heure de l'intelligence artificielle qui a été utilisée par les diocèses d'Île-de-France pour relire et analyser ces 30 000 réponses. Mais avant cela, peut-être je voudrais vous demander votre avis sur ce mode de consultation. Alors, il a été question qu'on parle d'un synode, et puis finalement, pour des raisons juridiques, Rome a requalifié l'affaire, et on parle donc d'une assemblée provinciale. Comment vous voyez ce genre de consultation au sein de l'Église catholique, Antoine Colonna?
16: C'est très sain de donner la parole aux fidèles, bien sûr. Après, comment est-ce que ça va être répercuté? Quelles sont les décisions qui vont pouvoir être prises? Quelles ont été les questions posées? C'est vraiment ça qui est intéressant, mm-hmm. de décortiquer, parce que l'Église peut s'adapter évidemment à mille et une choses. Elle a toujours fait dans son histoire plurimillénaire.
13: Elle est très plastique.
16: Et mm-hmm. puis il y a aussi des lignes sur lesquelles elle doit écouter, mais se faire entendre, si mm-hmm. j'ose dire, après avoir
13: écouté. Alors là, on a entendu le pape et son encyclique Magnifica Humanitas. Bon, ici, il s'agit de mieux accueillir les nouveaux entrants dans l'Église, les néophytes. Donc, Henrik Lindell, vous connaissez bien les mondes protestants.
15: Oui.
13: Certains disent que l'Église catholique serait en voie de protestantisation parce qu'on multiplie les consultations populaires, les synodes, ce qu'on appelle dans le monde laïque les conventions citoyennes. Est-ce que c'est un signe de bonne santé à vos yeux, ou est-ce que c'est un signe de déviation vers nos frères protestants, Henrik Lindell?
15: J'ai appris, Frédéric, qu'il faut éviter le terme protestantisation, parce que c'est un terme très connoté. Hein.
13: Oui. Mm-hmm.
15: Mais, oui, je pense que c'est une bonne chose. De tous les faits que vous avez évoqués après, je pense que c'est une très bonne chose. Je pense qu'il s'agit d'une implication accrue hein, des laïcs, ce qui correspond pas seulement à une, on va dire, à une aspiration et même à une revendication par certaines organisations, mais je pense que ça correspond à une nécessité. Et peut-être même l'idée même de reconnaître que les laïcs jouent un rôle très important dans l'Église, y compris dans le processus décisionnel dans l'Église aujourd'hui. Je pense surtout que le fait même de dire que nous sommes dans un contexte tel, et nous parlons surtout de néophytes, catéchumènes, nous sommes dans un fait surprenant, agréable, stimulant. Les gens reviennent à l'Église, en fait. Mm-hmm. On peut dire ça comme ça. Ça n'empêche donc pas beaucoup de gens de ne plus venir. Ça n'empêche pas des gens aussi de ne
13: et
15: plus...
13: Et ça n'empêche pas le nombre de baptêmes d'être en chute libre, par ailleurs.
15: Exactement, oui. Mm-hmm. Ça, il faut quand même le rappeler.
13: Voilà.
15: Mais comment réagir face à quelque chose qui est très concret et très... peut-être même conjoncturel, mais je ne sais pas. Mais en tout cas, c'est précis. Ce n'est pas un synode, on parle de tout,
13: oui.
15: En même temps, on parle de la paix dans le monde, on parle des migrants, on parle de l'écologie, on parle aussi de comment prendre soin de l'autre, comment être plus démocratique, comment donner une place plus importante aux femmes, etc.
13: Voilà.
15: On ne parle pas de tout en même temps, on parle de quelque chose d'extrêmement précis. Comment accueillir les gens qui viennent ?
13: Alors,
15: enjeu majeur.
13: Ce que vous
15: donc,
13: évoquez...
15: Bravo.
13: Bravo, mais ouais. Alors ce que vous évoquez, Henrik Lindell, ces synodes où on parle de tout, ça a été le cas il y a, déjà,
15: oui,
13: il y a peu de temps, et au sein du diocèse de Paris, qui avait organisé une très vaste consultation, qui avait réuni des centaines de groupes, des milliers de gens, et c'est un peu comme les conventions citoyennes, après coup on s'est dit, mais bon, tout ça pour ça...
16: Ouais, il ne faut pas décevoir.
13: Alors, Antoine Colonna.
16: Il ne faut pas décevoir, quand les gens se déplacent, réfléchissent, etc., compile un peu comme les cahiers des états généraux, les cahiers de doléances, il faut en faire quelque chose.
13: Les états généraux suite aux gilets jaunes qui sont restés dans les armoires. Voilà. Personne n'en a jamais rien fait.
16: Alors,
13: qui en fait quoi au sein de l'Église catholique? C'est ça la question. Vous évoquiez, Henrik Lindell, la question des processus de décision. Nous restons de fait, et je vous pose la question, dans un système de nature monarchique et épiscopale.
15: Oui, on n'y peut rien, hein, je crois.
13: On n'y peut rien.
15: Mais
16: on peut changer de paroisse.
15: On peut changer de paroisse.
13: Oui. Henrik Lindell.
16: C'est aussi la diversité.
13: Oui,
16: c'est-à-dire
13: Antoine
16: que
13: Colonna.
16: Les églises chrétiennes sont très variables.
13: Mm-hmm.
16: Donc, soit on
13: dans leur mode de gouvernement.
16: Voilà. Donc, soit on décide de s'adapter pour être avec la majorité d'un peuple, pour garder la marque. Pardon, je suis très.
13: Allez-y.
16: Presque violent en disant ça, mais...
13: Vous êtes marketing,
16: Mais pour faire de l'anti-marketing, justement.
13: Oui.
16: Soit on dit, non, c'est une vérité révélée.
13: Mm-hmm.
16: Il y a quelque chose, et puis il y a les catholiques, il y a les orthodoxes, il y a les protestants, et puis pourquoi pas encore et encore. Enfin, donc, vouloir changer pour changer, je pense que c'est une erreur conceptuelle.
13: D'accord.
16: Je pense que c'est mieux d'être soi-même, tel qu'on a reçu, et les gens verront ce qui leur plaît le plus. S'accrocher à tout prix à vouloir croître en disant « Ah tiens, j'ai pas assez de fidèles » ou des choses comme ça, où il faut changer, en tout cas sur les choses de foi et de doctrine.
15: Ouais, exactement. Antoine, parce que ce que vous venez de dire, on peut le faire dans le monde protestant, notamment dans le monde protestant évangélique, parce qu'on est réunis en congrégation. Le système même, ça s'appelle le congrégationalisme. Mais ce n'est pas le même système, ce n'est pas la façon dont on s'organise dans l'Église catholique. Dans l'Église catholique, qui est une Église universelle, et où les règles doivent être plus ou moins les mêmes pour tout le monde, et où on respecte aussi le sens des fidèles. Il y a un terme latin pour dire ça aussi, qu'on utilise souvent, mais je peux faire parler français. C'est-à-dire qu'on essaye d'être ensemble dans l'Église catholique, et en fait, je pense que le magistère écoute aussi les fidèles, il est tenu d'écouter aussi les fidèles, il ne peut pas simplement agir en atome libre. Il y a une théologie des ministères qui se développe depuis 2000 ans dans l'Église, et nous en sommes là aujourd'hui. Nous ne sommes pas Vous avez dit, nous sommes dans un système monarchique. Oui, on peut le comparer à un système monarchique, si vous voulez, mais ce n'est pas un système monarchique. Mm-hmm. Nous sommes dans l'Église du Christ.
13: Voilà.
15: Et dans l'Église du Christ, on est aussi tenu à l'écoute, à l'amour, à la charité. Mm-hmm. L'expérience montre aussi que les... parlons français, des évêques qui sont trop autoritaires, par exemple, pour prendre un exemple banal, mm-hmm, ou vulgaire, si vous voulez, mais simplement... Ben, il ne restera pas longtemps, quoi. À un moment donné, il se fait rattraper
13: par Rome,
15: déjà.
13: Alors, justement.
15: Peut-être que mes propos sont un peu angéliques ici, mais je pense que, globalement, oui, ça correspond quand même à ça. Parce que l'Église catholique, mm-hmm, c'est ce qu'on voit aujourd'hui, elle évolue.
13: Je
15: vais parler latin, semper reformanda, oui, ça veut dire qu'on se réforme, on se reforme plus exactement, toujours dans l'Église catholique, même si ça paraît sclérosé, même si ça paraît figé, alors, ça ne l'est pas.
13: Je vous propose, Antoine Colonna et Hendrik Lindel, de porter le regard au-delà de nos frontières, du côté de l'Église allemande par exemple, dont on sait qu'elle est structurée de façon assez différente de l'Église française.

0: le débat doit s'inscrire dans un débat quand même cadré.
1: Oui.
0: C'est-à-dire que si vous commencez à dire, tiens, parce qu'en réalité, la consultation, c'est une porte ouverte. Donc si vous avez des gens à qui vous n'avez pas peut-être bien expliqué votre foi, ou etc., progressivement, eh ben, ils vont toujours... En fait, vous rentrez dans un système revendicatif. Donc, ah, bah tiens, alors, des laïcs peuvent célébrer la messe. Alors, est-ce que c'est aussi le modèle anglican, d'une certaine manière. Aujourd'hui, vous avez des femmes évêques dans le modèle anglican.
1: Oui.
0: Et je ne dis pas que ce n'est pas bien. Je dis que ce n'est pas le modèle catholique.
1: C'est un autre cadre, c'est ça
0: et
1: que vous dites.
0: C'est pour ça que moi, je suis pour la liberté de chacun de choisir...
1: Son cadre.
0: Son cadre.
1: C'est ça. Mais une fois qu'on est dans le cadre...
0: Ben, on y reste. Sinon,
1: on l'accepte.
0: Sinon, on change l'étiquette sur la boîte.
1: Vous partagez ce point de vue, Henrik Lindell?
2: Oui, je partage. Franchement, je pense que, enfin, quelque part, ça me choque, en fait, ce qui se passe en Allemagne, parce que ces évêques et ces fidèles qui ne sont pas forcément majoritaires, en fait.
0: Mais qui sont très activistes.
2: Et qui sont très activistes, très revendicatifs, et qui ils sont obsédés par la question du pouvoir.
1: Qui est une question centrale dans l'Église.
2: Oui.
1: Non. Peut-être pas. Je vous sens dubitatif, Henrik Lindell.
2: Oui, parce que je suis dubitatif. Oui. J'essaie aussi de penser
0: parce
2: contre moi-même.
0: C'est
2: compliqué, ces choses-là. Parce que nous sommes dans l'Église du Christ. C'est
1: voilà.
2: On ne peut pas comparer notre modèle à un système politique. Néanmoins, nous sommes une organisation humaine. Et puisque nous sommes dans une organisation humaine universelle, en tout cas qui est censée être planétaire, on ne peut pas faire ce qu'on veut dans son petit coin.
1: C'est ça.
2: Et si on
1: c'est
2: le fait...
1: C'est pas à la carte, il y a un menu, en fait.
2: Si
1: c'est ça
2: que nous pouvons penser, je connais beaucoup de gens qui le pensent, qu'il faut des femmes prêtres, par exemple.
0: Bien sûr. Et des évêques, et une papesse un jour.
2: Imaginons que...
1: Je n'ai pas lancé ce débat. Je n'ai pas lancé ce débat.
2: Mais l'Église en France décide d'ordonner des femmes prêtres. Que va-t-il se passer 2 heures après? Il y aura un schisme. Et donc, on ne sera plus ensemble.
1: Et donc, la question de la communion se pose. 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Nous sommes au cœur du débat du jour avec nos deux invités aujourd'hui. Henrik Lindell, journaliste à la vie. Et donc, Antoine Colonna, journaliste et consultant international. Alors, on va aborder un dernier sujet, si vous le voulez bien, qui est aussi un sujet qui parle d'un cadre. C'est le mot qu'on a utilisé pour évoquer les systèmes de pouvoir dans l'Église. C'est aussi un sujet international. On se souvient que dans le cadre de son encyclique Magnifica Humanitas, le pape Léon XIV, de façon assez surprenante, beaucoup de gens ont été étonnés, a formulé une demande de pardon pour ce qui concerne l'esclavage. Il se trouve qu'aujourd'hui, à l'Assemblée nationale, dans le cadre d'une niche parlementaire, pourrait être votée l'abrogation du Code noir. Le Code noir, je le rappelle, c'est un texte de loi, un cadre juridique qui a été publié en 1685 et qui précisait le statut des esclaves, le statut de leurs propriétaires, les droits et les devoirs mutuels des uns et des autres. Je rappelle que plus tard, en 1790, l'esclavage a été abrogé, puis définitivement en 1848. Antoine Colonna, vous scrutez l'actualité politique. Est-il bien nécessaire aujourd'hui d'abroger ce fameux code noir qu'on a attribué à Colbert?
0: Pourquoi pas, s'il y a un texte qui traîne, mais qui est en désuétude. Donc, ça, c'est un côté un peu gadget. Et je sais pas qu'il y a des.
1: Ou symbolique plutôt. Non.
0: Oui, un peu des deux, en général.
1: Non, c'est-à-dire que ce sont les députés ultramarins, quand même, du groupe Lyot, qui sont à l'origine.
0: Donc ils sont
1: le poids du symbole.
0: Ils sont parfaitement concernés.
1: Oui.
0: Et c'est une mémoire douloureuse, bien évidemment. Donc, ils ont sans doute raison de le faire. Mais la réalité, c'est que comme le texte est complètement caduque. Bon, c'est pour ça que j'appellerais ça un artifice, c'est un peu méchant de ma part, mais la réalité c'est que ça n'existe pas, Dieu merci, et voilà.
1: Quoique,
0: ça existe en réalité.
1: Les papes dénoncent régulièrement le trafic d'êtres humains, et nous savons ce qui se passe en Libye, nous savons ce qui se passe à travers les flux de
0: migrants. Et là, c'est pas l'Église catholique
1: qui viennent vers nous. C'est pas l'Église catholique
0: du tout.
1: Henrik Lindell, le Code noir, fallait-il l'abroger? Je vous sens perplexe.
2: Non, mais parce que, encore une fois, l'Église catholique par rapport à l'esclavage, c'est tout un chapitre.
1: Oui,
2: c'est compliqué.
1: Absolument.
2: Très compliqué.
1: Historiquement.
2: Moi, je suis en train d'étudier l'histoire des États-Unis, puisqu'on va parler des 250 ans des États-Unis. Aux États-Unis, l'esclavage était présent encore jusqu'à jusqu'en 1865, en principe.

0: Et la ségrégation dans l'armée, et la ségrégation dans les années 1960.
1: Oui. A continué jusqu'en 1960.
2: Et George Washington était propriétaire d'esclaves.
1: Ouais. Et pourquoi est-ce que je parle de ça? Je parle de ça parce que, justement, il y a eu beaucoup de Français, beaucoup de prêtres français, qui sont venus, qui sont allés aux États-Unis. Et la question est singulière, parce que c'est... Ils ont été chassés, enfin, plus ou moins chassés, ou en tout cas délogés, on va dire, de la France après la Révolution française. Et donc, ils sont venus, beaucoup d'entre eux sont venus aux États-Unis pour installer l'Église catholique, qui n'existe pratiquement pas, ou qui était toute petite, sur le sol américain. Et donc, il y a, vous pouvez lire, enfin, je suis en train de lire un livre absolument passionnant là-dessus, rédigé par mon ami Charles Vaugirard, je le dis comme ça, voilà, mais qui rappelle que beaucoup de ces prêtres français, dont certains sont devenus évêques, ont beaucoup fait contre l'esclavage, bien avant que l'esclavage soit aboli aux États-Unis. Là, c'est un acte parmi, on peut citer, vous avez en mémoire d'autres épisodes dans l'histoire de l'Église, où des catholiques ont pris, pas seulement position, mais qui ont agi contre l'esclavage.
0: Absolument.
1: Et vous pouvez aussi trouver des contre-exemples, etc. Mais je pense que... Donc, c'est pour ça que je suis dubitatif, si vous voulez. Il faut absolument qu'on en ait demandé pardon, bien sûr. Maintenant, le problème, c'est de savoir à qui et comment demander pardon, il faut aussi ce que vous devez faire,
0: Henrik, c'est dire ce qui a été fait de bien par l'Église catholique. Oui. C'est-à-dire, la repentance, c'est nécessaire, c'est très bien, il faut la faire pour crever les abcès dans tous les domaines. Mais il faut aussi rééquilibrer les choses et dire ce qui a été vraiment fait et apporter des témoignages, apporter des livres comme celui de votre ami Henrik, qui raconte toute l'histoire et pas seulement une partie.
2: C'est difficile de raconter toute l'histoire.
0: Ah, mais c'est ce qui est intéressant.
2: Oui, c'est ça qui est intéressant.
1: Non, mais c'est de reconnaître que l'histoire est toujours compliquée.
2: Oui.
1: Et nous pouvons aussi souvent nous inspirer de l'histoire pour faire mieux. Faire mieux après. Il y a souvent des exemples positifs, même là on ne s'y attend pas nécessairement. Et si je vous ai parlé justement de l'histoire des prêtres français aux États-Unis, simplement parce que c'est très méconnu et c'est un fait considérable. Je termine cette parenthèse, mais je ferme cette parenthèse. Mais puis pour revenir aussi à notre époque, à notre époque, l'esclavage existe aujourd'hui.
0: Bien sûr.
1: Et le fait d'en parler, va nécessairement, j'espère, intresser les gens à la question. L'esclavage est toujours là, aujourd'hui, et ce n'est pas le fait de l'Église catholique, vous l'avez rappelé subtilement, en suggérant que ça se passe donc ailleurs. Et que fait-on dans cet autre monde qui n'est pas catholique?
2: Mais on en a parlé à l'occasion de la Coupe du Monde de football, de tous les travailleurs issus du sous-continent indien qui, au Qatar, ont construit les stades, et dont on sait que les passeports ont été retirés, qui vivent dans des conditions innommables. C'est encore vrai aujourd'hui, et ce sont eux les premières victimes des frappes aujourd'hui de la guerre Irak-Iran. Donc, toutes ces questions sont encore, malheureusement, aujourd'hui, très fortement d'actualité. Vous en parlerez dans la vie, Henrik Lindel, de cette fameuse histoire des prêtres français qui
1: Absolument.
2: Sont...
1: Maintenant, il ne faut pas que je me fasse piquer l'histoire. L'histoire est magnifique.
0: Nous sommes témoins que vous étiez, Henrik, le premier sur cette histoire.
1: Et si vous prenez cette histoire-là et si vous l'utilisez dans d'autres médias, je ne serais pas content.
2: Très bien. Un tout dernier mot, peut-être. On a entendu cette semaine un appel des soignants contre la loi. Alors, la loi pour l'aide à mourir, la loi pour le suicide assisté. En un mot, Antoine Colonna.
0: L'euthanasie, vous voulez dire?
2: Voilà.
0: Ah, c'est ça.
2: Vous en dites quoi?
0: Les soignants sont les premiers qui ont sans doute le droit de s'exprimer sur cette question, en tout cas parce qu'ils sont autour de ceux qui sont dans la souffrance, dans la douleur. Les soins palliatifs, c'est quelque chose qui existe.
2: La loi a été votée.
0: Ça demande de l'argent. Voilà.
2: Henrik Lindel.
1: Je n'ai rien à ajouter. C'est un enjeu capital. C'est une question de vie et de mort. C'est, pour moi, c'est la question la plus importante aujourd'hui. C'est une question anthropologique, en fait. On n'est pas dans une... Ce n'est pas une question politique comme une autre. Et ça ne doit pas non plus être voté dans un contexte de...
2: À la va-vite.
1: À la va-vite.
2: C'est peut-être ce qui va se passer.
1: Il faut bien prendre le temps. Il faut regarder ce qui se passe en Angleterre, où finalement, je dis le House of Lords, c'est-à-dire la chambre
2: des Lords,
1: a fini par pratiquement enterrer le projet, et justement en discutant, en faisant des amendements, en faisant ralentir le processus, parce qu'on va on change d'anthropologie.
2: Voilà. Un grand merci à vous deux. Je rappelle que dans ce débat du jour, nous étions en compagnie de Hendrik Lindel, journaliste à la vie, de Antoine Colonna, journaliste consultant international. Un grand merci à vous d'avoir accepté de balayer un nombre très important de sujets de notre actualité, de nous avoir aidés à réfléchir, à prendre du recul, à faire une sorte de mouvement de zoom arrière, car c'est à cela que nous servons ici à Radio Notre-Dame.

0: Vous êtes bien sur RCF Notre-Dame.
1: Ah, merci.
0: Voilà, vous êtes bien sur RCF Notre-Dame, je le redis. C'est l'intelligence artificielle qui s'est exprimée à ma place. Melchior Gormand, c'est à vous. Je pense donc j'agis.
1: Je vous charrie, Frédéric. Bonjour, Frédéric.
0: Bonjour, Melchior.
1: Dans un instant, on va parler du Nutri-Score. Peut-être que vous allez apprendre ce matin que cet outil n'est pas obligatoire. Pourtant, on a l'impression de le voir à peu près partout. Et vous allez entendre aussi que des médecins, des associations de consommateurs se mobilise justement pour le rendre obligatoire. C'est notre sujet dans un instant. Vous avez la parole pour en témoigner au 01 56 56 44 00. À tout de suite.

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3: Il est 10h sur RCF Notre-Dame, le retour de l'info avec Clara Bévilacqua. Bonjour Clara.
4: Bonjour Melchior.
3: La guerre au Moyen-Orient et un cessez-le-feu menacé.
4: Et oui, les États-Unis ont ciblé à nouveau cette nuit l'Iran et en représailles, les gardiens de la Révolution disent avoir tiré sur une base militaire américaine sans préciser laquelle. Mais l'armée du Koweït, alliée des États-Unis, dit faire face à des attaques de missiles et de drones ce matin. En France, l'alerte orange canicule est étendue. 17 départements, dont Paris et sa petite couronne, rejoignent la façade ouest, avec des pics annoncés à 38-39 degrés aujourd'hui. C'est inédit pour un mois de mai. En prévision, la SNCF supprime des trains, des intercités entre Bordeaux et Marseille, mais aussi entre Paris et Toulouse et Clermont-Ferrand. Et alors que l'opposition accuse le gouvernement d'être passif, l'exécutif veut montrer qu'il est sur le pont face à cette canicule inédite. Le Premier ministre Sébastien Lecornu préside donc une réunion interministérielle ce jeudi. Une large partie du gouvernement sera autour de la table. Attention aux impôts, plus que quelques heures pour déclarer ses revenus en ligne pour 36 départements. Ceux numérotés entre 20 et 54, vous avez jusqu'à ce soir minuit. Des militantes féministes ont interrompu hier la pièce de théâtre dans laquelle joue Patrick Bruel. Elle se revendique du collectif Nous Toutes. Le chanteur et comédien est accusé de viol et violence sexuelle. Une trentaine de témoignages et au moins 9 plaintes. C'est un dispositif de sécurité particulièrement conséquent que le ministre de l'Intérieur, Laurent Nunez, a annoncé pour la finale de la Ligue des champions de football. 22 000 policiers et gendarmes sur toute la France et rien que 8 000 à Paris. Finale ce samedi à 18h entre le Paris Saint-Germain et Arsenal et ça se joue à Budapest. Et le PSG au handball cette fois est sacré champion de France pour la 12e fois de suite. Paris s'est imposé face à Nantes hier soir 34-31.
3: Merci beaucoup Clara Bévilacqua, très bonne journée à vous et à demain 6h30-10h en direct
4: de Limoges.
3: Limoges, toute l'équipe de la matinale qui se déplace pour délocaliser les
4: studios.
3: Si on
4: arrive à avoir un train.
3: Eh ben oui, parce que vous avez été confronté à ces problèmes de train supprimé. Exactement. Alors bon courage Clara et à demain. Et on est parti.
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3: Affiché sur de nombreux produits alimentaires, le Nutri-Score s'est imposé ces dernières années comme un repère simple pour aider les consommateurs à mieux choisir ce qu'ils mangent. Grâce à son système de lettres et de couleurs, il permet, et vous le voyez, de comparer en un coup d'œil la qualité nutritionnelle des aliments. Pourtant, il y a quelques jours, médecins, sociétés savantes et associations de consommateurs estiment que le dispositif reste encore insuffisant. Et la raison principale, elle peut surprendre d'ailleurs, le Nutri-Score n'est toujours pas obligatoire. Les fabricants restent libres de l'afficher ou non sur leurs emballages. Résultat, certaines grandes marques continuent de s'en passer, notamment pour des produits jugés trop gras, trop sucrés ou trop salés. Et donc, pour de nombreux professionnels de santé, cette absence d'obligation freine les efforts de prévention contre l'obésité, le diabète ou les maladies cardiovasculaires, et j'en passe. Et de leur côté, les assos de consommateurs dénoncent l'influence du lobbying agroalimentaire dans ce dossier devenu hautement politique, tant au niveau français qu'au niveau européen. Alors pourquoi le Nutri-Score divise-t-il autant et peut-il réellement devenir obligatoire dans toute l'Europe ? Nos deux invités vont nous aider à penser et à agir, comme chaque matin dans cette émission, je pense. Donc j'agis en direct jusqu'à 11h avec vos réactions et vos témoignages. Est-ce que vous regardez le Nutri-Score avant d'acheter un produit alimentaire? Est-ce que ça influence votre choix? Est-ce que ça devrait être obligatoire sur tous les produits? Est-ce que vous faites confiance d'ailleurs à cet outil, ce système de notes Nutri-Score pour mieux manger? Ou en tout cas, peut-être que vous trouvez ce système imparfait. On vous attend au 01 56 56 44 00. Vos témoignages par mail à direct@rcf.fr et vous nous regardez en vidéo sur la chaîne YouTube de Radio Notre-Dame.
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3: Et on a le plaisir jusqu'à 11h d'accueillir deux invités. Je commence avec vous, professeur Serge Ergberg, bonjour.
5: Bonjour.
3: Merci beaucoup d'être avec nous dans cette émission. Vous êtes épidémiologiste et nutritionniste. Si vous êtes avec nous ce matin, c'est parce que vous êtes le créateur du Nutri-Score. C'est une sacrée aventure pour vous, depuis quelques années déjà.
5: Oui, c'est une grande bataille qui a commencé maintenant il y a plus de 12 ans, puisque c'est en 2014 qu'a été porté sur les fonts baptismaux le Nutri-Score, et qu'il a été officialisé après 4 années de bataille en 2017, mais sur une base volontaire. Et aujourd'hui, l'actualité de la bataille, c'est qu'il faudrait le rendre obligatoire pour être optimum.
3: Et c'est tout notre sujet du jour. Merci encore d'être avec nous. Olivier Andreau, bonjour.
6: Bonjour.
3: Merci d'être avec nous également. Vous êtes chargé de mission alimentation à Que Choisir Ensemble, une association de consommateurs que le grand public connaît aussi sous le nom de UFC Que Choisir. Alors, il y a une petite mise à jour dans le nom, c'est assez récent également, Olivier Andreau, et vous allez nous parler au nom de cette association qu'on connaît tous ce matin. Alors, professeur Ergberg, je commence avec vous. C'est vrai qu'en préparant cette émission, j'en ai un petit peu parlé dans mon équipe, tout le monde pensait que le Nutri-Score était obligatoire.
5: Ben oui, parce que tout simplement, d'abord le Nutri-Score est très connu, on considère que 99% de la population française connaît le Nutri-Score, et ça semble tellement évident qu'il est nécessaire d'avoir un élément de transparence sur la composition nutritionnelle des aliments que beaucoup croient qu'il est obligatoire. Mais si vous regardez dans les rayons de supermarché, certes, il touche pas mal de marques, il y a plus de 1500 marques aujourd'hui qui l'affichent, mais il y a encore de grands groupes agroalimentaires qui ne l'affichent pas, et donc il y a des produits qui n'ont pas le Nutri-Score.
3: Le concept, il est extrêmement simple, c'est un logo avec des couleurs, on le visualise d'ailleurs quand on évoque ce nom de Nutri-Score, avec des notes qui vont de A à E.
5: Oui, tout ça, c'est un outil extrêmement simple. Oui. Hein, c'est un logo qui se présente sous forme colorielle, du vert au rouge, de A à E. Quand c'est plutôt vert, A, c'est plutôt bien, c'est mieux sur le plan nutritionnel. Rouge, E, c'est plutôt moins bien sur le plan nutritionnel. C'est donc un outil simple, intuitif, compréhensible par tous, mais qui repose sur beaucoup de science derrière.
3: Et ce qui est intéressant aussi à noter, Serge Ergberg, c'est que ce Nutri-Score, c'est un calcul qui est aussi souvent mis à jour, en tout cas qui est revalorisé parfois.
5: Tout à fait, c'est un calcul qui prend en considération les éléments plutôt négatifs qu'il y a dans les aliments. Est-ce qu'il y a du gras, du sucre, du sel, des calories? Est-ce qu'il y a des éléments par contre positifs? Est-ce qu'il y a des fibres, des protéines, des fruits et légumes, des légumineuses, des éléments qui sont plutôt favorables sur le plan de la santé? La somme des deux, ça donne une note qui permet d'attribuer les lettres et les couleurs. Et cet outil, comme tout outil de santé publique, doit être mis à jour parce que la science progresse, parce que le marché évolue, qu'il y a des nouveaux produits, et puis parce qu'on se rend compte aussi avec l'utilisation d'éventuelles choses qu'il faut améliorer ou optimiser.
3: Olivier Andreau, vous représentez ce matin l'association Que Choisir Ensemble. Vous faites partie de la trentaine d'associations de consommateurs et patients et également des ONG qui sont concernées par cette problématique de l'alimentation. Je pense au CLCV, à Foodwatch, qu'on a contacté également pour cette émission, 60 millions de consommateurs. Pourquoi pour Que Choisir Ensemble, Olivier Andreau, c'est une évidence de soutenir cette pétition et en tout cas cette mobilisation pour rendre obligatoire ce Nutri-Score?
7: Parce que c'est un problème de santé publique, hein, comme l'a expliqué Serge à l'instant. On a actuellement en France pas loin d'un adulte sur deux qui est concerné par le surpoids ou l'obésité. On sait que ces maladies souvent s'accompagnent ou se rendent centristes de pathologies plus graves, hein, maladies cardiovasculaires, etc. Et en termes de génération, on voit que ces chiffres progressent dans toutes les générations, sauf les seniors. Qui ont notamment des modes d'alimentation et des consommations de fruits et légumes qui sont les plus élevés par rapport aux autres générations. Donc il y a une véritable urgence à identifier très clairement les produits ultra transformés qui, trop souvent, malheureusement, sont de mauvaise qualité nutritionnelle. Et sans parler d'ailleurs de l'utilisation de certains additifs problématiques. Mmh. Et l'UFC Que Choisir, et donc maintenant Que Choisir Ensemble, a réalisé une étude il y a quelques temps qui montrait l'impact extrêmement positif pour les industriels et donc pour les consommateurs d'adopter le Nutri-Score. On s'est rendu compte qu'en regardant l'offre en proportion de Nutri-Score entre 2015 et 2022, que toutes les entreprises qui avaient adopté le Nutri-Score avaient fait progresser très significativement la qualité nutritionnelle de leurs produits en baissant les taux de gras, de sel et de sucre. Alors, dans un objectif très marketing, hein, c'est-à-dire au lieu d'afficher un Nutri-Score D ou C, eh bien, de gagner une ou deux classes de Nutri-Score pour préférer avoir un Nutri-Score A ou B. Parce qu'on sait, toutes les études le montrent, que les consommateurs ne font pas n'importe quoi. Bien au contraire, quand on leur donne leur information, une information claire comme le Nutri-Score, en face avant, il faut le rappeler, c'est-à-dire qui est immédiatement visible, eh bien, le consommateur, il compare, déjà, c'est la première chose, oui. Et il achète en général. En tout cas, pour une consommation quotidienne, il achète les produits qui sont les mieux notés par le Nutri-Score.
3: Serge Herbert, qu'est-ce qui bloque ?
5: Alors, ce qui bloque, c'est que, comme souvent dans la santé publique, il y a des acteurs économiques qui considèrent que le Nutri-Score va à l'encontre de leurs intérêts économiques et financiers et donc font un lobbying pour empêcher. Alors, ça a été, depuis le départ, un lobbying qui a essayé de retarder la mise en place, de bloquer sa mise en place. Lorsqu'il a été adopté sous forme volontaire, eh bien là, c'est envers la généralisation que ce lobbying s'est concentré. Oui. Et c'est en fin de compte ces grands groupes agroalimentaires, certains secteurs agricoles qui essayent de protéger leurs intérêts aux dépens de la santé des consommateurs, de la santé publique.
3: Que ce soit en France ou en Europe.
5: Alors, c'est un phénomène, en effet, qu'on observe au-delà de la France. Ouais. Le Nutri-Score a été adopté après la France par 6 autres pays européens. Donc, il y a un ensemble de pays. Dans tous les pays qui l'ont adopté, comme dans ceux qui ne l'ont pas encore adopté, on se heurte au même lobbying, d'ailleurs, des mêmes groupes agroalimentaires ou des mêmes secteurs agricoles.
3: Ouais. Ce matin, on parle du Nutri-Score avec une grande mobilisation de médecins, d'associations de consommateurs, de sociétés savantes qui veulent le rendre obligatoire en France et en Europe. Vous avez la parole sur RCF Notre-Dame pour en discuter avec nous au 01 56 56 44 00. Vous pouvez également témoigner par mail à direct@rcf.fr. Professeur Serge Berg.
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3: Je disais, professeur Serge Herkberg, vous êtes épidémiologiste et nutritionniste, vous êtes le créateur du Nutri-Score, également prof à l'Université Sorbonne Paris-Nord, et puis Olivier Andreau, chargé de mission alimentation à Que Choisir Ensemble. Deux invités jusqu'à 11h pour parler de ce sujet. Vous le disiez, hein, professeur, il y a quelques... opposant quand même à ce Nutri-Score, notamment de certaines filières agroalimentaires qui critiquent le Nutri-Score, notamment pour certains fromages, la charcuterie, les produits traditionnels qui sont parfois jugés trop gras, trop salés par l'algorithme, et donc ils ne voient pas forcément l'intérêt d'aller poser le Nutri-Score sur leurs produits.
5: Oui, tout à fait. Il y a en effet des secteurs qui considèrent que parce que leurs produits sont traditionnels, qu'ils ont une appellation d'origine, protégés, contrôlés ou une indication géographique protégée, ils devraient être exemptés du Nutri-Score ou on devrait empêcher que le Nutri-Score soit élargi à leurs produits. Alors là, il y a une espèce de confusion qui est faite entre le fait qu'un produit soit traditionnel, ce qui est plutôt très bien, qu'il fasse partie du patrimoine culinaire et gastronomique de la France, qu'il soit fabriqué selon des recettes ancestrales, et sa composition nutritionnelle, ce sont deux dimensions différentes. Et il faut donc rajouter à côté de la marque d'origine, le Nutri-Score, pour que le consommateur soit informé, en sachant que même un fromage ou une charcuterie classée D ou E, ça ne veut pas dire qu'il ne faut pas en consommer. Mmh. Ça ne fait qu'alerter le citoyen, le consommateur, que ce produit doit être consommé de façon raisonnable, pas trop fréquemment et pas en grande quantité.
3: Oui, mais on est sur une ligne de crête. On parlait de la charcuterie. Je pense que le grand public sait que c'est de toute façon trop gras ou trop sali.
5: Tout à fait. D'ailleurs, c'est un peu ce que l'on dit aux producteurs. Oui. C'est que ça n'est pas surprenant. Et le Nutri-Score ne fait qu'aller dans le sens des recommandations nutritionnelles qui dit déjà ces produits sont gras, salés, il faut donc éviter d'en consommer trop. Mais derrière, si vous voulez, ces mouvements qui mettent en avant les petits producteurs, il y a souvent des grands groupes agroalimentaires, par exemple Lactalis, qui avancent à pas feutré en utilisant plutôt le Roquefort, un de ses produits qu'il fabrique, ouais, qu'il commercialise, pour essayer de discréditer le Nutri-Score, mmh, ou attirer l'attention des consommateurs ou des médias sur ce qui serait des défauts du Nutri-Score. Donc, très souvent, derrière cette image de défense des aliments traditionnels, il y a des grands groupes agroalimentaires qui, ouais, essayent d'éviter que le Nutri-Score soit généralisé, parce qu'ils ne produisent pas d'ailleurs que des fromages AOP et IGP. Ils produisent également beaucoup, mmh, d'aliments qui ne sont pas très favorables sur le plan nutritionnel.
3: Ce qu'on entend de votre part... Olivier.
7: J'aimerais bien pouvoir réagir.
3: Bien sûr, Olivier Andros.
7: Oui, je voudrais rebondir sur ce que vient de dire Serge, parce que c'est très intéressant. Et nous, on a fait une étude un peu statistique pour voir si, comme le prétendent certains industriels qui ne fabriquent pas que du label rouge ou de l'AOP ou d'IGP, mais aussi des produits industriels, qui nous disent que systématiquement, les produits sous signe de qualité seraient maltraités par le Nutri-Score, qui ne prendrait pas en compte d'autres aspects assez mystérieux. Et donc, on a étudié 588 produits traditionnels français. Alors, pas que des fromages et pas que des charcuteries, parce que là, vous induisez un biais, mais tout les produits qui sont sous signe de qualité, AOP, IGP, label rouge, etc., et des recettes traditionnelles. Et donc, ça, on se rend compte que dans ces produits traditionnels, il y a, et notamment des produits sous label, mais il y a des fruits, il y a des légumes, il y a des plats traditionnels, comme le hauchepot flamand, la potée auvergnate, le cassoulet de Castelnaudary. Et tous ces produits sont très bien notés par le Nutri-Score, tout simplement, ouais, parce qu'ils ont beaucoup moins de gras, de sel, que les produits de charcuterie. Et donc, on se retrouve avec des produits traditionnels qui, aux deux tiers, ont des Nutri-Score favorables A, B ou C. Et donc, les produits avec un mauvais Nutri-Score, c'est essentiellement, c'est un tiers seulement des produits traditionnels, et c'est des produits, ouais, de charcuterie et des produits de fromagerie. Pourquoi ? Parce que, en fait, ces produits anciens, traditionnels, c'était la manière qu'on avait à l'époque de conserver la viande fraîche, hein, qui ne se conserve pas, et le lait frais, qui ne se conserve pas non plus. Et donc, comment est-ce qu'on fait ? En enlevant l'eau, en rajoutant du sel, en rajoutant de la matière grasse, ouais, sel plus matière grasse, c'est parfaitement logique, il n'y a aucun complot, c'est tout simplement parce que ce sont des produits qui sont gras et salés. Il faut pas, ça ne veut pas dire qu'il ne faut pas en consommer, il ne faut pas se les interdire, mais il faut avoir conscience de leurs caractéristiques nutritionnelles qui sont plus problématiques. Le Roquefort qu'évoquait Serge à l'instant, il est particulièrement salé, y compris par rapport à d'autres fromages, c'est trois fois plus de sel que l'emmental. Donc c'est pour ça qu'un Nutri-Score qui permet de comparer entre familles de produits, mais à l'intérieur des mêmes familles de produits, donc à l'intérieur de la famille fromage, à l'intérieur des charcuteries, pour identifier celles qui sont les mieux notées pour une consommation quotidienne, c'est extrêmement utile pour les consommateurs.
3: Ce que j'entends dans vos témoignages ce matin, Olivier Andros et Serge Ribert, c'est que finalement, le Nutri-Score, ça ne peut pas être à la carte. C'est soit tout le monde y passe, soit en fait, ça n'a plus de sens.
5: Absolument, ça serait absurde si on laissait, comme c'est le cas aujourd'hui, oui, encore longtemps, la liberté aux industriels de choisir s'ils vont ou non informer le consommateur, donner une transparence, oui, sur la composition nutritionnelle des produits qu'ils mettent à disposition, alors que c'est un droit des consommateurs de savoir, oui, pour faire des choix éclairés, et ça devrait être un devoir des industriels. Donc ça ne peut pas être à la carte, ça doit être généralisé, d'où ce mouvement pour pousser à le rendre obligatoire.
3: Accueillons notre première auditrice dans cette émission. Je pense donc j'agis sur RCF Notre-Dame au 01 56 56 44 00. Bonjour Patricia.
6: Bonjour à vous tous les trois. Donc j'interviens par rapport à le Nutri-Score.
3: Oui.
6: Pour déjà la santé, pour moi la santé commence dans l'assiette, donc dans nos assiettes, et donc ce que nous consommons. Et pour moi, pour ma part en fait, rendre le Nutri-Score obligatoire, ce serait une bonne chose, parce que le consommateur donc a le droit et doit en fait savoir ce qu'il consomme, avoir des informations sur ce qu'il consomme. Et maintenant, je l'utilise moi aussi hein, en faisant mes courses. Mais le problème qu'on peut rencontrer, c'est que voilà, ça fait quand même
3: une injustice.
6: Voilà, une injustice. Voilà, le mot est choqué. Une injustice entre les par rapport au prix, vous voyez. Donc tout le monde ne peut pas acheter. Voilà, les prix des Nutri-Score, les bonnes qualités sont beaucoup plus chères que les moins bonnes, etc. Donc c'est au consommateur de choisir si je dois être malade ou pas.
3: Oui.
6: Et là, je crois que c'est une difficulté qu'il faut quand même tenir compte, parce que voilà, généraliser, pourquoi pas Nutri-Score, mais que les prix s'alignent également, voilà.
3: Merci.
6: Parce que il s'agit quand même d'un problème de santé et voilà.
3: Merci beaucoup.
6: Dans nos assiettes.
3: Voilà. Merci Patricia pour votre témoignage dans cette émission. Je pense donc j'agis. C'est intéressant, professeur Serge Herriberg, ce dont on vient d'entendre de la part de Patricia sur pour elle, bah voilà, la santé c'est aussi ce qui se passe dans l'assiette. Mais par contre, elle va parler d'une forme d'injustice entre ceux qui auront les moyens de mieux manger et ceux qui ont moins de moyens. Contre-exemple, désolé Patricia, une tranche de saucisson qu'elle coûte 50 euros ou 1 euro. Le Nutri-Score sera de toute façon pas bon, par exemple.
5: Oui, tout à fait. Et d'ailleurs, Patricia a entièrement raison de dire que c'est un déterminant important de la santé, de l'alimentation, et qu'il faut être très vigilant. Mais elle n'a pas raison, par contre, parce que c'est un stéréotype de penser que les produits qui sont bien classés sur l'échelle du Nutri-Score sont obligatoirement plus chers. Et d'ailleurs, une étude faite par Santé publique France, qui a été publiée il y a quelques semaines, et qui confirme d'ailleurs des travaux que l'UFC Que Choisir Ensemble avait également développé il y a quelques années, a montré qu'en moyenne, il n'y a pas de différence de prix entre les produits qui ont un Nutri-Score et ceux qui ne l'ont pas. Et même dans certains cas, par exemple pour les céréales petit déjeuner ou pour les sauces, les produits avec un Nutri-Score sont même moins chers. Les produits bien classés avec le Nutri-Score sont moins chers que ceux qui n'ont pas le Nutri-Score, c'est-à-dire généralement des produits qui sont mal classés par le Nutri-Score. Donc, c'est un stéréotype sur lequel il faut absolument qu'on revienne pour bien rappeler aux auditeurs que ça n'est pas obligatoirement plus cher un produit qui a un bon Nutri-Score par rapport à un concurrent qui a un Nutri-Score moins bon.
3: Olivier Andreau, qu'est-ce que vous en pensez ?
7: Je suis absolument d'accord avec ce que vient de dire Serge Herriberg. C'est une fausse idée. Ce qu'on observe, c'est que de manière générale, il y a peu ou pas de différence, et lorsqu'il y a une différence, ça peut être dans un sens ou dans un autre. Hein. Par exemple, dans certaines catégories de yaourts, on se rend compte que les produits qui affichent un Nutri-Score A ou B sont en moyenne moins chers que ceux qui sont notés D ou E. En ce qui concerne les catégories pain de mie et pizza, la différence de prix n'a rien à voir avec le Nutri-Score, elle est liée à d'autres aspects. Et puis enfin, il y a quand même toute une catégorie de produits à laquelle on ne pense pas spontanément, qui sont les MDD, les fameuses marques de distributeurs. Il faut saluer l'engagement de la quasi-totalité des distributeurs en France qui ont adopté le Nutri-Score sur leurs produits. Donc, c'est des produits à marque Carrefour, marque Leclerc, marque Intermarché, etc., sur lesquels, la plupart du temps, le Nutri-Score est affiché. Mmh. Et on sait que ces produits sont très significativement moins chers que le produit de comparaison de la marque Leader qui n'affichera pas nécessairement le Nutri-Score.
3: Vous êtes d'accord, professeur ?
5: Oui, totalement. Olivier a raison de le rappeler. Les marques distributeurs permettent d'avoir accès à des produits qui ont un bon Nutri-Score, car ils ont une qualité nutritionnelle qui est suffisamment bonne pour être valorisée de ce côté-là, sans avoir un prix augmenté. Alors, par contre, c'est vrai que c'est une question que nous surveillons de très près, et notamment avec les associations de consommateurs, car il ne faudrait pas que les industriels, bénéficiant d'un effet de halo, un effet bénéfique, vis-à-vis de leur image d'un bon Nutri-Score, augmentent leur prix. Donc, ils ont été prévenus depuis le départ qu'ils ne devaient pas le faire. Et ce que l'on voit en pratique, c'est qu'en effet, ils ne le font pas, et tant mieux.
3: Ils jouent le jeu.
5: Ils jouent le jeu pour l'instant. Et on le surveille de très près.
3: Oui. Si vous êtes avec nous tous les deux ce matin sur RCF Notre-Dame, c'est parce que vous avez publié ce communiqué de presse avec une mobilisation exceptionnelle pour que le Nutri-Score devienne obligatoire. Il y a l'Académie nationale de médecine quand même qui s'est emparée du sujet. Des sociétés savantes dans différents champs professionnels. Je pense à la SFN, la Société française de nutrition, du diabète, cancer, cardiologie, il y a vraiment du monde qui participe à cette mobilisation. Et puis les associations de consommateurs, tout le monde était d'accord.
5: Oui, c'est ça qui est extraordinaire, c'est quand on regarde, il y a à la fois donc des grands enjeux de santé publique, ça a été rappelé. Il y a beaucoup de science, il y a plus de 160 études qui ont été publiées, qui démontrent l'intérêt et l'efficacité du Nutri-Score. Et il y a une mobilisation sociétale très forte. Ces scientifiques, ces acteurs de santé qui ont une pertinence à s'exprimer sur les problématiques de santé, qui ont pris position très clairement sur la nécessité de généraliser le Nutri-Score pour favoriser une bonne santé de la population. Il y a de nombreuses associations de consommateurs, de patients, évidemment l'UFC Que Choisir Ensemble, et beaucoup d'autres qui ont aussi une pertinence à exprimer la demande des consommateurs, la vision des consommateurs, qui pousse à ce qu'il soit généralisé. Donc on voit globalement qu'il y a un ensemble d'acteurs. Ça rejoint également des positions de la Caisse nationale d'assurance maladie qui demande la généralisation du Nutri-Score, de la Cour des comptes. Vous voyez, globalement, tous les acteurs institutionnels sont favorables au Nutri-Score. 62 000 signataires aujourd'hui de notre pétition qui a été mise sur le site de l'Assemblée nationale. On a d'autres études qui montrent que 90% des consommateurs plébiscitent le Nutri-Score et souhaiteraient qu'il devienne obligatoire. Et c'est un petit groupe d'industriels, Lactalis, Ferrero, Kellogg's, Danone, Coca-Cola, Mars ou Mondelez, qui arrivent à bloquer le système et qui empêchent que les consommateurs aient accès à une information qui soit utile pour eux. Leur choix alimentaire et leur santé.
3: Il est présent en Belgique, ce Nutri-Score ?
5: Alors, il est présent, oui, dans 6 autres pays, dont la Belgique, la Hollande, l'Allemagne, l'Espagne, les Pays-Bas, et puis un pays qui ne fait pas partie de l'Union européenne, mais qui est dans l'Europe, la Suisse.
3: Alors, on va justement écouter André, qui nous appelle de Bruxelles, au 01 56 56 44 00. Bonjour André !
8: Oui, bonjour Melchior. Bon, ben voilà, je peux un peu résumer ma position en disant que je suis un peu mitigé. Cela dit, bon, on parlait de Ferrero, Nutella, pour moi c'est un véritable poison, comme tous les produits ultra sucrés, avec du sucre industriel raffiné blanc. Pour moi, ce genre de choses devrait être quasiment interdit, surtout avec les quantités qu'il y a là-dedans de sucre. C'est vraiment empoisonner la population, quoi, je pourrais dire ça comme ça. Bon, cela dit, chacun a ses sensibilités. Moi, je suis très sensible au sucre industriel. Je dis pas ça aussi parce que, bon, le sucre aussi, la modulation, c'est que s'il s'agit du jus de betterave qui a été évaporé, de canne à sucre qui a été évaporé, et c'est de canne à sucre biologique, ça contient énormément de minéraux, donc ça compense, je pourrais dire, les effets du sucre qui déminéralise. Bon, il y a aussi une question pour moi de saison. Par exemple, disons, les céréales...
3: Oui, mais André, on n'est pas là pour parler non plus nutrition à 100%, mais c'est très intéressant de vous entendre.
8: Ah oui, c'est ça.
3: Sur le Nutri-Score, est-ce que vous aimeriez le voir obligatoire, André?
8: Mais disons, je voudrais que ça soit adopté, disons qu'il y ait au moins une mention, n'oubliez pas à individualiser, de consulter un médecin pour voir vous-même votre intuition.
3: D'accord.
8: Je me dis, c'est pas pour moi non plus une question de, ça doit pas être une sorte de pourrait dire de sainteté en matière alimentaire. C'est simplement un indicateur, quoi.
3: Merci beaucoup, André. Merci vraiment de nous avoir appelé depuis la Belgique. Alors vous êtes nutritionniste, hein, Serge Herriberg, ça tombe bien puisque André nous parlait vraiment de ces produits pour lui qui sont des poisons. Est-ce qu'on peut vraiment parler de ça? Parce que pour moi, j'ai toujours appris que ce qui était un poison pour notre santé, c'était l'abus de certains aliments.
5: Oui, c'est d'ailleurs tout l'intérêt du Nutri-Score. Bon, les aliments qui sont vraiment des vrais poisons ne sont pas permis.
3: Oui.
5: Il y a des champignons vénéneux.
3: Bien sûr.
5: Qui peuvent être d'ailleurs tout à fait naturels. Non, ce qui est important, c'est qu'il faut pouvoir réguler sa consommation alimentaire.
3: De varier.
5: Et savoir que sur certains aliments, il faut être plutôt attentif et ne pas en consommer trop. Un produit sucré, on peut tout à fait en consommer, mais à des doses raisonnables en quantité qui ne soient pas trop importantes. Et c'est tout l'intérêt du Nutri-Score. Qui prend en considération dans son algorithme de calcul, dans son moteur, le sucre. Donc les produits qui vont être sucrés, qui sont en plus gras et salés, et qui n'ont pas d'éléments favorables, sont moins bien classés que d'autres produits. Donc ce qui est important, c'est que le consommateur soit informé. Alors après, par contre, ce qu'il faudrait, c'est qu'il y ait moins de marketing. Et là, il faudrait en effet limiter la publicité, le marketing. On peut d'ailleurs se servir du Nutri-Score pour... proposer que certains produits ne fassent pas l'objet d'une surexposition, notamment dans le cadre de la publicité. Il faut aussi rendre plus accessibles les produits de meilleure qualité nutritionnelle. Mais il faut être raisonnable avec le sucre. C'est pas gênant d'en consommer. Hein. C'est pas parce qu'on a mangé une barre chocolatée, bu un soda ou pris une pâte à tartiner
3: tout de suite qu'on
5: va être malade. Simplement, si on en consomme régulièrement en quantité importante, là, ça pose des problèmes en termes de risque de maladie chronique.
3: Olivier Andreau, à UFC Que Choisir Ensemble, vous avez cette habitude aussi de comparer certains produits. Quand André nous parle de poison, comment vous intégrez ça aussi dans votre manière de travailler ?
7: Eh bien, je voudrais vous donner un exemple.
3: Oui.
7: C'est le type de produits qui sont promus par l'industrie et par les médias télévisés à destination des enfants. Nous avons réalisé il y a quelques années une étude sur, pour calculer le Nutri-Score des produits qui sont promus dans les publicités télévisées aux heures où il y a le plus grand nombre d'enfants devant les écrans, qui n'est pas pendant les programmes spécifiques enfants, mais qui est pendant ce qu'on appelle le prime time, c'est-à-dire avant et après le 20h. Et c'est là où on a le plus grand nombre d'enfants, tout simplement parce que c'est très logique, les enfants regardent un peu obligés et contraints les mêmes programmes que leurs parents. Et on a différencié d'une part les publicités qui étaient spécifiquement destinées aux adultes ou à tout public, et les publicités alimentaires qui étaient destinées spécifiquement aux enfants. Et c'est assez intéressant parce que quand on regarde les publicités tout public, et finalement, c'est relativement équilibré. C'est-à-dire qu'on a aussi bien des Nutri-Score A, des Nutri-Score B, que du C, du D ou du E. Donc, on n'a pas grand-chose à dire sur ce que, finalement, c'est l'imaginaire alimentaire qui est proposé par ces pubs, mais pour les adultes. En revanche, en ce qui concerne les enfants, alors c'est très clair. Du Nutri-Score A, du Nutri-Score B, il n'y en a pas. En revanche, il y a un peu de Nutri-Score C, une très large majorité de Nutri-Score D et du E. Et plus précisément, le type de produits qui sont promus, eh bien, ça va être des confiseries, du chocolat, du fast-food et des céréales, mais dans la version particulièrement sucrée. Donc vous voyez, c'est ça ce que l'imaginaire nutritionnel que propose l'industrie agroalimentaire à travers ses communications publicitaires. Ouais. Et je rejoins Serge, bien sûr qu'il faut rendre le Nutri-Score obligatoire en termes d'affichage sur les emballages, mais il faut aussi l'utiliser comme un outil de santé publique. C'est effectivement ce qui a été proposé par l'OMS, hein, l'Organisation mondiale de la santé, par la Cour des comptes en France, mais aussi par le ministère de la Santé, la Direction générale de la Santé, qui propose d'interdire les publicités spécifiquement à destination des enfants pour les aliments de Nutri-Score D ou E. On a une véritable crise sanitaire nutritionnelle qui est en train de se préparer sous nos yeux.
3: On marque une pause sur RCF Notre-Dame. Dans un instant, on accueillera Fabienne et Sandra au 01 56 56 44 00. Vous continuez de nous appeler, de nous envoyer des mails à direct@rcf.fr et vous nous regardez également en vidéo sur la chaîne YouTube de Radio Notre-Dame. Il y a un chat. Vous pouvez même réagir si ça vous intéresse. On parle du Nutri-Score avec une grande mobilisation pour le rendre obligatoire en France et en Europe. À suivre toujours avec nos deux invités, le professeur Serge Herberg et Olivier Andreau du FC Que Choisir. Que Choisir ensemble, à tout de suite.
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3: Et un peu plus de 10h30 sur RCF Notre-Dame, une émission, je pense, donc j'agis sur le Nutri-Score. Faut-il le rendre obligatoire ? C'est en tout cas la volonté de l'Académie nationale de médecine, de sociétés savantes, d'associations de consommateurs. Bref, beaucoup de monde qui se mobilise. On en parle avec le créateur du Nutri-Score, c'est vous, professeur Serge Herberg. Je rappelle que vous êtes aussi épidémiologiste et nutritionniste. Et puis Olivier Andreau, vous représentez l'association Que Choisir Ensemble. Vous êtes chargé de mission alimentation. Ça fait combien de temps que vous avez changé de nom d'ailleurs entre l'UFC Que Choisir et Que Choisir Ensemble. J'ai l'impression que c'est récent, non ?
7: Absolument, c'est tout récent. Hein. C'était il y a 15 jours.
3: Ah oui, voilà. Je n'avais même pas vu passer l'info, vous voyez. Donc, il faut qu'on se mette à jour également. Allez, on accueille tout de suite Fabienne au 01 56 56 44 00. Bonjour Fabienne.
13: Bonsoir. Je suis contente de pouvoir dire qu'il faut que le Nutri-Score soit généralisé. Je fais partie du panel Nutrinet et j'ai trouvé important, même en faisant mes courses alors que je n'achète jamais de produits préparés, de voir les affichages. Je trouve que c'est important de savoir, par exemple, que l'huile d'olive, elle est un, mais pas qu'on n'en utilise pas, qu'on puisse savoir que c'est du gras et qu'il ne faut pas boire la bouteille, quoi.
3: C'est, oui, bah ça, oui.
13: C'est ouais. Ça, le, je pense que le Nutri-Score, c'est ça, c'est une information. Mmh. Et après, ça n'empêche pas les gens d'acheter ce qu'ils ont envie d'acheter, finalement. Et il y a une autre chose qui m'interpelle oui. aussi, c'est le fait que les gens disent « Oh, mais cuisiner, ça prend beaucoup de temps. » Ben non, cuisiner, ça prend pas beaucoup de temps. Il suffit de faire ses listes, ses menus.
3: Oui, alors, ça dépend de l'emploi du temps de chacun, hein, Fabienne, hein, ça pour la cuisine. Mais merci beaucoup, en tout cas, pour votre appel, Fabienne, qui fait partie de ce panel, j'allais dire label, c'est pas vraiment ça, Nutrinet Santé.
5: Oui, tout à fait. C'est d'ailleurs très intéressant. Et merci à Fabienne d'être une nutrinote, de participer oui. à la recherche en étant intégrée dans la cohorte Nutrinet Santé, qui fournit depuis maintenant 2009 beaucoup d'informations sur les relations alimentation-santé. On suit 170 000 personnes, 180 000 personnes. Ouais. Et c'est d'ailleurs dans le cadre de Nutrinet que les premiers travaux de validation du Nutri-Score ont été réalisés. Donc c'est vraiment très intéressant d'avoir une nutrinote. Ouais. Et simplement, je voudrais juste corriger que l'huile d'olive n'est pas classée E. Justement, l'huile d'olive est classée B pour bien montrer que, comparée à d'autres huiles d'olive, elle est parmi celles qu'il faut privilégier, avec l'huile de colza et l'huile de noix. Donc, il y a des huiles qui sont classées B, c'est ces trois huiles que je viens de citer. Et puis, les autres sont classées C, D, en fonction de leur teneur en graisse saturée. Et les ouais. matières grasses animales, elles sont plutôt classées comme le beurre E.
3: L'huile d'olive qu'on achète donc dans le commerce, chère ou pas, ce sera de toute façon Nutri-Score B.
5: Oui, tout à fait, hein, parce qu'en fin de compte, les différences sont plus liées à des aspects gustatifs, gastronomiques, mais la composition nutritionnelle en termes de graisse, monoinsaturée, celles qui sont les plus favorables à la santé, et la composition nutritionnelle globale est la même.
3: Sur l'huile, Olivier Andreau, à Que Choisir Ensemble, vous travaillez aussi sur cette question.
7: Alors là, j'ai pas nécessairement sous la main toutes les lignes, mais puisque donc la nutrinote qu'on a entendue, donc il faut la féliciter hein, tout d'abord hein, pour être nutrinote effectivement. Mais visiblement, elle regarde pas si bien toutes les étiquettes.
3: Hein, ne la grondez pas.
7: Lorsque le Nutri-Score est affiché, hein, il est toujours pas obligatoire malheureusement sur l'huile d'olive, hein, donc ça sera un Nutri-Score B. Et de mémoire, il me semble que l'huile de colza qui est également de très bon profil lipidique, une bonne matière grasse, hein, est également très bien notée. Et c'est une des matières grasses qui, elle, est la moins chère et donc avec un goût neutre. Donc, on a tout à fait la possibilité, grâce au Nutri-Score, d'identifier dans chaque catégorie de produits les produits qui sont les mieux notés du point de vue nutritionnel. Et après, c'est au consommateur de faire son boulot de consommateur, hein, excusez-moi de l'expression. Ah ouais. Et de regarder le prix au kilo, le prix au litre, et on peut parfaitement manger pas cher du tout. Et là où je rejoins notre nutrinote, encore plus, c'est encore plus vrai quand on cuisine soi-même.
3: Alors ça peut demander aussi beaucoup de pédagogie. Si j'ai justement ce dont j'aimerais nous parler, Sandra au 01 56 56 44 00. Bonjour Sandra.
14: Oui, bonjour. Je voudrais vous remercier pour votre émission et dire ok, enfin je suis tout à fait d'accord avec le fait de pouvoir obliger toutes les. Les groupes à appliquer ce Nutri-Score.
3: Oui.
14: Par contre, je pense qu'en parallèle, ça serait bien de faire de la pédagogie là-dessus, dans la mesure où que les gens se rendent bien compte que, en fait, c'est un classement par catégorie. Et ça, je pense que c'est pas toujours clairement indiqué quand on voit sur des apéritifs, un apéritif qui est peut-être mieux noté qu'une bouteille d'huile, alors qu'en soi, c'est pas. Je sais pas comment dire. C'est. Le fait de pouvoir bien distinguer que c'est des classements par catégorie, et ça, je pense qu'il n'y a peut-être pas assez de pédagogie.
3: Et ça, faut apprendre, oui, tout à fait.
14: Pour pouvoir accompagner les gens, parce qu'on dit oui, ok, j'ai bien entendu tout à l'heure votre intervenant dire que c'est la responsabilité de chacun, mais de chacun en connaissance de cause, quoi. Je veux dire, quand on ne sait pas, on peut se dire, je fais l'amalgame entre différentes catégories et je prends la meilleure note, alors que ce n'est pas forcément juste de faire ça.
3: Eh bien, écoutez, merci beaucoup, Sandra, pour votre témoignage sur RCF Notre-Dame. Professeur Serge Hergberg.
5: Oui, bien sûr, Sandra a raison. Il faut plus de pédagogie, il faut expliquer comment utiliser Nutri-Score. Mais ce qui est rassurant, c'est que d'une façon générale, les consommateurs savent comment l'utiliser parce qu'ils n'hésitent pas entre dire est-ce que je vais acheter un paquet de céréales petit déjeuner parce qu'il est mieux classé que telle ou telle huile. Non, parce que personne ne se pose la question dans ce sens. On n'achète pas de l'huile pour se dire un petit déjeuner, je vais me prendre un bol d'huile. On ne va pas assaisonner sa salade avec des céréales. Donc, d'une façon générale, on voit que les consommateurs font des comparaisons à l'intérieur des mêmes rayons, c'est-à-dire pour des produits qui sont comparables avec la même utilisation, le même usage. Ouais. Et très souvent, en effet, les détracteurs ont tendance à comparer des produits qui n'ont rien à voir. Mais en effet, le Nutri-Score permet des comparaisons à l'intérieur des familles d'aliments, entre des familles d'aliments à partir du moment que l'usage est le même. C'est-à-dire pour les produits apéritifs, vous pouvez comparer des petites tomates, de la charcuterie, des chips ou tout autre produit de snacking pour l'apéritif ou des produits pour le dessert. Et puis ce qui est intéressant avec le Nutri-Score, c'est pour des produits avec la même dénomination, mais entre les marques, vous pouvez voir des différences importantes. Donc oui, il faut quand même plus de pédagogie, mais ce qui est rassurant, c'est que le Nutri-Score colle bien, en fin de compte, aux façons dont les consommateurs font leurs achats alimentaires.
3: On parlait de la pédagogie avec Sandra. Il y a quand même toujours un peu de pédagogie à faire sur le Nutri-Score.
5: Alors, il faut en faire. D'ailleurs, Santé publique France sort régulièrement des campagnes de communication. Les associations de consommateurs sortent aussi un certain nombre de documents, les scientifiques également. Donc, il faut renforcer la pédagogie. Mais on voit quand même dans nos études que le Nutri-Score est très bien compris, bien utilisé, et notamment par les populations aussi, parfois les plus défavorisées, celles qui sont à plus grand risque, parce que c'est simple, intuitif et vraiment compréhensible par tous. Donc vraiment, l'efficacité est déjà très bonne. Bien sûr, si on peut renforcer encore de l'information sur la bonne utilisation, rassurer sur le fait qu'il ne faut pas dire « je ne prends jamais de produits D ou E », simplement je fais attention, on n'est pas obligé de ne prendre que des produits classés A ou B, donc il faut qu'on fournisse de l'information, mais les résultats de nos études, pour l'instant, sont plutôt rassurants sur l'usage du Nutri-Score.
3: Vous n'êtes pas la police de l'alimentation, en fait.
5: Absolument pas. D'ailleurs, le Nutri-Score, c'est une information.
3: Je dis vous, je parle du Nutri-Score, mais comme vous l'avez créé, voilà.
5: Je l'ai co-créé, d'ailleurs, avec mes collègues scientifiques. C'est vraiment issu de la science. Mais c'est une information qui aide le consommateur à faire ses choix, s'il le souhaite. C'est-à-dire, ce qui est important, c'est qu'il sache ce qui existe à l'intérieur des aliments au travers d'un système d'information qui est simple. Ensuite, il en fait ce qu'il veut. On a très souvent, de temps en temps dans nos conférences, gens qui nous disent « moi, je ne tiens pas compte du Nutri-Score ». Vous avez entièrement le droit. Après, vos artères s'en souviendront peut-être dans quelques années. Mais c'est un outil d'information, ce n'est pas une norme, et c'est quelque chose qui permet aux consommateurs, s'ils le souhaitent, de l'utiliser pour avoir des choix plus favorable à sa santé.
3: Caroline nous a envoyé un mail. Elle est très fidèle utilisatrice du Nutri-Score pour tous ses achats de produits alimentaires. Et je cite « Je consomme du lait à 0% de matière grasse tous les jours et je note une différence de Nutri-Score entre un lait qui vient de Paris et un lait qui vient de Saint-Malo et elle n'arrive pas à comprendre pourquoi il y a, par exemple, un Nutri-Score A à Paris et B à Saint-Malo ?
5: Alors,
3: Serge Herberg.
5: Ce qu'il faut savoir, c'est qu'il ne peut pas y avoir de différence en fonction de l'origine géographique. Si le lait est écrémé, demi-écrémé ou entier, il va avoir le Nutri-Score correspondant. Ce qui se passe, c'est qu'il doit y avoir une différence dans l'étiquetage parce qu'il y a eu une mise à jour récente du Nutri-Score. Et le lait qui a été considéré comme une boisson, pour être différencié de l'eau, qui est la seule boisson qui est classée A, et maintenant, quand il est écrémé ou demi-écrémé, classé B, et le lait entier classé C. Et donc, ce qu'il doit y avoir, c'est une juxtaposition dans cette période de transition où on peut encore voir des emballages avec l'ancien Nutri-Score. Celui peut-être de Saint-Malo était, ou celui de Paris, je ne sais plus, était classé A et l'autre B. Mais c'est juste un problème de temporalité pour que les industriels mettent à jour. Mais maintenant, le lait est B et C quand il est entier, ce qui est des bons Nutri-Score tout de même.
3: Et ben voilà, on a la réponse à cette question. Alors, qu'est-ce que je voulais vous dire ? Oui, Olivier Andreau, là aussi, peut-être un commentaire sur ce dont on a entendu de la part de cette auditrice Sandra il y a quelques instants.
7: Sur la formation,
3: la pédagogie. Parce que vous faites ça, évidemment, à Que Choisir Ensemble.
7: Alors, à Que Choisir Ensemble, nous avons également des associations locales à travers toute la France qui organisent régulièrement des formations sur l'équilibre nutritionnel, qui ont beaucoup de succès, et donc qui parlent bien évidemment du Nutri-Score, qui nous a sacrément aidés. Parce que Il faudrait quand même rappeler d'où on part. Le point de départ, c'est que initialement, on n'avait aucune information nutritionnelle sur les emballages. Et puis après, rappelez-vous, en 2011, on a eu ce tableau de chiffres totalement incompréhensible. On parlait de protéines, de glucides, de lipides, exprimés parfois au 100 grammes, parfois à la portion, etc. C'était absolument incompréhensible. Et lorsque le Nutri-Score est arrivé, tous nos bénévoles nous ont dit « Mais qu'est-ce que c'est simple à expliquer aux consommateurs ?» Donc voilà, bien sûr qu'il faut expliquer. Il faut permettre aux consommateurs de rappeler aussi les modalités d'une alimentation équilibrée, c'est-à-dire apprendre à cuisiner. Et nous, ce que nous aimerions, c'est que non seulement des associations comme Que Choisir Ensemble aident les consommateurs qui viennent dans leurs associations à apprendre une alimentation équilibrée, mais il faudrait que l'éducation nationale aussi pousse à la roue et fait, par exemple, un enseignement du bien manger qui soit beaucoup plus pratique. Je vais vous donner un exemple. Il y a une étude qui avait été faite il y a quelques années sur les capacités à se construire une alimentation équilibrée entre donc des bacheliers de scientifiques, de filières scientifiques, et des bacheliers de filières littéraires. Sachant que les bacheliers de filières scientifiques avaient suivi des cours de nutrition qui étaient plus complexes. Et bien, c'était ceux-là qui réussissaient le moins bien, tout simplement parce qu'ils devaient s'embrouiller la tête avec du cycle de Krebs ou des concepts assez complexes. Donc, l'alimentation, c'est ça. Ça devrait rester très simple, très pratique. Et lorsque on choisit de passer à des produits transformés, prêts à l'emploi, que nous propose l'industrie agroalimentaire, eh bien, c'est là où le Nutri-Score est essentiel pour identifier les produits qui sont les plus intéressants du point de vue nutritionnel.
3: Je rappelle que vous avez toutes et tous la parole ce matin dans cette émission. Je pense donc, j'agis. Vous faites comme Patricia, André, Fabienne et Sandra. Vous nous appelez au 01 56 56 44 00 pour nous parler du Nutri-Score. Est-ce qu'il faut le rendre obligatoire? C'est en tout cas la grande volonté de nombreux médecins, de sociétés savantes, d'associations de consommateurs pour le rendre obligatoire en France et en Europe. Vous pouvez également réagir par mail à direct@rcf.fr et nous regarder en vidéo sur la chaîne YouTube de Radio Notre-Dame.
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3: Avec le professeur Serge Ergberg, vous êtes épidémiologiste et nutritionniste. Vous êtes à l'origine du Nutri-Score avec bien sûr toute une équipe. Et vous êtes aussi prof à l'Université Sorbonne-Paris-Nord. Et Olivier Andreau, chargé de mission alimentation à Que Choisir Ensemble. Peut-être quelques précisions sur le calcul du Nutri-Score qui ne prend pas forcément en compte le degré exact d'ultra-transformation, des additifs, je crois, l'impact environnemental, l'origine des ingrédients et le mode de production bio ou pas bio.
5: Oui, tout à fait. Alors, peut-être c'est l'occasion de rappeler que Nutri-Score est un logo nutritionnel. Et tout seul, d'ailleurs, il ne va pas résoudre tous les problèmes de nutrition.
3: Absolument.
5: Il faut mettre beaucoup d'autres mesures à côté. Mais c'est un élément pour lequel il a été déterminé que le simple fait de manger des aliments bien classés par le Nutri-Score réduisait le risque de maladies chroniques aussi importantes que l'obésité, certains cancers, les maladies cardiovasculaires, le diabète ou l'hypertension. Donc on a des éléments forts. Maintenant, en effet, le Nutri-Score ne couvre pas toutes les dimensions santé des aliments. On ne peut pas demander à un logo nutritionnel de fournir plus que ce qu'il peut donner, c'est-à-dire une information sur la composition en nutriments. Ça ne fournit pas en effet d'informations sur est-ce qu'il y a des additifs, est-ce que le produit est ultra transformé, est-ce qu'il y a des résidus de pesticides, des composés néoformés. On aurait bien aimé avoir un indicateur unique, vous imaginez bien. Si ça avait été possible, l'Organisation mondiale de la santé, les instances de santé publique, notre équipe l'aurait fait. Non, ce sont des dimensions qui sont différentes et complémentaires. Elles sont toutes importantes. On ne peut pas les résumer toutes aujourd'hui dans le Nutri-Score.
3: Ouais.
5: Mais donc, le Nutri-Score fournit déjà une information réellement utile et on doit compléter cette information par une information graphique qui va rappeler, par exemple, si un aliment est ultra-transformé, c'est-à-dire s'il contient des additifs.

0: Si on arrive à faire passer cette forme du Nutri-Score augmenté, fournir aux consommateurs une information sur la composition nutritionnelle et si l'aliment est ultra transformé. Maintenant, pour les aspects environnementaux,
1: oui, il y a le Planet Score qui existe. Alors, c'est ce que nous dit Jean-Luc.
0: Oui, mais alors le Planet Score, c'est une initiative privée, malheureusement, qui était au départ une initiative plutôt intéressante, qui a été un peu dénaturée parce que c'est devenu quelque chose.
1: C'est un peu du greenwashing, non ?
0: Pas obligatoirement, mais c'est assez obscur dans le mode de calcul. Mais l'Agence de la transition écologique vient de sortir une nouvelle proposition. Alors, je ne suis pas un spécialiste, c'est peut-être discutable ou non, mais il faut qu'il y ait un logo environnemental porté par les pouvoirs publics et non pas par une structure privée de façon assez obscure. Donc, on peut espérer qu'à côté du Nutri-Score, dans un futur proche, il y a un logo environnemental poussé par les pouvoirs publics. Maintenant, on ne peut pas tout mettre sur un emballage.
1: Il y a beaucoup d'autres
0: dimensions, le bien-être animal, le revenu des agriculteurs. Ouais. Et là, il faudra qu'il y ait des moyens complémentaires via, par exemple, un QR code pour avoir accès à des informations, bien sûr, d'intérêt.
1: Olivier Andreau, le Planet Score, je crois qu'il est soutenu quand même par Que Choisir Ensemble, enfin, l'UFC à l'époque. Ça prend en compte les pesticides, la biodiversité, le climat.
2: Absolument. Mais ce qu'il faut savoir, c'est qu'actuellement, il y a beaucoup de réflexions sur la manière de mieux informer les consommateurs sur l'impact environnemental de leur alimentation. Il faut savoir que c'est très compliqué. Parce que déjà, au niveau de la mesure, la question, c'est comment est-ce qu'on mesure la quantité de gaz à effet de serre qui sont utilisés pour telle ou telle fabrication de produits. C'est déjà compliqué, mais c'est faisable. On va utiliser, par exemple, l'analyse de cycle de vie. Par contre, pour mesurer l'impact sur l'environnement, sur les batraciens, sur la perte de biodiversité, la mortalité des insectes, comment mesurer l'impact aussi sur notre propre santé de l'utilisation des pesticides, tout ça, c'est beaucoup plus compliqué. Et comment est-ce qu'on fait pour agréger des choses qui sont très différentes, excusez-moi l'expression, en additionnant des poireaux et des patates, est-ce qu'on va donner une plus grande pondération, finalement, à l'impact sur la faune, sur les insectes pollinisateurs comme les abeilles, qui sont extrêmement importants, ou est-ce qu'on va donner plus d'impact aux gaz à effet de serre, au gaz carbonique, ou bien au NH3, etc. C'est ça la question. Et ce qu'il faut savoir, c'est que au niveau français, il y a une initiative pour développer un score qui est, nous le déplorons, essentiellement basé sur les analyses de cycle de vie, c'est-à-dire en clair qui donne une pondération très forte aux problématiques de gaz à effet de serre, qui sont importantes, mais qui minorent beaucoup les autres impacts environnementaux. Et donc, de ce fait, on a une problématique qui n'a jamais été vraiment débattue, puisque c'est une problématique qui n'est pas seulement scientifique, mais c'est aussi une thématique qui est environnementale, qui est des choix de politique publique. Et donc, c'est la raison pour laquelle le score officiel ne nous satisfait pas, et peut-être que le Planet Score est, par rapport à ce qu'il y a sur le marché, en termes d'étiquetage, celui qui est le plus facile à utiliser et à comprendre pour le consommateur.
1: Serge Jarigberg.
0: Oui, tout à fait, Olivier a entièrement raison. C'est très compliqué de faire un logo environnemental. Le problème, c'est qu'il en existe plusieurs, Planet Score, le Green Score, l'Eco Score, le logo maintenant de l'ADEME. Il faut qu'il y ait un outil qui soit le plus parfait possible. Mais c'est vrai que c'est beaucoup plus compliqué. C'était dur de faire un logo nutritionnel, mais c'est beaucoup plus compliqué de faire un logo environnemental. Mais c'est sans doute nécessaire, à côté de l'information sur la santé individuelle qu'apporte le Nutri-Score, complétée sur les informations sur l'ultra-transformation, il serait intéressant d'avoir un logo environnemental validé, reconnu par l'État, porté par l'État, qui fournit sur une information sur la santé environnementale, et c'est au consommateur ensuite de hiérarchiser en fonction de ses souhaits, son idéologie, sa philosophie, quelle priorité il donne.
1: On a Fabrice qui nous dit, en complément du Nutri-Score, j'utilise l'application Yuka, qui permet en complément d'avoir des informations sur notamment les composants toxiques et ou les produits ultra transformés. Yuka qui a signé d'ailleurs cette pétition, professeur Jarigberg.
0: Oui, tout à fait. Alors, il existe des applications. D'ailleurs, l'UFC Que Choisir en a une également. C'est très intéressant parce que ça permet alors de contourner pour les produits qui ne sont pas étiquetés, le fait de, d'avoir accès à l'information, mais bien évidemment, les applications, ça ne remplace pas l'information qui doit être affichée directement sur l'emballage, parce que ça prend du temps de faire ses courses avec une application.
1: Oui.
0: Mais elles ont une utilité pour sensibiliser les consommateurs et ceux qui souhaitent

0: d'avoir accès à une information, à la fois sur Nutri-Score, mais également éventuellement la présence d'additifs, l'ultra-transformation, et bien il y a un certain nombre d'applications que choisir, OpenFoodFacts, voilà. Ulka, etc.
1: Marie-Claire, bonjour.
2: Oui, c'est surtout pour des confirmations.
1: Bonjour Marie-Claire,
2: oui,
1: bienvenue
2: bonjour,
1: sur RCF Notre-Dame, on vous écoute.
2: Oui, je confirme pour le fromage, en grande surface, c'est impossible d'acheter du bon fromage selon les critères Nutri-Score, hein. C'est ça qui est dommage. À part l'emmental qui est classé en C, qui passe, c'est tout. C'est vraiment dommage. Là, il y a quelque chose à faire parce que les médecins vont vous dire manger du fromage, manger du produit laitier. Bon. Une voisine m'a fait découvrir l'application Ulka.
1: Oui, on en a parlé à l'instant, oui.
2: Ah, absolument. Vous en avez parlé. Excusez-moi,
1: oui.
2: J'étais occupée.
1: Sans souci.
2: Qui est très bien, je la trouve sympa. Et vous en avez dit quoi? Du bien, du mal?
1: Bon, plutôt du bien, non, Serge Hackberg.
0: Ce que je dis, c'est que d'une façon générale, les applications, que ce soit Ulka, que ce soit celle de Que Choisir, OpenFoodFacts ou autres, sont utiles, mais c'est compliqué à utiliser pour le consommateur lorsqu'il fait ses courses. Et c'est pour ça qu'on souhaite que l'information soit donnée sur les emballages. Mais maintenant, pour les fromages, même mal classés, on a rappelé que ça n'empêche pas d'en consommer. Ouais. J'adore le fromage, j'en mange de temps en temps. Simplement, je sais qu'il ne faut pas que j'en mange en grande quantité à chaque repas. Donc ça ne fait qu'alerter sur le fait que, même avec un Nutri-Score qui n'est pas très bon, on peut consommer le produit, mais de façon raisonnée.
1: Merci Marie-Claire pour votre appel ce matin dans cette émission. Je pense donc que j'agis sur RCF Notre-Dame. C'est quoi la suite pour vous, Serge Hackberg, après cette pétition que vous avez lancée?
0: Alors, ce que l'on espère surtout, c'est qu'au-delà donc de l'engagement de l'Académie de médecine et des instances de santé publique, des scientifiques, des associations de consommateurs, des ONG, des associations de patients, etc., il y a une adhésion forte à notre pétition. Et je rappelle à vos auditeurs vraiment l'intérêt de faire entendre la voix des consommateurs en signant cette pétition sur le site de l'Assemblée nationale, c'est pétition-nutriscore.fr, et c'est un moyen très simple de rappeler aux politiques leurs responsabilités. Aujourd'hui, il y a une proposition de loi transpartisane qui regroupe des députés de 9 partis politiques sur les 12 qui sont représentés à l'Assemblée nationale, qui demandent que le Nutri-Score soit obligatoire. Ils ont besoin d'un support démontrant la mobilisation sociétale. Il faut que les consommateurs fassent entendre leur voix et exigent que les législateurs leur donnent les moyens de faire des choix éclairés.
1: Ça, c'est plutôt pour la France. Est-ce que vous allez arriver à faire ça pour toute l'Europe?
0: Alors, c'est ce que l'on espère. Alors, on a espéré. D'ailleurs, il y a eu un moment en 2020, la Commission européenne a pris la décision de mettre en place un logo nutritionnel basé sur la science d'ici fin 2022. Vous voyez, ça remonte à loin. Ouais. Ça devait être le Nutri-Score. Mais là, les lobbies ont été très actifs, notamment l'Italie aussi, qui s'est mobilisée. Alors, on y voit Ferrero, on y voit évidemment les charcuteries italiennes, pour bloquer l'Europe. Et que si l'Europe a cédé, eh bien, il faut maintenant que les États membres prennent leurs responsabilités, fassent passer la santé publique avant le profit de quelques secteurs économiques.
1: Olivier Andrault, vous gardez espoir?
3: Bien sûr, hein, on garde espoir, mais ce que je voudrais dire, peut-être un élément de réflexion, l'information sur l'étiquette, c'est indispensable, il faut que ça devienne obligatoire, mais à l'attention des pouvoirs publics, ça serait une très mauvaise idée de reporter systématiquement la responsabilité qui émane d'abord aux industriels, ensuite aux pouvoirs publics, de la faire reporter sur les consommateurs. Est-il normal qu'en prime time, les publicités à destination des enfants sur les produits alimentaires se concentrent sur des produits de Nutri-Score D et E? Donc pour nous, ce n'est pas uniquement l'étiquetage qui va résoudre ce type de problème, c'est des mesures obligatoires d'interdiction. Pour nous, il faudrait interdire ce battage publicitaire complètement irresponsable, et puis c'est comme mettre des recommandations nutritionnelles réellement appliquées, comme c'est le cas par exemple dans les cantines scolaires, où on a enfin réussi à mettre en place un équilibre nutritionnel obligatoire.
0: Oui, tout à fait, entièrement d'accord. Il faut aller au-delà du Nutri-Score. Le Nutri-Score, c'est un élément. Il faut réglementer en effet le marketing et la publicité, interdire la publicité pour les produits classés D ou E, favoriser l'accessibilité économique, subventionner peut-être les produits D et E, taxer les produits, subventionner les produits A ou B et taxer plutôt les produits qui sont classés D ou E. Donc il y a beaucoup d'autres mesures pour permettre aux consommateurs d'avoir un
1: voilà. Et l'écueil, c'est que ça tombe sur les consommateurs.
0: Hein. Ça, absolument, c'est il faut en effet, ouais. Il y a des mesures qui sont de nature politique, qui ne dépendent pas des consommateurs, et c'est à l'État de prendre ses responsabilités.
1: Merci beaucoup à tous les deux, c'était très intéressant de vous entendre. Professeur Ergberg, épidémiologiste et nutritionniste, vous êtes l'un des créateurs du Nutri-Score, et Olivier Andreau, chargé de mission alimentation à Que Choisir Ensemble. C'était l'UFC Que Choisir qui a changé de nom il y a une quinzaine de jours. Merci à Pierre-Henri et Sabine à la réalisation. On se retrouve demain avec un autre Serge Zaka, un ingénieur qui va nous parler météo, vague de chaleur, avec également la climatologue Françoise Vimeux. Ce sera entre 10h et 11h. Mais en attendant, je vous laisse avec Marie-Ange de Montesquieu pour l'émission En quête de sens. Ça sent bon en studio ce matin.
4: Ah bah ça tombe bien, on va justement parler de parfum avec ce beau soleil. Est-ce qu'on a envie de changer de parfum à l'été? Je sais que les femmes, nous, on aime bien, mais les hommes, je sais
1: moi,
4: pas.
1: Moi, j'ai le même depuis...
4: Certainement, tiens. Allez, bonne celle-là. Et si le parfum est en tout cas une arme de séduction massive? On en parle avec mes deux invités dans un instant, les amis. À tout de suite.

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1: Mon âme voyage sur le parfum comme l'âme des autres hommes sur la musique. C'est ce qu'écrivait en son temps Charles Baudelaire dans son spleen de Paris. Ah, les parfums, douces effluves ou empreintes olfactives imposantes, ce parfum qui nous caractérise été comme hiver, que l'on porte un parfum pour soi ou pour les autres, le parfum reste à jamais une signature, restera même à jamais une signature, un souvenir. Les parfums de luxe sont d'ailleurs bien compris en pleine perte de repères et en pleine quête d'identité. Entre ces notes boisées, florales, ambrées ou vanillées par exemple, et si le parfum était une arme de séduction massive? Réponse avec mes deux invités du jour. J'ai la grande joie de recevoir dans ce studio Berit Labelle. Bonjour Berit.
2: Bonjour.
1: Ravie de vous recevoir. Vous êtes tellement grande que le micro est très loin de vous. Donc voilà, si vous pouvez atteindre ce micro, ce serait super pour qu'on vous entende bien. Alors, vous êtes multitalentueuse. Vous venez de Genève d'abord, vous êtes suissesse, c'est bien ça. Vous êtes mannequin, vous êtes créatrice de parfums, c'est pour ça que vous êtes là aujourd'hui.
2: Oui.
1: Vous avez créé cette marque dont on va parler aujourd'hui, qui s'appelle, donc c'est Berit Labelle, mais c'est Blown. Ça s'appelle la Blown Haute Parfumerie, c'est ça?
2: Oui, c'est bien ça.
1: Blown, qui est née quand, cette marque?
2: Il y a 3 ans. Blown Haute Parfumerie, ouais. La maison, il y a 3 ans, a été créée.
1: Est-ce qu'on peut dire que c'est une maison de niche? Aujourd'hui, on en parle beaucoup de ces maisons de niche.
2: Oui,
1: un parfum de niche.
2: Oui, nous sommes en train de développer Blown avec des bougies, aussi des crèmes, des brumes non alcoolisées aussi.
1: D'accord.
2: On a beaucoup, beaucoup de projets pour Blown.
1: Ouais.
2: On aimerait être une maison de haute parfumerie.
1: Et s'il fallait la qualifier en 3 mots, cette marque et la vôtre, ce serait quoi finalement? Puisqu'on n'a pas malheureusement encore vos parfums dans ce studio, mais
2: oui.
1: Ce serait quoi?
2: Alors,
1: des parfums comme vous.
2: Oui, ils seraient spirituels,
1: ouais.
2: Ils auraient un côté glamour aussi, et aussi avec beaucoup de healthy side.
1: Donc archi en fait, trendy, archi dans
2: ouais,
1: la tendance.
2: Ouais, vraiment.
1: Spirituel, c'est pas parce que vous êtes bonne élève et que vous êtes en quête de sens sur SF Notre-Dame?
2: Non, parce que je suis moi-même Berit Labelle très spirituelle et c'est pour ça que j'ai voulu créer une marque de parfum, parce que
1: ouais.
2: c'est quelque chose d'invisible mais en même temps très palpable, et en fait tous les mots-clés qui se lient à tout ce qui est mystique, voilà, enfin
1: ouais.
2: Pour moi la parfumerie, c'est pour ça que j'ai aimé créer des parfums avec bien sûr le parfumeur, le nez de la marque. Moi, je crée que les briefs, mais c'est vraiment, en fait, en créant des histoires, que ça soit en tant que mannequin ou actrice, il y a toujours un caractère, comme derrière un parfum, il y a aussi un caractère. Et on va créer une histoire, et c'est du storytelling. Et du coup, j'ai vraiment trouvé un lien entre le modeling, l'acting et le parfum.
1: Alors, ça fait beaucoup de mots ing pour nos auditeurs, mais sachant que je ne vous ai pas présenté correctement, puisque vous êtes aussi influenceuse.
2: Malgré moi, vraiment, parce que ce n'était pas du tout le but.
1: Il faut bien vendre le produit.
2: Oui, alors maintenant, ça devient bénéfique, mais,
1: ouais.
2: Mais ce n'était pas du tout... Après, j'adore...
1: Vous êtes très suivie, en tout cas. Hein.
2: Oui.
1: Plus d'un million de followers, quand
2: oui.
1: même.
2: Oui.
1: Ce qui prouve que je vais poser la question à Elisabeth de Fedeau. Bonjour Elisabeth, je ne vous ai même pas présenté encore, mais c'était pour faire connaissance avec notre amie Berit.
3: Et sa marque.
1: Et sa marque, évidemment.
2: Oui. Merci.
1: Et merci d'être là, chère Elisabeth, toujours un bonheur de vous recevoir. Vous qui faites vibrer les parfums à travers l'écriture, notamment, pas que, parce que vous animez aussi des ateliers. Vous êtes écrivain, historienne, vous êtes spécialiste des parfums. On vous doit notamment la biographie du parfumeur de Marie-Antoinette, de Jean-Louis Farjon. Vous étiez venu nous parler ici, me semble-t-il, de l'histoire parfumée des femmes de légende qui était sortie chez Flammarion l'année dernière, toujours disponible dans les voluptueuses qui était sortie.
3: Dictionnaire amoureux du parfum.
1: Dictionnaire amoureux du parfum. Combien de livres avez-vous écrit?
3: Je crois une quinzaine.
1: Elisabeth. Oui, c'est ça. En tout cas, vous êtes toujours une passionnée, vous avez ce point commun toutes les deux.
2: C'est magnifique.
1: À quand votre création d'ailleurs? Vous avez déjà pensé à
3: Alors,
1: créer un parfum,
3: Elisabeth? Oui, j'ai monté une marque qui aujourd'hui ne m'appartient plus. Elle a été reprise par des investisseurs, mais qui s'appelle Artifragrance et qui était justement en 2010, je l'ai créée en 2010, de raconter l'histoire de Versailles au travers de ses parfums.
1: Magnifique.
3: Donc c'était comme un livre olfactif, chaque parfum racontait une histoire, ce qui était assez nouveau en 2010, parce que
1: ouais.
3: C'était pas tellement... Non seulement Versailles n'était pas tellement un sujet pour parler des parfums, mais aussi, enfin à l'époque, hein, en tous les cas en 2010, mais on n'était pas autant, je dirais, dans la quête de sens, pour reprendre le titre de l'émission, derrière une odeur.
1: Mais voilà, c'est fou, elle a commencé par dire Beric Label, c'est pas un hasard. Amandine y est bien préparé l'émission, ce qui est fort appréciable, cher ami.
3: Mais le parfum, il est spirituel, Marie-Ange. Le parfum, sa première vocation, c'est tout de même d'être sacré.
1: En Égypte, c'était le cas, vous nous l'avez déjà raconté.
3: Mais même avant, puisqu'on a des traces de rituels dès le néolithique, pratiquement dès dès l'invention du feu, si vous voulez. Puisque les hommes pensaient que quand il y avait un malheur sur la terre, c'est que les dieux étaient en colère. Et que donc, s'ils étaient en colère, c'est qu'ils avaient faim. Et ils les rassasiaient par des fumées odorantes, puisqu'on ne les voyait pas. Donc, il fallait les nourrir de manière immatérielle.
1: Ouais.
3: Et c'est ainsi que le parfum, sa première vocation, c'était de relier la terre des hommes au ciel des dieux.
1: Ouais, on est bien dans notre émission en quête de sens.
3: Donc, on retrouve, et après, toutes les religions monolithiques vont reprendre la tradition du parfum, puisqu'on appelle l'encens, chez les chrétiens, on appelle ça l'escalier du ciel.
1: C'est vrai que vous l'aviez dit la dernière fois, l'escalier du ciel, c'est merveilleux. Mais là, aujourd'hui, boum, le pavé dans la mare, on va parler de séduction. Oh là là, péché, tu radionnes.
3: Moi, c'est déjà une séduction, Notre-Dame. Finalement, de brûler des bonnes odeurs pour les dieux, pour s'attirer leurs bonnes
1: pensées.
3: C'est une forme
1: leur
3: de séduction.
1: Grâce, ouais. Et d'ailleurs, on pense aussi à Marie-Madeleine.
3: Bien sûr, qui est la patronne des parfumeurs.
1: Oui,
3: et elle est toujours représentée avec son vase à parfum.
1: Ouais, n'est-ce pas? Et ça veut dire aussi quelque chose dans la Bible. Le parfum, il est là, il est présent au-delà du Cantique des Cantiques. Il est beaucoup question d'odeur.
3: Le nom de Christ, c'est loin du Seigneur. Loin, l'onction, c'est toujours une onction parfumée. Donc on est dans cette ligne messianiste, en fait. Et le Christ le dit, mon nom est un parfum qui se répand.
1: Mais est-ce que le parfum, vous savez, Beric Label, parce que Elisabeth de Fedeau est déjà venue plusieurs fois dans cette émission en quête de sens, et nous avions parlé, si je ne me trompe pas la dernière fois, de quête de repères, de quête d'identité. Aujourd'hui, les parfumeurs se concentrent beaucoup sur cette attente de la part des clients et des clientes, à savoir de se retrouver soi-même et de se parfumer pour soi-même. Ça, c'est nouveau. Et c'est pour ça qu'on se disait, le pendant, il faudra qu'on l'aborde quand même une fois. Le côté arme de séduction, effectivement, ça leur reste quand même. Il ne faut quand même pas se mentir, mesdames, on porte quand même un parfum pour plaire.
3: Rappelez-vous les voluptueuses, c'est cette histoire de séduction.
1: Absolument. Et on est d'accord, Béry, rassurez-nous, Béry de la Belle, on porte encore un parfum pour séduire quand même.
2: Oui, mais c'était vraiment pas du tout l'idée. Quand j'ai voulu créer Blone, j'avais commencé avec notre première collection, qui est une collection avec des fréquences. Et c'est pour ça que chaque parfum a un numéro. Et en fait, ces fréquences vont représenter un état de bien-être de l'être humain. Alors oui, quelqu'un qui va se sentir bien dans sa peau, c'est très séducteur. Et séduisant. Donc là, séduisant. Donc dans ce cas-là, oui, ça pourrait être une arme de séduction. Mais vraiment, la création de chacun de nos parfums, c'est vraiment pour le bien-être. Le côté healthy, comme je disais.
1: Ouais.
2: Alors, c'est fait pour que ça sente bon. Mais vraiment, je me suis inspirée de fréquences hertziennes qui vont représenter l'ancrage. Aussi la sensualité, parce que ça fait partie de l'être humain. Mais aussi l'énergie vitale, l'expression, la visualisation, la réalisation. Tout ce qui va vraiment faire qu'un être humain sera heureux. Et ben là, on a mis des ingrédients qui sont en lien avec ces états que je me suis inspirée de l'aromathérapie quand j'étais en étude de naturopathie.
1: Mais oui, parce que vous êtes passionnée de parfum depuis quasiment depuis toujours ou pas ? Depuis très longtemps.
2: Oui, mais je savais pas en fait que j'allais faire ça avant il y a 4 ans. Ça m'est tombé dessus quand j'étais enceinte. J'étais enceinte d'une semaine.
1: Ouais. Ah bon ? Comment ça ?
2: J'étais enceinte et d'une semaine, je ne savais pas. Mais j'étais en pleine création moi-même, en fait. Et ça faisait quelques mois que je voulais être entrepreneur pour pouvoir notamment réinvestir aussi dans l'industrie du film. Donc, je voulais un business et je ne savais pas quoi faire. Mais en fait, le parfum m'est venu un petit peu comme si c'était un ange qui m'avait soufflé l'idée. C'est peut-être ma fille qui me dit aujourd'hui souvent, bah, sans ça, pourtant elle n'a que 2 ans, où elle m'apporte des petits flacons dans les pharmacies, parfums pour les cheveux ou... Enfin, je sais pas. C'est une surprise.
1: C'est étonnant. C'est vrai, je rajoute des odeurs à toutes les choses utilitaires. On avait déjà parlé de ça la dernière fois, pardonnez-moi. D'ailleurs, je renvoie les auditeurs à cette émission En quête de sens avec Elisabeth de Fedeau. Et c'est vrai que c'est assez amusant à quel point aujourd'hui, c'est comme si on se rassurait, on l'avait déjà dit aussi, mais sur tout ce qui sent bon, quoi. Aujourd'hui, plus que jamais, j'ai l'impression qu'il y a vraiment une histoire de... une relation à l'odeur, quoi, très spéciale.
3: Vous savez, on l'avait évoqué, l'odorat, c'est le sens de la survie chez l'être humain. Et donc, les premiers hommes, parce qu'on s'est éduqué depuis, mais les premiers hommes, c'était le sens de la survie au sens où on sentait le danger. Et aujourd'hui, les expressions, on ne peut pas le sentir, je ne peux pas le sentir ou je ne le sens pas. Ça vient de là. C'est-à-dire qu'on sentait, bah, comme les mammifères, on est des mammifères très éduqués, mais on reste malgré tout dans cet ancrage-là. Et c'était aussi la survie parce que c'était la reproduction. D'où la fameuse histoire des phéromones, qui aujourd'hui est évidemment une sorte de tarte à la crème, ouais. Parce que heureusement que notre nerf méronasal est à l'état de vestige, sinon vous imaginez les bacchanales qu'il y aurait dans la rue et partout dans les lieux communs, quoi. Et le public, voilà. Donc, mais néanmoins, cette idée de survie de l'espèce, si vous voulez, passe par le sens de l'odorat, qui est donc un sens très archaïque,
1: oui.
3: Et très relié bien sûr aux émotions. Et donc, la réassurance. Et on l'a vu au moment du Covid, quand on a, cette épidémie a touché le sens de l'odorat, qui était quand même un petit peu le moins aimé des cinq sens hein, par l'humanité. Parce que c'est des moins nobles. Ah ben ça, toute la philosophie, alors là, vous pouvez relire les philosophes depuis l'Antiquité.
1: Oui.
3: Le sens de l'odorat, c'est le sens qui nous relie le plus à la bestialité, à l'animalité. Et donc, c'était pas du tout considéré par la philosophie jusqu'au sensorialiste. Où on a un Jean-Jacques Rousseau qui va dire l'olfaction, le sens de l'imagination, le nez, la porte de l'âme. Et là, à ce moment-là, l'odorat reprend un petit peu des lettres de noblesse. Mais malgré tout, il y a cette défiance, si vous voulez. C'est pas assez noble. On disait, par exemple, que l'odorat ne conduisait pas à un art majeur, à la différence du toucher qui est lié à la sculpture, la vue avec la peinture, l'ouïe avec la musique. Vous voyez, oui. On disait, mais l'odorat, finalement... Il y a une telle relativité que ça ne conduit pas à un art majeur. Et il y a eu vraiment toute cette discussion. Et c'est donc très tardif dans l'histoire...
4: 19e, au fond.
3: Même, je dirais, 20e, qu'on commence à parler de l'art du parfum, vous voyez.
1: Enfin, avec Guerlain,
3: oui,
1: avec les grands
3: premières maisons. Runisca, surtout Edmond Runisca, qui est un immense parfumeur, qui a créé pour Dior, qui a créé pour Rochas, qui a créé de Hermès aussi, qui a créé de très, très beaux parfums, et qui a écrit aussi beaucoup... On a Jean-Claude Elena aussi qui a beaucoup écrit sur les parfums, bien sûr les Guerlain. Mais vous voyez, il y a toute cette un peu méfiance et, vis-à-vis de l'odorat.
1: Une attirance et une méfiance.
3: Une attirance et une méfiance. Et vraiment, le Covid a fait beaucoup pour l'odorat et pour le parfum. Moi, j'avais des journalistes à l'époque qui me disaient, mais en fait, c'est la mort du parfum. Mais pas du tout. Au contraire,
1: c'est
3: le
1: vrai,
3: parfum
1: on a tous
3: nous.
1: Cru ça.
3: Mais oui, mais non, le parfum nous relie. Nous relie. Regardez, quand on était séparés des êtres qu'on aimait. Si on avait le parfum qu'ils portaient sous la main, on avait l'impression d'être avec eux.
1: Je crois que j'avais jamais acheté autant de parfums que pendant le Covid.
3: Mais bien sûr,
1: si j'y pense, là,
3: on était regardez tous ces parfums, toutes les notes un peu florales, vertes, etc., qui ont été commandées sur Internet parce que les gens avaient envie de nature, ils avaient envie de fraîcheur. Ouais. Et donc, au contraire, moi j'étais très optimiste. Hein. Je pensais que ça allait être
1: la visionnaire.
3: Et puis on a pris conscience de l'importance du sens de l'odorat dans nos vies. C'est surtout ça. Et il y a eu cette parfumeur Mathilde Laurent. Parfumeur de quartier absolument génial qui a créé du coup ces podcasts Inspire en disant voilà quand je respire je vis parce que je respire et respire inspire et sentir ressentir enfin bref on jouait là-dessus
1: tout ça est lié quoi
3: mais voilà et d'où aujourd'hui l'explosion du marché du parfum.
1: Sur votre site, chère Brigitte Labelle, vous dites je ne crée pas des parfums pour suivre des tendances, je crée des fragrances qui réveille quelque chose chez les gens, un souvenir, une sensation, une version d'eux-mêmes qu'ils n'osent pas toujours montrer. Ça montre quelque... Ça peut aider à s'affirmer, de porter un parfum, j'avais jamais pensé à ça.
2: Oui, ça serait pour moi comme si on mettait, par exemple, une veste Balmain ou une veste Chanel. Enfin, on porterait quelque chose pour avoir un peu plus confiance en nous.
1: Ouais.
2: On a notamment des parfums qui vont pousser la confiance en soi, avec des ingrédients plus forts, plus boisés, poivrés. Après, on aura des ingrédients qui vont plus réveiller une sensualité. Si on a envie d'être sensuel, ça pourrait nous aider à l'être plus. Ou alors à être tout simplement ancré pour un événement spécifique dans notre vie.
1: Ça nous influence, vous pensez ?
2: Ouais, je pense vraiment. Et je pense aussi que ça nous influence par rapport à l'importance que le parfum a dans notre vie, en étant le premier sens de l'homme. On a parlé de...
1: Archaïque.
2: Voilà, animal. Et en fait, en ce moment, en étant très présente sur les réseaux sociaux, je suis en train de préparer 12 épisodes qui vont parler de l'histoire du parfum à travers 12 époques. Et on va ajouter donc un côté filmographique, un côté historique.
1: Parce que vous êtes réalisatrice aussi.
2: Oui, oui. Et on va aussi ajouter l'IA, donc avec des effets spéciaux, et tout ça avec des petits épisodes de 1 minute sur Instagram pour éduquer aussi finalement, et ça c'est ce que j'adore faire dans tout ce que je fais, même dans mes films, sur l'histoire, sur vraiment les sociétés, sur la sociologie, ce qui est aussi la base du parfum.
1: C'est des parfums qui sont quand même mauvais, hein.
2: Oui.
1: Objectivement, ça c'est encore un sujet qu'on a évidemment abordé des nombreuses fois, mais dans
2: et qui vont nous permettre de se protéger finalement de ce qui ne nous conviendrait pas à un moment de notre vie.
1: Ah oui, vous allez loin, dis donc. Parce que c'est vrai que parfois, il y a des parfums qui sont répulsifs, Elisabeth de Feydeau.
3: Alors,
1: c'est
3: oui.
1: vrai, non, mais oui. parler de séduction, c'est quand même le sujet qu'on a choisi aujourd'hui.
3: Oui,
1: mais...
3: oui c'est vrai, mais...
1: parfois, ça m'est arrivé, hein, ouais, pardon, ouais. mais de m'éloigner de personnes qui sont vraiment...
2: Mais qui étaient
3: alors, c'était parfum. Quoi, le parfum ou c'était leur odeur?
2: Ouais, c'est ça.
3: Non, mais on dit toujours qu'il n'y a pas de vérité en parfumerie. C'est-à-dire qu'en fait, vous aimez par rapport à tout ce que vous avez enregistré.
1: D'accord.
3: Et comme l'odorat est relié au cerveau limbique, donc qui est le siège des émotions, qui est vraiment, voilà, donc toute cette mémoire émotionnelle. Et quand vous enregistrez une odeur, vous l'enregistrez toujours avec la sensation physique. Donc si au moment où vous avez enregistré une odeur et que ça ne s'est pas bien passé pour vous, vous allez l'enregistrer de façon négative. Vous voyez ? Et c'est ça qui remonte au moment où vous sentez une odeur. Alors après, c'est vrai qu'il y a des vraies mauvaises odeurs.
1: Franchement.
3: Et assez universelles. Parce que moi, j'ai animé beaucoup, beaucoup de training dans le monde entier.
1: Ouais.
3: Et je suis assez frappée quand même, parce qu'on dit qu'il y a une relativité qui est liée, bien sûr, aux cultures. Mais malgré tout, il y a quand même des odeurs qui font l'unanimité. Mais il ne faut pas oublier qu'on a ce qu'on appelle le fétichisme. Il y a aussi des gens qui vous aiment pour vos mauvaises odeurs. Voilà. Et avec le phénomène aussi de l'amour, du sentiment amoureux... La mauvaise odeur de l'autre, quelquefois, peut prendre une forme de... Alors, on ne va peut-être pas aller jusqu'au plaisir, mais de douceur, de spécificité.
1: Oui.
3: Donc, vous voyez, c'est très particulier. On ne peut pas juger. C'est pour ça que moi, toujours, ce qu'on appelle les critiques de parfum, je dis toujours, il faut prendre avec des pincettes, parce qu'il y a une critique objective, c'est vrai, on va dire technique, qualité des matières
1: comme
3: premières.
1: Comme le vent, quoi.
3: Exactement. Finalement. Après, le j'aime pas, c'est vraiment très lié à la personne.
1: Oui.
2: Et puis, parfois, on n'aime pas une odeur qu'on a aimée. Dans le temps. Parfois, ça change.
1: Ça, c'est vrai.
3: Il faut s'éduquer aussi.
1: Ça, c'est vrai. Mmh. Oui. Ouais. On s'affine, on change. On a envie de changer aussi de... Enfin, j'allais dire d'armure.
3: Non, non, votre métabolisme.
2: Oui, mais voilà. Oui, vraiment. Alors.
1: Oui, c'est ça. Le métabolisme change.
3: Le métabolisme,
1: nos odeurs changent.
3: Regardez, pendant qu'on est enceinte,
2: en fait, vous disiez une arme de séduction. Et j'ai réfléchi à cette phrase en attendant le jour où je vous rencontrerai. Et je me suis dit, mais une arme de séduction, mais moi, je vois plutôt ça comme une armure qu'une arme, en fait, le parfum.
1: Ça nous protège, en même temps, ça attire. C'est très curieux, hein.
3: On dit que c'est le premier vêtement de peau.
1: Bah, c'est ça.
3: Et ça, toujours, ça conforte. Regardez dans l'histoire, l'histoire de Cléopâtre, quand elle va à la rencontre de Marc-Antoine, qui est celui, général romain, qui va venir conquérir son petit royaume d'Égypte. Elle va... prendre son plus beau navire, le parfumer.
1: Se parfumer les cheveux.
3: Évidemment, c'est un vecteur, les cheveux.
1: Ouais.
3: Mais pas uniquement, elle parfume aussi tout son environnement pour l'impressionner. Les aromates, ça valait le prix de l'or. Donc, c'était puissant, c'est quand même lié au pouvoir.
1: Il y avait une charge aussi. Et là aussi, aujourd'hui aussi, les parfums de luxe, tout le monde ne peut pas s'offrir les parfums de niche. Donc, voilà,
2: oui, mais c'est le premier cadeau qu'on pourrait s'offrir de luxe. C'est moins cher qu'un sac, finalement. Donc, ça reste accessible. Et les jeunes ont encore plus envie maintenant. Donc, il y a des brumes qui sont très
1: plus
2: à la mode. Et on a envie de faire ça chez Blown aussi. Oui.
1: Ouais. Oui, on parfume son arbre. On en a déjà parlé. Mais c'est vrai que moi, je le vois, moi qui lis pas mal la presse féminine. C'est incroyable, le développement des brumes d'intérieur.
2: Ouais.
1: Des brumes d'oreiller, des brumes de chambre, des brumes des chambres d'enfants, des brumes de salle de bain, des brumes de salon, des brumes d'entrée.
3: En même temps, c'est pas nouveau, hein. Vous savez, on désodorisait, comme on disait à l'époque. Ben oui, parce que comme on n'ouvrait pas les fenêtres, on avait
1: avec d'affreux sprays. On avait 90. Voilà.
3: Non, mais même beaucoup plus anciennement, vous savez, quand il y avait des épidémies, on n'ouvrait pas les fenêtres comme on le fait aujourd'hui, puisque ça serait faire rentrer l'épidémie chez soi. Donc, on désodorisait, on brûlait des parfums, on mettait des ozonisateurs au 19e, etc. Et là, ce que je trouve un peu presque dommage aujourd'hui, c'est que finalement, à désodoriser, on déshumanise aussi. Parce que on enlève toutes ces odeurs de vie, on va les remplacer, on va.
1: Alors,
3: je trouve qu'il y a une limite.
1: On pense à quoi, par exemple
3: Je pense à toute cette parfumerie d'ambiance systématique. Alors, c'est vrai que c'est important.
1: Dans les boutiques.
3: Moi, c'est pas moi qui veux dire l'inverse, mais systématiquement désodoriser et remplacer les odeurs de vie par des odeurs artificielles, malgré tout. Ça enlève du charme.
1: Oui, c'est vrai.
3: Aussi. Ça enlève.
1: Un hôtel, aujourd'hui, plus jamais. En fait, il n'y a plus que les églises quasiment qui sont. C'est vrai que les églises.
3: Et
1: c'est
3: encore,
1: très agréable.
3: Il y a des notes dansant quelquefois.
1: Oui, mais bon, oui. C'est, ça fait partie de, oui. du lieu, quoi.
3: Oui, oui, oui
1: c'est
3: bien
1: pas
3: sûr.
1: Exprès pour plaire aux gens. C'est...
3: Non, non.
2: Enfin, je ça, parfois, c'est assez fort, même, comme odeur.
1: Oui, oui, on aime ou on n'aime pas.
3: ouais.
1: Mais bon, c'est... ou alors, voilà, les parcs, ou les bois, enfin, la nature.
3: Oui,
1: en
3: la
1: général,
3: nature.
1: Là, il y a cet exemple d'odeur artificielle. Mais c'est, je reconnais que dans la rue, partout maintenant, il y a des odeurs absolument qui viennent de partout. Des personnes qui passent, et puis des boutiques qui mettent même des, je crois, des
3: odeurs. Oui, les odeurs de croissants. Et dans le métro, vous savez, les croissants très industriels.
1: Exact.
3: Et qui vous envoient une odeur délicieuse de croissants, alors que leurs produits sont souvent assez mauvais. Mais bon.
1: Absolument. Eh bien, écoutez, nous nous séparons quelques instants, mesdames, pour mieux nous retrouver dans quelques instants après la pub. À tout de suite.
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1: Et nous voilà de retour dans cette émission En quête de sens et on parle de parfum, d'effluves. Et si le parfum était une arme de séduction massive? Réponse oui et non. Avec nos deux invités du jour, Bérite Labelle, genevoise qui a créé sa propre ligne parfum, Blown Haute Parfumerie, une maison de parfum de niche. Voilà, on peut mentionner parmi vos parfums, je crois, que vous proposez, en tout cas qui bientôt arriveront à Paris, je crois au Ritz, c'est ça? Il y aura une vitrine en tout cas au Ritz.
2: Oui,
1: c'est ça,
2: oui, Place Vendôme, on sera dans les galeries et aussi dans leur boutique. Et ouais. Juste avant, on aura un lancement le 10 juin au Legacy 19 avenue Georges V.
1: Voilà, et ça, c'est tout le monde peut y aller, c'est-à-dire qu'il n'y a pas besoin
2: de... Vous êtes la bienvenue.
1: Comme au musée,
2: venez,
1: quoi.
2: Venez.
1: Enfin, comme musée, comme à une exposition, pardon. Excusez-moi. Le cocktail fougueux des épices et du bois, l'énergie primaire de la vie, l'élan vital des fleurs et des fruits, un équilibre entre force et délicatesse, ou encore une explosion de fleurs, de fruits, la résonance olfactive de l'amour... Enfin, un souffle intense entre terre et mer, l'affirmation de votre essence. C'est fou parce que quand on raconte les parfums, alors ils sont toujours très, vous êtes toujours très forts, vous les storytellers, je sais pas ce qu'on, les créateurs de parfums,
2: merci.
1: Pour raconter. C'est au moins aussi important. J'ai presque envie de faire parler Elisabeth de Fedeau là-dessus. C'est presque aussi important que le parfum lui-même, on dirait aujourd'hui. Moi, parfois, je suis très naïve quand je lis effectivement dans la presse féminine des récits de nouveaux parfums qui apparaissent. J'ai presque tout de suite envie d'aller l'acheter, quoi. C'est complètement fou, Elisabeth de Fedeau.
3: Mais oui, parce que le parfum est invisible. Donc il lui faut les mots.
1: C'est
3: voyez
1: vrai.
3: Et c'est aussi pour ça qu'il y a eu un tel succès pendant, enfin, tout au long du XXe siècle. Aujourd'hui, c'est un petit peu, ça l'est toujours, mais la niche a remis le parfum de parfumeur en avant.
1: Ouais.
3: Mais les parfums de couturiers avaient beaucoup de succès parce qu'ils ont donné une silhouette au parfum. Et donc, à partir du moment où le parfum est visible, il se comprend. Et les mots sont très importants pour effectivement décrire un parfum, même si c'est toujours très difficile d'utiliser des mots qui vont être compréhensibles par tout le monde, parce qu'on va faire référence à des émotions,
1: Des choses subtiles.
3: Oui, à des choses subtiles. Donc c'est toute la difficulté et en même temps l'enjeu formidablement créatif d'écrire sur le parfum.
1: Ouais.
3: Faut que les mots sentent, c'est ça, pour donner l'envie.
1: Ouais, c'est ça, voilà. Vanity Label, en deux mots.
2: C'est ça.
1: Il faut donner des. C'est vous qui écrivez en vérité ou pas?
2: Je donne des mots clés.
1: Ouais.
2: Et non, j'ai pris.
1: C'est un métier.
2: J'ai pris,
1: c'est un métier, pris. Hein.
2: C'est une dame qui normalement en fait écrit même. Bon, je sais pas si je devrais le dire, mais je vous le dis, elle écrit des textes politiques normalement. Mais je.
1: C'est quand même tout un art, hein, de raconter.
2: Ouais. Et en fait, je lui donne des mots clés. En fait, chaque parfum va parler de d'émotions différentes, et il y a vraiment des mots clés comme l'ancrage, enfin ce que j'avais dit tout à l'heure.
1: Mais c'est vrai qu'aujourd'hui, vous voyez, c'est quelque chose qui paraîtrait absurde il y a peut-être 20 ans. C'est vrai que qu'on veuille séduire ou pas avec son parfum, d'abord on parle de soi, c'est-à-dire de quoi j'ai besoin moi maintenant. Comment je peux me rassurer, comment je peux me conforter.
2: En fait, c'est faire l'amour à soi-même finalement.
1: Bravo sur une radio catho, une radio chrétienne.
3: mais Marie-Ange,
2: pardon.
1: C'est bien, on peut tout dire justement.
3: Séduire,
1: ça veut dire quelque chose, c'est intéressant.
3: Quand vous revenez à l'étymologie du mot séduire, c'est séduquere, c'est-à-dire se conduire ailleurs.
1: Donc
3: la séduction commence toujours par soi.
1: C'est vrai.
3: Le naturel ne séduit pas. C'est quand vous êtes conduit ailleurs que vous allez attirer l'autre.
1: Oui, elle vous a sauvé la vie.
2: Oui.
3: Alors, on attire l'autre pour le bien et pour le pire. Hein. Oui, c'est pour le meilleur comme pour le pire. C'est les deux.
1: Oui, comme le mien.
3: Mais la séduction commence toujours par soi.
1: Oui, qu'on le veuille ou non, c'est comme ça que ça fonctionne.
3: Oui.
1: Quelles sont les notes qui... on a l'idée des parfums qui attirent... pour les femmes, par exemple, qui attirent le sexe opposé.
2: Alors,
1: on a une idée de ça.
2: Beaucoup de notre gente féminine, c'est beaucoup les gourmands qui sont à la mode en ce moment.
1: D'accord.
2: Mais après, une femme de caractère va mettre quelque chose de très épicé, boisé. Nous, on n'utilise pas d'oud chez Blonde pour le moment. On va plutôt utiliser du poivre ou de l'encens, beaucoup.
1: C'est du poivre et de l'encens, c'est un parti pris.
2: Ouais, vraiment, vous êtes la bienvenue le 10 juin au Legacy pour sentir ces parfums.
1: Ouais.
2: Qui sont vraiment spéciaux. Ils sont différents, j'en suis très fière. Ils sont vraiment... ça se voit pas sur le marché.
1: La gourmandise attire vraiment ou ça nous fait plaisir à nous?
2: Alors, mais je sais que sur le marché, en ce moment, c'est ce qui plaît beaucoup.
1: Ça marche très, très bien. Qu'est-ce que vous en pensez, Elisabeth de Védophilé, s'il fallait répondre à cette question un peu bizarre?
3: Oui, c'est vrai que la gourmandise est de plus en plus présente.
1: Le sucre.
3: Le sucre. Alors, on parle maintenant de néo-gourmand, parce que la gourmandise véritablement en parfumerie a été introduite par Angèle de Mugler en 1992, et avec cet équilibre très subtil entre la note d'éthylmaltol, donc qui est une note de sucre roux, de sucre brûlé si vous voulez, et le patchouli.
1: Et aujourd'hui, et la vanille aussi,
3: tout à fait. Et aujourd'hui, toutes ces notes gourmandes, puis il y en a des nouvelles qui sont arrivées sur le marché. Ont un grand, grand succès. Vous savez, on parlait tout à l'heure de ce rôle de réassurance qu'a le parfum. Là aussi, les notes gourmandes, elles n'y sont pas pour rien. Et c'est ce côté très régressif aussi, c'est vouloir porter ce que l'on mange, ce que l'on aime manger. C'est réconfortant. Regardez le rôle du chocolat. Non, mais en mangeant, on a quelquefois, vous avez un coup de stress ou quoi, vous allez manger du chocolat, vous aimez un peu de sucré. C'est humain, ça. Et puis, c'est très féminin, surtout.
1: Oui.
3: C'est très féminin. Mais c'est présent. Et le parfum va parler... à la gourmandise. Et c'est vrai qu'aujourd'hui, les gourmands ont beaucoup, beaucoup, beaucoup de succès. Les boisés gourmands, en fait. Avec
1: les boisés gourmands.
3: Vous avez un peu de oud, un peu de gourmandise. Enfin, voilà. Moi, personnellement,
1: c'est
3: pas...
1: aujourd'hui, je crois.
3: Ouais, moi, c'est pas trop ma tasse de thé, quand même. Mais bon, c'est la mode. En tous les cas, les jeunes aiment ça. Et dans cette génération Z, ce qui est aussi très intéressant à noter, c'est qu'elle collectionne les parfums. Vous voyez, la génération précédente collectionnait plutôt les baskets ou je ne sais quoi encore. Mais la génération Z, elle collectionne les parfums. Elle va dans la niche principalement parce qu'elle a compris que finalement, le parfum était un élément distinctif de la personnalité. C'est l'anti-Calvin Klein. Vous savez, CK1, dans les années 90, il fallait être dans la tribu. Il fallait
1: être dans la norme absolue.
3: Dans la norme, il fallait appartenir à une communauté et porter le même parfum. Là, c'est l'inverse. C'est au contraire cette quête identitaire, cette volonté de s'affirmer par son parfum qui ne soit pas le même que son voisin. Et du coup, c'est dans la niche qu'il trouve ce qu'il recherche.
1: On est fiers d'avoir.
3: Et il se crée ce qu'ils appellent un vestiaire olfactif. Voyez.
1: Mais non.
3: Mais oui. Et donc, il y a vraiment des collections de parfums. C'est impressionnant. Et d'ailleurs, on le voit très bien sur les réseaux. Pareil, là, moi, je vais faire mon ancêtre, hein, mais il y a quelques années, on nous disait, mais le parfum, c'est impossible de communiquer sur le parfum à la télévision, c'est impossible d'en parler à la radio, c'est impossible d'en parler sur les réseaux, parce qu'il faut sentir. Mais non.
8: Regardez,
3: si vous savez en parler, ben voilà, tous les podcasts et tout, ça marche très bien. Et c'est un grand, grand succès sur la génération.
9: Des vestiaires olfactifs.
3: Oui, des vestiaires olfactifs.
2: Moi, j'appelle ça aussi une garde-robe olfactive.
3: Mm-hmm.
8: C'est-à-dire que, en fait, est-ce qu'elle les porte? Parce qu'elle les collectionne, mais elle les porte, les parfums.
2: Oui, oui, mais il y aurait aussi un parfum du jour, du soir, pour des événements. Donc, vraiment une
8: pour
2: collection.
8: La nuit,
3: oui, il y a une versatilité incroyable. Ouais. Alors qu'il y a quelques générations, on avait le même parfum toute sa vie. Regardez nos mères, nos grands-mères. Oh, elles ne portent,
8: seul parfum, voire un parfois pour l'hiver, un pour l'été. Quoi.
3: Voilà, et encore. Oui, oui, c'était très identitaire. C'était, je veux être connue pour mon parfum, etc. Ouais. Aujourd'hui, c'est le cas, c'est pas exactement ça. Je veux être reconnue pour mon parfum, c'est que je veux être différent par mon parfum.
8: Ouais.
3: Et donc, comme aujourd'hui, on peut avoir plusieurs vies dans une vie, eh bien, même dans une journée, eh bien, du coup, voilà, on va avoir différents parfums qui vont mettre en exergue plus un pan de ma personnalité ou autre. Bah, c'est très narcissique. Hein.
8: C'est fou.
3: Bah, oui, mais c'est intéressant. Socialement,
8: en fait, on slash le slashing. Les auditeurs vont encore m'envoyer des mails, mais ça veut dire accumuler plusieurs jobs en une journée. C'est la génération Z.
3: Oui.
8: Et on fait pareil avec les parfums finalement.
3: Mais bien sûr.
8: Un
3: parfum par tranche de vie.
8: Oui.
3: Vous voyez, et aussi par facette de personnalité. Ils ont quand même cette quête égotique hein, qui a été renforcée par tous les réseaux, etc.
8: On ne peut pas le nier.
3: Voilà, on ne peut pas le nier. Et donc, le parfum est un renforçateur, est un sublimateur de tout ça. Donc, mais c'est intéressant. Sur un plan sociologique, c'est très intéressant. Après, je ne sais pas où ça va nous mener. Mais en tous les cas, ça fait les choux gras des parfumeurs.
8: Ça, on est d'accord.
3: Voilà.
8: La parfumeuse se porte bien, mesdames.
3: Ah bah très bien. Vous êtes allée à la Perfume Week ou pas?
8: À la
3: Perfume Week, qui
8: non,
3: s'est tenue en avril. Ça a été organisé par Né, la revue, vous savez. Et c'est extraordinaire, hein. C'est vraiment une manifestation qui se tient une fois par an. Là, cette année, c'était au Palais Brongniart. Et il y avait plein de conférences, plein de... moi, j'y suis allée pour participer à une table ronde et signer mes livres. Mais aussi, vous aviez, pas toutes, mais un grand, grand nombre de représentants de la niche qui étaient présents. Et c'est impressionnant, le nombre.
8: Et puis hier, mesdames, il y avait à Grasse un événement très particulier. Vous le savez peut-être, le salon maintenant qui était à Paris avant, le salon international des matières premières.
3: Oui, tout à fait.
8: Pour la parfumerie, le Saint-Par.
3: Le Saint-Par, exactement.
8: Hein,
3: qui va se tenir une fois sur deux, une fois à Paris, une fois à Grasse.
8: Voilà, et qui attire de plus en plus.
3: Mais Grasse, pareil. Grasse, c'est extraordinaire, la métamorphose de cette ville, qui était quand même traditionnellement la ville des fleurs et des parfums.
8: Oui.
3: Et
8: Fragonard, Molina.
3: Pareil, moi, je l'ai connu il y a 20 ans, c'était quand même assez ensommeillé. Et aujourd'hui, grâce à son maire, Jérôme Viau, qui a une équipe extraordinaire, il fait un travail fabuleux. En 2018, le savoir-faire du pays grassois a été reconnu par le patrimoine, a été classé dans le patrimoine immatériel de l'UNESCO.
8: Oui.
3: Et depuis, il y a énormément de manifestations. Et pareil, la Perfume Week se tiendra une année sur deux à Grasse. Donc,
8: comment vous avez fait vos choix vous-même en vous promenant? Comment est-ce que vous faites vos choix? Pardon, parce que il y en aura d'autres, je vous le souhaite, chère Bérite. Comment est-ce que vous faites? Est-ce que c'est en vous promenant dans les villes, dans la nature, en sentant d'autres parfums? Je ne sais pas. Comment vous choisissez vos fragrances? J'aurais pu commencer par vous poser la question au début de l'émission.
2: Pour cette première collection, qui est une collection de 7 parfums.
8: Oui.
2: J'ai donné 7 mots-clés. Là, on en a 5. On a les 7 qui vont arriver bientôt sur le marché. Mais du coup, là, pour les 5, par exemple, le tout premier, le 396, le mot-clé, c'était l'ancrage.
8: Ouais.
2: Et j'ai donné 10 ingrédients à mon parfumeur qui représentaient l'ancrage, notamment le vétiver, qui est une plante qui va jusqu'à 3 mètres sous terre et qui va de toute façon nous donner une sensation d'ancrage quand on va la sentir. Et parfois, il y en a qui le font aussi en thé.
8: L'ancrage, le vétiver.
2: Oui.
8: D'accord.
2: C'est une des plantes les plus puissantes qui va très profondément sous terre, qui protège aussi les autres plantes. Et on a aussi mis du cèdre. Et le cèdre, lui, va nous élever parce que c'est un arbre majestueux. Donc, on a vraiment une architecture naturelle qui va nous ancrer et nous élever. Et puis après, les branches du cèdre qui sont superposées horizontalement. Donc, on a vraiment en fait une force de la vie dans le flacon qui va nous donner une émotion d'ancrage. Et c'est comme ça que je choisis mes ingrédients. Donc sur 10 ingrédients, le parfumeur va en choisir 2 ou 3 et après lui il va créer parce que c'est quand même lui le créateur et le nez, le parfumeur, je ne suis pas...
8: On ne le nomme pas.
2: Voilà.
8: Il est discret.
2: Non, il est... oui, il reste anonyme. D'accord. Il reste qu'à moi. Voilà.
8: Ouais. Et tout, vous faites vos choix en fonction des plantes.
2: D'une émotion.
8: Vous partez d'une émotion oui. liée à ce que signifie en fait pour vous la plante. C'est un peu ça aussi.
2: Oui.
8: Et tout ce qu'elle recèle de vertus, de bienfaits,
2: oui.
8: etc.
2: Oui.
8: Elisabeth de Fédot, c'est bluffant, hein, cette recherche. Ça a toujours été comme ça.
3: Ça a toujours été, si, tout
8: le
3: à fait.
8: Le vétiver qui ancre, la plante, alors, qui, la rose qui
3: oui.
8: embaume. Qui...
3: C'est-à-dire qu'en fait, traditionnellement, si on revient tout simplement à l'histoire de l'Égypte ancienne, c'était déjà ça, donc je vous disais bien sûr le sacré, mais aussi chaque plante était choisie pour ses bienfaits. La pharmacopée égyptienne oui. était extrêmement développée. Et donc, le parfum, les premiers rôles du parfum, c'était le sacré, mais aussi tout ce qui était prophylactique et curatif.
8: Ouais.
2: Et après le Covid, donc, c'était très important aussi
3: d'être dans le bien-être.
2: De soi.
8: C'est vrai. Ouais. Ouais. Et alors, pourquoi la rose cartonne ?
3: Parce que la rose, aussi bien en Orient qu'en Occident, même si elle a des symboliques très différentes entre l'Orient et l'Occident, c'est quand même la reine des fleurs. Elle est majestueuse. Oh. Et en parfumerie, on appelle ça le sucre de la parfumerie, parce que c'est un vrai trésor olfactif. C'est une des fleurs, une des plantes les plus facettées, où vous avez le plus de molécules. C'est-à-dire qu'on peut presque tout faire avec une rose.
8: D'accord.
3: Voilà, elle a un nombre incroyable. La nature est extrêmement riche, mais il y a des plantes qui le sont plus que d'autres.
8: Là, ça rejoint l'idée de notes de tête et notes de cœur ou pas du tout ?
3: Non, non, c'est les molécules qui... Vous savez, la nature, c'est de la chimie, hein, oui. finalement. Donc, une molécule chimique est une molécule, alors qu'une plante, c'est une association de molécules. Et la rose est une de celles qui est la plus riche en molécules olfactives.
8: Ouais.
3: Donc, c'est pour ça que vous pouvez obtenir à la fois des notes de thé, de bois, des notes de citron. Enfin, vous pouvez... Vous pouvez la diriger un peu là où vous le souhaitez. Et c'est ainsi qu'elle est tellement aimée par les parfumeurs. C'est une vraie muse pour le parfumeur.
8: Parce que les parfums de chocolat, on n'utilise pas du chocolat.
3: Non,
8: on fait un parfum avec de la fraise.
3: Bien sûr, c'est une reconstitution.
8: C'est une reconstitution.
3: Oui, ce qu'on appelle les notes de fantaisie.
8: Et ça ne nous rend pas pareil. C'est pas l'effet, pour le coup, sur nous-mêmes, sur la personne qui porte ce parfum. N'a pas le même effet, ce parfum chimique, complètement à 100% synthétique, et le parfum plus naturel, parce que je pense que ça ne peut pas être complètement naturel non plus, bien que certains aient essayé, mais Brigitte, ça n'a pas le même impact. Hein.
2: Je pense que ça a le même effet.
8: C'est vrai.
2: Sur l'être humain.
8: C'est contre celle odeur, en fait.
2: Mmh.
8: C'est ça ?
2: Oui.
8: Vous êtes d'accord, Elisabeth, ou pas ?
3: Oui, oui, tout
8: d'accord.
3: à fait.
8: On ne se raconte pas d'histoire.
3: Non, non. Vous savez, à l'époque de Angel, on disait qu'Angel était le seul parfum qui n'avait pas de naturel du tout dans sa composition, ce qui n'était pas tout à fait vrai, parce qu'il y avait des dérivés du naturel.
8: D'accord.
3: Et c'était un immense succès. C'était un immense succès, pas immédiat, hein, parce qu'à l'époque, on laissait du temps aux créations. Mais après, ça a été un raz-de-marée.
8: C'est vrai que ça me fait penser à... Vous vous rappelez peut-être ce dossier, enfin, je ne sais plus si c'était paru dans le Figaro Madame il y a quelques semaines. Je crois que Guerlain a été plus ou moins le premier à lancer un parfum pour rendre plus accessible le luxe à tout le monde, quoi, à populariser le monde du luxe, la haute couture inaccessible. Et c'est drôle parce qu'on revient à ça aujourd'hui, Berry. Vous l'aviez dit tout à l'heure, mais ça, j'y repense à l'instant. Et c'est vrai que c'est drôle, on revient à l'origine, en tout cas ce que souhaitait Guerlain. Puis après, ça a été évidemment... reproduit. J'espère que c'est sous le contrôle d'Elisabeth de Fédot que je dis ça.
3: Le parfum, ça a été à l'époque contemporaine, hein, parce que sous l'Ancien Régime, c'est comme sous l'Antiquité, c'est vraiment l'attribut et l'apanage du pouvoir,
8: hein,
3: des dieux et du pouvoir. Mais par contre, à l'époque contemporaine, surtout à partir du moment où il y a l'industrialisation, ça devient le premier pas vers le luxe. Et ça a été le parti pris, notamment des couturiers parfumeurs. C'est... pas la première génération, c'est-à-dire pas dans l'entre-deux-guerres, parce que vraiment la clientèle initiale des parfums de haute couture, comme le numéro 5 de Chanel ou l'Arpège de l'An 20, c'était les clientes de la haute couture. C'était une sorte de cadeau que la couturière ou le couturier faisait à ses clientes.
8: D'accord.
3: Après la guerre, après 45, au contraire, ça a été beaucoup plus dans la notion d'empreinte, et c'était une femme qui ne pouvait pas s'offrir la robe du New Look de Dior, s'acheter Miss Dior. Vous voyez, on était plus dans l'idée « je rends accessible mon univers ». Ce qui a été le cas aussi avec l'arrivée des joailliers parfumeurs, avec le premier First de Van Cleef & Arpels en 76, C'était ça. Et le flacon reprenait le dessin d'une boucle ouais. d'oreille. Vous voyez, il y a toujours cette idée. Voilà, on fait entrer dans son univers par le biais du parfum. Mais ça reste quand même un luxe. Ça reste,
8: attention, par contre, ça reste quand même un luxe.
3: Un luxe accessible, mais c'est quand même pas, c'est pas de l'eau de Cologne bien-être. Hein.
8: Les parfums de sa vie. Les parfums de sa vie, par Armango. Je l'ai tant aimé, les parfums de sa vie. À tout de suite, les amis.

0: Les parfums de sa vie, et là, c'est les parfums de la journée, de sa journée. Combien? 10? 15 peut-être? Berit Labelle et Elisabeth de Fedeau sont avec nous. Et si le parfum était une arme de séduction massive? On en parle avec deux passionnés. Berit Labelle, qui est genevoise, qui est sugénevoise, qui vient de Suisse et qui, en plus d'être mannequin et influenceuse, réalisatrice, qui a fait un peu de naturopathie, et elle a mis tout ça dans la création de ces 7 parfums. C'est la maison de Niche, hein, je le précise, Blaune Haute Parfumerie, voilà, qui s'invite à Paris, qui s'installe à Paris du côté du Ritz et du côté du Legacy Store pour nos amis parisiens. On peut vraiment juste passer aussi pour... Alors, je ne sais pas si on peut sentir des... Du coup, on peut demander éventuellement de sentir des choses ou pas, parce que si c'est dans la vitrine, parfois on n'ose pas.
1: Alors oui, il y a aussi la boutique dans le Ritz.
0: Oui, donc là, on peut carrément... humer, même à l'entrée, on peut humer. Elisabeth de Fedeau, qui est écrivaine, historienne, spécialiste donc des parfums, qui a écrit une quinzaine de livres. On peut mentionner Les Voluptueuses, on peut mentionner Un dictionnaire amoureux des parfums, on peut mentionner également une histoire, moi, que j'ai beaucoup aimée, hein, une histoire parfumée des femmes de légende, qui était sortie l'an dernier. Et puis, vous vous apprêtez à sortir un nouveau bébé parfumé, si je puis dire, Elisabeth de Fedeau, à la rentrée, l'abécédaire des maisons de parfums internationales, enfin qui, du monde entier, s'y achètent. Un ouvrage. Pourquoi cet ouvrage, Elisabeth? Pourquoi avoir fait ça? Pourquoi cet abécédaire?
2: C'était une demande de...
0: On va allumer votre micro, ce serait peut-être bien. Allez-y.
2: C'était une demande de la maison d'édition qui avait publié il y a 2 ans un livre qui s'appelait Sac au pluriel, écrit par Sophie Gachet. Et dans cette collection, il voulait écrire donc un ouvrage parfum. Au pluriel.
0: D'accord.
2: Et donc, qui, comme pour l'ouvrage Sac, est sous la forme d'un abécédaire qui recense, alors pas toutes, parce
0: l'histoire des sacs.
2: Il en faudrait des tomes et des tomes, mais qui recense les grandes maisons et pas que, des maisons aussi beaucoup plus inconnues. Et moi, j'ai voulu donner une orientation internationale, c'est-à-dire que, aux côtés des grandes maisons françaises, parce que c'est vrai que le parfum a quand même eu en France France a eu vraiment une suprématie pour le parfum. Mais ce qui m'intéressait aussi, c'était d'aller voir un peu dans toutes les parties du monde et également aussi bien en Chine qu'en Argentine, etc., ce que faisaient nos voisins plus ou moins proches en matière de
0: En Argentine, on imagine des parfums qui sentent le polo, vous savez, je sais
2: oui,
0: pas.
2: Oui, alors c'est vrai que...
0: complètement.
2: Mais c'est vrai que c'est quand même très lié à l'univers. C'est vrai qu'il y a une forme, Et
0: Le cuir...
2: Voilà, il y a des traditions dans tous les pays, dans toutes les zones du monde.
0: Un peu épicé.
2: Voilà, des traditions qui se réveillent, comme on voit en Chine en ce moment, même en Corée.
0: En Corée, c'est quoi les odeurs qui marchent?
2: Alors, c'est... toujours, c'est des odeurs qui sont quand même assez proches aussi de leur environnement. Donc, c'est des notes de thé vert, des notes de bambou. Mais pas que. C'est ça aussi qui est très intéressant.
0: Ça change.
2: Mais bon, je ne vous en dis pas trop.
0: Oui,
2: attendre.
0: On en faudrait bien. Et de votre côté, Berit Labelle, est-ce que justement, c'est vrai qu'on a, beaucoup parlé des parfums qui nous font du bien, etc. La naturopathie est très présente dans la création, dans vos créations au pluriel. C'est vrai qu'on a... On a envie de se laisser séduire finalement par des choses. Alors, il faut se cultiver, mais c'est-à-dire qu'il faut connaître aussi, parce que vous parlez de pharmacopée, vous dites que la Suisse, vous disiez à l'instant que la Suisse était très calée dans tout ce qui est pharmacopée en général. Mais est-ce qu'il ne faut pas d'abord se renseigner un peu sur les vertus avant? Parce que parfois on peut être un peu perdu. Est-ce que ça me ferait du bien plutôt que ça? Ou alors c'est pas grave, on lâche tout, on laisse tout tomber. Et on se laisse séduire juste par l'odeur, et ça nous, comme par hasard, ça nous fera du bien.
1: Oui, je pense que naturellement, se laisser séduire pourrait nous sauver, oui.
0: Oui, ça suffit pour choisir...
1: Oui, après, on offre des petits livrets, nous, pour accompagner, mais...
0: Il faut s'instruire en même temps, tant qu'à faire. C'est bien de savoir un peu ce qu'on porte, mesdames.
2: C'est vrai. Ah, mais c'est très important.
0: La composition, moi, je ne m'intéressais pas du tout.

0: sujet
1: qui plane un peu là.
0: Qui rend voilà, qui rend tout, qui rend heureux.
1: C'est vrai, Marita, vous êtes d'accord?
2: Oui, ça, oui. Ça me rend très heureuse en tout cas le parfum. Et j'en apprends beaucoup et j'adore partager ce que j'apprends.
1: Et sur, est-ce que vous allez faire là les, sur Instagram, vous disiez les petites pastilles?
2: Oui.
1: Finalement, c'est un petit peu de l'expérience client, c'est ça que vous, non, ce que vous avez dit, l'expérience client, c'est ça que vous avez dit, le fait de transmettre, même si c'est de l'histoire, vous transmettez quelque chose de séduisant.
2: Oui.
1: On a envie de...
2: Plein d'émotions, par les images, par même les sons. En fait, c'est on est dans les sens et en fait, même un film va... Ou toutes les pubs de parfum, on va faire attention aussi au son qu'il y a. Ouais. Donc c'est vraiment pas que l'odorat, c'est vraiment tous les sens qui vont être éveillés pour créer des expériences immersives, ce que les marques utilisent beaucoup en ce moment.
1: Ouais.
2: Mais on le fait aussi sur Internet. Et bientôt, Blown va faire de très belles petites vidéos qui vont éduquer, mais qui vont aussi nous faire ressentir des choses. Et on pourrait sentir des couleurs.
1: C'est fou parce que c'est vrai que toutes les publicités, alors là on mentionne plein de marques, je sais pas si on a raison, mais bon, des marques d'eau de couture effectivement qui jouent énormément sur effectivement les sons, les visuels, mais surtout plus qu'avant. Avant c'était juste vous voulez incarner un peu la richesse, le luxe, porter ce parfum. Là c'est complètement une expérience. C'est vrai que là je pense tout haut. Elisabeth de Feydeau, mais c'est vrai que ça a changé, ça.
0: On est beaucoup plus dans la correspondance des sens.
1: Voilà.
0: Et on va être beaucoup moins dans un luxe, social.
1: Un vernis social.
0: Voilà,
1: quoi.
0: On est beaucoup plus dans un luxe identitaire.
1: Ouais.
0: Et donc, c'est ce qu'on disait, on évoquait avec la génération Z, c'est-à-dire qu'on est vraiment revenu à la première fonction du parfum, qui était cette élévation de soi-même aux yeux des autres, mais aussi ce côté... bien-être, c'est comme si le bien-être sentait beau, quoi. On se conforte, on parfait sa personnalité avec son sillage. C'est très important.
1: C'est très important.
0: L'odeur de l'autre, c'est très important.
1: Comme il ne reste pas beaucoup de temps, qu'est-ce qu'on peut donner comme conseil à nos amis qui nous écoutent aujourd'hui et qui ne savent pas trop comment séduire, avec quel parfum séduire? Voilà, ils ont un date demain, ils ont un rendez-vous amoureux, ils ne savent pas comment... comment est-ce qu'on sait quand on... Parce qu'on parfois, on ne sait pas quoi choisir comme parfum. Alors, ce n'est pas mon cas, hein, mais... qu'est-ce qu'on fait quand on ne sait pas, Mérite Labelle?
2: Alors, je conseillerais de sentir au moins 3 parfums différents, un gourmand, gourmand fruité,
1: ouais,
2: par exemple,
1: d'accord.
2: Un floral, un boisé, et voir ce qu'on préfère. Et tant qu'on se sent bien avec ce qu'on porte, je pense que ça sera très séducteur.
1: Très séduisant, oui.
2: Très séduisant. Se faire confiance.
1: Okay. Voilà,
2: simplement se faire confiance, mais aller à la découverte aussi.
1: Et votre chouchou, c'est lequel dans les vôtres?
2: Je vous conseille de, en tout cas, sentir le 639 qui a de la rose, qui est très classique,
1: D'accord.
2: mais qui a aussi une forme d'art parce qu'en fait il a du gardénia. Et le gardénia, c'est une fleur qui ne se distille pas en parfumerie et c'est vraiment l'art de mon maître parfumeur qui a réinterprété le gardénia avec un bouquet de fleurs blanches et puis qui a rendu ce parfum très sensuel avec un sillage très fort. Enfin, il est merveilleux ce parfum, le 639, qui est la fréquence de l'amour.
1: Ouais, le parfum de l'amour, ce serait lequel, selon Elisabeth de Feydeau?
0: C'est compliqué, hein. Parfum de l'amour, c'est celui qui... Pour séduire,
1: oui.
0: Je serais assez d'accord avec cette idée qu'en fait, quand on porte bien son parfum, c'est celui qui nous aide à séduire. En tous les cas, il ne faut pas importuner l'autre avec trop de parfum. Je pense que c'est très important.
1: C'est important comme conseil, hein, les amis.
0: Et alors, attention, ce n'est pas parce qu'on ne le sent plus, son parfum, que les autres ne le sentent pas. Parce que là, on en revient encore au sens de l'odorat, le sens du danger. Vous sentez une odeur quand elle est différente. Mais une fois que votre cerveau l'a adoptée comme une odeur familière, on ne vous envoie plus le signal. Mais les autres sentent, continuent à sentir. Et alors, donc la douche, si vous voulez, olfactive, permanente, là, c'est...
1: No way,
0: parce que là, vous allez avoir vraiment l'effet contraire.
1: Ouais.
0: Mais en revanche, oui, un parfum qui va apporter un peu de piment, un peu une note un petit peu, sensuelle, je pense que ça, c'est bien. Mais après, encore une fois, il n'y a pas de vérité. Si vous avez eu votre plus belle rencontre amoureuse avec de l'eau de Cologne, l'eau de Cologne sera le parfum de séduction. Alors que ce n'est pas vraiment
1: encore,
0: sexy.
1: Il y a encore des gens qui parlent de l'eau de Cologne ou pas?
0: Bien sûr, c'est revenu très à la mode.
2: Oui.
0: L'effet du bien-être, mais ce n'est pas les mêmes eaux de Cologne.
1: Oui, c'est ça, ça a été amélioré.
0: Maintenant, on appelle ça des colognes.
1: Oui.
0: Ce n'est pas la même concentration, c'est des accords beaucoup plus sophistiqués.

0: remarqué. Mais c'est vrai qu'il faut porter un parfum qui nous va bien. Je crois que c'est surtout ça.
1: Ouais, tout simplement.
0: Voilà, faut pas chercher à ressembler à quelqu'un d'autre. Mmh. Hein, voilà. Et puis pas aller trop dans. Voilà, faut bien doser.
1: Ce serait le mot de la fin ou vous souhaitez ajouter une petite touche olfactive de plus, Berry de la Belle, à ces conseils? Ça vous va?
2: Ça me va très bien.
1: Eh ben, écoutez, rendez-vous
2: merci
1: le 10 juin.
2: Oui,
1: ça,
2: oui.
1: Au Legacy Store pour. Vous entourez et entourez la sortie de votre maison Blown Haute Parfumerie à Paris pour nos amis qui seraient de passage aussi puisque cette émission est diffusée dans toute la France. Eh bien, je vous remercie infiniment, mesdames. Merci,
2: merci beaucoup.
0: Merci, Marie-Ange. Merci.
1: Quel voyage olfactif. Hein. Ou presque, on s'y croyait en tout cas. Berry de la Belle, merci beaucoup, ainsi qu'Elisabeth de Fedeau et vos 500 parfums, je le précise, qui sortiront chez Hachette à la rentrée. En tout cas, en attendant une histoire parfumée des femmes de légende chez Flammarion. Et puis, Les Voluptueuses et le dictionnaire amoureux des parfums. Merci beaucoup et très bonne journée à tous.
2: Merci, Marie-Ange.

0: Nous allons remercier Marie-Ange de Montesquieu et ses invités. C'était Enquête de sens, Marie-Ange, que nous retrouverons bien évidemment dès demain. Comme chaque jour sur RCF Notre-Dame, nous intéressons l'histoire.
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0: Aujourd'hui, nous sommes le 28 mai. Présent en Terre Sainte depuis la première croisade à la toute fin du XIe siècle, les Latins sont définitivement chassés de Palestine le 28 mai 1291 avec la chute de Saint-Jean d'Acre malgré la résistance des Templiers groupés autour de leur grand maître Guillaume de Beaujeu. Saint-Jean d'Acre, c'était le dernier bastion du royaume franc d'Orient. Cet événement marque un point final à l'épopée des croisades. Depuis le 10 mai 1940, l'Allemagne nazie est passée à l'offensive à l'ouest en envahissant entre autres la Belgique. Rapidement, la résistance armée devient inutile. La Belgique capitule le 27 mai à 23h. Une capitulation effective le lendemain 28 mai 1940. Un événement qui fait réagir les alliés comme par exemple la France.
2: Ici Radio Journal de France. Monsieur Paul Reynaud, président du Conseil, ministre de la Défense nationale et de la guerre, vous parle.
3: Je vais annoncer au peuple français un événement grave. Cet événement s'est produit cette nuit. La France ne peut plus compter sur le concours de l'armée belge. Depuis 4 heures du matin, l'armée française et l'armée britannique combattent seuls dans le nord contre l'ennemi.
0: Le roi Léopold de Troyes, qui a signé la capitulation, n'a pas voulu suivre le gouvernement en exil à Londres. Il sera assigné en résidence par les Allemands. 28 mai 1996, il est 20h. En direct, le président de la République, Jacques Chirac, annonce une petite révolution pour la société française.
4: Mesdames, Messieurs, mes chers compatriotes, le 22 février dernier, je vous ai fait part de ma décision de professionnaliser l'ensemble de nos forces de défense. En effet, la conscription traditionnelle ne répond plus aux exigences d'une armée moderne dans un grand pays moderne. Je propose donc que le service national que nous connaissons aujourd'hui soit supprimé dès le 1er janvier 1997.
0: Cette décision sera officialisée par la loi du 28 octobre 1997 qui suspend la conscription en France. Les derniers appelés quitteront les casernes en 2002.
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0: La culture à présent, avec la disparition le 28 mai 1971 de Jean Vilar, comédien, metteur en scène, directeur de théâtre et auteur. Il va créer en 1947 le Festival d'Avignon. Il est également le directeur du TNP, le fameux Théâtre National Populaire. Jean Vilar était né en 1912. Et puis c'est le 28 mai 1994 que voyait le jour Alec Benjamin, auteur, compositeur et interprète américain. Il se fait connaître en 2018 avec son tube « Let me done softly ».

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5: Bienvenue dans Midi en Normandie en ce jeudi 28 mai. Il s'en est passé des choses depuis septembre 2025, date du premier passage de Baptiste Davou sur nos ondes sur RCF pour nous parler de la librairie solidaire Saperlotte. Eh bien, Saperlotte a fait des petits, c'est ce que nous verrons dans un instant. Clotilde Bénet, avec son mari, pratique la prière conjugale de façon régulière. Nous entendrons son témoignage au micro RCF de Bénédicte Zerghini de la pastorale des familles de Rouen. Mais pour l'heure, vous l'attendez tous, voici la météo du jour. Photocopie de la chaleur et des températures vraiment très hautes pour la saison, un temps chaud sous un soleil bien présent, malgré par endroits un voile de nuages élevé. Le vent sera variable, faible, donc moins de vent que hier, et les maximales resteront proches des records, hein, on regarde ça tout de suite. Avec 34 degrés à Caen, 33 degrés à Saint-Lô, 32 degrés à Alençon, 33 degrés à Évreux et 33 degrés à Rouen du côté du vent. Donc voilà, c'est quasi inexistant. Et on a une pensée pour les habitants de la Manche qui ont essuyé les orages hier. Sachez que pour les Manchois, la vigilance orange canicule sera levée à partir de ce soir, donc pour le territoire de la Manche. Saperlotte, librairie solidaire à Caen, a fait des petits. Ce n'est plus une, mais trois boutiques que vous pouvez visiter dans le Calvados, à Caen et Rouville-Saint-Clair. Pourquoi ce succès? Quel rendez-vous va nous proposer l'équipe de Saperlotte? Élément de réponse avec Baptiste Davou. Bonjour.
6: Bonjour.
5: Vous êtes responsable de Saperlotte. On vous avait reçu en septembre 2025 à l'occasion de l'ouverture de la première boutique. Alors on va voir pourquoi vous avez eu cette évolution. Mais d'abord, est-ce qu'on peut préciser exactement ce qu'est Saperlotte, Baptiste?
6: Alors Saperlotte, c'est une librairie, maintenant c'est trois librairies solidaires sous un format associatif, et nous on va répondre à des objectifs d'inclusion sociale pour les personnes en situation de handicap, isolées socialement, éloignées de l'emploi. L'idée, c'est de permettre à ces personnes de reprendre confiance en soi, de retrouver une activité et de se faire plaisir dans un contexte bienveillant. On va répondre à un objectif d'accessibilité à la culture. Nos livres sont vendus entre 1 et 3 euros en moyenne, et on va proposer tout au long de l'année.
5: Répétez, 1 à 3 euros en moyenne?
6: C'est ça, tous nos livres jeunesse sont vendus à 1 euro par exemple, et le prix moyen d'un livre c'est 2 euros.
5: D'accord.
6: Ça peut aller un peu plus pour les belles pièces, qu'on a intérêt à valoriser, mais c'est l'idée. Et on a l'objectif d'accessibilité à la culture va prendre lieu aussi avec l'organisation d'événements gratuits tout au long de l'année. Je crois qu'on va en parler un petit peu tout à l'heure. On va répondre à un troisième objectif, c'est l'écologie. Mine de rien, on a vite été référencé comme un acteur assez important sur la seconde main du bouquin. À savoir qu'on collecte aujourd'hui entre 500 et 1500 références par semaine par librairie.
5: Par semaine.
6: Ouais,
5: donc c'est énorme.
6: C'est énorme.
5: Et du coup, il y a une valorisation, c'est de la seconde main.
6: Alors oui, c'est ça, ce sont des livres qui sont issus du don et de la collecte, donc c'est essentiellement en provenance des particuliers qui viennent nous donner leurs livres sur nos librairies, mais on va aussi travailler, et ça c'est assez chouette, avec les médiathèques de Caen-la-Mer, ce qui nous permet d'ajouter une nouvelle variété de livres, potentiellement un peu plus de niche, sachant qu'ils sont en très bon état, hein, c'est super intéressant, et on va travailler avec des bibliothèques de campagne, d'autres associations, enfin voilà, on commence à se faire un nom. Et enfin, pour finir sur ce brief un peu long, on va avoir un objectif de lien social avec cette idée de ne pas seulement se cantonner à être marchand de livres, mais de faire vivre l'association. Voilà, ça permet, on se prend pas trop au sérieux, on essaie de se marrer, on a des apéros assez régulièrement, on aime bien ça, on a les petits déj. Enfin voilà, l'idée c'est de faire vivre la dynamique associative.
5: C'est quasiment un lieu de vie lorsqu'on se rend dans une boutique Saperlotte.
6: C'est ça. Bah on en a une qui est plus marquée par cet objet lieu de vie, ça va être la hutte. Donc c'est la première. 95 bis rue d'Hérouville, où là, bah, justement, on va accueillir la majorité de nos événements. Les deux, c'est vrai, ont un format un petit peu plus galerie commerciale. Mmh. Voilà, c'est plus cette optique-là. Ça reste des espaces qui sont atypiques, qui sont charmants et où on se sent bien.
5: Alors justement, les lieux, on va les dévoiler tout de suite. Hein, on va donner toutes les infos nécessaires aux auditeurs et aux auditrices. Il y a la boutique historique, la première, au 95 bis rue d'Hérouville. Vous l'avez dit, c'est à Caen. Saperlotte, vous êtes ouvert les mercredis, vendredis et samedis de 10h30 à 19h30.
6: C'est ça, alors celle-ci elle est dure à trouver, elle est un petit peu isolée, mais ouais, ça c'est une petite hutte. On s'attend pas à trouver une librairie ici, mais quand les gens franchissent nos portes, généralement ils sont contents. On aime bien proposer du café aux gens, on aime bien parler avec les gens, enfin voilà, l'ambiance est très sympa et c'est une atmosphère qui est assez originale et atypique.
5: Deuxième boutique au centre commercial Hyper-U à Hérouville-Saint-Clair, là du lundi au samedi de 9h30 à 19h30.
6: Ouais, alors celle-là, elle a aussi son cachet, on a repris les parpaings et les planches qui ont fait la signature de la hutte, mais là on va avoir 100 mètres de surface commerciale.
5: Ah ouais, c'est énorme.
6: Donc on multiplie par 10 le nombre de bouquins, il y a beaucoup plus d'assortiments. Ce sont les mêmes prix, ce sont les mêmes rangements, c'est la même équipe, mais voilà, on est plus dans une logique où on propose du livre, quoi.
5: Baptiste Davoux, je rappelle que vous êtes responsable de Saperlotte. Il y a la troisième librairie solidaire, et là, c'est au centre commercial des Rives de l'Orne, c'est à Caen.
6: C'est ça. Donc là, on a sorti le paquet sur l'aménagement, c'est pareil, il a fait son effet avec des étagères qui ont été faites sur mesure par un menuisier. Bon, bah, c'est pareil, on prend la même recette, les mêmes bénévoles, le même sourire et les mêmes bouquins, ce sont les mêmes prix. Je vous invite vraiment à franchir les portes de cette petite pépite.
5: Et on peut le faire en fraîcheur, puisque au moment où nous faisons cette émission, vous avez garni toutes ces boutiques de ventilateurs.
6: Ouais, ben un bon normand, on supporte mal la chaleur, donc c'était essentiel.
5: Comment vous est venue cette idée de librairie solidaire et pourquoi vous vous êtes embarqué dans cette aventure, Baptiste Davoux?
6: Alors pour faire court, moi ça vient d'un stage que j'avais fait en 2013 dans la librairie entreprise adaptée All Livre à Flers. Donc c'était à l'époque une librairie associative qui est devenue par la suite entreprise adaptée. Et c'est vrai que bon bah je venais de passer le bac et j'étais un petit peu perdu. Et à travers ce stage que j'avais fait un petit peu par hasard parce que j'étais collectionneur de vinyles et que j'allais chiner là-bas, ça a été une révélation et je me suis promis soit de participer à un projet similaire, soit de créer le mien avec ma vision. Et cette ambition, elle a guidé un petit peu toute ma scolarité, toutes mes expériences. Le vent m'a mené à Brest en 2018. Et là, j'ai créé le projet Sapristi. Bon, on va pas mentir, un projet Sapristi, c'est Saperlotte, mais version brestoise. Et puis, l'appel de ma famille m'a fait rentrer en Normandie. Et du coup, j'étais peu inspiré. Donc, je me suis dit, bon, on va retenter le même modèle. Et Saperlotte est né en novembre 2024 pour des ouvertures en 2025, pardon.
5: Alors Sapristi, je vois à peu près ce que ça veut dire, hein, quand on dit Sapristi, mais Saperlotte, ça vient d'où ce nom?
6: Saperlotte, c'est la même signification que Sapristi, c'était vraiment ouais. Le clin d'œil, voilà, c'était dans la... Pour moi, il y avait une lignée entre ces deux projets qui reste indépendant, hein, même si on a des coups de pouce et qu'on s'appelle assez régulièrement, mais voilà, c'était pour faire un clin d'œil au projet Sapristi.
5: Êtes-vous tout seul dans l'aventure?
6: Pas du tout, non, Saperlotte, c'est un projet collectif à destination du collectif. Alors nous, les bénévoles, ont une liberté d'implication, ce qui fait que la personne qui veut faire un créneau tous les 3 mois, il n'y a pas de souci. On a un noyau qui fait quand même ces 2 créneaux par semaine. On a des bénévoles qui peuvent proposer des initiatives. On les encourage à les faire pousser. Toute la programmation culturelle, ce sont des idées des bénévoles. Donc voilà, on a à cœur à faire vivre ce projet-là qui est collectif. On a mis en place des espaces de concertation collective justement pour que chacun se sente en confiance et à même à proposer ses idées, ses remarques.
5: Et impliqué, oui.
6: Et impliqué, ouais. Mmh. Donc c'est une tambouille qui prend. Bah là, par exemple, demain, on va entamer la quatrième rendez-vous des petits bourgeons. Là, les petits bourgeons, c'est pour imaginer le futur de l'association. Donc, c'est-à-dire, on n'est plus dans l'opérationnel, mais sa perle de demain, c'est quoi? Et là, on a une équipe d'une dizaine de bénévoles qui réfléchissent là-dessus.
5: Donc là, ouais, c'est les projets, c'est les rêves, c'est les envies, c'est...
6: C'est ça. Bah, en fait, l'idée, c'est de pas avoir de limites, et on a surtout cette envie d'être un laboratoire. Voilà. Bon, faut qu'il y ait quand même une petite cohérence avec le projet associatif, mais on s'autorise tout dans la mesure du possible et on s'éclate. Voilà, l'idée, c'est de pas se prendre au sérieux. On est une petite association. C'est la joie qui nous caractérise, donc on essaie de garder le sourire et d'avancer tous ensemble.
5: Vous le disiez, hein, depuis 2024, ça a essaimé, hein, trois boutiques. Vous avez combien d'ouvrages qui vous sont donnés par semaine?
6: Alors, par semaine, c'est 1500. On compte, on est sur une moyenne de 1500 références par librairie. Bah là, on vient d'ouvrir les livres, donc c'est difficile d'avoir cette projection, mais c'est vrai que les livres, ça vient. C'est cool. C'est d'autant plus cool qu'il y a quand même des bons acteurs, des bons référents de la seconde main. Je pense à la Chiffo, qui fait un travail assez incroyable sur le bouquin. Je pense même à la COP 5%. Et c'est vrai que bah, nous, on a réussi à trouver notre place en accord avec ces acteurs-là, parce que bah, on travaille ensemble. Et, mais voilà, du livre, il y en a.
5: Dans l'émission, hein, que vous vous êtes confié, Saperlotte, au tout départ, il y a l'inclusion des personnes en situation de handicap et l'accessibilité à la culture pour toutes et tous. Vous pratiquez une politique tarifaire qui est vraiment, entre 1 et 3 euros. Depuis 2024, quel public avez-vous rencontré, Baptiste Davout et votre équipe à Saperlotte?
6: Alors ça, c'est intéressant parce que c'est une question qui nous est souvent posée, mais j'ai envie de répondre, bah, c'est dans la logique de l'inclusion, c'est que nous, on accueille tous les publics. Même ça se voit dans l'équipe bénévole, hein, on a des retraités, mais pas que, on a des étudiants, on a des personnes... Alors, faut savoir que quand c'est un territoire de bouquins, donc on a des personnes qui rêvaient d'être libraires ou qui rêvaient d'être bibliothécaires et qui, pour des raisons professionnelles ou d'opportunités, ne l'ont pas pu, bah du coup, on répond à notre mesure, à ce rêve d'exercer dans le bouquin. Et en termes de clientèle, c'est la même chose. On va avoir des personnes qui ont des revenus limités. Et bah du coup, pour 20 euros, vous repartez avec 20 livres jeunesse. Voilà, ça vaut le coup, notamment quand on connaît la durée de vie d'un livre jeunesse. On va avoir des personnes, des collectionneurs de bouquins, on va avoir des passionnés de lecture. Enfin voilà, il y a de tout.
5: Et vous nous donnez rendez-vous, c'est tout chaud, ça tombe bien avec le temps, hein, c'est le 30 mai prochain, autant dire samedi, et ce sera un salon qui s'intitulera, faut que je retrouve, Les Plumes de Saperlotte, on va en parler dans un instant, on va écouter votre choix musical, vous collez à l'actualité, c'est les Pitons de la Fournaise que nous écoutons, et leur titre, Mot, chéri, l'amour. Baptiste Davout de la librairie Saperlotte est notre invité.

0: Mot chéri l'amour, les pitons de la fournaise, le choix musical de Baptiste Davout, responsable de Saperlotte, librairie solidaire à Caen et à Hérouville-Saint-Clair, près de Caen. Saperlotte qui va nous proposer un rendez-vous et ce sera un salon d'auteur. Ce sont les plumes de Saperlotte, Baptiste Davout.
1: C'est ça. L'idée, c'est de mettre en valeur ces personnes qui se tentent à l'écriture, et il y en a. On en avait notamment dans l'équipe, donc voilà. L'idée, c'était justement de surfer sur notre côté culturel et de répondre à cet objectif culturel.
0: Voilà. Et dans votre équipe, il y a beaucoup de gens qui prennent la plume.
1: Ouais, c'est ça. Bah, on a des gros passionnés, hein, comme je disais tout à l'heure. Il y a quand même un amour autour du bouquin, et qui dit amour autour du bouquin dit au bout d'un moment se prendre la plume et rédiger.
0: Alors, ces auteurs et autrices, on pourra les rencontrer pendant les plumes de Saperlotte. Ça va se dérouler où, ça, les plumes de Saperlotte?
1: Alors, c'est à la Galerie d'Hérouville.
0: D'accord, Galerie commerciale d'Hérouville.
1: Oui, c'est ça.
0: Et donc, vous pourrez rencontrer toutes ces auteurs et auteurs ES pour les plumes de Saperlotte. C'est ce samedi 30 mai. Autre rendez-vous, cette fois-ci, ce sera en juin avec... Eh bien, j'aime beaucoup l'intitulé. Ce sont des tripes, des fripes et de la musique, Baptiste Davout.
1: Ouais, c'est vrai, ça fait toujours son effet, mais manger des tripes de ce temps-là, je sais pas si ça donne envie.
0: C'est toujours bon, les tripes.
1: Mais bon, pour le jeu de mots, on voulait s'y tenter. Bah, l'idée, c'est de célébrer le premier anniversaire de la Hutte. C'est la première librairie, on y est attaché. Et du coup, je sais pas comment on en est venu. On voulait à la fois manger, on se disait que des tripes, c'est pas mal, et puis ça peut marquer les esprits, à la fois écouter de la musique, donc il y aura des concerts tout au long de la journée, et toute la librairie va passer à moins 50%. Donc voilà, c'est toujours dans l'optique de rigoler, de se réunir et de se faire plaisir.
0: Voilà, mais puis c'est un peu la fête de la musique avant l'heure, puisque ce sera le 14 juin, de 10h à 18h, au 95 bis rue d'Hérouville à Caen, des livres, des fripes, des tripes à la mode de Caen, concerts et buvettes, et moins 50% sur toute la librairie. Troisième boutique, est-ce que vous avez encore des projets d'avenir, Baptiste Davout?
1: Alors déjà, on va essayer de se reposer, parce que c'est vrai que c'était sport d'ouvrir ouais. Trois boutiques en si peu de temps. D'étoffer l'équipe bénévole, de se former aussi, de continuer d'étoffer la programmation culturelle. Après Saperlotte, ça reste un projet qui est ouvert sur le territoire, donc nous on est à l'écoute de toutes les propositions, on aime bien s'intégrer sur le territoire, on va participer à Mon Quartier d'été notamment, avec le cinéma Luxe. On va organiser une journée reprise de livres à Ikea. Enfin voilà, on est à l'écoute de tous les projets, on prend tous les projets à cœur, toujours s'amuser, garder cette bonne ambiance et se faire plaisir.
0: Et alors concrètement, lorsqu'on vous donne des livres, ça peut être des particuliers qui viennent aux différentes boutiques et qui amènent leurs livres en disant moi je veux participer, m'impliquer dans le projet. Mais est-ce que ça vous arrive aussi de prendre le camion et d'aller chercher de plus gros volumes?
1: Malheureusement, on va pas être en mesure de faire des collectes chez les particuliers parce que on n'a pas les moyens à la fois logistiques et humains. Mais je trouve qu'il y a un côté sympa aussi que les gens viennent déposer en librairie. Ça permet de voir les bénévoles. Il se passe quelque chose quand on donne un livre. Il y a toujours une petite histoire, etc. Donc c'est un peu cool, d'accueillir les gens. Après, on peut faire des collectes chez les professionnels.
0: Et alors, vos coups de cœur, en littérature, en lecture actuellement, si vous avez le temps, parce que là, on imagine plutôt que vous étiez plutôt en train de participer à l'aménagement des boutiques, mais en ce moment, il y a quelque chose qui vous botte, Baptiste?
1: Oui, alors je suis tombé fada d'un livre qui s'appelle Une vie entre deux océans, je crois. Si j'écorche pas le titre, c'est absolument passionnant et je suis clairement dedans. Et avant, alors c'est un peu surprenant parce que ça peut être décrié, mais je me suis régalé à lire la biographie de Johnny avec Amanda Sterz.
0: C'est vrai.
1: C'est une vie rocambolesque, qu'on aime ou qu'on aime pas personnage.
0: Le personnage est quand même, comme dirait Lelouch, bigger than life.
1: Mais c'est assez impressionnant de voir ce chemin de vie, les rencontres, et de voir que c'est un pionnier. Je suis fan de musique, donc c'est un pionnier de la musique française.
0: Ouais. Et les bénévoles qui participent justement à cette librairie solidaire Saperlotte, qui sont-ils, qui sont-elles, et comment peut-on faire pour nous aussi participer à l'aventure si on a envie d'être bénévole?
1: Alors les bénévoles, il y a vraiment de tout. Donc il y a des jeunes, il y a des moins jeunes. Ça reste féminin, parce que mine de rien, le bénévolat, c'est essentiellement féminin, et le livre est aussi aussi féminin, parle aux femmes, mais c'est très cool. On a de tous les âges, on a de tous les parcours, et franchement, les rencontres sont assez exceptionnelles, sachant que nous, on marche en binôme, donc il y a des personnes qui se seraient jamais rencontrées et qui se rencontrent sur un créneau, donc ouais. Les histoires sont souvent, il y a des amitiés qui se lient, et c'est assez chouette à observer de mon regard. Pour intégrer l'équipe bénévole, on va proposer chaque semaine des créneaux de présentation, durant lesquels on va expliquer le projet, répondre aux questions des candidats bénévoles, présenter les missions des bénévoles, et à la suite de ce créneau de présentation, on va fixer ensemble un créneau test. Alors, créneau test, c'est pas du tout un examen, c'est juste pour voir si ça correspond aux attentes du candidat bénévole. Et après, c'est aussi simple que ça, l'aventure est lancée.
0: Oui,
1: et
0: puis voilà, ça peut être des compétences si quelqu'un est très très à l'aise en relation avec le public, voilà, ça va être plutôt ça, ou sinon ça va être une autre compétence.
1: C'est ça, chacun picore ce qu'il a envie de picorer. Moi, je sais que j'ai des bénévoles qui veulent juste, entre guillemets, participer, animer des ateliers. Nous, c'est ok, ça fait aussi partie de sa période. Oui, on a une grosse activité de vente et une grosse mobilisation en boutique, mais il y a quand même les alentours qui ont une importance.
0: Ouais. Vous êtes situé à Hérouville-Saint-Clair, et c'est pas anodin, je trouve, comme choix, parce que c'est quand même un lieu où on est habitué aux rencontres. Il y a beaucoup plus de 70 communautés qui se fréquentent. Le lieu, c'est important pour vous, Baptiste Davout?
1: Clairement, ouais. Alors, c'est assez rigolo parce qu'au tout début que j'ai envisagé sa période sur le territoire de Caen-la-Mer, c'était Hérouville-Saint-Clair. Mmh. C'est l'opportunité qui nous a mené à la hutte, pas très loin, à la Pyrosée. Puis de toute façon, ça a été confirmé par l'ouverture de cette seconde librairie à Hérouville-Saint-Clair. Moi, j'ai vu des choses dans cette boutique avec des gens qui venaient que j'ai pas l'habitude de voir en librairie. Enfin voilà, il se passe quelque chose. À savoir, de ce qu'on m'a dit, c'est que le centre commercial, c'est un petit peu le centre-ville d'Hérouville.
0: C'est exactement ça.
1: Tout le monde s'y croise. Mmh. C'est le cœur. Hein. Donc moi, je suis très heureux d'être là-bas et on espère y rester le plus longtemps possible.
0: Mmh. Et justement, comme il y a ce côté accessibilité à la culture, vous disiez, je vois des gens que je n'avais pas l'habitude de voir dans les librairies. C'est vrai que pour les personnes un peu éloignées de tout ce qui est culture, d'avoir cet esprit de joie dont vous parliez en début d'émission, c'est un peu le médium qui fait que on y va avec un peu plus de confiance et du moins de timidité.
1: Même si c'est une librairie, nous, on ne va pas jouer sur l'intellectualisation du métier du bouquin. On va être très cru et très terre à terre. Mais puis, mine de rien, le prix, ça peut être un frein. Enfin, aujourd'hui, si je vais acheter un poche, je sors quoi à 6, 7, 8 euros? Nous, un poche, c'est 2 euros. Hein. Même pour la rentrée littéraire, la dernière rentrée littéraire, ce sera 2 euros et ce sera toujours 2 euros. Donc, ça peut encourager les gens à justement franchir les portes d'une librairie. Une librairie, aujourd'hui, c'est important dans la société dans laquelle on vit. On a ce rôle-là, même si on reste modeste et on reste à notre échelle. Même si on dit pour plaisanter, nous, notre rôle, c'est de rendre le monde un peu meilleur. Plus pour rigoler. Mais ouais, je pense qu'on a vraiment ce rôle-là d'accessibilité à la culture et c'est important de ne pas le renier.
0: Vous êtes modeste, je pense que vous rendez le monde un peu meilleur, justement, avec cet esprit d'inclusion, de rencontre, de partage. Saperlotte, je rappelle les trois lieux, tout de même, le 95 bis rue d'Hérouville à Caen, c'est la petite hutte Saperlotte, donc au centre commercial Hyper-U à Hérouville-Saint-Clair également, et la troisième librairie solidaire, au sein du centre commercial Les Rives de l'Orne. Des projets pour l'avenir, je vous ai déjà demandé ça, mais est-ce qu'il y aurait une volonté de partir dans des animations, genre organisation de concerts, de salons littéraires, etc.?
1: Je pense que ça peut être envisageable. C'est aussi l'intérêt des Plumes de Saperlotte qu'on organise samedi. De voir comment on a ressenti l'événement et qu'est-ce qu'on peut en faire derrière. Mais en effet, le champ des possibles est très large. À la hutte, on bénéficie d'un extérieur qui est très mignon. Il y a peut-être moyen d'y faire des choses, ouais.
0: Et sur ces trois librairies, les ouvrages sont tout publics ou on est orienté selon les tranches d'âge?
1: Non, l'idée c'est que tout le monde puisse trouver son bonheur. Après, le rayon jeunesse est bien fourni. On a à cœur à ce qu'il reste, ce que tous les livres restent à 1 euro. Mais honnêtement, il y en a pour tous les goûts, pour tous les âges. Il va y avoir des livres un petit peu de niche. Il y a des livres sur l'automobile, sur le sport, sur la psychosocio, la philo, l'histoire. Enfin voilà, l'idée c'est de garnir tout le monde et de faire plaisir à tout le monde.
0: Et il n'y a pas que des livres d'ailleurs.
1: Il n'y a pas que des livres, il y a des affiches, des CD, des DVD, des vinyles, des affiches, j'ai déjà dit, des jeux. Ça reste minime, mais c'est dans le champ culturel.
0: En tout cas, ça donne envie d'aller vous rencontrer. Merci, Baptiste Davout, d'être venu nous parler de Saperlotte. On rappelle les actus. Donc, salon Les Plumes de Saperlotte, ce samedi 30 mai, et ce sera
1: Ce sera à la galerie à partir de 9h30.
0: Et en juin, Trip, Frip et Musique.
1: C'est ça, à la 8.
0: Je m'étais trompé, j'avais mis Trip, Frites et Musique sur la petite
1: Ça peut être la surprise
0: fiche,
1: des frites,
0: mais
1: ouais.
0: J'espère bien qu'il y aura des frites avec les tripes. En tout cas, merci. Merci vous êtes présents sur les réseaux sociaux, on peut vous retrouver. Saperlotte, librairie solidaire à Caen. Merci Baptiste Daou.
1: Merci beaucoup.

0: Direction les studios RCF de Rouen à présent pour notre magazine Un air de famille. Nous sommes en compagnie aujourd'hui de la pastorale des familles du diocèse de Rouen, représentée par Bénédicte Zerghini. Bonjour Bénédicte.
1: Bonjour Frédéric.
0: Je vous laisse nous présenter le thème de cette émission et votre invité.
1: Bonjour à tous, bonjour Clotilde, merci d'avoir accepté de participer à cette émission qui a pour thème donc la prière conjugale. Alors vous êtes mariée depuis 37 ans à Vincent, pouvez-vous nous présenter rapidement votre famille ?
2: Alors déjà, je signale que nous allons parler de la prière conjugale, donc je regrette beaucoup que Vincent ne puisse pas être là, mais nous avons vraiment préparé tous les deux cette rencontre. Donc nous sommes mariés depuis 37 ans, on s'est rencontrés dans le cadre de nos études de médecine. Nous sommes parents d'une famille nombreuse, nous avons 8 enfants et nous sommes maintenant grands-parents. Vincent travaille comme médecin et moi comme médecin sexologue.
1: Alors, la prière conjugale a-t-elle été une évidence dans votre première année de mariage ou durant le temps de fiançailles? Est-ce que vous vous êtes dit dès le début, voilà, nous allons prier, prendre un temps ensemble pour prier?
2: Alors, on s'est très tôt dit que c'était important qu'on puisse apprendre à prier ensemble, mais ça ne s'est pas fait en un jour. C'est difficile au départ d'avoir la simplicité, de passer au-delà d'un peu de pudeur. Et donc, dès nos fiançailles, on avait vraiment décidé de construire notre couple et notre famille sur le Christ, en nous appuyant sur le Christ. De ce fait, de temps en temps, on commençait à prier un petit peu ensemble.
1: Et comment finalement cette prière a-t-elle évolué durant les années? Est-ce qu'elle s'est ancrée un peu plus de façon plus importante? Ou alors peut-être que la venue des enfants a fait que ça s'est arrêté? Enfin, comment ça a évolué?
2: Alors, on a eu dans notre histoire des événements qui nous ont aidés dans notre vie conjugale en général, déjà d'être accompagné par un ami prêtre, enfin un prêtre qui est devenu un ami, et puis aussi de pouvoir vivre des temps forts. À l'occasion d'une retraite, on a été marqués tous les deux, parce qu'on pataugeait un peu quand même sur le sujet, franchement, et on a été marqués par cette invitation du prêtre à vivre une prière conjugale très simple, très petite, mais de plus en plus quotidienne. Donc tout simplement un Notre Père et un Je vous salue Marie le soir au moment de juste avant de s'endormir. Et c'est vrai qu'on a vraiment reçu cette invitation tous les deux comme un appel. Et donc on s'y est mis et c'est vrai que ça nous a pour ainsi dire pas quittés depuis. Et puis c'est vrai que ça a mis de la simplicité pour prier ensemble. Et du coup il y a d'autres formes de prières qui ont pu venir entre nous, sachant que les enfants, oui, ça a été parfois un frein, parce qu'il y a de la fatigue, il y a des choses qui nous paraissent urgentes, mais déjà, on ne prie pas des heures. Et puis, surtout, nos enfants, en même temps, il y a beaucoup de questionnements, de décisions à prendre, d'inquiétudes quand on a des enfants. Et on a eu vraiment ce cadeau de pouvoir tous les deux avoir envie de présenter tout ça au Seigneur. En fait, tout ce qui a fait notre vie, dans le travail, dans la famille, on avait conscience que le Seigneur, ça l'intéressait, puis qu'il pouvait nous aider là-dedans.
1: Est-ce que vous avez évolué ensemble sur cette façon de prier? Je veux dire, est-ce que vous êtes suivis ou il y en a un qui tirait l'autre ou parfois... est-ce qu'il y avait un décalage?
2: Oui, il y a pu y avoir des décalages. C'est vrai que peut-être il y a eu les premières années, c'est peut-être moi parfois qui a été plus moteur. Et à un moment où peut-être j'avais moins envie d'être celle qui demande, qui dit allez, on y va. Il y avait ce petit rendez-vous quotidien du Notre Père et Je vous salue Marie. Mais après, pour prier un petit peu plus, quand on avait un petit peu de temps ou des choses qu'on voulait vraiment pouvoir échanger. Et à un moment, c'est Vincent qui a pris le relais. Puis maintenant, je dirais que quand il y en a un qui a la flemme, il y a l'autre qui va lancer, dire « Allez, on y va ».
1: Quels peuvent être, alors justement, ces freins? On a parlé des enfants. Quels peuvent être ces freins à la prière pour vous, mais aussi peut-être pour l'ensemble des couples, parce que vous avez quand même une certaine expérience?
2: Alors, il y a vraiment une pudeur. Hein. C'est vrai que quand on prie, on essaye de se mettre en vérité assez naturellement. On essaye d'être vrai. Et il peut y avoir une vraie pudeur à ouvrir ce lieu de notre âme à l'autre, hein, à pouvoir exprimer notre prière. C'est pour ça que quelquefois, les prières toutes simples de l'Église, ça nous aide à passer au-dessus. Il y a la fatigue, il y a la paresse, comme un peu dans notre vie personnelle de prière quand on est chrétien. Il y a nos différences aussi. Parfois, il y en a. Voilà, moi j'ai pu avoir. Vouloir peut-être des formes de prière qui ne correspondaient pas à Vincent. Et donc finalement, petit à petit, il faut caler quelque chose qui nous corresponde à tous les deux. Ce n'est pas le temps de prière personnelle, c'est le temps tous les deux.
1: Alors. Qu'est-ce que cette prière conjugale qui a donc évolué au fil des années, qu'est-ce qu'elle vous a apporté? Comment elle a fait grandir votre couple et votre vie de famille en soi?
2: Alors déjà, Vincent m'a rappelé aussi qu'il y a un moment qui pour nous correspond à la prière conjugale auquel on ne pense pas forcément, c'est pour ça que je le dis, quand on va à la messe le dimanche et on a toujours veillé malgré nos enfants nombreux à essayer au maximum d'être tous les deux ensemble à la messe. Qu'est-ce que ça nous apporte? C'est vrai que c'est un lieu de communion. On s'en rend compte de plus en plus. C'est vraiment un lieu où on partage ce qu'on a profondément dans notre cœur, ce qui nous habite, ce qui nous réjouit, ce qui nous peine, ce qui nous inquiète. Ça a vraiment développé entre nous de la confiance, beaucoup de confiance, à tel point que parfois, quand c'est tendu entre nous, et qu'on a du mal à aller l'un vers l'autre, le fait de s'arrêter dans notre petit coin prière, ça va nous aider, ça va nous conduire à pouvoir nous demander pardon. Donc c'est un lieu où on se soutient aussi, puisqu'on va partager ce qui est difficile à vivre peut-être en ce moment, l'un à l'autre, et on va vraiment se soutenir. C'est aussi un lieu pour nous de discernement, quand on a des décisions, quand on a eu des décisions importantes, et quand on a des décisions à prendre et qu'on ne sait pas trop les prendre. On va en discuter, puis après on va déposer ça au bon Dieu, et puis on va en discuter, puis on va redéposer ça au bon Dieu, puis à un moment ça sera ni celle de Vincent ni la mienne, ce sera la nôtre.
1: Est-ce que ces temps de prière vous ont aussi amené à prendre des engagements dans l'Église, d'autres missions ou alors d'autres temps de prière, d'autres temps de retraite? Est-ce que ça nourrit d'autres temps de rencontres?
2: Alors c'est sûr que quand on a un engagement qui se présente à nous et qui n'est pas... Enfin, quand on a des appels comme ça dans l'Église, ce n'est pas toujours évident. Et on ne dit pas forcément oui, parfois on dit non. Et ça, c'est vrai qu'on va l'inscrire, on va prier ensemble pour discerner. Et puis, quand il y a des choses qui changent dans l'organisation, etc. Donc oui, dans notre façon d'avancer, ça compte. C'est un lieu où on va confirmer des appels, si c'est nécessaire, de l'un, de l'autre ou de nous deux. Et puis c'est vrai qu'on a c'est une invitation pour nous à aussi chacun de notre côté à grandir dans la foi. Et je dirais que ça vient aussi alimenter notre prière chacun tout seul et notre marche vers la sainteté, entre guillemets. Hein, je le dis avec beaucoup d'humilité. Il y a du chemin à parcourir, donc oui.
1: Et alors, vous avez parlé de la messe, j'ai entendu le coin prière, donc finalement, il y a des outils, une boîte à outils pour la prière conjugale. Est-ce que vous pourriez nous donner des outils qui pourraient inspirer les couples qui nous entendent?
2: C'est vrai que c'est super quand on a un petit coin dans la maison où on se sent bien tous les deux pour... c'est une statue, une icône, une bougie, des choses très simples. Ce qui ne nous empêche pas le soir de prier dans notre lit, comme je vous l'ai dit. Hein. Mais quand on va prendre un petit peu plus de temps autour de la parole de Dieu, on aime bien le matin s'arrêter dans notre petit coin prière et lire ensemble la parole de Dieu et confier ce qui va être important dans la journée, les personnes qu'on va rencontrer. Donc ça, c'est une chose, avoir un lieu. Un moment aussi, trouver les moments qui sont bien. Nous, on a repéré que le matin, ça peut être bien, que le week-end, ça va être plus facile de trouver un espace pour un peu plus, que la voiture aussi, c'est un lieu super pour pouvoir dire le chapelet ensemble et confier tout ce qui nous, tout ce qui est important, tout ce qu'on emporte dans nos cœurs. Donc, un moment, quels sont les moments qui sont bien pour nous? pas vouloir partir trop grand, voilà, quelque chose de régulier, de court au début et de très régulier, ça nous aide bien. On peut s'appuyer sur la prière de l'Église, donc par exemple la parole du jour, ça c'est vraiment pour nous précieux. Puis évidemment, faut se dire l'un à l'autre ce qui nous convient, hein, ça c'est important.
1: Est-ce que si vous avez d'autres des groupes ou des lieux où vous priez ensemble une prière de couple?
2: Oui, on a, et ça c'est un lieu qui compte beaucoup pour nous et qui vient aussi nous stimuler dans notre vie de foi chacun et ensemble. C'est, on a une frate qui s'appelle une frate Saint-Jean couple où on a la joie de prier avec d'autres couples, et dans ce lieu il y a vraiment ce qui est l'essentiel de la prière. Hein, de savoir rendre grâce, de savoir dire merci. Je vous donne ça aussi dans la boîte à outils. Le merci, le s'il te plaît, la demande d'intercession. Et puis merci, s'il te plaît, et pardon. Parfois se demander pardon, ça on ne le fait pas pendant la frate. On fait la lecture de la parole de Dieu. Mais oui, c'est vraiment un lieu qui va nous porter. On se porte mutuellement les uns les autres. On n'est pas des chrétiens tout seuls. Et on se porte aussi dans nos problématiques qui sont celles d'un couple et d'une famille.
1: Est-ce que, alors je crois que vous avez fait de la préparation au mariage, vous avez abordé ce thème-là lorsque vous faisiez la préparation au mariage? Est-ce qu'il y a des couples qui vous ont interrogé là-dessus? Est-ce que c'est quelque chose dont vous témoignez?
2: Alors oui, on en témoigne, mais je dirais que c'est pas toujours facile d'arriver en disant nous on fait ci, nous on fait ça. Et donc quand on a pu surtout on essaye de le vivre avec les couples, leur faire découvrir que en fait c'est très simple de prier ensemble. Et donc j'ai les derniers couples qu'on a pu avoir à la maison, qu'on préparait au mariage et avec lesquels on avait des petites rencontres plus personnelles, de couple à couple. Et bien à la fin, au début de notre rencontre, mais plutôt à la fin, on allait se mettre devant notre statue de mari. Avec une bougie allumée, on leur demandait qu'est-ce qu'ils portaient comme intention, pourquoi ils voulaient qu'on prie. Et donc ensemble, on reprenait ce merci, et Seigneur s'il te plaît, et un Notre Père et un Je vous salue Marie. Une expérience très simple, mais où à chaque fois on a été très touchés de voir des jeunes couples qui parfois n'avaient pas du tout l'habitude et qui ont vraiment ouvert leur cœur à ce moment-là pour déposer vraiment ce qui les habitait, et donc qui ont pu faire l'expérience ensemble. Et derrière ça, on peut les encourager, leur dire « Allez-y, n'ayez pas peur ». Même aussi quand on passe quand on voyage, enfin, quand on est en vacances, de rentrer dans une église, mettre une petite bougie, se donner la main, dire une petite prière très courte, etc.
1: Et si, pour finir, vous aviez un fait ou un fruit plutôt de votre prière conjugale à raconter, qu'est-ce que vous... Enfin, c'est peut-être un peu... Brutal comme question, qu'est-ce que vous raconteriez en disant bah, ça a été le fruit de, si vous le voulez bien, hein, Clotilde?
2: J'ai juste que, il faut que je me laisse 2 secondes pour réfléchir. En fait, c'est tellement présent dans toute notre vie que j'ai du mal à vous trouver comme ça un truc. Mais c'est vrai que par exemple, dans le parcours de nos enfants, il y a eu certains choix parfois qui nous ont... un peu déstabiliser des décisions, des enfants qui nous ont demandé d'avancer vers tel ou tel. On a un fils, par exemple, qui est prêtre, qui est parti vivre pendant 3 ans dans un foyer pour jeunes garçons qui réfléchissaient à la vocation. Pour moi, c'était très difficile de le laisser partir. Et ça a été le fruit de la prière, ça a été que j'ai pu... Vincent m'a vraiment accompagné là-dedans, et le Seigneur, pour pouvoir... le laisser faire son chemin, et ça a été le fruit de la prière.
1: Merci pour ce beau témoignage, Clotilde, et je pense que voilà, en espérant que de jeunes couples ou même de moins jeunes couples aient pu entendre vos paroles et puissent être guidés dans cette prière conjugale.
2: Merci Bénédicte.
0: C'était le témoignage de Clotilde sur la prière conjugale. Elle était au micro RCF de Bénédicte Zerghini de la pastorale des familles de Rouen. 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

0: Midi passé de 45 minutes, voici un portrait d'entrepreneur.
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2: Bienvenue dans Tous entrepreneurs. Aujourd'hui, on va parler d'un sujet essentiel, je dirais, très très important pour tous, le couple, avec mon invité Magali Maurice. Bonjour Magali.
3: Bonjour.
2: Qui êtes-vous ?
3: Alors je suis Magali Maurice, je suis née à Rouen. J'ai fait toute ma scolarité sur Rouen, j'ai travaillé sur Rouen et aujourd'hui j'ai créé une entreprise sur Rouen. Donc voilà, Rouen.
2: Vous créez une entreprise sur Rouen et cette entreprise, donc on parle du couple parce que c'est une entreprise qui essaye de former des couples, une agence matrimoniale. Comment est-ce qu'un jour vous avez eu l'idée de vous lancer dans cette activité qui n'est pas une activité si courante que ça ?
3: Alors j'ai eu l'idée de me lancer dans cette activité suite déjà à mon divorce. Donc j'ai été mariée 25 ans, j'ai divorcé. J'ai essayé comme tout le monde les applications de rencontres et je suis restée un mois. Ça ne m'a pas du tout plu, je ne me suis pas reconnue. Je crois que la première fois que je me suis inscrite, j'ai dû recevoir 50 messages. Ça ne m'a pas du tout flattée, mais plutôt... J'ai été pas choquée parce que c'est pas le mot, mais ça m'a embarrassée. Les histoires aussi de mes amis autour de moi qui s'étaient inscrites sur des applications de rencontres, les mauvais profils, les faux profils, les photos indésirables qui arrivaient sur leur téléphone, les mensonges. Et je me suis dit, y a quelque chose à faire. Ce qui manque en fait à ces personnes, c'est un accompagnement. Parce qu'en fait, ça dépend dans quel état d'esprit on se trouve quand on va sur une application de rencontre. Parce que quand on n'est pas bien, du coup, on n'attire pas bien. Donc je pense qu'un accompagnement, une aide pour se sentir bien et se sentir guidé.
2: Et donc ça veut dire que vous apportez une forme d'accompagnement un peu psychologique, enfin d'introspection ?
3: Alors psychologique, oui, on peut dire ça comme ça. Oui, j'écoute. J'ai l'écoute active où je suis obligée à chaque rendez-vous où les gens m'en racontent leur vie, ce qu'ils ont vécu, ce qu'ils ne veulent plus. Et donc moi, en fait, je les aide à trouver la bonne personne, la personne qui corresponde. Alors pas forcément dans leurs critères physiques qu'ils ont dans leur tête, mais la personne qui correspond dans leurs valeurs de vie.
2: C'est important ça, les valeurs. On va revenir un tout petit peu en arrière, Magali. En préparant, vous m'avez dit que vous aviez auparavant été salariée très longtemps.
3: Oui, 25 ans.
2: Qu'est-ce que vous reprochiez à la vie salariée que vous trouvez dans l'entrepreneuriat ?
3: Alors, ce que je reprochais dans la vie quand j'étais salariée, c'est de ne pas être libre de créer des choses comme j'avais envie de les créer. Après, c'est normal. Il fallait suivre une feuille de route. Et là, je suis libre de mes choix. Qu'il soit bon ou mauvais aussi. Hein. C'est, du coup, il n'y a pas de filet là. Et cette liberté de créer des choses, en fait, de faire ce qu'on a envie, dans le bon sens, d'accompagner les gens.
2: Ouais, de suivre votre intuition.
3: Voilà, d'être aligné. Là, je suis alignée avec mes valeurs.
2: Et cette envie d'entreprendre, elle venait de loin ou ça vous est venu vraiment très tard ?
3: Ça m'est venu tard. Parce que je me plaisais aussi pendant ces 25 ans. Donc après, il y a eu un choix de changer. Je n'ai pas eu vraiment le choix. Donc du coup, j'ai réfléchi sur mes valeurs, ce que j'aimais. Et donc, suite aussi à mon divorce, donc je me suis dit, pourquoi pas, comme j'aime les gens, en fait,

0: Non, je pense qu'il faut être accompagné, surtout comme des personnes comme moi, qui ont jamais été, qui ont toujours été salariées. Donc en fait, entre guillemets, on est protégé parce que voilà, il y a une feuille de route, comme je vous disais tout à l'heure. Là, il faut s'entourer de personnes qui ont déjà des entreprises, en fait, et qui nous guident et qui nous conseillent sur des choses, les petites erreurs qu'on pourrait faire de débutant. Voilà.
1: Qui est-ce qui vous a accompagné, vous ?
0: Alors moi, c'est mon compagnon, qui a une entreprise depuis plus de 10 ans. Mm-hmm. Donc c'est lui qui me conseille. Mais en même temps, il m'a dit aussi d'aller... Donc je suis allée à la CCI. Mm-hmm. Pour être aidée. Là, je fais partie de Family Challenge. Et depuis hier, je suis HEC stand-up avec plein de femmes. Il y avait 70 femmes hier. Mmh,
1: c'est un programme qui accompagne les femmes qui
0: veulent entreprendre. Voilà, qui crée. Voilà, mmh. Et je pense que c'est très important d'être accompagnée, de ne pas faire ça tout seul, dans son coin. Parce qu'on ne sait pas tout.
1: On ne sait pas tout.
0: Il y a plein de choses. Il y a plein de choses à savoir.
1: Cependant, on reste seul à la tête de son entreprise. Qu'est-ce qui est difficile pour vous ? Qu'est-ce qui vous a paru le plus difficile ?
0: La solitude, d'être seul. Bon, après, je vous dis, d'être accompagné, c'est bien. Mais il y a des choix qu'on doit faire. Et ces choix-là, on est seul. Voilà, si on se trompe, quoi.
1: Mmh. Il faut les assumer.
0: Il faut les assumer. Des fois, de ne pas pouvoir partager.
1: Oui.
0: Parce que moi, j'ai eu beaucoup de collègues. On pouvait partager. Là, on est seul.
1: Pour élaborer des idées.
0: Voilà, évaluer des idées, même au quotidien.
1: Oui.
0: On est seul.
1: Oui.
0: On se retrouve tout seul avec son projet.
1: Et donc, la personne qui rompt le plus cet isolement, c'est votre compagnon, si je comprends bien.
0: Oui, c'est ça. Mmh. Après, les personnes aussi, les personnes que je vais rencontrer, donc du coup, ils m'apportent aussi beaucoup parce que c'est très riche, en fait. Mmh. Ils me racontent leur parcours, voilà.
1: Qui est-ce qui vient vous voir, d'ailleurs ?
0: Des personnes donc, qui ne se retrouvent pas dans les applications de rencontres, des personnes qui ont un travail qui leur prend beaucoup de temps. Et qui n'ont pas le temps de sortir, qui ont des enfants ou qui veulent garder l'anonymat aussi, qui ont des postes très importants et qui n'ont pas du tout envie que ça sache. Voilà, parce qu'aujourd'hui, c'est très compliqué pour rencontrer une personne. Parce que les personnes, quand ils sortent aujourd'hui, ils sortent entre eux. Les femmes sortent entre elles, ils font des soirées femmes au restaurant. Alors, si un homme vient les accoster, ils vont se demander « Oh là là, qu'est-ce qu'il me veut ?» Et idem, les hommes sont ensemble et les gens ne se mélangent plus. Et donc, c'est très compliqué. Au travail, bah oui, on peut toujours trouver au travail, mais... C'est compliqué.
1: C'est de plus en plus compliqué.
0: C'est compliqué et on est devenu aussi de plus en plus exigeant.
1: Ouais. Pourquoi vous l'avez appelé Pétille avec moi, votre entreprise ?
0: Alors Pétille, parce que je voulais que les gens pétillent, soient heureux comme moi je l'étais, comme je le suis avec la rencontre de mon compagnon. Donc je voulais amener ce que moi je ressentais, que c'était possible, l'amener, aider les autres à trouver que c'est possible de refaire sa vie et que ça soit gay.
1: Vous avez créé des couples déjà ?
0: Oui, j'ai créé deux couples qui sont toujours ensemble, qui m'ont envoyé un petit mot, ils sont très heureux. Voilà. Ils ont pris leur temps.
1: C'est-à-dire ?
0: C'est-à-dire qu'ils ont pris, quand je les ai présentés, en fait, ça n'a pas été tout de suite. Ils ont pris le temps de se revoir, le temps de présenter leurs enfants. Ça n'a pas été tout de suite, on y va.
1: L'évidence.
0: Voilà,
1: c'est jamais...
0: Tout s'est construit, en fait, parce que de toute façon, ça se construit, une relation.
1: Oui.
0: Si on va trop vite, on va droit dans le mur. Ça se construit pierre à pierre.
1: Et vous intervenez combien de fois ? C'est-à-dire, vous rencontrez une personne qui souhaite trouver l'âme sœur, mais ensuite, cette personne-là, vous la suivez dans le temps, après chaque rencontre,
0: alors, oui,
1: etc.
0: Exactement. Alors, la première fois, je vais la voir, où on fait son profil, ses valeurs, ce qu'elle aime, ce qu'elle n'aime pas, les vacances, voilà. Suite à ça, je regarde les personnes que j'ai rencontrées, s'il y a une personne qui correspond. Quand il y a une personne qui correspond, donc je les mets en relation, je leur fais un petit topo de l'autre personne, il n'y a pas de photo. Je ne donne pas de photos parce que les photos, c'est un moment figé, ce qui ne veut rien dire. Donc, ils vont au rendez-vous, ils donnent rendez-vous comme ils veulent, prendre un café ou aller au restaurant. Et après, ils me font un retour sur, le rendez-vous. Donc là, on voit si ça a été, on affine en fait. On affine le profil.
1: Et pour ces deux couples notamment, parce que bon, évidemment, ça ne peut pas fonctionner à chaque fois, ils ont vu combien de personnes avant le match durable ?
0: Une, pour l'instant.
1: Ah oui ?
0: Une personne avant, oui.
1: Ouais. Pour les deux couples ?
0: Oui.
1: Oui, donc c'est quand même assez précis.
0: Oui, c'est assez précis, oui. Il y a des personnes que j'ai aujourd'hui, je ne leur ai encore présenté personne parce que je ne trouve pas la personne qui leur correspond, en fait.
1: Comprends.
0: Je cherche vraiment. J'affine, je ne présente pas pour présenter. Alors ça peut être frustrant pour eux, mais la personne que je

0: présente, elle leur correspond. Après, si l'alchimie n'a pas eu lieu, bon, ça, je ne peux pas, je n'ai pas de baguette magique.
1: On ne peut pas tout inventer. Hein. Hein,
0: oui. Voilà. Mais en fait, les retours que j'ai, c'est que j'ai présenté vraiment une personne qui leur correspond, mais après, ouais. Ils n'ont pas eu le petit coup de cœur.
1: Ouais. En tout cas, ça donne de l'espoir. Ça veut dire qu'on peut y croire.
0: Oui.
1: Que l'amour, que la vie de couple est possible encore, même quand on s'est séparé ou on a eu un accident de vie. Magali Maurice, malheureusement, c'est déjà la fin de cet entretien. Il me reste une toute petite question, mais je pense que vous aviez déjà un petit peu répondu, mais vous allez redire. Quelle est votre plus grande joie d'entrepreneur ?
0: La liberté. La liberté de faire, de créer ce qu'on veut, de pas être bridé, d'être soi-même, en fait. Tout est possible. Tout est possible.
1: Merci beaucoup, Magali et Maurice. Je rappelle que vous avez créé Petit avec moi. On vous retrouve sur Internet. Hein.
0: Tout à fait.
1: Une agence matrimoniale pour créer des beaux couples durables. Bonne route.
0: Merci beaucoup.
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0: Un portrait de Norman Rockwell, c'était Eddie Mitchell sur RCF. Nous partons à Rome à présent et nous rejoignons la rédaction francophone du journal de Radio Vatican.
1: Laudetur Jesus Christus.
2: Le pape exhorte de nouveau à l'annonce de l'évangile dans un monde parfois indifférent. Léon XIV recevait ce matin les membres du dicastère pour l'évangélisation, actuellement en assemblée plénière. Nous y revenons en détail au début de ce journal. Une douzaine de morts ce matin dans les nouvelles frappes visant le sud du Liban et la région de Tyr, notamment l'armée israélienne qui poursuit son offensive sans répit au pays du Cèdre et l'a même élargie vers le nord. Dans ce journal également, la colère des institutions israéliennes après une décision de l'ONU de placer des entités de l'État hébreu sur sa liste noire des auteurs présumés de violences sexuelles en zone de guerre. Et puis nous reviendrons sur les mots du pape dans son encyclique Magnifica Humanitas, où il s'inquiète notamment d'un nouveau colonialisme numérique qui pourrait porter préjudice aux pays les plus pauvres comme ceux du continent africain.
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2: Bonjour, le monde a plus que jamais soif d'espérance pour vivre dans la paix. Les paroles du pape ce matin alors qu'il recevait les participants à la session plénière du dicastère pour l'évangélisation. Dans son discours, le Saint-Père a invité l'Église à renouveler avec courage l'annonce de l'Évangile dans un monde caractérisé de plus en plus par la crise de la foi, l'indifférence et les mutations culturelles. Le pape qui a insisté sur l'urgence de témoigner d'une foi capable de redonner sens et valeur à la vie humaine. Les précisions de Moriba Camara.
4: Le monde a plus que jamais soif d'espérance pour vivre dans la paix. C'est ce qu'a affirmé le pape Léon XIV appelant les participants à la session plénière du dicastère pour l'évangélisation à renouveler avec courage l'annonce de l'évangile. Dans son discours, le Saint-Père a rappelé que l'évangélisation doit rester la motivation fondamentale de toute action de l'Église. Face à une indifférence religieuse généralisée, particulièrement dans les sociétés occidentales, il met en garde contre le risque de perdre la recherche du sens, soulignant que la rencontre avec le Christ est capable de redonner tout son sens et toute sa valeur à la vie des personnes. Le souverain pontife souligne aussi la soif de spiritualité chez les jeunes. Beaucoup d'entre eux, affirme-t-il, veulent découvrir l'Évangile parce qu'ils pressentent qu'il recèle le secret du vrai bonheur. Mais dans des société hyper médiatisée et consumériste, tout message risque d'être perçu comme une opinion parmi tant d'autres. C'est pourquoi le pape insiste sur l'importance du témoignage chrétien. Ce n'est pas en édulcorant les contenus que l'on rend la foi attractive, mais en vivant avec courage le chemin, la vérité et la vie.
2: Moriba Camara, et remettre l'évangile au centre de la mission, c'est également le message que le Saint-Père a délivré aux évêques italiens. La 82e Assemblée Générale de la CEI, la Conférence Épiscopale italienne se déroule dans la salle du synode au Vatican. Pour retrouver l'intervention de l'évêque de Rome, une seule adresse, bien sûr, vaticannews.va. Au moins 11 personnes, dont 2 enfants, tués ce jeudi matin au sud Liban dans des bombardements de l'armée israélienne dans le sud du pays. Donc Tsahal qui depuis 48 heures a élargi son offensive vers le nord, au-delà du fleuve Litani. C'est la grande ville côtière de Tyr notamment qui est sous le feu israélien depuis hier soir. On fait le point avec notre correspondant à Beyrouth, Paul Ralifé.
5: L'armée israélienne a décrété mercredi soir les régions situées au sud du fleuve Zahrani, zone de combat, appelant les habitants à évacuer leurs maisons. Ce cours d'eau coule au nord du fleuve Litani, à 40 km de la frontière. Cette annonce signifie que l'épicentre des combats s'est déplacé vers le nord du Litani, loin de la zone tampon de facto établie par les Israéliens au Liban Sud. L'armée israélienne a d'ailleurs progressé dans la localité de Zaoutar el-Sharqiyeh après un pilonnage aérien et terrestre massif qui a duré plusieurs jours. À ce stade de l'offensive, les troupes israéliennes ont avancé dans les quartiers est de cette localité située à 6 km de la frontière. La prise de Zaoutar el-Sharqiyeh permettrait à l'armée israélienne d'établir une tête de pont au nord du Litani dans la perspective d'un développement futur de l'offensive terrestre. Cette localité est considérée comme un verrou stratégique vers Nabatieh. À partir de cette tête de pont, les Israéliens peuvent commencer un mouvement d'encerclement de cette ville, la deuxième plus grande agglomération du sud Liban, et menacer les bases d'artillerie du Hezbollah dans les collines de la région. Paul Khalife, Beyrouth, RFI pour Radio Vatican.
2: Et de son côté, le Hezbollah libanais poursuit ses attaques contre des positions israéliennes. Une soldate de Tsahal a été tuée par un drone lancé par la milice chiite. La diplomatie espagnole, très critique envers Israël, remet la pression sur Tel Aviv. Israël doit accepter que d'autres pays aient exactement le même droit qu'Israël d'avoir leur propre État et de vivre en paix et en sécurité. Explication ce matin du ministre espagnol des Affaires étrangères évoquant les peuples palestiniens et libanais. José Manuel Albares qui s'exprimait depuis Limassol à Chypre en marge d'une réunion des ministres des Affaires étrangères de l'Union européenne. L'ONU qui place des entités israéliennes sur sa liste noire des auteurs présumés de violences sexuelles en zone de conflit. Une décision catégoriquement rejetée par Israël qui dénonce une faillite morale des Nations Unies. L'ONU qui est attaquée depuis plusieurs mois par le gouvernement de l'État hébreu. Les explications à Tel Aviv de Julia Ganancia.
6: C'est une décision qui provoque la colère du gouvernement israélien. Selon les Jerusalem Post, le service pénitentiaire israélien doit être inscrit sur la liste noire 2026 de l'ONU concernant les violences sexuelles liées aux conflits armés. D'autres autorités israéliennes sont également placées sous surveillance pour une possible inclusion future. Cette liste comprend déjà le Hamas depuis août 2025 après les enquêtes des Nations Unies sur les violences sexuelles commises lors de l'attaque du 7 octobre et pendant la captivité des otages israéliens. La réaction israélienne a été immédiate. L'ambassadeur d'Israël à l'ONU, Danny Danon, a parlé d'honte morale et a accusé les Nations Unies de placer Israël, je cite, au même niveau que des terroristes et des violeurs du Hamas. Israël annonce également le gel de ses relations avec le bureau du secrétaire général de l'ONU, Antonio Guterres, ainsi que l'annulation d'une visite prévue de l'émissaire onusienne chargée des violences sexuelles en conflit, Pramila Patten. À Tel Aviv, Julia Ganancia pour Radio Vatican.
2: Aux États-Unis, un rapport de la Banque fédérale de New York donne des signaux inquiétants. L'insécurité alimentaire dans le pays et le pessimisme des ménages les plus vulnérables a augmenté depuis l'épidémie de Covid en 2020, révèle-t-il. Selon les experts auteurs de ce rapport, la croissance américaine dissimule des inégalités criantes et les difficultés croissantes des foyers les plus défavorisés. Le Guatemala s'est engagé à mener des frappes communes avec les États-Unis sur son territoire contre les narcotrafiquants. L'information est donnée par le New York Times ce jeudi. C'est un nouveau chapitre dans la guerre contre la drogue menée par l'administration américaine dans les pays latino-américains. L'Équateur a déjà lancé un plan de plusieurs semaines pour lutter contre le narcotrafic avec l'appui de Washington. Le Mexique est également poussé dans la même direction. Après le Mexique, justement, le Canada, qui accueillera le mondial de football, renforce ses contrôles sanitaires face à l'épidémie d'Ebola qui touche plusieurs pays d'Afrique, à commencer par la RDC. Les autorités canadiennes viennent de suspendre les visas pour les ressortissants congolais, mais aussi d'Ouganda ou du Soudan du Sud. La RDC, où est attendu le directeur général de l'OMS, Tedros Ghebreyesus, pour un suivi de l'épidémie. La RDC, qui a déjà vaincu Ebola 16 reprises, a-t-il rappelé. La 17e fois ne fera pas exception, mais nous devons agir maintenant ensemble, a-t-il dit. Terminons ce journal avec les mots du pape, extraits de son encyclique Magnifica Humanitas, publié lundi dernier sur la protection de la dignité humaine à l'ère de l'intelligence artificielle. Léon XIV qui, dans son texte, dénonce de nouvelles formes de colonialisme. Il revêt de nos jours un visage inédit. Il ne domine pas seulement les corps, mais s'approprie les données, transformant les vies personnelles en informations exploitables. Face aux défis de l'IA et aux dangers de ce colonialisme, comment les pays, et notamment les pays d'Afrique, peuvent-ils se protéger? L'éclairage de Léocadie Lushombo, théologienne congolaise, et les professeurs d'éthique à l'université jésuite de Santa Clara, en Californie.
7: La colonisation passe par l'apprentissage. Ça veut dire ce qu'on apprend et la manière dont on apprend. Quand nous apprenons et que nous apprenons seulement de ce qui nous vient d'ailleurs, ça, c'est déjà un problème colonial d'une manière ou d'une autre. Parce que si nous ne sommes pas capables d'analyser bien ce qui nous est donné et comment nous l'appliquons maintenant dans nos réalités, là, nos expériences qui sont différentes d'où ces données nous viennent, alors, déjà, nous sommes dans une dynamique de seulement prendre sans réfléchir. Et ça, c'est déjà colonial. Et c'est ça que l'intelligence artificielle peut faire de nous, si nous lui donnons ce pouvoir. Et donc, si nous ne pouvons pas contrôler, bon, alors nous nous laissons coloniser. Parce que dans le sens où, bon, tout ce qui va venir avec ça, nous prenons. Alors, ça ne va pas nous servir beaucoup.
2: Léocadie Lushombo, théologienne congolaise, professeure d'éthique à l'université jésuite de Santa Clara, au cœur de la Silicon Valley. Elle répondait à Jean-Paul Camba. À noter que cette encyclique Magnifica Humanitas, qui sera bientôt disponible à l'écoute en podcast, nous, la rédaction francophone de Radio Vatican, Vatican News, va enregistrer ce texte que vous pourrez écouter évidemment sur nos différentes plateformes à suivre ces prochains jours. En tout cas, d'ici là, l'information, elle reviendra ce soir à 18h en direct de Rome. Je vous souhaite une excellente après-midi.
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8: Bonjour à toutes et à tous. Aujourd'hui sur RCF en Normandie, nous vous présentons une nouvelle association qui s'est donnée pour mission de mettre à disposition des particuliers des défibrillateurs afin de réduire le temps d'action en cas d'arrêt cardiaque.
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8: Et on en parle avec deux membres de cette association. Christophe Pommier-Gas, bonjour à vous.
10: Bonjour.
8: Vous êtes le président fondateur de cette association Réseau Défibrillateurs Citoyens. Et Stéphane Marquez-Gamero, bonjour à vous.
11: Bonjour.
8: Vous êtes le trésorier de cette association. Alors premièrement, et pour comprendre la genèse de cette association Réseau Défibrillateurs Citoyens, pourquoi avoir créé cette association autour de cette cause, doter le plus de personnes de défibrillateurs ?
10: Alors cette association est née d'une simple action qui est d'être déclenchée en fait par des applications citoyennes qui existent en France, que sont Sauve Life et Staying Alive, qui sont à disposition de sauveteurs citoyens volontaires qui se trouvent formés en fait aux gestes de premier secours et qui peuvent intervenir en déclenchement du SAMU au plus près d'une victime justement d'un arrêt cardiaque.
8: Et alors aujourd'hui, on trouve déjà des défibrillateurs installés dans l'espace public. Qu'est-ce que ça apporte que des particuliers en soient dotés également ?
11: L'avantage, c'est que ça permet à toute personne qui est formée de pouvoir intervenir au plus vite. Lors des déclenchements, on n'a pas forcément la possibilité de passer à côté d'un défibrillateur et de pouvoir l'emprunter. Et il faudrait pour cela que déjà la plupart des défibrillateurs soient en état de fonctionnement.
8: Justement, il y a des chiffres sur ces défibrillateurs dans l'espace public. Certains sont obsolètes, mal réglés peut-être.
11: On entend parler d'un chiffre de 60% des défibrillateurs qui pourraient être soit obsolètes, soit mal entretenus ou potentiellement dégradés,
10: voire manquants.
8: Des défibrillateurs que l'on ne peut pas toujours trouver dans l'espace public, justement. Concrètement, vous, au sein de l'association Réseau Défibrillateurs Citoyens, comment fonctionnez-vous ? Comment fonctionne ce prêt de défibrillateur ?
10: Alors aujourd'hui, l'association dispose de défibrillateurs qu'elle met à disposition donc gratuitement auprès de particuliers, d'associations, de comités des fêtes, voire même de mairies ou d'organisations qui n'ont pas la possibilité d'avoir un défibrillateur auprès d'eux. C'est-à-dire qu'aujourd'hui, on estime que l'intervention d'un défibrillateur, le défibrillateur doit être posé dans les moins de 3 minutes si on veut 80% de réalité de sauvegarder la vie d'une victime, sachant que toutes les minutes qui passent après ces 3 minutes, on enlève 10% de potentialité de survie d'une victime.
8: Et les prêts de défibrillateurs se font donc dans le cadre d'événements. Qui peut vous contacter ?
10: Voilà, alors Tata Janine qui fait les cousinades de la famille au sein de la maison ou dans la grange, un mariage, un comité des fêtes qui organise une randonnée pédestre, une sortie vélo, une mairie qui souhaite organiser une guinguette, tout type d'événement en fait qui peut éloigner à un moment donné les citoyens d'un potentiel défibrillateur cardiaque.
8: Est-ce qu'il y a une nécessité de compétences de base, de formation peut-être pour s'en servir ?
11: La nécessité, c'est d'être formé au premier secours. Il faut savoir qu'un enfant de 10 ans qui a été formé est capable d'utiliser un défibrillateur.
8: Des formations qu'il faut peut-être mettre à jour de temps en temps ?
11: C'est préférable quand même de remettre à jour ces formations. Il faut savoir que les formations PSC, ex-PSC1, ce qu'on appelait avant le PSC1, sont valables à vie. Mais on préconise quand même tous les 3 ans de faire une remise à jour, ne serait-ce que pour connaître les nouvelles normes.
10: Oui, tous les 5 ans, il y a une mise à jour des gestes et des préconisations.
8: Et l'association met à disposition donc différents types de défibrillateurs. Est-ce que vous pourriez nous les présenter, Christophe Pommier-Gas?
10: On vous a apporté, c'est pas visuel. Hein, donc on a actuellement trois défibrillateurs de types différents. On a un appareil qui nous est offert par la société Défibrillateur France, qui est un appareil d'Iprimédic d'un kilo deux, entièrement étanche, donc excessivement léger, qui rentre dans un sac à dos, voire même dans un sac à main d'une personne qui aurait un sac à main. Extrêmement léger. On en a un deuxième qui est un Samaritan Pad, qui est un tout petit peu plus lourd et dans un encombrement un petit peu plus supérieur, mais qui est pareil, très portable, suffisamment léger, qui rentre dans un sac à dos. Et puis on a un dernier qui c'est en fait un appareil automatique de PowerHead qui nous ont été offerts par France Travail de Franche-Comté. Ce sont des appareils en deuxième main. Ils ont profité de changer leur parc de défibrillateurs sur l'ensemble des agences de Franche-Comté pour nous offrir l'intégralité de leurs défibrillateurs qui ne sont pas tous pour l'instant en activité de par une remise à jour, des achats de consommables, des achats de batteries. Mais ce sont des appareils beaucoup plus lourds qui peuvent être embarqués dans des véhicules de type véhicule de suivi d'une course de vélo, véhicule de ravitaillement, etc.
11: Il faut savoir que l'association a été lancée. On a beaucoup communiqué sur les réseaux qui peuvent être LinkedIn, Facebook. Et on a été contacté par Défibrillateur France, qui a été notre premier partenaire, qui nous a offert nos premiers défibrillateurs. Et puis après, on a été rejoint par France Travail Franche-Comté, qui, désirant renouveler son pack, nous a proposé ces défibrillateurs.
10: On va pas oublier non plus, au même titre que d'ailleurs nos collègues Valentin et Marie, mais en termes de partenaires, on a aussi un partenaire qui nous a rejoint, qui s'appelle, c'est l'entreprise First Angel Cardio, qui nous a gracieusement offert également un appareil manuel non électronique qui permet de réaliser un massage cardiaque dans la profondeur, dans le rythme, sans électronique, en attendant que le défibrillateur arrive. Hyper pratique. Cardio First Angel.
11: Mais à usage unique.
8: Donc voilà, différents types de défibrillateurs qui sont donc proposés par l'association Réseau Défibrillateurs Citoyens. Et justement, si on souhaite faire appel à vous, qui peut faire appel à vous? Est-ce que ce sont les ornées uniquement ou est-ce que vous vous développez un peu partout?
10: Quelqu'un qui fait un arrêt cardiaque? Non, concrètement. On nous trouve sur les réseaux sociaux, donc Facebook, LinkedIn, à Réseau Défibrillateurs Citoyens, tout attaché au singulier, en @orange ou outlook.fr.
8: Et on peut également se rendre sur le site Hello Asso, où vous avez une cagnotte pour aider l'association. Est-ce que vous pouvez nous expliquer un petit peu à quoi sert cette cagnotte concrètement pour l'association?
11: Cette cagnotte a un but, c'est de pouvoir entretenir les défibrillateurs. Parce que même si ces défibrillateurs nous appartiennent, tous les ans, nous sommes soumis à une remise en état, à vider les mémoires et au bout de quelques années changer les batteries, les électrodes. Et donc tout ça, ça a un coût. Il faut savoir que un défibrillateur, ça vaut aux alentours de 1 200 €. L'entretien annuel, c'est aux alentours de 150-170 €. Un pack d'électrodes, ça peut aller aux alentours d'une centaine d'euros. Une batterie, ça peut valoir jusqu'à 400 €.
10: Voire même plus, hein, sur certains appareils.
8: Donc l'association Réseau Défibrillateurs Citoyens que vous pouvez donc retrouver sur le site Hello Asso pour la cagnotte ou sur les réseaux sociaux si vous souhaitez en apprendre plus sur cette association. Merci beaucoup Christophe Pommier-Gas et Stéphane Marquez-Gamero d'avoir été avec nous.
11: Merci
8: sur RCF en Normandie.
10: Merci beaucoup.
0: C'était l'actu normande sur RCF avec Mathilde Dano. Voici à présent notre édito à vrai dire avec le père Jacques Thierry.
12: À vrai dire, un autre regard sur l'actualité.
13: Bonjour. Cette semaine, le pape Léon XIV nous a donné sa première encyclique. Magnifique humanité. Magnifique humanité, ça reprend en fait le début de la Genèse. Le Créateur nous crée à sa ressemblance, à son image, et pour que la vie soit bonne. nous avons pas été, c'est pas une foi où en fait on insiste d'abord sur le péché, puis après la bonté de Dieu qui pardonne. Non, c'est on est dès le départ aimé de Dieu et on le sera toujours. Deuxième chose, c'est que il s'appelle ce pape Léon XIV et Léon XIII à l'époque qui maintenant date du début de la classe ouvrière avait fait une encyclique très importante justement par rapport à la classe ouvrière et l'Église. Qu'est-ce qu'elle en dit? Qu'est-ce qu'elle fait? Comment elle connaît ces gens-là? C'est-à-dire à chaque fois, que ce soit aujourd'hui à propos de l'intelligence artificielle ou du temps de Léon XIII, de la classe ouvrière, cela veut dire que l'Église n'est pas dans une sacristie mais qu'elle parle des grands enjeux humains. Hier, un ami de passage, on parlait de cette encyclique, me dit « Alors le pape, il veut supprimer tous les écrans ?» Je dis « Pas du tout. » Ça qui est intéressant. Ce n'est pas la vision qui est donnée l'encyclique. La technique, c'est la technique. Mais là où le pape alerte, et pas seulement les chrétiens, c'est que ceux qui détiennent la technique, ceux qui ont le pouvoir de cela, que ce soit en Chine, que ce soit aux États-Unis, avec les fameux algorithmes qui sont en fait l'esclavage actuel, pour nous réduire à des consommateurs, c'est là l'inquiétude. Qu'est-ce que cette technique, en quoi elle respecte la liberté de chacun? Magnifique humanité, nous avons une humanité magnifique, qu'est-ce que nous allons en faire avec tout cela? Et aujourd'hui, je lis dans le journal, c'est intéressant, que l'Assemblée nationale va enfin abroger un code noir, c'est-à-dire un code qui n'a pas été abrogé de l'esclavage par rapport au territoire qu'on avait, la France. C'est cet esprit-là qui est celui de l'encyclique. Ce n'est pas une attaque contre la technique, c'est de dire qui construit une véritable humanité. Et cette encyclique, elle est lisible au-delà des chrétiens, pour tous les hommes et femmes de bonne volonté.
0: C'était À vrai dire avec notre éditorialiste, le père Jacques Thierry. Et sur RCF, voici Antoine de Bailliencourt pour demander le programme.
12: Et si on sortait cette semaine, demander le programme.
14: Les terrasses du jeudi, organisées par le Calife en partenariat avec la ville de Rouen, fêtent cette année leur 25e anniversaire. Elles investiront Rouen entre 18h et 22h30, lors des 4 premiers jeudis de juillet. Pour nous en parler, Stéphane Monnier, directeur du Calife, et Gilles Dasclé, responsable de la programmation.
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14: Stéphane Monnier, bonjour. Pouvez-vous nous rappeler ce qu'est le concept des terrasses du jeudi?
17: Alors, la formule gagnante de cet événement, je pense que ce sont les musiciens et les musiciennes qui sont sur scène, qui sont en plein centre-ville pour des concerts qui sont gratuits et à un moment où tout le monde a envie de ressortir et de profiter de l'été. Donc ça, c'est vraiment le mot d'ordre des terrasses du jeudi. Cette idée-là, elle est vraiment excellente pour pouvoir mettre en place aussi une autre relation entre les artistes et le public, puisque les artistes qui sont programmés sont des artistes qui ne vont pas forcément attirer le public qu'ils vont rencontrer sur les terrasses du jeudi dans les salles de concert. On en veut pour preuve des gens qu'on a rencontrés sur des concerts qu'on a de groupes qu'on a programmés l'année dernière pendant les terrasses, qu'ils ont découvert et qu'ils sont allés revoir après en salle. Donc c'est vraiment, je pense, cette formule qui fonctionne, en tout cas et que nous on affectionne particulièrement, c'est donner la possibilité à des publics de rencontrer des artistes qu'ils ne seraient pas forcément allés voir en salle.
14: L'événement étant gratuit, comment financez-vous et organisez-vous ce festival ?
17: Un événement comme celui-ci a forcément besoin de moyens pour exister. Sans la ville de Rouen et la région Normandie, ce serait très compliqué de mettre en place cette manifestation. Aussi les équipes techniques de la ville qui nous aident chaque jeudi et qui sont là avec nous depuis de très nombreuses années aussi. Donc ce sont des partenariats qui permettent la construction de cet événement. Et bien évidemment, on a toujours besoin aussi d'autres moyens, qu'ils soient financiers ou même en compétences. C'est à ce moment-là qu'on peut aussi trouver d'autres partenaires qui nous suivent, pour certains d'entre eux depuis très très longtemps et pour d'autres qui rejoignent l'aventure et en espérant que d'autres nous rejoignent encore.
14: C'est un événement qui fait vivre les rues rouennaises. Est-ce qu'on a une idée des retombées économiques des éditions précédentes ?
17: Oui, il y a des retombées économiques, puisqu'on draine 20-25 000 personnes sur la manifestation. C'est un festival qui est atypique, puisqu'il n'a pas lieu sur 4 jours ou 3 jours condensés, mais éparpillés sur les semaines. Alors, malheureusement, je n'ai pas ces chiffres, donc je ne serai pas capable de vous les donner, mais les restaurants et les bars avec lesquels on travaille, effectivement, nous font des retours. Et puis, le seul retour que vous pouvez aussi avoir, c'est la façon dont les terrasses sont bondées et ne désemplissent pas chaque soir de terrasse du jeudi. C'est vrai que certains bars et restaurants avec lesquels on travaille, même quand il n'y a pas de terrasse du jeudi, ils fonctionnent puisque le public se déplace en masse pour l'événement.
14: Donc le Calife est l'organisateur principal de ce festival, mais pouvez-vous nous rappeler ce qu'est le Calife ?
17: Alors, le Calife, c'est notre maison mère. Quand je dis notre, c'est la maison mère de beaucoup de musiciens et de musiciennes de ce territoire. À la base, ce sont des studios de répétition, historiquement. Ça a commencé comme ça. En 2010, on a créé une école de musique. Et en 2013, la ville nous a confié l'organisation des terrasses du jeudi. On a aussi une salle de concert. On travaille sur la prévention des risques auditifs. On assure aussi une classe CHAM, une classe à horaire aménagée musique avec le collège Georges Braque sur les Hauts-de-Rouen. On fait des projets culture santé. On a aussi fait des projets culture justice. Enfin, pour résumer, c'est une structure qui, depuis 30 ans, fait tout ce qu'il faut pour mettre de la musique dans la ville et qui va encore le faire, j'espère, dans les 30 prochaines années à venir. Mais en gros, notre boulot, c'est de mettre de la musique partout où on peut.
14: Est-ce qu'il y a dans ce festival aussi une volonté de mettre en avant des musiciens, des chanteurs locaux ?
17: C'est un travail collectif à l'échelle de la région, puisque les artistes viennent d'un peu partout, même s'il y a cette année un peu plus de groupes rouennais, mais ça n'empêche pas d'avoir ces échanges avec des structures qui sont sur l'intégralité de la région Normandie. Et pour nous, faire découvrir des groupes que des publics ne seraient pas allés voir en salle, c'est pour nous une vitrine parfaite, en tout cas pas pour nous, mais pour les artistes et les musiciens et les musiciennes qu'on programme. C'est l'outil parfait pour assurer la promotion de ces artistes et faire en sorte qu'ils soient à la fois découvert, écouté et suivi par le public. Un de nos slogans, c'est « Soutenez votre scène locale ».
14: Gilles Dasclé, bonjour. Alors, quelle sera la tonalité de cette édition ?
16: Globalement, en fait, on a une tendance avec des artistes qui chantent beaucoup plus en français, avec beaucoup de propositions qui sont très modernes, mais avec des influences pop, rock. Donc ça, c'est déjà un des premiers marqueurs. Et puis, musicalement, en fait, on colle à l'actualité à notre façon. Alors, les Terrasses du Jeudi, ce n'est pas un grand festival national, mais par contre, nous, on est vraiment un des premiers maillons. On est un validateur pour ouvrir des portes à certains de festivals. Alors, cette année, je trouve qu'on est dans le vrai. Je ne sais pas comment le dire. Programmer, c'est aussi comme faire un tableau pour les peintres. Nous, on a un cahier des charges où on veut que ça soit assez réaliste au niveau de ce qu'il se passe sur le terrain, sur le territoire musicalement, mais aussi avec des influences très larges, en fait, qui vont de la musique du monde à la pop, au rock, à la chanson française, au jazz. La musique, en fait, il n'y a plus de tiroir où on range chaque registre musical dans un seul tiroir, mais tout se mélange au niveau des influences. On est vraiment dans cette couleur-là, je trouve, globalement. Il y a vraiment cette écoute et cette attention des musiciens à ne pas se répéter et à aller chercher de nouveaux territoires musicaux. On a vraiment une attention, une qualité sur la Normandie qui est hyper présente. D'ailleurs, on a des tourneurs qui vont être sur des rendez-vous nationaux, qui vont absolument vouloir savoir quels sont les groupes de Rouen ou de la région Normandie qui vont émerger. Parce qu'en fait, on a ce vivier, en fait, on a une vitalité. En ce moment, c'est vraiment une très très belle période pour les musiques actuelles, musicalement, j'entends.
14: Et cette année, on a pu voir qu'il y aurait une terrasse du jeudi au centre hospitalier Henri Becquerel. Est-ce que vous pouvez nous parler de cette programmation ?
16: Cette programmation, c'est lié à un dispositif avec le Calife et le centre Henri Becquerel, avec musique à tous les étages. On propose des artistes à l'établissement et ils viennent jouer pour les malades, les patients et puis les familles et tout le personnel médical, en fait. Ils viennent jouer sur chaque étage dans une formule acoustique. C'est vraiment un projet très fort, très humain. Et on a entamé l'an dernier sur le Chiche. Ok, on fait une terrasse du jeudi dans le cadre de ce partenariat. Enfin, c'est ça qui remplit, en fait, notre métier. Il y a l'envers du décor qui est beaucoup d'administratifs, beaucoup de choses à gérer, mais par contre c'est moments vivants, autant des gens qui reçoivent que des gens qui donnent, en fait. Et on est vraiment dans cette logique.
14: Vous devez avoir énormément de candidatures. Comment est-ce que vous sélectionnez les artistes ?
16: avec soin. C'est pas facile en fait de faire face à toutes les sollicitations. Nous, on est très sélectif et on a une exigence aussi dans notre programmation de voir que ça colle bien au bon moment, qu'il y ait de l'actualité pour les artistes, qu'il y ait des dates avérées aussi et des choses où on discute en réseau et on voit l'affichage des groupes. Donc on porte une grande attention à la pertinence en fait des projets et on reçoit énormément de projets pertinents, mais j'ai pas beaucoup de spots à offrir pour jouer non plus. Donc tout le travail est de trouver des artistes au bon moment, au bon endroit, adapté aux places. On va pas mettre un groupe très rugueux sur une place où c'est plutôt un cadre feutré. Ça fait aussi partie des critères de sélection de programmation. Après, mes contacts, en fait, sont assez trouvables. Je travaille au Calife, etc. Et malheureusement, je peux pas répondre à tous les artistes. J'en profite d'en glisser un mot au micro, mais on est attentif. Il y a des programmations aussi qui se font dans le temps.
14: Est-ce que faire rayonner les places, le patrimoine de la ville, est aussi l'un de vos objectifs?
16: On est très attentif aux lieux qu'on va choisir. On a ce travail de partenariat avec certaines places. On doit aussi réfléchir à construire une programmation dans le centre-ville. On est sur une quinzaine de places. Et en gros, ces choix sont aussi réfléchis en fonction des propositions qu'on a en face à y mettre. Enfin, Rouen est une ville magnifique. C'est le kiff, en fait, de programmer un songwriter américain au pied de la cathédrale de Rouen, quoi. Et c'est des petits plaisirs où eux sont trop contents de jouer dans un cadre magnifique. Le terrain de jeu de la ville de Rouen est fou.
14: Stéphane Monnier et Gilles Dasclé, je vous remercie d'avoir répondu à mes questions. Et je rappelle que pour cette 25e édition, les terrasses du jeudi investiront la ville de Rouen les 4 premiers jeudis de juillet entre 18h et 22h30.
0: C'était Demander le programme avec Antoine de Bailliencourt. 13h30, vous écoutez RCF. Deux ordinations sacerdotales auront lieu le dimanche 28 juin à Coutances. Sur RCF en Normandie, nous vous proposons de faire plus ample connaissance avec ces deux futurs prêtres. Julien Houchard est aujourd'hui au micro de Bénédicte Buisson.
18: Julien Houchard, bonjour.
19: Bonjour Bénédicte.
18: Merci d'avoir accepté notre invitation à quelques semaines de votre ordination sacerdotale pour mieux vous connaître. Donc votre ordination aura lieu le 28 juin. Vous serez ordonné à la cathédrale de Coutances avec Wilfried Tonnet. Nous sommes donc à un mois maintenant de ce grand jour. Comment vous vous préparez à cet événement et à cette grande étape surtout?
19: Eh bien, je me prépare, j'avoue être serein. Ni pressé, ni pas pressé. C'est-à-dire que j'ai l'impression que les paroissiens sont plus pressés que moi, parce que si je n'ai pas la question 10 fois dans la journée, je ne l'ai pas une seule fois. Serein, voilà, j'attends. Je ne vais pas dire que je ne suis pas impatient, mais voilà, les étapes se font, les choses se préparent, tant sur le plan spirituel que sur le plan aussi matériel, hein, parce que c'est... Il y a du spirituel, bien évidemment. J'ai fait ma retraite d'ordination il y a quelques semaines à l'abbaye du Bec-et-Loing, où j'ai passé une très bonne retraite dans un très beau cadre, qui permet aussi de se poser et de, entre guillemets, prendre conscience du ministère qui nous sera confié à Wilfried et moi le 28 juin prochain. Voilà, mais vraiment dans un moment serein. Mmh.
18: Alors, revenons sur cette année de diaconat que vous avez vécue, puisque vous avez été ordonné le 21 juin 2025, l'année dernière. Vous étiez pendant cette année dans la paroisse Sainte-Marie de la Baie à Granville. Quelles ont été vos missions? Racontez-nous cette année.
19: Eh bien, les missions ont été diverses. Alors, je suis quand même sur la paroisse Sainte-Marie de la Baie. Ça va faire 4 ans en mois de septembre, dont 3 années à temps plein. Donc, je connais assez bien la paroisse. Travailler en collaboration avec le père Régis et le père Jean-Philippe, Marie-Laure, qui est notre adjointe en pastoral, a été vraiment des moments formateurs. Hein. Voir comment on gère, être aux côtés du père Régis, de se rendre compte comment il a, alors avec une équipe bien évidemment, mais amené la paroisse, les 5 paroisses en une seule, de façon à simplifier les choses. On ne peut pas dire que ça s'est fait sans grincement de dents, mais voilà, on forme une seule et unique paroisse dans une unité, mais il faut veiller aussi à ce que chacun ne soit pas oublié sur le bord du chemin. Donc cette année diaconale, j'ai eu la joie, 8 jours après mon ordination diaconale, de célébrer mon premier baptême d'un petit garçon qui s'appelle Gabriel, dont je préparais la maman au baptême, qui, elle, a été baptisée à la veillée pascale au mois d'avril dernier. Donc ça a été quand même un moment fort. Puis bon, j'ai célébré d'autres baptêmes depuis. Mais voilà, j'apprécie l'accompagnement des rencontres des familles qui demandent le baptême pour leur enfant, où vraiment, il est, faut le reconnaître, que les trois quarts du temps, lorsqu'on arrive chez eux, la foi est quand même assez loin. Donc il faut vraiment repartir de la base et expliquer ce qu'est le baptême, ce qui va se passer dans le baptême, pourquoi tel ou tel rite. Et voilà, donc c'était quand même c'est une mission quand même que j'apprécie. J'ai eu la joie aussi le 18 avril dernier de célébrer mon premier mariage, donc qui a été un moment de joie. Alors bien évidemment, on rencontre les fiancés plusieurs fois avant. Alors je ne sais pas si c'était eux ou moi les plus stressés pour cette célébration, mais ça a été vraiment un moment fort. Hein. Voilà, puis j'ai célébré mon deuxième mariage la semaine dernière avec le baptême de leur enfant en même temps. Voilà, pour les missions, mais j'ai eu d'autres missions aussi d'accompagner les catéchumènes, ce que je faisais déjà avant, les familles en deuil et aussi la coordination des fraternités sur la paroisse. Bon, même si c'est une chose un peu plus difficile, mais voilà, et aussi l'aumônerie des lycéens, qui est une petite aumônerie hein, sur notre paroisse, faut l'admettre. Il n'y a que quelques lycéens, mais bien présents et demandeurs de connaître davantage la foi, l'Église et aussi la vie. Hein. Comment aussi coordonner vie de tous les jours avec vie de foi, c'est ce qu'on peut aussi constater avec les jeunes de l'aumônerie. Et puis donc le catéchisme aussi des petits-enfants à l'école de Sévigné. En collaboration avec le père Jean-Philippe et notre adjointe au pastoral.
18: Donc des missions diverses, on peut dire que vous avez touché un peu à tout, enfin en tout cas à pas mal de choses sur la paroisse. Et puis bien sûr la prédication, vous avez expérimenté voilà, la prédication, les homélies déjà en paroisse.
19: Alors oui, donc il est évident que lorsqu'on célèbre un baptême ou un mariage, il y a évidemment une homélie ou des obsèques, on prépare une homélie. Mais je dirais que l'homélie dominicale est quand même un peu différente à préparer, parce que moi, il me faut énormément de temps pour préparer une homélie. Je mets bien deux heures et demie pour préparer une homélie. J'ai pas l'écriture facile, mais j'essaye toujours de faire le lien avec la vie des gens de l'Assemblée que je connais un petit peu maintenant, l'Assemblée que je vais avoir devant moi, l'actualité du moment, et aussi forcément les textes hein, qui nous sont proposés à chaque dimanche, vraiment d'essayer de faire un mixte de tout ça afin de vraiment de mettre la parole de Dieu au centre et de dire que la parole de Dieu, elle est toujours d'actualité. Quoi. Elle est écrite depuis plus de 2000 ans, mais elle nous rejoint aussi dans nos vies aujourd'hui.
18: Vous le disiez, vous étiez déjà dans cette paroisse de Granville depuis plusieurs années. Le fait d'être diacre, cette année de diaconat, ça permet de mieux se rendre compte aussi de la mission d'un prêtre, séminariste envoyé dans une paroisse.
19: Alors oui, c'est vrai que je vis au presbytère depuis 3 ans maintenant à plein temps, donc on se rend compte quand même de ce qu'est la vie d'un curé, la vie d'un vicaire. Chacun a sa personnalité aussi. Hein. Mais oui, prendre conscience j'ai vraiment pris conscience aussi, je pense, prendre conscience du futur ministère qui nous attend. C'est vrai que l'année diaconale a été formatrice, hein, puisqu'il y a aussi l'accompagnement des personnes que l'on peut faire, les personnes qui se confient. On s'aperçoit aussi que pour certains, la vie n'est pas facile. Ou que parfois, derrière des beaux sourires, il y a des grandes détresses. Donc il faut essayer aussi être vigilant à cela. Et aussi, donc, les personnes qui parfois se confient à nous ou viennent nous livrer leurs problèmes pensent aussi que l'on a une solution. Alors que on est diacre ou prêtre, mais on n'a pas forcément la solution au problème. Donc il faut être vigilant à ça aussi et de bien dire aux personnes « Non, je peux t'accompagner, mais je n'ai pas forcément la solution à ton problème. »

0: Julien Houchard, vous allez être ordonné prêtre donc le 28 juin prochain pour le diocèse de Coutances. Qu'est-ce qui, dans votre vie personnelle, professionnelle, a conduit à cet engagement?
1: Alors, bon, j'ai, comme je l'ai déjà dit, la vocation m'est arrivée quand même assez jeune, hein, disons vers l'âge de 20 ans, où je, voilà, mais dans ma tête, voilà, c'était vraiment la vocation au mariage, mon métier d'agriculteur aussi, qui me passionnait, l'envie de m'installer. Donc, ça a pris du temps à mûrir, hein. Donc, je suis entré pour une première fois en 2011 en propédeutique où je suis resté 2 mois et demi. J'ai quitté parce que c'était pas le moment. Ensuite, j'ai repris mes activités hein, dans l'élevage laitier. Et puis, donc, il y a eu un projet de s'associer sur une ferme qui ne s'est pas fait. Et de là, j'ai déménagé sur la ville de Valognes. Donc, et j'ai rejoint très vite la paroisse de Valognes. Donc, avec le curé à l'époque était Michel Leblon, et puis le vicaire que je connaissais très bien, le père Moitier. Et j'ai, comme je disais tout de suite, très vite intégré la paroisse en accompagnant les catéchumènes, formant une équipe liturgique. La sacristie et puis diverses occupations. Hein. Donc, et en accompagnant les catéchumènes de l'époque, après coup, je me suis aperçu que c'était eux qui m'accompagnaient et non moi qui les accompagnais.
0: Pourquoi ?
1: Eh bien, parce que quand le Christ nous tient, nous appelle, je vais vous faire une confidence, vous ne le répéterez pas.
0: C'est loupé.
1: Quand j'ai quitté la première fois la propédeutique, je l'avais dit « plus jamais ». Et il faut faire attention quand on dit cela, parce que en fait, quand la vocation revient petit à petit, on ne sait pas trop comment faire. Donc il faut arriver à se confier à un prêtre, Mais j'avais aussi mon métier qui me passionnait, qui me passionne encore. Hein. Je suis très très lié au monde rural, depuis toujours. Hein. Donc il y a eu ce choix aussi de se dire. Seigneur, tu m'appelles, mais je veux bien te suivre, mais il faut voir que tu m'aides, quoi.
0: Et en quoi ils vous ont accompagné? Pourquoi vous disiez que les catéchumènes, puisque par leurs questions, ils ont travaillé des choses en vous, comment vous...
1: Eh bien, par leurs questions, oui, exactement, par leurs questions, je ne saurais dire lesquelles maintenant, mais ça a quand même remis en cause ma vocation que j'avais un peu enfouie au fond de moi et que je ne voulais peut-être pas déterrer, quoi. Mais la question de la vocation sacerdotale a ressurgi à ce moment-là. J'ai suivi ce parcours où j'ai refait une propédeutique à Ars, puis ensuite intégré le séminaire de Rennes jusqu'en 2023 ou 4, je ne sais plus. Après, j'ai terminé ma formation pleinement en paroisse en prenant des cours à l'INSR de Caen.
0: Quelles ont été pour vous justement les étapes importantes durant ce temps de formation ?
1: Les étapes importantes, il y en a eu, je dirais pas qu'il y a une étape plus importante que l'autre, mais c'est vraiment tout le cheminement que j'ai pu faire, tant sur le plan de formation intellectuelle. Alors je ne suis pas forcément un très grand intellectuel, donc la formation pour moi au séminaire n'était pas facile tous les jours. Puis aussi la formation en paroisse, où les 3 premières années j'allais le week-end à Sourdeval. Où, ça va vraiment prendre conscience d'une paroisse très rurale, hein, avec ses difficultés, ses qualités également, mais on va se rendre compte que ça ne répond pas forcément quand on lance un appel. Et puis ensuite, l'intégration de la paroisse de Granville, qui à l'époque n'était pas Sainte-Marie-de-l'Abbé encore, où ça a été tout autre, hein, une paroisse côtière, avec... une dynamique, hein, parce qu'il y avait quand même, on a quand même les lycées, les de nombreuses écoles qui font un dynamisme quand même important. Et une population tout autre, quoi.
0: Justement, une population tout autre. Alors, ça veut dire que les attentes, la mission du prêtre dans ces lieux-là est différente aussi. Qu'est-ce que cela vous a fait découvrir du diocèse dans lequel vous allez être envoyé et puis du peuple vers lequel vous êtes envoyé aussi.
1: Tout à fait. Alors, il est vrai que le peuple, je dirais, est complètement peut être différent d'une localité à une autre. Quand vous êtes à Granville, vous êtes au bord de la mer, alors que si vous allez sur la communauté de l'Epenel, c'est plus dans les terres. Donc, il faut prendre conscience aussi du monde marin et du monde agricole. Alors bon, il est vrai que je suis quand même plus proche du monde agricole, mais il faut aussi lier aussi le monde marin sur Granville, et notamment par le Grand Pardon, qui représente cette communauté des marins.
0: Et donc, ça vous a fait prendre conscience aussi de la diversité du diocèse, que vous n'ignoriez pas?
1: Non, parce que je suis vraiment originaire de la Manche, même si je suis originaire du Nord-Manche, mais ma région natale, le Val-de-Serre, on se rend compte qu'il y a la terre et la mer. Quand moi, j'habitais Quétou, j'étais dans le monde rural, mais en même temps, on avait les pêcheurs au port de Saint-Va, de Barfleur. Donc il faut lier les deux.
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0: Sur RCF en Normandie, nous faisons connaissance avec Julien Bouchard, qui sera ordonné prêtre pour le diocèse de Coutances le 28 juin prochain. Pour vous, Julien, quelle est la mission d'un prêtre?
1: La mission d'un prêtre, la toute première, à mon sens, c'est de rester soi-même. Moi, Julien, alors je vais devenir prêtre le 28 juin prochain, mais j'espère pouvoir rester moi-même, avec mes qualités, mais aussi mes défauts, alors qu'ils sont à améliorer. Rester tel que nous sommes, abordable, sans en faire de trop, et c'est aussi. Être à l'écoute des gens, être proche des gens, c'est pour moi une chose importante. Alors c'est vrai, il faut savoir se laisser bousculer aussi dans les rencontres que l'on peut faire, que ce soit pour une préparation à des obsèques ou préparation au mariage. Ou ça, on a parfois des questions qui peuvent, ou des réactions qui peuvent nous bousculer et nous mettre un peu en déséquilibre. Eh bien, il ne faut pas avoir, à mon sens, ne pas avoir peur de cela, quoi. Et puis essayer de rebondir sur les questions qui peuvent nous être posées.
0: Sur qui, sur quoi vous comptez pour être soutenu, pour grandir dans cet appel qui est le vôtre?
1: Eh bien, je dirais tout le peuple des baptisés. Parce que l'Église, elle ne se fait pas que par le prêtre, elle commence par le baptême. Et comme je le dis souvent, chaque baptisé est un disciple missionnaire. Et quand je célèbre un baptême, je le dis assez régulièrement, que l'enfant que je baptise, il devient par son baptême un disciple du Christ. Donc il est envoyé aussi en mission. Et le prêtre seul ne peut rien faire.
0: Alors cette année, en tant que diacre, vous avez déjà pu célébrer les sacrements du mariage et du baptême. Ordonné prêtre, vous pourrez notamment célébrer l'Eucharistie. C'est au cœur de votre mission de prêtre. Comment vous appréhendez cela?
1: J'appréhende, disons que d'une manière, en disant que moi, Julien, par mes mains qui vont être consacrées par l'évêque, et en invoquant l'Esprit Saint, quand j'imposerai les mains sur le pain et le vin, ça deviendra le corps et le sang du Christ. Alors, je me sens bien petit par rapport à tout cela, et j'avoue que ça me dépasse. Mais il faudrait poser la question aux prêtres qui ont 10 ou 15 ou 20 ans de ministère, comment leur réponse, je pense.
0: On imagine que ça les dépasse aussi. Vous serez deux à être ordonnés le même jour dans la cathédrale de Coutances, avec donc Wilfried Tonnet. Qu'est-ce que cela représente pour vous, le fait d'être deux? Vous étiez déjà deux, vous avez déjà été ordonnés tous les deux diacres en même temps. Qu'est-ce que ça signifie pour vous?
1: Oh ben, ça allait dans la continuité de ce qui s'est passé le 21 juin dernier, quoi. En étant ordonné diacre, Wilfried et moi, tous les deux, je m'attendais à ce qu'on soit ordonné prêtre ensemble également, sauf s'il y avait eu telle ou telle décision de l'un ou de l'autre. Donc, ça crée aussi une fraternité avec ce qu'est Wilfried et ce que je suis moi, et avec nos qualités et nos défauts, comme je l'ai tout de suite. Mais c'est une grande joie aussi d'être ordonné avec Wilfried le 28 juin prochain.
0: Alors, je ne sais pas si vous avez déjà le déroulé de cette messe d'ordination en tête. Est-ce qu'il y a un signe, un moment qui vous frappe le plus dans ces célébrations d'ordination sacerdotale?
1: Alors bien évidemment, bah, c'est l'imposition des mains, puisque c'est par l'imposition des mains que l'on devient prêtre, diacre ou évêque, et aussi l'imposition des mains des frères prêtres.

L'an dernier à l'ordination diaconale, eh bien là c'est pareil. Personnellement, je me sentais un peu petit parce que j'étais allongé à même le sol, hein, comme il est prévu dans le rituel, et d'entendre l'assemblée invoquer les saints. Et pour moi, ça a passé assez vite. Alors pour certains membres de ma famille, on dit que c'était très long. voilà, donc, mais c'est un moment fort là où on se laisse. Moi, je me suis laissé porter et voilà, donc il y a quand même une émotion qui se crée à ce moment-là.

0: Julien Houchard, vous allez être ordonné prêtre donc le 28 juin prochain pour le diocèse de Coutances. Quel est le passage de l'évangile, de la Bible qui en ce moment vous parle alors que vous allez être ordonné dans quelques semaines?
1: Je dirais, faites des disciples, baptisez-les au nom du Père et du Fils et du Saint-Esprit. Voilà, parce que c'est notre mission première, prêtre et diacre, d'aller baptiser et que ces baptisés deviennent des disciples. C'est ce que nous a dit le Christ. Et comme je l'ai dit tout de suite, le prêtre tout seul ne peut rien faire. Donc il nous faut une communauté investie et donc que chaque baptisé prenne son bâton de pèlerin et vraiment soit un missionnaire à sa manière. Comme je le dis souvent, il n'est pas utile de faire des grandes choses, mais de vivre selon l'Évangile dans notre ordinaire des jours.
0: Vous parliez de cet aspect communautaire, de ne pas, on n'est pas seul. Quelles sont dans votre parcours, les rencontres, les personnes qui justement ont été des Jean-Baptistes pour vous, qui vous ont montré le Christ?
1: Alors bon, il y a plusieurs prêtres, je n'ai pas envie de citer les noms, mais voilà, il y a vraiment trois prêtres qui m'ont marqué dans mon chemin vers la vocation. Et aussi alors une religieuse aussi qui m'a fait quand j'étais petit, me faisait le cathé, donc qui est décédée maintenant, mais voilà, elle m'a vraiment marqué dans mon chemin. Mais voilà, puis il y a aussi des gens de tous les jours, qui parfois, par une parole ou un geste, réveillent un peu notre mission.
0: Justement, vous parliez de, vous citiez voilà, ces personnes qui vous ont marqué, en quoi ? Qu'est-ce que vous sauriez définir ce qui, chez ces personnes-là, vous a touché?
1: Eh bien, par leur manière de vivre l'Évangile. Alors, chacune est différente, mais c'est ce qui fait aussi une unité dans l'Église, c'est-à-dire que on se doit d'aller accompagner tout le monde, et que, quand on prend 10 personnes, on en a 10 différentes, et donc dans un presbytérium, c'est pareil aussi, on a chacun nos charismes, mais le but, c'est d'accompagner chacun là où il est, avec ce qu'il est, et ce que moi, en tant que diacre et futur prêtre, ce que je suis. Quoi.
0: Alors peut-être la prière que vous demandez aux fidèles de faire pour vous.
1: Eh bien, comme l'évêque m'a dit quand il est venu me voir le jeudi matin, le jeudi saint, sois un bon prêtre. Voilà, que les fidèles prient pour que je sois un bon prêtre et fidèle à mon ministère.
0: Vous avez choisi une phrase pour l'image d'ordination qui sera donnée à la fin,
1: à la fin, oui.
0: de la célébration. Qu'est-ce que vous vouliez dire par cette citation?
1: Eh bien, par cette citation, c'est de dire aussi que rien n'est simple. On a chacun un parcours et... on est quand même parfois, là je parle personnellement, on peut être un peu malmené par des affaires qui nous dépassent. Et comment je réagis par rapport à cela, comment je surpasse les difficultés que l'on peut rencontrer sur notre route, et aussi à savoir compter sur les amitiés. Ça, j'insiste vraiment là-dessus, parce que le parcours du séminaire n'a pas été simple, et donc je rends grâce aussi pour les amitiés fidèles par lesquelles

0: ben, on peut s'appuyer. Et quand on s'appuie sur quelqu'un aussi, c'est vraiment, ben, c'est Dieu aussi qui peut nous aider à travers cette personne. Donc vraiment, je rends grâce pour ces amitiés que j'ai. Grâce à qui, ben voilà, j'ai pu continuer le chemin vers l'ordination sacerdotale.
1: On peut la citer, cette phrase ?
0: Tout à fait, oui.
1: Comme l'or au creuset, il les a éprouvés, comme une offrande parfaite,
0: il les accueille. Voilà, vraiment le
1: Livre
0: Seigneur.
1: De la sagesse.
0: Exactement, 3:6. Et donc, c'est vraiment le Seigneur nous accueille tel que l'on est. Je disais ça il y a quelques jours, je ne sais plus à qui, mais le Christ. Le Dieu hein, nous fait avec ce qu'il a, donc on n'est pas parfait, mais il s'accommode des baptisés qu'il a pour poursuivre sa mission.
1: Et alors peut-être une dernière question, puisque vous le disiez, l'importance de l'amitié, l'importance de rester soi-même aussi, de s'accepter tel que l'on est devant Dieu. Qu'est-ce que vous auriez envie de dire à un jeune qui se pose des questions justement de la vocation ? Un conseil ?
0: Un conseil, de prendre le temps de se poser. De prendre le temps de se poser. La prière est importante et ça, j'essaye de m'y tenir tous les matins à une demi-heure d'oraison parce que je pense que vraiment de se dire voilà Seigneur ma journée commence eh bien je te la confie j'ai des rendez-vous de prévu mais peut-être qu'il va y avoir des imprévus aussi donc voilà Seigneur viens m'aider dans ma journée eh bien je dirais ça aussi pour un jeune ou un moins jeune qui se pose la question de la vocation prends le temps de te poser assieds-toi sois bien accompagné voilà parce que le Seigneur est patient donc ne pas foncer tête baissée. Parfois, quand on est jeune, on trouve que voilà, ça ne va pas assez vite. Mais justement, il faut prendre le temps de se poser et dire, Seigneur, vraiment, qu'est-ce que tu attends de moi ?
1: Eh bien, ce sera le mot de la fin. Merci beaucoup, Julien
0: Merci,
1: Houchard,
0: Bénédicte.
1: D'être venu au micro de RCF en Normandie. Vous serez donc ordonné prêtre pour le diocèse de Coutances le dimanche 28 juin. Ce sera à 15h30 à la cathédrale de Coutances, avec Wilfried Tonnet, que nous aurons également l'occasion d'entendre sur cette antenne. Et je rajoute que cette messe d'ordination sera diffusée en direct sur l'antenne de RCF. Merci beaucoup à vous.
0: Merci.

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0: Bonjour et bienvenue dans ce nouveau numéro de Clé de sol et Clé de foi. Nous commençons avec notre traditionnelle reprise du jour et cette fois-ci, nous rendons hommage à une comédie musicale de la fin des années 90 qui a rencontré un succès fou dans le monde, une comédie musicale inspirée par un roman de Victor Hugo, vous avez bien sûr reconnu, Notre-Dame de Paris. La chanteuse qui reprend un des titres phares est québécoise. Elle a été touchée par la figure de Sainte Thérèse de l'Enfant Jésus et il y a consacré deux albums. Là aussi, vous avez reconnu Natacha Saint-Pierre. Nous écoutons donc Natacha Saint-Pierre qui nous interprète Le Temps des cathédrales.
1: C'est une histoire qui a pour lieu Paris la Belle en l'an de Dieu 1482. Histoire d'amour et de désir, où les artistes anonymes de la sculpture ou de la

0: Nous venons d'entendre une chanson dédiée aux cathédrales et je ne vous apprendrai rien si je vous dis que la cathédrale est l'église de l'évêque. Elle tire d'ailleurs son nom du siège réservé à l'évêque, la cathèdre. Seul l'évêque a le droit de s'y asseoir et lorsqu'il est absent, le curé de la cathédrale ou le recteur, comme on dit aussi, s'assoit sur un autre siège de présidence. Toujours est-il que nous allons nous intéresser aujourd'hui sur ce que les musiques et les chansons nous disent des évêques. Dans l'histoire de France, il est un évêque fort célèbre, Saint Éloi. Mais très souvent, on ne connaît guère que son nom. On le connaît parce qu'il est présent dans la chanson « Le bon roi Dagobert ». Cette chanson a été composée non pas au temps du roi Dagobert en question, mais quelques années avant la Révolution française, pour se moquer du roi Louis XVI, sans crainte de représailles. En effet, à l'époque de Dagobert, on ne portait pas de culotte. Rassurez-vous, on était quand même habillé de manière décente. Mais à quelle époque portait-on des culottes? Au XVIIIe siècle, dans l'aristocratie, à l'époque des sans-culottes, les petites gens. C'est comme cela qu'on peut dater une chanson. Toujours est-il qu'il est fait mention de Saint Éloi, dont on ne sait pas grand-chose en général, à part qu'il signalait au roi Dagobert quand il faisait les choses de travers. Rappelons donc que Saint Éloi fut évêque de Noyon et ministre des Finances du roi Dagobert. Tout cela se passait au 7e siècle. Écoutons donc cette chanson interprétée par Pierrette Bruno. C'est René-Louis Laforgue qui joue le rôle de Saint Éloi. Quant à Dagobert, nous avons le plaisir de retrouver la voix si reconnaissable de Bourvil.
1: Le bon roi Dagobert avait sa culotte à l'envers. Le grand Saint Éloi lui dit:
2: oh mon roi, votre majesté est mal culottée.
3: C'est vrai, lui dit le roi, je vais la remettre à l'endroit.
1: Le bon roi Dagobert avait mis son bel habit vert. Le grand Saint Éloi lui dit:
2: oh mon roi, votre habit paraît au coudet percé.
3: C'est vrai, lui dit le roi, le tien est bon, prête-le-moi.
1: Le bon roi Dagobert faisait peu sa barbe en hiver. Le grand Saint Éloi lui dit:
2: oh mon roi, il faut du savon pour votre menton.
3: C'est vrai, lui dit le

0: fois, votre majesté me fera geler.
1: C'est vrai, lui dit le roi, mais tu peux souffler sur tes doigts, hein.
2: Le bon roi Dagobert avait un grand sabre de fer. Le grand Saint-Éloi lui dit:
0: oh, mon roi, votre majesté pourrait se blesser.
2: Ah oui?
1: Oh, c'est vrai, lui dit le roi, qu'on me donne un sabre de bois.
2: Le bon roi Dagobert chassait dans les plaines d'Anvers. Le grand Saint-Éloi lui dit:
0: oh, mon roi, votre majesté est bien essoufflée.
1: C'est vrai, lui dit le roi, un lapin courait après moi.
2: Le bon roi Dagobert se battait à tort à travers. Le grand Saint-Éloi lui dit:
0: oh, mon roi, votre majesté se fera tuer.
1: C'est vrai, lui dit le roi, mets-toi bien vite devant moi.
0: Oh non, oh non, non.
3: Après la Révolution française, les évêques se sont retrouvés éloignés du champ politique et ont retrouvé une activité proprement pastorale. C'est ainsi qu'on retrouve Mgr Myriel, l'évêque le plus célèbre de la littérature française. Si, si, vous le connaissez. C'est même lui qui ouvre le livre des Misérables de Victor Hugo avec cette toute première phrase du livre. En 1815, Monsieur Charles-François Bienvenu Myriel était évêque de Digne. Et oui, c'est la première phrase du livre des Misérables. D'ailleurs, les 100 premières pages du roman lui sont consacrées, avant même que n'apparaisse Jean Valjean. Cet évêque de fiction s'inspire d'ailleurs du véritable évêque de Digne, François Melchior Charles Bienvenu de Miolis, lui-même ayant recueilli un ancien bagnard pour l'aider à se réinsérer, comme on pourrait dire aujourd'hui. Réécoutons le moment clé des Misérables où ce saint évêque couvre le larcin de Jean Valjean. Ce geste plein de miséricorde sera le point de départ de la nouvelle vie de Jean Valjean. Cet extrait de la comédie musicale Les Misérables, créé par des Français, Alain Boublil et Claude-Michel Schoenberg, mais qui aura connu un succès surtout dans le monde anglo-saxon, puisqu'elle est jouée quasiment sans interruption à Londres et aux États-Unis depuis 1985. Elle n'a seulement été interrompue qu'à cause d'un petit virus appelé le Covid.

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Mais comment devient-on évêque? Eh bien, le nonce, c'est-à-dire l'ambassadeur du pape à Paris, demande aux évêques des noms de prêtres qui pourraient éventuellement devenir évêques. Si un même nom est donné par plusieurs évêques, ou bien si un évêque ayant une certaine importance, comme un cardinal ou l'archevêque de Paris par exemple, donne lui-même un nom, alors le nonce se renseigne sur la personne en question. Il envoie alors un questionnaire à remplir dans le plus grand secret, à des vicaires généraux, à de simples prêtres ou bien même des laïcs, et quand il a reçu suffisamment d'éléments pour constituer un dossier solide, il envoie alors la proposition au Vatican et le pape nomme alors le prêtre comme évêque de tel ou tel diocèse. Et oui, ce n'est pas si simple de faire un évêque, ça demande du temps. Si l'habit ne fait pas le moine, la mitre ne fait pas non plus l'évêque. Ce n'est pas comme dans le film L'année sainte, où Jean Gabin interprète un malfrat qui se déguise en évêque pour commettre un larcin. Sachez qu'il n'y a pas qu'au cinéma que nous pouvons trouver des évêques d'opérette. C'est ainsi qu'un de mes cousins, le père Péché, Yvon de son prénom, qui fut chapelain à Lourdes, avait un jour démasqué un faux évêque qui paradait dans le sanctuaire. Grâce au service d'ordre, celui-ci avait été évacué et tout était rentré dans l'ordre, si je puis dire. Mais écoutons la musique que le grand Claude Bolling avait composée pour le film L'année sainte, le film où d'ailleurs Jean Gabin se déguise en évêque, une musique intitulée La Paire Monseigneur.

le rôle des évêques ne se limite pas à administrer un diocèse. Certes, cela leur prend du temps et c'est essentiel, mais leur première charge est d'enseigner le peuple qui leur est confié et de lui donner une direction pastorale. C'est ainsi que chaque diocèse, en fonction de son évêque, va donner telle ou telle priorité dans le vaste champ d'action que l'Église doit mener. Certains évêques se font remarquer par les initiatives qu'ils prennent. Ce fut le cas par exemple de Mgr Di Falco qui parcourut les diocèses de France avec ses prêtres en concert. Cela lui a permis de participer au premier album que Natacha Saint-Pierre consacra à Sainte Thérèse.

À vous tout l'honneur et la gloire, ô mon Dieu, Seigneur Tout-Puissant. Vous m'avez donné la victoire, à moi, faible et timide enfant. Et vous, ô ma divine mère, Marie, mon astre radieux, vous avez été ma lumière, me protégeant du haut des cieux. De votre éclatante blancheur, ô douce et lumineuse étoile, quand donc verrai-je la splendeur? Quand serai-je sous votre voile, me reposant sur votre cœur?

Mon âme, exilée sur la terre, aspire au bonheur éternel. Rien ne saurait la satisfaire que de voir son Dieu dans le ciel. Mais avant de le voir, sans ombre, je veux combattre pour Jésus. Lui gagner des âmes sans nombre, je veux l'aimer de plus en plus. Ma vie passera comme un jour, bientôt sans voile, sans nuage. Je verrai Jésus, mon amour, là-bas, au céleste rivage. Il m'embrassera pour toujours, là-bas, au céleste rivage. Il m'embrassera pour toujours.

Nous venons d'écouter Monseigneur Jean-Michel Di Falco. Et parmi les évêques, il y a bien sûr le premier d'entre eux, l'évêque de Rome. Il est le seul à être nommé suite à une élection. Une élection qui passionne le monde entier, une élection qui s'appelle un conclave, puisque les cardinaux électeurs sont enfermés à clé. C'est ce que signifie conclave, cum clave en latin, et qu'on pourrait traduire par « avec les clés ». Ils sont enfermés à clé jusqu'à ce que l'un d'entre eux soit élu pape. Pour rendre hommage au premier des évêques, au pape, nous écoutons Patti Smith, qui avait chanté pour la bande originale du film consacré au pape François avec la chanson « These are the words », une chanson dont le texte est inspiré par l'encyclique « Laudato si ».

Quittons les évêques et revenons aux cathédrales avec notre chanson plus. Avec notre chanson plus, nous ne revenons pas aux cathédrales en général, mais nous revenons à la plus fameuse de nos cathédrales. Je pourrais même la qualifier de cathédrale de France, Notre-Dame de Paris. Nous écoutons donc le groupe Les Frangines qui nous chante l'incendie et la reconstruction de Notre-Dame avec ce titre sorti pile 2 ans après le dramatique incendie.

0: Au nom du Père et du Fils et du Saint-Esprit.
1: Amen.
0: Le Seigneur soit avec vous.
1: Et avec votre esprit.
0: Soyez les bienvenus dans cette basilique. Nous allons prier pour les malades, ceux d'entre vous qui sont malades ou ceux pour qui vous voulez que nous prions. Nous allons prier aussi pour tous ceux qui nous écoutent par la radio et par l'Internet. Demandez au Seigneur de montrer ses signes de la résurrection. Après la Pentecôte, demandons d'être assistés pour cela par l'Esprit Saint, pour que l'Esprit Saint vraiment fasse toute son œuvre dans le cœur de chacun d'entre nous. Alors au début de cette Eucharistie, et pour que toutes ces bénédictions pleuvent sur nous, eh bien reconnaissons humblement que nous sommes pécheurs. Je confesse à Dieu Tout-Puissant.
1: Je reconnais devant vous que j'ai péché en pensée, en parole, par action et par omission. Oui, j'ai vraiment péché. C'est pourquoi je supplie la bienheureuse Vierge Marie, les anges de tous les saints, et vous aussi, frères et sœurs, de prier pour moi, le Seigneur notre Dieu.
0: Que Dieu Tout-Puissant nous fasse miséricorde, qu'il nous pardonne nos péchés et nous conduise à la vie éternelle.
1: Amen.

Prions. Seigneur Dieu, tu as voulu que ton Fils unique porte nos infirmités pour montrer la force cachée dans la faiblesse et dans la patience humaine. Toi qui es bon, exauce nos prières pour nos frères et sœurs malades, à ceux qui sont accablés par les douleurs, les souffrances et la maladie, donne de découvrir qu'ils font partie de ceux que l'on proclame bienheureux, accorde-leur de se savoir unis au Christ souffrant pour le salut du monde, lui qui vit et règne avec toi, dans l'unité du Saint-Esprit, Dieu pour les siècles des siècles.

Lecture de la première lettre de Saint Pierre apôtre. Bien-aimés, comme des enfants nouveau-nés, soyez avides du lait non dénaturé de la parole, qui vous fera grandir pour arriver au salut, puisque vous avez goûté combien le Seigneur est bon. Approchez-vous de lui. Il est la pierre vivante rejetée par les hommes, mais choisie et précieuse devant Dieu. Vous aussi, comme pierre vivante, entrez dans la construction de la demeure spirituelle pour devenir le sacerdoce saint et présenter des sacrifices spirituels agréables à Dieu par Jésus-Christ. Vous êtes une descendance choisie, un sacerdoce royal, une nation sainte, un peuple destiné au salut, pour que vous annonciez les merveilles de celui qui vous a appelé des ténèbres à son admirable lumière. Autrefois, vous n'étiez pas un peuple, mais maintenant, vous êtes le peuple de Dieu. Vous n'aviez pas obtenu miséricorde, mais maintenant, vous avez obtenu miséricorde. Bien-aimés, puisque vous êtes comme des étrangers, résidents ou de passage, je vous exhorte à vous abstenir des convoitises nées de la chair, qui combattent contre l'âme. Ayez une belle conduite parmi les gens des nations. Ainsi, sur le point même où ils disent du mal de vous, en vous traitant de malfaiteurs, ils ouvriront les yeux devant vos belles actions et rendront gloire à Dieu le jour de sa visite. Parole du Seigneur.

0: Le Seigneur soit avec vous. Évangile de Jésus-Christ selon saint Marc.
1: Gloire à toi, Seigneur.
0: En ce temps-là, tandis que Jésus sortait de Jéricho avec ses disciples et une foule nombreuse, le fils de Timée, Bartimée, un aveugle qui mendiait, était assis au bord du chemin. Quand il entendit que c'était Jésus de Nazareth, il se mit à crier : Fils de David, Jésus, prends pitié de moi. Beaucoup de gens le rabrouaient pour le faire taire, mais il criait de plus belle : Fils de David, prends pitié de moi. Jésus s'arrête et dit : Appelez-le. On appelle donc l'aveugle et on lui dit : Confiance, lève-toi, il t'appelle. L'aveugle jeta son manteau, bondit et courut vers Jésus. Prenant la parole, Jésus lui dit : Que veux-tu que je fasse pour toi ? L'aveugle lui dit : Rabboni, que je retrouve la vue. Et Jésus lui dit : Va, ta foi t'a sauvé. Aussitôt l'homme retrouva la vue et il suivait Jésus sur le chemin.

n'y a rien de plus difficile, quand on est aveugle, de se lever et de courir. Faites l'essai à la maison en rentrant. Vous allez voir, c'est très, très, très difficile. Je dis ça parce que si ne s'était pas passé quelque chose dans le cœur de l'aveugle, l'aveugle ne se serait pas levé pour courir vers Jésus. D'abord, comment il sait où est Jésus ? Alors, il a bien entendu Jésus. Mais s'il court, c'est que Jésus est plus loin. Donc, ça veut dire qu'il est aveugle, mais tout d'un coup, il y a quelque chose qui s'est passé dans son cœur pour qu'il puisse courir et pour qu'il puisse aller vers Jésus. Est-ce que ce n'est pas ça, en premier, que Jésus souhaitait ? Parce qu'après tout, Jésus aurait pu se rapprocher de l'aveugle, tout près, à le toucher. Jésus voit bien qu'il est aveugle, mais il reste à distance de l'aveugle. Alors c'est vrai que pour les Juifs, un handicap, c'est une malédiction de Dieu, c'est le signe que les parents ont péché. Mais Jésus est Jésus, il sait très bien, d'ailleurs il l'a dit ailleurs dans l'Écriture, il ne tient pas compte de ça, Jésus. Pourquoi il se met à distance ? Il me semble que dans notre vie spirituelle, il nous arrive, ou il peut nous arriver, de ne plus voir Jésus. C'est-à-dire de plus sentir qu'il est là. On a toujours la foi, mais il y a quelque chose en nous qui peut s'être affadi pour une raison ou pour une autre. Alors Jésus envoie des envoyés. Là, ce sont les apôtres, mais dans nos vies, ça peut être quelqu'un d'autre. Et quand Jésus envoie les envoyés, il leur dit ce qu'il faut faire. La parole des envoyés, quand les envoyés disent « confiance », « lève-toi », ils t'appellent, ce sont des paroles qui ne sont pas, une fois de plus, une morale. Ce sont des paroles qui donnent quelque chose. En même temps qu'elles sont prononcées, la confiance est donnée. En même temps qu'elles sont prononcées, la force de réaction est donnée. Vous voyez, la foi de l'aveugle, de Bartimée, n'est pas une foi instinctive. C'est une foi qui est ravivée. C'est ce sur quoi je voudrais insister aujourd'hui. Elle est ravivée par Jésus qui passe, par les disciples qui font ce que Jésus lui demande. Il me semble que dans nos existences, nous avons cette responsabilité parfois de parler au nom de Jésus pour dire aux gens « confiance, il t'appelle. Lève-toi. Fais ce qui te paraît impensable. Et au nom de Jésus, avance. » Qu'est-ce qui peut nous donner la certitude de ce qu'on a à faire au nom de Jésus ? L'Esprit Saint est la seule personne qui peut nous donner la certitude de ce qu'on a à faire au nom de Jésus. C'est ainsi qu'à mon avis, l'Esprit Saint était présent dans le cœur de Bartimée et l'Esprit Saint était présent dans le cœur des disciples. Et c'est pour ça que Bartimée se lève. Alors après, il y a cette question étonnante de Jésus. Elle est vraiment étonnante, cette question. Jésus s'arrête, voit qu'il est aveugle, voyez la scène, et il lui dit, mais qu'est-ce que tu veux que je fasse pour toi ? Je sais pas, si je croise un aveugle qui me dit « aie pitié de moi », j'aurais plutôt tendance à penser qu'il a envie que je le guérisse de sa cécité. Non ? Alors pourquoi est-ce que Jésus lui dit « qu'est-ce que tu veux que je fasse pour toi ?» Ou Jésus est un idiot, ou Jésus a une autre idée derrière la tête.
À mon avis, il n'est pas idiot. Donc, il a une idée derrière la tête. Qu'est-ce qu'il a comme idée derrière la tête ? C'est qu'il est indispensable, quand Jésus passe et qu'il est là, que nous lui demandions ce dont nous avons besoin. Ce qui est important, c'est l'expression de cette demande. Parce que l'expression de la demande participe de la guérison. Je connais beaucoup de gens qui n'arrêtent pas de dire « Oh, mais moi, je crois en Dieu, mais je prie surtout pour les autres. » Oui, sauf que là, vous voyez que dans ce cas-là, Jésus lui demande « Qu'est-ce que tu veux que je fasse pour toi ?» Pour que l'autre puisse dire « Mais Seigneur, que je vois !» Alors, il y a toute une littérature spirituelle qui dit « Mais pour que je vois spirituellement, que je devienne un grand saint, etc. » J'y crois pas une seconde. Quand t'es aveugle, t'es aveugle. Et la première chose que tu veux, c'est voir. C'est aussi simple que ça. Quand t'as faim, t'as faim. Et la première chose que tu veux, c'est manger. Aussi simple que ça. Quand t'as plus de jambes et que Jésus te demande qu'est-ce que tu veux, bah c'est donne-moi de courir. Vous voyez, c'est simple. Sauf qu'il faut retenir cette vérité, chers frères et sœurs, parce qu'elle me paraît vraiment importante. Exprimons ce que nous voulons. C'est pour ça que je vous demande de faire ça maintenant. Pendant une seconde, notre organisme va patienter 3 secondes. Pour que chacun d'entre nous puissiez faire exactement ce que Bartimée a fait. C'est-à-dire exprimer au fond de votre cœur ce que vous voulez vraiment que Jésus fasse. Et ensuite, ben, il faut se lever. Il faut y aller. Où ? Mais où l'Esprit Saint vous dira d'aller ?

0: Prions ensemble au moment d'offrir le sacrifice de toute l'Église. Seigneur Dieu, de ta volonté dépend le cours de notre existence. Accueille nos prières et nos sacrifices offerts pour implorer ta miséricorde en faveur de nos frères et sœurs malades. Tandis que nous craignons pour leur santé, puissions-nous nous réjouir de leur guérison par le Christ notre Seigneur.
1: Amen.
0: Le Seigneur soit avec vous.
1: Et avec vous.
0: Élevons notre cœur.
1: Nous le tournons vers le Seigneur.
0: Rendons grâce au Seigneur notre Dieu.
1: Cela est juste.
0: Vraiment, il est juste et bon pour ta gloire et notre salut de t'offrir notre action de grâce toujours et en tout lieu. Seigneur, Père très saint, Dieu éternel et tout-puissant, tu n'as pas besoin de notre louange, et pourtant c'est toi qui nous donnes de répondre à tes bienfaits en te rendant grâce. Nos chants n'ajoutent rien à ce que tu es, mais nous font progresser vers le salut par le Christ notre Seigneur. C'est pourquoi, unissant nos voix à celles des anges, nous te louons dans la joie en proclamant.

Toi qui es vraiment saint, toi qui es la source de toute sainteté, Seigneur, nous te prions. Sanctifie ces offrandes en répandant sur elles ton esprit, qu'elles deviennent pour nous le corps et le sang de Jésus, le Christ, notre Seigneur. Au moment d'être livré et d'entrer librement dans sa passion,

Il prit le pain, il rendit grâce, il le rompit et le donna à ses disciples en disant « Prenez et mangez-en tous, ceci est mon corps livré pour vous ».

De même, après le repas, il prit la coupe. De nouveau, il rendit grâce et la donna à ses disciples en disant « Prenez et buvez-en tous, car ceci est la coupe de mon sang, le sang de l'Alliance nouvelle et éternelle, qui sera versée pour vous et pour la multitude en rémission des péchés. Vous ferez cela en mémoire de moi. »

0: En faisant ainsi mémoire de la mort et de la résurrection de ton Fils, nous t'offrons, Seigneur, le pain de la vie et la coupe du salut. Et nous te rendons grâce car tu nous as estimés dignes de nous tenir devant toi pour te servir. Humblement, nous te demandons qu'en ayant part au corps et au sang du Christ, nous soyons rassemblés par l'Esprit Saint en un seul corps. Souviens-toi, Seigneur, de ton Église, répandue à travers le monde, fais-la grandir dans ta charité en union avec notre pape, Léon, notre évêque, Laurent, et tous les évêques, les prêtres et les diacres. Souviens-toi aussi de nos frères et sœurs qui se sont endormis dans l'espérance de la résurrection, et souviens-toi dans ta miséricorde de tous les défunts. Accueille-les dans la lumière de ton visage. Sur nous tous, enfin, nous implorons ta bonté. Nous te confions Joy, pour qui cette messe est célébrée. Nous confions tous les malades de notre assemblée. Permets qu'avec la Vierge Marie, la bienheureuse Mère de Dieu, avec Saint Joseph, son époux, les apôtres et tous les saints qui ont fait ta joie au long des âges, nous ayons part à la vie éternelle et que nous chantions ta louange et ta gloire par ton Fils, Jésus le Christ. Par lui, avec lui et en lui, à toi, Dieu le Père Tout-Puissant, dans l'unité du Saint-Esprit, tout honneur et toute gloire pour les siècles des siècles.
1: Amen.
0: Comme nous l'avons appris du Sauveur et selon son commandement, nous aimons dire, notre Père,
1: qui es aux cieux, que ton nom soit sanctifié, que ton règne vienne, que ta volonté soit faite sur la terre comme au ciel. Donne-nous aujourd'hui notre pain de ce jour. Pardonne-nous nos offenses, comme nous pardonnons aussi à ceux qui nous ont offensés. Et ne nous laisse pas entrer en tentation, mais délivre-nous du mal.
0: Délivre-nous de tout mal, Seigneur, et donne la paix à notre temps. Soutenu par ta miséricorde, nous serons libérés de tout péché, à l'abri de toute épreuve. Nous qui attendons que se réalise cette bienheureuse espérance, l'avènement de Jésus-Christ, notre Sauveur.
1: Car c'est à toi qu'appartiennent le règne, la puissance et la gloire pour les siècles des siècles.
0: Seigneur Jésus-Christ, tu as dit à tes apôtres, je vous laisse la paix, je vous donne ma paix. Ne regarde pas nos péchés, mais la foi de ton Église. Pour que ta volonté s'accomplisse, donne-lui toujours cette paix et conduis-la vers l'unité parfaite, toi qui vis et règnes pour les siècles des siècles.
1: Amen.
0: Que la paix du Seigneur soit toujours avec vous.
1: Et avec votre esprit.
0: Dans la charité du Christ, donnez-vous la paix.
1: Amen.

Seigneur Jésus-Christ, que cette communion à ton corps et à ton sang n'entraîne pour moi ni jugement ni condamnation, mais que par ta bonté, elle soutienne mon esprit et mon corps et me donne la guérison. Voici l'agneau de Dieu, voici celui qui enlève les péchés du monde. Heureux les invités au repas des noces de l'agneau.

prions encore. Seigneur Dieu, vrai rempart de la faiblesse humaine, manifeste à nos malades la force de ton secours, afin que, soutenus par ta miséricorde, ils puissent revenir guéris au milieu de ton assemblée sainte. Par le Christ notre Seigneur. Amen. Le Seigneur soit avec vous. D'abord, j'invite tous les malades à venir devant l'autel.

Et pendant que vous vous avancez, je vous invite à repenser à cette parole de Bartimée, enfin de Jésus à Bartimée. Que veux-tu que je fasse pour toi ? Père du ciel et de la terre, toi qui n'abandonnes aucun de tes enfants, béni sois-tu pour ta fidélité et pour ta miséricorde. Et entends notre prière et la supplication de notre frère ou de notre sœur qui est malade. Viens à son secours afin qu'il ou elle trouve la santé. Arrache-les à la maladie qu'ils guérissent. Dans ta bonté, étends la main, sauve-les. Et avec reconnaissance et gratitude, ils béniront ton saint nom par Jésus le Christ notre Seigneur. Que Dieu Tout-Puissant vous bénisse et vous garde, le Père, le Fils et le Saint-Esprit. Allez dans la paix du Christ. Amen.

0: Notre-Dame des Victoires, refuge des pécheurs et secours des malades.
1: Priez pour nous.
0: Bonne journée à tous.
2: Sur RC Notre-Dame, c'était la messe pour les malades en direct depuis la basilique Notre-Dame des Victoires à Paris. Dans quelques instants, pour poursuivre ce jeudi après-midi, le quatrième volet de notre halte spirituelle. Et puis comme chaque jour, nous serons à Lourdes à 15h30 pour la prière du chapelet.

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1: Dans le Magnificat, on peut lire « Le Seigneur comble de bien les affamés, il renvoie les riches, les mains vides. Alors faut-il être pauvre pour entrer dans le royaume de Dieu? Y a-t-il une urgence à s'y préparer ?» Père François Audinet, vous êtes avec nous pour en parler, bonjour.
2: Bonjour.
1: Vous êtes prêtre du diocèse du Havre, ancien élève de l'École normale supérieure de Lyon, docteur en théologie. Vous enseignez également aux facultés Loyola Paris et vous êtes aumônier général du Secours catholique, également l'auteur du livre qui parle de cette question qui s'appelle « Maintenant le royaume hors des pauvres, pas de salut », publié aux éditions des Clés de Brouwer. Je voudrais qu'on revienne sur le Magnificat parce qu'il est parfois un peu dur à entendre aussi. Il disperse les superbes, il comble de bien les affamés, renvoie les riches les mains vides. Comment comprendre le Magnificat ?
2: Alors d'abord, il faut voir que c'est le Magnificat qui est dit par Marie au début de l'évangile de Luc. Il nous fait sortir de l'image d'Épinal de Marie, qui serait simplement une femme qui accueille, qui dit oui à Dieu très passivement. Il nous montre Marie habitée par le souffle des prophètes. Et en effet, qui a des paroles très fortes. Marie qui est pleinement engagée dans l'histoire de son peuple, qui est une histoire dans laquelle il y a de la violence, de la souffrance, de l'oppression, et de la libération et de l'espérance. Et donc c'est un champ d'espérance que Marie porte, et elle le porte en se mettant du côté des pauvres. Elle le porte en se mettant du côté des personnes les plus écrasées par notre histoire. L'autre chose qu'on peut voir, c'est que le Magnificat, il nous interroge du coup sur de quel côté nous nous représentons. Est-ce que nous nous définissons au fond par ce qui fait notre orgueil, par ce qui fait notre richesse ou par ce qui fait notre pouvoir ? Alors malheur à nous si notre identité c'est ça. Mais au contraire, si nous nous reconnaissons en lien avec ceux qui sont écrasés ou abîmés, avec ceux qui sont affamés, comme dit le Magnificat, vous l'avez rappelé, alors eh bien, heureux sommes-nous de pouvoir prendre la route à leur suite. Le Magnificat, il ne dit pas que les riches sont maudits, il dit qu'il y a une place pour les riches à la condition d'une conversion. De ce point de vue-là, c'est plutôt une bonne nouvelle, parce que même si elle est dure à entendre, elle dit à ceux qui s'identifient à leur richesse, à leur pouvoir, à leurs conditions sociales, si vous vous convertissez, il y a une porte pour vous. Voilà, c'est pas fermé ou c'est pas perdu. Mais ça suppose d'accepter une conversion, et le petit défi du Magnificat, qui est un chant de joie et d'espérance, c'est de dire, vraiment, c'est une bonne nouvelle que d'être appelé à vivre cette conversion.
1: Père François Audinet, si c'est une bonne nouvelle, alors est-ce qu'on ne peut pas faire advenir plus rapidement le royaume ? Parce que quand on vous écoute, c'est un royaume de joie, de paix, de justice, où chacun a trouvé sa place. Est-ce qu'il y a une urgence à ce royaume, et comment le faire advenir ? Est-ce qu'on peut forcer le royaume à venir ?
2: Alors oui, il y a une urgence, mais non, je ne pense pas qu'on puisse le forcer. Oui, il y a une urgence parce que Jésus annonce que c'est maintenant le royaume, c'est maintenant qu'il vient, il est en train de s'approcher. Et donc on est vraiment dans l'illusion, on fait une grande erreur si on attend le royaume pour après notre mort. Oui, le royaume, en effet, est présent et plus fort que la mort, je le crois. Hein, mais c'est maintenant qu'il s'approche, c'est maintenant que nous sommes invités à l'accueillir et non pas à passer à côté du royaume qui vient. Il y a une urgence. Et cette urgence, elle correspond à l'urgence de la vie des pauvres. Les gens qui sont écrasés, qui sont affamés, etc., en fait, ils ne peuvent pas attendre des années, n'est-ce pas ? C'est maintenant. Et on peut dire que la crise climatique, qui apparaît de jour en jour plus menaçante et plus forte, elle renforce cette urgence à l'échelle planétaire, pour nous tous, pour nous tous. Personne ne devrait pouvoir s'en penser exempté. Pour autant, non, on ne peut pas forcer la venue du royaume, d'abord parce qu'il y a quelque chose de la gratuité de Dieu, de la folie de Dieu même, comme dit l'apôtre Paul, qui fait venir sa grâce, la libération, ses dons, au milieu des plus pauvres, des plus écrasés, au milieu de ceux que nous ne considérons pas. Et donc, il ne faudrait pas penser que d'autres ont le pouvoir sur le royaume, peuvent le faire advenir comme ça. L'autre raison, c'est que on ne peut pas forcer le royaume parce qu'il y a une dimension de conversion. Il y a une dimension de conversion. C'est-à-dire que la venue du royaume, elle fait aussi appel à notre liberté. Et du coup, dire que le royaume s'approche, ça rencontre ce qu'il y a de pire en nous, notre attachement à la violence, notre capacité à nous satisfaire d'un monde qui est très injuste, mais elle rencontre aussi ce qu'il y a de meilleur en nous, notre capacité à nous convertir, notre capacité à transformer profondément ce que nous sommes, ce que nous vivons, nos conditions de vie humaine, etc., pour que l'évangile du royaume se réalise.
1: Oui, dans votre livre, vous évoquez le fait que les pauvres, en fait, abandonnent d'un seul coup leur quotidien et appellent le Christ et lui demandent justement de prendre soin d'eux, de les voir, de les regarder, de les aider. C'est cette urgence-là qu'on a peut-être parfois oublié au fond, c'est que pour les plus pauvres, les pauvres réels, comme vous le dites dans votre livre, le royaume, ça n'attend pas.
2: Oui, il y a une urgence des cris des pauvres. Quand ils viennent vers Jésus, c'est maintenant qu'ils l'appellent, au point que les évangiles, avec un réalisme immense, montrent Jésus fatigué. Fatigué de devoir répondre aux cris des pauvres. Et on peut dire que notre époque, c'est aussi un peu fatigué, un peu blindé, un peu immunisé, au point que nous déployons des trésors de stratégie, non pas pour répondre aux cris des pauvres, mais pour ne pas les entendre.
1: Qu'est-ce que vous voulez dire par là ?
2: Ah bah, il me semble que nous mettons grand soin à ne pas entendre cet appel et alors à préférer nous tenir loin des pauvres, à préférer faire peser sur eux de la culpabilité comme si c'était de leur faute s'ils étaient dans la pauvreté, à estimer que seulement en donnant du bout des doigts, on pourra composer avec la pauvreté, à ne pas voir que, en fait, ils mettent en question de façon assez radicale notre manière ordinaire de vivre, d'exercer le pouvoir, d'utiliser notre argent, etc. Donc je crois que si l'énergie que nous utilisons pour mettre une sorte de brouillard devant la vie des pauvres, nous l'utilisions plutôt pour répondre aux cris des pauvres. Franchement, je pense très sincèrement que notre monde irait un petit peu mieux qu'il ne va.
1: Justement, puisque les deux sont liés, qu'est-ce qu'il en est du salut collectif ? Dans quelle mesure est-ce qu'on peut, les uns, les autres, travailler au salut collectif et est-ce qu'on le fait vraiment ?
2: Alors d'abord, vous avez raison de parler d'un salut collectif parce que dans la tradition chrétienne, on s'est parfois rétréci à une forme individuelle du salut, le salut de l'âme par exemple. Et donc la seule question qui semble se poser, c'est est-ce que je serai suffisamment bon ou est-ce que mes péchés m'empêcheront d'aller au ciel ? En fait, c'est évidemment une question. Il y a bien sûr la question de notre justice personnelle, elle existe. Et il y a la question de la grâce que Dieu nous fait à chacun, elle existe aussi. Mais ce n'est pas le tout du salut, et même ce n'est pas le premier mot du salut. Le premier mot du salut, c'est que Dieu appelle toute l'humanité. Et on le voit dans l'Exode, par exemple, que Dieu appelle un peuple et sauve un peuple et fait cheminer vers la liberté et vers la vie et vers la justice tout un peuple. Et donc, nous qui sommes sauvés, nous faisons partie d'un peuple et nous faisons partie plus largement de l'humanité et nous faisons partie plus largement de la création. Et donc, il y a une sorte de perversion à penser le salut comme « moi, je serai indemne en allant au ciel et tant pis pour les autres et tant pis pour la création qui nous environne ». En fait, prendre au sérieux la générosité de Dieu, la gratuité du salut de Dieu, c'est prendre au sérieux le fait que ce salut, il est nécessairement collectif, ce qui veut dire qu'il est pour maintenant. Et ce qui veut dire que les conditions de vie des plus pauvres, elles sont gravement opposées à ce que Dieu veut et à notre salut.

0: Père François Audinet, la place de la liturgie, la place de l'Eucharistie dans cette rencontre entre les pauvres réels, comme vous le dites, et les plus aisés, les plus riches.
1: Alors, c'est d'abord un défi, c'est-à-dire que souvent nous faisons le constat que les plus pauvres sont absents de nos assemblées liturgiques ou cachés, c'est-à-dire qu'ils ne s'y sentent pas tellement à l'aise, au point que je connais bien des personnes dans la précarité qui préfèrent venir dans les églises quand elles sont vides pour prier, pour allumer une bougie, etc., parce qu'ils souffrent du regard qui est posé sur eux et ne se sentent pas forcément à l'aise dans ces assemblées, où pourtant ils devraient se sentir les premiers et chez eux.
0: Comment on en est arrivé là ?
1: Eh bien, malheureusement, je crois que notre église, elle reproduit les phénomènes de domination ou de mépris qui sont ceux de notre monde. C'est-à-dire que si nous ne prenons pas complètement au sérieux l'évangile, en fait, notre église, elle est un groupe social parmi d'autres, une institution parmi d'autres, qui reproduit les mêmes phénomènes de pouvoir ou de mépris, malheureusement.
0: Mais c'est une faille de l'église, c'est un échec presque.
1: Bien sûr.
0: Si on repense à l'idée de départ de l'église.
1: Bien sûr. Alors, justement, il y a cette chose étonnante que la liturgie, en particulier l'Eucharistie, elle nous rappelle ce qu'est l'église. Elle nous renvoie au fait que l'Église, elle est fondée autour de la croix du Christ et de sa résurrection. Et une parole de l'Ancien Testament, d'un psaume que Jésus cite, qui est cité plusieurs fois dans le Nouveau Testament, c'est « La pierre rejetée par les bâtisseurs est devenue la pierre d'angle ». On vit ça dans l'Eucharistie. La pierre rejetée par les bâtisseurs, c'est Jésus qui livre son corps et son sang. Jésus qui va être malmené, traité injustement, crucifié, mis à mort, mis au tombeau. C'est la pierre rejetée par les bâtisseurs, celle dont nous n'avons pas voulu. Et en même temps, c'est autour de cette pierre que Dieu construit un édifice nouveau. C'est autour de cette pièce que Dieu rassemble son peuple. C'est autour de cette pierre que Dieu veut rassembler l'humanité. Et l'Eucharistie, nous faisons l'expérience d'être rassemblés par Dieu. Pas seulement d'un rassemblement parce qu'on le veut bien, pas seulement d'un rassemblement parce qu'on s'aime bien les uns les autres, c'est même pas toujours le cas, mais d'un rassemblement parce que Dieu nous met autour de cette pierre-là. Et donc l'Eucharistie, elle nous rappelle en permanence que la présence des pauvres, la présence des pierres rejetées, la présence de ceux avec qui le Christ s'est tenu à ce moment essentiel de son existence, qu'est sa passion et sa croix, leur présence, elle est constitutive de ce qu'est notre Église. Et donc, si nous ne vivons pas ce lien, cette alliance, cette centralité des pauvres dans nos communautés, en fait, il y a quelque chose de l'Eucharistie que nous trahissons. Et donc, l'Eucharistie, elle nous le rappelle et elle nous renvoie en mission sans cesse.
0: D'une certaine manière, on a oublié qu'elle était la pierre d'origine, presque.
1: Alors, on ne l'a pas oublié au sens où on la célèbre et au sens aussi où les Écritures nous le rappellent. La question, c'est quel impact nous laissons ces rites avoir sur nous ? Quel impact nous laissons l'Écriture avoir sur nous ? Est-ce que nous sommes habitués au point que ça glisse sur nous comme l'eau sur les plumes d'un canard ? Est-ce que nous avons aussi un peu des œillères ? Parce que nous ne sommes pas prêts à convertir grand-chose, nous sommes prêts à nous convertir à la marge, mais pas à considérer que c'est les fondements même de notre monde que la croix du Christ et sa résurrection mettent en cause. Je crois que ça, c'est une question redoutable.
0: Mais parce que ça va à l'inverse total de la société.
1: Alors, de toute façon, à partir du moment où on dit que le Fils de Dieu est mort comme le dernier des humains est crucifié, en effet, il ébranle les fondements même de notre société. La bonne nouvelle, c'est que le ressuscité nous reconstitue. Il nous reconstitue autrement, mais il ne nous laisse pas disperser. Il nous reconstitue. C'est ça que nous vivons précisément, que nous annonçons dans l'Eucharistie.
0: Merci beaucoup, Père François Audinet. Je rappelle que vous êtes maître de conférences en théologie pratique aux facultés Loyola Paris. Vous êtes également aumônier général du Secours catholique et l'auteur de ce livre intitulé « Maintenant, le royaume », publié aux éditions des Clés de Brouwer. À demain.

0: Très bon après-midi à l'écoute de RCF Notre-Dame. Dans un instant, direction Lourdes pour la méditation du Chapelet. 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

0: Tout de suite, direction Lourdes pour la méditation du chapelet.
1: Notre-Dame de Lourdes, je vous confie Jean-Pierre qui va voir un neurologue aujourd'hui. Merci de le protéger. Je vous remercie.
2: Sainte Bernadette, si vous voulez prier pour notre gendre qui souffre d'un cancer, merci.
3: Allô, oui, bonjour. C'est pour des intentions de prière qui concernent ma famille. Merci, au revoir.
4: Frères et sœurs, soyez les bienvenus à Lourdes, dans cette grotte de Massabielle où la Vierge Marie, l'Immaculée Conception, est apparue à Bernadette. D'un seul cœur, avec tous ceux et celles qui nous rejoignaient au moyen de la télévision ou de la radio, nous méditons les mystères lumineux du rosaire. Présentons au Seigneur avec confiance toutes les intentions que nous portons dans nos cœurs, celles qui nous sont confiées, ainsi que les intentions de tous les pèlerins reçus aujourd'hui. Au nom du Père et du Fils et du Saint-Esprit, je crois en Dieu le Père Tout-Puissant, Créateur du ciel et de la terre, et en Jésus-Christ, son Fils unique, notre Seigneur, qui a été conçu du Saint-Esprit, est né de la Vierge Marie, a souffert sous Ponce Pilate, a été crucifié, est mort et a été enseveli, est descendu aux enfers, le troisième jour est ressuscité des morts, est monté aux cieux, est assis à la droite de Dieu le Père Tout-Puissant, d'où il viendra juger les vivants et les morts. Je crois en l'Esprit Saint, à la Sainte Église catholique, à la communion des saints, à la rémission des péchés, à la résurrection de la chair, à la vie éternelle. Amen. Prions aux intentions de notre Saint-Père le Pape Léon, et d'une manière toute particulière pour le prochain voyage apostolique en France. Notre Père qui es aux cieux, que ton nom soit sanctifié, que ton règne vienne, que ta volonté soit faite sur la terre comme au ciel. Je vous salue, Marie, pleine de grâce. Le Seigneur est avec vous. Vous êtes bénie entre toutes les femmes, et Jésus, le fruit de vos entrailles, est béni. Je vous salue, Marie, pleine de grâce. Le Seigneur est avec vous. Vous êtes bénie entre toutes les femmes, et Jésus, le fruit de vos entrailles, est béni. Je vous salue Marie, pleine de grâce, le Seigneur est avec vous. Vous êtes bénie entre toutes les femmes, et Jésus, le fruit de vos entrailles, est béni. Sainte Marie.

Ô Marie conçue sans péché, premier mystère lumineux, le baptême du Seigneur, de l'évangile selon saint Matthieu. En ce jour-là, Jésus vint de Nazareth, ville de Galilée, et fut baptisé par Jean dans le Jourdain. Notre baptême nous plonge dans l'eau comme Jésus pour nous laver de nos péchés. Seigneur Jésus, affermis notre foi et aide-nous à demeurer fidèles aux promesses de notre baptême. Notre Père qui es aux cieux, que ton nom soit sanctifié, que ton règne vienne, que ta volonté soit faite sur la terre comme au ciel. Je vous salue Marie, pleine de grâce, le Seigneur est avec vous. Vous êtes bénie entre toutes les femmes, et Jésus, le fruit de vos entrailles, est béni. Sainte Marie, Je vous salue Marie, pleine de grâce, le Seigneur est avec vous. Vous êtes bénie entre toutes les femmes, et Jésus, le fruit de vos entrailles, est béni. Sainte Je vous salue Marie, pleine de grâce, le Seigneur est avec vous. Vous êtes bénie entre toutes les femmes, et Jésus, le fruit de vos entrailles, est béni. Sainte Marie, Je vous salue Marie, pleine de grâce, le Seigneur est avec vous. Vous êtes bénie entre toutes les femmes, et Jésus, le fruit de vos entrailles, est béni. Sainte Marie, Je vous salue Marie, pleine de grâce, le Seigneur est avec vous. Vous êtes bénie entre toutes les femmes, et Jésus, le fruit de vos entrailles, est béni. Sainte Marie, Mère de Dieu, priez pour nous pécheurs, maintenant et à l'heure de notre mort. Amen. Je vous salue Marie, pleine de grâce, le Seigneur est avec vous. Vous êtes bénie entre toutes les femmes, et Jésus, le fruit de vos entrailles, est béni. Sainte Marie, Mère de Dieu, Je vous salue Marie, pleine de grâce. Le Seigneur est avec vous. Vous êtes bénie entre toutes les femmes, et Jésus, le fruit de vos entrailles, est béni. Sainte Marie, Mère de Dieu, Je vous salue Marie, pleine de grâce, le Seigneur est avec vous. Vous êtes bénie entre toutes les femmes, et Jésus, le fruit de vos entrailles, est béni. Sainte Marie, Mère de Dieu, priez pour nous pécheurs. Je vous salue Marie, pleine de grâce, le Seigneur est avec vous. Vous êtes bénie entre toutes les femmes, et Jésus, le fruit de vos entrailles, est béni. Sainte Marie, Mère de Dieu, Je vous salue Marie, pleine de grâce. Le Seigneur est avec vous. Vous êtes bénie entre toutes les femmes, et Jésus, le fruit de vos entrailles, est béni. Sainte Marie, Mère de Dieu, priez pour nous pécheurs.

0: sempem et in secula seculorum. Amen. Ô Marie conçue sans péché. Deuxième mystère illuminé, les noces de Cana. De l'évangile selon saint Jean. Il y avait un mariage à Cana de Galilée. La mère de Jésus était là et Jésus aussi avait été invité au repas des noces avec ses disciples. On manqua de vin. La mère de Jésus lui dit : ils n'ont pas de vin. Avec Marie, mère de l'espérance, prions pour les familles brisées et en difficulté. Prions pour les malades et pour tous ceux et celles qui souffrent en silence. Notre Père qui es aux cieux, que ton nom soit sanctifié, que ton règne vienne, que ta volonté soit faite sur la terre comme au ciel.
1: Donne-nous aujourd'hui notre pain de ce jour. Pardonne-nous nos offenses, comme nous pardonnons aussi à ceux qui nous ont offensés. Et ne nous laisse pas entrer en tentation, mais délivre-nous du mal. Je vous salue, Marie pleine de grâce. Le Seigneur est avec vous. Vous êtes bénie entre toutes les femmes, et Jésus, le fruit de vos entrailles, est béni.
2: Sainte Marie, Mère de Dieu, priez pour nous, pauvres pécheurs, maintenant et à l'heure de notre mort.
1: Je vous salue, Marie pleine de grâce. Le Seigneur est avec vous. Vous êtes bénie entre toutes les femmes, et Jésus, le fruit de vos entrailles, est béni.
2: Sainte Marie, Mère de Dieu, priez pour nous.
1: Je vous salue, Marie pleine de grâce. Le Seigneur est avec vous. Vous êtes bénie entre toutes les femmes, et Jésus, le fruit de vos entrailles, est béni.
2: Sainte Marie, Mère de Dieu,
1: je vous salue, Marie pleine de grâce. Le Seigneur est avec vous. Vous êtes bénie entre toutes les femmes, et Jésus, le fruit de vos entrailles, est béni. Je vous salue, Marie pleine de grâce. Le Seigneur est avec vous. Vous êtes bénie entre toutes les femmes, et Jésus, le fruit de vos entrailles, est béni. Je vous salue, Marie pleine de grâce. Le Seigneur est avec vous. Vous êtes bénie entre toutes les femmes, et Jésus, le fruit de vos entrailles, est béni.
2: Sainte Marie, Mère de Dieu, priez pour nous, pauvres pécheurs, maintenant et à l'heure de notre mort.
1: Je vous salue, Marie pleine de grâce. Le Seigneur est avec vous. Vous êtes bénie entre toutes les femmes, et Jésus, le fruit de vos entrailles, est béni.
2: Sainte Marie, Mère de Dieu, priez pour nous, pauvres pécheurs, maintenant et à l'heure de notre mort. Amen.
1: Je vous salue, Marie pleine de grâce. Le Seigneur est avec vous. Vous êtes bénie entre toutes les femmes, et Jésus, le fruit de vos entrailles, est béni. Je vous salue, Marie pleine de grâce. Le Seigneur est avec vous. Vous êtes bénie entre toutes les femmes, et Jésus, le fruit de vos entrailles, est béni.
2: Sainte Marie, Mère de Dieu, priez pour nous, pauvres pécheurs, maintenant et à l'heure de notre mort.
1: Je vous salue, Marie pleine de grâce. Le Seigneur est avec vous. Vous êtes bénie entre toutes les femmes, et Jésus, le fruit de vos entrailles, est béni.
2: Sainte Marie, Mère de Dieu,
0: maintenant et à l'heure de notre mort.

0: Marie conçue sans péché. Troisième mystère lumineux, l'annonce du royaume. De l'évangile selon saint Marc. Jésus, parcourant toute la Galilée, enseignait dans leur synagogue, proclamant la bonne nouvelle du royaume, guérissant toute maladie et toute infirmité dans le peuple. Avec Marie et Bernadette, prions pour ceux et celles qui annoncent l'évangile. Prions pour notre propre conversion et pour ceux qui manquent d'espérance. Notre Père qui es aux cieux, que ton nom soit sanctifié, que ton règne vienne, que ta volonté soit faite sur la terre comme au ciel.
1: Je vous salue Marie, pleine de grâce, le Seigneur est avec vous. Vous êtes bénie entre toutes les femmes, et Jésus, le fruit de vos entrailles, est béni.
2: Sainte Marie, Mère de Dieu,
1: je vous salue Marie, pleine de grâce, le Seigneur est avec vous. Vous êtes bénie entre toutes les femmes, et Jésus, le fruit de vos entrailles, est béni.
2: Sainte Marie, Mère de Dieu,
1: je vous salue Marie, pleine de grâce, le Seigneur est avec vous. Vous êtes bénie entre toutes les femmes et Jésus, le fruit de vos entrailles, est béni.
2: Sainte Marie, Mère de Dieu,
1: je vous salue Marie, pleine de grâce, le Seigneur est avec vous. Vous êtes bénie entre toutes les femmes et Jésus, le fruit de vos entrailles, est béni. Je vous salue Marie, pleine de grâce. Le Seigneur est avec vous. Vous êtes bénie entre toutes les femmes. Et Jésus, le fruit de vos entrailles, est béni.
2: Sainte Marie, Mère de Dieu, priez pour nous pécheurs.
1: Je vous salue Marie, pleine de grâce. Le Seigneur est avec vous. Vous êtes bénie entre toutes les femmes. Et Jésus, le fruit de vos entrailles, est béni.
2: Sainte Marie, Mère de Dieu,
1: je vous salue Marie, pleine de grâce. Le Seigneur est avec vous. Vous êtes bénie entre toutes les femmes. Et Jésus, le fruit de vos entrailles, est béni.
2: Sainte Marie, Mère de Dieu, priez pour nous pécheurs, maintenant et à l'heure de notre mort.
1: Amen. Je vous salue Marie, pleine de grâce. Le Seigneur est avec vous. Vous êtes bénie entre toutes les femmes. Et Jésus, le fruit de vos entrailles, est béni.
2: Sainte Marie, Mère de Dieu,
1: je vous salue Marie, pleine de grâce. Le Seigneur est avec vous. Vous êtes bénie entre toutes les femmes. Et Jésus, le fruit de vos entrailles, est béni.
2: Sainte Marie, Mère de Dieu,
1: je vous salue Marie, pleine de grâce. Le Seigneur est avec vous. Vous êtes bénie entre toutes les femmes. Et Jésus, le fruit de vos entrailles, est béni.
2: Sainte Marie,
1: je vous salue Marie, pleine de grâce. Le Seigneur est avec vous. Vous êtes bénie entre toutes les femmes. Et Jésus, le fruit de vos entrailles, est béni.
2: Sainte Marie, Mère de Dieu, priez pour nous pécheurs, maintenant et à l'heure de notre mort.
1: Je vous salue Marie, pleine de grâce. Le Seigneur est avec vous. Vous êtes bénie entre toutes les femmes. Et Jésus, le fruit de vos entrailles, est béni.
2: Sainte Marie, Mère de Dieu, priez pour nous pécheurs,
0: maintenant et à l'heure de notre mort.

0: Et in saecula saeculorum. Amen. Ô Marie conçue sans péché. Quatrième mystère illuminé, la transfiguration de l'évangile selon saint Luc. Comme Jésus priait, il fut transfiguré devant ses apôtres, et du ciel la voix du Père s'y fit entendre. Celui-ci est mon fils, écoute-le. Prions pour la paix dans les familles et dans les nations en guerre. Que les dirigeants et les peuples choisissent la voie du dialogue, de la réconciliation et de l'amour fraternel. Notre Père qui es aux cieux, que ton nom soit sanctifié, que ton règne vienne, que ta volonté soit faite sur la terre comme au ciel.
1: Pardonne-nous nos offenses, comme nous pardonnons aussi à ceux qui nous ont offensés. Et ne nous laisse pas entrer en tentation, mais délivre-nous du mal.
2: Amen.
1: Je vous salue, Marie, pleine de grâce. Le Seigneur est avec vous. Vous êtes bénie entre toutes les femmes, et Jésus, le fruit de vos entrailles, est béni.
3: Sainte Marie, Mère de Dieu, priez pour nous pauvres pécheurs, maintenant et à l'heure de notre mort. Amen.
1: Je vous salue, Marie, pleine de grâce. Le Seigneur est avec vous. Vous êtes bénie entre toutes les femmes, et Jésus, le fruit de vos entrailles, est béni.
3: Sainte Marie, Mère de Dieu, priez pour nous pauvres pécheurs, maintenant et à l'heure de notre mort.
1: Je vous salue, Marie, pleine de grâce. Le Seigneur est avec vous. Vous êtes bénie entre toutes les femmes, et Jésus, le fruit de vos entrailles, est béni.
3: Sainte Marie, Mère de Dieu, priez pour nous pauvres pécheurs, maintenant et à l'heure de notre mort. Amen.
1: Je vous salue, Marie, pleine de grâce. Le Seigneur est avec vous.

0: Seigneur est avec vous. Vous êtes bénie entre toutes les femmes, et Jésus, le fruit de vos entrailles, est béni.
1: Sainte Marie, Mère de Dieu, priez pour nous pauvres pécheurs, maintenant et à l'heure de notre mort.
0: Je vous salue, Marie, pleine de grâce. Le Seigneur est avec vous. Vous êtes bénie entre toutes les femmes, et Jésus, le fruit de vos entrailles, est béni.
1: Sainte Marie, Mère de Dieu,
0: je vous salue, Marie, pleine de grâce. Le Seigneur est avec vous. Vous êtes bénie entre toutes les femmes, et Jésus, le fruit de vos entrailles, est béni.
1: Sainte Marie,
0: je vous salue, Marie, pleine de grâce. Le Seigneur est avec vous. Vous êtes bénie entre toutes les femmes, et Jésus, le fruit de vos entrailles, est béni.
1: Sainte Marie,
0: je vous salue, Marie, pleine de grâce. Le Seigneur est avec vous. Vous êtes bénie entre toutes les femmes, et Jésus, le fruit de vos entrailles, est béni.
1: Sainte Marie, Mère de Dieu, priez pour nous pauvres pécheurs, maintenant et à l'heure de notre mort.

0: Ô Marie conçue sans péché. Cinquième mystère, illuminer l'institution de l'Eucharistie. De l'Évangile selon saint Jean. Jésus dit, je suis le pain de vie. Ceci est mon corps livré pour vous. Ceci est mon sang versé pour vous. Faites cela en mémoire de moi. Seigneur Jésus, par Marie, fais que l'Eucharistie soit la source et le sommet de notre vie. Viens en aide, Seigneur, à tous les prêtres qui traversent des moments de crise dans leur ministère, qu'ils les trouvent de l'accompagnement nécessaire. Notre Père qui es aux cieux, que ton nom soit sanctifié, que ton règne vienne, que ta volonté soit faite sur la terre comme au ciel.
1: Pardonne-nous aujourd'hui notre temps de ce jour. Pardonne-nous nos offenses, comme nous pardonnons aussi à ceux qui nous ont offensés. Et ne nous laisse pas entrer en tentation, mais délivre-nous du mal.
2: Je vous salue, Marie, pleine de grâce. Le Seigneur est avec vous. Vous êtes bénie entre toutes les femmes, et Jésus, le fruit de vos entrailles, est béni.
3: Sainte Marie, Mère de Dieu, priez pour nous, pauvres pécheurs,
2: Je vous salue, Marie, pleine de grâce. Le Seigneur est avec vous. Vous êtes bénie entre toutes les femmes, et Jésus, le fruit de vos entrailles, est béni.
3: Sainte Marie, Mère de Dieu, priez pour nous, pauvres pécheurs, maintenant et à l'heure de notre mort.
2: Je vous salue, Marie, pleine de grâce. Le Seigneur est avec vous. Vous êtes bénie entre toutes les femmes, et Jésus, le fruit de vos entrailles, est béni.
3: Sainte Marie, Mère de Dieu, priez pour nous, pauvres pécheurs, maintenant et à l'heure de notre mort. Amen.
4: Je vous salue, Marie, pleine de grâce. Le Seigneur est avec vous. Vous êtes bénie entre toutes les femmes, et Jésus, le fruit de vos entrailles, est béni.
3: Sainte Marie, Mère de Dieu, priez pour nous, pauvres pécheurs,
4: Je vous salue, Marie, pleine de grâce. Le Seigneur est avec vous. Vous êtes bénie entre toutes les femmes. Et Jésus, le fruit de vos entrailles, est béni.
3: Sainte Marie, Mère de Dieu, priez pour nous, pauvres pécheurs, maintenant et à l'heure de notre mort.
4: Je vous salue, Marie, pleine de grâce. Le Seigneur est avec vous. Vous êtes bénie entre toutes les femmes. Et Jésus, le fruit de vos entrailles, est béni.
3: Sainte Marie, Mère de Dieu, priez pour nous,
5: Je vous salue, Marie, pleine de grâce. Le Seigneur est avec vous. Vous êtes bénie entre toutes les femmes, et Jésus, le fruit de vos entrailles, est béni.
3: Sainte Marie, Mère de Dieu, priez pour nous.

0: Salut Marie, pleine de grâce, le Seigneur est avec vous. Vous êtes bénie entre toutes les femmes, et Jésus, le fruit de vos entrailles, est béni.
1: Sainte Marie, Mère de Dieu, priez pour nous pécheurs, maintenant et à l'heure de notre mort. Amen.
2: Je vous salue Marie, pleine de grâce, le Seigneur est avec vous. Vous êtes bénie entre toutes les femmes, et Jésus, le fruit de vos entrailles, est béni.
1: Sainte Marie, Mère de Dieu,
2: je vous salue Marie, pleine de grâce, le Seigneur est avec vous. Vous êtes bénie entre toutes les femmes, et Jésus, le fruit de vos entrailles, est béni.
1: Sainte Marie, Mère de Dieu,

Ô Marie conçue sans péché, prions le Seigneur. Tu as voulu, Seigneur, qu'à l'annonce de l'ange, ton Verbe ait pris chair dans le sein de la Vierge Marie. Réponds à nos supplications. Puisque nous la croyons vraiment Mère de Dieu, fais que nous trouvions secours dans sa prière auprès de toi. Par Jésus-Christ, ton Fils, notre Seigneur, qui vis et règne avec toi dans l'unité du Saint-Esprit, Dieu pour les siècles des siècles. Amen. Le Seigneur soit avec vous. Que Dieu Tout-Puissant vous bénisse, le Père, le Fils et le Saint-Esprit. Amen. Notre-Dame de Lourdes. Notre-Dame de Lourdes. Notre-Dame de Lourdes. Sainte Bernadette.

0: Et c'est la fin du chapelet en direct de la grotte de Massabielle à Lourdes sur RCF Notre-Dame. Dans un instant, les Turqueries à l'Opéra. Voilà le thème de l'émission de Jérôme Douard. Il avait évoqué ce thème il y a déjà quelques temps dans une autre émission avec Gaetano Giuseppe Donizetti, frère du célèbre Gaetano qui avait fait sa carrière auprès du sultan ottoman. Restez bien avec nous sur RCF Notre-Dame, c'est dans un instant. Soyez les bienvenus à l'écoute de RCF Notre-Dame, il est 16h.
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0: Bonjour à toutes et à tous. Aujourd'hui, on va prendre la direction de la Turquie, ou plutôt, devrais-je dire, de l'Empire ottoman, parce que c'est ainsi qu'il s'appelait jusqu'en 1923, quand Atatürk a mis dehors le sultan, si vous me permettez cette expression. Après la prise de Constantinople par Mehmet II, le sultan, donc en mai 1453, l'Empire ottoman va établir sa domination sur la Méditerranée orientale, l'Afrique du Nord et l'Europe des Balkans. C'est une présence qui fut jugée dangereuse par l'Europe chrétienne. Et cet empire est devenu le symbole d'un pouvoir hostile, mais aussi fascinant. Mais alors, quel rapport avec la musique, me direz-vous? Eh bien, il y en a, parce que c'est dans ce contexte que va se créer le genre de la Turquerie. L'opéra n'échappera pas à cette influence. C'est ce que nous allons voir pendant une heure dans Tous Mélomanes avec Jérôme Douard.
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0: Bonjour Jérôme Douard.
2: Bonjour Bertrand, bonjour à tous.
0: Alors aujourd'hui, vous avez choisi un thème d'émission qui me fait très plaisir parce que j'ai pas mal d'attaches personnelles, sans raconter ma vie, avec la Turquie. Mais la présence au sud et à l'est de l'Europe de cet empire ottoman a donc généré une certaine mode dans la musique à partir du XVIe siècle. Et pas que dans la musique d'ailleurs, dans des créations artistiques de tous les genres. Est-ce que cette influence va donc envahir les scènes? Et est-ce que vous pouvez nous expliquer ce qui va se passer dans le domaine du théâtre comme de la musique avec ces Turqueries?
2: Oui, alors donc, il y a une influence de la Turquie, du monde ottoman, qui s'exerce sur les pays occidentaux, dans tous les genres, comme nous l'avons dit. Il s'agit d'un intérêt pour des formes d'art. C'est un intérêt aussi pour des choses beaucoup plus pratiques, comme le café, par exemple.
0: Le café turc.
2: Mais la musique, là-dedans, va aussi prendre sa part, en quelque sorte. Même si la musique qui va utiliser cette notion de turquerie n'était pas vraiment influencée par la musique turque. Les compositeurs de cette époque ne s'intéressaient pas encore à l'ethnomusicologie. Et le public européen n'était sans doute pas encore prêt à accepter un style musical qui est quand même très différent du style occidental, avec des sons ondulants, des hauteurs de sons ondulantes, des microtonalités, des arabesques, des systèmes de gamme différents et des motifs rythmiques absolument non occidentaux. Néanmoins, c'est un genre qui va faire florès. On s'intéresse à la Turquie.
0: Alors, ce genre de turquerie va se répandre donc dans toute l'Europe et en France, pays chrétien, mais ayant une relation un peu particulière avec la sublime porte, telle qu'on la met entre guillemets, c'est comme ça qu'on surnomme la Turquie aussi. En effet, une alliance existe entre la France de François Ier et le sultan ottoman Soliman le Magnifique depuis 1536. C'est sans doute pourquoi, devant le roi Soleil, Lully et Molière ne vont pas hésiter à représenter un Turc dans Le Bourgeois Gentilhomme. Pourquoi, Jérôme Douard, il y a des Turcs dans cette comédie-ballet des deux Baptistes, comme on surnommait Molière et Lully?
2: Eh bien, il s'agit en quelque sorte d'une vengeance du roi Soleil. Il y avait eu en effet une visite officielle en 1669 d'un envoyé du sultan de l'Empire ottoman. Et le roi Soleil avait déployé un faste immense et notamment il avait revêtu un vêtement de brocart d'or tellement couvert de diamants qu'il semblait environné de lumière. Pourtant, au sortir de la réception, l'invité aurait dit à des proches « Dans mon pays, lorsque le grand seigneur se montre au peuple, son cheval est plus richement orné que l'habit que je viens de voir. » Piqué au vif, Louis XIV va demander à ses deux compères Molière et Lully d'intégrer dans leur pièce, dans leur comédie qu'ils vont créer, un personnage de Turc. Et donc, Le Bourgeois Gentilhomme va se terminer par une cérémonie turque Et c'est ce que je vais vous proposer d'écouter. Maintenant, cette cérémonie turque, donnée par les musiciens du Louvre sous la direction de Mark Minkowski, j'attire l'attention des auditeurs, ils vont reconnaître le thème au début de cette cérémonie.

0: Une longue plage musicale sur RCF Notre-Dame pour démarrer ce Tous Mélomanes avec vous, Jérôme Douard, pardon, une émission consacrée aux turqueries à l'opéra. Et on vient d'entendre le bourgeois gentilhomme, Jean-Baptiste Lully et Molière, dans cette cérémonie turque interprétée par Bernard Delettre, Philippe Cantor, Gilles Ragon et les musiciens du Louvre, dirigée par Marc Minkowski. C'était un disque Erato en 1988. Jérôme Douard, la présence de personnages turcs est un gage d'exotisme. Cela plaisait au public, j'imagine, même si la musique n'avait de turc que le nom. Dans le bourgeois gentilhomme, là, à l'instant, on a entendu un turc fictif, en fait. Qu'est-ce que cet exotisme de pacotille, j'ai envie de dire, peut apporter ?
1: Les ouvrages utilisant des thèmes de turquerie tentaient d'imiter la coutume, la culture turque. En fait, ils offraient un monde de fantaisie, de splendeur, un monde différent. Et c'est ça qui intéressait le public, notamment à travers des costumes, qui étaient des costumes sans doute pas très très respectueux de la vraie mode turque, si je puis dire, surtout pour les femmes, puisque les costumes des actrices étaient souvent à la dernière mode en fait, de l'époque, simplement enrichis de couleurs et d'ornements.
0: D'accord. Alors, au XVIIIe siècle, on trouve encore des ouvrages avec des personnages turcs. C'est le cas dans Les Indes galantes de Jean-Philippe Rameau. Qu'est-ce qu'on peut dire du tableau de cet opéra qui est intitulé Le Turc généreux, Jérôme Douard?
1: Alors, ce tableau des Indes galantes de Jean-Philippe Rameau se situe en effet chez les Turcs. Il y a trois autres tableaux qui se situent en Perse, au Pérou et chez les Indiens d'Amérique du Nord. On assiste là à une histoire. Émilie est une chrétienne qui a été faite prisonnière par des pirates. C'est l'évocation d'un fait réel, de fait réel qui avait lieu au XVIIIe siècle en particulier. Et elle est devenue l'esclave du pacha Osman. Mais elle n'est pas amoureuse de lui, elle le repousse. Et un hasard de circonstance va faire que son amoureux à elle va arriver. C'est Valère et ils sont évidemment au comble de la joie. Mais il y a Osman qui est là. Osman, il va se montrer généreux. Et donc, il va leur accorder la liberté, car autrefois, il a été l'esclave de Valère, et celui-ci, lui, l'a affranchi. C'est donc la scène finale de réjouissance de cet acte du Turc généreux que nous allons écouter dans Les Indes galantes de Jean-Philippe Rameau.

0: Jean-Philippe Rameau, les Indes galantes, c'était la fin de l'entrée du Turc généreux sur RCF Notre-Dame avec, dans le rôle d'Émilie, Catherine Watson, et pour les musiciens, eh bien, le Purcell Choir et l'ensemble Orfeo dirigé par Gheorghe Vacheghi. C'était en 2019 sur le label Glossa.
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0: Il est 16h25, j'espère que vous vous protégez bien de la chaleur. Nous, ça va, les studios sont climatisés, mais bon, quand même, on sent qu'il fait très très chaud aujourd'hui. Alors pensez à bien boire surtout, hein, bien vous hydrater, et de l'eau, ça c'est important. On est dans cette émission tous mélomanes à parler d'un pays où le climat est très chaud. Hein, du coup, on fait le lien comme ça parce que la Turquie voilà, nous intéresse aujourd'hui. Comment la Turquie a influencé les musiciens européens et notamment à l'opéra? C'est avec Jérôme Douard qu'on en parle depuis 16 heures. Jérôme, pour les Français, les Turcs sont autant de personnages exotiques qui peuvent faire rêver. Pour d'autres Européens, les Ottomans pouvaient paraître un danger. Ainsi, en 1683, le sultan Mehmet IV lance une attaque sur la ville de Vienne, inaugurant la grande guerre turque qui durera 16 ans. D'ailleurs, je crois que c'est dans cette attaque qu'on a inventé les croissants, parce que le fameux croissant qu'on mange, ben voilà, ça représentait le croissant du drapeau de la Turquie. Voilà, voilà. Et la mode turque a donc une autre réalité sans doute. Comment la monarchie des Habsbourg et l'Europe centrale voient les Ottomans en musique, Jérôme?
2: Ben, en musique, je dirais qu'ils ne voient pas tellement différemment des Français. Très très vite, la Turquie va devenir une source d'inspiration, même si c'est une menace qui est proche. Et par exemple, 10 ans après le siège de Vienne dont nous venons de parler, un compositeur allemand, Reinhard Kaiser, va composer un opéra intitulé Mahomet II, qui évoque en fait la prise de Constantinople. Nous sommes à la fin du Moyen-Âge. Donc c'est un thème qui séduit aussi les musiciens de l'Europe centrale.
0: Alors il y aura tout au long du XVIIIe siècle aussi des opéras évoquant la Turquie ottomane. On pense évidemment à Mozart et à son enlèvement au sérail. Est-ce que la musique ottomane a influencé le compositeur de Salzbourg, Jérôme Douard?
2: Alors, pour cet opéra turc, en quelque sorte, Mozart a eu recours à certains instruments qui peuvent évoquer la Turquie ou l'Orient, comme la grosse caisse, diverses cymbales, des percussions essentiellement, mais aussi il va employer le flageolet pour rappeler la flûte turque. Alors, cet opéra raconte l'histoire équivalente à celle du Turc généreux dont nous venons de parler, donc nous allons tout de suite écouter pour saisir cette couleur turque que donne Mozart, à l'acte 1, la marche et l'hymne au Pacha Selim.
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0: Wolfgang Amadeus Mozart sur RCF Notre-Dame dans Tous Mélomanes, l'enlèvement au sérail. Nous étions dans l'acte 1. On a écouté successivement la marche et l'hymne au Pacha Selim. Et pourquoi on a écouté ça? Parce qu'on parle de la musique turque dans l'opéra, ou plutôt de cette turquerie, de cette influence de la Turquie dans les productions lyriques. Je n'ai pas cité, j'aurais dû le faire, le Monteverdi Choir et l'English Baroque Soloist qu'on entendait ici, dirigé par John Eliot Gardiner. C'était en 1992. Jérôme Douard, la Turquie vue d'Italie. L'Italie a historiquement eu des rapports avec les autres rives de la Méditerranée. Les républiques maritimes de Gênes et Venise ont toujours échangé avec l'Empire turc, l'Empire ottoman. De plus, à partir du 19e siècle, il y a un véritable danger militaire de cet empire qui est peut-être un peu moins fort. Est-ce qu'il y a un certain intérêt en Italie pour la Turquie dans le genre lyrique?
1: Bien oui, comme ailleurs, on s'intéresse à l'histoire de la Turquie. Et c'est ainsi qu'on a parlé tout à l'heure d'un opéra composé par un Allemand 10 ans après le siège de Vienne. Eh bien, ce thème d'opéra va être repris par Gioachino Rossini dans son opéra Maometto Secondo. Alors Maometto, il faut entendre plutôt Mehmet II. Et donc cet ouvrage, qui est un opéra seria, va être donné par Rossini en Italie. Il aura un succès mitigé. Il va être repris et retravaillé par Rossini pour être donné à Paris sous le titre Le siège de Corinthe.
0: Alors, c'est dans le genre comique que l'opéra italien va s'inscrire au 19e siècle, en fait. On va jouer sur le décalage entre la société ottomane et la société italienne. On va écouter dans un instant l'italienne à Alger de Rossini. Qu'est-ce que vous pouvez nous en dire, Jérôme Dehoire?
1: L'italienne à Alger, c'est peut-être une turquerie, mais c'est surtout une bouffonnerie. Et là, le turc devient un petit peu un personnage dont on se moque. Nous avons là une
0: situation... Il ne faut pas trop se moquer des Turcs, hein. Moi je dis ça comme ça, mais
1: oui, ils n'aiment pas trop, mais enfin quand même, on se permettait de le faire. Ouais. Et dans cette histoire, je ne vais pas raconter l'histoire dans le détail, mais à un moment, le personnage du Turc, Mustapha, est introduit dans un ordre hypothétique, un ordre italien, et qui est celui des Papatacci. Ah. Et que font les Papatacci? Les Papatacci, ils mangent et ils dorment. C'est évidemment une bouffonnerie. Et c'est ce trio des Papatacci que nous allons écouter maintenant dans l'Italienne à Alger de Rossini.
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0: Un extrait de l'italienne à Alger de Gioacchino Rossini, le trio du Papatacci avec Cesare Valletti, Mario Pietri, Marcello Cortis et l'orchestre du théâtre de la Scala de Milan dirigé par Carlo Maria Giulini en 1955.
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0: Et avec Jérôme, nous parlerons des Turqueries à l'Opéra aujourd'hui sur RCF Notre-Dame dans ce Tous Mélomanes un peu aux sonorités orientales, encore que on n'en a pas encore vraiment entendu, Jérôme Douard. Je pense que ça va arriver dans quelques instants. Ce qu'on a entendu jusqu'à présent, Jérôme, c'est la couleur d'une présence, la présence d'une couleur ottomane dans la musique de l'opéra en Europe, une couleur plutôt faible et superficielle. On a vu surtout des costumes, des personnages, des histoires qui parlait des Turcs, mais pas vraiment de la musique. Est-ce qu'il y a une connaissance réelle de ce que c'est que la musique turque ou ottomane en Occident, Jérôme ?
2: Alors, il y a eu une certaine connaissance, mais c'est une connaissance qui se limite à la musique militaire d'abord, parce que, évidemment, comme on s'est battu, on a entendu de la musique militaire
0: les
2: de
0: hymnes,
2: l'autre camp.
0: Voilà, c'est ça.
2: Voilà. Mais aussi un petit peu pour les voyageurs, on n'est pas tout le temps en guerre quand même, pour les voyageurs, et donc il y a des gens qui s'intéressent, mais c'est quand même un public très limité. Pour Mozart, qui a dû entendre un petit peu de musique turque, c'est une musique qui est offensante pour les oreilles, rien que ça.
0: Ah oui.
2: C'est vrai que c'est une musique très différente, et nous allons sans doute nous en apercevoir bientôt.
0: Elle ne fonctionne pas tout à fait comme la musique européenne avec ses 12 demi-tons. Non, il y en a 24 dans la musique turque. Il y a plein de petites choses qu'on va écouter peut-être d'ailleurs, parce que ça serait intéressant de se faire une idée de ce que c'est que ce style ottoman pour juger des opinions assez négatives des compositeurs en Europe. Qu'est-ce que vous nous proposez d'entendre maintenant, Jérôme Douard ?
2: Alors, vous me rectifierez pour la prononciation.
0: Je vais essayer.
2: Vous proposer d'écouter un fa-sol.
0: Oui, fa-sol. Ça veut dire concert en turc, si on le dit comme il
2: voilà,
0: faut.
2: Voilà, tout ça. Alors, c'est une suite, de ce que j'ai compris, c'est une suite de musique continue, mais avec des différents morceaux instrumentaux, puis avec des interventions de voix. Et nous allons entendre le début d'un fa-sol avec un morceau qu'on appelle Peshref.
0: Oui, Peshref.
2: Prélude en turc.
0: Ouais.
2: Et ensuite, nous entendrons une partie un petit peu chantée qui se nomme Best.
0: Voilà. Et je donnerai les noms des chanteurs en turc si vous voulez à la fin. Voilà.
2: Tout à fait. Nous allons donc écouter.

0: Vous écoutez RCF Notre-Dame et vous êtes peut-être un peu déstabilisé par cette musique-là. Vous la reconnaissez pas. C'est effectivement pas ce qu'on a l'habitude d'entendre dans Tous Mélomanes, ni sur cette antenne. Globalement, voilà, c'est une musique ottomane qui s'appelle Fazel. C'est pour illustrer les turqueries dont on parle aujourd'hui dans la musique lyrique. Il fallait bien qu'on entende quand même d'où ça venait et qu'on entende un peu l'origine. Et là, Jérôme Douard, vous nous avez choisi vraiment une musique traditionnelle, typique, et j'en connais quelques-unes, je peux vous assurer que voilà, ça mérite qu'on entende quand même ce son de la musique turque qui a inspiré les compositeurs européens. Alors on va saluer, je vais les citer quand même, Melihat Gulses, ça veut dire la voix d'une rose, c'est joli comme nom d'ailleurs, Mustafa Doğan Dikmem, Sevim Alakuş, le chanteur aussi, et un ensemble dirigé par Kutsi Ergüner. C'est un disque Ovidis de 1990. Jérôme Douard, je vais faire mon intéressant là un petit peu parce que cette musique je l'ai un peu étudiée et c'est un cadre mélodique vraiment particulier qu'on appelle le makam avec des micro-intervalles un peu inégaux, voilà, pas toujours comme des demi-tons, des comas, voilà, entre les touches du piano, les touches blanches et les noires, voilà. Et puis cette musique, elle a une logique de parcours, d'itinéraire. C'est pas juste une suite de notes, voilà, qu'on répète comme le blues, une grille, etc. Non, c'est une mélodie qui commence par une note, qui gravite autour de certaines autres notes et qui doit redescendre toujours un peu de la même façon pour se finir au même endroit. Et puis, c'est une structure donc asymétrique d'un point de vue rythmique qui se, vous l'avez entendu, hein, qui se répète avec un tempo très étiré, très solennel. Ça se danse en général d'ailleurs, Jérôme. J'aimerais bien vous voir ça. Moi, j'ai appris à danser sur une musique comme ça à 9 ans. Et ben, je peux vous dire que j'ai eu du mal à comprendre. Voilà. Puis, Jérôme, vous aurez aussi remarqué que c'est une texture musicale monodique avec tous les instruments qui suivent la mélodie de base. Il y a pas de on joue pas plusieurs voix. Tout le monde joue la même partition, la même note, un peu comme on veut. Bref, voilà pour un peu la musicologie turque. Je vais arrêter là. Le pas entre musique ottomane et musique occidentale apparaît donc voilà assez long. Et voilà, il y a beaucoup de différences. On peut comprendre que l'influence n'ait pas été réelle dans la musique occidentale. Toutefois, dans d'autres disciplines artistiques, l'intérêt pour l'Orient s'est manifesté. Il y a un courant orientaliste. Est-ce qu'il s'est manifesté justement en matière de musique, Jérôme Douard?
1: Oui, l'orientalisme s'est beaucoup manifesté, surtout en matière de littérature ou de peinture. Néanmoins, il y a un attrait pour l'Orient, mais peut-être un Orient qui dépasse un peu l'Empire ottoman, qui va se manifester tout au long du XIXe siècle et va traverser tous les courants artistiques, académiques, romantiques, réalistes et même impressionnistes.
0: Ok, alors l'univers oriental que vous décrivez dépasse vraiment le seul monde ottoman et s'étend vers la Perse, l'Inde, Ceylan, voire la Chine ou le Japon. Un orientalisme qui devient promesse de mystère, de volupté, qui en dit autant sur nos sociétés que ces mondes exotiques. Quel exemple vous pouvez nous donner de cette inspiration orientalisante dans la musique européenne pour conclure cette émission?
1: Je vous propose de sortir de l'opéra. Nous allons écouter en fait un extrait d'un très célèbre cycle de mélodies de Maurice Ravel. Maurice Ravel était très fasciné par l'Orient et c'est pour ça qu'il a envisagé un opéra sur le thème de Scheherazade, mais finalement il y a renoncé. Mais il a tout de même choisi trois textes du poète Tristan Klingsor pour faire une sorte de parcours lui aussi. C'est peut-être pas un fasel, mais il a fait un parcours dans cette inspiration orientale. Et je vais vous proposer d'écouter une des trois mélodies de ce cycle Scheherazade. Nous allons écouter la flûte enchantée dans la version de référence qui est celle de l'Orchestre de la Suisse romande dirigée par Ernest Ansermet avec Régine Crespin.

0: La merveilleuse Régine Crespin et l'orchestre de la Suisse romande dirigé par Ernest Ansermé dans cette flûte enchantée, extrait de Scheherazade de Maurice Ravel, version de référence. Merci Jérôme Douard pour cette émission sur les Turqueries à l'Opéra. On vous retrouve dans Tous Mélomanes le 18 juin prochain sur RCF Notre-Dame. Il s'agira d'un hommage.
1: Oui, tout à fait. Le 16 mai dernier est décédé Félicity Lott, qui a laissé elle aussi un très bel enregistrement de Scheherazade, et nous lui rendrons hommage à cette occasion.
0: Merci Jérôme, merci également à Hugo Vincent et Jean-Paul Lérine. C'était pas le détroit du Bosphore qui vous séparait, mais il y avait quand même 500 km entre vous deux, entre nous deux. Et cette émission est à retrouver sur rcfnotredame.fr et sur la toute nouvelle appli RCF Notre-Dame que je vous invite à télécharger. Quant à moi, je vous retrouve demain en compagnie de Jean-Paul Hugonnet dans Tous Mélomanes. On évoquera les prières, psaumes, autant de textes de spiritualité chrétienne qui ont inspiré des compositeurs et qu'on trouve dans des toutes nouvelles parutions discographiques à ne pas manquer. Dans un instant à 17h, En quête de sens avec Marie-Ange de Montesquieu. Et si le parfum était une arme de séduction massive? Voilà un sujet intéressant. Très bonne fin d'après-midi sur RCF Notre-Dame. 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
1: Mon âme voyage sur le parfum comme l'âme des autres hommes sur la musique. C'est ce qu'écrivait en son temps Charles Baudelaire dans son Spleen de Paris. Ah, les parfums, douces effluves ou empreintes olfactives imposantes, ce parfum qui nous caractérise, été comme hiver, que l'on porte un parfum pour soi ou pour les autres, le parfum reste à jamais une signature, restera même à jamais une signature, un souvenir. Les parfums de luxe l'ont d'ailleurs bien compris, en pleine perte de repères et en pleine quête d'identité, entre ces notes boisées, florales, ambrées ou vanillées par exemple. Et si le parfum était une arme de séduction massive? Réponse avec mes deux invités du jour. J'ai la grande joie de recevoir dans ce studio Berit Labelle. Bonjour Berit.
2: Bonjour.
1: Ravie de vous recevoir. Vous êtes tellement grande que le micro est très loin de vous. Donc voilà, si vous pouvez atteindre ce micro, ce serait super pour qu'on vous entende bien. Alors, vous êtes multitalentueuse. Vous venez de Genève d'abord, vous êtes suissesse, c'est bien ça. Vous êtes mannequin, vous êtes créatrice de parfums, c'est pour ça que vous êtes là aujourd'hui.
2: Oui.
1: Vous avez créé cette marque dont on va parler aujourd'hui, qui s'appelle, donc c'est Berit Labelle, mais c'est Blown. Ça s'appelle la Blown Haute Parfumerie, c'est ça?
2: Oui, c'est bien ça.
1: Blown, qui est née quand, cette marque?
2: Il y a 3 ans. Blown Haute Parfumerie, ouais. La maison. Il y a 3 ans, a été créé.
1: Est-ce qu'on peut dire que c'est une maison de niche? Aujourd'hui, on en parle beaucoup de ces maisons de niche.
2: Oui, nous sommes en train de développer Blown avec des bougies, aussi des crèmes, des brumes non alcoolisées aussi.
1: D'accord.
2: On a beaucoup, beaucoup de projets pour Blown.
1: Ouais.
2: On aimerait être une maison de haute parfumerie.
1: Et s'il fallait la qualifier en 3 mots, cette marque et la vôtre, ce serait quoi finalement? Puisqu'on n'a pas malheureusement encore vos parfums dans ce studio, mais
2: oui.
1: Ce serait quoi?
2: Alors,
1: des parfums comme vous.
2: Oui, ils seraient spirituels.
1: Ouais.
2: Ils auraient un côté glamour aussi, et aussi avec beaucoup de healthy side.
1: Donc archi en fait, trendy. Archi dans
2: ouais,
1: la tendance.
2: Ouais, vraiment.
1: Spirituel, c'est pas parce que vous êtes bon élève et que vous êtes en quête de sens sur SF Notre-Dame?
2: Non, parce que je suis moi-même Berit Labelle très spirituelle et c'est pour ça que j'ai voulu créer une marque de parfum, parce que
1: ouais.
2: c'est quelque chose d'invisible mais en même temps très palpable, et en fait tous les mots-clés qui se lient à tout ce qui est mystique, voilà. Enfin,
1: ouais.
2: Pour moi, la parfumerie, c'est pour ça que j'ai aimé créer des parfums avec bien sûr le parfumeur, le nez de la marque. Moi, je crée que les briefs, mais c'est vraiment, en fait, en créant des histoires, que ça soit en tant que mannequin ou actrice, il y a toujours un caractère. Comme derrière un parfum, il y a aussi un caractère. Et on va créer une histoire, et c'est du storytelling. Et du coup, j'ai vraiment trouvé un lien entre le modeling, l'acting et le parfum.
1: Alors, ça fait beaucoup de mot-ing pour nos auditeurs, mais sachant que je ne vous ai pas présenté correctement, puisque vous êtes avant tout influenceuse, enfin, vous êtes aussi influenceuse.
2: Malgré moi, vraiment, parce que ce n'était pas du tout le but.
1: Il faut bien vendre le produit.
2: Oui, alors maintenant, ça devient bénéfique, mais, ouais. Mais ce n'était pas du tout... Après, j'adore...
1: Vous êtes très suivie, en tout cas. Hein.
2: Oui.
1: Plus d'un million de followers, quand
2: oui.
1: même.
2: Oui.
1: Ce qui prouve que je vais poser la question à Elisabeth de Fedeau. Bonjour Elisabeth, je ne vous ai même présentée encore, mais c'était pour faire connaissance avec notre amie Berit.
3: Et sa marque.
1: Et sa marque, évidemment.
2: Oui. Merci.
1: Et merci d'être là, chère Elisabeth, toujours un bonheur de vous recevoir. Vous qui faites vibrer les parfums à travers l'écriture, notamment, pas que, parce que vous animez aussi des ateliers. Vous êtes écrivain, historienne, vous êtes spécialiste des parfums. On vous doit notamment la biographie du parfumeur de Marie-Antoinette, de Jean-Louis Farjon. Vous étiez venu nous parler ici, me semble-t-il, de l'histoire parfumée des femmes de légende, qui était sortie chez Flammarion l'année dernière, toujours
3: les
1: disponible
3: voluptueuses.
1: Dans les voluptueuses, qui était sortie
3: Dictionnaire amoureux du parfum.
1: Dictionnaire amoureux du parfum. Combien de livres avez-vous écrit?
3: Je crois une quinzaine.
1: Elisabeth. Oui, c'est ça. En tout cas, vous êtes toujours une passionnée, vous avez ce point commun toutes les deux.
2: C'est magnifique.
1: À quand votre création d'ailleurs? Vous avez déjà pensé à
3: Alors,
1: créer un parfum?
3: Oui, j'ai monté une marque qui aujourd'hui ne m'appartient plus. Elle a été reprise par des investisseurs, mais qui s'appelle Artifragrance et qui était justement en 2010, je l'ai créée en 2010, de raconter l'histoire de Versailles au travers de ses parfums.
1: Magnifique.
3: Donc c'était comme un livre olfactif, chaque parfum racontait une histoire, ce qui était assez nouveau en 2010, parce que
1: ouais.
3: C'était pas tellement... Non seulement Versailles n'était pas tellement un sujet pour parler des parfums, mais aussi, enfin à l'époque, hein, en tous les cas en 2010, mais on n'était pas autant, je dirais, dans la quête de sens, pour reprendre le titre de l'émission, derrière une odeur.
1: Mais voilà, c'est fou, elle a commencé par dire Berry Clavel, c'est pas un hasard. À moins que vous ayez bien préparé l'émission, ce qui est fort appréciable, cher ami.
3: Mais le parfum, il est spirituel, Marie-Ange. Le parfum, sa première vocation, c'est tout de même d'être sacré.
1: En Égypte, c'était le cas, vous nous l'avez mais déjà
3: avant,
1: raconté.
3: Mais même avant, puisqu'on a des traces de rituels dès le néolithique, pratiquement dès l'enfant. En fait, dès l'invention du feu, si vous voulez. Puisque les hommes pensaient que quand il y avait un malheur sur la terre, c'est que les dieux étaient en colère. Et que donc, s'ils étaient en colère, c'est qu'ils avaient faim. Et ils les rassasiaient par des fumées odorantes, puisqu'on ne les voyait pas. Donc, il fallait les nourrir de manière immatérielle.
1: Ouais.
3: Et c'est ainsi que le parfum, sa première vocation, c'était de relier la terre des hommes au ciel des dieux.
1: Ouais, on est bien dans notre mission, quête de sens.
3: Donc, on retrouve, et après, évidemment, toutes les religions monolithiques vont reprendre la tradition du parfum, puisque on appelle l'encens, chez les chrétiens, on appelle ça l'escalier du ciel.
1: Oui, c'est vrai que vous l'aviez dit la dernière fois, l'escalier du ciel, c'est merveilleux. Mais là, aujourd'hui, boum, le pavé dans la mare, on va parler de séduction. Oh là là, péché, tu radionnes.
3: C'est déjà une séduction, finalement, de brûler des bonnes odeurs pour les dieux, pour s'attirer leurs bonnes
1: pensées.
3: C'est une forme
1: leur
3: de séduction.
1: Grâce. Ouais. Et d'ailleurs, on pense aussi à Marie-Madeleine.
3: Bien sûr, qui est la patronne des parfumeurs.
1: Absolument.
3: Elle est toujours représentée avec son vase à parfum.
1: Ouais, n'est-ce pas? Et ça veut dire aussi quelque chose dans la Bible. Le parfum, il est là, il est présent au-delà du Cantique des Cantiques. Il est beaucoup question d'odeur.
3: Le nom de Christ, c'est loin du Seigneur. Loin, l'onction, c'est toujours une onction parfumée. Ouais. Donc on est dans cette ligne messianiste, en fait. Et le Christ le dit, mon nom est un parfum qui se répand.
1: Mais est-ce que le parfum, vous savez, Berry Clavel, parce que Elisabeth de Feydeau est déjà venue plusieurs fois dans cette émission en quête de sens, et nous avions parlé, si je ne me trompe pas la dernière fois, de quête de repères, de quête d'identité. Aujourd'hui, les parfumeurs se concentrent beaucoup sur cette attente de la part des clients et des clientes, à savoir de se retrouver soi-même et de se parfumer pour soi-même. Ça, c'est nouveau. Et c'est pour ça qu'on se disait, le pendant, il faudra qu'on l'aborde quand même une fois. Le côté arme de séduction, effectivement, ça leur reste quand même. Il ne faut quand même pas se mentir, mesdames, on porte quand même un parfum pour plaire.
3: Rappelez-vous les voluptueuses, c'est cette histoire de séduction.
1: Absolument. En fait. Et on est d'accord, Berry Clavel, on porte encore un parfum pour séduire quand même.
2: Oui, mais c'était vraiment pas du tout l'idée. Quand j'ai voulu créer Blone, j'avais commencé avec notre première collection, qui est une collection avec des fréquences. Et c'est pour ça que chaque parfum a un numéro. Et en fait, ces fréquences vont représenter un état de bien-être de l'être humain. Alors oui, quelqu'un qui va se sentir bien dans sa peau, c'est très séducteur. Et donc là, séduisant. Donc dans ce cas-là, oui, ça pourrait être une arme de séduction. Mais vraiment, la création de chacun de nos parfums, c'est vraiment pour le bien-être. Le côté healthy, comme je disais.
1: Ouais.
2: Alors, c'est fait pour que ça sente bon. Mais vraiment, je me suis inspirée de fréquences hertziennes qui vont représenter l'ancrage. Aussi la sensualité, parce que ça fait partie de l'être humain. Mais aussi l'énergie vitale, l'expression, la visualisation, la réalisation. Tout ce qui va vraiment faire qu'un être humain sera heureux. Et bien là, on a mis des ingrédients qui sont en lien avec ces états que je me suis inspirée de l'aromathérapie quand j'étais en étude de naturopathie.
1: Mais oui, parce que vous êtes passionnée de parfum depuis toujours ou pas? Depuis très longtemps.
2: Oui, mais je ne savais pas en fait que j'allais faire ça avant il y a 4 ans. Ça m'est tombé dessus quand j'étais enceinte. J'étais enceinte
1: c'est
2: d'une semaine.
1: Ouais. Ah bon? Comment ça?
2: J'étais enceinte et d'une semaine, je ne savais pas. Mais j'étais en pleine création moi-même, en fait. Et ça faisait quelques mois que je voulais être entrepreneur pour pouvoir notamment réinvestir aussi dans l'industrie du film. Donc, je voulais un business et je ne savais pas quoi faire. Mais en fait, le parfum m'est venu un petit peu comme si c'était un ange qui m'avait soufflé l'idée. C'est peut-être ma fille qui me dit aujourd'hui souvent, sans ça, pourtant elle n'a que 2 ans, où elle m'apporte des petits flacons dans les pharmacies, parfums pour les cheveux ou... Enfin, je sais pas. C'est une surprise.
1: C'est étonnant. C'est vrai, je rajoute des odeurs à toutes les choses utilitaires. On avait déjà parlé de ça la dernière fois, pardonnez-moi. D'ailleurs, je renvoie les auditeurs à cette émission En quête de sens avec Elisabeth de Feydeau. Et c'est vrai que c'est assez amusant à quel point aujourd'hui, c'est comme si on se rassurait, on l'avait déjà dit aussi, mais sur tout ce qui sent bon, quoi. Mmh. Aujourd'hui, plus que jamais. J'ai l'impression qu'il y a vraiment une histoire de... une relation à l'odeur, quoi, très spéciale.
3: Vous savez, on l'avait évoqué, l'odorat, c'est le sens de la survie chez l'être humain. Et donc, les premiers hommes, parce qu'on s'est éduqués depuis, mais les premiers hommes, c'était le sens de la survie au sens où on sentait le danger. Et aujourd'hui, des expressions, on ne peut pas le sentir, je ne peux pas le sentir ou je ne le sens pas. Ça vient de là. C'est-à-dire qu'on sentait, comme les mammifères, on est des mammifères très éduqués, mais on reste malgré tout dans cet ancrage-là. Et c'était aussi la survie parce que c'était la reproduction. D'où la fameuse histoire des phéromones, qui aujourd'hui est évidemment une sorte de tarte à la crème, parce que heureusement que notre nerf méronasal est à l'état de vestige, sinon vous imaginez les bacchanales qu'il y aurait dans la rue et partout dans les lieux communs, quoi. Et le public, voilà. Donc, mais néanmoins, cette idée de survie de l'espèce, si vous voulez, passe par le sens de l'odorat, qui est donc un sens très archaïque et très relié, bien sûr, aux émotions. Et donc, la réassurance. Et on l'a vu au moment du Covid, quand on a, cette épidémie a touché le sens de l'odorat, qui était quand même un petit peu le moins aimé des cinq sens par l'humanité. Parce que c'est les moins nobles. Ah ben ça, toute la philosophie. Alors là, vous pouvez relire les philosophes depuis l'Antiquité.
4: Oui.
3: Le sens de l'odorat, c'est le sens qui nous relie le plus à la bestialité, à l'animalité. Et donc, ce n'était pas du tout considéré par la philosophie jusqu'au sensorialiste. Où on a un Jean-Jacques Rousseau qui va dire l'olfaction, le sens de l'imagination, le nez, la porte de l'âme. Et là, à ce moment-là, l'odorat reprend un petit peu des lettres de noblesse. Mais malgré tout, il y a cette défiance, si vous voulez. Ce n'est pas assez noble. On disait, par exemple, que l'odorat ne conduisait pas à un art majeur, à la différence du toucher qui est lié à la sculpture, la vue avec la peinture, l'ouïe avec la musique. Vous voyez, on disait, mais l'odorat, finalement, il y a une telle relativité que ça ne conduit pas à un art majeur. Et il y a eu vraiment toute cette discussion. Et c'est donc très tardif dans l'histoire
5: 19e, au fond.
3: Même, je dirais, 20e, qu'on commence à parler de l'art du parfum, vous voyez.
5: Avec Guerlain, avec les grands
3: premières maisons. Runisca, surtout Edmond Runisca, qui est un immense parfumeur, qui a créé pour Dior, qui a créé pour Rochas, qui a créé de Hermès aussi, qui a créé de très, très beaux parfums, et qui a écrit aussi beaucoup. On a Jean-Claude Elena aussi, qui a beaucoup écrit sur les parfums, bien sûr les Guerlain. Mais vous voyez, il y a toute cette un peu méfiance et, vis-à-vis de l'odorat.
5: Une attirance et une méfiance.
3: Une attirance et une méfiance. Et vraiment, le Covid a fait beaucoup pour l'odorat et pour le parfum. Moi, j'avais des journalistes à l'époque qui me disaient, mais en fait, c'est la mort du parfum. Mais pas du tout. Au contraire,
5: c'est le parfum nous... C'est vrai, on a
3: tous cru ça. Mais oui, mais non, le parfum nous relie. Nous relie. Regardez, quand on était séparés des êtres qu'on aimait, si on avait le parfum qu'ils portaient sous la main, on avait l'impression d'être avec eux.
5: Je crois que j'avais jamais acheté autant de parfums que pendant le Covid.
3: Mais bien sûr,
5: si j'y pense, là,
3: on était, regardez, tous ces parfums, toutes les notes un peu florales, vertes, etc., qui ont été commandées sur Internet parce que les gens avaient envie de nature, ils avaient envie de fraîcheur. Ouais. Et donc, au contraire, moi, j'étais très optimiste. Hein. Je pensais que ça allait être...
5: La visionnaire.
3: Et puis on a pris conscience de l'importance du sens de l'odorat dans nos vies. C'est surtout ça. Et il y a eu cette parfumeur Mathilde Laurent, parfumeur de quartier absolument génial qui a créé du coup ces podcasts Inspire en disant voilà, quand je respire, je vis parce que je respire. Et respire, inspire et sentir, ressentir. Enfin bref, on jouait là-dessus.
5: Tout ça est lié, quoi.
3: Mais voilà. Et d'où aujourd'hui l'explosion du marché du parfum.
5: Sur votre site, chère Brigitte Labelle, vous dites « Je ne crée pas des parfums pour suivre des tendances, je crée des fragrances » qui réveille quelque chose chez les gens, un souvenir, une sensation, une version d'eux-mêmes qu'ils n'osent pas toujours montrer. Ça montre quelque... Ça peut aider à s'affirmer, de porter un parfum. J'avais jamais pensé à ça.
2: Oui, ça serait pour moi comme si on mettait, par exemple, une veste Balmain ou une veste Chanel. Enfin, on porterait quelque chose pour avoir un peu plus confiance en nous.
5: Ouais.
2: On a notamment des parfums qui vont pousser la confiance en soi, avec des ingrédients plus forts, plus boisés, poivrés. Après, on aura des ingrédients qui vont plus réveiller une sensualité. Si on a envie d'être sensuel, ça pourrait nous aider à l'être plus. Ou alors être tout simplement ancré pour un événement spécifique dans notre vie.
5: Ça nous influence, vous pensez ?
2: Ouais, je pense vraiment. Et je pense aussi que ça nous influence par rapport à l'importance que le parfum a dans notre vie, en étant le premier sens de l'homme. On a parlé de...
5: Archaïque.
2: Voilà, animal. Et en fait, en ce moment, en étant très présente sur les réseaux sociaux, je suis en train de préparer 12 épisodes qui vont parler de l'histoire du parfum à travers 12 époques. Et on va ajouter donc un côté filmographique, un côté historique.
5: Parce que vous êtes réalisatrice aussi.
2: Oui, oui. Et on va aussi ajouter l'IA, donc avec des effets spéciaux, et tout ça avec des petits épisodes de 1 minute sur Instagram pour éduquer aussi finalement. Et ça, c'est ce que j'adore faire dans tout ce que je fais, même dans mes films, sur l'histoire, sur vraiment les sociétés, sur la sociologie, ce qui est aussi la base du parfum.
5: C'est des parfums qui sont quand même mauvais. Hein.
2: Oui.
5: Objectivement, ça c'est encore un sujet qu'on a évidemment abordé des nombreuses fois, mais dans
2: et qui vont nous permettre de se protéger finalement de ce qui ne nous conviendrait pas à un moment de notre vie. Peut-être.
5: Ah oui, ah, vous allez loin, dis donc. Parce que c'est vrai que parfois, il y a des parfums qui sont répulsifs, Elisabeth de Feydeau.
3: Alors,
5: c'est
3: oui.
5: vrai, non, bah,
3: oui.
5: vous parlez de séduction, c'est quand même le sujet bon, qu'on a choisi aujourd'hui.
3: Oui,
5: mais...
3: oui c'est vrai, mais...
5: parfois, ça m'est arrivé, hein, ouais, pardon, ouais. mais de m'éloigner de personnes qui sont vraiment...
2: Mais qui étaient
3: alors, c'était parfum. Quoi, le parfum ou c'était leur odeur?
2: Ouais, c'est ça.
3: Non, mais on dit toujours qu'il n'y a pas de vérité en parfumerie. C'est-à-dire qu'en fait, vous aimez par rapport à tout ce que vous avez enregistré.
5: D'accord.
3: Et comme l'odorat est relié au cerveau limbique, donc qui est le siège des émotions, qui est vraiment, voilà, donc toute cette mémoire émotionnelle. Et quand vous enregistrez une odeur, vous l'enregistrez toujours avec la sensation physique. Donc si au moment où vous avez enregistré une odeur et que ça ne s'est pas bien passé pour vous, vous allez l'enregistrer de façon négative. Vous voyez ? Et c'est ça qui remonte au moment où vous sentez une odeur. Alors après, c'est vrai qu'il y a des vraies mauvaises odeurs.
5: Franchement.
3: Et assez universelles, parce que moi, j'ai animé beaucoup, beaucoup de training dans le monde entier.
5: Ouais.
3: Et je suis assez frappée quand même, parce qu'on dit qu'il y a une relativité qui est liée, bien sûr, aux cultures. Mais malgré tout, il y a quand même des odeurs qui font l'unanimité. Mais il ne faut pas oublier qu'on a ce qu'on appelle le fétichisme. Il y a aussi des gens qui vous aiment pour vos mauvaises odeurs. Voilà. Et avec le phénomène aussi de l'amour, du sentiment amoureux... La mauvaise odeur de l'autre, quelquefois, peut prendre une forme de... Alors, on ne va peut-être pas aller jusqu'au plaisir, mais de douceur, de spécificité.
5: Oui.
3: Donc, vous voyez, c'est très particulier. On ne peut pas juger. C'est pour ça que moi, toujours, ce qu'on appelle les critiques de parfum, je dis toujours, il faut prendre avec des pincettes, parce qu'il y a une critique objective, c'est vrai, on va dire technique, qualité des matières
5: comme
3: premières.
5: Comme le vin, quoi.
3: Exactement. Non, non. Après, le j'aime pas, c'est vraiment très lié à la personne.
5: Oui.
2: Et puis, parfois, on n'aime pas une odeur qu'on a aimée. Dans le temps. Parfois, ça change.
5: Ça, c'est vrai.
3: Il faut s'éduquer aussi.
5: Ça, c'est vrai. Mmh. Oui. Ouais. On s'affine, on change, on a envie de changer aussi de... Enfin, j'allais dire d'armure.
3: Ah, non, votre métabolisme.
2: Oui, mais voilà, oui, vraiment. Alors.
5: Oui, c'est ça. Le métabolisme change.
3: Le métabolisme,
5: nos odeurs changent.
3: Regardez, pendant qu'on est enceinte,
2: en fait,
3: souvent.
2: Vous disiez une arme de séduction et j'ai réfléchi à cette phrase en attendant le jour où je vous rencontrerai. Et je me suis dit, mais une arme de séduction, mais moi, je vois plutôt ça comme une armure qu'une arme, en fait, le parfum.
5: Ça nous protège, en même temps, ça attire. C'est très curieux. Hein.
3: On dit que c'est le premier vêtement de peau.
5: Bah, c'est ça.
3: Et ça, toujours, ça conforte. Regardez dans l'histoire de Cléopâtre, quand elle va à la rencontre de Marc-Antoine, qui est celui, général romain, qui va venir conquérir son petit royaume d'Égypte. Elle va... prendre son plus beau navire, le parfumer.
5: Se parfumer les cheveux.
3: Évidemment, c'est un vecteur, les cheveux.
5: Ouais.
3: Mais pas uniquement, elle parfume aussi tout son environnement pour l'impressionner. Les aromates, ça valait le prix de l'or. Donc, c'était puissant, c'est quand même lié au pouvoir.
5: Il y avait une charge aussi. Et là aussi, aujourd'hui aussi, les parfums de luxe, tout le monde ne peut pas s'offrir les parfums de niche. Donc, voilà,
2: oui, mais c'est le premier cadeau qu'on pourrait s'offrir de luxe. C'est moins cher qu'un sac, finalement. Donc, ça reste accessible et les jeunes ont encore plus envie maintenant. Donc, il y a des brumes qui sont très
5: plus
2: à la mode. Et on a envie de faire ça chez Blonde aussi. Oui,
5: oui, on parfume son art. On en a déjà parlé, mais c'est vrai que moi, je le vois, moi qui lis pas mal la presse féminine. C'est incroyable, le développement des brumes d'intérieur.
2: Ouais.
5: Des brumes d'oreiller, des brumes de chambre, des brumes des chambres d'enfants, des brumes de salle de bain, des brumes de salon, des brumes d'entrée.
3: En même temps, c'est pas nouveau, hein. Vous savez, on désodorisait, comme on disait à l'époque. Ben oui, parce que comme on n'ouvrait pas les fenêtres, on avait
5: avec d'affreux sprays. On avait 90. Voilà.
3: Non, mais même beaucoup plus anciennement, vous savez, quand il y avait des épidémies, on n'ouvrait pas les fenêtres comme on le fait aujourd'hui, puisque ça serait faire rentrer l'épidémie chez soi. Donc, on désodorisait, on brûlait des parfums, on mettait des ozonisateurs au 19e, etc. Et là, ce que je trouve un peu dommage aujourd'hui, c'est que finalement, on déshumanise aussi. Parce que on enlève toutes ces odeurs de vie, on va les remplacer, on va.
5: Alors,
3: je crois qu'il y a une limite.
5: On pense à quoi, par exemple
3: Je pense à toute cette parfumerie d'ambiance systématique. Alors, c'est vrai que c'est important.
5: Dans les boutiques.
3: Moi, c'est pas moi qui veux dire l'inverse, mais systématiquement désodoriser et remplacer les odeurs de vie par des odeurs artificielles, malgré tout. Ça enlève du charme.
5: Oui, c'est vrai.
3: Aussi. Ça enlève.
5: Un hôtel, aujourd'hui, plus jamais. En fait, il n'y a plus que les églises quasiment qui sont. C'est vrai que les églises.
3: Et
5: c'est
3: encore,
5: très
3: agréable. Il y a des notes dansant quelquefois.
5: Oui, mais bon, oui. C'est, ça fait partie de, du lieu. Quoi.
3: Oui, oui,
5: c'est
3: bien
5: pas
3: sûr.
5: Exprès pour plaire aux gens. C'est...
3: Ah non.
2: Enfin, je pense ça, parfois, c'est assez fort, même, comme odeur.
5: Oui, ouais, on aime, on n'aime pas.
3: Ouais.
5: Mais bon, c'est... ou alors, voilà, les parcs, ou les bois, enfin, la nature
3: oui,
5: en
3: la
5: général.
3: Nature.
5: Là, il y a cet exemple d'odeur artificielle. Mais c'est, je reconnais que dans la rue, dans, partout maintenant, il y a des odeurs absolument qui viennent de partout. Des personnes qui passent, et puis des boutiques qui mettent même des, je crois, des
3: odeurs. Ah bah oui, oui, oui, les odeurs de croissants, dans le métro, vous savez, les croissants très industriels.
5: Exact.
3: Et qui vous envoient une odeur délicieuse de croissants, alors que leurs produits sont souvent assez mauvais. Mais bon.
5: Absolument. Eh bien écoutez, nous nous séparons quelques instants, mesdames, pour mieux nous retrouver dans quelques instants après la pub. À tout de suite.
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5: Et nous voilà de retour dans cette émission En quête de sens et on parle de parfum, d'effluves. Et si le parfum était une arme de séduction massive ? Réponse oui et non. Avec nos deux invités du jour, Bérite Labelle, genevoise qui a créé sa propre ligne parfum, Blown Haute Parfumerie, une maison de parfum de niche. Voilà, on peut mentionner parmi vos parfums, je crois, que vous proposez, en tout cas qui bientôt arriveront à Paris, je crois au Ritz, c'est ça ? Il y aura une vitrine en tout cas au Ritz.
2: Oui,
5: c'est ça,
2: oui, Place Vendôme, on sera dans les galeries et aussi dans leur boutique. Et juste avant, on aura un lancement le 10 juin au Legacy, 19 avenue Georges V.
5: Voilà, et ça, c'est, tout le monde peut y aller, c'est-à-dire qu'il n'y a pas besoin de...
2: Oui, vous êtes la bienvenue.
5: Comme au musée, quoi. Comme une exposition, pardon. Excusez-moi. Le cocktail fougueux des épices et du bois, l'énergie primaire de la vie, l'élan vital des fleurs et des fruits, un équilibre entre force et délicatesse, ou encore une explosion de fleurs, de fruits, la résonance olfactive de l'amour... Enfin, un souffle intense entre terre et mer, l'affirmation de votre essence. C'est fou parce que quand on raconte les parfums, alors ils sont toujours très, vous êtes toujours très forts, vous les storytellers, je sais pas ce qu'on les créateurs de parfums,
2: merci.
5: Pour raconter. C'est au moins aussi important. J'ai presque envie de faire parler Elisabeth de Fedeau là-dessus. C'est presque aussi important que le parfum lui-même, on dirait aujourd'hui. Moi, parfois, je suis très naïve quand je lis effectivement dans la presse féminine des récits de nouveaux parfums qui apparaissent. J'ai presque tout de suite envie d'aller l'acheter, quoi. C'est complètement fou, Elisabeth de Fedeau.
3: Mais oui, parce que le parfum est invisible, donc il lui faut les mots.
5: C'est
3: vous
5: vrai.
3: Voyez, et c'est aussi pour ça qu'il y a eu un tel succès pendant, enfin, tout au long du XXe siècle. Aujourd'hui, c'est un petit peu, ça l'est toujours, mais la niche a remis le parfum de parfumeur en avant.
5: Ouais.
3: Mais les parfums de couturier avaient beaucoup de succès parce qu'ils ont donné une silhouette au parfum. Et donc, à partir du moment où le parfum est visible, il se comprend. Et les mots sont très importants pour effectivement décrire un parfum, même si c'est toujours très difficile d'utiliser des mots qui vont être compréhensibles par tout le monde, parce qu'on va faire référence à des émotions,
5: des choses subtiles.
3: Oui, à des choses subtiles. Donc c'est toute la difficulté et en même temps l'enjeu formidablement créatif d'écrire sur le parfum. Il faut que les mots sentent, c'est ça, pour donner l'envie.
5: Ouais, c'est ça, Bérite Labelle, en deux mots.
2: C'est ça.
5: Il faut donner des. C'est vous qui écrivez en vérité ou pas?
2: Je donne des mots clés.
5: Ouais.
2: Et non, j'ai pris.
5: C'est un métier.
2: C'est une dame qui normalement en fait écrit même. Bon, je sais pas si je devrais le dire, mais je vous le dis, elle écrit des textes politiques normalement. Mais je.
5: C'est quand même tout un art, hein, de raconter.
2: Ouais. Et en fait, je lui donne des mots clés. En fait, chaque parfum va parler de d'émotions différentes. Et il y a vraiment des mots clés comme l'ancrage. Enfin, ce que j'avais dit tout à l'heure.
5: Mais c'est vrai qu'aujourd'hui, vous voyez, c'est quelque chose qui paraîtrait absurde il y a peut-être 20 ans. C'est vrai que qu'on veuille séduire ou pas avec son parfum, d'abord on parle de soi, c'est-à-dire de quoi j'ai besoin moi maintenant. Comment je peux me rassurer, comment je peux me conforter.
2: C'est faire l'amour à soi-même finalement.
5: Ah bah bravo sur une radio catho,
3: mais Marie-Ange,
5: c'est bien, on peut tout dire justement.
3: Séduire,
5: ça veut dire quelque chose, c'est intéressant.
3: Quand vous revenez à l'étymologie du mot séduire, c'est séduquere, c'est-à-dire se conduire ailleurs. Donc la séduction commence toujours par soi.
5: C'est vrai.
3: Le naturel ne séduit pas. C'est quand vous êtes conduit ailleurs que vous allez attirer l'autre.
5: Oui, elle vous a sauvé la vie.
2: Oui.
3: Alors, on attire l'autre pour le bien et pour le pire. Hein. Oui, c'est pour le meilleur comme pour le pire. C'est les deux.
5: Oui, comme le mien.
3: Mais la séduction commence toujours par soi.
5: Oui, qu'on le veuille ou non, c'est comme ça que ça fonctionne.
3: Ouais.
5: Quelles sont les notes qui... on a des idées, on a l'idée des parfums qui attirent... pour les femmes, par exemple, qui attirent le sexe opposé.
2: Alors,
5: on a une idée de ça.
2: Beaucoup de notre gente féminine, c'est beaucoup les gourmands qui sont à la mode en ce moment.
5: D'accord.
2: Mais après, une femme de caractère va mettre quelque chose de très épicé, boisé. Nous, on n'utilise pas d'oud chez Blonde pour le moment. On va plutôt utiliser du poivre ou de l'encens, beaucoup.
5: C'est du poivre et de l'encens, c'est un parti pris.
2: Ouais, vraiment, vous êtes la bienvenue le 10 juin au Legacy pour sentir ces parfums.
5: Ouais.
2: Qui sont vraiment spéciaux. Ils sont différents, j'en suis très fière. Ils sont vraiment... ça se voit pas sur le marché.
5: La gourmandise attire vraiment ou ça nous fait plaisir à nous?
2: Alors, c'est pas mon genre, mais je sais que sur le marché, en ce moment, c'est ce qui
5: ça
2: me plaît beaucoup.
5: Ça marche très, très bien. Qu'est-ce que vous en pensez, Elisabeth de Védoff, s'il fallait répondre à cette question un peu bizarre?
3: Oui, c'est vrai que la gourmandise est de plus en plus présente en...
5: Le sucre.
3: Le sucre. Alors, on parle maintenant de néo-gourmand, parce que la gourmandise véritablement en parfumerie a été introduite par Angèle de Mugler en 1992. Et avec cet équilibre très subtil entre la note d'éthylmaltol, donc qui est une note de sucre roux, de sucre brûlé, si vous voulez, et le patchouli.
5: Et aujourd'hui, et la vanille aussi.
3: Tout à fait. Et aujourd'hui, patchouli, donc, toutes ces notes gourmandes, puis il y en a des nouvelles qui sont arrivées sur le marché... ont un grand, grand succès. Vous savez, on parlait tout à l'heure de ce rôle de réassurance qu'a le parfum. Là aussi, les notes gourmandes, elles n'y sont pas pour rien. Et c'est ce côté très régressif aussi, c'est vouloir porter ce que l'on mange, ce que l'on aime manger. C'est réconfortant. Regardez le rôle du chocolat. En mangeant, on a quelquefois, vous avez un coup de stress ou quoi, vous allez manger du chocolat, vous aimez un peu de sucré. C'est humain, ça. Puis alors, c'est très féminin, surtout.
5: Oui.
3: C'est très féminin. Mais c'est présent. Et le parfum va parler... à la gourmandise. Et c'est vrai qu'aujourd'hui, les gourmands ont beaucoup, beaucoup, beaucoup de succès. Les boisés gourmands, en fait. Avec
5: les boisés gourmands.
3: Vous avez un peu de oud, un peu de gourmandise. Enfin, voilà. Moi, personnellement,
5: c'est
3: pas...
5: aujourd'hui, je crois.
3: Ouais, moi, c'est pas trop ma tasse de thé, quand même. Mais bon, c'est la mode. En tous les cas, les jeunes aiment ça. Et dans cette génération Z, ce qui est aussi très intéressant à noter, c'est qu'elle collectionne les parfums. Vous voyez, la génération précédente collectionnait plutôt les baskets ou je ne sais quoi encore. Mais la génération Z, elle collectionne les parfums. Elle va dans la niche principalement parce qu'elle a compris que finalement, le parfum est un élément distinctif de la personnalité. C'est l'anti-Calvin Klein. Vous savez, CK1, dans les années 90, il fallait être dans la tribu. Il fallait être
5: dans la norme absolue.
3: Dans la norme, il fallait appartenir à une communauté et porter le même parfum. Là, c'est l'inverse. C'est au contraire cette quête identitaire, cette volonté de s'affirmer par son parfum qui ne soit pas le même que son voisin. Et du coup, c'est dans la niche qu'il trouve ce qu'il recherche.
5: On est fiers d'avoir.
3: Et il se crée ce qu'ils appellent un vestiaire olfactif. Voyez.
5: Mais non.
3: Mais oui, et donc il y a vraiment des collections de parfums. C'est impressionnant. Et d'ailleurs, on le voit très bien sur les réseaux. Pareil, là, moi, je vais faire mon ancêtre, hein, mais il y a quelques années, on nous disait, mais le parfum, c'est impossible de communiquer sur le parfum à la télévision, c'est impossible d'en parler à la radio, c'est impossible d'en parler sur les réseaux, parce qu'il faut sentir. Mais non.
5: Regardez
3: si
5: les
3: vous
5: podcasts,
3: savez en parler, ben voilà, tous les podcasts et tout, ça marche très bien. Et c'est un grand, grand succès sur la génération.
5: Des vestiaires olfactifs.
3: Oui, des vestiaires olfactifs.
2: Moi, j'appelle ça aussi une garde-robe olfactive.
3: Mm-hmm.
5: C'est-à-dire que en fait, est-ce qu'elle les porte? Parce qu'elle les collectionne, mais elle les porte, les parfums.
2: Oui, oui, mais il y aurait aussi un parfum du jour, du soir, pour des événements. Donc, vraiment une
5: pour
2: collection.
5: La nuit,
3: oui, il y a une versatilité incroyable. Ouais. Alors qu'il y a quelques générations, on avait le même parfum toute sa vie. Regardez nos mères, nos grands-mères. Oh, elles ne portent
5: un seul parfum, voire un.
3: Absolument.
5: Voire pour l'hiver, un pour l'été, quoi.
3: Voilà, et encore. Oui, c'était très identitaire. C'était je veux être connue pour mon parfum, etc. Ouais. Aujourd'hui, c'est le cas, c'est pas exactement ça. C'est pas je veux être reconnue pour mon parfum, c'est que je veux être différent par mon parfum.
5: Ouais.
3: Et donc, comme aujourd'hui, on peut avoir plusieurs vies dans une vie, eh bien, même dans une journée, eh bien, du coup, voilà, on va avoir différents parfums qui vont mettre en exergue plus un pan de ma personnalité ou autre. Bah, c'est très narcissique. Hein.
5: C'est fou.
3: Bah, oui, mais c'est intéressant. Socialement,
5: en fait, les auditeurs vont encore m'envoyer des mails, mais ça veut dire accumuler plusieurs jobs en une journée, c'est la génération Z.
3: Oui.
5: Et on fait pareil avec les parfums finalement.
3: Et bien sûr.
5: Un
3: parfum par tranche de vie,
5: ouais.
3: Voyez, et aussi par facette de personnalité. Ils ont quand même cette quête égotique hein, qui a été renforcée par tous les réseaux, etc.
5: On ne peut pas le nier.
3: Voilà, on ne peut pas le nier. Et donc, le parfum est un renforçateur, est un sublimateur de tout ça. Donc, mais c'est intéressant. Sur un plan sociologique, c'est très intéressant. Après, je ne sais pas où ça va nous mener, mais en tous les cas, ça fait les choux gras des parfumeurs.
5: Ça, on est d'accord.
3: Voilà.
5: La parfumeuse se porte bien, mesdames.
3: Ah bah très bien. Vous êtes allée à la Perfume Week ou pas?
5: À la
3: Perfume Week, qui
5: non,
3: s'est tenue en avril.
5: Allée.
3: Ça a été organisé par Né, la revue, vous savez. Et c'est extraordinaire, hein. C'est vraiment une manifestation qui se tient une fois par an. Là, cette année, c'était au Palais Brongniart. Et il y avait plein de conférences, plein de... moi, j'y suis allée pour participer à une table ronde et signer mes livres. Mais aussi, vous aviez, pas toutes, mais un grand, grand nombre de représentants de la niche qui étaient présents. Et c'est impressionnant, le nombre.
5: Et puis hier, mesdames, il y avait à Grasse un événement très particulier. Vous le savez peut-être, le salon maintenant qui était à Paris avant, le salon international des matières premières.
3: Oui, tout à fait.
5: Pour la parfumerie, le Saint-Par.
3: Le Saint-Par, exactement.
5: Hein,
3: qui va se tenir une fois sur deux, une fois à Paris, une fois à Grasse.
5: Voilà, et qui attire de plus en plus.
3: Mais Grasse, pareil. Grasse, c'est extraordinaire, la métamorphose de cette ville, qui était quand même traditionnellement la ville des fleurs et des parfums.
5: Oui.
3: Et
5: Fragonard, Molina.
3: Pareil, moi je l'ai connu il y a 20 ans, c'était quand même assez ensommeillé. Et aujourd'hui, grâce à son maire, Jérôme Viaud, qui a une équipe extraordinaire, il fait un travail fabuleux. En 2018, le savoir-faire du pays grassois a été reconnu par le patrimoine, a été classé dans le patrimoine immatériel de l'UNESCO.
5: Oui.
3: Et depuis, il y a énormément de manifestations. Et pareil, la Perfume Week se tiendra une année sur deux à Grasse. Donc,
5: comment vous avez fait vos choix vous-même en justement plutôt en vous promenant? Comment est-ce que vous faites vos choix? Pardon, parce que il y en aura d'autres, je vous le souhaite, chère Berit. Comment est-ce que vous faites? Est-ce que c'est en vous promenant dans les villes, dans la nature, en sentant d'autres parfums? Je ne sais pas. Comment vous choisissez vos fragrances? J'aurais pu commencer par vous poser la question au début de l'émission.
2: Pour cette première collection, qui est une collection de 7 parfums.
5: Oui.
2: J'ai donné 7 mots-clés. Là, on en a 5. On a les 7 qui vont arriver bientôt sur le marché. Mais du coup, là, pour les 5, par exemple, le tout premier, le 396, le mot-clé, c'était l'ancrage.
5: Ouais.
2: Et j'ai donné 10 ingrédients à mon parfumeur qui représentaient l'ancrage, notamment le vétiver, qui est une plante qui va jusqu'à 3 mètres sous terre et qui va de toute façon nous donner une sensation d'ancrage quand on va la sentir. Et parfois, il y en a qui le font aussi en thé.
5: L'ancrage, le vétiver.
2: Oui.
5: D'accord.
2: C'est une des plantes les plus puissantes qui va très profondément sous terre, qui protège aussi les autres plantes. Et on a aussi mis du cèdre. Et le cèdre, lui, va nous élever parce que c'est un arbre majestueux. Donc, on a vraiment une architecture naturelle qui va nous ancrer et nous élever. Et puis après, les branches du cèdre qui sont superposées horizontalement. Donc, on a vraiment en fait une force de la vie dans le flacon qui va nous donner une émotion d'ancrage. Et c'est comme ça que je choisis mes ingrédients. Donc sur 10 ingrédients, le parfumeur va en choisir 2 ou 3 et après lui il va créer parce que c'est quand même lui le créateur et le nez, le parfumeur, je ne suis pas...
11: On ne nomme pas.
2: Voilà.
11: Il est discret.
2: Non, il est, oui, il reste anonyme. D'accord. Il reste souvent, qu'à moi, voilà. Ouais.
11: Et tout, vous faites vos choix en fonction des plantes.
2: D'une émotion.
11: Vous partez d'une émotion oui. liée à ce que signifie en fait pour vous la plante, c'est un peu ça aussi.
2: Oui.
11: Et tout ce qu'elle recèle de vertus, de bienfaits,
2: oui.
11: etc.
2: Oui.
11: Elisabeth de Fédot, c'est bluffant, hein, cette recherche. Ça a toujours été comme ça.
3: Ça a toujours été, si, si, tout à fait.
11: Le vétiver qui ancre, la plante,
3: alors,
11: la rose qui
3: oui.
11: embaume. Qui...
3: C'est-à-dire qu'en fait, traditionnellement, si on revient tout simplement à l'histoire de l'Égypte ancienne, c'était déjà ça, dont je vous disais bien sûr le sacré, mais aussi chaque plante était choisie pour ses bienfaits. La pharmacopée égyptienne oui. était extrêmement développée. Et donc, le parfum a... Enfin, les premiers rôles du parfum, c'était le sacré, mais aussi tout ce qui était prophylactique et curatif.
11: Ouais.
2: Et après le Covid, donc, c'était très important aussi de,
3: oui, d'être dans le bien-être.
2: De soi.
11: C'est vrai. Ouais. Ouais. Et alors, pourquoi la rose cartonne ?
3: Parce que la rose, enfin, aussi bien en Orient qu'en Occident, même si elle a des symboliques très différentes entre l'Orient et l'Occident, c'est quand même la reine des fleurs. Elle est majestueuse. Et en parfumerie, on appelle ça le sucre de la parfumerie parce que c'est un vrai trésor olfactif. C'est une des fleurs, une des plantes les plus facettées, où vous avez le plus de molécules. C'est-à-dire qu'on peut presque tout faire avec une rose.
11: D'accord.
3: Voilà, elle a un nombre incroyable. La nature est extrêmement riche, mais il y a des plantes qui le sont plus que d'autres.
11: Là, ça rejoint l'idée de notes de tête et notes de cœur ou pas du tout ?
3: Non, non, c'est les molécules qui... Vous savez, la nature, c'est de la chimie, hein, oui. finalement. Donc, une molécule chimique est une molécule, alors qu'une plante, c'est une association de molécules. Et la rose est une de celles qui est la plus riche en molécules olfactives.
11: Oui.
3: Donc, c'est pour ça que vous pouvez obtenir à la fois des notes de thé, de bois, des notes de citron. Enfin, vous pouvez... Vous pouvez la diriger un peu là où vous le souhaitez. Et c'est ainsi qu'elle est tellement aimée par les parfumeurs. C'est une vraie muse pour le parfumeur.
11: Parce que les parfums de chocolat, on n'utilise pas du chocolat.
3: Non,
11: on fait un parfum avec de la fraise.
3: Bien sûr, c'est une reconstitution.
11: C'est une reconstitution.
3: Oui, ce qu'on appelle les notes de fantaisie.
11: Et ça ne nous rend pas pareil. C'est pas l'effet, pour le coup, sur nous-mêmes, sur la personne qui porte ce parfum. N'a pas le même effet, ce parfum chimique, complètement à 100% synthétique, et le parfum plus naturel, parce que je pense que ça peut pas être complètement naturel non plus, bien que certaines aient essayé, mais Berthe, ça n'a pas le même impact. Hein.
2: Je pense que ça a le même effet.
11: C'est vrai. C'est quand c'est l'odeur, en fait.
2: Mmh.
11: C'est ça ?
2: Oui.
11: Vous êtes d'accord, Elisabeth, ou pas ?
3: Oui, oui, tout d'accord. à fait.
11: Qu'on ne se raconte pas d'histoire.
3: Non, non. Vous savez, à l'époque de Angel, on disait qu'Angel était le seul parfum qui n'avait pas de naturel du tout dans sa composition, ce qui n'était pas tout à fait vrai, parce qu'il y avait des dérivés du naturel.
11: D'accord.
3: Et ça a été un immense succès. C'est ouais. un immense succès, pas immédiat, hein, parce qu'à l'époque, on laissait du temps aux créations. Mais après, ça a été un raz-de-marée.
11: C'est vrai que ça me fait penser à... Vous rappelez peut-être ce dossier, enfin, je ne sais plus, c'était paru dans le Figaro Madame il y a quelques semaines. Je crois que Guerlain a été plus ou moins le premier à lancer un parfum pour rendre plus accessible le luxe à tout le monde, quoi, à populariser le monde du luxe, la haute couture inaccessible. Et c'est drôle parce qu'on revient à ça aujourd'hui, Berthe. Vous l'aviez dit tout à l'heure, mais j'y repense à l'instant. Et c'est vrai que c'est drôle, on revient à l'origine. En tout cas, ce que souhaitait Guerlain. Puis après, ça a été évidemment reproduit. J'espère que c'est sous le contrôle d'Elisabeth de Fédot que je dis ça.
3: Le parfum, ça a été à l'époque contemporaine, hein, parce que sous l'Ancien Régime, c'est comme sous l'Antiquité, c'est vraiment l'attribut et l'apanage du pouvoir,
11: d'accord.
3: des dieux et du pouvoir. Mais par contre, à l'époque contemporaine, surtout à partir du moment où il y a l'industrialisation, ça devient le premier pas vers le luxe. Et c'est ça a été le parti pris, notamment des couturiers parfumeurs. C'est alors pas la première génération, c'est-à-dire pas dans l'entre-deux-guerres, parce que vraiment la clientèle initiale des parfums de haute couture, comme le numéro 5 de Chanel ou l'Arpège de Lanvin, c'était les clientes de la haute couture. C'était une sorte de cadeau que la couturière ou le couturier faisait à ses clientes.
11: D'accord.
3: Après la guerre, après 45, au contraire, ça a été beaucoup plus dans la notion d'empreinte, et c'était une femme qui pouvait pas s'offrir la robe du New Look de Dior, s'achetait Miss Dior. Vous voyez, on était plus dans l'idée, je rends accessible mon univers. Ce qui a été le cas aussi avec l'arrivée des joailliers parfumeurs, avec le premier First de Van Cleef & Arpels en 76, C'était ça. Et le flacon reprenait le dessin d'une boucle ouais. d'oreille. Vous voyez, il y a toujours cette idée. Voilà, on fait entrer dans son univers par le biais du parfum. Mais ça reste quand même un luxe. Ça reste,
11: attention, voilà. Ça reste quand même un luxe.
3: Un luxe accessible, mais c'est quand même pas, c'est pas notre cologne bien-être. Hein.
11: Les parfums de sa vie. Les parfums de sa vie, par Armango. Je l'ai tant aimé, les parfums de sa vie. À tout de suite, les amis.

0: Les parfums de sa vie, et là, c'est les parfums de la journée, de sa journée. Combien? 10? 15 peut-être? Berit Labelle et Elisabeth Defedo sont avec nous. Et si le parfum était une arme de séduction massive? On en parle avec deux passionnés. Berit Labelle, qui est genevoise, qui vient de Suisse et qui, en plus d'être mannequin et influenceuse, réalisatrice, qui a fait un peu de naturopathie, et elle a mis tout ça dans la création de ses 7 parfums. C'est la maison de Niche, hein, je le précise, Blaune Haute Parfumerie, voilà, qui s'invite à Paris, qui s'installe à Paris du côté du Ritz et du côté du Legacy Store pour nos amis parisiens. On peut vraiment juste passer aussi pour... Alors, je sais pas si on peut sentir des... Du coup, on peut demander éventuellement de sentir des choses ou pas, parce que si c'est dans la vitrine, parfois on n'ose pas.
1: Alors oui, il y a aussi la boutique dans le Ritz.
0: Humer, même à l'entrée, on peut humer. Elisabeth Defedo, qui est écrivaine, historienne, spécialiste donc des parfums, qui a écrit une quinzaine de livres. On peut mentionner Les Voluptueuses, on peut mentionner Un dictionnaire amoureux des parfums, on peut mentionner également une histoire, moi, que j'ai beaucoup aimée, hein, une histoire parfumée des femmes de légende, qui était sortie l'an dernier. Et puis, vous vous apprêtez à sortir un nouveau bébé parfumé, si je puis dire, Elisabeth Defedo, à la rentrée, l'abécédaire des maisons de parfums internationales, enfin, qui, du monde entier, s'y achètent. Un ouvrage... Pourquoi cet ouvrage, Elisabeth? Pourquoi avoir fait ça? Pourquoi cet abécédaire?
2: C'était une demande
0: micro, ça serait peut-être bien. allez-y.
2: C'était une demande de la maison d'édition qui avait publié, il y a 2 ans, un livre qui s'appelait Sac, au pluriel, écrit par Sophie Gachet. Et dans cette collection, il voulait écrire donc un ouvrage parfum, au pluriel.
0: D'accord.
2: Et donc qui... comme pour l'ouvrage Sac, et sous la forme d'un abécédaire qui recense, alors pas toutes, parce
0: l'histoire des sacs.
2: Il en faudrait des tomes et des tomes, mais qui recense les grandes maisons, et pas que, des maisons aussi beaucoup plus inconnues. Et moi, j'ai voulu donner une orientation internationale, c'est-à-dire que aux côtés des grandes maisons françaises, parce que c'est vrai que le parfum a quand même eu en France France a eu vraiment une suprématie pour le parfum. Mais ce qui m'intéressait aussi, c'était d'aller voir un peu dans toutes les parties du monde, et également aussi bien en Chine qu'en Argentine, etc., ce que faisaient nos voisins plus ou moins proches en matière de
0: Argentine, on imagine des parfums qui sentent le polo, vous savez,
2: complètement. Mais c'est vrai que c'est quand même très lié à l'univers. C'est vrai qu'il y a une forme, et il y a des traditions dans tous les pays, toutes les zones du monde.
0: Un peu épicé.
2: Des traditions qui se réveillent, comme on voit en Chine en ce moment, même en Corée.
0: En Corée, c'est quoi les odeurs qui marchent?
2: Alors toujours, c'est des odeurs qui sont quand même assez proches aussi de leur environnement. Donc, c'est des notes de thé vert, des notes de bambou. Mais pas que. C'est ça aussi qui est très intéressant.
0: Ça change.
2: Mais bon, je ne vous en dis pas trop.
0: Oui,
2: attendre.
0: On en faudrait bien. Et de votre côté, Berit Labelle, est-ce que, justement, c'est vrai qu'on a beaucoup parlé des parfums qui nous font du bien, etc. La naturopathie est très présente dans la création, dans vos créations au pluriel. C'est vrai qu'on a... On a envie de se laisser séduire finalement par des choses. Alors, il faut se cultiver, mais c'est-à-dire qu'il faut connaître aussi, parce que vous parlez de pharmacopée, vous disiez à l'instant que la Suisse était très calée dans tout ce qui est pharmacopée en général. Mais est-ce qu'il ne faut pas d'abord se renseigner un peu sur les vertus avant? Parce que parfois on peut être un peu perdu. Est-ce que ça me ferait du bien plutôt que ça? Ou alors c'est pas grave, on lâche tout, on laisse tout tomber. Et on se laisse séduire juste par l'odeur, et ça nous, comme par hasard,
1: naturellement, se laisser séduire pourrait nous sauver. Oui.
0: Oui, ça suffit pour
1: choisir. Oui, après on offre des petits livrets nous pour accompagner, mais
0: il faut s'instruire en même temps tant qu'à faire. C'est bien de savoir un peu ce qu'on porte, mesdames. Oui.
2: Ah, mais c'est très important.
0: La composition, moi, je ne m'intéressais pas du tout jusqu'à très récemment.
2: Transmission, c'est hyper important. Et d'ailleurs, on voit ce qu'on appelle l'expérience client. Et aujourd'hui, le marché est très demandeur d'avoir cette expérience client qui passe par la connaissance.
0: Ah.
2: Voilà, la transmission, en fait, c'est fascinant.
0: C'est-à-dire que c'est les vendeuses et les vendeurs qui vous expliquent un peu, c'est ça?
2: Exactement. Puis il y a de plus en plus de demandes d'avoir des expériences, des ateliers. Et ce qui est toujours fascinant, c'est de voir que finalement, quand on parle parfum, on a toujours le sourire. C'est-à-dire que c'est vraiment un sujet qui
0: plane un peu là,
2: qui rend heureux.
0: C'est vrai, Berit, vous êtes d'accord?
1: Oui, ça me rend très heureuse en tout cas, le parfum.
0: Et
1: j'en apprends beaucoup et j'adore partager ce que j'apprends.
0: Et sur, est-ce que vous allez faire là, sur Instagram, vous disiez les petites pastilles?
1: Oui.
0: Finalement, c'est un petit peu l'expérience client, c'est ça que vous avez dit, l'expérience client, c'est ça vous avez dit le fait de transmettre, oui. Même si c'est de l'histoire, vous transmettez quelque chose de séduisant.
1: Oui.
0: On a envie de...
1: Plein d'émotions, par les images, par même les sons. En fait, on est dans les sens. Et en fait, même un film va... Ou toutes les pubs de parfum, on va faire attention aussi au son qu'il y a. Ouais. Donc, c'est vraiment pas que l'odorat, c'est vraiment tous les sens qui vont être réveillés pour créer des expériences immersives, ce que les marques utilisent beaucoup en ce moment.
0: Ouais.
1: Mais on le fait aussi sur Internet. Et bientôt, Blown va faire de très belles petites vidéos qui vont éduquer, mais qui vont aussi nous faire ressentir des choses. Et on pourrait sentir des couleurs.
0: C'est fou parce que c'est vrai que toutes les publicités, alors là on mentionne plein de marques, je ne sais pas si on a raison, mais bon, des marques d'haute couture effectivement qui jouent énormément sur effectivement les sons, les visuels, mais j'ai l'impression que plus qu'avant, avant c'était juste vous voulez représenter, vous voulez incarner un peu la richesse, le luxe, porter ce parfum, là c'est complètement une expérience, hein. C'est vrai que là je pense tout haut, Elisabeth de Feydeau, mais c'est vrai que ça a changé ça.
2: On est beaucoup plus dans la correspondance des sens.
0: Voilà.
2: Et on va être beaucoup moins dans un luxe, social.
0: Un vernis social.
2: Voilà, on est beaucoup plus dans un luxe identitaire.
0: Ouais.
2: Et donc, c'est ce qu'on disait, on évoquait avec la génération Z, c'est-à-dire qu'on est vraiment revenu à la première fonction du parfum, qui était cette élévation de soi-même aux yeux des autres, mais aussi ce côté bien-être. C'est comme si le bien-être sentait beau, quoi. On se conforte. On parfait sa personnalité avec son sillage. C'est très important.
0: C'est très important.
2: L'odeur de l'autre, c'est très important.
0: Comme il ne reste pas beaucoup de temps, qu'est-ce qu'on peut donner comme conseil à nos amis qui nous écoutent aujourd'hui et qui ne savent pas trop comment séduire, avec quel parfum séduire? Voilà, ils ont un date demain, ils ont un rendez-vous amoureux, ils ne savent pas comment... comment est-ce qu'on sait quand on... Parfois, on ne sait pas quoi choisir comme parfum. Alors, ce n'est pas mon cas, hein, mais qu'est-ce qu'on fait quand on ne sait pas? Éric de la Belle.
1: Alors, je conseillerais de sentir au moins 3 parfums différents. Un gourmand, gourmand fruité, ouais, par exemple.
0: D'accord.
1: Un floral, un boisé, voir ce qu'on préfère. Et tant qu'on se sent bien avec ce qu'on porte, je pense que ça sera très séducteur.
0: Très séduisant, oui.
1: Très séduisant. Se faire confiance.
0: Okay.
1: Simplement se faire confiance, mais aller à la découverte aussi.
0: Et votre chouchou, c'est lequel?

0: avec cette idée que, en fait, quand on porte bien son parfum, c'est celui qui nous aide à séduire.
1: C'est une
0: En
1: bonne
0: tous les cas,
1: réponse.
0: il ne faut pas importuner l'autre avec trop de parfum. Ça, je
1: Ah
0: pense que
1: ouais.
0: ça, c'est
1: Ah,
0: très
1: c'est important
0: important.
1: comme conseil, hein, les
0: Et
1: amis.
0: alors, attention, ce n'est pas parce qu'on ne le sent plus, son parfum, que les autres ne le sentent pas.
1: Ah
0: Parce
1: oui.
0: que là, on en revient encore au sens de l'odorat, le sens du danger. Vous sentez une odeur quand elle est différente. Mais une fois que votre cerveau l'a adoptée comme une odeur familière, on ne vous envoie plus le signal. Mais les autres sentent, continuent à sentir. Et alors,
1: Pas en
0: ceux qui.
1: rajouter, c'est ça?
0: Voilà, donc la douche, si vous voulez, olfactive, permanente, là,
1: No
0: c'est
1: way.
0: no way, parce que là, vous allez avoir vraiment
1: C'est agressif, ouais.
0: l'effet contraire.
1: Ouais.
0: Mais en revanche, oui, un parfum qui va apporter un peu de piment, un peu une note un petit peu, comment dire, sensuelle, je pense que ça, c'est bien. Mais après, encore une fois, il n'y a pas de vérité. Si vous avez eu votre plus belle rencontre amoureuse avec de l'eau de
1: Je
0: Cologne
1: continue,
0: sera le
1: hein.
0: parfum de séduction. Alors que ce n'est pas
1: Il y a
0: vraiment
1: encore, non, mais
0: sexy. Ce n'est pas
1: attendez, il y a
0: sexy, l'eau de
1: encore des
0: Cologne.
1: gens qui partent de l'eau de Cologne ou pas?
0: Bien sûr, c'est revenu très à la mode.
1: Oui. Ah
0: L'effet du
1: bon?
0: bien-être, mais ce n'est pas les mêmes eaux de Cologne
1: Oui,
0: que.
1: c'est ça, ça a été amélioré.
0: Maintenant, on appelle ça des colognes.
1: Oui.
0: Ce n'est pas la même concentration, c'est des accords beaucoup plus sophistiqués. Mais c'est vrai qu'il faut porter un parfum qui nous va bien. Je crois que c'est surtout ça.
1: Ouais, tout
0: Vous
1: simplement.
0: voyez, voilà, faut pas chercher à ressembler à quelqu'un d'autre, hein, voilà. Et puis pas aller trop dans, voilà, faut bien doser.
1: Ce serait le mot de la fin ou vous souhaitez ajouter une petite touche olfactive de plus, Berry de la Belle, à ces conseils? Ça vous va?
2: Ça me va très
1: Eh bien,
2: bien.
1: écoutez, rendez-vous le
2: Merci
1: 10 juin,
2: beaucoup.
1: c'est ça,
2: Oui,
1: au
2: avec
1: Legacy
2: plaisir.
1: Store, pour vous entourer la sortie de votre maison Blown Haute Parfumerie à Paris. Pour nos amis qui seraient de passage aussi, puisque cette émission est diffusée dans toute la France. Eh bien, je vous remercie infiniment, mesdames. Merci,
2: Merci
1: Berry de la
2: beaucoup.
0: Merci,
1: Belle.
0: Marie-Ange.
1: Quel
2: Merci.
1: voyage olfactif, hein. Ou presque, on s'y croyait en tout cas. Berry de la Belle, merci beaucoup, ainsi qu'Elisabeth de Feydeau et vos 500 parfums, je le précise, qui sortiront chez Hachette à la rentrée. En tout cas, en attendant, une histoire parfumée des femmes de légende chez Flammarion. Et puis, Les Voluptueuses et le dictionnaire amoureux des parfums. Merci beaucoup et très bonne journée à tous.
2: Merci, Marie-Ange.

0: Nous allons remercier Marie-Ange de Montesquieu et ses invités. C'était En quête de sens, Marie-Ange, que nous retrouverons bien évidemment dès demain. Dans moins de 5 minutes, rendez-vous avec l'info et le journal de Radio Vatican. Mais pour l'heure, on s'intéresse à l'histoire.
1: Ce jour dans l'histoire.
0: Aujourd'hui, nous sommes le 28 mai. Présents en Terre Sainte depuis la première croisade à la toute fin du XIe siècle, les Latins sont définitivement chassés de Palestine le 28 mai 1291 avec la chute de Saint-Jean d'Acre malgré la résistance des Templiers groupés autour de leur grand maître Guillaume de Beaujeu. Saint-Jean d'Acre, c'était le dernier bastion du royaume franc d'Orient. Cet événement marque un point final à l'épopée des croisades. Depuis le 10 mai 1940, l'Allemagne nazie est passée à l'offensive à l'ouest en envahissant entre autres la Belgique. Rapidement, la résistance armée devient inutile. La Belgique capitule le 27 mai à 23h. Une capitulation effective le lendemain 28 mai 1940. Un événement qui fait réagir les alliés, comme par exemple la France.
2: 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Monsieur Paul Reynaud, président du Conseil, ministre de la Défense nationale et de la guerre, vous parle.
3: Je dois annoncer au peuple français un événement grave. Cet événement s'est produit cette nuit. La France ne peut plus compter sur le concours de l'armée belge. Depuis 4 heures du matin, l'armée française et l'armée britannique combattent seuls dans le nord contre l'ennemi.
0: Le roi Léopold III, qui a signé la capitulation, n'a pas voulu suivre le gouvernement en exil à Londres. Il sera assigné en résidence par les Allemands. 28 mai 1996, il est 20h. En direct, le président de la République, Jacques Chirac, annonce une petite révolution pour la société française.
4: Mesdames, Messieurs, mes chers compatriotes, le 22 février dernier, je vous ai fait part de ma décision de professionnaliser l'ensemble de nos forces de défense. En effet, la conscription traditionnelle ne répond plus aux exigences d'une armée moderne dans un grand pays moderne. Je propose donc que le service national que nous connaissons aujourd'hui soit supprimé dès le 1er janvier 1997.
0: Cette décision sera officialisée par la loi du 28 octobre 1997.

0: qui suspend la conscription en France. Les derniers appelés quitteront les casernes en 2002.
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0: La culture à présent, avec la disparition le 28 mai 1971 de Jean Vilar, comédien, metteur en scène, directeur de théâtre et auteur. Il va créer en 1947 le Festival d'Avignon. Il est également le directeur du TNP, le fameux Théâtre National Populaire. Jean Vilar était né en 1912. Et puis c'est le 28 mai 1994 que voyait le jour Alec Benjamin, auteur, compositeur et interprète américain. Il se fait connaître en 2018 avec son tube « Let me done softly ».

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1: Israël rompt tous ses liens avec le secrétariat général des Nations Unies à cause d'un rapport qui accuse des Israéliens de violences sexuelles commises lors des conflits. Le gouvernement Netanyahou dénonce une décision honteuse et absurde. Les Européens ne sont pas prêts à servir de médiateur entre la Russie et l'Ukraine. La chef de la diplomatie des 27 reconnaît que l'Union Européenne ne peut pas être neutre. La proposition de Vladimir Poutine est ainsi repoussée. Les inégalités aux États-Unis progressent. Un rapport de la Banque fédérale de New York souligne ainsi le nombre croissant de foyers contraints de sauter des repas ou dans l'incapacité de manger à leur faim. L'Église des Philippines crée une commission vérité-réconciliation concernant la politique ultra-répressive menée par l'ancien président Duterte contre le trafic de drogue. Nous verrons pourquoi les évêques ont attendu 6 ans avant de s'impliquer dans ce dossier clivant.
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1: Bonsoir. La guerre toujours et encore au Liban. L'armée israélienne a mené de nouveaux bombardements dans le sud du pays aujourd'hui, selon un dernier bilan. Rien que pour la journée, 14 personnes ont été tuées. La capitale, Beyrouth, n'a pas été épargnée. Au sol, les combats se poursuivent. Israël voulant étendre même la zone tampon qu'il veut créer pour se protéger des attaques du Hezbollah. Israël, mis en accusation par ailleurs par l'ONU, est placé sur la liste noire onusienne. En cause, les violences sexuelles commises lors des conflits en cours, notamment à Gaza. Cette décision prise par le secrétariat général des Nations Unies a éclaté comme une bombe à Jérusalem, le gouvernement israélien dénonçant une faillite morale de l'ONU. À Tel Aviv, les détails avec Julia Ganancia.
3: C'est une décision qui provoque la colère du gouvernement israélien. Selon les Jerusalem Post, le service pénitentiaire israélien doit être inscrit sur la liste noire 2026 de l'ONU concernant les violences sexuelles liées aux conflits armés. D'autres autorités israéliennes sont également placées sous surveillance pour une possible inclusion future. Cette liste comprend déjà le Hamas depuis août 2025, après les enquêtes des Nations Unies sur les violences sexuelles commises lors de l'attaque du 7 octobre et pendant la captivité des otages israéliens. La réaction israélienne a été immédiate. L'ambassadeur d'Israël à l'ONU, Danny Danone, a parlé d'honte morale et a accusé les Nations Unies de placer Israël, je cite, au même niveau que des terroristes et des violeurs du Hamas. Israël annonce également le gel de ses relations avec le bureau du secrétaire général de l'ONU, Antonio Guterres, ainsi que l'annulation d'une visite prévue de l'émissaire onusienne chargé des violences sexuelles en conflit, Pramila Paten. À Tel Aviv, Julia Ganancia pour Radio Vatican.
1: Et concernant la bande de Gaza, le premier ministre israélien a ordonné de prendre le contrôle de 70% de la bande. Il l'a déclaré lors d'une conférence en Cisjordanie qui a été filmée. Il y reconnaît ne pas tenir compte des accords de cessez-le-feu avec le Hamas. Le cessez-le-feu entre l'Iran et les États-Unis, toujours un peu plus fragile, les deux belligérants s'accusant encore aujourd'hui de l'avoir rompu. La nuit dernière, l'armée américaine a abattu 4 drones iraniens qui, selon elle, représentait une menace dans le détroit d'Ormuz. Elle a aussi bombardé une station de contrôle au sol sur le territoire iranien. En représailles, l'Iran a visé une base américaine sans préciser laquelle. Et puis parallèlement, des frappes attribuées aux Iraniens ont eu lieu au Koweït. Il avait été contraint de quitter le pays en 2015, au début de la guerre civile au Yémen. L'ancien président Abhabo Mansour Hadi est mort aujourd'hui à Riyad, en Arabie Saoudite, où il vivait en exil. En 2022, il avait transféré ses pouvoirs à un conseil présidentiel basé à Aden, dans le sud du Yémen. L'hypothèse d'un négociateur européen dans la guerre en Ukraine, c'est le président russe qui en est à l'origine, l'ayant formulé le 9 mai dernier lors des commémorations de la fin de la Seconde Guerre mondiale. Les ministres des Affaires étrangères de l'UE, qui étaient réunis aujourd'hui à Limassol, à Chypre, ont évoqué toute la journée donc l'opportunité d'une médiation entre Moscou et Kiev. Et une certitude ressort de leur débat, l'UE ne pourra pas être un médiateur neutre. À Bruxelles, les précisions de Pierre Benazé.
4: Il est trop tôt pour une médiation, il faut d'abord renforcer la pression, assène le ministre lituanien des Affaires étrangères. Le Kremlin cherche juste à gagner du temps, abonde son homologue estonien. Ne tombons pas dans le piège des Russes qui veut nous imposer le nom de celui qui leur parle, ajoute la chef de la diplomatie de l'UE, Kaya Kallas. Le Kremlin avait été jusqu'à proposer le nom de l'ancien chancelier allemand, Gerhard Schröder, mais il a trop longtemps œuvré pour les entreprises d'hydrocarbures russes et a en outre refusé de condamner l'invasion de l'Ukraine. Il est donc donc écartée d'office. Le nom de l'ancienne chancelière Angela Merkel a aussi été évoqué. Elle est favorable à des pourparlers directs, mais refuse de s'entremettre. En théorie, ce serait donc à Kaya Kallas que devrait échoir un tel office. Elle n'y est pas totalement opposée, mais elle est vue à Moscou comme trop hostile à la Russie. Resterait le président finlandais Alexander Stubb, loué de toutes parts pour ses talents diplomatiques, mais dont le pays a choisi de rejoindre l'OTAN. Les 27 devront peut-être chercher un Européen dont le pays n'appartient pas à l'UE pour ne pas se voir opposer une fin de non-recevoir de la part du Kremlin. Et Kaya Kallas enfonce le clou. Nous ne pouvons pas vraiment être des médiateurs car nous défendons les intérêts de l'Europe et les intérêts de l'Ukraine. Pierre Benazet, Bruxelles, RFI pour Radio Vatican.
1: Le code noir officiellement aboli en France. Les députés ont approuvé à l'unanimité aujourd'hui l'abrogation de ce texte juridique datant du règne de Louis XIV et qui réglementait l'esclavage dans les colonies françaises. Il n'avait pas été abrogé lors de l'abolition définitive de l'esclavage en 1848, ni lors du vote de la loi Taubira de 2002 qui reconnaissait l'esclavage comme un crime contre l'humanité. L'économie américaine, pas aussi florissante que la Maison-Blanche le voudrait. Certes, il y a de la croissance, 1,6% sur les trois premiers mois de l'année. Mais c'est moins que prévu. L'inflation continue, elle, de progresser à 3,8% sur un an, tandis que le taux d'épargne des ménages américains baisse. Mais ce qui préoccupe le plus peut-être les Américains, c'est l'accroissement des inégalités. Selon un rapport de la Banque fédérale de New York, de plus en plus d'Américains sont forcés de sauter des repas dans un pays où les personnes les plus aisées continuent, elles, de s'enrichir. Les explications à New York de Sarah Laurent.
5: Un rapport publié hier par la Banque fédérale de New York tire l'alarme sur une augmentation notable de l'insécurité alimentaire chez les Américains en plus faible revenu. Selon l'étude, près de 20% des foyers les plus pauvres ont rapporté ne pas manger à leur faim ou devoir sauter des repas, faute de moyens. Cela représente une hausse de 15 points par rapport à juin 2020. Le rapport met aussi en avant une économie en forme de K, où la hausse de la consommation est principalement le fait des personnes les plus riches qui voient leur fortune augmenter grâce à une hausse des cours boursiers et des prix de l'immobilier. En même temps, les classes moyennes et populaires doivent faire de plus en plus attention à leurs dépenses à cause de l'augmentation des prix des produits de première nécessité et à la fin des aides financières approuvées exceptionnellement lors de la pandémie du Covid-19. Résultat, la Banque fédérale de New York a aussi constaté une baisse de la confiance des consommateurs envers l'économie, qui est à son plus bas niveau depuis la grande récession de 2008 ou les premiers mois de la pandémie de 2020. À New York, Sarah Laurent pour Radio Vatican.
1: 48 morts en Colombie, c'est le dernier bilan des affrontements qui ont opposé deux groupes issus de l'ex-guérilla des FARC qu'ils se battent pour contrôler notamment les revenus du narcotrafic et de l'exploitation minière illégale dans le département de Guaviare. C'est pour lutter contre le trafic de drogue d'ailleurs que l'ancien président philippin Rodrigo Duterte avait mené une politique de répression particulièrement violente. Des milliers de trafiquants et de consommateurs présumés avaient été abattus, souvent sans jugement, par les forces de l'ordre. Ce qui vaut à l'ancien chef de l'État d'être accusé par la Cour pénale internationale de crimes contre l'humanité et d'être incarcéré à La Haye depuis un an. C'est dans ce contexte que l'Église catholique philippine a créé hier une commission vérité et réconciliation chargée d'établir les faits et de constituer un dossier public crédible sur la guerre contre la drogue, 4 ans après le départ du pouvoir de Rodrigo Duterte. Mais pourquoi avoir attendu aussi longtemps ? Réponse du père Bernard Holzer, missionnaire assomptionniste aux Philippines.
6: Les évêques n'étaient pas d'accord sur la position à prendre. Certains disaient il faut qu'on parle plus, d'autres disent non, il vaut mieux dialoguer, etc. Et puis, globalement, le peuple catholique supportait Duterte. Donc, comment éviter une sorte de division dans l'Église ? Je pense que ce n'était pas évident. Ça ne reste pas évident aujourd'hui. L'ancien président est détenu à La Haye, mais au niveau de ses avocats, ils font tout pour que le procès traîne. Et à l'intérieur du pays, il y a eu une sorte de coup d'État au Sénat qui fait que les partisans de l'ex-président Duterte bloquent tout. Donc, devant ce fait-là, l'Église dit qu'il faut qu'on fasse parler les victimes parce qu'il y a aussi tout un phénomène un peu de déni. Et donc, l'Église dit qu'il faut qu'on donne la parole aux familles qui ont connu des meurtres, etc.
1: Le père Bernard Holzer, missionnaire assomptionniste aux Philippines. Un nouveau déplacement à l'agenda du pape cet été, le samedi 22 août. Léon XIV se rendra dans la République de Saint-Marin, état enclavé en Italie. Il y effectuera dans la matinée une visite pastorale à l'invitation des capitaines régents du pays. Voilà, c'est la fin de cette édition. Prochain retour de l'actualité en langue française, ce sera demain matin, 8h30, heure de Rome. D'ici là, très bonne soirée à toutes et à tous.
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8: Bonjour à toutes et à tous. Aujourd'hui sur RCF en Normandie, nous vous présentons une nouvelle association qui s'est donnée pour mission de mettre à disposition des particuliers des défibrillateurs afin de réduire le temps d'action en cas d'arrêt cardiaque.
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8: Et on en parle avec deux membres de cette association, Christophe Pommier-Gasse, bonjour à vous.
10: Bonjour.
8: Vous êtes le président fondateur de cette association Réseau Défibrillateurs Citoyens et Stéphane Marquez-Gamero, bonjour à vous.
11: Bonjour.
8: Vous êtes le trésorier de cette association. Alors premièrement, et pour comprendre la genèse de cette association Réseau Défibrillateurs Citoyens, pourquoi avoir créé cette association autour de cette cause, doter le plus de personnes de défibrillateurs ?
10: Alors cette association est née d'une simple action qui est d'être déclenchée en fait par des applications citoyennes qui existent en France, que sont Sauve Life et Staying Alive, qui sont à disposition de sauveteurs citoyens volontaires qui se trouvent formés en fait aux gestes de premier secours et qui peuvent intervenir en déclenchement du SAMU au plus près d'une victime justement d'un arrêt cardiaque.
8: Et alors aujourd'hui, on trouve déjà des défibrillateurs installés dans l'espace public. Qu'est-ce que ça apporte que des particuliers en soient dotés également ?
11: L'avantage, c'est que ça permet à toute personne qui est formée de pouvoir intervenir au plus vite. Lors des déclenchements, on n'a pas forcément la possibilité de passer à côté d'un défibrillateur et de pouvoir l'emprunter. Et il faudrait pour cela que déjà la plupart des défibrillateurs soient en état de fonctionnement.
8: Justement, il y a des chiffres sur ces défibrillateurs dans l'espace public. Certains sont obsolètes, mal réglés peut-être.
11: On entend parler d'un chiffre de 60% des défibrillateurs qui pourraient être soit obsolètes, soit mal entretenus ou potentiellement dégradés.
10: Voire manquants.
8: Des défibrillateurs que l'on ne peut pas toujours trouver dans l'espace public, justement. Concrètement, vous, au sein de l'association Réseau Défibrillateurs Citoyens, comment fonctionnez-vous ? Comment fonctionne ce prêt de défibrillateur ?
10: Alors aujourd'hui, l'association dispose de défibrillateurs qu'elle met à disposition donc gratuitement auprès de particuliers, d'associations, de comités des fêtes, voire même de mairies ou d'organisations qui n'ont pas la possibilité d'avoir un défibrillateur auprès d'eux. C'est-à-dire qu'aujourd'hui, on estime que l'intervention d'un défibrillateur, le défibrillateur doit être posé dans les moins de 3 minutes si on veut 80% de réalité de sauvegarder la vie d'une victime, sachant que toutes les minutes qui passent après ces 3 minutes, on enlève 10% de potentialité de survie d'une victime.
8: Et les prêts de défibrillateurs se font donc dans le cadre d'événements. Qui peut vous contacter ?
10: Voilà, alors Tata Janine qui fait les cousinades de la famille au sein de la maison ou dans la grange, un mariage, un comité des fêtes qui organise une randonnée pédestre, une sortie vélo, une mairie qui souhaite organiser une guinguette, tout type d'événement en fait qui peut éloigner à un moment donné les citoyens d'un potentiel défibrillateur cardiaque.
8: Est-ce qu'il y a une nécessité de compétences de base, de formation peut-être pour s'en servir ?
11: La nécessité, c'est d'être formé au premier secours. Il faut savoir qu'un enfant de 10 ans qui a été formé est capable d'utiliser un défibrillateur.
8: Des formations qu'il faut peut-être mettre à jour de temps en temps ?
11: C'est préférable quand même de remettre à jour ces formations. Il faut savoir que les formations PSC, ex-PSC1, ce qu'on appelait avant le PSC1, sont valables à vie. Mais on préconise quand même tous les 3 ans de faire une remise à jour, ne serait-ce que pour connaître les nouvelles normes.
10: Oui, tous les 5 ans, il y a une mise à jour des gestes et des préconisations.
8: Et l'association met à disposition donc différents types de défibrillateurs. Est-ce que vous pourriez nous les présenter, Christophe Pommier-Gas?
10: On vous a apporté, c'est pas visuel. Hein, donc on a actuellement trois défibrillateurs de types différents. On a un appareil qui nous est offert par la société Défibrillateur France, qui est un appareil d'Iprimédic d'un kilo deux, entièrement étanche, donc excessivement léger, qui rentre dans un sac à dos, voire même dans un sac à main d'une personne qui aurait un sac à main. Extrêmement léger. On en a un deuxième qui est un Samaritan Pad, qui est un tout petit peu plus lourd et dans un encombrement un petit peu plus supérieur, mais qui est pareil, très portable, suffisamment léger, qui rentre dans un sac à dos. Et puis on a un dernier qui c'est en fait un appareil automatique de PowerHead qui nous ont été offerts par France Travail de Franche-Comté. Ce sont des appareils en deuxième main. Ils ont profité de changer leur parc de défibrillateurs sur l'ensemble des agences de Franche-Comté pour nous offrir l'intégralité de leurs défibrillateurs qui ne sont pas tous pour l'instant en activité de par une remise à jour, des achats de consommables, des achats de batteries. Mais ce sont des appareils beaucoup plus lourds qui peuvent être embarqués dans des véhicules de type véhicule de suivi d'une course de vélo, véhicule de ravitaillement, etc.
11: Il faut savoir que l'association a été lancée, on a beaucoup communiqué sur les réseaux qui peuvent être LinkedIn, Facebook. Et on a été contacté par Défibrillateur France, qui a été notre premier partenaire, qui nous a offert nos premiers défibrillateurs. Et puis après, on a été rejoint par France Travail Franche-Comté, qui, désirant renouveler son pack, nous a proposé ces défibrillateurs.
10: On va pas oublier non plus, au même titre que d'ailleurs nos collègues Valentin et Marie, mais en termes de partenaires, on a aussi un partenaire qui nous a rejoint, qui s'appelle, c'est l'entreprise First Angel Cardio, qui nous a gracieusement offert également un appareil manuel non électronique qui permet de réaliser un massage cardiaque dans la profondeur, dans le rythme, sans électronique, en attendant que le défibrillateur arrive. Hyper pratique. Cardio First Angel.
11: Mais à usage unique.
8: Donc voilà, différents types de défibrillateurs qui sont donc proposés par l'association Réseau Défibrillateurs Citoyens. Et justement, si on souhaite faire appel à vous, qui peut faire appel à vous? Est-ce que ce sont les ornées uniquement ou est-ce que vous vous développez un peu partout?
10: Quelqu'un qui fait un arrêt cardiaque? Non, concrètement, on nous trouve sur les réseaux sociaux, donc Facebook, LinkedIn, à Réseau Défibrillateurs Citoyens, tout attaché au singulier, en @orange.outlook.fr.
8: Et on peut également se rendre sur le site HelloAsso, où vous avez une cagnotte pour aider l'association. Est-ce que vous pouvez nous expliquer un petit peu à quoi sert cette cagnotte concrètement pour l'association?
11: Cette cagnotte a un but, c'est de pouvoir entretenir les défibrillateurs. Parce que même si ces défibrillateurs nous appartiennent, tous les ans, nous sommes soumis à une remise en état, à vider les mémoires et au bout de quelques années, changer les batteries, les électrodes. Et donc tout ça, ça a un coût. Il faut savoir que un défibrillateur, ça vaut aux alentours de 1200 euros. L'entretien annuel, c'est aux alentours de 150-170 euros. Un pack d'électrodes, ça peut aller aux alentours d'une centaine d'euros. Une batterie, ça peut valoir jusqu'à 400 euros.
10: Voire même plus, hein, sur certains appareils.
8: Donc l'association Réseau Défibrillateurs Citoyens que vous pouvez donc retrouver sur le site HelloAsso pour la cagnotte ou sur les réseaux sociaux si vous souhaitez en apprendre plus sur cette association. Merci beaucoup Christophe Pommier-Gas et Stéphane Marquez-Gamero d'avoir été avec nous.
11: Merci
8: sur RCF en Normandie.
10: Merci beaucoup.
7: C'était l'actu normande avec Mathilde Dano. Bientôt 18h20, nous retrouvons à présent En Chemin. Deux ordinations sacerdotales auront lieu le dimanche 28 juin à Coutances. Sur RCF en Normandie, nous vous proposons de faire plus ample connaissance avec ces deux futurs prêtres. Julien Houchard est aujourd'hui au micro de Bénédicte Buisson.
12: Julien Houchard, bonjour.
13: Bonjour Bénédicte.
12: Merci d'avoir accepté notre invitation à quelques semaines de votre ordination sacerdotale pour mieux vous connaître. Donc votre ordination aura lieu le 28 juin. Vous serez ordonné à la cathédrale de Coutances avec Wilfried Thonet. Nous sommes donc à un mois maintenant de ce grand jour. Comment vous vous préparez à cet événement et à cette grande étape surtout?
13: Eh bien, je me prépare, j'avoue être serein, ni pressé, ni pas pressé. C'est-à-dire que j'ai l'impression que les paroissiens sont plus pressés que moi, parce que si je n'ai pas la question 10 fois dans la journée, je ne l'ai pas une seule fois. Serein, voilà, j'attends, je ne vais pas dire que je ne suis pas impatient, mais voilà, les étapes se font, les choses se préparent, tant sur le plan spirituel que sur le plan aussi matériel, hein, parce que c'est, il y a du spirituel bien évidemment. J'ai fait ma retraite d'ordination il y a quelques semaines à l'abbaye du Bec-et-Loing, où j'ai passé une très bonne retraite dans un très beau cadre qui permet aussi de se poser et de, entre guillemets, prendre conscience du ministère qui nous sera confié à Wilfried et moi le 28 juin prochain. Voilà, mais vraiment dans un moment serein.
12: Alors revenons sur cette année de diaconat que vous avez vécue, puisque vous avez été ordonné le 21 juin 2025, l'année dernière. Vous étiez pendant cette année dans la paroisse Sainte-Marie de la Baie à Granville. Quelles ont été vos missions? Racontez-nous cette année.
13: Eh bien, les missions ont été diverses. Alors je suis quand même sur la paroisse Sainte-Marie de la Baie, ça va faire 4 ans en mois de septembre, dont 3 années à temps plein. Donc je connais assez bien la paroisse, travailler en collaboration avec le père Régis et le père Jean-Philippe, Marie-Laure, qui est notre adjointe en pastoral, a été vraiment des moments formateurs. Hein. Voir comment on gère, être aux côtés du père Régis, de se rendre compte comment il a, alors avec une équipe bien évidemment, mais amené la paroisse, les 5 paroisses en une seule, de façon à simplifier les choses. On ne peut pas dire que ça s'est fait sans grincement de dents, mais voilà, on forme une seule et unique paroisse dans une unité. Mais il faut veiller aussi à ce que chacun ne soit pas oublié sur le bord du chemin. Donc cette année diaconale, j'ai eu la joie, 8 jours après mon ordination diaconale, de célébrer mon premier baptême d'un petit garçon qui s'appelle Gabriel, dont je préparais la maman au baptême, qui elle a été baptisée à la veillée pascale au mois d'avril dernier. Donc ça a été quand même un moment fort. Puis bon, j'ai célébré d'autres baptêmes depuis, mais voilà, j'apprécie l'accompagnement des rencontres des familles qui demandent le baptême pour leur enfant, où vraiment, il est, faut le reconnaître, que les 3/4 du temps, lorsqu'on arrive chez eux, la foi est quand même assez loin. Donc il faut vraiment repartir de la base et expliquer ce qu'est le baptême, ce qui va se passer dans le baptême, pourquoi tel ou tel rite. Et voilà, donc c'était quand même c'est une mission quand même que j'apprécie. Hein. J'ai eu la joie aussi le 18 avril dernier de célébrer mon premier mariage, donc qui a été un moment de joie. Alors bien évidemment, on rencontre les fiancés plusieurs fois avant. Alors je ne sais pas si c'était eux ou moi les plus stressés pour cette célébration, mais ça a été vraiment un moment fort. Hein. Voilà. Puis j'ai célébré mon deuxième mariage la semaine dernière avec le baptême de leur enfant en même temps. Voilà, pour les missions, mais j'ai eu d'autres missions aussi d'accompagner les catéchumènes, ce que je faisais déjà avant, les familles en deuil et aussi la coordination des fraternités sur la paroisse. Bon, même si c'est une chose un peu plus difficile, et aussi l'aumônerie des lycéens, qui est une petite aumônerie hein, sur notre paroisse, faut l'admettre. Il n'y a que quelques lycéens, mais bien présents et demandeurs de connaître davantage la foi, l'Église et aussi la vie. Hein. Comment aussi coordonner vie de tous les jours avec vie de foi, c'est ce qu'on peut aussi constater avec les jeunes de l'aumônerie. Et puis donc le catéchisme aussi des petits-enfants à l'école de Sévigné. En collaboration avec le père Jean-Philippe et notre adjointe au pastoral.
12: Donc des missions diverses, on peut dire que vous avez touché un peu à tout, enfin en tout cas à pas mal de choses sur la paroisse. Et puis bien sûr la prédication, vous avez expérimenté voilà, la prédication, les homélies déjà en paroisse.
13: Alors oui, donc il est évident que lorsqu'on célèbre un baptême ou un mariage, il y a évidemment une homélie ou des obsèques, on prépare une homélie. Mais je dirais que l'homélie dominicale est quand même... un peu différente à préparer, parce que moi, il me faut énormément de temps pour préparer une homélie. Je mets bien deux heures et demie pour préparer une homélie. Je n'ai pas l'écriture facile, mais j'essaye toujours de faire le lien avec la vie des gens de l'Assemblée que je connais un petit peu maintenant, l'Assemblée que je vais avoir devant moi, l'actualité du moment, et aussi forcément les textes qui nous sont proposés à chaque dimanche, vraiment d'essayer de faire un mixte de tout ça afin de vraiment de mettre la parole de Dieu au centre et de dire que la parole de Dieu, elle est toujours d'actualité, quoi. Certes, elle est écrite depuis plus de 2000 ans, mais elle nous rejoint aussi dans nos vies aujourd'hui.
12: Vous le disiez, vous étiez déjà dans cette paroisse de Granville depuis plusieurs années. Le fait d'être diacre, cette année de diaconat, ça permet de mieux se rendre compte aussi de la mission d'un prêtre, encore plus que quand
13: encore
12: on est
13: plus,
12: séminariste,
13: oui.
12: Envoyé dans une paroisse.
13: Alors oui, c'est vrai que je vis au presbytère depuis 3 ans maintenant, à plein temps, donc on se rend compte quand même de ce qu'est la vie d'un curé, la vie d'un vicaire. Chacun a sa personnalité aussi. Hein. Mais oui, prendre conscience j'ai vraiment pris conscience aussi, je pense, prendre conscience du futur ministère qui nous attend. C'est vrai que l'année diaconale a été formatrice, hein, puisqu'il y a aussi l'accompagnement des personnes que l'on peut faire, les personnes qui se confient. On s'aperçoit aussi que pour certains, la vie n'est pas facile. Ou que parfois, derrière des beaux sourires, il y a des grandes détresses. Donc il faut essayer aussi être vigilant à cela. Et aussi, donc, les personnes qui parfois se confient à nous ou viennent nous livrer leurs problèmes pensent aussi que l'on a une solution. Alors que, on est diacre ou prêtre, mais on n'a pas forcément la solution au problème. Donc il faut être vigilant à ça aussi et de bien dire aux personnes, non, je peux t'accompagner, mais je n'ai pas forcément la solution à ton problème.

0: Julien Houchard, vous allez être ordonné prêtre donc le 28 juin prochain pour le diocèse de Coutances. Qu'est-ce qui, dans votre vie personnelle, professionnelle, a conduit à cet engagement?
1: Alors, bon, j'ai eu, comme je l'ai déjà dit, la vocation m'est arrivée quand même assez jeune, hein, disons vers l'âge de 20 ans, où je, voilà, dans ma tête, voilà, c'était vraiment la vocation au mariage, mon métier d'agriculteur aussi, qui me passionnait, l'envie de m'installer. Donc, ça a pris du temps à mûrir, hein. Donc, je suis entré pour une première fois en 2011 en propédeutique où je suis resté 2 mois et demi. J'ai quitté parce que c'était pas le moment. Ensuite, j'ai repris mes activités, hein, dans l'élevage laitier. Et puis, donc, il y a eu un projet de s'associer sur une ferme qui ne s'est pas fait. J'ai déménagé sur la ville de Valognes. Donc, et j'ai rejoint très vite la paroisse de Valognes. Donc, le curé à l'époque était Michel Leblon, et puis le vicaire que je connaissais très bien, le père Moitier. Et j'ai, comme je disais tout de suite, très vite intégré la paroisse en accompagnant les catéchumènes, formant une équipe liturgique. La sacristie et puis diverses occupations. Hein. Donc, et en accompagnant les catéchumènes de l'époque, après coup, je me suis aperçu que c'était eux qui m'accompagnaient et non moi qui les accompagnais.
0: Pourquoi ?
1: Eh bien, parce que quand le Christ nous tient, nous appelle, je vais vous faire une confidence, vous ne le répéterez pas.
0: C'est loupé.
1: Quand j'ai quitté la première fois la propédeutique, je lui avais dit « plus jamais ». Et faut faire attention quand on dit cela, parce que en fait, quand la vocation revient petit à petit, on ne sait pas trop comment faire. Donc il faut arriver à se confier à un prêtre, Mais j'avais aussi mon métier qui me passionnait, qui me passionne encore. Hein. Je suis très très lié au monde rural, depuis toujours. Hein. Donc il y a eu ce choix aussi de se dire. Seigneur, tu m'appelles, mais je veux bien te suivre, mais il faut voir que tu m'aides, quoi.
0: Et en quoi ils vous ont accompagné? Pourquoi vous disiez que les catéchumènes, puisque par leurs questions, ils ont travaillé des choses en vous, comment vous...
1: Eh bien, par leurs questions, oui, exactement, par leurs questions, je ne saurais dire lesquelles maintenant, mais ça a quand même remis en cause ma vocation que j'avais un peu enfouie au fond de moi et que je ne voulais peut-être pas déterrer, quoi. Mais donc la question de la vocation sacerdotale a ressurgi à ce moment-là. J'ai suivi ce parcours où j'ai refait une propédeutique à Ars, puis ensuite intégré le séminaire de Rennes jusqu'en 2023 ou 4, je ne sais plus. Après, j'ai terminé ma formation pleinement en paroisse en prenant des cours à l'INSR de Caen.
0: Quelles ont été pour vous justement les étapes importantes durant ce temps de formation ?
1: Les étapes importantes, il y en a eu, je ne dirais pas qu'il y a une étape plus importante que l'autre, mais c'est vraiment tout le cheminement que j'ai pu faire, tant sur le plan de formation intellectuelle. Je ne suis pas forcément un très grand intellectuel, donc la formation pour moi au séminaire n'était pas facile tous les jours. Puis aussi la formation en paroisse, où les 3 premières années j'allais le week-end à Sourdeval. Où ça va vraiment prendre conscience d'une paroisse très rurale, hein, avec ses difficultés, ses qualités également, mais se rendre compte que ça ne répond pas forcément quand on lance un appel. Et puis ensuite, l'intégration de la paroisse de Granville, qui à l'époque n'était pas Sainte-Marie-de-l'Abbaye encore, où ça a été tout autre, hein, une paroisse côtière, une dynamique, hein, parce qu'il y avait quand même, on a quand même les lycées, les de nombreuses écoles qui font un dynamisme quand même important. Et une population tout autre, quoi.
0: Justement, une population tout autre. Alors, ça veut dire que les attentes, la mission du prêtre dans ces lieux-là est différente aussi. Qu'est-ce que cela vous a fait découvrir du diocèse dans lequel vous allez être envoyé et puis du peuple vers lequel vous êtes envoyé aussi.
1: Tout à fait. Alors, il est vrai que le peuple, je dirais, est complètement peut être différent d'une localité à une autre. Hein. Quand vous êtes à Granville, vous êtes au bord de la mer, alors que si vous allez sur la communauté de la Epenel, c'est plus dans les terres. Donc, il faut prendre conscience aussi du monde marin et du monde agricole. Alors bon, il est vrai que je suis quand même plus proche du monde agricole, mais il faut aussi lier aussi le monde marin sur Granville, et notamment par le Grand Pardon, hein, qui représente cette communauté des marins.
0: Et donc, ça vous a fait prendre conscience aussi de la diversité du diocèse, que vous n'ignoriez pas?
1: Non, parce que je suis vraiment originaire de la Manche, hein, même si je suis originaire du Nord-Manche, mais ma région natale, le Val-de-Serre, on se rend compte qu'il y a la terre et la mer. Hein, quand moi, j'habitais Quétou, j'étais dans le monde rural, mais en même temps, on avait les pêcheurs au port de Saint-Va, de Barfleur. Hein. Donc il faut lier les deux. Hein.
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0: Sur RCF en Normandie, nous faisons connaissance avec Julien Bouchard qui sera ordonné prêtre pour le diocèse de Coutances le 28 juin prochain. Pour vous, Julien, quelle est la mission d'un prêtre?
1: La mission d'un prêtre, c'est la toute première, à mon sens, hein, c'est de rester soi-même. Moi, Julien, alors je vais devenir prêtre le 28 juin prochain, mais j'espère pouvoir rester moi-même, avec mes qualités, mais aussi mes défauts, alors qu'ils sont à améliorer. Rester tel que nous sommes, abordable, sans en faire de trop, c'est aussi. Hein. Être à l'écoute des gens, être proche des gens, c'est pour moi une chose importante. Alors c'est vrai, il faut savoir se laisser bousculer aussi dans les rencontres que l'on peut faire, que ce soit pour une préparation à des obsèques ou préparation au mariage. Ou ça, on a parfois des questions qui peuvent, ou des réactions, hein, qui peuvent nous bousculer et nous mettre un peu en déséquilibre. Eh bien, il ne faut pas avoir, à mon sens, ne pas avoir peur de cela, quoi. Et puis essayer de rebondir, hein, sur les questions qui peuvent nous être posées.
0: Sur qui, sur quoi vous comptez pour être soutenu, pour grandir dans cet appel qui est le vôtre?
1: Eh bien, je dirais tout le peuple des baptisés. Parce que l'Église, elle ne se fait pas que par le prêtre, elle commence par le baptême. Et comme je le dis souvent, hein, chaque baptisé est un disciple missionnaire. Et quand je célèbre un baptême, je le dis assez régulièrement, voilà, que l'enfant que je baptise, eh bien, il devient par son baptême un disciple du Christ. Donc, il est envoyé aussi en mission. Et le prêtre seul ne peut rien faire.
0: Alors, cette année, en tant que diacre, vous avez déjà pu célébrer les sacrements du mariage et du baptême. Ordonné prêtre, vous pourrez notamment célébrer l'Eucharistie. C'est au cœur de votre mission de prêtre. Comment vous appréhendez cela?
1: J'appréhende, disons que d'une manière, en disant que moi, Julien, par mes mains qui vont être consacrées par l'évêque, et en invoquant l'Esprit Saint, quand j'imposerai les mains sur le pain et le vin, ça deviendra le corps et le sang du Christ. Alors, je me sens bien petit par rapport à tout cela, et j'avoue que ça me dépasse. Mais il faudrait poser la question aux prêtres qui ont 10 ou 15 ou 20 ans de ministère, comment leur réponse, je pense.
0: On imagine que ça les dépasse aussi. Vous serez deux à être ordonnés le même jour dans la cathédrale de Coutances, avec donc Wilfried Tonnet. Qu'est-ce que cela représente pour vous, le fait d'être deux? Vous étiez déjà deux, vous avez déjà été ordonnés tous les deux diacres en même temps. Qu'est-ce que ça signifie pour vous?
1: Oh ben, ça allait dans la continuité de ce qui s'est passé le 21 juin dernier, quoi. En étant ordonné diacre, Wilfried et moi, tous les deux, je m'attendais à ce qu'on soit ordonné prêtre ensemble également, sauf s'il y avait eu telle ou telle décision de l'un ou de l'autre. Donc, ça crée aussi une fraternité avec ce qu'est Wilfried et ce que je suis moi, hein, et avec nos qualités et nos défauts, comme je l'ai tout de suite. Mais c'est une grande joie aussi d'être ordonné avec Wilfried le 28 juin prochain.
0: Alors, je ne sais pas si vous avez déjà le déroulé de cette messe d'ordination en tête. Est-ce qu'il y a un signe, un moment, voilà, qui vous frappe le plus dans ces célébrations d'ordination sacerdotale?
1: Alors bien évidemment, bah, c'est l'imposition des mains, puisque c'est par l'imposition des mains que l'on devient prêtre, diacre ou évêque. Et aussi l'imposition des mains des frères prêtres. Voilà, c'est vraiment, je pense, ça doit être un moment fort.
0: Peut-être que vous pouvez nous expliquer justement ce qui se passe à ce moment-là. Tous les prêtres...
1: Tous les prêtres, voilà, imposent les mains aux nouveaux ordonnés. Donc c'est... Alors j'ai assisté à bien des ordinations et c'est vrai que je trouve que c'est un moment fort. Hein, de... Il n'y a pas un bruit dans la cathédrale et donc pendant un certain temps, tous les prêtres, l'un après l'autre, imposent les mains sur la tête des ordonnés. Alors la litanie des saints, hein, pour l'avoir vécue l'an dernier à l'ordination diaconale, eh bien là c'est pareil. Personnellement, je me sentais un peu petit parce que j'étais allongé à même le sol, hein, comme il est prévu dans le rituel, et d'entendre l'assemblée invoquer les saints. Et pour moi, ça a passé assez vite. Alors, pour certains membres de ma famille, on dit que c'était très long. voilà, donc, mais c'est un moment fort. Là, où on se laisse. Moi, je me suis laissé porter, et voilà, donc il y a quand même une émotion qui se crée à ce moment-là. Quand même.

0: Julien Houchard, vous allez être ordonné prêtre donc le 28 juin prochain pour le diocèse de Coutances. Quel est le passage de l'évangile, de la Bible qui en ce moment vous parle alors que vous allez être ordonné dans quelques semaines?
1: Je dirais, faites des disciples, baptisez-les au nom du Père et du Fils et du Saint-Esprit. Voilà, parce que c'est notre mission première, prêtre et diacre, d'aller baptiser et que ces baptisés deviennent des disciples. C'est ce que nous a dit le Christ. Et comme j'ai dit tout de suite, le prêtre tout seul ne peut rien faire. Donc il nous faut une communauté investie et donc que chaque baptisé prenne son bâton de pèlerin et vraiment soit un missionnaire à sa manière. Comme je le dis souvent, il n'est pas utile de faire des grandes choses, mais de vivre selon l'Évangile dans notre ordinaire des jours.
0: Vous parliez de cet aspect communautaire, de ne pas, on n'est pas seul. Quelles sont dans votre parcours, les rencontres, les personnes qui justement ont été des Jean-Baptistes pour vous, qui vous ont montré le Christ?
1: Alors bon, il y a plusieurs prêtres, bon, j'ai pas envie de citer les noms, mais voilà, il y a vraiment trois prêtres qui m'ont marqué dans mon chemin vers la vocation. Et aussi alors une religieuse aussi qui m'a fait quand j'étais petit, me faisait le cathé, donc qui est décédée maintenant, mais voilà, elle m'a vraiment marqué dans mon chemin. Mais voilà, puis il y a aussi des gens de tous les jours, qui parfois, par une parole ou un geste, réveillent un peu notre mission.
0: Justement, vous parliez de, vous citiez voilà, ces personnes qui vous ont marqué, en quoi ? Qu'est-ce que vous sauriez définir ce qui, chez ces personnes-là, vous a touché?
1: Eh bien, par leur manière de vivre l'Évangile. Alors, chacune est différente, mais c'est ce qui fait aussi une unité dans l'Église, c'est-à-dire que on se doit d'aller accompagner tout le monde, et que, quand on prend 10 personnes, on en a 10 différentes, et donc dans un presbytérium, c'est pareil aussi, on a chacun nos charismes, mais le but, c'est d'accompagner chacun là où il est, avec ce qu'il est, et ce que moi, en tant que diacre et futur prêtre, ce que je suis, quoi.
0: Alors peut-être la prière que vous demandez aux fidèles de faire pour vous.
1: Eh bien, comme l'évêque m'a dit quand il est venu me voir le jeudi matin, le jeudi saint, sois un bon prêtre. Voilà, que les fidèles prient pour que je sois un bon prêtre et fidèle à mon ministère.
0: Vous avez choisi une phrase pour l'image d'ordination qui sera donnée à la fin,
1: à la fin, oui.
0: de la célébration. Qu'est-ce que vous vouliez dire par cette citation ?
1: Eh bien, par cette citation, c'est de dire aussi que rien n'est simple. On a chacun un parcours et... on est quand même parfois, là je parle personnellement, on peut être un peu malmené par des affaires qui nous dépassent. Et comment je réagis par rapport à cela, comment je surpasse les difficultés que l'on peut rencontrer sur notre route, et aussi à savoir compter sur les amitiés. Ça, j'insiste vraiment là-dessus, parce que le parcours du séminaire n'a pas été simple, et je rends grâce aussi pour les amitiés fidèles, par lesquelles on peut s'appuyer, et quand on s'appuie sur quelqu'un aussi, c'est vraiment... C'est Dieu aussi qui peut nous aider à travers cette personne. Donc vraiment, je rends grâce pour ces amitiés que j'ai, grâce à qui j'ai pu continuer le chemin vers l'ordination sacerdotale.
0: On peut la citer cette phrase ?
1: Tout à fait, oui.
0: Comme l'or au creuset, il les a éprouvés, comme une offrande parfaite,
1: il les accueille. Voilà, vraiment le
0: livre
1: Seigneur.
0: Livre de la sagesse.
1: Exactement, 3:6. Et donc c'est vraiment le Seigneur nous accueille tel que l'on est. Alors, je disais ça il y a quelques jours, je ne sais plus à qui, mais le Christ le Dieu hein, nous fait avec ce qu'il a, donc on n'est pas parfait. Voilà, mais il s'accommode des baptisés qu'il a pour poursuivre sa mission.
0: Et alors peut-être une dernière question, puisque vous le disiez, l'importance de l'amitié, l'importance de rester soi-même aussi, de s'accepter tel que l'on est devant Dieu. Qu'est-ce que vous auriez envie de dire à un jeune qui se pose des questions justement de la vocation ? Un conseil ?
1: Un conseil, de prendre le temps de se poser. De prendre le temps de se poser, la prière est importante, et ça j'essaye de m'y tenir tous les matins à une demi-heure d'oraison, parce que je pense que vraiment se dire voilà Seigneur, ma journée commence, eh bien je te la confie, j'ai des rendez-vous de prévus, mais peut-être qu'il va y avoir des imprévus aussi, donc voilà Seigneur, viens m'aider dans ma journée. Eh bien, je dirais ça aussi pour un jeune ou un moins jeune qui se pose la question de la vocation, prends le temps de te poser, assieds-toi, sois bien accompagné. Voilà, parce que le Seigneur est patient, donc ne pas foncer tête baissée. Parfois, quand on est jeune, on trouve que voilà, ça va pas assez vite. Mais justement, faut prendre le temps de se poser et dire Seigneur, vraiment, qu'est-ce que tu attends de moi ?
0: Eh bien, ce sera le mot de la fin. Merci beaucoup, Julien
1: Houchard,
0: d'être venu au micro de RCF en Normandie. Vous serez donc ordonné prêtre pour le diocèse de Coutances le dimanche 28 juin. Ce sera à 15h30 à la cathédrale de Coutances, avec Wilfried Tonnet, que nous aurons également l'occasion d'entendre sur cette antenne. Et je rajoute que cette messe d'ordination sera diffusée en direct sur l'antenne de RCF. Merci beaucoup à vous.
1: Merci.

0: 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Sur RCF, à présent, nous retrouvons un portrait d'entrepreneur.
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2: Bienvenue dans Tous entrepreneurs. Aujourd'hui, on va parler d'un sujet essentiel, je dirais, très très important pour tous, le couple, avec mon invitée Magali Maurice. Bonjour Magali.
3: Bonjour.
2: Qui êtes-vous ?
3: Alors je suis Magali Maurice, je suis née à Rouen. J'ai fait toute ma scolarité sur Rouen, j'ai travaillé sur Rouen et aujourd'hui j'ai créé une entreprise sur Rouen. Donc voilà, Rouen.
2: Vous créez une entreprise sur Rouen et cette entreprise, donc, on parle du couple parce que c'est une entreprise qui essaye de former des couples, une agence matrimoniale. Comment est-ce que un jour vous avez eu l'idée de vous lancer dans cette activité qui n'est pas une activité si courante que ça ?
3: Alors j'ai eu l'idée de me lancer dans cette activité suite déjà à mon divorce. Donc j'ai été mariée 25 ans, j'ai divorcé. J'ai essayé comme tout le monde les applications de rencontres et je suis restée un mois. Ça ne m'a pas du tout plu, je ne me suis pas reconnue. Je crois que la première fois que je me suis inscrite, j'ai dû recevoir 50 messages. Ça ne m'a pas du tout flattée, mais plutôt j'ai été pas choquée parce que ce n'est pas le mot, mais ça m'a embarrassée. Les histoires aussi de mes amis autour de moi qui s'étaient inscrites sur des applications de rencontres, les mauvais profils, les faux profils, les photos indésirables qui arrivaient sur leur téléphone, les mensonges. Et je me suis dit, y a quelque chose à faire. Ce qui manque en fait à ces personnes, c'est un accompagnement. Parce qu'en fait, ça dépend dans quel état d'esprit on se trouve quand on va sur une application de rencontre. Parce que quand on n'est pas bien, du coup, on n'attire pas bien. Donc je pense qu'un accompagnement, une aide pour se sentir bien et se sentir guidé.
2: Et donc ça veut dire que vous apportez une forme d'accompagnement un peu psychologique, enfin d'introspection ?
3: Alors psychologique, oui, on peut dire ça comme ça. Oui, j'écoute. J'ai l'écoute active où je suis obligée à chaque rendez-vous où les gens m'en racontent leur vie, ce qu'ils ont vécu, ce qu'ils ne veulent plus. Et donc moi, en fait, je les aide à trouver la bonne personne. La personne qui correspond. Alors pas forcément dans leurs critères physiques qui... Voilà, ils ont dans leur tête, mais la personne qui correspond dans leurs valeurs de vie.
2: C'est important ça, les valeurs. On va revenir un tout petit peu en arrière, Magali. En préparant, vous m'avez dit que vous aviez auparavant été salariée très longtemps.
3: Oui, 25 ans.
2: Qu'est-ce que vous reprochiez à la vie salariée que vous trouvez dans l'entrepreneuriat ?
3: Alors, ce que je reprochais dans la vie quand j'étais salariée, c'est de ne pas être libre de créer des choses comme j'avais envie de les créer. Après, c'est normal. Il fallait suivre une feuille de route. Et là, je suis libre de mes choix, qu'ils soient bons ou mauvais aussi. Hein. C'est, du coup, il n'y a pas de filet, là. Et cette liberté de créer des choses, en fait, de faire ce qu'on a envie, dans le bon sens, hein, d'accompagner les gens.
2: Ouais, de suivre votre intuition.
3: Voilà, d'être alignée. Là, je suis alignée avec mes valeurs.
2: Et cette envie d'entreprendre, elle venait de loin ou ça vous est venu vraiment très tard ?
3: Ça m'est venu tard parce que je me plaisais aussi pendant ces 25 ans. Donc après, il y a eu un choix de changer. J'ai pas eu vraiment le choix. Donc du coup, j'ai réfléchi sur mes valeurs, ce que j'aimais. Et donc, suite aussi à mon divorce, donc je me suis dit, pourquoi pas, comme j'aime les gens, en fait. J'aime les gens, parce que déjà, dans mon travail avant, on venait souvent se confier à moi.
2: Vous étiez dans quel secteur ?
3: L'automobile. Donc, rien du tout, rien à voir.
2: Rien à
3: l'automobile,
2: voir, ouais.
3: C'était assez rude quand même, comme monde. Mais j'ai appris beaucoup, parce que c'était une bonne entreprise, où j'ai appris beaucoup de choses qui me servent aujourd'hui. Dans cette entreprise, pour Petit.
2: Pour Petit, donc l'entreprise s'appelle Petit
3: avec
2: moi. C'est un joli nom pour une agence matrimoniale. Pour vous lancer, vous vous êtes adressé à qui ? Vous avez insisté quand on a préparé sur le fait qu'on peut créer une entreprise où on va être seul dans l'entreprise, mais il ne faut pas le faire tout seul.
3: Non, je pense qu'il faut être accompagné, surtout comme des personnes comme moi qui ont jamais été, qui ont toujours été salariées. Donc, en fait, entre guillemets, on est protégé parce que, voilà, il y a une feuille de route, comme je vous disais tout à l'heure. Là, il faut s'entourer de personnes qui ont déjà des entreprises, en fait, et qui nous guident et qui nous conseillent sur des choses, les petites erreurs qu'on pourrait faire de débutant. Voilà.
2: qui est-ce qui vous a accompagné, vous ?
3: Alors moi, c'est mon compagnon, qui a une entreprise depuis plus de 10 ans. Mm-hmm. Donc c'est lui qui me conseille. Mais en même temps, il m'a dit aussi d'aller... Donc je suis allée à la CCI mm-hmm. pour être aidée. Là, je fais partie de Family Challenge. Et depuis hier, je suis HEC stand-up avec... avec plein de femmes, il y avait 70 femmes hier.
2: C'est un programme qui accompagne les femmes qui
3: veulent entreprendre. Voilà, qui crée. Je pense que c'est très important d'être accompagné, de ne pas faire ça tout seul, dans son coin, parce qu'on ne sait pas tout.
2: On ne sait pas tout,
3: il y a plein de choses. Il y a plein de choses à savoir.
2: Cependant, on reste seul à la tête de son entreprise. Qu'est-ce qui est difficile pour vous ? Qu'est-ce qui vous a paru le plus difficile ?
3: La solitude, d'être seul, après je vous dis d'être accompagné c'est bien, mais il y a des choix qu'on doit faire et ces choix-là, on est seul, voilà, si on se trompe, quoi. Mm-hmm.
2: C'est ça, il faut les assumer,
3: des fois de ne pas pouvoir partager, oui. Parce que moi j'ai eu beaucoup de collègues, on pouvait partager, là on est seul,
2: On partage. Pour élaborer évaluer des idées,
3: même au quotidien, oui. On est seul, oui. on se retrouve tout seul, avec son projet.
2: Et donc, la personne qui rompt le plus cet isolement, c'est votre compagnon, si je comprends bien ?
3: Oui, c'est ça. Mmh. Après, les personnes aussi, les personnes que je vais rencontrer, donc du coup, ils m'apportent aussi beaucoup, parce que c'est très riche, en fait. Mmh.

0: et les gens ne se mélangent plus. Et donc, c'est très compliqué. Au travail, bah oui, on peut toujours trouver au travail, mais c'est compliqué.
1: C'est de plus en plus compliqué.
0: C'est compliqué et on est devenu aussi de plus en plus exigeant.
1: Ouais. Pourquoi vous l'avez appelé Pétille avec moi, votre entreprise ?
0: Alors, Pétille, parce que je voulais que les gens pétillent, soient heureux, comme moi je l'étais, comme je le suis avec la rencontre de mon compagnon. Donc, je voulais amener ce que moi je ressentais, que c'était possible. L'amener, aider les autres à trouver que c'est possible de refaire sa vie et que ça soit gai.
1: Vous avez créé des couples déjà ?
0: Oui, j'ai créé deux couples qui sont toujours ensemble, qui m'ont envoyé un petit mot. Ils sont très heureux. Voilà. Ils ont pris leur temps.
1: C'est-à-dire ?
0: C'est-à-dire qu'ils ont pris, quand je les ai présentés, en fait, ça n'a pas été tout de suite. Ils ont pris le temps de se revoir, le temps de présenter leurs enfants. Ça n'a pas été tout de suite... on y va, on
1: l'évidence.
0: Voilà,
1: c'est jamais...
0: Tout s'est construit en fait, parce que de toute façon ça se construit une relation.
1: Ouais.
0: Si on va trop vite, on va droit dans le mur. Ça se construit pierre à pierre.
1: Et vous intervenez combien de fois ? C'est-à-dire vous rencontrez une personne qui souhaite trouver l'âme sœur, mais ensuite cette personne-là, vous la suivez dans le temps, après chaque rencontre,
0: Alors, oui,
1: etc.
0: Exactement. Alors, la première fois, je vais la voir où on fait son... Pas son profil, ses valeurs, ce qu'elle aime, ce qu'elle n'aime pas, les vacances, voilà. Suite à ça, je regarde les personnes que j'ai rencontrées, s'il y a une personne qui correspond. Quand il y a une personne qui correspond, je les mets en relation, je leur fais un petit topo de l'autre personne. Il n'y a pas de photo. Je ne donne pas de photo parce que les photos, c'est un moment figé, ce qui ne veut rien dire. Donc, ils vont au rendez-vous, ils donnent rendez-vous comme ils veulent, prendre un café ou aller au restaurant. Et après, ils me font un retour sur le rendez-vous. Donc là, on voit si ça a été... on affine, en fait. On affine le profil.
1: Et pour ces deux couples, notamment, parce que bon, évidemment, ça ne peut pas fonctionner à chaque fois, ils ont vu combien de personnes avant le match durable ?
0: Une, pour l'instant.
1: Ah oui ?
0: Une personne avant, oui.
1: Ouais, pour les deux couples.
0: Oui.
1: Oui, donc c'est quand même assez précis.
0: Oui, c'est assez précis, il y a des personnes que j'ai aujourd'hui, je n'ai encore présenté personne parce que je ne trouve pas la personne qui leur correspond.
1: Comprends.
0: Je cherche vraiment. J'affine, je ne présente pas pour présenter. Alors ça peut être frustrant pour eux, mais la personne que je présente, elle leur correspond. Après, si l'alchimie n'a pas eu lieu, bon, ça je ne peux pas, je n'ai pas de baguette magique.
1: Tout inventer,
0: voilà. Mais en fait, les retours que j'ai, c'est que j'ai présenté vraiment une personne qui leur correspond, mais après, ils n'ont pas eu le petit coup de cœur.
1: Ouais. En tout cas, ça donne de l'espoir. Ça veut dire qu'on peut y croire.
0: Oui.
1: Que l'amour, que la vie de couple est possible encore, même quand on s'est séparé ou on a eu un accident de vie. Magali Maurice, malheureusement, c'est déjà la fin de cet entretien. Il me reste une toute petite question, mais je pense que vous aviez déjà un petit peu répondu, mais vous allez redire. Quelle est votre plus grande joie d'entrepreneur ?
0: La liberté. La liberté de faire, de créer ce qu'on veut, de pas être bridé, d'être soi-même, en fait. Tout est possible. Tout est possible.
1: Merci beaucoup, Magali et Maurice. Je rappelle que vous avez créé Pétille avec moi. On vous retrouve sur Internet.
0: Tout à fait.
1: Une agence matrimoniale pour créer des beaux couples durables. Bonne route.
0: Merci beaucoup.
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1: À l'occasion de la visite pastorale de Mgr Bruno Feillet, évêque du diocèse de Cé dans la paroisse Sainte-Trinité en Auge, la troupe Jeunes Vivants, troupe théâtre du diocèse de Cé, vous invite à venir voir leur mystère du Moyen-Âge. Ne manquez pas ce beau spectacle. La seconde représentation a lieu ce dimanche 31 mai à 15h sur le parvis de l'église Notre-Dame de Vimoutiers. Les mystères du Moyen-Âge sont des spectacles joués en français par des amateurs sur les parvis des cathédrales ou les places des églises. Ils pouvaient durer plusieurs jours et raconter la vie d'un saint ou le plus souvent celle de Jésus-Christ. Ce spectacle reprend des extraits d'un des plus célèbres mystères du Moyen-Âge qui a été écrit par un chanoine du Mans au XVe siècle, Arnoux Gréban. Rendez-vous donc à Vimoutiers ce dimanche à 15h. Toujours ce dimanche 31 mai, la clôture du mois de Marie au Tourail, un grand sanctuaire marial, d'ailleurs dans lequel sont venus prier les parents de Saint Jean-Eudes. Rendez-vous à 21h pour les Vêpres. Il n'y a pas de messe exceptionnellement ce dimanche 31 mai pour clôturer ce grand mois marial au Tourail. Les Vêpres de la Visitation de la Vierge Marie, le salut du Très-Saint-Sacrement et une prédication de Don François-Régis Moreau, chapelain à Montligeon. Le tout sera suivi d'une procession au flambeau dans le Val-Marie, comme chaque année. Je vous envoie pour référence à la chaîne YouTube du diocèse qui a été en direct l'année dernière. Une magnifique procession dans la nuit avec les flambeaux. Et puis rappelons le week-end organisé par Fraternité Pentecôte 61 sur le thème du Sacré-Cœur, source de guérison, avec tous les groupes de prière du renouveau charismatique du diocèse de Cé. Ce sera les 6 et 7 juin prochains à l'établissement Giel Don Bosco, donc en plein centre du département, avec Frère Benjamin, directeur de ce collège, encore pour quelques semaines. L'inscription est obligatoire avant cette fin mai. Plus de renseignements sur le site internet du diocèse de Cé, www.orne.catholique.fr, en rubrique « Agenda ».

0: Et maintenant, quelques annonces de sorties et de concerts pour ce week-end dans l'Orne et dans le diocèse de C. Le chœur de Sartène va faire vibrer la Corse au sanctuaire de Montlignon, la basilique, ce dimanche 31 mai. Un concert intitulé « Polyphonie traditionnelle et religieuse corse ». C'est à 16h30 dimanche. Jean-Paul Poletti et ses 6 chanteurs viendront interpréter des polyphonies corses, une découverte ou redécouverte de cette tradition musicale propre à l'île de Beauté. L'entrée du concert est fixée à 25€, gratuit pour les moins de 12 ans. Possibilité de prendre les billets juste à l'entrée de la basilique de Montlignon ce dimanche. Autre style, autre concert, cette fois-ci en compagnie de Frère Benjamin. Frère salésien, directeur au collège Giel Don Bosco, il sera en concert ce dimanche 31 mai en l'église de Brieux. Un concert de variété française, Dutheil, Vianney, Balavoine, Trenet, Brassens, et ceci au profit de la restauration de cette église de Brieux dans l'Orne. Également à l'affiche ce samedi 30 mai à 17h en l'église de Fougy au bourg Saint-Léonard, non loin d'Argentan et de Nonant-le-Pin, le festival Les Amis d'Yvonne qui se poursuit avec un récital de Pierre Antaille autour de Bach et ses contemporains. Le prix des places est de 25€, 20€ pour les membres de l'association du lieu de l'église de Fougy, gratuit pour les moins de 12 ans. Plus d'informations au 06 85 09 74 45, 06 85 09 74 45 en l'église de Fougy, donc ce samedi à 17h. Un ciné-week-end maintenant à Tingebray, du 29 au 31 mai, autour du film « Moi, Pierre Rivière », dans lequel a joué notamment l'actuel prêtre Jean-Claude Hébert. Plusieurs films différents de projetés à différents horaires. Renseignez-vous auprès des correspondants à Tingebray. À noter, moi, Pierre Rivière, ayant égorgé ma mère, ma sœur et mon frère. Un film daté de 1976 et d'une durée de 2 heures et diffusé dimanche 31 mai à 15h. Renseignements auprès de la commune Tingebray-Bocage.
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0: Mardi 19 mai dernier, l'UNA Boca Journée, l'Union Nationale de l'Aide des Soins et des Services au Domicile, a inauguré son bus des aidants. Un bus pour aller à la rencontre des proches aidants et leur apporter du soutien au quotidien. Une inauguration à l'occasion d'une journée événement à La Chapelle aux Moines dans l'Orne, avec différentes tables rondes qui étaient au programme, notamment sur les salariés en situation d'aidance. Sur RCF Orne, nous revenons sur l'inauguration de ce bus des aidants avec l'UNA Boca Journée et également sur l'engagement des proches aidants au quotidien. Et nos invités sur RCF en Normandie aujourd'hui sont Jean-Louis Montembeau, président de l'UNA Boca Journée. Bonjour à vous.
1: Bonjour Mathilde.
0: Et Émilie Pradal, directrice générale de l'UNA Boca Journée. Bonjour à vous.
2: Bonjour.
0: Alors, on évoque régulièrement les aidants sur notre antenne. Premièrement, pour bien comprendre, est-ce qu'on peut rappeler qui sont les aidants? Peut-on définir ce terme, Émilie Pradal?
2: Alors déjà, il faut déjà savoir que se définir comme étant un aidant, c'est quand même pas naturel chez les gens. Donc il est peut-être important de rappeler en fait qu'est-ce qu'un aidant et pourquoi devrions-nous se considérer comme étant aidant. L'aidant, c'est quelqu'un qui prend soin d'un proche. Pas forcément le conjoint, ça peut être un parent, un ami, un voisin, un enfant, enfin voilà. On peut être aidant de quelqu'un, et j'ai envie de dire, quel que soit l'âge ou la pathologie de son aidé, c'est un statut, en fait. On a un deuxième rôle qui souvent est compliqué à appréhender pour les personnes qui le vivent de manière, comment dire, comme si c'était un devoir, la continuité d'une relation qui est déjà existante. Donc nous, notre rôle en tout cas à l'UNA Boca Journée, c'est surtout aussi d'identifier les aidants, leur faire comprendre qu'ils ont bien deux rôles bien distincts et trouver leur place au sein de leur foyer ou auprès de leurs proches pour pouvoir les accompagner le plus longtemps possible.
0: Et être aidant, c'est un engagement qui peut être lourd à porter. L'implication des proches aidants est-elle suffisamment reconnue dans notre société aujourd'hui, que ce soit par l'État, par les employeurs, pour les salariés aidants?
1: Alors, peut-être dire que depuis 2015, avec la loi Adaptation de la société française au vieillissement, il y a le droit au répit qui a été institué par cette loi. Ça veut dire que l'aidant, du coup, est perçu comme étant nécessaire dans l'accompagnement. Et depuis ce droit au répit, effectivement, on ne peut pas dire que la société française ne se préoccupe pas de ce statut d'aidant. Par contre, entre un droit et le fait de se dire « je suis aidant, je suis en situation d'être aidé moi-même », ce n'est pas évident. Et on s'aperçoit que le déni, finalement, du « finalement, je fais face, je n'ai pas besoin d'aide », entraîne parfois les personnes qui sont en situation de proche aidance dans un burn-out. Le docteur Platel, qui est donc neurologue et donc qui s'intéresse au statut des aidants, parle du burn-out des aidants.
0: De quelle façon les entreprises peuvent-elles accompagner leurs salariés?
2: Alors en fait, déjà, il faut savoir que c'est quand même assez novateur de prendre en compte les aidants qui sont en activité. L'intérêt et l'enjeu, il est sociétal, il est managérial, mais il est aussi économique. Donc, en fait, les entreprises s'intéressent au sujet, mais ne disposent pas forcément des ressources, hein, que ce soit humaines ou financières, pour s'emparer du sujet. Quelquefois, on peut mutualiser ou se rassembler entre acteurs du territoire pour pouvoir mettre en place une vraie démarche de prise en compte des salariés en situation d'aidance, en repérant les signaux faibles, en les aidant aussi à sensibiliser leurs équipes et leurs managers, qui sont souvent face à ces problématiques et ne savent pas comment accompagner les salariés. Hein, à partir de quel moment les entreprises sont censées s'emparer du sujet sans que ce soit vécu comme étant intrusif? Voilà, c'est un équilibre qui n'est pas forcément évident à trouver.
0: Et vous nous citiez donc la mise en place de choses concrètes justement pour accompagner ces salariés. Est-ce que vous auriez quelques exemples à nous donner?
2: Donc l'idée en fait, c'est de proposer des formations déjà, des actions de formation donc à destination des managers ou des dirigeants de ces entreprises pour effectivement mettre en place ce type de démarche. Il y aura aussi la présentation d'un label, hein, qui est le label Andéo. Donc, c'est la démarche qui vise à prendre soin de ses salariés qui sont aidants. Ensuite, nous aurons aussi la présentation par l'Association française des aidants du Café des aidants. Donc là, on expérimente, on innove parce qu'on va mettre en place le premier Café des aidants à destination des salariés au sein d'une Avocat Journée. Et donc en partenariat avec l'Association française des aidants et le CIDFF, donc le Centre d'information des droits des femmes et des familles sur le territoire de l'Orne. Et parmi en fait nos salariés, encore une fois, parce qu'on veut un petit peu montrer l'exemple, et c'est le but aussi de cette table ronde. Dans les interventions, il y a aussi des témoignages d'entreprises locales, notamment, qui permettent à nos employeurs du territoire de se projeter plus facilement, en se disant bon bah effectivement c'est peut-être pas si compliqué que ça entre guillemets à mettre en place. Et oui, il y a un intérêt qui sont tels que la baisse de l'absentéisme des salariés, améliorer aussi sa marque employeur. On parle beaucoup de responsabilité sociétale des entreprises, la RSE, et donc la prise en compte des aidants en fait partie. Donc voilà, c'est plutôt impulser quelque chose avec un nouveau regard, tout en se disant que dans une logique de prévention, encore une fois, on est vraiment dans la prévention. Il faut repérer en fait les fragilités, et donc les employeurs là ont un rôle essentiel dans ce repérage des fragilités avant d'atteindre les points de rupture et de non-retour qu'on peut constater nous en tout cas au niveau de la maison des aidants et au niveau du service autonomie à domicile.
0: Et mardi 19 mai dernier, l'UNA Boca Journée, l'Union nationale de l'aide des soins et des services au domicile, a inauguré son bus des aidants. Pouvez-vous nous expliquer en quoi va consister ce bus des aidants? Quels sont les professionnels qu'on pourra y rencontrer?
1: Alors, donc, la maison des aidants a été inaugurée en 2019. Donc, voilà, bientôt 7-8 ans que nous travaillons. Nous avons donc, grâce à la Maison des aidants, mis en place une équipe de professionnels, donc une équipe pluridisciplinaire, avec neuropsychologues, ergothérapeutes, infirmières, assistantes de soins en gériatrie, enfin bref. Nous avons donc une équipe qui travaille depuis 2019. Nous avons donc de nombreux bénéficiaires. Toutes les semaines, nous avons environ une cinquantaine de personnes qui sont accueillis dans le cadre de l'accueil de jour. Nous avons bien sûr des ateliers de prévention, etc. Du répit, de différentes formes de répit proposées à domicile, mais aussi à la maison des aidants. Et nous sommes aperçus très facilement que oui, bien sûr, tout ce que l'on fait est apprécié, mais nous sommes donc sur Flers, donc installés à Flers, nous sommes mobiles, mais par contre, les usagers ne le sont pas. Or, si nous n'allons pas vers eux, donc il y a forcément des zones qu'on pourrait dire blanches, à savoir qui ne bénéficient pas de nos services. Et c'est la raison pour laquelle on s'est dit, mais alors, il faut aller vers. Et cet aller vers, eh bien, nous allons le mettre en pratique grâce à un véhicule qu'on appellera le bus des aidants. C'est une plateforme de répit itinérant, une plateforme de répit, bien sûr, à vocation à couvrir l'ensemble du territoire à l'ouest du département de l'Orne. Et donc ce véhicule, bureau mobile, va permettre de déplacer, entre guillemets, les services, tout ou partie des services de la maison des aidants dans des communes qui vont bénéficier du coup de nos activités et de nos services. Ce sera en lien avec les collectivités locales et nous avons bon espoir, nous passons des conventions avec les collectivités locales, nous avons bon espoir de voir donc l'animation des territoires donc bénéficier donc de ce bus des aidants.
0: Pour connaître les villes où se rendra ce bus des aidants, où peut-on se rendre? Est-ce que c'est sur un site internet, sur vos réseaux sociaux, ou peut-on se renseigner?
2: Toutes les informations seront disponibles sur notre site internet. Elles ne sont pas encore inscrites sur notre site internet pour la simple et bonne raison qu'on ne veut pas qu'il y ait de fuite avant le lancement officiel, mais ce sera sur notre site internet, donc www.aideadomicile-flair.fr. Donc ça, c'est l'adresse de notre site internet. Et il y aura une page dédiée, en fait. De toute façon, il y a un site dédié au niveau de la maison des aidants. Nous avons effectivement le lien direct. Et il y aura toutes les informations et un planning jusqu'à la fin de l'année qui permettra aux personnes de savoir où le bus se déplace déjà. Qu'est-ce qu'on y propose? Donc des ateliers de prévention, des entretiens possibles avec la neuropsychologue ou l'ergothérapeute. Enfin voilà, tous nos services seront détaillés et précisés de toute façon sur le planning.
1: Et une version papier, bien sûr, est prévue. Elle sera à disposition dans les différents lieux de chez nos partenaires, mais aussi dans les lieux donc que fréquentent les usagers potentiels.
0: Et on le rappelle, donc ce bus des aidants lancé par Luna Bocca Journée est inauguré ce mardi 19 mai. Merci beaucoup Jean-Louis Montembeau et Émilie Pradal d'avoir été avec nous sur RCF en Normandie. Je rappelle que vous êtes respectivement président et directrice générale de Luna Bocca Journée. Merci beaucoup.
2: Merci à vous.

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2: Père Benoît Lemieux, bonjour.
3: Bonjour.
2: Vous êtes le responsable du service pèlerinage pour le diocèse de Coutances. Ensemble, on va revenir sur les différents pèlerinages qui auront lieu cette année, voilà, que vous organisez. Peut-être on peut commencer par Lourdes, un pèlerinage plutôt traditionnel au mois d'août.
3: Oui, tout à fait. Généralement, le diocèse se rend à Lourdes en pèlerinage fin août. Cette année, là, il y aura donc la présence des jeunes du diocèse. Au moins 3 journées communes, et puis bien sûr les personnes malades, et les hospitaliers et les pèlerins valides.
2: Ce sera du 21 au 26 août. Et puis une destination moins commune, ce sera la Turquie en novembre, sur les traces de Saint Paul. Pourquoi vous avez voulu proposer cette destination ?
3: Alors, à l'origine, j'aurais souhaité pouvoir aller en Terre Sainte. Mais en fait, les conditions n'étaient pas très réunies. Depuis le déclenchement de la guerre en Irak, évidemment, ça c'est devenu vraiment quasi complètement impossible. Et donc, j'avais l'idée d'aller en Turquie sur les pas de Saint Paul, parce qu'en fait, l'an dernier, il y a eu les 1700 ans du concile de Nicée, donc qui tombait aussi l'année jubilaire. Et je me suis dit peut-être que c'était une déviation à la fois lointaine et puis qui a vraiment un intérêt, puisqu'au niveau de sécurité aujourd'hui, c'est tout à fait possible d'y aller, contrairement à ce que beaucoup peut-être pensent ou hésitent, vu le contexte international.
2: C'est une destination que vous connaissez ?
3: Je suis allé en 2009, à l'époque, Mgr Lalanne avait organisé pour les prêtres, pour l'année Saint-Paul, un pèlerinage là-bas.
2: Qu'est-ce que vous auriez envie de dire justement aux auditeurs pour les inciter à découvrir cette destination et puis surtout à vivre cette dimension spirituelle du pèlerinage là-bas ?
3: Tout à fait, c'est vrai que voilà, le service diocésain des pèlerinages, ce n'est pas une agence de voyage. C'est évidemment un déplacement en dehors du diocèse, mais pour découvrir des communautés chrétiennes, des lieux saints et puis pour vivre une expérience ailleurs ensemble. Alors, d'abord, je pense que la sécurité est assurée dans ce pays. On a des relations régulières avec l'agence qui nous aide à organiser. Et à ce niveau-là, il n'y a pas de souci. Puis, c'est un pays où la Vierge Marie est venue. Saint Paul, évidemment, à travers ses voyages missionnaires. Et donc, ne pas être émerveillé de découvrir l'écriture et les écrits d'enseignement de Saint Paul dans son pays, dans le pays qu'il a visité en tout cas.
2: Voilà pour le pèlerinage en Turquie du 3 au 10 novembre. Et puis il y aura aussi une proposition pour aller à Rome du 30 novembre au 4 décembre. Alors c'est déjà un pèlerinage qui avait été proposé il y a 2-3 ans ici par le diocèse de Coutances. Pourquoi justement reproposer cette destination ?
3: Alors, Rome, c'est le cœur de l'Église, hein, c'est une capitale européenne évidemment, mais c'est pour nous chrétiens quand même le lieu des deux martyrs de Saint-Pierre et de Saint-Paul. L'an dernier, il n'avait pas été organisé au cours de l'année jubilaire de pèlerinage, donc c'est pour ça que j'ai eu naturellement cette idée. Bon, je connais quand même un peu Rome, pour y avoir vécu 3 ans, c'est aussi, ça rajoute de l'intérêt. Et puis, il y a l'effet aussi nouveau pape, hein, le pape Léon XIV, qui est sur le siège de Pierre maintenant. Et donc, à Rome, il y a vraiment une dimension très large de découverte, à la fois culturelle, mais aussi, bien sûr, spirituelle et humaine.
2: Alors justement, vous parlez du nouveau pape. On sait maintenant, cela a été confirmé, qu'il viendrait en septembre en France. Est-ce que le diocèse prévoit d'organiser quelque chose pour sa venue ?
3: Alors, on ne peut pas ne pas aller à la rencontre de celui qui vient vers nous. On ne connaît pas à l'heure qu'il est le programme officiel. On sait les dates. Hein, du 25 au 28 septembre prochain, il se rendra, fera une visite d'État dans notre pays. On attend d'avoir le programme officiel. On parle de destinations comme donc Paris, Lourdes, mais peut-être d'une troisième. Donc, rien n'est vraiment défini. Mais c'est vrai que donc c'est à l'étude pour pouvoir aller à sa rencontre. sur les peu de jours où il est là, mais il y aura des choix à faire, mais en tout cas on organisera quelque chose, le service organisera pour les fidèles de notre diocèse. Mmh.
2: Quelles sont les limites peut-être d'inscription? Je pense au pèlerinage en Turquie, à Rome. Est-ce que voilà, c'est une décision qu'il faut prendre rapidement?
3: Oui, plus on la prend rapidement, plus on peut décider les choses. Évidemment, il y a toujours des enjeux financiers dans l'organisation de quelque chose. Et donc, plus on est inscrit tôt, plus on est sûr d'avoir de la place déjà. Et puis, plus ça nous facilite l'organisation. Voilà, faut pas attendre le dernier moment. C'est un peu un fléau du temps présent. Mais voilà, on dit souvent que gouverner, c'est prévoir. Et donc, je crois que c'est intéressant quand on peut avoir les inscriptions le plus tôt possible.
2: Vous avez parlé de l'aspect financier. Est-ce que justement, il y a des moyens qui sont organisés pour ceux qui ont plus de difficultés à financer un voyage?
3: Alors pour Lourdes, par exemple, là, on a des tarifs enfants. Après, pour les autres destinations, c'est à voir au cas par cas. On peut payer en plusieurs fois. On peut étaler la dépense. Ça, c'est possible, oui.
2: Eh bien, merci beaucoup, Père Benoît Lemieux, de nous avoir parlé des pèlerinages qui sont organisés par le diocèse de Coutances cette année. On peut retrouver toutes les informations sur le site du diocèse de Coutances et puis appeler le service des pèlerinages si on a plus de questions. Merci beaucoup d'avoir répondu à nos questions.
3: Merci à vous.

0: Bienvenue dans Un air de famille sur RCF. Nous sommes en compagnie de la pastorale des familles du diocèse du Havre et nous allons parler aujourd'hui de paternité en lien avec l'adoption. Jérémy Lesage, je vous laisse la parole. Bonjour.
1: Bonjour Frédéric. Bonjour Thomas, donc qui est notre invité, mais que je vais laisser lui-même se présenter parce que père il l'est. Il l'est de diverses manières. Et ben, je propose que tu commences directement par dire un petit peu comment se compose ta famille, Thomas.
2: Merci Jérémy. Bonjour. J'ai 4 enfants et je suis marié depuis 10 ans. Je suis aussi paroissien de Sainte-Thérèse de Pont-de-Seine et investi dans la préparation des mariés de la paroisse. Donc 4 enfants. Donc j'ai un premier enfant adopté, donc Priam, qui a 15 ans. Une petite fille qui est au ciel maintenant, Olympe, qui aurait 10 ans, Calixte qui a 9 ans et Bertie qui a 4 ans.
1: Donc pourquoi j'ai pensé à toi? Parce qu'un jour nous avons échangé et tu as évoqué, alors c'était peu de temps après, et puis moi j'avais même l'écho par ton fils Priam en l'occurrence, l'aîné hein, que tu as pu adopter, de cette fameuse journée du 23 décembre qui a été particulièrement marquante. Alors 23 décembre... Comment ne pas faire le lien avec Noël et avec la Sainte Famille, avec cette notion d'adoption et de paternité pleine et entière par l'adoption. Alors, peux-tu nous expliquer un petit peu votre situation particulière, parce que ce n'est pas une adoption non plus comme on peut l'imaginer de base au départ. Donc, est-ce que tu peux nous en dire quelques mots et sur cette journée spécifiquement que tu nous la racontes, quoi.
2: Alors, le 23 décembre, déjà, c'est pour moi, c'est devenu une date importante. Le 23 décembre, on a tous des boulots qui nous prennent aussi beaucoup et c'est souvent une journée, on essaye de tout faire histoire de partir tranquillement pour les congés de Noël. Donc, globalement, il est 17h30, je suis en train de finir mes dernières mises à jour avant de partir, j'ai des dossiers un peu urgents. 17h30, donc je reçois un appel sur mon téléphone pro que je ne connais pas, je m'en étais jamais servi avec l'avocat. Donc c'est pas le meilleur appel quand on veut partir rapidement à prendre. Et je décroche. Donc c'est le cabinet d'avocat qui me confirme ce 23 décembre au soir que le jugement définitif d'adoption est validé après en gros 8 ans de procédure d'adoption pour Priam. Et l'avocat était tout aussi content que moi de m'annoncer cette bonne nouvelle, qui m'a laissé, je pense, bien scotché 5 minutes, parce que c'est une surprise, à ce moment-là, c'est une surprise totale. Je pensais avoir des nouvelles de début de l'année suivante. Mais voilà, je me suis posé 5 minutes, j'ai dit merci et je crois que j'ai appelé Marie juste après. Tout en disant merci pour cette belle grâce de Noël.
1: Et justement, tu parlais 8 ans de procédure.
2: 8 ans de procédure.
1: Enfin, je veux dire, c'est pas une gestation d'un enfant biologique, quoi. Est-ce que tu peux nous expliquer, parce que c'est souvent perçu comme complexe, pourquoi, qu'est-ce qui t'a motivé à adopter l'enfant de Marie, ta femme, justement, et quelles ont été pour toi les étapes clés, alors rapidement, hein, succinctement, administratives, émotionnelles aussi, parce que je pense qu'il y a des montagnes russes là-dedans, quoi, et pour faire que Priam, cet enfant, ce soit ton fils.
2: Alors, dès le début de ma relation avec Marie, Priam a été inclus, puisque Priam était l'enfant de Marie. Et je lui ai toujours dit dès le début que je m'en occuperai et que je l'élèverai, entre guillemets, sans avoir dès le début cette notion de paternité qui a grandi au fur et à mesure. Pour moi, c'était une évidence. Si on se remet dans le contexte, en 2016, déjà, je rencontre Marie en 2013. En 2016, on se marie en 2015. Et c'est en 2016 qu'on commence, pour protéger la famille juridiquement, à faire des papiers. Parce qu'il y avait, on était dans une démarche particulière. Moi, ça me faisait un peu peur que Priam soit pas protégé par des papiers de droit, entre guillemets, si son père qui était absent totalement revenait et disait « je le prends ». Ça aurait été dramatique pour Marie. Donc, petit à petit, sans, je pousse la question de tu devrais faire les papiers, c'est important quand même. Voilà, j'arrive à lui faire passer cette crainte. Et donc, nous arrivons quelques années, 1 an ou 2 après, à un jugement qui est le fondement de ma démarche. Puisque, notant qu'il n'était pas respecté le jugement et que bah, malheureusement le père ne prenait jamais son fils, initialement, on part sur une notion d'adoption simple. C'est un avocat qui nous accompagnait, c'était un de ceux qui nous avait préparé au mariage à Rennes, à Saint-Hélier, c'était assez proche. Et on voulait pas trop brusquer les choses avec l'idée de ne pas ôter la paternité à un homme. Ça me reculait un petit peu. En 2018, je vais rapidement sur les étapes.
1: Oui.
2: Mon avocate du Havre me dit, mais non, vu les conditions, vous devriez le faire en plénière, adoption totale, c'est-à-dire que bah, je deviens le père aussi biologique, enfin, pas biologique, mais je deviens le père. Et donc on se lance sur une adoption plénière qui échoue à la première étape, puisque il y a un couac de l'avocat à ce moment-là où il nous manquait une étape. Il fallait vraiment montrer le délaissement total de l'enfant. Et donc on reprend à zéro. Ça a été dur à ce moment-là. On représente le dossier en passant par l'étape où Marie est investie, elle, c'est-à-dire qu'elle doit prouver le délaissement de son fils par son ancien conjoint. Chose aussi difficile moralement à faire. On passe cette étape-là. Après vient mon étape à moi, qui est de dire je veux adopter cet enfant. Et là, donc tout se passe bien pour le moment. Et là, change la loi. Puisque Priam se met à avoir 13 ans. Donc malgré l'autorisation, c'est à lui de faire la demande officiellement d'adoption. Chose que nous faisons acter chez le notaire. Puis au final. Voilà, et donc c'est en finalement, avec toutes ces étapes-là, de changement de la loi, de petits couacs dans la procédure, que eh ben, c'est fin 2024 que nous recevons ce qu'on appelle la grosse en juridique, c'est-à-dire c'est pas signé par le tribunal, mais ils viennent d'avoir l'information. Le tampon officiel n'y était pas encore, j'ai été appelé. Donc, 8 ans de procédure pour ça, sachant que comble de la situation, l'enfant n'ayant plus officiellement de père, il fallait encore attendre 3, 4 mois qu'il n'y ait pas appel. Mais je dis à l'avocat, mais personne ne va faire appel. Priam est d'accord, moi je suis d'accord. Non, non, mais c'est juridique, il faut, voilà. Ça a pris encore un peu de temps administratif. Donc, un long parcours, des embûches juridiques, parce qu'on peut faire des erreurs de temps en temps, mais une belle fin.
1: Oui, bah, on connaît ces histoires de procédures longues, etc. Mais quand c'est vécu, on se rend compte que bah, finalement, il y a toute une démarche, j'allais dire spirituelle, qui rentre en jeu aussi. Parce que finalement, et quand je te connais, je sais que tu es très investi, j'en ai pas parlé au début, mais sur la préparation de la marche Saint-Joseph, la marche des pères de famille sur le diocèse du Havre, que tu as créé, hein, en gros, à l'image d'autres qui existent ailleurs. Mais Saint-Joseph, ça te parle. Et quand j'entends ça, j'entends finalement l'homme d'humilité et de discrétion qu'il était. Est-ce que tu peux nous dire comment lui il nourrit justement ta foi finalement, et puis ce parcours spécifique de père, de Priam et des autres, hein, d'ailleurs?
2: Oui, alors tout naturellement, moi j'ai depuis le début de la démarche, je me suis confié à Saint-Joseph pour cette adoption. Je l'ai porté tous mes jours de prière ou toutes mes adorations. Ou je l'ai porté avec mes pieds puisque dès 2018 à Rennes, tous les ans je portais lors de mon pèlerinage des pères de famille au mois de juillet de Cotignac, j'ai porté cette démarche-là. Et je l'ai fait avec humilité, c'est-à-dire que je l'ai fait avec humilité et dans le silence, c'est-à-dire que Marie n'étant pas toujours rassurée par la démarche, mais ça prenait du temps, il y a des baisses de morale. Priam aussi dit, on le mettait au courant des choses au fur et à mesure, mais papa, c'est quand la réponse? Et ben, je sais pas, etc. Donc, dans un silence que j'ai porté en famille, j'ai porté ça pour les pèlerinages. Et par exemple, bah c'est finalement pour rendre grâce à Saint-Joseph, c'est pour ça que j'ai créé cette marche des pères à Saint-Romain, finalement l'année de l'annonce. Mais Saint-Joseph est dans l'acceptation des faits tels qu'ils lui sont dictés. On peut faire un petit parallèle avec les songes, par exemple, ou les péripéties judiciaires, enfin juridiques plutôt, qui nous sont arrivées. Voilà, c'est dans cette attitude-là où Saint-Joseph m'a été précieux tous les jours.
1: J'entends aussi ce que tu dis, mine de rien, il y a aussi il y a Marie, il y a ta femme, il y a cette idée de protecteur silencieux qui est Joseph aussi, hein, qui porte beaucoup. Il faut accompagner, il faut avancer, il faut être dans le silence. Si je vais encore un peu plus loin, là, en tant que chrétien aussi, le pape François dit que Joseph a appris à être père par l'action. Du coup, bon, tu agis, on voit que tu as fait toutes les démarches aussi. Aujourd'hui, ta relation avec Priam, est-ce qu'elle a changé? Est-ce que lui, comment vous vivez cette relation aussi tous les deux?
2: Mais je pars du principe qu'on n'apprend pas à être père, on le devient. Et là, finalement, moi, je rentre dans cette famille de Priam et de Marie en 2013. Donc, en toute humilité, c'est ce genre de cas où il faut se faire tout petit parce que j'aimais sa mère. Donc, et lui, j'ai appris à l'aimer et à vouloir le protéger, lui donner un repère, un exemple. Et l'alchimie s'est faite tout de suite. Cette relation, elle s'est construite dès qu'il avait, donc 2013, il avait 3 ans, 4 ans. Donc, il y a un déclic dans notre vie à Priam et à moi. Je pense que lui s'en souvient par une photo. Moi, c'est dans les faits. Ça nous replonge dans des souvenirs un peu tristes, Marie et moi, mais qui nous ont construits à la perte d'Olympe, notre première fille, qui est en suivi cardiologique à Paris pour pédiatrique pour les enfants. Je devais le ramener chez ses grands-parents en Bretagne parce que les soins devenaient, on n'avait plus de temps pour lui et ça devenait un peu nocif pour lui d'être avec nous. Cette journée passée en train, en aller-retour flash Bretagne-Paris pour le ramener. Où l'idée, c'est là, c'était de qu'il voit pas que ça n'allait pas bien. Donc c'est là où notre relation a grandi, a pris un déclic. Et après, si je juge par rapport à maintenant, ou quand on lui a annoncé la nouvelle, en Priam, c'est un grand taiseux. Alors c'est d'un côté, ça me rassure parce que il y a peut-être ce côté Saint-Joseph et puis en lui et tout va bien et mais le côté de pas exprimer les choses me font aussi un peu peur, notamment on est sur l'adolescence, l'adoption et tout. Voilà, je peux avoir des doutes par rapport à ça de temps en temps, mais niveau émotion, c'est Priam est très taiseux. Et alors peut-être la durée de la procédure fait que bah, quand on lui a annoncé, ça a été ah bah c'est bien, mais sans plus d'effervescence ni quoi que ce soit, c'était vraiment très très plat. Alors notre grande surprise, nous on était tout contents, mais c'est peut-être sa façon d'être. Et finalement, Marie me dit que ça se voit pas en tant que père. Enfin, quand on est dedans, on le voit pas, mais bon, je pense que je demeure son exemple. Et finalement, c'est dans cette dans les petites choses des comportements de la vie qui font que ça se voit.
0: Un grand merci Thomas Boucher pour votre témoignage. Thomas Boucher, vous étiez au micro RCF de Jérémy Lesage, Jérémy Lesage de la pastorale des familles du diocèse du Havre. Merci à vous.
1: Merci
2: Merci
1: beaucoup.
2: Jean-Yves.

0: Nous voici sur RCF dans notre chronique nature avec la FOU, Association Faune et Flore de l'Orne, et en l'occurrence en compagnie d'Anne-Sophie Boisgallet. Anne-Sophie, bonjour.
1: Bonjour Hubert.
0: Et l'on poursuit notre grande saga des origines de la Terre et de la vie. On arrive aujourd'hui à la station 9. On va parler de cellules eucaryotes, de mitochondries et donc d'émergence de la complexité.
1: Eh oui, on révise les grands fondamentaux de notre des sciences qu'on a vues à l'école. Alors, après la période de la grande oxydation, vous voyez, la Terre a changé d'aspect. Et donc, l'oxygène est désormais présent de manière durable dans l'atmosphère et dans les océans, en surface. Donc, ce gaz, je rappelle, est devenu progressivement un facteur structurant de la biosphère et donc il a rendu possible de nouvelles réactions chimiques très efficaces. Mais il a imposé aussi une contrainte permanente à tous les organismes vivants. Parce que vivre dans un monde oxydant n'est pas simple du tout, en fait, parce que l'oxygène, au départ, était plutôt toxique et dangereux. Dans les cellules, il donne naissance à des molécules instables qui sont capables d'endommager les structures fondamentales du vivant. Donc les protéines peuvent perdre leur forme, les lipides perdent leur membrane. Ce phénomène, je vous en ai déjà un peu parlé,
0: c'est du stress.
1: Voilà, c'est le stress oxydatif. Alors, comme toute contrainte, il provoque aussi une sélection des assemblages vivants les plus résistants. Les organismes qui survivent à cette nouvelle donne doivent sans cesse arbitrer, bénéficier de l'oxygène pour produire plus d'énergie, tout en limitant ses effets destructeurs. Vous voyez, c'est cette espèce d'ambivalence. Donc pendant longtemps, les solutions sont restées limitées. Les cellules primitives, elles étaient petites, dépourvues de compartiments internes. Donc toutes les réactions biochimiques avaient lieu dans le même espace. Et puis c'était soit ça marchait, soit ça marchait pas. C'est-à-dire en gros, soit la cellule survivait à cette énergie nouvelle, soit elle explosait. Donc, c'était bien pour des métabolismes simples, mais ça marchait pas du tout dès que la taille cellulaire augmentait ou bien que le métabolisme se complexifiait. Donc, c'est dans ce contexte qu'est intervenue une transition majeure, il y a environ 2 milliards d'années. Une cellule ancestrale, encore très simple, a absorbé une autre cellule plus petite, une bactérie capable d'exploiter efficacement l'oxygène pour produire de l'énergie. Cette bactérie utilise une respiration aérobie, donc effectivement un métabolisme, je vous l'ai dit, très performant sur le plan énergétique. Alors l'événement initial, il est banal à l'échelle du microbien, c'est-à-dire c'est une cellule qui en engloutit une autre. C'est une façon de se nourrir. Mais cette fois, la bactérie n'est pas digérée, elle survit à l'intérieur de la cellule hôte et elle continue à fonctionner et elle produit de l'énergie. Donc, il y a aussi des membranes. Donc, une relation stable s'installe. La cellule hôte bénéficie d'un apport énergétique considérable et la bactérie, elle profite d'un environnement protégé, stable et riche en nutriments, sans stress.
0: C'est ça, il y a un échange, quoi.
1: Voilà, c'est une coopération dans la diversité des fonctions. Et donc, c'est le début de ce qu'on appelait la symbiose. Donc, au fil du temps, cette association, elle est devenue indissociable. La bactérie a perdu son autonomie, des gènes ont été transformés vers le génome de la cellule hôte et les deux partenaires ont coévolué. Et donc ce qui était une bactérie libre est devenu un organite cellulaire spécialisé, la mitochondrie qui est connue comme l'organe respirant de la cellule. Donc cet événement a marqué la naissance en fait des cellules que l'on appelle eucaryotes, c'est-à-dire qui possèdent un noyau, contrairement aux cellules prokaryotes. Et donc l'apparition des mitochondries a transformé radicalement les contraintes énergétiques de la cellule. La respiration aérobie est désormais confinée dans un compartiment spécifique, entouré de membranes, et les réactions les plus oxydantes sont isolées, ce qui limite leur effet destructeur sur le reste de la cellule. Le stress oxydatif ne disparaît pas complètement, mais il est localisé, contrôlé, géré. Donc, grâce à cette organisation, la production d'énergie augmente de façon spectaculaire. La cellule dispose désormais d'une source d'énergie abondante, continue et localisée. Et ce surplus énergétique va changer profondément tout ce qu'il est possible de faire à l'échelle cellulaire. Pour la première fois, une cellule peut croître significativement sans perdre en efficacité. Elle peut multiplier les membranes internes, créer des compartiments spécialisés. L'ADN est protégé dans un noyau, ce qui permet une régulation fine de son expression. D'autres structures apparaissent pour la synthèse des protéines, leur transport, leur maturation, leur recyclage. La cellule devient un espace organisé, structuré, hiérarchisé. Sans mitochondries, évidemment, ce serait impossible. Donc les cellules eucaryotes illustrent un principe fondamental du vivant, c'est que la complexité biologique est toujours conditionnée par l'énergie disponible. Quand l'énergie devient abondante et maîtrisée, de nouvelles architectures sont possibles.
0: Voilà, donc on reste toujours sur le mode unicellulaire, hein, une seule cellule.
1: Voilà,
0: pour l'instant.
1: Donc pour l'instant, on est sur une seule cellule à la fois, mais une cellule qui se complexifie en taille, en forme, en fonctionnement, en cycle de vie d'ailleurs, complexes, différentes les unes par rapport aux autres, et elles peuvent même communiquer chimiquement entre elles. Donc le vivant entre dans une espèce de phase d'expérimentation intense, évidemment toujours invisible à l'œil nu, mais complètement décisive. C'est dans ce monde des eucaryotes unicellulaires que se préparent les grandes innovations futures, donc la coopération entre cellules, la différenciation des fonctions, voilà, la coordination à grande échelle deviennent progressivement possibles, les bases de la pluricellularité sont posées bien avant que les premiers organismes complexes n'apparaissent réellement. Alors, il est important de souligner que cette transition laisse une trace durable dans toute la biosphère moderne. C'est-à-dire que les lignées eucaryotes actuelles, nous, les animaux, plantes, champignons, eh bien, on hérite de cette symbiose ancienne et on l'a un peu magnifiée. C'est-à-dire que les mitochondries conservent encore aujourd'hui leur propre ADN organisé comme celui d'une bactérie. Et elles se divisent indépendamment du reste de la cellule, donc rappelant sans cesse leur origine. Et chaque cellule, comme ça, de notre corps, porte ainsi la mémoire de cette alliance ancienne, une alliance née dans un monde oxydant, instable, contraignant, mais riche en potentialités. Donc cette alliance a rendu possible la complexité biologique telle que nous la connaissons. Donc voilà, cette station qui s'appelait le complexité ou cellule eucaryote, eh bien c'est le temps profond qui marque un tournant silencieux où la vie a acquis des moyens énergétiques et structurels de se complexifier durablement, puisqu'on en est les héritiers aujourd'hui. Et voilà, le décor est posé pour l'émergence des organismes pluricellulaires et bien plus tard pour notre propre histoire.
0: Voilà, et bien ce sera la suite la prochaine fois dans cette chronique nature avec vous, Anne-Sophie Boisgallet. À très bientôt, merci.
1: À bientôt, au revoir.

0: Bonjour à toutes et à tous. Aujourd'hui dans Place de la Mairie, nous avons posé nos micros à la mairie de L'Aigle dans l'Orne pour rencontrer Véronique Louvagie, maire de L'Aigle, élue en mars 2026. Ancienne députée de la deuxième circonscription de l'Orne, Véronique Louvagie a également été ministre entre décembre 2024 et octobre 2025 au sein du gouvernement de François Bayrou.
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0: Véronique Louvagie, bonjour à vous.
2: Bonjour.
0: Merci d'être avec nous dans cette émission Place de la Mairie sur RCF en Normandie. Alors en mars 2026, pour les élections municipales, vous avez choisi de laisser votre mandat de députée au profit de la mairie de L'Aigle. Qu'est-ce qui vous a poussé à privilégier cet engagement local plutôt que les bancs de l'Assemblée nationale ?
2: Déjà, merci de m'accueillir sur votre radio. En qualité de députée, j'ai toujours eu une attention particulière à la proximité. En fait, quand vous êtes députée, et moi je l'ai toujours été dans l'opposition, donc j'ai toujours poussé mes convictions. Finalement, j'ai essayé de convaincre par rapport à mes idées, à mon fil conducteur, à mes axes, je dirais à ma colonne vertébrale. Mais ce mandat de députée, je l'ai exercé en m'appuyant sur le local, sur la proximité. En partant du terrain, en écoutant les citoyens et finalement en déployant mes arguments et ma vision de la société, de notre pays, en m'appuyant sur le local. Et en fait, j'aime le local. C'est quelque chose de très proche. J'aime la proximité. J'aime ce contact avec les citoyens. Je l'ai beaucoup utilisé en qualité de député. Et là, ayant été 14 ans député, revenir au local me fait beaucoup de plaisir. L'Aigle est ma ville de cœur. Et je compte vraiment m'appuyer sur elle pour développer avec les Aiglonnes et les Aiglons ma ville et poursuivre tout ce qui a pu être déjà bâti par mon prédécesseur Philippe Van Horn sur ces dernières années.
0: Et justement, on dit souvent que le maire est l'élu le plus apprécié des Français. Est-ce que c'est quelque chose que vous ressentez, vous qui avez été élu à différents échelons ?
2: Alors, écoutez, je pense qu'il y a des appréciations qui sont différentes, mais effectivement, le maire, c'est l'élu de proximité, c'est l'élu qui apporte des réponses au quotidien des citoyens, c'est l'élu qui est là pour améliorer, faire en sorte d'améliorer le cadre de vie des citoyens, de répondre aux enjeux, à leurs préoccupations, à leurs attentes. Et c'est très important d'établir ce lien, ce contact. Et en tout cas, c'est tout ce qui est passionnant dans ce mandat de proximité. C'est la raison pour laquelle, probablement, effectivement, le maire est l'élu préféré des Français, parce que c'est l'élu de proximité. C'est l'élu avec qui on peut échanger, avec qui on peut faire passer des idées, on peut appuyer, on peut également, je dirais, s'en prendre à lui quand on n'est pas satisfait, et à un moment donné ça participe au débat. C'est très important qu'il y ait de la transparence d'ailleurs dans les échanges, et je suis en tout cas contente d'être aux côtés des citoyens. Je sens que effectivement les citoyens attendent ce contact.
0: C'est votre second mandat en tant que maire de L'Aigle. Est-ce que pour vous, selon vous, la fonction a-t-elle évolué depuis 2014, quand vous aviez été élu pour votre tout premier mandat ?
2: Finalement, je pourrais faire deux réponses à cette question. La première, c'est que pour moi, il y aura un changement, parce que 2014, c'était la première fois que j'étais maire. Donc j'ai découvert cette fonction. Je l'ai exercée pendant 3 ans. D'ailleurs, ça a été un déchirement pour moi en 2017, lorsque, par la règle du cumul des mandats, je n'ai pas pu poursuivre. J'ai dû renoncer à ce mandat de maire, puisque les citoyens, les électeurs de la deuxième circonscription de l'Orne m'avaient fait confiance pour être de nouveau député. Et les Aiglonnes et les Aiglons avaient d'ailleurs largement voté pour moi pour que je sois député. Mais là, je vis effectivement ce second mandat de manière différente, puisque je connais la fonction. Donc pour moi, c'est perçu de manière effectivement différente. D'ailleurs, je vais être beaucoup plus à l'aise dans les actions à conduire, parce que j'ai plus de confiance par rapport à cette fonction que je connais mieux. J'irai probablement avec moins de prudence, comme on peut l'être dans le cadre d'un premier mandat. Ça, c'est le premier point à la question. Le deuxième, c'est que oui, probablement ça a changé, parce qu'on est dans un contexte quand même réglementaire plus fort. On voit bien, il y a un grand nombre de réglementations qui viennent quelquefois mettre en difficulté l'exercice du mandat. Et

0: C'est quelque chose qui devrait être supprimé pour vous?
1: Je continue à penser que être parlementaire, être député, c'est un très beau mandat. J'ai vraiment trouvé beaucoup de satisfaction, beaucoup de plaisir à représenter les citoyens, parce que finalement, quand vous êtes député, vous ne faites que représenter les électeurs de votre territoire pour prendre un certain nombre de décisions et pour contrôler l'action du gouvernement. Mais ce qui est très important, c'est que le député soit au contact des citoyens. Et quand vous avez un mandat local, ce contact avec les citoyens, il est plus facile. Vous prenez en compte aussi un certain nombre d'éléments plus près de la réalité du quotidien. Et moi, je persiste à dire que dans certains, en fonction de la taille des villes, mais dans une ville comme Lex, c'est tout à fait possible. Moi, j'ai exercé ce mandat député-maire pendant 3 ans, c'est tout à fait facile. Mais en revanche, je pense qu'aujourd'hui, la situation n'est pas favorable à revenir à une situation comme le cumul des mandats. Je pense qu'aujourd'hui, il y a des priorités plus importantes au niveau de notre pays.
0: Et Véronique Louvagie, on va parler un petit peu de vous, justement, avant la politique, et quel a été votre parcours avant donc de prendre la mairie de L'Aigle en 2014?
1: Écoutez, avant d'avoir un parcours politique, effectivement, j'ai eu une vie professionnelle. Je parle à l'imparfait parce que maintenant je n'exerce plus. J'étais expert comptable, commissaire aux comptes. J'ai créé un cabinet d'expertise comptable à L'Aigle en 1988. Nous avons démarré avec 4 collaborateurs, j'ai terminé avec une 50aine de collaborateurs et 3 sites. Je trouvais beaucoup de plaisir dans ce métier parce que je pourrais le comparer un petit peu à la situation de l'élu. Quand vous êtes expert comptable, vous êtes aussi dans la confidence avec vos clients. Voilà, vous connaissez beaucoup de choses de vos clients et pour que ça se passe bien entre l'expert comptable et le client, souvent un chef d'entreprise, il faut qu'il y ait une confiance qui s'instaure, et ça c'est en tout cas très fort. Donc j'ai été expert comptable, j'ai eu aussi une vie personnelle, familiale, que j'ai toujours, mariée avec 3 enfants, maintenant 10 fois grand-mère. J'ai la chance d'avoir 2 de mes enfants qui sont ici sur le territoire, et puis je me suis aussi beaucoup engagée dans le monde associatif. C'est ce qui a précédé finalement probablement ma carrière politique, parce que quand vous êtes assez présente dans le monde professionnel, dans la vie locale, au travers les associations, ben politiquement, il y a un certain nombre de personnes qui repèrent votre engagement. Et puis j'étais engagée très tôt, à 18 ans, dans une famille politique qui était le RPR. Et j'ai été conseillère municipale à 22 ans, donc dans une petite commune de 150 habitants, où finalement c'est là que j'ai commencé ma carrière politique.
0: Un engagement très jeune, donc. Est-ce que vous parvenez tout de même avec tous ces engagements et les différents mandats que vous avez pu avoir et votre nomination de ministre également il y a assez peu de temps? Est-ce que vous parvenez à concilier votre vie politique et votre vie personnelle?
1: Oui, heureusement. Et votre question, elle est importante, et je le dis quelquefois au niveau des femmes, plus particulièrement, mais c'est également vrai pour les hommes, mais c'est très important en tout cas d'arriver à concilier. Et vous voyez, quand j'ai été expert comptable, j'ai eu 3 enfants en 3 ans, et à un moment donné, j'avais beaucoup de mal à me trouver bien à la fois dans mon cabinet, parce que quand j'étais dans mon cabinet, je me culpabilisais de ne pas être avec mes enfants, et quand j'étais dans ma famille, je me culpabilisais à ne pas suivre mes dossiers. Et un jour, je me suis dit, c'est fini. Donc il faut arriver à passer ce cap et se dire, et se réserver des moments aussi pour soi. Et je le dis à toutes les femmes, parce que ça n'est pas facile d'avoir un engagement professionnel, un engagement dans la vie sociale, et après un engagement en qualité d'épouse, de compagne, de maman. Et il faut se garder des temps pour soi. Oui, c'est possible. On peut y arriver, mais il faut se donner la force et les moyens de se conserver des instants pour soi.
0: Et Véronique Louvagie, on arrive presque à la fin de cette interview. 2 dernières questions. Premièrement, quel regard portez-vous aujourd'hui sur votre commune de L'Aigle?
1: Ben écoutez, c'est une belle ville, c'est une belle ville qui a beaucoup d'atouts, et je veux remercier d'ailleurs Philippe Van Horn pour tout ce qu'il a pu effectuer au travers ces dernières années. Il faut profiter de cette proximité de Paris que nous avons. Nous avons un cadre de vie extraordinaire. Nous avons cette ligne Paris-Granville qui nous amène à proximité de Paris avec un très beau cadre de vie, une saison culturelle extraordinaire, des structures sportives qui permettent au monde associatif de pouvoir intervenir. Donc cette ville est une belle ville. Il nous faut la faire évoluer et répondre aux enjeux, aux attentes des citoyens. Il y a toute la question de l'emploi derrière, parce que pour qu'une ville vive, il nous faut effectivement

0: effectivement avoir plus de population, c'est l'enjeu, et pour cela c'est de l'emploi, parce que de l'emploi derrière sont des familles sont des enfants sont nos écoles, ce sont également nos commerces, où les familles se rendent pour faire leurs courses, donc l'enjeu est l'emploi dans une commune, en tout cas c'est la vision que j'en ai pour développer ma commune.
1: Et dernière question que l'on pose à tous les maires que l'on reçoit dans cette émission, quelles sont vos joies à assumer la fonction de maire aujourd'hui ?
0: Écoutez, c'est vrai que le mandat de maire est probablement le plus beau mandat, c'est le mandat de la proximité, c'est le mandat du contact. Et finalement, qu'est-ce qui est le plus beau dans une vie, qu'est-ce qui est le plus beau dans un mandat ? C'est le contact que vous pouvez avoir avec les citoyens, un contact très différent suivant la nature des personnes, suivant leurs préoccupations, leurs attentes, mais ça, c'est l'enjeu de tous les jours, pouvoir saluer les personnes, pouvoir, moi, ici, et ça va être un changement dans ma vie, n'étant plus parlementaire, je vais pouvoir rester ici, au local. Je vais dormir chez moi tous les soirs, je vais prendre mon petit déjeuner tous les matins avec mon époux, qui, je n'ai pas parlé de lui, mais j'aurais pu en parler, parce qu'il y a eu beaucoup de sacrifices le concernant, finalement. On parle du contact entre la vie personnelle, la vie professionnelle, mais les conjoints ou la famille, quelquefois, font un certain nombre des sacrifices. Et en tout cas, c'est tout ce contact que je vais pouvoir avoir au quotidien, en allant sur le marché, en allant dans les commerces, voilà, retrouver ici cette proximité, et pour moi c'est un grand bonheur.
1: Le contact, donc la proximité. Merci beaucoup Véronique Louvagie d'avoir été avec nous. Je rappelle que vous êtes la maire de L'Aigle dans l'Orne. Merci à vous.
0: Merci beaucoup à vous, merci. Bonne journée.

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0: Bonjour et bienvenue dans ce nouveau numéro de Clé de Sol et Clé de Foi. Nous commençons avec notre traditionnelle reprise du jour et cette fois-ci, nous rendons hommage à une comédie musicale de la fin des années 90 qui a rencontré un succès fou dans le monde, une comédie musicale inspirée par un roman de Victor Hugo, vous avez bien sûr reconnu Notre-Dame de Paris. La chanteuse qui reprend un des titres phares est québécoise. Elle a été touchée par la figure de Sainte Thérèse de l'Enfant Jésus et il y a consacré deux albums. Là aussi, vous avez reconnu Natacha Saint-Pierre. Nous écoutons donc Natacha Saint-Pierre qui nous interprète Le Temps des cathédrales.
1: C'est une histoire qui a pour lieu Paris la belle en l'an de Dieu 1482. 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

Nous venons d'entendre une chanson dédiée aux cathédrales et je ne vous apprendrai rien si je vous dis que la cathédrale est l'église de l'évêque. Elle tire d'ailleurs son nom du siège réservé à l'évêque, la cathèdre. Seul l'évêque a le droit de s'y asseoir et lorsqu'il est absent, le curé de la cathédrale ou le recteur, comme on dit aussi, s'assoit sur un autre siège de présidence. Toujours est-il que nous allons nous intéresser aujourd'hui sur ce que les musiques et les chansons nous disent des évêques. Dans l'histoire de France, il est un évêque fort célèbre, Saint Éloi. Mais très souvent, on ne connaît guère que son nom. On le connaît parce qu'il est présent dans la chanson « Le bon roi Dagobert ». Cette chanson a été composée non pas au temps du roi Dagobert en question, mais quelques années avant la Révolution française, pour se moquer du roi Louis XVI, sans crainte de représailles. En effet, à l'époque de Dagobert, on ne portait pas de culottes. Rassurez-vous, on était quand même habillé de manière décente. Mais à quelle époque portait-on des culottes? Au XVIIIe siècle, dans l'aristocratie, à l'époque des sans-culottes, les petites gens. C'est comme cela qu'on peut dater une chanson. Toujours est-il qu'il est fait mention de Saint Éloi, dont on ne sait pas grand-chose en général, à part qu'il signalait au roi Dagobert quand il faisait les choses de travers. Rappelons donc que Saint Éloi fut évêque de Noyon et ministre des Finances du roi Dagobert. Tout cela se passait au VIIe siècle. Écoutons donc cette chanson interprétée par Pierrette Bruno. C'est René Louis Laforgue qui joue le rôle de Saint Éloi. Quant à Dagobert, nous avons le plaisir de retrouver la voix si reconnaissable de Bourvil.

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3: Après la Révolution française, les évêques se sont retrouvés éloignés du champ politique et ont retrouvé une activité proprement pastorale. C'est ainsi qu'on retrouve Mgr Myriel, l'évêque le plus célèbre de la littérature française. Si, si, vous le connaissez. C'est même lui qui ouvre le livre des Misérables de Victor Hugo avec cette toute première phrase du livre. En 1815, Monsieur Charles-François Bienvenu Myriel était évêque de Digne. Et oui, c'est la première phrase du livre des Misérables. D'ailleurs, les 100 premières pages du roman lui sont consacrées, avant même que n'apparaisse Jean Valjean. Cet évêque de fiction s'inspire d'ailleurs du véritable évêque de Digne, François Melchior Charles Bienvenu de Miolis, lui-même ayant recueilli un ancien bagnard pour l'aider à se réinsérer, comme on pourrait dire aujourd'hui. Réécoutons le moment clé des Misérables où ce saint évêque couvre le larcin de Jean Valjean. Ce geste plein de miséricorde sera le point de départ de la nouvelle vie de Jean Valjean. Cet extrait de la comédie musicale Les Misérables, créé par des Français, Alain Boublil et Claude-Michel Schoenberg, mais qui aura connu un succès surtout dans le monde anglo-saxon, puisqu'elle est jouée quasiment sans interruption à Londres et aux États-Unis depuis 1985. Elle n'a seulement été interrompue qu'à cause d'un petit virus appelé le Covid.

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Mais comment devient-on évêque? Eh bien, le nonce, c'est-à-dire l'ambassadeur du pape à Paris, demande aux évêques des noms de prêtres qui pourraient éventuellement devenir évêques. Si un même nom est donné par plusieurs évêques, ou bien si un évêque ayant une certaine importance, comme un cardinal ou l'archevêque de Paris par exemple, donne lui-même un nom, alors le nonce se renseigne sur la personne en question. Il envoie alors un questionnaire à remplir dans le plus grand secret, à des vicaires généraux, à de simples prêtres ou bien même des laïcs, et quand il a reçu suffisamment d'éléments pour constituer un dossier solide, il envoie alors la proposition au Vatican et le pape nomme alors le prêtre comme évêque de tel ou tel diocèse. Et oui, ce n'est pas si simple de faire un évêque, ça demande du temps. Si l'habit ne fait pas le moine, la mitre ne fait pas non plus l'évêque. Ce n'est pas comme dans le film « L'année sainte » où Jean Gabin interprète un malfrat qui se déguise en évêque pour commettre un larcin. Sachez qu'il n'y a pas qu'au cinéma que nous pouvons trouver des évêques d'opérette. C'est ainsi qu'un de mes cousins, le père Péché, Yvon de son prénom, qui fut chapelain à Lourdes, avait un jour démasqué un faux évêque qui paradait dans le sanctuaire. Grâce au service d'ordre, celui-ci avait été évacué et tout était rentré dans l'ordre, si je puis dire. Mais écoutons la musique que le grand Claude Bolling avait composée pour le film « L'année sainte », le film où d'ailleurs Jean Gabin se déguise en évêque, une musique intitulée « La paire Monseigneur ».

le rôle des évêques ne se limite pas à administrer un diocèse. Certes, cela leur prend du temps et c'est essentiel, mais leur première charge est d'enseigner le peuple qui leur est confié et de lui donner une direction pastorale. C'est ainsi que chaque diocèse, en fonction de son évêque, va donner telle ou telle priorité dans le vaste champ d'action que l'Église doit mener. Certains évêques se font remarquer par les initiatives qu'ils prennent. Ce fut le cas par exemple de Mgr Di Falco qui parcourut les diocèses de France avec ses prêtres en concert. Cela lui a permis de participer au premier album que Natacha Saint-Pierre consacra à Sainte Thérèse.

À vous tout l'honneur et la gloire, ô mon Dieu, Seigneur Tout-Puissant. 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De votre éclatante blancheur, ô douce et lumineuse étoile, quand donc verrai-je la splendeur? Quand serai-je sous votre voile, me reposant sur votre cœur?

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Nous venons d'écouter Monseigneur Jean-Michel Di Falco. Et parmi les évêques, il y a bien sûr le premier d'entre eux, l'évêque de Rome. Il est le seul à être nommé suite à une élection. Une élection qui passionne le monde entier, une élection qui s'appelle un conclave, puisque les cardinaux électeurs sont enfermés à clé. C'est ce que signifie conclave, cum clave en latin, et qu'on pourrait traduire par « avec les clés ». Ils sont enfermés à clé jusqu'à ce que l'un d'entre eux soit élu pape. Pour rendre hommage au premier des évêques, au pape, nous écoutons Patti Smith, qui avait chanté pour la bande originale du film consacré au pape François avec la chanson « These are the words », une chanson dont le texte est inspiré par l'encyclique « Laudato si ».

Quittons les évêques et revenons aux cathédrales avec notre chanson plus. Avec notre chanson plus, nous ne revenons pas aux cathédrales en général, mais nous revenons à la plus fameuse de nos cathédrales. Je pourrais même la qualifier de cathédrale de France, Notre-Dame de Paris. Nous écoutons donc le groupe Les Frangines qui nous chante l'incendie et la reconstruction de Notre-Dame avec ce titre sorti pile 2 ans après le dramatique incendie.

Retrouvons à présent la prière du soir. Aujourd'hui, ce sont les bénédictins d'Ancalcate dans le Tarn qui nous accompagnent.

de la lettre de saint Paul, apôtre aux Romains. Si par la faute d'un seul, la multitude a subi la mort, à plus forte raison la grâce de Dieu, grâce accordée en un seul homme, Jésus-Christ, s'est-elle répandue en abondance sur la multitude. De même, en effet, que par la désobéissance d'un seul homme, la multitude a été rendue pécheresse. De même aussi, par l'obéissance d'un seul, la multitude sera-t-elle rendue juste. Là où le péché a proliféré, la grâce a surabondé, afin que, comme le péché avait régné pour la mort, ainsi, par la justice, la grâce règne pour la vie éternelle, par Jésus-Christ notre Seigneur.

0: Dieu qui choisit des pierres vivantes pour bâtir la demeure éternelle de ta gloire, fais abonder dans ton Église les fruits de l'Esprit que tu lui as donné. Que le peuple qui t'appartient ne cesse de progresser pour l'édification de la Jérusalem céleste. Par Jésus-Christ, ton Fils, notre Seigneur et notre Dieu, qui règne avec toi et le Saint-Esprit, maintenant et pour les siècles des siècles.
1: Amen.

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2: L'église est bâtie sur une pierre rejetée. Étrange construction, et pourtant, c'est bien à partir de cette pierre que Dieu rassemble son peuple, et cette pierre, ce sont les pauvres. Le père François Audinet appelle à ne pas oublier que le salut est collectif. À tout de suite.

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1: Dans le Magnificat, on peut lire « Le Seigneur comble de bien les affamés, il renvoie les riches les mains vides. Alors faut-il être pauvre pour entrer dans le royaume de Dieu? Y a-t-il une urgence à s'y préparer ?» Père François Audinet, vous êtes avec nous pour en parler, bonjour.
2: Bonjour.
1: Vous êtes prêtre du diocèse du Havre, ancien élève de l'École normale supérieure de Lyon, docteur en théologie. Vous enseignez également aux facultés Loyola Paris et vous êtes aumônier général du Secours catholique, également l'auteur du livre qui parle de cette question qui s'appelle « Maintenant le royaume hors des pauvres, pas de salut », publié aux éditions des Clés de Brouwer. Je voudrais qu'on revienne sur le Magnificat parce qu'il est parfois un peu dur à entendre aussi. Il disperse les superbes, il comble de bien les affamés, renvoie les riches les mains vides. Comment comprendre le Magnificat ?
2: Alors d'abord, il faut voir que c'est le Magnificat qui est dit par Marie au début de l'évangile de Luc. Il nous fait sortir de l'image d'Épinal de Marie, qui serait simplement une femme qui accueille, qui dit oui à Dieu très passivement. Il nous montre Marie habitée par le souffle des prophètes. Et en effet, qui a des paroles très fortes. Marie qui est pleinement engagée dans l'histoire de son peuple, qui est une histoire dans laquelle il y a de la violence, de la souffrance, de l'oppression, et de la libération et de l'espérance. Et donc c'est un champ d'espérance que Marie porte, et elle le porte en se mettant du côté des pauvres. Elle le porte en se mettant du côté des personnes les plus écrasées par notre histoire. L'autre chose qu'on peut voir, c'est que le Magnificat, il nous interroge du coup sur de quel côté nous nous représentons. Est-ce que nous nous définissons au fond par ce qui fait notre orgueil, par ce qui fait notre richesse ou par ce qui fait notre pouvoir ? Alors malheur à nous si notre identité c'est ça. Mais au contraire, si nous nous reconnaissons en lien avec ceux qui sont écrasés ou abîmés, avec ceux qui sont affamés, comme dit le Magnificat, vous l'avez rappelé, alors eh bien, heureux sommes-nous de pouvoir prendre la route à leur suite. Le Magnificat, il ne dit pas que les riches sont maudits, il dit qu'il y a une place pour les riches à la condition d'une conversion. De ce point de vue-là, c'est plutôt une bonne nouvelle, parce que même si elle est dure à entendre, elle dit à ceux qui s'identifient à leur richesse, à leur pouvoir, à leur condition sociale, si vous vous convertissez, il y a une porte pour vous. Voilà, c'est pas fermé ou c'est pas perdu. Mais ça suppose d'accepter une conversion, et le petit défi du Magnificat, qui est un chant de joie et d'espérance, c'est de dire, vraiment, c'est une bonne nouvelle que d'être appelé à vivre cette conversion.
1: Père François Audinet, si c'est une bonne nouvelle, alors est-ce qu'on ne peut pas faire advenir plus rapidement le royaume ? Parce que quand on vous écoute, c'est un royaume de joie, de paix, de justice, où chacun a trouvé sa place. Est-ce qu'il y a une urgence à ce royaume, et comment le faire advenir ? Est-ce qu'on peut forcer le royaume à venir ?
2: Alors oui, il y a une urgence, mais non, je ne pense pas qu'on puisse le forcer. Oui, il y a une urgence parce que Jésus annonce que c'est maintenant le royaume, c'est maintenant qu'il vient, il est en train de s'approcher. Et donc on est vraiment dans l'illusion, on fait une grande erreur si on attend le royaume pour après notre mort. Oui, le royaume, en effet, est présent et plus fort que la mort, je le crois. Hein, mais c'est maintenant qu'il s'approche, c'est maintenant que nous sommes invités à l'accueillir et non pas à passer à côté du royaume qui vient. Il y a une urgence et cette urgence, elle correspond à l'urgence de la vie des pauvres. Les gens qui sont écrasés, qui sont affamés, etc., en fait, ils ne peuvent pas attendre des années, n'est-ce pas ? C'est maintenant. Et on peut dire que la crise climatique, qui apparaît de jour en jour plus menaçante et plus forte, elle renforce cette urgence à l'échelle planétaire, pour nous tous, pour nous tous. Personne ne devrait pouvoir s'en penser exempté. Pour autant, non, on ne peut pas forcer la venue du royaume, d'abord parce qu'il y a quelque chose de la gratuité de Dieu, de la folie de Dieu même, comme dit l'apôtre Paul, qui fait venir sa grâce, la libération, ses dons, au milieu des plus pauvres, des plus écrasés, au milieu de ceux que nous ne considérons pas. Et donc, il ne faudrait pas penser que d'autres ont le pouvoir sur le royaume, peuvent le faire advenir comme ça. L'autre raison, c'est que on ne peut pas forcer le royaume parce qu'il y a une dimension de conversion. Il y a une dimension de conversion. C'est-à-dire que la venue du royaume, elle fait aussi appel à notre liberté. Et du coup, dire que le royaume s'approche, ça rencontre ce qu'il y a de pire en nous, notre attachement à la violence, notre capacité à nous satisfaire d'un monde qui est très injuste, mais elle rencontre aussi ce qu'il y a de meilleur en nous, notre capacité à nous convertir, notre capacité à transformer profondément ce que nous sommes, ce que nous vivons, nos conditions de vie humaine, etc., pour que l'évangile du royaume se réalise.
1: Oui, dans votre livre, vous évoquez le fait que les pauvres, en fait, abandonnent d'un seul coup leur quotidien et appellent le Christ et lui demandent justement de prendre soin d'eux, de les voir, de les regarder, de les aider. C'est cette urgence-là qu'on a peut-être parfois oublié, au fond, c'est que pour les pauvres réels, comme vous le dites dans votre livre, le royaume, ça n'attend pas.
2: Oui, il y a une urgence des cris des pauvres. Quand ils viennent vers Jésus, c'est maintenant qu'ils l'appellent, au point que les évangiles, avec un réalisme immense, montrent Jésus fatigué de devoir répondre aux cris des pauvres. Et on peut dire que notre époque, c'est aussi un peu fatigué, un peu blindé, un peu immunisé, au point que nous déployons des trésors de stratégie, non pas pour répondre aux cris des pauvres, mais pour ne pas les entendre.
1: Qu'est-ce que vous voulez dire par là ?
2: Il me semble que nous mettons grand soin à ne pas entendre cet appel et alors à préférer nous tenir loin des pauvres, à préférer faire peser sur eux de la culpabilité comme si c'était de leur faute s'ils étaient dans la pauvreté, à estimer que seulement en donnant du bout des doigts, on pourra composer avec la pauvreté, à ne pas voir que, en fait, ils mettent en question de façon assez radicale notre manière ordinaire de vivre, d'exercer le pouvoir, d'utiliser notre argent, etc. Donc je crois que si l'énergie que nous utilisons pour mettre une sorte de brouillard devant la vie des pauvres, nous l'utilisions plutôt pour répondre aux cris des pauvres. Franchement, je pense très sincèrement que notre monde irait un petit peu mieux qu'il ne va.
1: Justement, puisque les deux sont liés, qu'est-ce qu'il en est du salut collectif ? Dans quelle mesure est-ce qu'on peut, les uns, les autres, travailler au salut collectif ? Et est-ce qu'on le fait vraiment ?
2: Alors d'abord, vous avez raison de parler d'un salut collectif, parce que dans la tradition chrétienne, on s'est parfois rétréci à une forme individuelle du salut, le salut de l'âme par exemple. Et donc la seule question qui semble se poser, c'est est-ce que je serai suffisamment bon ou est-ce que mes péchés m'empêcheront d'aller au ciel ? En fait, c'est évidemment une question. Il y a bien sûr la question de notre justice personnelle, elle existe. Et il y a la question de la grâce que Dieu nous fait à chacun, elle existe aussi. Mais ce n'est pas le tout du salut, et même ce n'est pas le premier mot du salut. Le premier mot du salut, c'est que Dieu appelle toute l'humanité. Et on le voit dans l'Exode, par exemple, que Dieu appelle un peuple et sauve un peuple et fait cheminer vers la liberté et vers la vie et vers la justice tout un peuple. Et donc, nous qui sommes sauvés, nous faisons partie d'un peuple et nous faisons partie plus largement de l'humanité et nous faisons partie plus largement de la création. Et donc, il y a une sorte de perversion à penser le salut comme « moi, je serai indemne en allant au ciel et tant pis pour les autres et tant pis pour la création qui nous environne ». En fait, prendre au sérieux la générosité de Dieu, la gratuité du salut de Dieu, c'est prendre au sérieux le fait que ce salut, il est nécessairement collectif, ce qui veut dire qu'il est pour maintenant. Et ce qui veut dire que les conditions de vie des plus pauvres, elles sont gravement opposées à ce que Dieu veut et à notre salut.

0: Père François Audinet, la place de la liturgie, la place de l'Eucharistie dans cette rencontre entre les pauvres réels, comme vous le dites, et les plus aisés, les plus riches.
1: Alors, c'est d'abord un défi, c'est-à-dire que souvent nous faisons le constat que les plus pauvres sont absents de nos assemblées liturgiques ou cachés, c'est-à-dire qu'ils ne s'y sentent pas tellement à l'aise, au point que je connais bien des personnes dans la précarité qui préfèrent venir dans les églises quand elles sont vides pour prier, pour allumer une bougie, etc., parce qu'ils souffrent du regard qui est posé sur eux et ne se sentent pas forcément à l'aise dans ces assemblées où pourtant ils devraient se sentir les premiers et chez eux.
0: Comment on en est arrivé là ?
1: Eh bien, malheureusement, je crois que notre église, elle reproduit les phénomènes de domination ou de mépris qui sont ceux de notre monde. C'est-à-dire que si nous ne prenons pas

0: qui va être malmené, traité injustement, crucifié, mis à mort, mis au tombeau. C'est la pierre rejetée par les bâtisseurs, celle dont nous n'avons pas voulu. Et en même temps, c'est autour de cette pierre que Dieu construit un édifice nouveau. C'est autour de cette pièce que Dieu rassemble son peuple. C'est autour de cette pierre que Dieu veut rassembler l'humanité. Et l'Eucharistie, nous faisons l'expérience d'être rassemblés par Dieu. Pas seulement d'un rassemblement parce qu'on le veut bien, pas seulement d'un rassemblement parce qu'on s'aime bien les uns les autres, c'est même pas toujours le cas, mais d'un rassemblement parce que Dieu nous met autour de cette pierre-là. Et donc l'Eucharistie, elle nous rappelle en permanence que la présence des pauvres, la présence des pierres rejetées, la présence de ceux avec qui le Christ s'est tenu à ce moment essentiel de son existence, qu'est sa passion et sa croix, leur présence, elle est constitutive de ce qu'est notre Église. Et donc, si nous ne vivons pas ce lien, cette alliance, cette centralité des pauvres dans nos communautés, en fait, il y a quelque chose de l'Eucharistie que nous trahissons. Et donc, l'Eucharistie, elle nous le rappelle et elle nous renvoie en mission sans cesse.
1: D'une certaine manière, on a oublié quelle était la pierre d'origine, presque.
0: Alors, on ne l'a pas oublié au sens où on la célèbre et au sens aussi où les Écritures nous le rappellent. La question, c'est quel impact nous laissons ces rites avoir sur nous ? Quel impact nous laissons l'Écriture avoir sur nous ? Est-ce que nous sommes habitués au point que ça glisse sur nous comme l'eau sur les plumes d'un canard ? Est-ce que nous avons aussi un peu des œillères ? Parce que nous ne sommes pas prêts à convertir grand-chose, nous sommes prêts à nous convertir à la marge, mais pas à considérer que c'est les fondements même de notre monde que la croix du Christ et sa résurrection mettent en cause. Je crois que ça, c'est une question redoutable.
1: Mais parce que ça va à l'inverse total de la société.
0: Alors, de toute façon, à partir du moment où on dit que le Fils de Dieu est mort comme le dernier des humains et crucifié, en effet, il ébranle les fondements même de notre société. La bonne nouvelle, c'est que le ressuscité nous reconstitue. Il nous reconstitue autrement, mais il ne nous laisse pas disperser. Il nous reconstitue. C'est ça que nous vivons précisément, que nous annonçons dans l'Eucharistie.
1: Merci beaucoup, Père François Audinet. Je rappelle que vous êtes maître de conférence en théologie pratique aux facultés Loyola Paris. Vous êtes également aumônier général du Secours catholique et l'auteur de ce livre intitulé « Maintenant, le royaume », publié aux éditions des Clés de Brouwer. À demain.

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1: Bonsoir, c'est Marie-Leïla Koussa. Je vous retrouve dans quelques instants autour de la louange. Quelle place a-t-elle dans votre vie? Nous vous attendons au 01 56 56 44 00.

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1: Bonsoir à tous, il est 21h, soyez les bienvenus sur RCF Notre-Dame. Je suis très heureuse d'être avec vous comme chaque jeudi soir. Et dans le souffle de la Pentecôte, parlons ce soir de la louange. Forme de prière qui exprime notre amour, notre reconnaissance et notre admiration pour Dieu. La louange nous permet de nous rapprocher de lui et de rendre grâce. Et parce qu'elle n'est pas réservée qu'aux jeunes ou aux charismatiques, ni aux seuls moments de joie, dites-nous ce soir, quelle place a la louange dans votre vie ? Rejoignez-nous au 01 56 56 44 00. Nous avons ce soir Laetitia et Nathalie pour vous accueillir. Et vous êtes tous les bienvenus également sur notre chaîne YouTube. Et vous pouvez réagir, vous le savez, en direct sur notre chat. Nous sommes ensemble jusqu'à 22h30. Et avec nous, nous avons ce soir Nathalie et Vincent Mouquet. Bonsoir à tous les deux.
2: Bonsoir.
1: Vous êtes chanteur et compositeur de louanges, du Frat aux rencontres écuméniques en passant par les Holy Games.

0: vous enflammez nos scènes et nos cœurs et vous enflammerez ce soir notre libre antenne. Merci à tous les deux d'être avec nous, Nathalie et Vincent Mouquet.
1: Merci de nous accueillir.
2: Oui, nous en sommes ravis.
0: Merci vraiment d'être avec nous. Cœur à cœur, Louange, c'est votre groupe. Vous êtes passé par un autre groupe avant et puis ensuite ce duo que vous formez, donc tous les deux en couple à la vie et à la scène.
1: Exactement.
0: Racontez-nous un peu, la louange dans votre vie, elle tient quelle place ?
2: Elle tient quelle place ? Elle tient, je dirais, une grande place. Oui. La place, je dirais, principale de nos vies. Voilà, on a été en fait amenés, nous, à faire de la louange. Alors avant ça, on était vraiment dans un autre registre, hein, en fait. Et puis voilà, on a eu un parcours de vie et puis une conversion voilà, qui s'est fait sur le tard.
1: Des conversions.
0: Des conversions.
2: Tout à fait.
0: Et quel registre avant la louange ?
2: Alors, on composait, en fait, et on écrivait, on faisait de la variété, en fait. Et ce qu'on souhaitait, nous, c'était... alors, moi, principalement, j'écris les textes. Et ce qu'on souhaitait, en fait, c'était dire au monde entier qu'on avait des choses à dire et qu'on avait des messages à faire passer, voilà. Donc, on a tapé aux portes de maisons de disques, en fait. Alors, on ne voulait pas les chanter, nous, à la base. On voulait que ce soit chanté par d'autres personnes. Et puis, on a essuyé quelques refus. Moi, j'ai eu le droit à « oui, vos textes sont très beaux, etc. Mais voilà, c'est un peu trop... Alors, j'ai eu même l'expression,
0: attention,
2: pardonnez-moi, c'est un peu trop cucu à l'époque, has-been, quoi. Mais en fait, non, c'était juste que j'avais envie de passer des messages de paix et d'amour et que ces maisons-là, en tout cas, l'entendaient pas comme ça et préféraient surfer sur autre chose. Et en fait, non, il n'y a pas. Moi, je voulais absolument que ce soit, diffusé. Et en fait, on s'est dit, ça va être nous, en fait. Et je pense que c'est l'appel de Dieu qui s'est fait ressentir pour nous comme ça. Et puis les messages étaient très, très spirituels à la base. Et du coup, on les a encore plus centrés sur Dieu, pour que Dieu soit vraiment au cœur de notre louange.
0: Vous chantez notamment avec le collectif Believe.
1: Nous avons, oui, on a commencé par le collectif Believe.
0: Ouais.
1: En fait, je vais pas spoiler mon témoignage qu'on fait lors de nos prestations de louange, mais la musique, maintenant, en ce qui me concerne, par rapport à la musique, puisque donc Nathalie écrit des textes, moi je compose et j'arrange. Mm-hmm. On a un petit studio à la maison, et puis le soir, au lieu de regarder la télé, on se met dans le studio et on écrit, on chante, on teste, on fait des essais. Et en fait, la musique, étrangement, qui était mon métier avant, s'est transformé en un message par rapport à Dieu, en fait. Et ma conversion, je la dois aussi à la musique. C'est, je me suis fait baptiser il n'y a pas longtemps. Enfin, il n'y a pas longtemps, ça commence à remonter maintenant.
0: Combien de temps ?
2: 7 ans, oui.
1: Voilà, et c'est la musique qui m'a... Enfin, c'est Dieu qui m'a amené à la musique, mais c'est la musique qui m'a amené à Dieu. Voilà, ça, c'est la dernière phrase de mon témoignage.
0: Magnifique.
1: Donc, tout un parcours, notamment avec le collectif Believe, grâce à Yvan, qui nous a un peu initiés, si je puis dire, dans la louange. Et puis après, donc, on a décidé d'accommoder accord, de monter cœur à cœur louange avec à tous les deux en couple.
0: Ouais, il
1: y a deux ans, il y a deux ans maintenant.
0: Il y a deux ans.
1: Ouais, oui, il y a deux ans. C'est tout neuf. Cœur à cœur louange est tout neuf, mais on a fait énormément de choses en deux ans et énormément de choses en 10 ans avant avec le collectif Believe. Donc on est content. Voilà, c'est
2: super. On rend grâce au Seigneur,
1: franchement,
2: pour tout ça.
0: Vous avez écrit et interprété l'hymne qui a été retenu par Holy Games, qu'on a diffusé il y a quelques instants. Ça devait être incroyable.
1: C'était incroyable.
2: Oui, tout à fait.
1: Ouais,
2: alors, c'est vrai que finalement, on se rend compte qu'on nous appelle souvent pour faire des hymnes. et c'est vrai que les Jeux Olympiques, jamais on aurait pensé avoir cette demande-là. Et puis, ça s'est fait et ça a accompagné énormément de sportifs et on en est très heureux.
0: Et ça, c'était peut-être suite Celui du Frat que vous aviez pu faire aussi.
1: Comme disait Nathalie, oui,
0: ça s'enchaîne.
1: On est très lié aux hymnes parce que le tout démarrage, ça a été le Frat en 2014. Je ne veux pas raconter ma conversion, mais voilà, tout a commencé avec le Frat en 2014, avec l'hymne Jésus est ressuscité. Et c'est comme ça que les choses se sont manifestées à nous de créer des hymnes. Voilà. Et encore le dernier, l'année dernière. Ça va faire un an, tiens. On est combien ? Ça va faire un an demain.
0: Un an. Jubilé, on va,
1: Jubilé, ouais, tout à fait.
0: On va avoir l'occasion d'entendre, encore une fois, ce son qui a fait danser et chanter de nombreux jeunes à Rome l'été dernier. Nathalie et Vincent Mouquet, Cœur à Cœur, Louange. Vous êtes avec nous ce soir pour parler de la louange. Et vous êtes tous les bienvenus à 01 56 56 44 00. Je salue Mathieu qui est avec nous via le chat. Joli thème ce soir, Mathieu. Vous pouvez nous appeler si vous avez envie. Bonsoir à Jean-Paul également. Et on salue tous ceux qui nous écoutent du côté de la Moselle. Soyez les bienvenus. La louange, elle tient une place importante dans votre vie, vous l'avez dit, Nathalie. Et puis donc au quotidien, dans votre travail quotidien, comment ça se passe ? Comment est-ce qu'on écrit ? Comment est-ce qu'on est inspiré ? Comment est-ce qu'on arrange ?
1: Je te laisse commencer, ma chérie.
2: C'est très variable parce que je vais avoir une inspiration sur un texte et puis Vincent, du coup, va essayer de composer dessus. Ou inversement, Vincent va avoir de l'inspiration sur une compo et du coup, moi, je vais me greffer dessus pour essayer d'écrire quelque chose. Donc, c'est très, très, très variable.
1: Ce que tu ne dis pas aussi, oui. Si tu peux me permettre, c'est que tu griffonnes souvent des petits bouts de texte,
2: oui,
1: dans tous les sens, avec des papiers qui traînent un peu partout dans la maison, il faut le savoir.
2: Même dans des endroits improbables, mais effectivement, ou même la nuit, ça m'arrive d'avoir une inspiration. J'ai toujours un bloc-notes à côté de moi et voilà, et j'écris. C'est des phrases qui me viennent comme ça. Et puis, au fur et à mesure, on monte une chanson autour de ça.
1: On en a monté une pour l'album, là. En 15 minutes, sortie de messe, un petit exemple, sortie de messe, il y a un mois et demi, et un fort sentiment de dire quelque chose, de faire quelque chose, il faut qu'on écrive, j'avais le feu en moi, et comme rarement d'ailleurs, et puis je dis donne-moi tous tes textes, tes bouts de textes, et en fait au bout du compte, en changeant quelque chose, un titre est sorti, qui sera dans le prochain album, qui est juste incroyable, qui est très tentant, très afro, très
2: solaire.
1: Va être incroyable. Ah ouais, vraiment.
0: Très solaire.
1: Après une messe.
2: Après Pâques. C'était après Pâques.
1: Pas de stress, mais de dire il faut que je fasse. Enfin, c'était important. C'était vital. C'était devenu vital. Vraiment, c'était un moment incroyable.
2: Un appel.
1: Ah oui, complètement.
0: Vous animez les messes régulièrement ?
2: Les messes,
1: c'est pas nos spécialités,
2: pas forcément. Ouais, non. Mais très on souvent, on nous appelle, des communions, des premières communions, des mariages aussi. On anime aussi des mariages. On a toujours la grande joie de le faire parce que c'est complètement différent qu'un concert de louange. C'est même beaucoup plus stressant parce que on doit vraiment suivre un rythme. Très précis, mais c'est aussi très porteur.
1: C'est merveilleux en fait. C'est merveilleux de faire des communions ou des mariages parce que on se sent un peu partager un peu le bonheur de tous ces enfants et de ces couples et c'est des moments de grâce, vraiment, des super moments.
2: Des sacrements
1: de stress
2: qu'on aime accompagner, c'est des très très beaux moments.
0: Vous parliez sinon de concerts.
2: C'est
0: fort aussi, il y a beaucoup de choses qui se passent.
1: C'est pas pareil. Dans les concerts, depuis le temps qu'on en fait, on s'est dit, allez, on arrête de faire des concerts comme ça, on monte plutôt une espèce de spectacle, spectacle tout clé en main, avec de la vidéo, avec de la lumière, avec du son, mais c'est plus, là on est plus dans un esprit de joie, d'extériorisation de la louange. Et on sait que à chaque concert, on ressort avec de la joie, avec le sourire, avec le J'ai du mal à appeler ça concert, en fait. Mais
2: ouais, c'est plutôt des... Ouais, c'est vraiment
1: c'est des
2: temps...
1: soirées de louanges, témoignages
2: ouais,
1: incroyables.
2: Des temps de louanges ouais. Et... on ne sait jamais comment ça... Chaque temps de louange, en fait, qu'on fait est différent. Mais voilà, il en ressort toujours... alors, autant pour l'Assemblée qu'autant pour nous, en fait, quand on fait de la louange, on n'est pas... Enfin, on ressort différemment après ce temps-là. On est transformé, vraiment. Mmh. C'est quelque chose qui vient vous toucher intérieurement. Et oui, qui nous permet, en fait, de ressortir différemment par rapport au tout début du concert, enfin du mais temps de louange.
1: Il y a nous, puis les musiciens aussi. On est voilà, c'est une équipe.
2: Voilà.
1: Enfin, c'est génial. Mmh. C'est des moments incroyables.
0: Mmh. La musique, vous avez dit Vincent, vous a aidé à vous rapprocher de Dieu,
1: à
0: mieux le connaître. Mmh. Comment ça se passe justement? Enfin, est-ce qu'on peut en savoir un petit peu plus? Qu'est-ce qui se passe justement
1: non,
0: quand vous jouez,
1: non,
0: quand vous
1: pas,
0: chantez?
1: J'en parle. Venez nous voir. Non. Oui, je ne sais pas trop comment vous le dire très, très, très facilement, mais la connaissance musicale et en fait, moi, pour moi, tout est parti du frat, en fait. Mm-hmm. C'est vraiment cet hymne « Jésus est ressuscité », où tout a démarré, où je me suis dit « Mais attends, mais en fait tu ne fais plus de la musique ». Pour travailler, pour vivre ou pour une espèce de besoin personnel. Non, là tu chantes pour Dieu. Et ça a été une nouveauté. Et en fait, c'est 10 fois plus plaisant. C'est mmh. pas, on n'est pas sur le même monde en fait. Et encore une fois, on peut être sur des scènes profanes et puis les gens chantent nos chansons, mais là c'est pas la même chose. Les gens chantent ces chansons. Mmh. Voilà, on est vraiment plus dans cette espèce de délire personnel. C'est vraiment au-delà. Voilà.
0: C'est au-delà et ça porte. Mmh. Ça porte Nathalie.
2: Oui, ça porte ouais. énormément. Et puis, c'est comme dit Vincent, c'est une symbiose qu'il y a avec l'équipe, avec l'Assemblée. C'est une communauté. Mmh. tout entière, mmh. c'est une même communion, et puis c'est Dieu qui est au milieu de nous, et ça c'est incroyable.
1: Ça se voit même.
2: Alors autant d'avoir fait des temps de louange comme ça dans l'assemblée, et puis après de passer de l'autre côté, au final, on ressent la même chose. Mmh. Donc on n'est pas là, effectivement, nous en tant
1: moins fatigant quand même.
2: Peut-être on donne moins d'énergie, effectivement, mais c'est vrai qu'on est vraiment dans cette sensation de faire qu'un tous ensemble et d'être là pour la même chose et on est tous touchés différemment. On peut pas ressortir indemne d'un temps de louange. C'est pas possible.
0: Quelle place à la louange dans votre vie? Nous allons accueillir Sandrine qui nous appelle de Paris. Bonsoir Sandrine.
3: Oui, bonsoir Marie-Leïla, bonsoir à vos invités, bonsoir aux auditeurs, aux
0: bonsoir,
3: auditrices.
0: Bonsoir Sandrine.
3: Alors moi, je dirais qu'elle a une place primordiale. Mm-hmm. Alors en fait, c'est-à-dire que moi, c'est ce qui me fait repousser justement dans la prière, qui me donne des forces et qui appelle le Seigneur. C'est-à-dire que moi, quand je chante ou quand je joue sur mon synthétiseur, je ressens très fortement la présence du Seigneur et un désir vraiment très très profond de pouvoir le partager en fait. C'est-à-dire que moi je le partage surtout à des personnes vraiment très très malades. D'ailleurs j'ai envoyé 3 enregistrements au Père André-Marie pas plus tard qu'hier. Et si vous me le permettez ce soir, à condition que vous allez chanter tous avec moi,
0: okay.
3: Voilà, je vais vous faire un petit, pas avec le synthé, mais a cappella, hein, donc excusez-moi de la voix.
0: On a une guitare, nous, en studio, donc...
3: Écoutez, le titre, c'est « Il y a une prophétie sur ma route ». Je
0: ne
3: sais pas si vous la connaissez. Voilà, allez.
0: Allez, on y va.
3: Vous chantez tous avec moi, hein. Alors les auditeurs, les auditrices, tous ceux qui m'écoutent, tous ceux qui sont malades, posez votre main là où vous êtes malade, posez votre main là où vous souffrez et on chante. Avec la présence du Seigneur, si vous croyez, le Seigneur est vivant, est présent, il est là parmi nous et vous allez tous guérir, tous vous relever. Donc, on y va. Il y a une prophétie sur ma route. Je ne peux pas échouer. J'échouerai pas, Seigneur. J'achèverai ma coupe. Allez, tous ensemble.

0: Bravo, merci Sandrine.
1: C'est vraiment un cappella, il n'y a pas le saleté, il n'y a rien du tout.
2: Oui, mais
3: c'est le plus beau, Sandrine. Voilà.
2: C'est le partage
3: beau.
2: Du cœur, c'est ce qui compte.
1: Exactement, c'est ce que je dis à tout le monde. C'est vrai, c'est pas toujours dans la perfection, c'est pas toujours top. Mais l'essentiel, c'est que voilà, le Seigneur dit venez à moi tel que vous êtes. Et le plus important, c'est de chanter avec son cœur. Voilà.
2: Amen.
1: Et merci pour tout ce que Amen. Vous faites aussi, vous aussi, à vos invités également. Et tout ce que vous faites pour les malades, pour les mariages, pour toutes les circonstances, merci beaucoup, parce que la louange est vraiment très importante aux yeux de Dieu. Et c'est ça qui fait notre force et la force de Dieu aussi. Mmh. Voilà. Sur ce, je vous souhaite une agréable
3: Sandrine.
1: Soirée à tous. Bonne
3: merci
1: soirée.
3: Merci Sandrine.
2: Bonne soirée.
0: Merci beaucoup Sandrine. Merci pour votre appel 01 56 56 44 00. Pour participer, vous aussi, vous êtes tous les bienvenus. Bienvenue à Geneviève qui nous rejoint sur YouTube. Bonsoir aussi à Monique. Bonsoir à vous tous ainsi que Pascal. On se retrouve juste après. Je veux te louer, Seigneur. C'est cœur à cœur louange.
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0: cœur à cœur, louange, ils sont avec nous ce soir. Je veux te louer, Seigneur. Ça vient tout juste de sortir et c'est rien que pour vous sur RCF. Notre-Dame, je veux te louer, Seigneur. Racontez-nous, Vincent ou...
1: Alors, je veux te louer, Seigneur, voilà, est né en fait d'un rassemblement, voilà, qui s'appelle Festivis, dont le thème était la louange. Et donc voilà, donc on s'est justement positionné et on s'est dit, bah oui, qu'est-ce que la louange réellement? Comment est-ce qu'on peut l'expliquer par des mots? Parce que c'est vrai que la louange, elle se vit. Et l'expliquer par des mots, c'est pas si évident que ça. Et en fait, ben, on s'est rendu compte avec les mots qui venaient, etc., que la louange, elle était ressentie dans son être entier, corps, âme et esprit. Dans la posture du corps, très souvent, dans les temps de louange comme ça, on voit les gens qui lèvent leurs mains. Voilà, c'est un besoin de se positionner et de se dire... Ok, Dieu, je suis là devant toi et je veux te rencontrer. Donc, c'est vraiment voilà, quelque chose qui nous traverse, qui nous transperce, c'est vrai. Et c'est ça qui est formidable parce que, alors, comme on dit effectivement, des fois, dans les temps de louange comme ça, il se passe des choses pour chacun. Ça peut être tout simplement dans le cœur, dans les émotions, mais ça peut être aussi dans le corps. Voilà. Des choses qui se passent. Des choses
2: qui se passent. Donc ça, c'est ton texte.
1: Oui.
2: Ah, dis donc.
1: voilà, je reprends le refrain. Je veux te louer, Seigneur, te louer de tout mon cœur, les mains levées vers le ciel, louer l'Éternel. Voilà.
0: Magnifique. Cœur à cœur, louange avec nous ce soir. Et vous nous dites, vous, quelle place a la louange dans votre vie? Et c'est Baptistine que nous accueillons, Baptistine qui nous appelle de Corse. Bonsoir Baptistine.
3: Oui, bonsoir.
1: Bonsoir Baptistine.
3: Il ne fallait pas dire qu'il y a une guitare, hein, parce que je vais demander.
2: Non, mais...
3: Alors, d'abord, oh comme ils s'aiment ces deux, merci mon Dieu.
0: Oui.
3: Vous pouvez pas, comment dirais-je, moi je dirais de vous entendre... ensemble dans la voix, vous aimez tellement, c'est pour ça que vous allez allumer le feu,
2: Oui,
0: ah ben ça c'est clair. Hein.
3: Voilà, moi j'aime bien les paroles de ce monsieur. Ben écoutez, moi j'ai cette grâce de... J'ai quitté la paroisse, c'est-à-dire on confond, j'ai remarqué depuis très longtemps, à Marseille, en louait. Hein. On confond chorale et non louer. Donc louer, ça veut dire Seigneur, alléluia, je t'aime. Et lorsqu'on tout le monde loue, claque des mains et tout, on dit je vous aime, ceux qui sont à côté. Alors les petites sœurs, je viens d'envoyer une photo, il y a ma petite sœur à gauche, sœur Marie-Paul. Et j'ai oublié de demander à Jean-Paul s'il connaissait cet instrument. Et peut-être vous connaissez, monsieur, je n'ai pas écouté le prénom.
0: Alors, on regardera la photo de tôt, peut-être.
3: C'est voilà. Deux petits tambours, non, mais il n'y a pas le... On est à l'hôtel. Marie-Paul va prendre son instrument, là, dans une housse. C'est deux petits tambours tout petits, accrochés. Ils sont pas bas, hein, ils sont hauts. Après, il y a une autre sœur... qui a ce bâton depuis. Et il y en a deux autres, un peu plus âgées, parce qu'elles se mettent toujours ensemble, trois sœurs de couleur, et elles ont des instruments. Alors il y en a deux qui ont des machins à la main, là, des machins, il faudrait que je demande comment ça s'appelle.
2: Des shakers, peut-être
3: Je ne sais pas, moi je ne connais pas ces instruments. Il y a comme des perles dedans.
2: C'est ça, c'est un shaker, ouais. Shaker. Après, il y a différentes formes.
3: Voilà. Alors, écoutez, lorsque Marie-Paul, elle joue, alors moi, je me lève, puisque je suis en face, la mère, il y en a une autre, hein, qui est musicienne. Je lui ai donné toutes mes partitions depuis que j'ai quitté la paroisse. Elle me dit, Baptistine, tu en as besoin. J'ai dit, non, prenez-les, ma mère. Mais tu vas chanter ici. J'ai dit, oui, je vais chanter. Vous savez, après, lorsque j'entends la musique, Donc, moi, après, c'est mon corps qui prend la musique. Personnellement, mon oreille droite, depuis que j'ai l'âge de 8 ans, hein, je prends la musique, même si je ne sais pas la lire. Et là, c'est les mains, c'est un peu comme « Je vais vraiment te louer, je vais vouloir te louer, je vais vouloir te louer. » Je n'ai pas les paroles. « Seigneur, Seigneur, Jésus, Seigneur. » Voilà, des trucs comme ça. Mais elles, elles chantent dans leur langue. Mm-hmm. Mais c'est, on applaudit. On a... La première fois, moi je rigolais, la première fois qu'il est venu l'évêque, Marie-Paul a sorti sa housse et il tape. Ils sont mignons, c'est haut, et ils sont accrochés, ces petits. Elle tape avec les deux mains.
2: Des bongos peut-être, c'est peut-être des bongos.
0: Voilà, en tout cas, ça met de l'ambiance et ça porte tout le monde, toute l'assemblée a envie de participer, ça chante. Vous aussi, vous aimez bien chanter, Baptistine.
3: Ah oui, moi, je mets le feu. Vous m'emmenez dans un endroit, j'espère que je viendrai à Paris, parce que je serai à Bastion pour faire une surprise. Moi, je mets le feu, donc il y a le chant et la danse.
0: Voilà.
3: Et voilà. Est-ce que vous ne connaissez pas quelque chose où tout le monde connaît pour qu'on puisse...
0: pour chanter tous ensemble. La louange se vit, hein, comme disait Nathalie juste avant. Et donc, c'est le corps entier qui chante, qui danse, qui se lève.
3: Vous ne pouvez pas jouer un petit morceau avec la guitare, s'il
0: Eh bien,
3: vous
0: écoutez,
3: plaît.
0: C'est...
2: J'ai demandé si gentiment. Je ne sais pas, bon, on va faire le morceau que vous étiez en train de chanter.
0: C'est une invitation... que l'on prend au mot, et donc Vincent va nous sortir sa guitare.
2: C'est rock'n'roll.
0: Et Nathalie, vous avez aussi quelque chose.
1: On va tenter, c'est de l'improvisation.
2: Voilà, on va faire votre chanson, madame, là, que vous venez de faire.
0: Et pendant ce temps, vous pouvez nous appeler au 01 56 56 44 00. On parle de la louange ce soir. Baptistine, danse avec nous. Et Cœur à cœur louange avec Nathalie et Vincent Mouquet. Sur RCF Notre-Dame, c'est Écoute dans la nuit votre livre antenne. Et on va faire du live. On va...
2: Seul.
0: On se lance.

0: beaucoup. Et on salue le père Aurélien Sanicos.
1: Oui.
2: Oh, oui, tout à fait.
0: Lui qui a donc
2: composé et écrit cette chanson.
1: Intemporelle.
0: Qui était avec nous à l'occasion d'une de...
3: En union de prière.
0: Ouais. En union de prière, merci beaucoup. Prière. Baptistine, pour votre appel ce soir, vous qui aimez la louange et qui nous faites chanter si souvent pendant nos émissions. Et vous êtes tous les bienvenus au 01 56 56 44 00 pour nous rejoindre. Comment ne pas te louer ? C'est vrai que c'est, un, c'est une chanson qui en dit beaucoup.
2: Oui, qui, tout à fait. Qui parle à beaucoup de personnes. Comment ne pas te louer, Seigneur ? C'est vraiment un chant qu'on retrouve dans tous les temps de louange, toutes générations confondues. Voilà, c'est vraiment, en tout cas, un chant que nous, on aime reprendre. Voilà.
1: On ne le reprend pas dans son entier, parce que c'est vrai qu'on l'entend beaucoup, on l'entend tellement, qu'on ne le reprend pas dans son entier. On a créé un medley, en fait, de tout ce type de chansons, qui dure 6 minutes 30, je crois, et on enchaîne tous ces hits chrétiens. Et c'est toujours une surprise quand ils les écoutent ou quand ils les chantent, parce qu'il y a un enchaînement un peu particulier. Et voilà, c'est indémodable.
0: Indémodable. Et même quand le cœur n'y est pas, finalement, est-ce que la louange, est-ce qu'on peut louer le Seigneur ? Est-ce qu'on peut, est-ce que ça peut nous aider justement à remonter la pente, à aller de l'avant malgré tout ? Comment vous vivez ça ?
2: Tout à fait, parce que c'est vraiment, en fait, la louange, elle peut être autant dans la joie, autant dans l'intériorisation. Voilà, quand on traverse des tempêtes, la louange, elle est toujours là. Quand on écoute les psaumes, c'est pareil, on est vraiment... on traverse les tempêtes avec Dieu. La louange, elle ne se fait pas juste dans les moments de joie. Elle se partage autrement et au contraire, c'est une grande source de une grande aide. C'est une grande aide pour se relever. Tout à fait.
0: On va accueillir Thierry maintenant. Thierry, bonsoir.
4: Bonsoir. Je ne sais pas dire votre nom. Maria.
0: Marie-Leïla.
4: Marie-Leïla.
0: Oui, c'est ça. Et j'ai avec moi Nathalie et Vincent Mouquet.
4: D'accord.
2: Bonsoir.
4: Salut. Bonsoir. Alors, voilà. Moi, la louange.
0: Ça... Oui.
4: J'ai un cancer des os depuis 7 ans. Je suis diabétique, asthmatique, dépressif. Et quand vraiment je suis au fond de mon lit et que ça ne va pas, je me lève et je me mets à chanter. Et je vous assure, c'est bénéfique. Toujours le soir, c'est dur quand on est malade. De 6h à 10h30, on va d'un côté et de l'autre, pas facile. Mais le Seigneur est là. Et ça, j'en ai pas une minute, parce que, vous voyez, le marqueur de la tumeur a bien baissé. Alors, si ça baisse encore comme ça tout le mois de juin, j'aurai pas de chimio juillet-août.
0: Eh ben.
4: J'ai 59 ans.
0: 59 ans, ouais, Thierry. Vous avez un chant que vous aimez en particulier ?
4: Ben oui, mais je ne me rappelle pas bien. Comment ne pas se louer, ça je connais. Mais autre chose, c'est un autre chant de louange.
1: Ok.
0: Vous aviez une question, Vincent ?
1: Non, je voulais rebondir sur le chant. Vous disiez que le chant... moi, je reste à dire que... De par mon expérience, monsieur, le chant m'a guéri, mais le chant louange m'a élevé. Et je vous rejoins sur ce que vous dites, monsieur.
4: D'accord. Bon, vous savez que je marche beaucoup, malgré tout. Mais quand je marche et que je vois personne, eh ben je chante.
1: Eh ben, c'est une bonne maladie, pour le coup.
4: Marcher et chanter, c'est bon pour le moral.
1: Exactement. Ouais.
0: Ouais. Marcher, chanter. Et vous êtes dans quelle région, Thierry ?
4: Le Jura.
0: Dans le Jura. Oui, vous avez de belles...
4: Il y a une plante qui appelle de Champagnol. Là,
0: oui, Marianne.
4: Oui. Et bien voilà, deux Jurassiens qui vous appellent. Une jurassienne, un jurassien.
0: Oui, merci beaucoup Thierry.
4: Voilà.
0: Merci pour votre appel.
4: C'est
0: et on va chanter ce soir. On va.
4: D'accord.
0: On va faire.
4: J'ai pas de titre de louange.
0: Non.
4: Mais si vous pouvez passer un disque, je veux bien faire un disque.
0: Oui. Il y a de quoi faire. On a plein de choses de prévues, du live et puis des pauses musicales comme d'habitude.
4: Okay.
0: En tout cas, on pense bien à vous, Thierry. Merci beaucoup de nous avoir appelé ce soir.
2: En tout cas,
0: merci.
2: Thierry, si je peux me permettre, nous allons vous porter dans nos prières et on vous dédicacera un petit chant lors de l'émission.
4: Ah bah c'est gentil.
0: Voilà.
4: Merci bien.
0: Surtout, vous restez bien avec nous.
4: Oui.
0: Tout de suite, on va écouter un autre hit, un de vos grands chants qui ont porté tous les jeunes l'année dernière, c'est Génération Jubilée. C'était le son donc des jeunes à Rome en 2025, l'été dernier, pour le Grand Jubilé.
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0: Génération Jubilée, c'est Cœur à Cœur Louange et c'est ce soir rien que pour vous sur RCF Notre-Dame. Nous avons Nathalie et Vincent Mouquet, vous qui avez donc mis le feu l'été dernier à Rome. Et ça continue ce soir. 01 56 56 44 00 pour nous rejoindre. Je salue Jean-Michel et Geneviève qui sont avec nous sur le chat de notre chaîne YouTube, ainsi que Claudette. Claudette, ravie de vous retrouver. Ça faisait longtemps qu'on n'avait pas eu de vos messages, de vos nouvelles. Voilà, bah, écoutez, soyez tous les bienvenus. Et nous allons accueillir Ahmed au téléphone. Bonsoir Ahmed.
1: Bonsoir Marie-Léla et bonsoir à vos invités Nathalie et Vincent.
2: Bonsoir Ahmed.
1: Bonsoir. Alors moi je vais être un peu politiquement incorrect, comme d'habitude.
0: Allez.
1: Écoutez, moi je pense que faire des louanges à Dieu, c'est très bien. Mais en principe, quand Dieu nous a créés, il aurait dû nous donner la santé. Le bonheur, la joie, l'harmonie et le bien-être. Si il y a quelque chose qui ne va pas, alors ce n'est pas de la faute de Dieu, bien sûr, mais Dieu, qu'est-ce qu'il peut faire ? Et s'il ne peut rien faire, si on ne guérit pas, si on est malade, si on a des soucis, des dépressions, des maladies, des tout ce qu'on veut, bah, c'est difficile. Bon, on peut le louer, c'est sûr, ce n'est pas interdit. Mais comme on dit, ça fait de l'espoir, pas plus. Résultat, et moi je veux des résultats. Et je remercierai, absolument. Ouais. Mais si je remercie par avance et qu'il n'y a rien, bon, ça ne m'a rien coûté, remercier c'est gratuit. Hein.
3: Si je peux me permettre, Ahmed, pour répondre à ce que vous venez de dire dernièrement, remercier, moi, ce qui me concerne, c'est la première chose que je fais. Je remercie déjà d'être là. Je remercie d'être avec Marie-Léla. Je remercie que vous soyez là, Ahmed, et qu'on puisse échanger là. Rien que ça, si on arrive à se rendre compte de cette chance-là, c'est des remerciements tout le temps. On peut être malade, on peut être malade, mais si on se le dit, si on s'en parle, c'est que quelque part il y a un espoir. Moi, je pense qu'il faut remercier. Il faut remercier Dieu, Ahmed, sincèrement, pour votre vie, même avec l'ensemble des désespoirs, l'ensemble des problèmes qu'on a tous. On a tous ce problème-là, mais moi, je dis, il faut remercier. Sincèrement, il faut remercier.
1: Écoute, Vincent, moi, dans ma culture maghrébine et musulmane, on doit tout le temps dire merci à Dieu. Le fameux « Hamdoullah
3: mm-hmm. ».
1: Dieu merci. Mm. Donc, mais moi, je trouve que on doit remercier quand les choses sont heureuses. Quand elles sont malheureuses, comment voulez-vous remercier quelque chose qui vous fait du mal ?
3: Je comprends, mais...
1: C'est pas logique, non, je trouve qu'il n'y a pas de logique.
3: Je suis d'accord, mais c'est sûr que sur le moment, quand quelque chose nous fait du mal, on n'a pas envie de remercier pour le moment, moi, je me donne mon exemple, encore une fois, Ahmed, en tant que catholique, à la messe, au moment de la communion, où on se renferme sur nous, c'est vraiment la première chose à dire. On a des problèmes, encore une fois, remercier pour moi, c'est vraiment, c'est devenu presque logique. Peut-être que pour vous, ça l'est dans la vie de tous les jours, mais
1: ça paraît logique. Ce que vous me dites, ça me paraît logique, mais en même temps, je suis un peu ronchon, quoi. Donc j'essaie toujours d'apporter le petit truc, vous savez, le petit caillou dans la chaussure.
3: Mais c'est normal, c'est important, voilà, c'est le débat.
1: Je suis un peu un emmerdeur, excusez-moi du terme. Mais vous voyez, je vais faire un parallèle avec, paraît-il, une culture de tradition chinoise, d'un point de vue médical.
3: Ah, on m'avait perdu, là.
1: Paraît-il qu'on paye le médecin toute l'année, et le jour où on est malade, on ne le paye pas. C'est-à-dire, tant qu'il ne nous a pas guéri, on ne le paye pas.
3: J'ai déjà entendu parler de ça, mais bah, je sens...
1: C'est pas idiot, hein, comme truc.
3: Ça s'appelle un crédit sur la maladie, en fait.
1: C'est économique. Si on est malade tout le temps, il nous guérit, on ne paye rien.
3: Ouais, bon.
1: Il a intérêt à nous guérir, quoi.
3: C'est une autre culture. C'est une autre culture et je ne la connais pas. Je suis désolé.
1: Mais... Ah, mais je trouve que c'est astucieux, non ? Oui. Vous ne trouvez pas ?
3: Bah donc, tant que ma maison, elle est debout, je ne paye pas aussi la banque, c'est ça, le crédit ?
1: Bah, j'ai fini de dire des bêtises. Écoutez, je vous remercie, mais en tout cas, j'aime bien la louange parce que c'est beau. Mais en même temps, moi, je suis un peu sceptique et je me dis, moi, j'aime remercier. Je suis poli, je suis éduqué. Enfin, éduqué.
0: Mais en tout cas, on avait Thierry juste avant qui disait que lui, justement, même quand ça va mal, et.
1: Ah oui, mais moi, je suis pas
0: quand
1: comme ça.
0: Quand ça va mal, il aime bien, il aime bien chanter et ça l'aide à se relever.
1: Mais le fait de d'être comme ça, je l'admire. Et en même temps, je lui souhaite le meilleur. Hein. Ouais. Mais moi, personnellement, parlons de moi, la personne que je connais un peu mieux, je me dis, moi, je remercie pas dans le vide. Moi, quand je remercie, il faut que ça serve. Disons qu'il y ait du sens. Mon merci, il a du sens. Je sais pas, moi, si on me donne une claque, je vais pas dire merci. Hein.
3: Je comprends tout à fait.
1: Bon, ben voilà, c'est tout ce que je voulais dire.
0: Merci, Ahmed.
1: Merci, bonne soirée.
0: Bonne soirée. Vous pouvez faire comme Ahmed et nous appeler au 01 56 56 44 00. On a Marie-Thérèse d'ici les Moulineaux qui voudrait qu'on prie pour son amie Renate qui a des soucis de santé actuellement. Voilà, on est bien évidemment de tout cœur avec vous, Marie-Thérèse. Merci de nous avoir appelés et la louange. C'est le thème de notre émission ce soir. Vous êtes tous les bienvenus pour en parler. Vous avez préparé quelque chose, une surprise pour nos auditeurs, Nathalie et Vincent.
2: Non, mais c'est en entendant le témoignage de Thierry. Effectivement, où on se dit que voilà, on va lui offrir ce chant, ainsi qu'à Renate aussi, à Ahmed aussi, et à tous les auditeurs, bien entendu. Voilà, je pense que c'est un chant qui tout simplement s'appelle Chant de Jésus, et puis qui est je pense de.
3: Donc on fait celui-là alors.
2: De pouvoir les. Je pense qu'on peut faire celui-là.
3: Ça marche.
0: Le chant de Jésus, cœur à cœur, louange, c'est Nathalie et Vincent Mouquet avec nous ce soir sur RCF Notre-Dame. Ça se prépare tranquillement. La guitare.
3: Tu peux peut-être expliquer.
0: Et le texte,
2: oui. Oui, alors effectivement, justement, c'est quand on traverse des périodes.
0: Des tempêtes, comme
2: des
0: vous
2: tempêtes,
0: disiez.
2: Des périodes de doute, voilà, on en traverse tous, hein, même en tant que croyants. Donc on s'est dit, chante Jésus, et au final, dans les bons comme dans les mauvais moments, ça reste notre espérance, voilà.
0: On chante l'espérance ce soir avec vous.

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1: La suite sur l'album, le chant de Jésus, dédicacé ce soir à vous, Thierry, Ahmed, Renate, Marie-Thérèse, et on y associe Louise et sa maman. Merci Jean-Michel pour vos messages, ainsi que sœur Claire, Marie et vous tous qui nous écoutez ce soir. Bien évidemment, chant de Jésus, oui, ça nous relève, comme vous le disiez. Et on va accueillir Stéphanie de Morlaix. Bonsoir Stéphanie.
3: Bonsoir Marie-Aïa, bonsoir à vos invités.
4: Bonsoir.
5: Bonsoir.
3: Oui, c'était merveilleusement bien chanté, on s'est fait plaisir.
1: Ça fait du bien, hein.
3: Oui. Merci. Alors, je voulais dire par rapport aux louanges, alors c'est peut-être pas une louange, c'est le cantique Daniel, c'est pas une louange, c'est un cantique. Mm-hmm. Et que j'aime écouter tous les dimanches, c'est diffusé sur une radio avant la messe, et c'est le cantique Daniel.
1: Et que vous aimez bien.
3: Œuvre du Seigneur, bénissez le Seigneur, à lui haute gloire et louange éternelle. Ça vous dit rien?
1: Le cantique de Daniel que vous écoutez à la radio avant la messe, c'est ça?
3: Oui, ou je l'ai écouté via YouTube. Vous ne connaissez pas le cantique de Daniel, Marie-Laïla?
1: Oula,
0: voilà, Marie-Laïla. On est désolé.
1: Peut-être que Jean-Paul va nous le trouver. Ça va nous rafraîchir un peu les esprits.
3: Oui.
1: Et la louange, alors, Stéphanie, pour vous, elle est importante?
3: Ah ben la louange, oui. Moi, je suis une fan de louange. Quand je me suis convertie, tout de suite, j'ai écouté des louanges et j'ai eu l'impression que Dieu m'a souri quand j'écoutais Corinne Lafitte. Vous ne connaissez pas Corinne Lafitte?
1: Alors là, c'est le cantique
3: de Daniel.
1: De Daniel.

0: je me mets en présence de Dieu et je lui chante les louanges qu'on me propose à la radio. Et c'est très bien comme ça. Des fois, je vais sur YouTube chanter une louange. Ou quand je ne vais pas bien, je prie. Et dès que je vais mieux, ben, je chante une louange. Il faut avoir une relation avec Dieu. Donc, je prie aussi. Je vous priais pour Ahmed.
1: Ouais.
0: C'est comme ça, Ahmed. Oui, parce que la foi, c'est un don de Dieu. C'est un don de Dieu, la foi. On l'a ou on ne l'a pas, et c'est un don de Dieu. Malheureusement, lui, il ne l'a pas. Donc, il faut prier pour qu'il ait le don de Dieu, vraiment. Hein, parce que...
1: Ah, alors, est-ce que c'est celui-là?
0: Oui, mais il y en a plusieurs, hein, de toute façon.
2: Seigneur, Dieu de nos pères.
3: C'est un réel cantique.
1: Pardon, qu'est-ce que vous avez dit, Stéphanie?
0: Je vais le nom de vos invités que je les écoute sur Internet parce que j'ai bien aimé le chant qu'ils viennent de chanter là.
3: Alors,
1: alors.
3: On va vous expliquer.
1: On va en savoir un peu plus.
3: Ce chant-là, l'encre de la feuille avec le texte est encore un peu humide. Et c'est un chant qui fera partie de notre album qui sortira courant automne. Donc, oui, en effet, suivez-nous. Et on s'appelle Cœur à Cœur Louange.
1: Ouais. Alors, le site Internet.
3: Voilà.
0: Cœur à cœur, louange.
3: Cœur à cœur, louange. Cœur à cœur, oui. Nous deux en couple, cœur à cœur et louange.
1: Avec Dieu.
3: Avec Dieu, voilà.
0: Oui, d'accord.
1: Le site pour vous retrouver, tout simplement.
3: C'est sur l'ensemble des réseaux sociaux, sur YouTube, vous pouvez nous trouver également. Hein. Cœur à cœur, louange sur YouTube, @cœur à cœur, louange. Voilà, n'hésitez pas.
0: D'accord. Et vous savez aussi parfois qu'il y a des cœurs à cœur qui ne se voient jamais, mais qui sont de cœur à cœur, de par le don de Dieu, un autre charisme. Il y a des gens qui sont cœur à cœur et qui parfois vivent des expériences mystiques et qui ne vivent pas ensemble.
3: Je ne vous ai pas bien compris.
1: Ouais, non, on n'a pas compris votre question, Stéphanie.
0: Non, je vous demandais si vous connaissez, parce qu'ils disaient cœur à cœur, louange. Donc, parce qu'ils sont à deux, ils chantent des louanges, ils vivent à deux. Et je voulais leur dire aussi que le bon Dieu a donné des dons aussi à ses enfants pour que certains soient célibataires, mais entre célibataires d'un cœur à cœur, ils peuvent se retrouver et avoir une expérience aussi spirituelle de cœur à cœur, mais à distance.
3: Bien sûr.
0: Voilà.
3: Bien sûr.
1: Merci.
3: Bien sûr. Le cœur à cœur est dans l'autre sens. C'est vrai que nous, on est cœur à cœur, louange, et il peut y avoir le cœur à cœur. Et d'ailleurs, il y a une chanson très belle qui s'appelle Cœur à cœur. Voilà.
1: Merci beaucoup, Stéphanie, pour votre appel ce soir.
3: Au revoir, Stéphanie.
4: Au revoir Stéphanie.
1: À bientôt. Dans la vie comme sur la scène, ils sont unis dans un cœur à cœur avec Dieu. Nathalie et Vincent Mouquet sont avec nous ce soir. On parle de la louange dans le souffle de la Pentecôte. Vous pouvez nous rejoindre et nous dire, vous, quelle place la louange a dans votre vie? Comment est-ce qu'elle vous porte? Comment est-ce qu'elle vous rapproche de Dieu? 01 56 56 44 00 pour nous rejoindre. Nous avons Laetitia et Nathalie au standard pour vous accueillir. On est ensemble jusqu'à 22h30 et on se retrouve dans quelques instants après une courte pause. Surtout, ne bougez pas. À tout de suite.

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1: Il est 22h, merci d'être avec nous sur RCF Notre-Dame. Ce soir, nous parlons de la louange avec Nathalie et Vincent Mouquet qui ont fondé Cœur à Cœur Louange. Vous pouvez nous rejoindre au 01 56 56 44 00. Nous sommes ensemble jusqu'à 22h30 et tout de suite, c'est rien que pour vous, la rencontre de Cœur à Cœur Louange. On en parle juste après.
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0: La rencontre en live, c'est votre choix, chanson témoignage. Ce soir, Vincent Mouquet, Cœur à cœur louange. Nous avons Vincent et Nathalie ce soir. Et on y est. Ça, c'est à retrouver dans le prochain album. Ça va
1: tout
0: sortir.
1: À fait. Il y aura la version studio.
0: En automne.
1: Ouais. La version studio. Ça, c'était une version en live qu'on a fait dans un festival dans le nord de la France. Et cette chanson, je me permets juste de faire un petit aparté rapide. En fait, lors de nos concerts de louanges, il y a toujours une partie de témoignage, puisque ma conversion est un peu surprenante. J'en dirai pas plus.
0: Vous êtes invité, c'est ça,
1: Exactement. Suivez-nous sur les réseaux, vous verrez les concerts. Mais voilà. Et puis Nat, à la fin de ce témoignage, elle me dit, mais Vincent, on peut pas laisser ton témoignage juste parler. Il faut qu'on en fasse une chanson. Et c'est comme ça qu'est née La Rencontre. Voilà. Qui est dans la continuité de mon témoignage. Voilà.
0: La Rencontre. Et on fera une émission prochainement, justement, sur vos rencontres. Comment est-ce que vous avez rencontré Dieu? Voilà, on vous tiendra au courant. La
1: plaisir.
0: Rencontre, c'est votre chanson témoignage. Et donc, le prochain album, c'est prévu pour bientôt. C'est
1: au courant, ouais, novembre.
0: C'est en cours.
1: Ouais, voilà, octobre-novembre. À l'automne. Voilà, à l'automne.
0: Cœur à cœur, louange. À suivre, vous êtes avec nous au 01 56 56 44 00. Vous êtes tous les bienvenus pour nous rejoindre. La conversion de Vincent, il ne veut pas en dire plus ce soir, mais comment est-ce que vous, quel impact ça a eu sur vous, Nathalie?
2: C'est vrai que tu dis que c'est surprenant, oui, parce que Vincent était quelqu'un de très, très terre-à-terre, très Saint Thomas. et puis, en fait, ça s'est... Alors, je dis juste, voilà... Le cœur s'est ouvert à un moment donné précis quand on a fait baptiser en fait notre fille, voilà Jade. Ah. Mm-hmm. Donc c'est là où voilà où il y a quelque chose qui s'est passé pour Vincent. C'est je ne dirais que ça.
0: Je salue tous ceux qui sont avec nous également sur notre chat et qui réagissent. Soyez les bienvenus. C'est Laure qui est avec nous. Laure de Boulogne. Bonsoir Laure.
3: Bonsoir. Laïla ?
0: Oui, c'est ça. C'est la première fois que vous nous appelez, Laure.
3: Oui, la première fois.
0: Bonsoir Laure. Soyez la bienvenue.
3: À vous trois. Oui, bonsoir. Moi je vous appelle parce que le fameux cantique de Daniel, c'est le cantique des enfants, des jeunes gens dans la fournaise. Et en fait, c'est un grand texte qui est dans la Bible de Jérusalem, mais qui n'est pas dans la Tob. Mmh. Il n'est pas dans toutes les Bibles. Et c'est extraordinaire parce que c'est tout, ça fait appel au monde entier, c'est-à-dire les oiseaux du ciel, bénissez le Seigneur. Les poissons de la mer, animaux de la mer, bénissez le Seigneur. Mmh. Tout, c'est extraordinaire, c'est assez long. Et quand ma maman est morte à la messe, j'ai récité ce cantique parce que ce que disait, je pensais à Ahmed tout à l'heure, la louange, elle est au-delà de la souffrance. Moi, je sors d'un cancer et j'en ai un autre, mais c'est au-delà de la souffrance, la louange, c'est à part. Mm-hmm. C'est ailleurs que dans la souffrance. Voilà, c'est ce que je voulais dire, et c'est un très beau poème, et que tout le monde le regarde, je pense que en tapant Bible de Jérusalem, cantique des enfants, des trois jeunes gens dans la fournaise, mm-hmm. c'est extraordinaire et ça remonte le moral. Et j'ai des petits-enfants, dont un petit-enfant, j'ai deux petits-enfants, quatre petits-enfants, mais il y en a un qui est à moitié musulman, et je lui dis au moins, enfin d'accord avec la famille musulmane, tous les matins, tu regardes le ciel, qu'il pleuve ou qu'il fasse beau, tu mets tes mains ouvertes vers le haut et tu dis « Merci mon Dieu ». Et le matin, maintenant, il dit « Merci mon Dieu ». Voilà, on en est là. Voilà, c'est ce que je voulais vous dire. Et puis merci pour tout.
0: Maintenant, merci à vous. C'est très beau, là, votre
1: beau,
0: témoignage
1: merci.
0: Ce soir. Mais oui.
3: C'est beau si ça porte ses fruits et si,
0: ben oui.
3: Et si tous nos auditeurs lisent dans la Bible de Jérusalem ce cantique des enfants dans la fournaise. Ça remonte le moral indépendamment des difficultés quotidiennes. Voilà.
0: Merci beaucoup. Et alors, je vous invite à nous retrouver vendredi prochain parce qu'on va avoir notre soirée lecture. C'est tous les premiers vendredis du mois. Et celle-ci portera sur la création et donc la nature, le ciel, toutes ces choses que vous avez un peu évoquées.
3: J'en ai une très belle. Alors, si je peux, j'ai une très, très belle prière. qui vient de je ne sais pas où, vous le savez peut-être. J'en avais entendu des bribes de Radio Notre-Dame et j'ai réussi à remonter pour avoir tout le texte entier. Mais je vous ferai la surprise en vous téléphonant.
0: Ah bah ça me ferait très très plaisir, Laure. Merci beaucoup.
3: Bonsoir et merci.
0: Merci de nous avoir appelés.
1: Au revoir, Laure.
0: C'est beau, hein, c'est touchant.
2: C'est très beau, et puis je dirais que voilà, un petit geste vers le ciel n'est jamais vain.
0: Mmh.
2: Voilà. Donc ce petit enfant qui fait ce geste vers le ciel,
0: voilà,
2: très symbolique.
0: Un petit geste vers le ciel, un chant, une prière, une méditation, un regard, regard suffit.
2: Oui.
0: Vous êtes avec nous au 01 56 56 44 00. Nathalie et Vincent Mouquet sont avec nous. Cœur à cœur, louange. Je pense qu'on aura encore quelques surprises avant la fin de l'émission. Et tout de suite, c'est Camille de Rhône-Alpes qui est avec nous. Bonsoir Camille.
4: Bonsoir. Oui, simplement je voulais être en union de prière, enfin de louange, avec ce monsieur jurassien qui est passé tout à l'heure. Fatigué,
0: oui.
4: Et qui trouve le chant comme période, enfin un encouragement à la guérison, qui se soulage. Moi, je suis aussi non-voyante de très peu de temps, qui ça s'est vraiment aggravé suite à un problème familial, voilà. Donc, je chante aussi. Je chante. Auprès de Dieu, je chante des chants de Jean-Claude Giannada. Je ne sais pas si vous connaissez. Mais ils sont très variés, ils sont très parlants. Ça m'aide beaucoup.
0: Mm-hmm.
4: Alors, dans l'épreuve comme dans la joie, ils m'aident à supporter mon handicap.
1: Parce
4: que être malvoyant quand on a connu... Bon, moi j'ai 80 ans passé, mais pour les jeunes c'est encore pire. Mais finalement, Dieu est avec nous. Et donc c'est un encouragement magnifique le chant. J'ai fait partie d'une chorale pendant 20 ans, maintenant je peux plus aller. Mais c'est pour Dieu, c'est un don de Dieu et nous on lui redonne de l'affectivité. Un retour de cette gratuité qui nous envoie.
2: Tout à fait. On parle vraiment d'amour gratuit de Dieu. Tout à
4: voilà.
2: fait. Ouais.
4: Donc on attend évidemment un peu de résultat parce que c'est l'espérance. Mais parce que c'est très dur. Hein, je me bute dans les portes, mon Dieu. Et donc, mais malgré tout, en chantant. J'arrive à me tenir debout, à me relever.
2: Et puis lui, il continue à porter son regard sur vous.
4: Voilà, voilà. Je pense qu'il est toujours là, en accompagnement. Donc, c'est un fait que c'est un peu décevant. Ahmed, on peut comprendre qu'on attend du résultat, hein, c'est vrai, pour dire merci. Mais moi, je dis merci déjà d'avance aussi. Voilà.
0: Merci.
4: Eh bien, écoutez, je ne serai pas plus longue pour laisser la place à d'autres.
0: Merci beaucoup pour votre témoignage, Camille, ce soir. Vraiment,
2: merci,
0: on est très
2: Camille.
0: Touchés par
2: soirée.
0: Votre appel.
2: Bonne soirée.
4: Et bonne soirée à tous. Hein. Je ne vous ai pas dit bonsoir au départ.
1: C'est pas grave.
0: Bonsoir, Camille. Et je vais citer Jean-Michel qui nous écrit Saint-François d'Assise, qui était lui aussi presque aveugle et tourmenté par la maladie. Et les rats a composé un des plus beaux chants de louange qui existe, le cantique des créatures. Et ce sera peut-être un cantique que l'on pourra écouter, je pense, à notre soirée lecture début juin. Pourquoi pas la création, la nature, c'est quelque chose qui vous inspire, Nathalie, Vincent ?
2: Oui, et d'ailleurs, on nous avait demandé il y a quelques années pour animer un mariage... justement, le cantique, alors je l'ai plus en tête, mais de la création. Et j'avais trouvé ça surprenant. Et en fait, ben, il avait finalement toute sa place au milieu d'un mariage. Parce que, voilà, ça, c'est, tu te rappelles de ça ?
1: Non, ça ne va pas du tout.
2: Moi, ça m'avait vraiment profondément touchée. Il est très beau en plus. Et du coup, Dieu, c'est avant tout la création. Enfin, il n'y aurait pas eu cette création, on ne serait pas là. Donc, c'est quelque chose. Enfin, la création, elle est toujours d'actualité. Donc, c'est vraiment quelque chose qu'on peut reprendre pourquoi pas dans un temps de louange au final.
0: Alors, vous pouvez nous appeler au 01 56 56 44 00. Vous notez bien sûr vos idées. Et on rejoint Fabienne de Paris. Bonsoir Fabienne.
5: Oui, bonsoir. Bonsoir Marie-Leïla, bonsoir les invités.
0: Bonsoir.
5: Bonsoir. Je voulais dire que dans notre petite paroisse, on a créé un groupe de louanges. Mm-hmm. On a une animatrice qui est géniale, tout en modestie et en humilité. Et notre petit groupe, il est vraiment en, comment dire, on chante a cappella, une seule voix, de temps en temps, il y a une deuxième petite voix. Nous avons une petite brochure, un petit livret, avec plein de chants de louanges dedans, et on les choisit, voilà, au gré de l'Esprit Saint d'ailleurs, parce qu'on demande à l'Esprit Saint déjà tout au début de notre louange de nous éclairer, et voilà, il nous dirige, tiens, bon, ça va être la page 12, oh, la page 16, etc. Et souvent, en fait, ça rejoint énormément la problématique de l'une ou de l'autre. Mmh. On n'est pas nombreux, hein, on est 10 ou 11. Et
0: dans le 15e arrondissement de Paris, c'est ça
5: pour, ouais, pour c'est ça. Dans, ouais. Oui, c'est dans Paris, Paris-Saint-Lambert. Mmh. Et ce que je voulais dire, c'est là, j'étais à l'hôpital il n'y a pas longtemps. Je me suis fait une occlusion intestinale. Mmh. Et étant donné qu'on apprend aussi un petit peu par cœur, ça reste dans notre tête, les mélodies en général restent dans notre tête, et au fond de mon lit, là, avec des sons de partout, j'avais chanté « Mets ta joie dans le Seigneur ». Vous le connaissez ?« Mets ta joie dans le Seigneur, compte sur lui et tu verras ». Il agira et t'accordera plus que les désirs de ton cœur. Et c'était drôle parce que je me disais, oh là, je suis au fond de mon lit, mais ça fait rien, mets ta joie dans le Seigneur et compte sur lui, il agira. Donc, pour dire à Ahmed, c'est pas que le remerciement, c'est pas que remercier Dieu, c'est aussi l'adorer, c'est lui dire, mais tu te rends compte ce que tu fais dans ma vie? Ok, d'accord, là je suis au fond de mon lit, mais ça va aller mieux. Tu es ma lumière, c'est ça, louer. En fait, c'est rendre grâce pour, ça a été dit, mais pour déjà qu'on soit là, en fait.
0: Oui, pour la vie, tout simplement.
5: Pour la vie. Après, il y a des jours où on est très axé sur l'eau vive, d'autres jours où c'est axé sur le feu. Ça varie au gré des mercredis soirs. Voilà. C'est ça que je voulais dire.
0: Merci.
5: Et c'est vrai que là, à l'hôpital, j'étais vraiment étonnée d'avoir ce refrain qui venait dans ma tête tout seul.
1: Il faut être à l'écoute.
0: Oui.
5: Oui, c'est. Pardon ?
1: Il faut être à l'écoute de ce genre de phénomène.
5: Ouais. Ah oui.
1: Et l'expliquer.
5: Oui. Parfois, la phrase, puisque ce sont des psaumes, hein, la plupart du temps, ce sont des psaumes. Donc, c'est formidable aussi de louer, enfin, par les psaumes, c'est une prière, mais quatre fois plus, quoi.
0: Oui.
5: Quatre fois plus. Ouais. Voilà. Ouais, merci d'avoir
1: commenté.
5: Merci pour vos beaux chants.
1: Merci.
0: Merci beaucoup Fabienne. Ouais, c'est fort ce qu'on entend ce soir, parce que dans des moments justement où on est complètement dépouillé, il y a ce chant qui ressurgit et qui est puissant, cette prière qui vient du cœur, qui nous relie, qui nous conduit au Seigneur.
6: Tout à fait, il y a toujours cette espérance, même dans les épreuves, et puis toujours dire Seigneur, j'ai confiance en toi. Voilà, il est là. Toujours.
0: Seigneur, j'ai confiance en toi. Comment est-ce que vous avez envie
1: Je réfléchis j'arrive pas à trouver mes mots. On va passer à autre chose, mais le fait de l'état dans lequel on se trouve, le fait de louer le Seigneur, on l'a dit tout à l'heure, nous élève. mais de n'importe quel niveau, en fait. Ça peut être un niveau déjà extraordinaire où on est en pleine vie, ou comme, j'ai oublié son prénom, c'est Thierry.
2: Oui.
1: Qui, voilà, même Thierry, on a un bel exemple avec Thierry qui dit je loue, et ça va mieux. Il y a cet espoir quand même. Et donc, la louange élève, quoi qu'il en soit, et je pense élève l'âme, élève le corps également. Voilà, c'est...
2: De toute façon, effectivement, la louange, Dieu vient te toucher par la louange là où tu es. Voilà. Et je pense que, effectivement, ça peut être vraiment perçu à chacun différemment. Mais comme je disais tout à l'heure, la louange, de toute façon, n'a que des effets bénéfiques.
1: Oui, c'est vrai.
2: De toute façon. Et voilà, j'invite tout le monde qui n'a pas encore testé justement des chants de louange, et ben de le faire, parce que on peut le faire tout seul aussi. Hein.
0: Oui.
2: Voilà, la louange, elle se vit. Alors, c'est vrai que quand on est en assemblée, c'est d'autant plus puissant. Fort. Mais ça n'empêche pas que chacun de notre côté, voilà, la louange, elle peut être là aussi.
0: On parle de la louange ce soir et on va accueillir un dernier auditeur. C'est une auditrice, Chantal. Chantal, bonsoir.
7: Bonsoir Marie-Naïla, bonsoir à vos invités et à tous ceux qui vous écoutent ce soir.
2: Bonsoir Chantal.
1: Bonsoir.
7: Bonsoir. Je suis une personne très âgée et il y a 4 ans, j'ai perdu mon mari. J'étais mariée depuis plus de 60 ans, donc je me suis retrouvée, forcément, mon mari a été très malade longtemps, et je me suis retrouvée face à la solitude complète. C'est-à-dire, du jour au lendemain, j'allais vous dire plus rien à faire, mais c'est presque ça. Voilà. Et ce soir, en entendant votre émission, je me disais, surtout à ces personnes qui ont la chance de pouvoir chanter, parce qu'à mon âge, ce serait vraiment très faux, mais je me disais que dans la solitude, quand on peut l'offrir, est-ce que ça peut être une louange ?
0: Oh, ça, c'est magnifique.
7: Parce que les personnes âgées dans les EHPAD, les personnes âgées seules qui... moi j'ai des enfants, mais ils ne sont pas toujours là, bien sûr, présents. Et c'est vrai, je ne vais pas vous dire qu'on a des moments de dépression, mais c'est presque ça. Mm-hmm. C'est presque le mot qu'il faut employer. Et je me dis, c'est vrai de l'offrir à Dieu, de l'offrir à tous ceux qui sont dans le même état que nous. Eh bien, ça peut porter tout le monde. Mmh. Et peut-être que Dieu, à ce moment-là, nous écoute et se dit, mais oui, c'est vrai, moi, j'ai connu la solitude quand j'étais sur la croix. Voilà.
0: Mmh. Eh bien,
7: et je vous remercie beaucoup.
0: Merci à vous, Chantal.
2: Merci, Chantal.
0: On avait Laure qui parlait du regard de son petit-fils, tout simplement. Alors, on sait qu'il y a beaucoup de déficients aussi visuels parmi nous, mais alors comme le disait Chantal, qu'est-ce qu'on peut lui répondre, qu'est-ce que vous avez envie de lui dire, Nathalie, sur
2: ça rejoint un petit peu ce que je disais tout à l'heure, c'est que la louange aussi, on peut la vivre seule, et oui, l'offrir à Dieu, et comme elle dit justement, Jésus s'est offert sur la croix dans la solitude, et je pense que la solitude, effectivement, c'est quelque chose qui pèse énormément chez beaucoup de monde. Et je pense que la louange, justement, peut amener à se sentir moins seul, tout simplement. Et moi, j'invite justement les gens qui se sentent seuls à aller sur ces temps de louange, voilà, pour ressentir... cette non-solitude et cette connexion avec le Seigneur.
0: Vincent, une réaction, ou alors on y va. Hein,
1: je suis d'accord avec Nathalie sur la petite dame qui est toute seule. Oui, de toute façon, il faut rejoindre. Après, petite dame, elle disait qu'elle était assez âgée, donc c'est sûr, c'est peut-être plus compliqué. Mais voilà, RCF Notre-Dame sont là aussi pour leur faire découvrir. Voilà,
0: c'est ça, on est là ce soir, justement, avec vous, pour vous.
6: Justement, moi, ça me fait réfléchir. Pourquoi nous irions pas, justement, dans ces endroits-là, dans les EHPAD, etc., offrir des temps de louange à ceux qui ne peuvent plus se déplacer, finalement. Donc, oui, c'est à réfléchir.
0: Merci. On a Nathalie et Vincent Mouquet avec nous, cœur à cœur, louange sur RCF Notre-Dame. L'émission de Libre Antenne approche déjà presque de la fin. Vous avez été nombreux et vos témoignages ont été très touchants ce soir. Je pense à Chantal, que l'on vient d'entendre, Chantal de Paris, Fabienne, Camille, Laure, Stéphanie, Thierry, Ahmed aussi, et tous ceux qui n'ont pas pu passer à l'antenne, qui sont avec nous, bien évidemment. Et alors, c'est pour vous ce soir, c'est du live, c'est cœur à cœur louange. Qu'est-ce que vous nous préparez? Peut-être une inspiration suite à tout ce qu'on vient d'entendre.
6: Bah oui, parler du regard, justement.
0: Le regard.
6: Voilà, donc effectivement, on va vous offrir un petit morceau de ce chant qu'on a écrit et composé, qui s'appelle Un regard.
0: Un regard, et c'est donc à découvrir plus tard.
1: Sur YouTube.
0: Ah non, sur YouTube déjà.
6: Voilà, YouTube, voilà. Oh, tout à fait.
0: Cœur à cœur louange.

0: Louange, Nathalie et Vincent Mouquet avec nous. Et ça, c'était rien que pour vous ce soir. Un immense merci à tous les deux d'avoir été avec nous.
1: Merci Marie-Laïla.
2: Merci
0: beaucoup.
2: Votre invitation.
0: Les dates, peut-être des rendez-vous à nous donner pour cet été.
2: Alors, non, cet été, on va rester en studio cet été.
0: En studio, ça prépare
2: voilà,
0: ça, le prochain album.
2: Cette année, c'est un peu ça. On a le 13 juin là, à Sainte-Église Nicolas à Maule, dans 78. Où on a un beau concert de louanges, témoignages, qui vous attend.
0: Le 13 juin
2: à 20h30.
1: À Maule.
0: À Maule, voilà. C'est bien noté. Un grand merci à tous les deux d'avoir été avec nous.
1: Merci beaucoup.
0: Un grand merci à vous tous pour votre écoute, votre participation, votre fidélité. Toujours un grand merci à toute l'équipe du soir. C'était Laetitia et Nathalie qui vous ont accueillis. Au standard, on se retrouve demain, même lieu, même heure. Merci à notre DJ ce soir, Jean-Paul.
2: Yes!
0: Demain, même lieu, même heure. Et ce sera une soirée spéciale message et dédicace. À qui avez-vous envie de dire je t'aime? Alors, on vous attend nombreux demain soir dès 21h. Et d'ici là, très bonne soirée à notre écoute.

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0: Retrouvons à présent la prière du soir. Aujourd'hui, ce sont les bénédictins d'Ankelkat dans le Tarn qui nous accompagnent.

De la lettre de saint Paul, apôtre aux Romains. Si par la faute d'un seul la multitude a subi la mort, à plus forte raison la grâce de Dieu, grâce accordée en un seul homme, Jésus-Christ, s'est-elle répandue en abondance sur la multitude. De même, en effet, que par la désobéissance d'un seul homme, la multitude a été rendue pécheresse, de même aussi par l'obéissance d'un seul, la multitude sera-t-elle rendue juste. Là où le péché a proliféré, la grâce a surabondé, afin que, comme le péché avait régné pour la mort, ainsi, par la justice, la grâce règne pour la vie éternelle, par Jésus-Christ notre Seigneur.

0: Dieu qui choisit des pierres vivantes pour bâtir la demeure éternelle de ta gloire, fais abonder dans ton Église les fruits de l'Esprit que tu lui as donné. Que le peuple qui t'appartient ne cesse de progresser pour l'édification de la Jérusalem céleste. Par Jésus-Christ, ton Fils, notre Seigneur et notre Dieu, qui règne avec toi et le Saint-Esprit, maintenant et pour les siècles des siècles.
1: Amen.

0: C'était la prière du soir avec les bénédictins d'Encalcate.
1: Aujourd'hui, l'année 1936, avec la remilitarisation de la Rhénanie par l'Allemagne nazie, Édouard VIII règne pendant 46 semaines sur le Royaume-Uni. Et en France, le Front populaire arrive au pouvoir. Invité Jean Vigreux, auteur de Front populaire, qui sort dans la collection Que sais-je des presses universitaires de France.

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1: Aujourd'hui, 1936.
0: Bruno Fuma.
1: Mais que s'est-il passé pendant ces 12 mois ? En juillet, débute la guerre civile en Espagne. Édouard VIII règne pendant 46 semaines sur le Royaume-Uni. Et en France, le Front Populaire arrive au pouvoir. Invité Jean Vigreux, auteur de Front Populaire, qui sort dans la collection Que sais-je des presses universitaires de France.
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1: C'est l'un des contre-coups des événements de février 1934 en France. Le 10 janvier, le Parlement adopte la loi sur les groupes de combat et milices privées contre les ligues d'extrême droite. Ce texte autorise le président de la République à dissoudre toute organisation pouvant porter atteinte à la sûreté de l'État. Le 7 mars, pour réagir à la ratification du pacte franco-soviétique, l'Allemagne remilitarise la Rhénanie en violation du traité de Versailles et du pacte de Locarno. Aucune réaction ne vient de l'Angleterre alors que la France saisit la Société des Nations. Hitler, quant à lui, propose à la France et à la Belgique l'ouverture de négociations en

0: pacifisme considère que il faut éviter toute guerre et toute menace de guerre, et qui décide non plus de soutenir un gouvernement de Front populaire, mais de se rallier au centre droit, retrouvant leur rôle pivot et permettant à Daladier d'arriver au pouvoir. Donc 38, c'est la fin véritablement du Front populaire, simplement pas par des élections, mais simplement par un changement de majorité à l'intérieur même du Parlement, enfin de l'Assemblée et du rôle des députés. Donc les groupes parlementaires refont en quelque sorte une nouvelle alliance, alors que socialistes et communistes souhaitaient prolonger l'expérience du Front populaire.
1: Le Front populaire 1934-1938 est sorti aux Presses universitaires de France dans la collection Que sais-je. Jean Vigreux, un grand merci.

C'était dans l'histoire, c'est terminé pour cette semaine. On se retrouve jeudi prochain. La soirée se poursuit dans un instant sur RCF Radio Notre-Dame avec Melchior Gormand et la rediffusion du magazine Je pense, donc j'agis.

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1: Affiché sur de nombreux produits alimentaires, le Nutri-Score s'est imposé ces dernières années comme un repère simple pour aider les consommateurs à mieux choisir ce qu'ils mangent. Grâce à son système de lettres et de couleurs, il permet, et vous le voyez, de comparer en un coup d'œil la qualité nutritionnelle des aliments. Pourtant, il y a quelques jours, médecins, sociétés savantes et associations de consommateurs estiment que le dispositif reste encore insuffisant. Et la raison principale, elle peut surprendre d'ailleurs, le Nutri-Score n'est toujours pas obligatoire. Les fabricants restent libres de l'afficher ou non sur leurs emballages. Résultat, certaines grandes marques continuent de s'en passer, notamment pour des produits jugés trop gras, trop sucrés ou trop salés. Et donc, pour de nombreux professionnels de santé, cette absence d'obligation freine les efforts de prévention contre l'obésité, le diabète ou les maladies cardiovasculaires, et j'en passe. Et de leur côté, les assos de consommateurs dénoncent l'influence du lobbying agroalimentaire dans ce dossier devenu hautement politique, tant au niveau français qu'au niveau européen. Alors pourquoi le Nutri-Score divise-t-il autant et peut-il réellement devenir obligatoire dans toute l'Europe ? Nos deux invités vont nous aider à penser et à agir, comme chaque matin dans cette émission, je pense. Donc j'agis en direct jusqu'à 11h avec vos réactions et vos témoignages. Est-ce que vous regardez le Nutri-Score avant d'acheter un produit alimentaire ? Est-ce que ça influence votre choix ? Est-ce que ça devrait être obligatoire sur tous les produits ? Est-ce que vous faites confiance d'ailleurs à cet outil, ce système de notes Nutri-Score pour mieux manger ? Ou en tout cas, peut-être que vous trouvez ce système imparfait. On vous attend au 01 56 56 44 00. Vos témoignages par mail à direct@rcf.fr et vous nous regardez en vidéo sur la chaîne YouTube de Radio Notre-Dame.
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1: Et on a le plaisir jusqu'à 11h d'accueillir deux invités. Je commence avec vous, professeur Serge Ergberg, bonjour.
2: Bonjour.
1: Merci beaucoup d'être avec nous dans cette émission. Vous êtes épidémiologiste et nutritionniste. Si vous êtes avec nous ce matin, c'est parce que vous êtes le créateur du Nutri-Score. C'est une sacrée aventure pour vous, depuis quelques années déjà.
2: Oui, c'est une grande bataille qui a commencé maintenant il y a plus de 12 ans, puisque c'est en 2014 qu'a été porté sur les fonts baptismaux le Nutri-Score, oui. Et qu'il a été officialisé après 4 années de bataille, oui, en 2017, mais sur une base volontaire. Et aujourd'hui, l'actualité de la bataille, c'est qu'il faudrait le rendre obligatoire pour être optimum.
1: Et c'est tout notre sujet du jour. Merci encore d'être avec nous. Olivier Andreau, bonjour.
3: Bonjour.
1: Merci d'être avec nous également. Vous êtes chargé de mission alimentation à Que Choisir Ensemble, une association de consommateurs que le grand public connaît aussi sous le nom de UFC Que Choisir. Alors, il y a une petite mise à jour dans le nom, c'est assez récent également, Olivier Andreau, et vous allez nous parler au nom de cette association qu'on connaît tous ce matin. Alors, professeur Ergberg, je commence avec vous. C'est vrai qu'en préparant cette émission, j'en ai un petit peu parlé dans mon équipe, tout le monde pensait que le Nutri-Score était obligatoire.
2: Ben oui, parce que tout simplement, d'abord le Nutri-Score est très connu, on considère, oui, que 99% de la population française connaît le Nutri-Score, et ça semble tellement évident qu'il est nécessaire d'avoir un élément de transparence sur la composition nutritionnelle des aliments que beaucoup croient qu'il est obligatoire. Mais si vous regardez dans les rayons de supermarché, certes, il touche pas mal de marques, il y a, oui, plus de 1500 marques aujourd'hui qui l'affichent, mais il y a encore de grands groupes agroalimentaires qui ne l'affichent pas, et donc il y a des produits qui n'ont pas le Nutri-Score.
1: Le concept, il est extrêmement simple, c'est un logo avec des couleurs, on le visualise d'ailleurs quand on évoque ce nom de Nutri-Score, avec des notes qui vont de A à E.
2: Oui, tout ça, c'est un outil extrêmement simple. Oui. Hein, c'est un logo qui se présente sous forme colorielle, du vert au rouge, de A à E. Quand c'est plutôt vert, A, c'est plutôt bien, c'est mieux plutôt sur le plan, oui, nutritionnel. Rouge, E, c'est plutôt moins bien sur le plan nutritionnel. C'est donc un outil simple, intuitif, compréhensible par tous, mais qui repose sur beaucoup de science derrière.
1: Et ce qui est intéressant aussi à noter, Serge Ergberg, c'est que ce Nutri-Score, c'est un calcul qui est aussi souvent mis à jour, en tout cas qui est revalorisé parfois.
2: Tout à fait, c'est un calcul qui prend en considération les éléments plutôt négatifs qu'il y a dans les aliments. Est-ce qu'il y a du gras, du sucre, du sel, des calories? Est-ce qu'il y a des éléments par contre positifs? Est-ce qu'il y a des fibres, des protéines, des fruits et légumes, des légumineuses, des éléments qui sont plutôt favorables sur le plan de la santé? La somme des deux, ça donne une note qui permet d'attribuer les lettres et les couleurs. Et cet outil, comme tout outil de santé publique, doit être mis à jour parce que la science progresse, parce que le marché évolue, qu'il y a des nouveaux produits, et puis parce qu'on se rend compte aussi avec l'utilisation d'éventuelles choses qu'il faut améliorer ou optimiser.
1: Olivier Andreau, vous représentez ce matin l'association Que Choisir Ensemble. Vous faites partie de la trentaine d'associations de consommateurs et patients et également des ONG qui sont concernées par cette problématique de l'alimentation. Je pense au CLCV, à Foodwatch, qu'on a contacté également pour cette émission, 60 millions de consommateurs. Pourquoi pour Que Choisir Ensemble, Olivier Andreau, c'est une évidence de soutenir cette pétition et en tout cas cette mobilisation pour rendre obligatoire ce Nutri-Score?
3: Parce que c'est un problème de santé publique, hein, comme l'a expliqué Serge à l'instant. On a actuellement en France pas loin d'un adulte sur deux qui est concerné par le surpoids ou l'obésité. On sait que ces maladies souvent s'accompagnent ou sont annonciatrices de pathologies plus graves, hein, maladies cardiovasculaires, etc. Et en termes de génération, on voit que ces chiffres progressent dans toutes les générations, sauf les seniors. Qui ont notamment des modes d'alimentation et des consommations de fruits et légumes qui sont les plus élevés par rapport aux autres générations. Donc il y a une véritable urgence à identifier très clairement les produits ultra transformés qui, trop souvent, malheureusement, sont de mauvaise qualité nutritionnelle. Et sans parler d'ailleurs de l'utilisation de certains additifs problématiques. Mmh. Et l'UFC Que Choisir, et donc maintenant Que Choisir Ensemble, a réalisé une étude il y a quelques temps qui montrait l'impact extrêmement positif pour les industriels et donc pour les consommateurs d'adopter le Nutri-Score. On s'est rendu compte qu'en regardant l'offre en proportion de Nutri-Score entre 2015 et 2022, que toutes les entreprises qui avaient adopté le Nutri-Score avaient fait progresser très significativement la qualité nutritionnelle de leurs produits en baissant les taux de gras, de sel et de sucre. Alors, dans un objectif très marketing, hein, c'est-à-dire au lieu d'afficher un Nutri-Score D ou C, eh bien de gagner une ou deux classes de Nutri-Score pour préférer avoir un Nutri-Score A ou B. Parce qu'on sait, toutes les études le montrent, que les consommateurs ne font pas n'importe quoi. Bien au contraire, quand on leur donne leur information, une information claire comme le Nutri-Score, en face savant, il faut le rappeler, c'est-à-dire qui est immédiatement visible, eh bien le consommateur, il compare, déjà, c'est la première chose, et il achète en général. En tout cas, pour une consommation quotidienne, il achète les produits qui sont les mieux notés par le Nutri-Score.
1: Serge Herbert, qu'est-ce qui bloque ?
2: Alors, ce qui bloque, c'est que, comme souvent dans la santé publique, il y a des acteurs économiques qui considèrent que le Nutri-Score va à l'encontre de leurs intérêts économiques et financiers et donc font un lobbying pour empêcher. Alors, ça a été, depuis le départ, un lobbying qui a essayé de retarder la mise en place, de bloquer sa mise en place. Lorsqu'il a été adopté sous forme volontaire, eh bien là, c'est envers la généralisation que ce lobbying s'est concentré. Et c'est en fin de compte ces grands groupes agroalimentaires, certains secteurs agricoles qui essayent de protéger leurs intérêts aux dépens de la santé des consommateurs et de la santé publique.
1: Que ce soit en France ou en Europe.
2: Alors, c'est un phénomène, en effet, qu'on observe au-delà de la France. Ouais. Le Nutri-Score a été adopté après la France par six autres pays européens. Donc, il y a un ensemble de pays. Dans tous les pays qui l'ont adopté, comme dans ceux qui ne l'ont pas encore adopté, on se heurte au même lobbying, d'ailleurs, des mêmes groupes agroalimentaires ou des mêmes secteurs agricoles.
1: Ouais. Ce matin, on parle du Nutri-Score avec une grande mobilisation de médecins, d'associations de consommateurs, de sociétés savantes qui veulent le rendre obligatoire en France et en Europe. Vous avez la parole sur RCF Notre-Dame pour en discuter avec nous au 01 56 56 44 00. Vous pouvez également témoigner par mail à direct@rcf.fr.
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1: Je disais, professeur Serge Herberg, vous êtes épidémiologiste et nutritionniste, vous êtes le créateur du Nutri-Score, également prof à l'Université Sorbonne-Paris-Nord, et puis Olivier Andreau, chargé de mission alimentation à Que Choisir Ensemble. Deux invités jusqu'à 11h pour parler de ce sujet. Vous le disiez, hein, professeur, il y a quelques... opposants quand même à ce Nutri-Score, notamment de certaines filières agroalimentaires qui critiquent le Nutri-Score, notamment pour certains fromages, la charcuterie, les produits traditionnels qui sont parfois jugés trop gras, trop salés par l'algorithme, et donc ils ne voient pas forcément l'intérêt d'aller poser le Nutri-Score sur leurs produits.
2: Oui, tout à fait. Il y a en effet des secteurs qui considèrent que parce que leurs produits sont traditionnels, qu'ils ont une appellation d'origine, protégés, contrôlés, ou une indication géographique protégée, ils devraient être exemptés du Nutri-Score, ou on devrait empêcher que le Nutri-Score soit élargi à leurs produits. Alors là, il y a une espèce de confusion qui est faite entre le fait qu'un produit soit traditionnel, ce qui est plutôt très bien, qu'il fasse partie du patrimoine culinaire et gastronomique de la France, qu'il soit fabriqué selon des recettes ancestrales, et sa composition nutritionnelle, ce sont deux dimensions différentes. Et il faut donc rajouter à côté de la marque d'origine, le Nutri-Score, pour que le consommateur soit informé, en sachant que même un fromage ou une charcuterie classée D ou E, ça ne veut pas dire qu'il ne faut pas en consommer. Mmh. Ça ne fait qu'alerter le citoyen, le consommateur, que ce produit doit être consommé de façon raisonnable, pas trop fréquemment et pas en grande quantité.
1: Oui, mais on est sur une ligne de crête. On parlait de la charcuterie. Je pense que le grand public sait que c'est de toute façon trop gras ou trop sali.
2: Tout à fait. D'ailleurs, c'est un peu ce que l'on dit aux producteurs.
1: Oui.
2: C'est que ça n'est pas surprenant. Et le Nutri-Score ne fait qu'aller dans le sens des recommandations nutritionnelles qui dit déjà, ces produits sont gras, salés, il faut donc éviter d'en consommer trop. Mais derrière, si vous voulez, ces mouvements qui mettent en avant les petits producteurs, il y a souvent des grands groupes agroalimentaires, par exemple Lactalis, qui avancent à pas feutré en utilisant plutôt le Roquefort, un de ces produits qu'il fabrique, qu'il commercialise, pour essayer de discréditer le Nutri-Score ou attirer l'attention des consommateurs ou des médias sur ce qui serait des défauts du Nutri-Score. Donc, très souvent, derrière cette image de défense des aliments traditionnels, il y a des grands groupes agroalimentaires qui essayent d'éviter que le Nutri-Score soit généralisé, parce qu'ils ne produisent pas d'ailleurs que des fromages AOP et IGP. Ils produisent également beaucoup d'aliments qui ne sont pas très favorables sur le plan nutritionnel.
1: Ce qu'on entend de votre part... Olivier.
3: J'aimerais bien pouvoir réagir.
1: Bien sûr, Olivier Andreau.
3: Oui, je voudrais rebondir sur ce que vient de dire Serge, parce que c'est très intéressant. Et nous, on a fait une étude un peu statistique pour voir si, comme le prétendent certains industriels qui ne fabriquent pas que du label rouge ou de l'AOP ou d'IGP, mais aussi des produits industriels, qui nous disent que systématiquement, les produits sous signe de qualité seraient maltraités par le Nutri-Score qui ne prendrait pas en compte d'autres aspects assez mystérieux. Et donc, on a étudié 588 produits traditionnels français. Alors, pas que des fromages et pas que des charcuteries, parce que là, vous induisez un biais, mais tout les produits qui sont sous signe de qualité, AOP, IGP, label rouge, etc., et des recettes traditionnelles. Et donc, ça, on se rend compte que dans ces produits traditionnels, il y a, et notamment des produits sous label, mais il y a des fruits, il y a des légumes, il y a des plats traditionnels, comme le hauchepot flamand, la potée auvergnate, le cassoulet de Castelnaudary. Et tous ces produits sont très bien notés par le Nutri-Score, tout simplement, parce qu'ils ont beaucoup moins de gras, de sel, que les produits de charcuterie. Et donc, on se retrouve avec des produits traditionnels qui, aux deux tiers, ont des Nutri-Score favorables A, B ou C. Et donc, les produits avec un mauvais Nutri-Score, c'est essentiellement, c'est un tiers seulement des produits traditionnels, et c'est des produits de charcuterie et des produits de fromagerie. Pourquoi ? Parce que, en fait, ces produits anciens, traditionnels, c'était la manière qu'on avait à l'époque de conserver la viande fraîche, qui ne se conserve pas, et le lait frais, qui ne se conserve pas non plus. Et donc, comment est-ce qu'on fait ? En enlevant l'eau, en rajoutant du sel, en rajoutant de la matière grasse, sel plus matière grasse, c'est parfaitement logique, il n'y a aucun complot, c'est tout simplement parce que ce sont des produits qui sont gras et salés. Il faut pas, ça ne veut pas dire qu'il ne faut pas en consommer, il ne faut pas se les interdire, mais il faut avoir conscience de leurs caractéristiques nutritionnelles qui sont plus problématiques. Le Roquefort qu'évoquait Serge à l'instant, il est particulièrement salé, y compris par rapport à d'autres fromages, c'est trois fois plus de sel que l'emmental. Donc c'est pour ça qu'un Nutri-Score qui permet de comparer entre familles de produits, mais à l'intérieur des mêmes familles de produits, donc à l'intérieur de la famille fromage, à l'intérieur des charcuteries, pour identifier celles qui sont les mieux notées pour une consommation quotidienne, c'est extrêmement utile pour les consommateurs.
1: Ce que j'entends dans vos témoignages ce matin, Olivier Andreau et Serge Ribéa, c'est que finalement, le Nutri-Score, ça ne peut pas être à la carte. C'est soit tout le monde y passe, soit en fait, ça n'a plus de sens.
2: Absolument, ça serait absurde si on laissait, comme c'est le cas aujourd'hui, encore longtemps, la liberté aux industriels de choisir s'ils vont ou non informer le consommateur, donner une transparence sur la composition nutritionnelle des produits qu'ils mettent à disposition, alors que c'est un droit des consommateurs de savoir pour faire des choix éclairés, et ça devrait être un devoir des industriels. Donc ça ne peut pas être à la carte, ça doit être généralisé, d'où ce mouvement pour pousser à le rendre obligatoire.
1: Accueillons notre première auditrice dans cette émission. Je pense donc j'agis sur RCF Notre-Dame au 01 56 56 44 00. Bonjour Patricia.
4: Bonjour à vous tous les trois. Donc j'interviens par rapport à le Nutri-Score pour déjà la santé. Pour moi, la santé commence dans l'assiette, donc dans nos assiettes et donc ce que nous consommons. Et pour moi, pour ma part, en fait, rendre le Nutri-Score obligatoire, ce serait une bonne chose parce que le consommateur donc a le droit et doit en fait savoir ce qu'il consomme, avoir des informations sur ce qu'il consomme. Et maintenant, je l'utilise moi aussi en faisant mes courses, mais le problème qu'on peut rencontrer, c'est que voilà, ça fait quand même une injustice, le mot est choqué, une injustice entre les par rapport au prix, vous voyez. Donc tout le monde ne peut pas acheter, les prix des Nutri-Score, les bonnes qualités sont beaucoup plus chères que les moins bonnes, etc. Donc c'est au consommateur de choisir si je dois être malade ou pas. Oui, et là, je crois que c'est une difficulté qu'il faut quand même tenir compte, parce que voilà, généraliser, pourquoi pas Nutri-Score, mais que les prix s'alignent également,
1: Merci.
4: Parce que il s'agit quand même d'un problème de santé et voilà.
1: Merci beaucoup.
4: Dans nos assiettes.
1: Voilà. Merci Patricia pour votre témoignage dans cette émission. Je pense donc j'agis. C'est intéressant, professeur Serge Ribéa, ce dont on vient d'entendre de la part de Patricia sur pour elle, la santé c'est aussi ce qui se passe dans l'assiette. Mais par contre, elle va parler d'une forme d'injustice entre ceux qui auront les moyens de mieux manger et ceux qui ont moins de moyens. Contre-exemple, désolé Patricia, une tranche de saucisson qu'elle coûte 50 euros ou 1 euro. Le Nutri-Score sera de toute façon pas bon, par exemple.
2: Oui, tout à fait. Et d'ailleurs, Patricia a entièrement raison de dire que c'est un déterminant important de la santé, de l'alimentation, et qu'il faut être très vigilant. Mais elle n'a pas raison, par contre, parce que c'est un stéréotype de penser que les produits qui sont bien classés sur l'échelle du Nutri-Score sont obligatoirement plus chers. Et d'ailleurs, une étude faite par Santé publique France, qui a été publiée il y a quelques semaines, et qui confirme d'ailleurs des travaux que l'UFC Que Choisir Ensemble avait également développé il y a quelques années, a montré qu'en moyenne, il n'y a pas de différence de prix entre les produits qui ont un Nutri-Score et ceux qui ne l'ont pas. Et même dans certains cas, par exemple pour les céréales petit déjeuner ou pour les sauces, les produits avec un Nutri-Score sont même moins chers. Les produits bien classés avec le Nutri-Score sont moins chers que ceux qui n'ont pas le Nutri-Score, c'est-à-dire généralement des produits qui sont mal classés par le Nutri-Score. Donc, c'est un stéréotype sur lequel il faut absolument qu'on revienne pour bien rappeler aux auditeurs que ça n'est pas obligatoirement plus cher un produit qui a un bon Nutri-Score par rapport à un concurrent qui a un Nutri-Score moins bon.
1: Olivier Andreau, qu'est-ce que vous en pensez ?
3: Je suis absolument d'accord avec ce que vient de dire Serge Herzberg. C'est une fausse idée. Ce qu'on observe, c'est que de manière générale, il y a peu ou pas de différence, et lorsqu'il y a une différence, ça peut être dans un sens ou dans un autre. Par exemple, dans certaines catégories de yaourts, on se rend compte que les produits qui affichent un Nutri-Score A ou B sont en moyenne moins chers que ceux qui sont notés D ou E. En ce qui concerne les catégories pain de mie et pizza, la différence de prix n'a rien à voir avec le Nutri-Score, elle est liée à d'autres aspects. Et puis enfin, il y a quand même toute une catégorie de produits à laquelle on ne pense pas spontanément, qui sont les NDD, les fameuses marques de distributeurs. Il faut saluer l'engagement de la quasi-totalité des distributeurs en France qui ont adopté le Nutri-Score sur leurs produits. Donc, c'est des produits à marque Carrefour, marque Leclerc, marque Intermarché, etc., sur lesquels, la plupart du temps, le Nutri-Score est affiché. Mmh. Et on sait que ces produits sont très significativement moins chers que le produit de comparaison de la marque Leader qui n'affichera pas nécessairement le Nutri-Score.
1: Vous êtes d'accord, professeur ?
2: Oui, totalement. Olivier a raison de le rappeler. Les marques distributeurs, permettent d'avoir accès à des produits qui ont un bon Nutri-Score, car ils ont une qualité nutritionnelle qui est suffisamment bonne pour être valorisée de ce côté-là, sans avoir un prix augmenté. Alors, par contre, c'est vrai que c'est une question que nous surveillons de très près, et notamment avec les associations de consommateurs, car il ne faudrait pas que les industriels, bénéficiant d'un effet de halo, un effet bénéfique, vis-à-vis de leur image d'un bon Nutri-Score, augmentent leur prix. Donc, ils ont été prévenus depuis le départ qu'ils ne devaient pas le faire. Et ce que l'on voit en pratique, c'est qu'en effet, ils ne le font pas, et tant mieux.
1: Ils jouent le jeu.
2: Ils jouent le jeu pour l'instant. Et on le surveille de très près.
1: Oui. Si vous êtes avec nous tous les deux ce matin sur RCF Notre-Dame, c'est parce que vous avez publié ce communiqué de presse avec une mobilisation exceptionnelle pour que le Nutri-Score devienne obligatoire. Il y a l'Académie nationale de médecine quand même qui s'est emparée du sujet. Des sociétés savantes dans différents champs professionnels. Je pense à la SFN, la Société française de nutrition, du diabète, cancer, cardiologie, il y a vraiment du monde qui participe à cette mobilisation. Et puis les associations de consommateurs, tout le monde était d'accord.
2: Oui, c'est ça qui est extraordinaire, c'est quand on regarde, il y a à la fois donc des grands enjeux de santé publique, ça a été rappelé. Il y a beaucoup de science, il y a plus de 160 études qui ont été publiées, qui démontrent l'intérêt et l'efficacité du Nutri-Score. Et il y a une mobilisation sociétale très forte. Ces scientifiques, ces acteurs de santé qui ont une pertinence à s'exprimer sur les problématiques de santé, qui ont pris position très clairement sur la nécessité de généraliser le Nutri-Score pour favoriser une bonne santé de la population. Il y a de nombreuses associations de consommateurs, de patients, évidemment l'UFC Que Choisir Ensemble, et beaucoup d'autres qui ont aussi une pertinence à exprimer la demande des consommateurs, la vision des consommateurs, qui poussent à ce qu'il soit généralisé. Donc on voit globalement qu'il y a un ensemble d'acteurs. Ça rejoint également des positions de la Caisse nationale d'assurance maladie qui demande la généralisation du Nutri-Score, de la Cour des comptes. Vous voyez, globalement, tous les acteurs institutionnels sont favorables au Nutri-Score. 62 000 signataires aujourd'hui de notre pétition qui a été mise sur le site de l'Assemblée nationale. On a d'autres études qui montrent que 90% des consommateurs plébiscitent le Nutri-Score et souhaiteraient qu'il devienne obligatoire. Et c'est un petit groupe d'industriels, Lactalis, Ferrero, Kellogg's, Danone, Coca-Cola, Mars ou Mondelez, qui arrive à bloquer le système et qui empêche que les consommateurs aient accès à une information qui soit utile pour leur choix alimentaire et leur santé.
1: Il est présent en Belgique, ce Nutri-Score ?
2: Alors, il est présent, oui, dans 6 autres pays, dont la Belgique, la Hollande, l'Allemagne, l'Espagne, les Pays-Bas, et puis un pays qui ne fait pas partie de l'Union européenne, mais qui est dans l'Europe, la Suisse.
1: Alors, on va justement écouter André, qui nous appelle de Bruxelles, au 01 56 56 44 00. Bonjour André !
5: Oui, bonjour Melchior. Bon, ben voilà, je peux un peu résumer ma position en disant que je suis un peu mitigé. Cela dit, bon, on parlait de Ferrero, Nutella, pour moi c'est un véritable poison, comme tous les produits ultra sucrés, avec du sucre industriel raffiné blanc. Pour moi, ce genre de choses devrait être quasiment interdit, surtout avec les quantités qu'il y a là-dedans de sucre. C'est vraiment d'empoisonner la population, quoi, je pourrais dire ça comme ça. Bon, cela dit, chacun a ses sensibilités. Moi, je suis très sensible au sucre industriel. Je dis pas ça aussi parce que, bon, le sucre aussi, la modulation, c'est que s'il s'agit du jus de betterave qui a été évaporé, de canne à sucre qui a été évaporé, et c'est de canne à sucre biologique, ça contient énormément de minéraux, donc ça compense, je pourrais dire, les effets du sucre qui déminéralise. Bon, il y a aussi une question pour moi de saison. Par exemple, disons, je les céréales...
1: Oui, mais André, on n'est pas là pour parler non plus nutrition à 100%, mais c'est très intéressant de vous entendre.
5: Ah oui, c'est ça.
1: Sur le Nutri-Score, est-ce que vous aimeriez le voir obligatoire, André?
5: Mais disons, je voudrais que ça soit adopté, disons qu'il y ait au moins une mention, n'oubliez pas à individualiser, de consulter un médecin pour voir vous-même votre intuition.
1: D'accord.
5: Je me dis, c'est pas pour moi non plus une question de, ça doit pas être une sorte de pourrait dire, de santé en matière alimentaire. C'est simplement un indicateur, quoi.
1: Donc, merci beaucoup, André. Merci vraiment de nous avoir appelé depuis la Belgique. Alors, vous êtes nutritionniste, hein, Serge Herberg, ça tombe bien, puisque André nous parlait vraiment de ces produits, pour lui, qui sont des poisons. Est-ce qu'on peut vraiment parler de ça? Parce que pour moi, j'ai toujours appris que ce qui était un poison pour notre santé, c'était l'abus de certains aliments.
2: Oui, c'est d'ailleurs tout l'intérêt du Nutri-Score. Bon, les aliments qui sont vraiment des vrais poisons ne sont pas permis.
1: Oui.
2: Il y a des champignons vénéneux.
1: Bien sûr.
2: Oui, qui peuvent d'ailleurs tout à fait naturels. Non, ce qui est important, c'est qu'il faut pouvoir réguler sa consommation alimentaire.
1: De varier.
2: Et savoir que sur certains aliments, il faut être plutôt attentif et ne pas en consommer trop. Un produit sucré, on peut tout à fait en consommer, mais à des doses raisonnables en quantité qui ne soient pas trop importantes. Et c'est tout l'intérêt du Nutri-Score. Qui prend en considération dans son algorithme de calcul, dans son moteur, le sucre. Donc les produits qui vont être sucrés, qui sont en plus gras et salés, et qui n'ont pas d'éléments favorables, sont moins bien classés que d'autres produits. Donc ce qui est important, c'est que le consommateur soit informé. Alors après, par contre, ce qu'il faudrait, c'est qu'il y ait moins de marketing. Et là, il faudrait en effet limiter la publicité, le marketing. On peut d'ailleurs se servir du Nutri-Score pour proposer que certains produits ne fassent pas l'objet d'une surexposition, notamment dans le cadre de la publicité. Il faut aussi rendre plus accessibles les produits de meilleure qualité nutritionnelle. Mais il faut être raisonnable avec le sucre. C'est pas gênant d'en consommer. Hein. C'est pas parce qu'on a mangé une barre chocolatée, bu un soda ou pris une pâte à tartiner
1: tout de suite là
2: qu'on va être malade. Simplement, si on en consomme régulièrement en quantité importante, là, ça pose des problèmes en termes de risque de maladie chronique.
1: Olivier Andreau, à UFC Que Choisir Ensemble, vous avez cette habitude aussi de comparer certains produits. Quand André nous parle de poison, comment vous intégrez ça aussi dans votre manière de travailler ?
3: Eh bien, je voudrais vous donner un exemple.
1: Oui.
3: C'est le type de produits qui sont promus par l'industrie et par les médias télévisés à destination des enfants. Nous avons réalisé, il y a quelques années, une étude pour calculer le Nutri-Score des produits qui sont promus dans les publicités télévisées aux heures où il y a le plus grand nombre d'enfants devant les écrans, qui n'est pas pendant les programmes spécifiques enfants, mais qui est pendant ce qu'on appelle le prime time, c'est-à-dire avant et après le 20h. Et c'est là où on a le plus grand nombre d'enfants, tout simplement parce que c'est très logique, les enfants regardent un peu obligés et contraints les mêmes programmes que leurs parents. Et on a différencié d'une part les publicités qui étaient spécifiquement destinées aux adultes ou à tout public et les publicités alimentaires qui étaient destinées spécifiquement aux enfants. Et c'est assez intéressant parce que quand on regarde les publicités tout public, finalement, c'est relativement équilibré. C'est-à-dire qu'on a aussi bien des Nutri-Score A, des Nutri-Score B, que du C, du D ou du E. Donc, on n'a pas grand-chose à dire sur ce que, finalement, c'est l'imaginaire alimentaire qui est proposé par ces pubs, mais pour les adultes. En revanche, en ce qui concerne les enfants, alors c'est très clair. Du Nutri-Score A, du Nutri-Score B, il n'y en a pas. En revanche, il y a un peu de Nutri-Score C, une très large majorité de Nutri-Score D et du E. Et plus précisément, le type de produits qui sont promus, eh bien, ça va être des confiseries, du chocolat, du fast-food et des céréales, mais dans la version particulièrement sucrée. Donc vous voyez, c'est ça ce que l'imaginaire nutritionnel que propose l'industrie agroalimentaire à travers ses communications publicitaires. Ouais. Et je rejoins Serge, bien sûr qu'il faut rendre le Nutri-Score obligatoire en termes d'affichage sur les emballages, mais il faut aussi l'utiliser comme un outil de santé publique. C'est effectivement ce qui a été proposé par l'OMS, hein, l'Organisation Mondiale de la Santé, par la Cour des Comptes en France, mais aussi par le ministère de la Santé, la Direction Générale de la Santé, qui propose d'interdire les publicités spécifiquement à destination des enfants pour les aliments de Nutri-Score D ou E. On a une véritable crise sanitaire nutritionnelle qui est en train de se préparer sous nos yeux.
1: On marque une pause sur RCF Notre-Dame. Dans un instant, on accueillera Fabienne et Sandra au 01 56 56 44 00. Vous continuez de nous appeler, de nous envoyer des mails à direct@rcf.fr et vous nous regardez également en vidéo sur la chaîne YouTube de Radio Notre-Dame. Il y a un chat, vous pouvez même réagir si ça vous intéresse. On parle du Nutri-Score avec une grande mobilisation pour le rendre obligatoire en France et en Europe. À suivre toujours avec nos deux invités, le professeur Serge Herberg et Olivier Andreau du FC Que Choisir. Que Choisir Ensemble, à tout de suite.
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1: Et un peu plus de 10h30 sur RCF Notre-Dame. Une émission, je pense, donc j'agis sur le Nutri-Score. Faut-il le rendre obligatoire? C'est en tout cas la volonté de l'Académie nationale de médecine, de sociétés savantes, d'associations de consommateurs. Bref, beaucoup de monde qui se mobilise. On en parle avec le créateur du Nutri-Score, c'est vous, professeur Serge Ergberg. Je rappelle que vous êtes aussi épidémiologiste et nutritionniste. Et puis Olivier Andreau, vous représentez l'association Que Choisir Ensemble. Vous êtes chargé de mission alimentation. Ça fait combien de temps que vous avez changé de nom d'ailleurs entre l'UFC Que Choisir et Que Choisir Ensemble? J'ai l'impression que c'est récent, non?
3: Absolument, c'est tout récent. Hein. C'était il y a 15 jours.
1: Ah oui, voilà. Je n'avais même pas vu passer l'info, vous voyez. Donc, il faut qu'on se mette à jour également. Allez, on accueille tout de suite Fabienne au 01 56 56 44 00. Bonjour Fabienne.
6: Bonsoir. Je suis contente de pouvoir dire qu'il faut que le Nutri-Score soit généralisé. Je fais partie du panel Nutrinet. Et j'ai trouvé important, même en faisant mes courses alors que je n'achète jamais de produits préparés, de voir les affichages. Je trouve que c'est important de savoir, par exemple, que l'huile d'olive, elle est mais pas qu'on n'en utilise pas, qu'on puisse savoir que c'est du gras et qu'il ne faut pas boire la bouteille, quoi. Je pense que le Nutri-Score, c'est ça, c'est une information. Et après, ça n'empêche pas les gens d'acheter ce qu'ils ont envie d'acheter, finalement. Et il y a une autre chose qui m'interpelle aussi, c'est le fait que les gens disent « Oh, mais cuisiner, ça prend beaucoup de temps. » Ben non, cuisiner, ça prend pas beaucoup de temps. Il suffit de faire ses listes, ses menus.
1: Ça dépend de l'emploi du temps de chacun, Fabienne, hein, ça pour la cuisine. Mais merci beaucoup, en tout cas, pour votre appel, Fabienne, qui fait partie de ce panel, j'allais dire label, c'est pas vraiment ça, Nutrinet Santé.
2: Oui, tout à fait. Serge Ergberg. C'est d'ailleurs très intéressant. Et merci à Fabienne d'être nutrinote, de participer à la recherche en étant intégrée dans la cohorte Nutrinet Santé, qui fournit depuis maintenant 2009 beaucoup d'informations sur les relations alimentation-santé. On suit 170 000 personnes, 180 000 personnes. Ouais. Et c'est d'ailleurs dans le cadre de Nutrinet que les premiers travaux de validation du Nutri-Score ont été réalisés. Donc c'est vraiment très intéressant d'avoir une nutrinote. Ouais. Simplement, je voudrais juste corriger que l'huile d'olive n'est pas classée E. Justement, l'huile d'olive est classée B pour bien montrer que, comparée à d'autres huiles d'olive, elle est parmi celles qu'il faut privilégier, avec l'huile de colza et l'huile de noix. Donc, il y a des huiles qui sont classées B, c'est ces trois huiles que je viens de citer. Et puis, les autres sont classées C, D, en fonction de leur teneur en graisse saturée. Et les matières grasses animales, elles sont plutôt classées comme le beurre E.
1: L'huile d'olive qu'on achète donc dans le commerce, chère ou pas, ce sera de toute façon Nutri-Score B.
2: Oui, tout à fait, hein, parce qu'en fin de compte, les différences sont plus liées à des aspects gustatifs, gastronomiques, mais la composition nutritionnelle en termes de graisse, monoinsaturée, celles qui sont les plus favorables à la santé, et la composition nutritionnelle globale est la même.
1: Sur l'huile, Olivier Andreau, à Que Choisir Ensemble, vous travaillez aussi sur cette question?
3: Alors, j'ai pas nécessairement sous la main toutes les billes, mais puisque la nutrinote qu'on a entendu, donc il faut la féliciter tout d'abord pour être nutrinote, effectivement. Mais visiblement, elle regarde pas si bien toutes les étiquettes.
1: Ne la grondez pas.
3: Lorsque le Nutri-Score est affiché, et toujours pas obligatoire malheureusement, sur l'huile d'olive, donc ce sera un Nutri-Score B. Et de mémoire, il me semble que l'huile de colza, qui est également de très bons profils lipidiques, une bonne matière grasse, est également très bien notée. Et c'est une des matières grasses qui, elle, est la moins chère et donc avec un goût neutre. Donc, on a tout à fait la possibilité, grâce au Nutri-Score, d'identifier dans chaque catégorie de produits les produits qui sont les mieux notés du point de vue nutritionnel. Et après, c'est au consommateur de faire son boulot de consommateur, excusez-moi de l'expression, et de regarder le prix au kilo, le prix au litre, et on peut parfaitement manger pas cher du tout. Et là où je rejoins notre nutrinote, encore plus, c'est encore plus vrai quand on cuisine soi-même.
1: Alors, ça peut demander aussi beaucoup de pédagogie. C'est justement ce dont j'aimerais nous parler à Sandra au 01 56 56 44 00. Bonjour Sandra.
7: Oui, bonjour. Je voudrais vous remercier pour votre émission et dire, je suis tout à fait d'accord avec le fait de pouvoir obliger toutes les... les groupes à appliquer ce Nutri-Score.
1: Oui.
7: Par contre, je pense qu'en parallèle, ça serait bien de faire de la pédagogie là-dessus, dans la mesure où que les gens se rendent bien compte que, en fait, c'est un classement par catégorie. Et ça, je pense que c'est pas toujours clairement indiqué quand on voit sur des apéritifs, un apéritif qui est peut-être mieux noté qu'une bouteille d'huile, alors qu'en soi, c'est pas... je sais pas comment dire, c'est le fait de pouvoir bien distinguer que c'est des classements par catégorie, et ça, oui. Je pense qu'il n'y a peut-être pas assez de pédagogie.
1: Et ça, faut apprendre, oui, tout à fait.
7: Pour pouvoir accompagner les gens, parce qu'on dit oui, ok, j'ai bien entendu tout à l'heure votre intervenant dire que c'est la responsabilité de chacun, mais de chacun en connaissance de cause, quoi. Je veux dire, quand on ne sait pas, on peut se dire, je fais l'amalgame entre différentes catégories et je prends la meilleure note, alors que ce n'est pas forcément juste de faire ça.
1: Eh bien, écoutez, merci beaucoup, Sandra, pour votre témoignage sur RCF Notre-Dame. Professeur Serge Herberg.
2: Oui, bien sûr, Sandra a raison. Il faut plus de pédagogie, il faut expliquer comment utiliser Nutri-Score. Mais ce qui est rassurant, c'est que d'une façon générale, les consommateurs savent comment l'utiliser, parce qu'ils n'hésitent pas entre dire est-ce que je vais acheter un paquet de céréales petit déjeuner parce qu'il est mieux classé que telle ou telle huile. Non, parce que personne ne se pose la question dans ce sens. On n'achète pas de l'huile pour se dire un petit déjeuner, je vais me prendre un bol d'huile. On ne va pas assaisonner sa salade avec des céréales. Donc, d'une façon générale, on voit que les consommateurs font des comparaisons à l'intérieur des mêmes rayons, c'est-à-dire pour des produits qui sont comparables avec la même utilisation, le même usage. Ouais. Et très souvent, en effet, les détracteurs ont tendance à comparer des produits qui n'ont rien à voir. Mais en effet, le Nutri-Score permet des comparaisons à l'intérieur des familles d'aliments, entre des familles d'aliments à partir du moment que l'usage est le même. C'est-à-dire pour les produits apéritifs, vous pouvez comparer des petites tomates, de la charcuterie, des chips ou tout autre produit de snacking pour l'apéritif ou des produits pour le dessert. Et puis ce qui est intéressant avec le Nutri-Score, c'est pour des produits avec la même dénomination, mais entre les marques, vous pouvez voir des différences importantes. Donc oui, il faut quand même plus de pédagogie, mais ce qui est rassurant, c'est que le Nutri-Score colle bien, en fin de compte, aux façons dont les consommateurs font leurs achats alimentaires.
1: On parlait de la pédagogie avec Sandra. Il y a quand même toujours un peu de pédagogie à faire sur le Nutri-Score.
2: Alors, il faut en faire. D'ailleurs, Santé publique France sort régulièrement des campagnes de communication. Les associations de consommateurs sortent aussi un certain nombre de documents, les scientifiques également. Donc, il faut renforcer la pédagogie. Mais on voit quand même dans nos études que le Nutri-Score est très bien compris, bien utilisé, et notamment par les populations aussi, parfois les plus défavorisées, celles qui sont à plus grand risque, parce que c'est simple, intuitif et vraiment compréhensible par tous. Donc vraiment, l'efficacité est déjà très bonne. Bien sûr, si on peut renforcer encore de l'information sur la bonne utilisation, rassurer sur le fait qu'il ne faut pas dire « je ne prends jamais de produits D ou E », simplement je fais attention, on n'est pas obligé de ne prendre que des produits classés A ou B, donc il faut qu'on fournisse de l'information, mais les résultats de nos études, pour l'instant, sont plutôt rassurants sur l'usage du Nutri-Score.
1: Vous n'êtes pas la police de l'alimentation, en fait.
2: Absolument pas. D'ailleurs, le Nutri-Score, c'est une information.
1: Enfin, je dis vous, je parle du Nutri-Score, mais comme vous l'avez créé, voilà.
2: Je l'ai co-créé, d'ailleurs, avec mes collègues scientifiques. C'est vraiment issu de la science. Mais c'est une information qui aide le consommateur à faire ses choix, s'il le souhaite. C'est-à-dire, ce qui est important, c'est qu'il sache ce qui existe à l'intérieur des aliments au travers d'un système d'information qui est simple. Ensuite, il en fait ce qu'il veut. On a très souvent de temps en temps dans nos conférences, des gens qui nous disent « moi, je ne tiens pas compte du Nutri-Score ». Vous avez entièrement le droit. Après, vos artères s'en souviendront peut-être dans quelques années. Mais c'est un outil d'information, ce n'est pas une norme, et c'est quelque chose qui permet aux consommateurs, s'ils le souhaitent, de l'utiliser pour avoir des choix plus favorable à sa santé.
1: Caroline nous a envoyé un mail. Elle est très fidèle utilisatrice du Nutri-Score pour tous ses achats de produits alimentaires. Et je cite, je consomme du lait à 0% de matière grasse tous les jours et je note une différence de Nutri-Score entre un lait qui vient de Paris et un lait qui vient de Saint-Malo. Et elle n'arrive pas à comprendre pourquoi il y a, par exemple, un Nutri-Score A à Paris et B à Saint-Malo.
2: Alors,
1: Serge Herberg.
2: Ce qu'il faut savoir, c'est qu'il ne peut pas y avoir de différence en fonction de l'origine géographique. Si le lait est écrémé, demi-écrémé ou entier, il va avoir le Nutri-Score correspondant. Ce qui se passe, c'est qu'il doit y avoir une différence dans l'étiquetage parce qu'il y a eu une mise à jour récente du Nutri-Score. Et le lait, qui a été considéré comme une boisson, pour être différencié de l'eau, qui est la seule boisson qui est classée A, et maintenant, quand il est écrémé ou demi-écrémé, classé B, et le lait entier classé C. Mmh. Et donc, ce qu'il doit y avoir, c'est une juxtaposition dans cette période de transition où on peut encore voir des emballages avec l'ancien Nutri-Score. Celui peut-être de Saint-Malo était, ou celui de Paris, je ne sais plus, était classé A et l'autre B. Mais c'est juste un problème de temporalité pour que les industriels mettent à jour. Mais maintenant, le lait est B et C quand il est entier, ce qui est... des bons Nutri-Score tout de même.
1: Ah ouais, et ben voilà, on a la réponse à cette question. Alors, qu'est-ce que je voulais vous dire ? Oui, Olivier Andreau, là aussi, peut-être un commentaire sur ce dont on a entendu de la part de cette auditrice Sandra il y a quelques instants.
3: Sur la formation,
1: la pédagogie. Parce que vous faites ça, évidemment, à Que Choisir Ensemble.
3: Alors, à Que Choisir Ensemble, nous avons également des associations locales à travers toute la France qui organisent régulièrement des formations sur l'équilibre nutritionnel, qui ont beaucoup de succès, et donc qui parlent bien évidemment du Nutri-Score, qui nous a sacrément aidés. Parce qu'il faudrait quand même rappeler d'où on part. Le point de départ, c'est qu'initialement, on n'avait aucune information nutritionnelle sur les emballages. Et puis après, rappelez-vous, en 2011, on a eu ce tableau de chiffres totalement incompréhensible. On parlait de protéines, de glucides, de lipides, exprimés parfois au 100 grammes, parfois à la portion, etc. C'était absolument incompréhensible. Et lorsque le Nutri-Score est arrivé, tous nos bénévoles nous ont dit « Mais qu'est-ce que c'est simple à expliquer aux consommateurs ?» Donc voilà, bien sûr qu'il faut expliquer. Il faut permettre aux consommateurs de rappeler aussi les modalités d'une alimentation équilibrée, c'est-à-dire apprendre à cuisiner. Et nous, ce que nous aimerions, c'est que non seulement des associations comme Que Choisir Ensemble aident les consommateurs qui viennent dans leurs associations à apprendre une alimentation équilibrée, mais il faudrait que l'éducation nationale aussi pousse à la roue et fasse, par exemple, un enseignement du bien manger qui soit beaucoup plus pratique. Je vais vous donner un exemple. Il y a une étude qui avait été faite il y a quelques années sur les capacités à se construire une alimentation équilibrée entre donc des bacheliers de scientifiques, de filières scientifiques, et des bacheliers de filières littéraires. Sachant que les bacheliers de filières scientifiques avaient suivi des cours de nutrition qui étaient plus complexes. Et bien, c'était ceux-là qui réussissaient le moins bien, tout simplement parce qu'ils devaient s'embrouiller la tête avec du cycle de Krebs ou des concepts assez complexes. Donc, l'alimentation, c'est ça. Ça devrait rester très simple, très pratique. Et lorsque on choisit de passer à des produits transformés, prêts à l'emploi, que nous propose l'industrie agroalimentaire, eh bien, c'est là où le Nutri-Score est essentiel pour identifier les produits qui sont les plus intéressants du point de vue nutritionnel.
1: Je rappelle que vous avez toutes et tous la parole ce matin dans cette émission. Je pense donc, j'agis, vous faites comme Patricia, André, Fabienne et Sandra. Vous nous appelez au 01 56 56 44 00 pour nous parler du Nutri-Score. Est-ce qu'il faut le rendre obligatoire ? C'est en tout cas la grande volonté de nombreux médecins, de sociétés savantes, d'associations de consommateurs pour le rendre obligatoire en France et en Europe. Vous pouvez également réagir par mail à direct@rcf.fr et nous regarder en vidéo sur la chaîne YouTube de Radio Notre-Dame.
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1: Avec le professeur Serge Herberg, vous êtes épidémiologiste et nutritionniste, vous êtes à l'origine du Nutri-Score avec bien sûr toute une équipe, et vous êtes aussi prof à l'Université Sorbonne-Paris-Nord, et Olivier Andreau, chargé de mission alimentation à Que Choisir Ensemble. Peut-être quelques précisions sur le calcul du Nutri-Score qui ne prend pas forcément en compte le degré exact d'ultra-transformation, des additifs, je crois, l'impact environnemental, l'origine des ingrédients et le mode de production bio ou pas bio.
2: Oui, tout à fait. Alors, peut-être c'est l'occasion de rappeler que Nutri-Score est un logo nutritionnel. Et tout ça, d'ailleurs, il ne va pas résoudre tous les problèmes de nutrition.
1: Absolument.
2: Il faut mettre beaucoup d'autres mesures à côté. Mais c'est un élément pour lequel il a été déterminé que le simple fait de manger des aliments bien classés par le Nutri-Score réduisait le risque de maladies chroniques aussi importantes que l'obésité, certains cancers, les maladies cardiovasculaires, le diabète ou l'hypertension. Donc, on a des éléments forts. Maintenant, en effet, le Nutri-Score ne couvre pas toutes les dimensions santé des aliments. On ne peut pas demander un logo nutritionnel de fournir plus que ce qu'il peut donner, c'est-à-dire une information sur la composition en nutriments. Ça ne fournit pas en effet d'informations sur est-ce qu'il y a des additifs, est-ce que le produit est ultra-transformé, est-ce qu'il y a des résidus de pesticides, des composés néoformés. On aurait bien aimé avoir un indicateur unique, vous imaginez
1: ouais,
2: bien.
1: Bah,
2: si ça avait été possible, l'Organisation mondiale de la santé, les instances de santé publique, notre équipe, l'auraient fait. Non, ce sont des dimensions qui sont différentes et complémentaires. Elles sont toutes importantes. On ne peut pas les résumer toutes aujourd'hui dans le Nutri-Score.
1: Ouais.
2: Mais donc, le Nutri-Score fournit déjà une information réellement utile et on doit compléter cette information par une information graphique qui va rappeler, par exemple, si un aliment est ultra transformé, c'est-à-dire s'il contient des additifs, si des additifs sont nocifs au nom du principe de précaution, par contre, ils doivent être interdits. Et puis, il y a un autre logo qui donne une information sur les résidus de pesticides, c'est le logo agriculture biologique. Mais je dirais, l'ultra-transformation, qui est le fait qu'un produit ait subi de nombreux processus industriels et qu'il y ait eu un ajout d'additifs, ça se chevauche avec le Nutri-Score. 87% des produits ultra-transformés sont classés C, D ou E, mais il y a des divergences qui sont tout à fait compréhensibles. Et donc, en mettant par exemple un bandeau noir autour du Nutri-Score marqué aliment ultra-transformé, on peut espérer dans le futur, si on arrive à faire passer cette forme du Nutri-Score augmenté, fournir aux consommateurs une information sur la composition nutritionnelle et si l'aliment est ultra-transformé. Maintenant, pour les aspects environnementaux,
1: oui, il y a le Planet Score qui existe.
2: Alors, Planet...
1: C'est ce que nous dit Jean-Luc.
2: Oui, mais alors le Planet Score, c'est une initiative privée, malheureusement, qui était au départ une initiative plutôt intéressante, qui a été un peu dénaturée parce que c'est devenu quelque chose.
1: C'est un peu du privé. Greenwashing, non?
2: Pas obligatoirement, mais c'est assez obscur dans le mode de calcul. Mais l'Agence de la transition écologique vient de sortir une nouvelle proposition. Alors, je ne suis pas un spécialiste, c'est peut-être discutable ou non, mais il faut qu'il y ait un logo environnemental porté par les pouvoirs publics et non pas par une structure privée de façon assez obscure. Donc, on peut espérer qu'à côté du Nutri-Score, dans un futur proche, il y a un logo environnemental poussé par les pouvoirs publics. Maintenant, on ne peut pas tout mettre sur un emballage.
1: Il y a beaucoup d'autres dimensions,
2: le bien-être animal, le revenu des agriculteurs. Ouais. Et là, il faudra qu'il y ait des moyens complémentaires via, par exemple, un QR code pour avoir accès à des informations, bien sûr, d'intérêt.
1: Olivier Andreau, le Planet Score, je crois qu'il est soutenu quand même par Que Choisir Ensemble, enfin, l'UFC à l'époque. Ça prend en compte les pesticides, la biodiversité, le climat.
3: Absolument. Mais ce qu'il faut savoir, c'est qu'actuellement, il y a beaucoup de réflexions sur la manière de mieux informer les consommateurs sur l'impact environnemental de leur alimentation. Il faut savoir que c'est très compliqué. Il y a, parce que déjà au niveau de la mesure, la question c'est comment est-ce qu'on mesure la quantité de gaz à effet de serre qui sont utilisés pour telle ou telle fabrication de produits. C'est déjà compliqué, mais c'est faisable. On va utiliser, par exemple, l'analyse de cycle de vie. Par contre, pour mesurer l'impact sur l'environnement, sur les batraciens, sur la perte de biodiversité, la mortalité des insectes, comment mesurer l'impact aussi sur notre propre santé de l'utilisation des pesticides, tout ça, c'est beaucoup plus compliqué. Et comment est-ce qu'on fait pour agréger des choses qui sont très différentes, excusez-moi l'expression, en additionnant des poireaux et des patates, est-ce qu'on va donner une plus grande pondération, finalement, à l'impact sur la faune, sur les insectes pollinisateurs comme les abeilles, qui sont extrêmement importants, ou est-ce qu'on va donner plus d'impact aux gaz à effet de serre, aux gaz carboniques, ou bien au NH3, etc. C'est ça la question. Et ce qu'il faut savoir, c'est que au niveau français, il y a une initiative pour développer un score qui est, nous le déplorons, essentiellement basé sur les analyses de cycle de vie, c'est-à-dire en clair qui donne une pondération très forte aux problématiques de gaz à effet de serre, qui sont importantes, mais qui minorent beaucoup les autres impacts environnementaux. Et donc, de ce fait, on a une problématique qui n'a jamais été vraiment débattue, puisque c'est une problématique qui n'est pas seulement scientifique, mais c'est aussi une thématique qui est environnementale, qui est des choix de politique publique. Et donc, c'est la raison pour laquelle le score officiel ne nous satisfait pas, et peut-être que le Planet Score est, par rapport à ce qu'il y a sur le marché, en termes d'étiquetage, celui qui est le plus facile à utiliser et à comprendre pour le consommateur.
1: Serge Jarigberg.
2: Oui, tout à fait, Olivier a entièrement raison. C'est très compliqué de faire un logo environnemental. Le problème, c'est qu'il en existe plusieurs, Planet Score, le Green Score, l'Eco Score, le logo maintenant de l'ADEME. Il faut qu'il y ait un outil qui soit le plus parfait possible, mais c'est vrai que c'est beaucoup plus compliqué. C'était dur de faire un logo nutritionnel, mais c'est beaucoup plus compliqué de faire un logo environnemental. Mais c'est sans doute nécessaire à côté de l'information sur la santé individuelle qu'apporte le Nutri-Score, complété sur les informations sur l'ultra-transformation, il serait intéressant d'avoir un logo environnemental validé, reconnu par l'État, porté par l'État, qui fournit sur une information sur la santé environnementale, et c'est au consommateur ensuite de hiérarchiser en fonction de ses souhaits, son idéologie, sa philosophie, quelle priorité il donne.
1: On a Fabrice qui nous dit, en complément du Nutri-Score, j'utilise l'application Yuka, qui permet en complément d'avoir des informations sur notamment les composants toxiques et ou les produits ultra transformés. Yuka qui a signé d'ailleurs cette pétition, professeur Eric Berg.
2: Oui, tout à fait. Alors, il existe des applications. D'ailleurs, l'UFC Que Choisir en a une également. C'est très intéressant parce que ça permet alors de contourner pour les produits qui ne sont pas étiquetés le fait d'avoir accès à l'information. Mais bien évidemment, les applications, ça ne remplace pas l'information qui doit être affichée directement sur l'emballage, parce que ça prend du temps de faire ses courses avec une application.
1: Oui.
2: Mais elles ont une utilité pour sensibiliser les consommateurs et ceux qui souhaitent avoir accès à une information, à la fois sur Nutri-Score, mais également éventuellement la présence d'additifs, l'ultra-transformation, et bien il y a un certain nombre d'applications que choisir, Open Food Facts, voilà. Yuka, etc.
1: Marie-Claire, bonjour.
8: Oui, c'est surtout pour des confirmations.
1: Bonjour Marie-Claire,
8: oui, bonjour, bienvenue
1: sur RCF Notre-Dame, on vous écoute.
8: Oui, je confirme pour le fromage, en grande surface, c'est impossible d'acheter du bon fromage selon les critères Nutri-Score, hein. C'est ça qui est dommage. À part l'emmental qui est classé en C, qui passe, c'est tout. C'est vraiment dommage. Là, il y a quelque chose à faire, parce que les médecins vont vous dire manger du fromage, manger du produit laitier. Bon. Une voisine m'a fait découvrir l'application Yuka.
1: Oui, on en a parlé à l'instant, oui.
8: Ah,
1: absolument.
8: Vous en avez parlé, excusez-moi, oui. J'étais occupée.
1: Sans souci.
8: Qui est très bien, je la trouve sympa. Et vous en avez dit quoi? Du bien, du mal?
1: Bon, plutôt du bien, non, Serge Ackberg.
2: Ce que je dis, c'est que d'une façon générale, les applications, que ce soit Yuka, que ce soit celle de Que Choisir, Open Food Facts ou autres, sont utiles, mais c'est compliqué à utiliser pour le consommateur lorsqu'il fait ses courses. Et c'est pour ça qu'on souhaite que l'information soit donnée sur les emballages. Maintenant, pour les fromages, même mal classés, on a rappelé que ça n'empêche pas d'en consommer. Ouais. J'adore le fromage, j'en mange de temps en temps. Simplement, je sais qu'il ne faut pas que j'en mange en grande quantité à chaque repas. Donc ça ne fait qu'alerter sur le fait que, même avec un Nutri-Score qui n'est pas très bon, on peut consommer le produit, mais de façon raisonnée.
1: Merci Marie-Claire pour votre appel ce matin dans cette émission. Je pense donc j'agis sur RCF Notre-Dame. C'est quoi la suite pour vous, Serge Ackberg, après cette pétition que vous avez lancée?
2: Alors, ce que l'on espère surtout, c'est que au-delà donc de l'engagement de l'Académie de médecine et des instances de santé publique, des scientifiques, des associations de consommateurs, des ONG, des associations de patients, etc., il y a une adhésion forte à notre pétition. Et je rappelle à vos auditeurs vraiment l'intérêt de faire entendre la voix des consommateurs en signant cette pétition sur le site de l'Assemblée nationale, cette pétition-nutriscore.fr, et c'est un moyen très simple de rappeler aux politiques leurs responsabilités. Aujourd'hui, il y a une proposition de loi transpartisane qui regroupe des députés de 9 partis politiques sur les 12 qui sont représentés à l'Assemblée nationale, qui demandent que le Nutri-Score soit obligatoire. Ils ont besoin d'un support démontrant la mobilisation sociétale, et il faut que les consommateurs fassent entendre leur voix et exigent que les législateurs leur donnent les moyens de faire des choix éclairés.
1: Ça, c'est plutôt pour la France. Est-ce que vous allez arriver à faire ça pour toute l'Europe?
2: Alors, c'est ce que l'on espère. Alors, on a espéré. D'ailleurs, il y a eu un moment en 2020, la Commission européenne a pris la décision de mettre en place un logo nutritionnel basé sur la science d'ici fin 2022. Vous voyez, ça remonte à loin. Ouais. Ça devait être le Nutri-Score, mais là, les lobbies ont été très actifs, notamment l'Italie aussi, qui s'est mobilisée. Alors, on y voit Ferrero, on y voit évidemment les charcuteries italiennes, pour bloquer l'Europe. Et que si l'Europe a cédé, eh bien, il faut maintenant que les États membres prennent leurs responsabilités, fassent passer la santé publique avant le profit de quelques secteurs économiques.
1: Olivier Andrew, vous gardez espoir?
3: Bien sûr, hein, on garde espoir, mais ce que j'aurais à dire, peut-être un élément de réflexion, l'information sur l'étiquette, c'est indispensable, il faut que ça devienne obligatoire, mais à l'attention des pouvoirs publics, ça serait une très mauvaise idée de reporter systématiquement la responsabilité qui émane d'abord aux industriels, ensuite au pouvoir public de la faire reporter sur les consommateurs. Est-il normal qu'en prime time, les publicités à destination des enfants sur les produits alimentaires se concentrent sur des produits de Nutri-Score D et E? Donc pour nous, ce n'est pas uniquement l'étiquetage qui va résoudre ce type de problème, c'est des mesures obligatoires d'interdiction. Pour nous, il faudrait interdire ce battage publicitaire complètement irresponsable. Et puis, c'est mettre des recommandations nutritionnelles réellement appliquées, comme c'est le cas par exemple dans les cantines scolaires, où on a enfin réussi à mettre en place un équilibre nutritionnel obligatoire.
2: Oui, tout à fait. Alors, entièrement d'accord. Il faut aller au-delà du Nutri-Score. Le Nutri-Score, ouais, c'est un élément. Il faut réglementer en effet le marketing et la publicité, interdire la publicité pour les produits classés D ou E, favoriser l'accessibilité économique, subventionner peut-être les produits D et E, taxer les produits, subventionner les produits A ou B et taxer plutôt les produits qui sont classés D ou E. Donc il y a beaucoup d'autres mesures pour permettre aux consommateurs d'avoir...
1: Et l'écueil, c'est que ça tombe sur les consommateurs.
2: Absolument, il faut en effet... Ouais. Il y a des mesures qui sont de nature politique, qui ne dépendent pas des consommateurs, et c'est à l'État de prendre ses responsabilités.
1: Merci beaucoup à tous les deux, c'était très

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1: Le psaume du jour. Écoutons le psaume 89. Allez vers le Seigneur parmi les chants d'allégresse.
2: Acclamez le Seigneur, terre entière. Servez le Seigneur dans l'allégresse. Venez à lui avec des chants de joie. Reconnaissez que le Seigneur est Dieu, il nous a fait, et nous sommes à lui, nous, son peuple, son troupeau. Venez dans sa maison lui rendre grâce, dans sa demeure, chantez ses louanges. Rendez-lui grâce et bénissez son nom. Oui, le Seigneur est bon, éternel est son amour, sa fidélité demeure d'âge en âge.

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1: Qui a le Christ pour ami franchit courageusement les obstacles. Eh bien, cette phrase définit bien la ligne de conduite de Céline Dumont, notre invitée aujourd'hui, en tant que témoin dans cette émission En chemin. Une foi profondément enracinée, un courage face aux difficultés rencontrées et une vie à l'écoute et au service des autres, particulièrement des plus fragiles de nos sociétés. Céline Dumont, bonjour.
2: Bonjour.
1: Alors, vous nous venez du Perche, c'est ça? Vous habitez Mauves-sur-Huisne?
2: Exactement.
1: Vous êtes originaire du Perche ou pas vraiment?
2: Alors oui, moi je me considère comme une percheronne, même si mes parents ne sont pas du tout du Perche, puisque mes parents en fait venaient à côté de Verneuil-sur-Avre, mais ils sont arrivés dans le Perche pour le travail de mon papa. Et donc, oui, moi, j'ai toujours vécu dans le Perche. Quand je suis née, ils habitaient à Boissy-Maugis, à ce moment-là. Puis ensuite, ils sont partis à Moulissant, donc à côté de Langny au Perche. J'ai vécu la plus grande partie de ma vie dans le Perche.
1: Voilà, alors, vous avez eu quelques responsabilités dans le diocèse de C, je pense, à la mission universelle. Vous avez été déléguée à la mission universelle pendant quelques années.
2: Oui.
1: Actuellement, vous êtes plus en lien avec le jumelage entre le diocèse de C et Mbujimaï, en République démocratique du Congo.
2: C'est ça. Quand ma lettre de mission pour la mission universelle s'est arrêtée, Philippe Potier est venu me voir en me disant « Vu ton expérience au niveau de la coopération, j'étais partie avec la DCC, plus voilà, les 6 ans en tant que déléguée à la mission universelle », il me dit « J'aimerais bien que tu intègres l'équipe du jumelage ».
1: Voilà, vous avez fait pas mal de choses différentes dans vos métiers, on va en parler. Parlons tout d'abord de votre foi depuis l'enfance. Vous avez été engagé dans des mouvements de jeunesse, ou enfin la foi pour vous c'est depuis toujours?
2: Alors oui, c'est depuis toujours. Bon, c'est vrai que mes parents étaient déjà aussi beaucoup engagés. Et je pense que j'ai eu la chance dans mon parcours de rencontrer un prêtre qui a beaucoup marqué justement ma foi, donc Jacques Roger. En fait, j'ai fait partie du mouvement de l'Action catholique des enfants.
1: La CE.
2: Donc à ce moment-là, Jacques Roger, lui, était sur Bellem et nous, on a essayé de mettre en place un groupe sur Longny au Perche. Et donc, on était beaucoup en lien avec le groupe de Bellem. Et c'est vrai qu'il a suivi un petit peu, oui, mon parcours tout au long des années.
1: Voilà, vous avez fait aussi du MRJC, Mouvement Rural de Jeunesse Chrétienne, toujours dans le Perche.
2: Oui, exactement. Et donc, ça, justement, ça s'est lancé. Parce que donc, on a fait la CE, après, on a fait les 13-15. Et c'est vrai que peut-être que le groupe de Longny s'est soufflé un petit peu, n'était pas très très nombreux. Et en fait, au moment où, entre guillemets, on s'est soufflé, du coup, Jacques Roger est arrivé sur Tourouvre. Donc à ce moment-là, Tourouvre et Longny n'étaient pas encore une seule paroisse, c'était 2 paroisses distinctes. Mais il y avait quand même ce projet de fusionner les paroisses. Et du coup, à son arrivée, il a invité tous les jeunes des environs à se réunir au presbytère de Tourouvre. Moi, c'est marrant parce que j'ai encore en mémoire cette journée. On était dans la grande salle du presbytère à Tourouvre et on était je ne sais pas combien de jeunes. Et c'est comme ça qu'on a lancé un groupe de MRJC du coup sur le Perche.
1: Voilà, vous avez fait aussi partie du groupe VARAP qui était bien connu à l'époque dans le Perche. Vous pouvez nous rappeler ce que c'est ce groupe, ce que c'était ce groupe?
2: Oui, VARAP. Donc c'est un groupe qui a été lancé donc avec Patrick et Françoise Bruno et donc avec les jeunes du collège et lycée Bignon, puisque c'était parti en fait d'une demande de jeunes qui se disaient voilà, les premières années, on a le catéchisme, on a l'aumônerie, puis après il manquait quand même quelque chose, il y avait besoin de se réunir. Et donc, on a mis, disons que sous l'impulsion de Françoise et Patrick, on a organisé des veillées, en fait, où on allait dans différentes paroisses pour chanter et témoigner de notre foi.
1: C'est ça, donc des veillées spectacles en lien avec la foi.
2: C'est ça, exactement.
1: Qui alliaient les différentes disciplines artistiques,
2: oui.
1: Le chant,
2: la danse,
1: la décoration,
2: voilà.
1: Un peu de tout, quoi, la technique aussi, les jeux de lumière, etc.
2: Oui.
1: Y avait une période faste, hein, c'était très connu, VARAP. Hein.
2: Oui, oui, oui, tout à fait. Mais c'est vrai que c'était, ça fait partie des belles années aussi. Et je me dis que ça a aussi fait qui je suis aujourd'hui. Puisqu'on a vécu quand même des temps très, très forts ensemble et ça réunissait beaucoup de jeunes.
1: C'est ça, avec le recul, tous vos engagements dans la jeunesse, VARAP, MRJC, ACE, ça vous a apporté quoi? Enfin, peut-être le fait de vivre des choses ensemble, s'intéresser aux autres.
2: Oui, moi je sens que j'ai, Ce qui était porteur, bah, c'était justement ces rassemblements, ces temps forts où on revient avec quelque chose de vivant. Et du coup, c'est vraiment une foi vivante qui était illustrée par toutes ces rencontres des personnes aussi très différentes des uns et des autres. Je pense que c'est ça que j'ai le plus aimé, c'est que finalement, on n'avait pas tous le même profil. Mais malgré tout, il y avait quelque chose qui nous unissait.
1: Ouais, jamais eu de période de mou dans votre foi chrétienne ou
2: aussi.
1: Il y a eu des périodes de doute, oui.
2: si, il y a eu des périodes, de doute. Je pense que la plus grosse période de doute, en fait, c'est au moment du décès de mon grand-père. J'étais en terminale, en fait, et mon grand-père a fait le choix de se suicider. Donc un choix que forcément, bah, quand on a 17-18 ans, qu'on comprend pas très bien. Et du coup, c'est vrai que ça m'a beaucoup interpellée. En plus, cette même année, c'était le même été où il y a eu le décès de Claude Martin, qui était prêtre à Bellem. Donc c'est vrai que ça faisait deux décès un peu coup sur coup.
1: Oui.
2: Et je me souviens que cette année-là, c'était l'année où je passais mon BAFA. Je devais valider mon BAFA justement avec un camp jeune que je devais faire avec Claude Martin. Donc forcément, bah, ça a été annulé. À la place, Jacques Roger m'avait proposé d'aller encadrer un groupe à Lourdes. Et j'avoue que le pèlerinage de Lourdes a été un petit peu compliqué pour moi, parce qu'il y avait tous ces questionnements-là disant, ben, que, voilà, comment on peut, des personnes comme ça peuvent, bah, déjà, pour mon grand-père, comment il peut faire le choix de partir comme ça. Et oui, donc, du coup, non, ça, je pense que c'était vraiment le moment le plus compliqué pour moi. Et finalement, bah, le pèlerinage à Lourdes, j'ai eu l'occasion d'en parler avec des prêtres et c'est vrai que ça m'a aidé à avancer.
1: Donc des périodes plus compliquées, d'autres peut-être plus festifs avec par exemple les JMJ de 97. Pour vous, ça a été marquant cette expérience aussi?
2: Ah oui.
1: C'était à Paris hein, en 97.
2: C'est ça, un grand moment donc à Paris. Et puis bon, c'est vrai qu'en plus il y avait les journées avant Paris où je me souviens de ce grand rassemblement à la chapelle Montligion. À ce moment-là, il y a ma sœur qui était aussi avec moi, mais elle était beaucoup plus jeune que moi, et donc elle ne pouvait pas participer. Et on sentait que pour elle, c'était difficile, parce que c'est vrai que c'était tellement beau, tellement vivant, tellement dansant, en fait, ce temps. Et c'est vrai que les JMJ, c'est quelque chose qui a vraiment aussi marqué mon parcours. Et j'avoue que là, je sais, quand ma nièce m'a annoncé qu'elle participait aussi aux JMJ, ben, je trouvais ça superbe que... Voilà, même que si moi je peux plus y aller, qu'il y a encore des personnes dans la famille qui continuent à assister à ces moments.
1: Quel est, Céline, votre parcours professionnel, puisque vous avez changé de voie plusieurs fois?
2: Alors en fait, à la base, je voulais être professeur des écoles et je voulais aller enseigner en Afrique. Ça, c'était mon projet de départ.
1: Ouais.
2: Donc du coup, bah, j'ai fait une licence de psychologie avant d'aller à ce qu'on appelait à ce moment-là l'IUFM, l'Institut Universitaire de Formation des Maîtres, où donc j'ai obtenu mon certificat d'aptitude de professeur à des écoles. Donc j'ai été enseignante pendant plus de 20 ans, je pense. Et au début de mon parcours, justement, assez rapidement, je suis partie avec la DCC en Afrique, parce que c'était vraiment mon souhait de pouvoir enseigner en Afrique. Et bizarrement, le fait de cette expérience en Afrique, pardon, je sens que c'était une expérience forte et qui m'a laissé quand même quelque chose, un sentiment où, même si j'aimais beaucoup mon métier d'enseignante, je sentais qu'il me manquait en fait quelque chose. Donc quand je suis revenue en France, j'ai continué à enseigner, mais je pense que je me suis beaucoup questionnée en me disant, bah, j'ai le sentiment oui, qu'il manque quelque chose. Et donc, il y a quelques années, j'ai eu la possibilité de prendre une disponibilité de l'éducation nationale en me disant, bah, j'ai besoin de voir aussi si je suis capable de faire autre chose que d'être professeur des écoles.
1: Oui.
2: J'ai eu du mal à trouver du travail parce que c'est vrai que l'image éducation nationale collait un petit peu sur mon CV. Et finalement, on m'a donné la possibilité de travailler en tant que formatrice en orientation et insertion professionnelle. Donc ça, c'était sur Chartres. Et ensuite, j'ai travaillé avec France Terre d'Asile auprès des familles réinstallées syriennes pendant un an.
1: C'est ça, vous avez accompagné une dizaine de familles.
2: C'est ça, oui, exactement. Et là, cette expérience-là était très marquante. Donc du coup, j'ai pas pu continuer parce qu'en fait, c'est vrai que c'était un CDI, mais c'est avec les services de l'État. Et les services de l'État ont demandé à France Terre d'Asile d'arrêter l'accompagnement. Et c'est une autre association qui a pris le relais. Donc, je me suis beaucoup questionnée à la fin de ce contrat en me disant, qu'est-ce que je fais? Donc, j'ai décidé quand même de retourner dans l'éducation nationale, parce qu'à ce moment-là, j'étais que en disponibilité.
1: Oui.
2: En me disant, je retourne dans l'éducation nationale, mais avec ce projet quand même de me réorienter professionnellement. En me disant, je vois bien que cette expérience avec le social m'avait vraiment plu. Et je dis, j'ai envie de continuer dans ce domaine-là. Donc, je suis retournée dans l'éducation nationale et je fais un peu un accompagnement pour pouvoir me réorienter professionnellement. Et ensuite, je crois que c'est deux ans après, j'ai franchi le pas et j'ai démissionné l'éducation nationale pour vraiment travailler. Donc, j'ai d'abord travaillé dans un centre d'accueil de demandeurs d'asile sur l'Aigle. Et puis, dernièrement, je travaillais sur le SIAO 115, donc les hébergements d'urgence. Et là, depuis quelques mois, je travaille à la mission locale à Alençon, donc où j'accompagne les jeunes.
1: C'est différent, je suppose.
2: Il y a vraiment tout profil, puisqu'on accompagne tous les jeunes de 16 à 25 ans, soit certains qui ont besoin justement d'un accompagnement un peu plus global, par exemple des jeunes qui ont quitté le système éducatif et qui n'ont pas forcément de diplôme, de formation, et donc qui ont besoin d'un accompagnement un peu plus renforcé. D'autres, c'est plus pour des demandes ponctuelles. Voilà, donc c'est ça qui est intéressant, c'est que c'est vraiment très varié et sur des thèmes très, très différents.
1: Est-ce que vous voyez un fil rouge à tout ça, tous ces différents chemins dans lesquels vous êtes engagé professionnellement? C'est le service de l'autre.
2: Oui, c'est ça. Et puis vraiment, l'accompagnement, ce que j'aime, c'est ça, c'est l'accompagnement des personnes en fonction de leurs besoins et de pouvoir... Déjà, dans l'enseignement, je pense qu'il y avait ça, mais... Parfois, j'avais du mal à mettre en raison de toutes les contraintes qu'on nous donnait. Mais moi, l'idée, ce que j'aime, c'est de pouvoir accompagner quelqu'un et de le voir aussi évoluer, mais à sa manière et pas selon un standard qu'on attend, mais vraiment que chacun puisse donner le meilleur de lui-même et de le voir grandir, de le voir franchir des étapes. Je trouve ça beau, quoi.
1: Ouais.
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1: Alors, il y a une expérience décisive, vous l'avez citée, mais on va approfondir un petit peu. À partir de 2002, vous partez avec la DCC, Délégation catholique à la coopération. Vous partez en Tanzanie pour être conseillère pédagogique dans un camp de réfugiés qui accueillait des Burundais et des Rwandais.
2: Oui, tout à fait.
1: Vous êtes partie combien de temps ?
2: Alors, au départ, c'était un contrat. À ce moment-là, la DCC proposait des contrats de 2 ans. Et finalement, moi, j'ai un petit peu prolongé parce qu'en général, ils aiment bien qu'il y ait quand même un tuilage. Et en fait, au bout des 2 ans, toute l'équipe partait. Donc, pour permettre le tuilage, moi, j'ai proposé de rester 6 mois supplémentaires pour pouvoir accueillir la nouvelle équipe. Donc voilà, du coup, je suis restée 2 ans et demi.
1: Malheureusement, les camps de réfugiés, c'est toujours d'actualité hein, dans ces pays qui sont toujours plus ou moins en guerre pour certains. Quelle a été votre mission là-bas? Donc, conseillère pédagogique, ça voulait dire quoi exactement?
2: Alors en fait, l'idée, c'était de pouvoir faire en sorte que certains des réfugiés puissent avoir une formation, en fait, et on a fait reconnaître notre formation avec le gouvernement burundais, en se disant, le jour où ils retourneront au Burundi, qu'ils puissent justement trouver plus facilement un métier. Voilà, donc on a formé du coup des enseignants. On a aussi formé des personnes pour devenir plutôt animateurs sportifs, afin de leur faciliter justement leur retour dans le pays la suite.
1: Et par rapport à votre foi chrétienne, ça vous a renforcé par rapport peut-être au fait d'aller à la messe le dimanche, c'est ça? Enfin, c'était un exemple parmi d'autres,
2: oui.
1: Mais en tout cas, leur exemple vous a marqué.
2: Oui, tout à fait, parce que... c'est vrai que je pense qu'avant d'aller en Tanzanie, j'allais à la messe le dimanche, mais peut-être plus comme une habitude, sans trop me questionner. Et en fait, le fait de me retrouver, alors surtout ce que j'appréciais, c'était justement les messes dans le camp de réfugiés. La plupart du temps, il n'y avait pas de prêtre, parce qu'il n'y avait qu'un prêtre qui venait de temps en temps. Mais du coup, la communauté vraiment se mobilisait pour pouvoir célébrer quand même tous les dimanches. Et il y avait vraiment, au niveau relations humaines, je trouvais quelque chose de fort. Moi, c'est vrai qu'à chaque fois que j'y allais, déjà, on était très bien accueillis. Et puis, pourtant, je ne comprenais pas la langue, hein, mais j'avais l'impression que quelque chose se vivait de plus intérieur. En fait, ma relation au Christ était beaucoup plus intime. Mmh. Alors petit à petit, c'est vrai que je commençais à apprendre quelques chants. Et même si je ne comprenais pas tout ce qui se disait, je sentais qu'il y avait vraiment quelque chose qui était fort. Et ce que j'apercevais aussi, c'est qu'au cours, au fur et à mesure de l'année liturgique, en fait, les messes n'étaient pas tout à fait les mêmes. On sentait vraiment une différence, par exemple, dans le choix des chants, même au niveau des danses, ou vraiment au moment du carême, c'était quelque chose de beaucoup
1: plus sobre.
2: Beaucoup plus sobre. Et on voyait vraiment la différence au moment de toute l'année liturgique.
1: Oui, donc les réfugiés étaient pour la plupart catholiques ou c'était juste un petit groupe
2: Alors, c'était un... au niveau des réfugiés, je me souviens plus en termes de pourcentage, mais il y avait plusieurs églises différentes dans le camp. Je sais qu'il y avait aussi, donc il y avait des catholiques, protestants, des évangéliques. Je sais qu'il y avait aussi des musulmans et je crois qu'il y avait encore d'autres églises différentes, mais c'est vrai que une grande partie quand même était catholique.
1: Le retour en France a-t-il été facile?
2: Non, ça n'a pas été très simple.
1: C'est ce qu'on dit souvent, surtout quand on part plus de 2 ans, il faut pouvoir réatterrir après, c'est pas toujours évident.
2: Oui, oui, oui. Donc moi, c'est vrai qu'en plus, je suis rentrée donc, en France en janvier, donc en milieu d'année scolaire. Donc j'avais demandé à l'Éducation nationale de prendre quelques mois de disponibilité, parce que je ne me voyais pas reprendre une classe aussitôt. Et donc, de janvier à juin, en fait, j'ai fait du bénévolat.
1: Oui.
2: Et ça, c'était vraiment une très belle expérience. Donc, à la fois du bénévolat dans des associations que je connaissais, entre guillemets, plus ou moins, parce que, par exemple, sur l'Utile, et donc ça, c'était pour la lutte contre l'illettrisme, où j'allais donner des cours, soit à des enfants en primaire, soit pour des cours de français pour des personnes un peu en difficulté. Donc ça restait proche de mon domaine en tant qu'enseignante. Mais j'ai surtout fait du bénévolat, en fait, dans un milieu que je ne connaissais pas du tout, dans l'office de tourisme à Longwy. À ce moment-là, il était fermé. Et donc, j'ai proposé au maire de l'époque de réouvrir l'office de tourisme, mais bénévolement, parce que justement, ça me faisait plaisir, en fait.
1: Oui.
2: Et en fait, grâce à ça, j'ai appris à redécouvrir, en fait, les beautés de la région. Parce qu'en accueillant des touristes, forcément, il fallait mettre en valeur ce qu'il y avait chez nous. Et ça, j'ai trouvé que c'était une très belle expérience.
1: Oui, ça vous a réenraciné dans votre territoire, finalement.
2: Tout à fait, oui.
1: Et donc, vous êtes passé un peu de la Tanzanie, où c'était évidemment pas une société de consommation, à un retour ici en France. Donc, il y avait quand même aussi des difficultés à ce niveau-là de retrouver... Je suppose que la société de consommation et tout ça, c'est pas trop votre truc.
2: Non, pas trop. Donc, c'est vrai que je pense, même si ça s'est fait petit à petit au retour, mais je pense que j'ai changé un peu mes manières de voir, en tout cas de faire mes achats. Je sais que j'étais déjà pas très à l'aise avec les centres commerciaux. Ça, on peut dire que j'y suis plus du tout à l'aise, même si de temps en temps ça m'arrive d'y aller, mais c'est vraiment extrêmement rare.
1: Par nécessité.
2: Voilà. Donc c'est vrai que j'essaie plutôt d'acheter soit dans des petits commerces ou au niveau plutôt des producteurs locaux pour tout ce qui concerne la nourriture. Après le reste, j'avoue que je pense que j'ai pas mis les pieds dans un magasin de vêtements depuis 7 ou 8 ans, à mon avis. Donc oui, je pense que j'ai vraiment changé ma manière de consommer depuis l'Afrique. Même si ça s'est pas fait dès mon retour, mais étape par étape en fait.
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1: Comment se situe, Céline, votre foi chrétienne aujourd'hui? Est-ce que vous êtes engagée dans votre paroisse? Alors, on a parlé du comité diocésain du jumelage. Mmh. Alors, bien sûr, c'est un engagement diocésain d'église et dans votre paroisse?
2: Alors, au niveau de la paroisse, j'ai essayé de m'engager aussi un petit peu, même si je pense que je pourrais faire encore plus. Mais voilà, j'essaie de prendre des engagements. Par exemple, je m'occupe au niveau de Mortagne. En fait, on a mis en place depuis quelques années un groupe d'accueil en se disant c'est important que le dimanche, quand les gens viennent à la messe, qu'ils puissent être accueillis par quelqu'un. Donc, il y a toujours 2 personnes à l'accueil qui est là. On est là pour dire bonjour aux personnes, mais aussi pour échanger un petit mot, distribuer la feuille de chant, etc. Donc, en fait, ça, moi, je gère le planning de cette activité-là, puis je fais régulièrement, du coup, l'accueil. Au niveau de Mauves-sur-Huisne, pareil, quand il y a des messes ou quand il y a des temps de prière, j'essaie d'être dans l'équipe un petit peu pour organiser. Et puis là, cette année, je me suis proposée d'être en tant que serviteur pour le parcours Alpha qui s'est mis en place sur la paroisse.
1: C'est ça, une dizaine de soirées pour apprendre un peu les bases de la foi chrétienne pour ceux qui sont loin ou ceux qui veulent un peu réveiller leur foi. Hein, c'est
2: voilà,
1: ça.
2: C'est ça, exactement.
1: Voilà, ça, c'est une expérience enrichissante, intéressante.
2: Et ben là, du coup, c'est tout nouveau, hein, ça se met en place. Donc là, moi, je suis plutôt dans la partie service où on met voilà, tout ce qui est service à table, là, apporter les plats, etc. Mais voilà, c'est intéressant parce qu'au départ, on est quand même là pour accueillir les gens, des personnes qu'on connaît pas forcément,
1: c'est
2: justement. Donc non, moi, je trouve ça intéressant de pouvoir être aussi dans un côté où on est là pour rendre service à d'autres.
1: Un mot sur vos engagements que vous avez eus pendant pas mal d'années pour la mission universelle du diocèse. Ça consistait en quoi ?
2: Alors, donc l'idée, c'était un petit peu d'informer les diocésains sur cette dimension justement universelle de l'Église.
1: Oui. Au départ, c'était peut-être plus un lien avec les missionnaires du diocèse de Sées qui étaient partis à l'étranger, non ? C'est
2: oui,
1: ça ?
2: Au début, c'était vraiment ça, parce que c'était le père Hardy, en fait, qui était en charge de ce mouvement. C'est vrai que petit à petit, il y avait quand même de moins en moins de missionnaires à l'étranger, même si on essayait de garder le lien avec eux, puisque c'est vrai que pendant longtemps, il y avait une journée qui était prévue l'été où tous les missionnaires de retour en France, dans le diocèse en tout cas, se réunissaient. Et là, on s'est aperçu que petit à petit, il y avait moins en moins de personnes. Donc, on a essayé de changer un peu le fonctionnement. Donc, on continuait à organiser une journée par an pour pouvoir parler un peu de la mission universelle, de faire témoigner des personnes qui étaient soit à l'étranger ou au contraire des personnes, des prêtres fidèles de Doum qui étaient sur notre diocèse. Donc on avait ce temps fort-là, c'était en général l'été, et puis on avait le temps fort au moment d'octobre pour la semaine missionnaire mondiale où on essayait d'aller dans une paroisse différente chaque année pour présenter un petit peu la mission universelle.
1: C'est ça. Là, vous avez été fidèle pendant 2 fois 6 ans. 6 ans comme membre et 6 ans comme responsable.
2: C'est ça, exactement.
1: Voilà, 12 ans.
2: Oui.
1: Et puis donc, ça continue avec le jumelage avec la République démocratique du Congo, le diocèse de Mbujimayi. Je crois d'ailleurs, vous y êtes allé.
2: Oui, tout à fait. J'ai eu la chance de pouvoir accompagner Monseigneur Feuillet. Donc, c'était en été 2023.
1: Oui.
2: Puisqu'en fait, c'est vrai que Mgr Feuillet se disait, c'est important de, même s'il y a eu un changement d'évêque au niveau de notre diocèse, c'est important de montrer que le lien continue. Et donc, du coup, il avait demandé à ce que des personnes du comité de jumelage puissent venir avec lui. Donc, il y avait aussi Sylvie Da Silva qui était présente. Donc, on a pu vivre, en effet, tous les trois, une quinzaine de jours à Mbujimayi.
1: Voilà. Et la mission du comité de jumelage, c'est quoi? C'est d'organiser justement ce jumelage, de faire des échanges.
2: Oui, c'est ça, de faire vivre le jumelage de différentes manières, à la fois par l'information sur ce qui se vit à Mbujimayi, à la fois aussi par des temps de prière, puisque c'est important aussi de prier les uns pour les autres. Il y a aussi en effet ces temps d'échange, puisque donc on accueille des prêtres Fidei Donum dans Mbujimayi. Il y a eu aussi Laurent Gatineau qui avait été envoyé.
1: Un jeune prêtre du diocèse, tout à fait.
2: L'idée maintenant, on réfléchit aussi voir si on peut mettre en place des échanges, mais plutôt au niveau des laïcs.
1: Oui.
2: En disant, c'est vrai que c'est important aussi de pouvoir connaître la situation du diocèse.
1: Donc dans les deux sens.
2: Dans les deux sens, voilà. Donc là, il y a une réflexion qui se mène à ce sujet-là. Et puis l'idée, c'est aussi pouvoir parfois de soutenir certains projets. Donc le premier gros projet, c'était le projet de l'imprimerie qui fonctionne maintenant très bien.
1: L'imprimerie du diocèse
2: de
1: Mbujimayi.
2: Du diocèse de Mbujimayi, voilà. Et donc là, le dernier projet qu'on a mis en place, c'est à la demande justement de Monseigneur Kassanda qui disait les séminaristes ont vraiment besoin de Bible. Parce que c'est vrai qu'on a des outils numériques, mais quand même le format papier est important, surtout quand il y a des difficultés pour Internet. Et donc là, tous les diocésains ont vraiment bien répondu à l'appel du comité de jumelage, puisqu'on a pu envoyer une palette de livres qui, ça y est arrivé à Mbujimayi. Donc ça, c'était vraiment un beau projet. Et ce qui est bien, voilà, c'est qu'en effet, tous les diocésains ont pu y participer
1: C'est ça.
2: Oui.
1: Vous avez envie de retourner encore en Afrique plus tard, ou enfin c'est un lien qui est viscéral pour vous, l'Afrique, ou pas ?
2: Ah, moi oui, j'aime beaucoup, oui. J'aime beaucoup l'Afrique. Et c'est vrai que j'étais contente de pouvoir y retourner là, le voyage à Boujimaï, ça faisait quasiment 20 ans que j'avais pas remis les pieds en Afrique. Et à la fois, j'appréhendais en me disant, bah, est-ce que je vais encore aimer ou pas? Et finalement, oui, quand je suis retournée là, pour le comité de jumelage, je pense que je serais bien restée là-bas. Donc non, ouais, j'ai vraiment un lien très fort avec, avec l'Afrique, et j'espère pouvoir y retourner à d'autres occasions.
1: Alors, quand on voit tout ce que vous avez fait, toutes ces actions, toutes ces différentes actions aussi, même dans votre profession, on se demande comment vous trouvez l'énergie.
2: Ben c'est une bonne question. Donc forcément, c'est sûr qu'il y a la foi qui aide.
1: Ouais.
2: J'allais dire le chocolat, mais ça, c'est plutôt la touche humoristique.
1: La foi, c'est ce qui vous anime dans tous ces engagements. Enfin, la foi est sous-jacente.
2: Oui, oui, oui.
1: Oui.
2: Oui, je pense que c'est quelque chose de fort. Après, il y a aussi le lien, la relation
1: avec les autres.
2: Avec les autres, la relation humaine. Et c'est vrai que moi, je pense que je m'en aperçois pas toujours, mais je me souviens en effet quand j'étais à Chartres en tant que formatrice là, en orientation et insertion professionnelle. Donc c'était quand même ça pouvait être des jeunes comme des moins jeunes, mais des personnes qui étaient quand même assez loin de l'insertion. Et une jeune qui était quand même assez cabossée par la vie, qui m'avait surprise. Je l'avais accompagnée donc pendant 3 mois. Et à la fin de l'accompagnement, elle a tenu à m'offrir un petit cadeau qu'elle avait fait elle-même. Et elle avait écrit un mot, alors qu'elle me disait qu'elle n'était pas très à l'aise avec l'écrit. Et en justement, en me disant qu'elle trouvait que chez moi, il y avait quelque chose de différent, en fait. Donc, c'est vrai qu'elle n'a pas mis le mot de foi, mais
1: ouais.
2: Moi, en tout cas,
1: vous l'avez interprété comme ça.
2: Je l'ai interprété comme ça, oui.
1: Mm. Ouais. On arrive bientôt en fin d'émission. Céline, en tout cas, merci pour ce témoignage. Est-ce que vous arrivez à avoir encore des liens avec toutes ces personnes que vous avez rencontrées par le passé, que ce soit en Tanzanie ou même au MRJC, VARAP ou même la CE? Est-ce que vous retrouvez encore des gens aujourd'hui?
2: Alors, je sais que, par exemple, le groupe de MRJC, c'est vrai que le groupe n'existe plus depuis longtemps, mais oui, on continue, j'essaie vraiment de faire en sorte qu'on se voit au moins une fois par an, même si ce n'est
1: D'accord.
2: plus. Mais on essaie vraiment de garder ce lien, même si la distance nous a un peu éloignés forcément les uns des autres, mais on garder ce lien. Avec les personnes que j'ai rencontrées en Tanzanie, heureusement, j'ai pu retrouver certaines personnes grâce à Facebook. Donc, des fois, je me dis que les réseaux sociaux,
1: ça peut servir.
2: Ont du bon. Donc, je sais que j'ai quelques liens encore. Alors, pas autant que je ne l'aimerais, mais oui, j'essaie de garder un peu de lien quand même avec ces personnes. Et je me dis que j'ai souvent, quand je fais le point un petit peu, je me dis que j'ai eu cette chance de rencontrer vraiment beaucoup de personnes et. Et ça, c'est vraiment une grâce, je trouve.
1: Peut-être avant-dernière question, est-ce que vous avez des projets pour l'avenir ? Enfin, vous vous dites, tiens, ça, je n'ai pas encore fait, j'aimerais bien faire ou...
2: En fait, pas vraiment. Je pense que j'ai toujours été comme ça, hein, où j'avais toujours plein de projets en tête. Et là, je crois que je ne sais pas si je peux dire que j'ai changé de philosophie. Mais on a une amie qui est décédée l'année dernière, et sa philosophie, c'était de nous dire jour après jour. Et des fois, je me dis, ben oui, en effet, plutôt que d'avoir des projets, c'est important aussi de pouvoir savourer ce qu'on vit au quotidien. Parce qu'en fait, il y a plein de belles choses qui nous arrivent, et parfois, on oublie de voir
1: oui.
2: tout ça.
1: Voilà.
2: Donc, en ce moment, c'est plutôt ça. Je me dis, je savoure ce que chaque jour me donne la possibilité de vivre. Et puis, on verra bien.
1: Rien que pour aujourd'hui, comme disait Sainte Thérèse.
2: C'est ça, exactement.
1: Une dernière question, Céline Dumont, votre passage préféré des évangiles, de la Bible ou de la personnalité du Christ, qu'est-ce qui vous parle, enfin, en quoi le Christ vous parle-t-il aujourd'hui?
2: Alors moi, souvent, ce que j'aime bien, c'est, je pense que c'est lié à mon passé d'enseignante, mais j'aime bien, en effet, quand il dit « laissez venir à moi les petits-enfants ».
1: Oui.
2: Je trouve ça, c'est quelque chose qui me touche beaucoup, cette capacité d'être accessible en fait à tous.
1: Eh bien, ce sera le mot de conclusion. Un grand
2: Très
1: merci
2: bien.
1: Céline pour votre témoignage et bonne continuation dans le diocèse de Sées ou dans le Perche.
2: Merci.

0: Bonjour et bienvenue dans ce nouveau numéro de Clé de Sol et Clé de Foi. Nous commençons avec notre traditionnelle reprise du jour et cette fois-ci, nous rendons hommage à une comédie musicale de la fin des années 90 qui a rencontré un succès fou dans le monde, une comédie musicale inspirée par un roman de Victor Hugo, vous avez bien sûr reconnu Notre-Dame de Paris. La chanteuse qui reprend un des titres phares est québécoise. Elle a été touchée par la figure de Sainte Thérèse de l'Enfant Jésus et il y a consacré deux albums. Là aussi, vous avez reconnu Natacha Saint-Pierre. Nous écoutons donc Natacha Saint-Pierre qui nous interprète Le Temps des cathédrales.
1: C'est une histoire qui a pour lieu Paris la belle en l'an de Dieu 1482. Histoire d'amour et de désir, où les artistes anonymes de la sculpture ou de la rime tenteront de vous la transcrire pour les siècles à venir.

Nous venons d'entendre une chanson dédiée aux cathédrales et je ne vous apprendrai rien si je vous dis que la cathédrale est l'église de l'évêque. Elle tire d'ailleurs son nom du siège réservé à l'évêque, la cathèdre. Seul l'évêque a le droit de s'y asseoir et lorsqu'il est absent, le curé de la cathédrale ou le recteur, comme on dit aussi, s'assoit sur un autre siège de présidence. Toujours est-il que nous allons nous intéresser aujourd'hui sur ce que les musiques et les chansons nous disent des évêques. Dans l'histoire de France, il est un évêque fort célèbre, Saint Éloi. Mais très souvent, on ne connaît guère que son nom. On le connaît parce qu'il est présent dans la chanson « Le bon roi d'Agobert ». Cette chanson a été composée non pas au temps du roi d'Agobert en question, mais quelques années avant la Révolution française, pour se moquer du roi, Louis XVI, sans crainte de représailles. En effet, à l'époque de Dagobert, on ne portait pas de culottes. Rassurez-vous, on était quand même habillé de manière décente. Mais à quelle époque portait-on des culottes? Au XVIIIe siècle, dans l'aristocratie, à l'époque des sans-culottes, les petites gens. C'est comme cela qu'on peut dater une chanson. Toujours est-il qu'il est fait mention de Saint Éloi, dont on ne sait pas grand-chose en général, à part qu'il signalait au roi Dagobert quand il faisait les choses de travers. Rappelons donc que Saint Éloi fut évêque de Noyon et ministre des Finances du roi Dagobert. Tout cela se passait au 7e siècle. Écoutons donc cette chanson interprétée par Pierrette Bruno. C'est René Louis Laforgue qui joue le rôle de Saint Éloi. Quant à Dagobert, nous avons le plaisir de retrouver la voix si reconnaissable de Bourvil.

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3: Après la Révolution française, les évêques se sont retrouvés éloignés du champ politique et ont retrouvé une activité proprement pastorale. C'est ainsi qu'on retrouve Mgr Myriel, l'évêque le plus célèbre de la littérature française. Si, si, vous le connaissez. C'est même lui qui ouvre le livre des Misérables de Victor Hugo avec cette toute première phrase du livre. En 1815, Monsieur Charles-François Bienvenu Myriel était évêque de Digne. Et oui, c'est la première phrase du livre des Misérables. D'ailleurs, les 100 premières pages du roman lui sont consacrées, avant même que n'apparaisse Jean Valjean. Cet évêque de fiction s'inspire d'ailleurs du véritable évêque de Digne, François Melchior Charles Bienvenu de Miolis, lui-même ayant recueilli un ancien bagnard pour l'aider à se réinsérer, comme on pourrait dire aujourd'hui. Réécoutons le moment clé des Misérables où ce saint évêque couvre le larcin de Jean Valjean. Ce geste plein de miséricorde sera le point de départ de la nouvelle vie de Jean Valjean. Cet extrait de la comédie musicale Les Misérables, créé par des Français, Alain Boublil et Claude-Michel Schoenberg, mais qui aura connu un succès surtout dans le monde anglo-saxon, puisqu'elle est jouée quasiment sans interruption à Londres et aux États-Unis depuis 1985. Elle n'a seulement été interrompue qu'à cause d'un petit virus appelé le Covid.

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Mais comment devient-on évêque? Eh bien, le nonce, c'est-à-dire l'ambassadeur du pape à Paris, demande aux évêques des noms de prêtres qui pourraient éventuellement devenir évêques. Si un même nom est donné par plusieurs évêques, ou bien si un évêque ayant une certaine importance, comme un cardinal ou l'archevêque de Paris par exemple, donne lui-même un nom, alors le nonce se renseigne sur la personne en question. Il envoie alors un questionnaire à remplir dans le plus grand secret, à des vicaires généraux, à de simples prêtres ou bien même des laïcs, et quand il a reçu suffisamment d'éléments pour constituer un dossier solide, il envoie alors la proposition au Vatican et le pape nomme alors le prêtre comme évêque de tel ou tel diocèse. Et oui, ce n'est pas si simple de faire un évêque, ça demande du temps. Si l'habit ne fait pas le moine, la mitre ne fait pas non plus l'évêque. Ce n'est pas comme dans le film « L'année sainte » où Jean Gabin interprète un malfrat qui se déguise en évêque pour commettre un larcin. Sachez qu'il n'y a pas qu'au cinéma que nous pouvons trouver des évêques d'opérette. C'est ainsi qu'un de mes cousins, le père Péché, Yvon de son prénom, qui fut chapelain à Lourdes, avait un jour démasqué un faux évêque qui paradait dans le sanctuaire. Grâce au service d'ordre, celui-ci avait été évacué et tout était rentré dans l'ordre, si je puis dire. Mais écoutons la musique que le grand Claude Bolling avait composée pour le film L'année sainte, le film où d'ailleurs Jean Gabin se déguise en évêque, une musique intitulée La Paire Monseigneur.

Le rôle des évêques ne se limite pas à administrer un diocèse. Certes, cela leur prend du temps et c'est essentiel, mais leur première charge est d'enseigner le peuple qui leur est confié et de lui donner une direction pastorale. C'est ainsi que chaque diocèse, en fonction de son évêque, va donner telle ou telle priorité dans le vaste champ d'action que l'Église doit mener. Certains évêques se font remarquer par les initiatives qu'ils prennent. Ce fut le cas par exemple de Mgr Di Falco qui parcourut les diocèses de France avec ses prêtres en concert. Cela lui a permis de participer au premier album que Natacha Saint-Pierre consacra à Sainte Thérèse.

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De votre éclatante blancheur, ô douce et lumineuse étoile, quand donc verrai-je la splendeur? Quand serai-je sous votre voile, me reposant sur votre cœur?

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Nous venons d'écouter Monseigneur Jean-Michel Di Falco. Et parmi les évêques, il y a bien sûr le premier d'entre eux, l'évêque de Rome. Il est le seul à être nommé suite à une élection. Une élection qui passionne le monde entier, une élection qui s'appelle un conclave, puisque les cardinaux électeurs sont enfermés à clé. C'est ce que signifie conclave, cum clave en latin, et qu'on pourrait traduire par « avec les clés ». Ils sont enfermés à clé jusqu'à ce que l'un d'entre eux soit élu pape. Pour rendre hommage au premier des évêques, au pape, nous écoutons Patti Smith, qui avait chanté pour la bande originale du film consacré au pape François avec la chanson « These are the words », une chanson dont le texte est inspiré par l'encyclique « Laudato si ».

quittons les évêques et revenons aux cathédrales avec notre chanson plus. Avec notre chanson plus, nous ne revenons pas aux cathédrales en général, mais nous revenons à la plus fameuse de nos cathédrales. Je pourrais même la qualifier de cathédrale de France, Notre-Dame de Paris. Nous écoutons donc le groupe Les Frangines qui nous chante l'incendie et la reconstruction de Notre-Dame avec ce titre sorti pile 2 ans après le dramatique incendie.

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1: Bonjour à toutes et à tous. Aujourd'hui, on va prendre la direction de la Turquie, ou plutôt, devrais-je dire, de l'Empire ottoman, parce que c'est ainsi qu'il s'appelait jusqu'en 1923, quand Atatürk a mis dehors le sultan, si vous me permettez cette expression. Après la prise de Constantinople par Mehmet II, le sultan, donc en mai 1453, l'Empire ottoman va établir sa domination sur la Méditerranée orientale.

0: orientale, l'Afrique du Nord et l'Europe des Balkans. C'est une présence qui fut jugée dangereuse par l'Europe chrétienne. Et cet empire est devenu le symbole d'un pouvoir hostile, mais aussi fascinant. Mais alors, quel rapport avec la musique, me direz-vous? Eh bien, il y en a, parce que c'est dans ce contexte que va se créer le genre de la turquerie. L'opéra n'échappera pas à cette influence. C'est ce que nous allons voir pendant une heure dans Tous Mélomanes avec Jérôme Douard.
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0: Bonjour Jérôme Douard.
2: Bonjour Bertrand, bonjour à tous.
0: Alors aujourd'hui, vous avez choisi un thème d'émission qui me fait très plaisir parce que j'ai pas mal d'attaches personnelles, sans raconter ma vie, avec la Turquie. Mais la présence au sud et à l'est de l'Europe de cet empire ottoman a donc généré une certaine mode dans la musique à partir du XVIe siècle, et pas que dans la musique d'ailleurs, dans des créations artistiques de tous les genres. Est-ce que cette influence va donc envahir les scènes? Et est-ce que vous pouvez nous expliquer ce qui va se passer dans le domaine du théâtre comme de la musique avec ces turqueries?
2: Oui, alors donc, il y a une influence de la Turquie, du monde ottoman, qui s'exerce sur les pays occidentaux, dans tous les genres, comme nous l'avons dit. Il s'agit d'un intérêt pour des formes d'art. C'est un intérêt aussi pour des choses beaucoup plus pratiques, comme le café, par exemple.
0: Le café turc.
2: Mais la musique, là-dedans, va aussi prendre sa part, en quelque sorte. Même si la musique qui va utiliser cette notion de turquerie n'était pas vraiment influencée par la musique turque. Les compositeurs de cette époque ne s'intéressaient pas encore à l'ethnomusicologie. Et le public européen n'était sans doute pas encore prêt à accepter un style musical qui est quand même très différent du style occidental, avec des sons ondulants, des hauteurs de sons ondulantes, des microtonalités, des arabesques, des systèmes de gamme différents et des motifs rythmiques absolument non occidentaux. Néanmoins, c'est un genre qui va faire florès. On s'intéresse à la Turquie.
0: Alors, ce genre de turquerie va se répandre donc dans toute l'Europe et en France, pays chrétien, mais ayant une relation un peu particulière avec la sublime porte, telle qu'on la met entre guillemets, c'est comme ça qu'on surnomme la Turquie aussi. En effet, une alliance existe entre la France de François Ier et le sultan ottoman Soliman le Magnifique depuis 1536. C'est sans doute pourquoi, devant le roi Soleil, Lully et Molière ne vont pas hésiter à représenter un Turc dans le bourgeois gentilhomme. Pourquoi, Jérôme Douard, il y a des Turcs dans cette comédie-ballet des deux Baptistes, comme on surnommait Molière et Lully?
2: Eh bien, il s'agit en quelque sorte d'une vengeance du roi Soleil. Il y avait eu en effet une visite officielle en 1669 d'un envoyé du sultan de l'Empire ottoman. Et le roi Soleil avait déployé un faste immense, et notamment il avait revêtu un vêtement de brocart d'or tellement couvert de diamants qu'il semblait environné de lumière. Pourtant, au sortir de la réception, l'invité aurait dit à des proches « Dans mon pays, lorsque le grand seigneur se montre au peuple, son cheval est plus richement orné que l'habit que je viens de voir. » Piqué au vif, Louis XIV va demander à ses deux compères Molière et Lully d'intégrer dans leur pièce, dans leur comédie qu'ils vont créer, un personnage de Turc. Et donc, le bourgeois gentilhomme va se terminer par une cérémonie turque. Et c'est ce que je vais vous proposer d'écouter maintenant, cette cérémonie turque. Donné par les musiciens du Louvre sous la direction de Marc Minkowski. J'attire l'attention des auditeurs, ils vont reconnaître le thème au début de cette cérémonie.

0: Une longue plage musicale sur RCF Notre-Dame pour démarrer ce Tous Mélomanes avec vous, Jérôme Douard, pardon, une émission consacrée aux turqueries à l'opéra. Et on vient d'entendre le bourgeois gentilhomme, Jean-Baptiste Lully et Molière, dans cette cérémonie turque interprétée par Bernard Delettre, Philippe Cantor, Gilles Ragon et les musiciens du Louvre, dirigée par Marc Minkowski. C'était un disque Erato en 1988. Jérôme Douard, la présence de personnages turcs est un gage d'exotisme. Cela plaisait au public, j'imagine, même si la musique n'avait de turc que le nom. Dans le bourgeois gentilhomme, là, à l'instant, on a entendu un turc fictif, en fait. Qu'est-ce que cet exotisme de pacotille, j'ai envie de dire, peut apporter ?
1: Les ouvrages utilisant des thèmes de turquerie tentaient d'imiter la coutume, la culture turque. En fait, ils offraient un monde de fantaisie, de splendeur, un monde différent. Et c'est ça qui intéressait le public, notamment à travers des costumes, qui étaient des costumes sans doute pas très très respectueux de la vraie mode turque, si je puis dire, surtout pour les femmes, puisque les costumes des actrices étaient souvent à la dernière mode en fait, de l'époque, simplement enrichis de couleurs et d'ornements.
0: D'accord. Alors, au XVIIIe siècle, on trouve encore des ouvrages avec des personnages turcs. C'est le cas dans « Les Indes galantes » de Jean-Philippe Rameau. Qu'est-ce qu'on peut dire du tableau de cet opéra qui est intitulé « Le Turc généreux » Jérôme Douard.
1: Alors, ce tableau des « Indes galantes » de Jean-Philippe Rameau se situe en effet chez les Turcs. Il y a trois autres tableaux qui se situent en Perse, au Pérou et chez les Indiens d'Amérique du Nord. On assiste là à une histoire. Émilie est une chrétienne qui a été faite prisonnière par des pirates. C'est l'évocation d'un fait réel, de fait réel qui avait lieu au XVIIIe siècle en particulier. Et elle est devenue l'esclave du pacha Osman. Mais elle n'est pas amoureuse de lui, elle le repousse. Et un hasard de circonstances va faire que son amoureux à elle va arriver. C'est Valère et ils sont évidemment au comble de la joie. Mais il y a Osman qui est là. Osman, il va se montrer généreux. Et donc, il va leur accorder la liberté, car autrefois, il a été l'esclave de Valère, et celui-ci, lui, l'a affranchi. C'est donc la scène finale de réjouissance de cet acte du Turc généreux que nous allons écouter dans Les Indes galantes de Jean-Philippe Rameau.

0: Jean-Philippe Rameau, les Indes galantes, c'était la fin de l'entrée du Turc généreux sur RCF Notre-Dame avec dans le rôle d'Émilie Catherine Watson et pour les musiciens, eh bien le Purcell Choir et l'ensemble Orfeo dirigé par Gheorghe Vacheghi. C'était en 2019 sur le label Glossa.
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0: Il est 16h25, j'espère que vous vous protégez bien de la chaleur. Nous, ça va, les studios sont climatisés, mais bon, quand même, on sent qu'il fait très très chaud aujourd'hui. Alors pensez à bien boire surtout, bien vous hydrater, et de l'eau, ça c'est important. On est dans cette émission tous mélomanes à parler d'un pays où le climat est très chaud. Du coup, on fait le lien comme ça parce que la Turquie nous intéresse aujourd'hui. Comment la Turquie a influencé les musiciens européens et notamment à l'opéra? C'est avec Jérôme Douard qu'on en parle depuis 16 heures. Jérôme, pour les Français, les Turcs sont autant de personnages exotiques qui peuvent faire rêver. Pour d'autres Européens, les Ottomans pouvaient paraître un danger. Ainsi, en 1683, le sultan Mehmet IV lance une attaque sur la ville de Vienne, inaugurant la grande guerre turque qui durera 16 ans. D'ailleurs, je crois que c'est dans cette attaque qu'on a inventé les croissants, parce que le fameux croissant qu'on mange, ça représentait le croissant du drapeau de la Turquie. Voilà. Et la mode turque a donc une autre réalité sans doute. Comment la monarchie des Habsbourg et l'Europe centrale voient les Ottomans en musique, Jérôme?
2: En musique, je dirais qu'ils ne le voient pas tellement différemment des Français. Très très vite, la Turquie va devenir une source d'inspiration, même si c'est une menace qui est proche. Et par exemple, 10 ans après le siège de Vienne dont nous venons de parler, un compositeur allemand, Reinhard Kaiser, va composer un opéra intitulé Mahomet II, qui évoque en fait la prise de Constantinople. Nous sommes à la fin du Moyen-Âge. Donc c'est un thème qui séduit aussi les musiciens de l'Europe centrale.
0: Alors il y aura tout au long du XVIIIe siècle aussi des opéras évoquant la Turquie ottomane. On pense évidemment à Mozart et à son enlèvement au sérail. Est-ce que la musique ottomane a influencé le compositeur de Salzbourg, Jérôme Douard?
2: Alors, pour cet opéra turc, en quelque sorte, Mozart a eu recours à certains instruments qui peuvent évoquer la Turquie ou l'Orient, comme la grosse caisse, diverses cymbales, des percussions essentiellement, mais aussi il va employer le flageolet pour rappeler la flûte turque. Alors, cet opéra raconte l'histoire équivalente à celle du Turc généreux dont nous venons de parler, donc nous allons tout de suite écouter pour saisir cette couleur turque que donne Mozart, à l'acte 1, la marche et l'hymne au Pacha Selim.
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0: Wolfgang Amadeus Mozart sur RCF Notre-Dame dans Tous Mélomanes, l'enlèvement au sérail. Nous étions dans l'acte 1. On a écouté successivement la marche et l'hymne au Pacha Selim. Et pourquoi on a écouté ça? Parce qu'on parle de la musique turque dans l'opéra, ou plutôt de cette turquerie, de cette influence de la Turquie dans les productions lyriques. Je n'ai pas cité, j'aurais dû le faire, le Monteverdi Choir et l'English Baroque Soloist qu'on entendait ici, dirigé par John Elliott Gardiner, c'était en 1992. Jérôme Douard, la Turquie vue d'Italie. L'Italie a eu historiquement eu des rapports avec les autres rives de la Méditerranée. Les républiques maritimes de Gênes et Venise ont toujours échangé avec l'Empire turc, l'Empire ottoman. De plus, à partir du 19e siècle, il y a un véritable danger militaire de cet empire qui est peut-être un peu moins fort. Est-ce qu'il y a un certain intérêt en Italie pour la Turquie dans le genre lyrique?
1: Bien oui, comme ailleurs, on s'intéresse à l'histoire de la Turquie. Et c'est ainsi qu'on a parlé tout à l'heure d'un opéra composé par un Allemand 10 ans après le siège de Vienne. Eh bien, ce thème d'opéra va être repris par Gioachino Rossini dans son opéra Maometto Secondo. Alors Maometto, il faut entendre plutôt Mehmet II. Et donc cet ouvrage, qui est un opéra seria, va être donné par Rossini en Italie. Il aura un succès mitigé. Il va être repris et retravaillé par Rossini pour être donné à Paris sous le titre Le siège de Corinthe.
0: Alors, c'est dans le genre comique que l'opéra italien va s'inscrire au 19e siècle, en fait. On va jouer sur le décalage entre la société ottomane et la société italienne. On va écouter dans un instant l'italienne à Alger de Rossini. Qu'est-ce que vous pouvez nous en dire, Jérôme Dehors?
1: L'italienne à Alger, c'est peut-être une turquerie, mais c'est surtout une bouffonnerie. Et là, le turc devient un petit peu un personnage dont on se moque. Nous avons là une
0: situation... Il ne faut pas trop se moquer des Turcs. Moi, je dis ça comme ça, mais...
1: Oui, non, ils n'aiment pas trop. D'accord, mais ils n'aiment pas trop. Mais enfin, quand même, on se permettait de le faire. Ouais. Et dans cette histoire, je ne vais pas raconter l'histoire dans le détail, mais à un moment, le personnage du Turc, Mustapha, est introduit dans un ordre hypothétique, un ordre italien, et qui est celui des Papatacci. Ah. Et que font les Papatacci? Les Papatacci... Ils mangent et ils dorment. C'est évidemment une bouffonnerie. Et c'est ce trio des Papatacci que nous allons écouter maintenant dans l'italienne à Alger de Rossini.
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0: Un extrait de l'italienne à Alger de Gioacchino Rossini, le trio du Papatacci avec Cesare Valletti, Mario Pietri, Marcello Corti et l'orchestre du théâtre de la Scala de Milan dirigé par Carlo Maria Giulini en 1955.
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0: Et avec Jérôme, nous parlerons des Turqueries à l'Opéra aujourd'hui sur RCF Notre-Dame dans ce Tous Mélomanes un peu aux sonorités orientales, encore que on n'en a pas encore vraiment entendu, Jérôme Douart. Je pense que ça va arriver dans quelques instants. Ce qu'on a entendu jusqu'à présent, Jérôme, c'est la présence d'une couleur ottomane dans la musique de l'opéra en Europe, une couleur plutôt faible et superficielle. On a vu surtout des costumes, des personnages, des histoires qui parlait des Turcs, mais pas vraiment de la musique. Est-ce qu'il y a une connaissance réelle de ce que c'est que la musique turque ou ottomane en Occident, Jérôme ?
2: Alors, il y a eu une certaine connaissance, mais c'est une connaissance qui se limite à la musique militaire d'abord, parce que, évidemment, comme on s'est battu, on a entendu de la musique militaire
0: dans
2: l'autre camp.
0: Voilà, c'est ça.
2: Voilà. Mais aussi un petit peu pour les voyageurs, on n'est pas tout le temps en guerre quand même, pour les voyageurs, et donc il y a des gens qui s'intéressent, mais c'est quand même un public très limité. Pour Mozart, qui a dû entendre un petit peu de musique turque, c'est une musique qui est offensante pour les oreilles, rien que ça.
0: Ah oui.
2: C'est vrai que c'est une musique très différente, et nous allons sans doute nous en apercevoir bientôt.
0: Elle ne fonctionne pas tout à fait comme la musique européenne avec ses 12 demi-tons. Non, il y en a 24 dans la musique turque. Il y a plein de petites choses qu'on va écouter peut-être d'ailleurs, parce que ça serait intéressant de se faire une idée de ce que c'est que ce style ottoman pour juger des opinions assez négatives des compositeurs en Europe. Qu'est-ce que vous nous proposez d'entendre maintenant, Jérôme Douart ?
2: Alors, vous me rectifierez pour la prononciation.
0: Je vais essayer.
2: Vous proposer d'écouter un fasol.
0: Oui, fasol. Ça veut dire concert en turc, si on le dit comme il
2: voilà,
0: faut.
2: Voilà, tout ça. Alors, c'est une suite, de ce que j'ai compris, c'est une suite de musique continue, mais avec des différents morceaux instrumentaux, puis avec des interventions de voix. Et nous allons entendre le début d'un fasol avec un morceau qu'on appelle Peshref.
0: Oui, Peshref.
2: Prélude en turc.
0: Ouais.
2: Et ensuite, nous entendrons une partie un petit peu chantée qui se nomme Best.
0: Voilà. Et je donnerai les noms des chanteurs en turc si vous voulez à la fin. Voilà.
2: Tout à fait. Nous allons donc écouter.

0: Vous écoutez RCF Notre-Dame et vous êtes peut-être un peu déstabilisé par cette musique-là. Vous la reconnaissez pas. C'est effectivement pas ce qu'on a l'habitude d'entendre dans Tous Mélomanes, ni sur cette antenne globalement. Voilà, c'est une musique ottomane qui s'appelle Fazel. C'est pour illustrer les turqueries dont on parle aujourd'hui dans la musique lyrique. Il fallait bien qu'on entende quand même d'où ça venait et qu'on entende un peu l'origine. Et là, Jérôme Douard, vous nous avez choisi vraiment une musique traditionnelle, typique, et j'en connais quelques-unes, je peux vous assurer que voilà, ça mérite qu'on entende quand même ce son de la musique turque qui a inspiré les compositeurs européens. Alors on va saluer, je vais les citer quand même, Melihat Gulses, ça veut dire la voix d'une rose, c'est joli comme nom d'ailleurs, Mustafa Doğan Dikmem, Sevim Alakuş, le chanteur aussi, et un ensemble dirigé par Kutsi Ergüner. C'est un disque Ovidis de 1990. Jérôme Douard, je vais faire mon intéressant là un petit peu parce que cette musique je l'ai un peu étudiée et c'est un cadre mélodique vraiment particulier qu'on appelle le makam avec des micro-intervalles un peu inégaux, voilà, pas toujours comme des demi-tons, des comas, voilà, entre les touches du piano, les touches blanches et les noires, voilà. Et puis cette musique, elle a une logique de parcours, d'itinéraire. C'est pas juste une suite de notes, voilà, qu'on répète comme le blues, une grille, etc. Non, c'est une mélodie qui commence par une note, qui gravite autour de certaines autres notes et qui doit redescendre toujours un peu de la même façon pour se finir au même endroit. Et puis, c'est une structure donc asymétrique d'un point de vue rythmique qui se, vous l'avez entendu, hein, qui se répète avec un tempo très étiré, très solennel. Ça se danse en général d'ailleurs, Jérôme, j'aimerais bien vous voir ça. Moi, j'ai appris à danser sur une musique comme ça à 9 ans, et ben, je peux vous dire que j'ai eu du mal à comprendre. Voilà. Puis, Jérôme, vous aurez aussi remarqué que c'est une texture musicale monodique avec tous les instruments qui suivent la mélodie de base. Il y a pas de on joue pas plusieurs voix. Tout le monde joue la même partition, la même note, un peu comme on veut. Bref, voilà pour un peu la musicologie turque. Je vais arrêter là. Le pas entre musique ottomane et musique occidentale apparaît donc voilà assez long. Et voilà, il y a beaucoup de différences. On peut comprendre que l'influence n'ait pas été réelle dans la musique occidentale. Toutefois, dans d'autres disciplines artistiques, l'intérêt pour l'Orient s'est manifesté. Il y a un courant orientaliste. Est-ce qu'il s'est manifesté justement en matière de musique, Jérôme Douard?
1: Oui, l'orientalisme s'est beaucoup manifesté, surtout en matière de littérature ou de peinture. Néanmoins, il y a un attrait pour l'Orient, mais peut-être un Orient qui dépasse un peu l'Empire ottoman, qui va se manifester tout au long du XIXe siècle et va traverser tous les courants artistiques, académiques, romantiques, réalistes et même impressionnistes.
0: Ok, alors l'univers oriental que vous décrivez dépasse vraiment le seul monde ottoman et s'étend vers la Perse, l'Inde, Ceylan, voire la Chine ou le Japon. Un orientalisme qui devient promesse de mystère, de volupté, qui en dit autant sur nos sociétés que ces mondes exotiques. Quel exemple vous pouvez nous donner de cette inspiration orientalisante dans la musique européenne pour conclure cette émission?
1: Je vous propose de sortir de l'opéra. Nous allons écouter en fait un extrait d'un très célèbre cycle de mélodies de Maurice Ravel. Maurice Ravel était très fasciné par l'Orient et c'est pour ça qu'il a envisagé un opéra sur le thème de Scheherazade, mais finalement il y a renoncé. Mais il a tout de même choisi trois textes du poète Tristan Klingsor pour faire une sorte de parcours lui aussi. C'est peut-être pas un fasel, mais il a fait un parcours dans cette inspiration orientale. Et je vais vous proposer d'écouter une des trois mélodies de ce cycle Scheherazade. Nous allons écouter la flûte enchantée dans la version de référence qui est celle de l'Orchestre de la Suisse romande dirigée par Ernest Ansermet avec Régine Crespin.

0: La merveilleuse Régine Crespin et l'orchestre de la Suisse romande dirigé par Ernest Ansermé dans cette flûte enchantée, extrait de Scheherazade de Maurice Ravel, version de référence. Merci Jérôme Douard pour cette émission sur les Turqueries à l'Opéra. On vous retrouve dans Tous Mélomanes le 18 juin prochain sur RCF Notre-Dame. Il s'agira d'un hommage.
1: Oui, tout à fait. Le 16 mai dernier est décédé Félicity Lott, qui a laissé elle aussi un très bel enregistrement de Scheherazade, et nous lui rendrons hommage à cette occasion.
0: Merci Jérôme, merci également à Hugo Vincent et Jean-Paul Lérine, c'était pas le détroit du Bosphore qui vous séparait, mais il y avait quand même 500 km entre vous deux, et cette émission est à retrouver sur rcfnotredame.fr et sur la toute nouvelle appli RCF Notre-Dame que je vous invite à télécharger. Quant à moi, je vous retrouve demain en compagnie de Jean-Paul Hugonnet dans Tous Mélomanes. On évoquera les prières, psaumes, autant de textes de spiritualité chrétienne qui ont inspiré des compositeurs et qu'on trouve dans des toutes nouvelles parutions discographiques à ne pas manquer.
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3: L'église est bâtie sur une pierre rejetée. Étrange construction, et pourtant, c'est bien à partir de cette pierre que Dieu rassemble son peuple, et cette pierre, ce sont les pauvres. Le père François Audinet appelle à ne pas oublier que le salut est collectif. A tout de suite.
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3: Dans le Magnificat, on peut lire « Le Seigneur comble de bien les affamés, il renvoie les riches les mains vides. » Alors faut-il être pauvre pour entrer dans le royaume de Dieu? Y a-t-il une urgence à s'y préparer? Père François Audinet, vous êtes avec nous pour en parler, bonjour.
6: Bonjour.
3: Vous êtes prêtre du diocèse du Havre, ancien élève de l'École normale supérieure de Lyon, docteur en théologie. Vous enseignez également aux facultés Loyola Paris et vous êtes aumônier général du Secours catholique, également l'auteur du livre qui parle de cette question qui s'appelle « Maintenant le royaume hors des pauvres, pas de salut », publié aux éditions des Clés de Brouwer. Je voudrais qu'on revienne sur le Magnificat parce qu'il est parfois un peu dur à entendre aussi. Il disperse les superbes. Il comble de bien les affamés, renvoie les riches les mains vides. Comment comprendre le Magnificat?
6: Alors d'abord, il faut voir que c'est le Magnificat qui est dit par Marie au début de l'évangile de Luc. Il nous fait sortir de l'image d'Épinal, de Marie qui serait simple.